0: dire.
1: Un commerce de détail, essentiellement, c'est d'abord et avant tout limité par son espace tablette. Si vous ramenez des produits américains, ben forcément, il y a des espaces tablettes qui vont devoir être concédés. Si ce qui a remplacé les produits américains, ce sont des produits québécois, ben il y a fort à parier que leur espace tablette va être réduite. Par contre, si les consommateurs que nous sommes continuent à demander des produits québécois, ben là, évidemment, il va y avoir une inversion.
0: D'autres provinces, comme le Québec et l'Ontario, ne se sont pas encore prononcées sur cette question. Et puis, le climat d'incertitude économique lié à la menace tarifaire pousse des entreprises à se tourner vers des institutions financières pour obtenir du soutien. Dans son nouveau bilan financier, la Banque de développement du Canada souligne avoir accordé 177 millions de dollars en prêts au cours de la dernière année. Ces sommes ont été allouées dans le cadre d'un programme qui vise à aider les entreprises à absorber des chocs commerciaux et à préserver leur liquidité dans un contexte plus incertain. Selon la PDG de la Banque de développement, Isabelle Hudon, la présente situation a eu un impact plus important sur l'économie que les tarifs douaniers eux-mêmes.
2: Dans la première année, dans la première moitié de l'année fiscale qu'on vient de terminer, on a vu que l'incertitude a créé une pause d'investissement. Et comme d'habitude, les entrepreneurs ont rebondi en mi-année en se disant « on va faire face à la musique » et on a revu les investissements rebondir, peut-être pas au niveau d'avant ces incertitudes, mais quand même, les entrepreneurs ont repris confiance.
0: La Banque de développement a octroyé un montant record de près de 12 milliards de dollars en solutions de financement. L'impasse persiste dans les négociations entre les syndicats d'enseignants et le gouvernement ontarien à l'approche de la rentrée scolaire. Les pourparlers stagnent depuis des mois et certains syndicats n'écartent pas la possibilité d'une grève. Magali Lévesque a plus de détails.
3: À quelques jours de l'expiration des conventions collectives, la province et les syndicats des enseignants en sont toujours au stade préliminaire. C'est le cas de l'Association des enseignantes et enseignants franco-ontariens, sa présidente, Gabrielle Lemieux.
4: On n'est pas rendu aux requêtes, on n'est pas rendu aux demandes, on n'est pas rendu dans le creux des sujets. C'est vraiment juste.
3: Elle souligne que les négociations ont à peine commencé, car les syndicats et le gouvernement n'arrivent pas à s'entendre, dit-elle, sur la répartition des enjeux.
4: Ils demandent des sujets qui soient au provincial, qui ont toujours été au local, ou vice-versa. Donc,
3: selon Gilles Levasseur, professeur de gestion et de droit à l'Université d'Ottawa, il s'agit d'une tactique délibérée du gouvernement de l'Ontario.
5: Ce que fait le gouvernement, c'est de dire on va choisir les dossiers provinciaux qui sont d'une nécessité pour nous. C'est là le problème, c'est qu'on pousse le syndicat à accepter une démarche pour être capable de pouvoir se faire diriger par les instances gouvernementales. Et c'est ça le danger qui se présente actuellement.
3: De son côté, le ministre de l'Éducation, Paul Calandra, dit rester optimiste vis-à-vis de ces négociations. L'AEFO affirme qu'elle s'apprête à déposer sa requête auprès de la Commission des relations de travail de l'Ontario et qu'elle n'écarte pas la possibilité d'une grève. Ici Magali Lévesque, Radio-Canada, Toronto.
0: Et puis enfin, l'Office des transports du Canada somme la compagnie WestJet de mettre fin à la limite de points imposée à certains fauteuils roulants électriques. L'Office demande aux transporteurs aériens d'éliminer d'ici juillet 2027 la limite de poids de 136 kilos imposée aux aides à la mobilité. Selon l'organisme, cette limite impose un obstacle injustifié aux voyageurs en situation de handicap. La plainte avait été déposée par l'ancien ministre conservateur Stephen Fletcher, à qui WestJet avait refusé de voyager avec son fauteuil roulant sur un vol entre Winnipeg et Toronto. L'entreprise a fait valoir que la limite de poids était essentielle à la sécurité des vols. Voilà, c'est ce qui conclut ce bulletin d'information. 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

J'aimerais commencer l'émission avec une question qui, j'en suis sûr, va interpeller littéralement tout le monde. Parce que on a toutes et tous des gens qu'on admire beaucoup. Puis généralement, quand on admire une personne, c'est parce qu'on trouve que cette personne-là a ce qu'on appelle du charisme. Alors, pensez-y là, en studio, pensez-y à la maison aussi. Puis j'aimerais ça voir également, si jamais vous voulez nous écrire, pour nous dire qui sont ces personnes chez qui vous décelez cette chose qu'on appelle charisme. Et on a eu une question à ce sujet. Et évidemment, bon, c'est un mot sur lequel on se pose pas nécessairement tant de

qu'on n'a jamais trop essayé de définir lui-même. Et je suis allé voir de quoi il en retournait. Et donc, évidemment, ça vient du grec charisma, qui signifie, écoutez bien ça, don ou grâce accordée. Donc, il y a un sens religieux qui a été donné, en fait, assez tôt à ce mot-là, notamment par Saint Paul, qui s'y connaissait. Et bref, est-ce que c'est ça, le charisme, selon vous? Et je vais poser la question à nos invités, nos collaborateurs ici ce soir. Et je veux vous entendre aussi là-dessus. N'hésitez pas à nous écrire, moteurderecherche@radio-canada.ca, pour que vous nous disiez qui vous considérez, ou encore la bulle de conversation sur notre application, pour nous dire qui, selon vous, a cette chose qui est difficile à définir, qui s'appelle le charisme. Et ça tombe bien, c'est ce qu'on va faire ce soir à Moteur de Recherche.

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0: soyez, quoi que vous fassiez, considérez-vous salué dans cette nouvelle aventure. C'est la 9e. On est rendu au 4e épisode de cette 9e saison de Moteur de Recherche. Toujours un très grand plaisir d'être ici en studio avec vous et d'inviter à nouveau toute cette belle gang qui vient enjouer vos soirées, parce que je le sais, je lis vos courriels tous les soirs. Les gens sont contents là qu'on soit revenus. Sandrine Geoffrion, bonsoir.
1: Bonsoir Mathieu.
0: On est très contents de vous savoir de retour.
1: Ah, je suis contente d'être ici.
0: Vous allez mieux? Votre dos va mieux?
1: Tranquillement, tranquillement.
0: On vous souhaite que ça revienne.
1: Merci, c'est gentil.
0: Et que vous courriez faire tout ce que vous voulez dans les prochains mois, les prochaines années. On va être là longtemps de toute façon. Je pense qu'on va être là assez longtemps pour que votre dos revienne à 100%. On a également notre ami Rémi Charest. Bonsoir Rémi.
2: Bonsoir.
0: Qui est dans la belle région de Kamouraska ces jours-ci. Là, vous êtes dans notre studio de Rivière-du-Loup. Bonsoir, Rémi.
2: Absolument. Alors, j'ai une vue presque sur le fleuve d'où je suis. Ça me change du petit studio où je fais ça d'habitude à Québec, qui a pas beaucoup de vue, lui, de son côté.
0: C'est un garde-robe, disons-le.
2: C'est d'ailleurs, un garde-robe.
0: Benoît Arsenault le connaît bien, ce studio-là aussi.
3: D'ailleurs,
0: bonsoir, Benoît.
3: À un moment donné, Rémi et moi, on était les deux dans ce cocon-là.
2: C'était, oui. C'est mémorable. Elle s'est succédé au micro, Stéphane.
0: Oui. Ah oui,
3: micro,
0: ah mon Dieu, vous étiez en même temps?
3: Oui. C'était pas écrit, mais moi, ça m'est déjà arrivé même qu'on se passe les écouteurs entre invités. Salutations aux gens.
1: Ça rapproche des gens, ça.
0: Ouais, effectivement. Il faudrait investir dans ce qu'on appelle communément un booth à Québec, à vie.
3: Je vais en passer le message.
0: Alors, voilà. Là, je vous ai posé la question, là, comme ça, à la volée. Qui a du charisme?
1: Moi, la première réponse, la première chose à qui j'ai pensé, la première personne, c'est mes profs d'histoire au secondaire. Je sais pas pourquoi, là, mais c'est toutes des personnes qui avaient tellement de charisme, là. Ils arrivent, ils sont confiants, ils nous racontent l'histoire, ils ont plein d'histoires à raconter, justement, donc.
0: Un prof d'histoire, généralement.
1: Ouais.
0: C'est des
1: ça donne un spectacle, mais oui. Ouais.
0: Benoît?
3: Moi, c'est drôle parce que je vais complètement ailleurs, là, mais moi, c'est le musicien Dave Grohl, le batteur du groupe Foo Fighters, le chanteur du groupe Foo Fighters, batteur de Nirvana. Chaque fois que je le vois, il est comme vraiment cool. Puis tu l'as dit, la racine étymologique du mot, c'est un don. Puis j'ai toujours dit, ce gars-là, il a un don. Ça n'a pas de bon sens là pour être probablement aussi à l'aise avec des instruments de musique. Puis quand tu l'écoutes en entrevue, tellement cool.
0: Je l'avais vu dans son band, le super band, là, Damn Crooked Vulture, à Québec, justement. Oui. Puis il était en arrière, évidemment, avec la batterie. Mais c'était fou parce que il était en arrière. Puis c'est comme si... Il était transparent, puis il était en avant de sa batterie tellement il était là.
3: Alors que les autres batteurs sont généralement très effacés.
1: Rémi?
2: Je dirais que de

0: façon horrible un certain président des États-Unis a beaucoup charisme. Ouais. Mais de façon plus positive et plus dans mon domaine, je parlerais peut-être d'Anthony Bourdain qui avait clairement une capacité de se mettre en relation avec les gens, de fédérer aussi l'intérêt des gens, puis de tirer des choses, des conversations qu'il avait, ce qui fait partie pour moi du charisme, là, de créer des liens de façon assez immédiate. C'est pas juste à grande envergure et sur scène, là, qu'il y a quelque chose aussi dans la capacité de créer des relations, de créer des liens, de mettre du sens.
1: Ça prouve le point que c'est très difficile à définir. Puis en fait, est-ce que c'est un concept scientifique qui a du sens? Parce que on le sait, quand on fait de la science, il faut qu'il y ait un objet là, qui soit défini. Alors, on va vous présenter d'ailleurs notre invité du soir après cette petite pause, avec qui on va entrer dans le vif du sujet parce que ça le connaît. Puis lui aussi, il va tenter avec nous de définir cette chose insaisissable qui s'appelle le charisme. Il s'appelle Frédéric Philippe. Vous l'avez entendu cet été sur nos ondes dans l'émission Point de repère avec Rosemée Autonne-Témorin. Il est professeur de psychologie sociale au département de psychologie de l'Université du Québec à Montréal. C'est une première pour lui à notre émission. C'est un grand plaisir de vous accueillir. Bonsoir Frédéric Philippe.
2: Bonsoir monsieur.
1: On va commencer avec cette définition du mot parce qu'on le sait en science. Parce que, par exemple, on travaille sur une molécule. Il faut que la molécule soit bien définie. Il faut qu'on connaisse ses propriétés. J'ai l'impression que le mot charisme, c'est un peu évanescent. Est-ce qu'en science, en psychologie, ça a du sens de l'utiliser, Frédéric Philippe?
2: Ben oui, tout à fait. On peut le définir scientifiquement, puis il a été défini scientifiquement. Mais évidemment, on vous serait pas surpris là, qu'on ne parle plus vraiment de don de Dieu, comme vous en parliez au début.
1: Comme Saint Paul l'avait défini, oui.
2: Exactement. Mais cette origine-là vient de là. Et par la suite, on a eu un sociologue allemand, Max Weber, qui lui va parler d'autorité charismatique. Donc, ça reste encore un petit peu religieux sur les bords, mais il va parler, lui, c'est le premier à parler de ça, c'est on est charismatique dans l'œil de l'autre. On peut pas être charismatique tout seul.
1: Quoique, je connais des gens qui ont l'air de se trouver charismatiques. Ah, mais c'est un autre domaine.
2: Ils ne sont peut-être pas réellement.
1: Oui, c'est ça. Et d'ailleurs, j'aimerais rappeler que c'est une question de Mira Moisan qui nous permet de vous inviter ce soir, Frédéric Philippe. Donc, on est charismatique dans une forme de relation. C'est-à-dire, pour qu'il y ait ce phénomène-là, il faut qu'il y ait société.
2: Exactement. Donc, c'est une question de perception et c'est pour ça que la question est très, très bonne de Mira. Mm-hmm. Parce que, justement, c'est subjectif, le charisme.
1: Ouais.
2: Et donc, c'est une perception des autres. Et encore là, cette perception-là n'est pas nécessairement objective, hein, à savoir que on peut un certain groupe de personnes peut trouver une personne charismatique puis un autre groupe pas du tout. Mm-hmm. Mm-hmm. Alors c'est là où ça complique un peu les choses.
1: Ouais, mais justement comment on aborde ça, parce que un objet scientifique on doit bien le définir. Donc en psychologie, comment on aborde cette question-là de l'aspect charismatique d'une personne?
2: Ben le sens moderne qu'on donne à ça, c'est la capacité d'influencer les autres, dans le fond. Donc, les amener à suivre, voire à idéaliser la personne charismatique. Mm-hmm. Mais c'est aussi d'inspirer, de donner espoir, par exemple. Mais donc, comment est-ce qu'on peut définir cette façon-là d'influencer les autres? Ben, on sait aujourd'hui qu'il y a différentes caractéristiques que les personnes dites charismatiques possèdent. Par exemple, ça peut être d'avoir une assurance, une confiance qui transparaît, une communication expressive. Donc, les personnes charismatiques vont transmettre leur passion souvent. Et bien, ils vont le faire par une gestuelle, des expressions faciales, un ton de voix animé. Hein, donc, ça, c'est des caractéristiques qu'on reconnaît aux personnes charismatiques. Leur contenu de leur discours également va avoir certaines caractéristiques. Souvent, il va y avoir une utilisation de métaphores, par exemple, des figures de style, des histoires, des anecdotes qui sont racontées. Hein, écoutez les discours des politiciens, vous allez voir ces figures de style-là souvent, qui donnent espoir, qui nous mettent aussi dans une certaine mission.
1: Donc, de jouer avec le discours, de jouer avec les mots, ça c'est une caractéristique qu'on peut déceler chez une personne qui est charismatique. Il y a des cases qui existent en psychologie, notamment l'aspect extroverti ou introverti des personnes. On associe ça peut-être plus volontiers à des personnes extraverties. Est-ce qu'on peut être introverti et néanmoins charismatique, est-ce que ça se peut?
2: Oui, tout à fait. Il y a des gens qui sont des excellents orateurs.

0: Mais devant une foule, mais si vous leur parlez individuellement, ils deviennent tout timides et réservés. Alors ouais, tout à fait, un peut aller complètement sans l'autre.
1: Ouais, ouais. Est-ce que les attentes qu'on a aussi face à une personne peuvent conditionner ce qu'on va aller voir dans cette personne-là? Parce que le vedettariat, par exemple, joue beaucoup là-dessus. On va voir des vedettes, on aime une vedette, on va s'attendre à être ébloui. Je me suis posé la question en préparant cette entrevue. Je me dis, quelle est la plus grosse vedette que j'ai interviewée dans ma vie, là, dans le monde peut-être culturel? C'est Charles Aznavour. Mm-hmm. J'allais l'interviewer dans la suite Churchill au Château Frontenac. Là, je veux dire, c'est comme, il y a un décorum et tout ça. Et là, t'arrives, puis là, t'es face à Charles Aznavour. Tu te dis, oh boy, OK, là, c'est... Tu t'attends à être ébloui. Est-ce que ça joue aussi dans le phénomène? Parce que peu importe qu'il le soit ou pas, moi, j'ai fondé des espoirs dans le fait que j'allais rencontrer cette personne-là qui a marqué la chanson française d'un siècle.
0: Avez-vous été ébloui?
1: Je l'ai.
0: Ah bon, ok, ouais. Parce que je voulais vérifier.
1: Ouais, ouais, mais c'est ça, mais je veux dire, j'avais des attentes aussi.
0: Oui, exactement. Ben, alors, c'est ça. Une personne charismatique, donc elle l'est, mais aussi toujours une interaction entre cette personne-là, puis les attributs que cette personne-là, prenons Charles Aznavour, par exemple, mais aussi le contexte. Donc, dans ce cas-ci, le contexte, c'est une personne connue, c'est une personne avec un grand quelque très populaire, ouais. Hein, donc,
1: et qui a réalisé beaucoup parce qu'on regarde sa vie, puis je veux dire, c'est extraordinaire,
0: hein. Exactement, et les besoins également de la personne, donc c'est une interaction entre la personne charismatique, les besoins des adeptes si on veut, et le contexte. Donc dans ce cas-ci, peut-être que pour vous c'était très impressionnant parce que bon, c'est quelqu'un qui fait un métier artistique, vous aussi, hein, quelque part vous faites un métier artistique à la radio comme journaliste, mais
1: il y a une forme de représentation.
0: Une forme de représentation. Ouais. Vous êtes connu aussi d'une certaine façon.
1: C'est une autre ligue, là, que Charles Aznavour.
0: C'est sûr. Dit, c'est sûr. Ouais. Faites moins de spectacles en France.
1: Merci, cela dit, de le mettre côte à côte, mais bon, je m'enflirai pas la tête avec ça.
0: Mais pour vous, vous allez être plus impressionné, plus porté, plus touché par le charisme de Charles Aznavour que quelqu'un, par exemple, qui s'en fout très complètement.
1: Oui, mais en même temps, il y a des française. Gens, par exemple, dont on s'attend pas nécessairement à être ébloui, puis la personne rentre, puis on dirait que, wow, OK, il y a une énergie, il y a une espèce de quelque chose d'insaisissable, même si la personne n'est pas nécessairement connue. Ça, c'est quand même fascinant, ça, ce phénomène-là.
0: Oui, ces gens-là ont souvent une présence, hein, qui ressort vraiment, de façon différente un peu. Mmh. Alors, on dirait que chaque geste, chaque parole devient un peu, prend plus de place que celle des autres. Mais on peut étudier tous ces aspects-là scientifiquement.
1: Par exemple,
0: une façon qu'on peut faire, c'est qu'on va rassembler un grand groupe d'individus, puis on va leur montrer le discours, par exemple, d'une personne charismatique ou pas charismatique, et on va leur demander, par après, est-ce que vous avez été touché par les propos? Est-ce que vous avez trouver que cette personne-là parle avec optimisme, est-ce que cette personne-là dégage une assurance, une confiance. Donc, les gens vont donner un score à cette personne-là, puis on va regarder l'accord entre l'ensemble de ce qu'on appelle des juges, évidemment, ce ne sont pas des juges, mais des gens de différents niveaux. Donc, ça, si, par exemple, on veut évaluer un gestionnaire, mais on pourrait avoir d'autres gestionnaires qui l'évaluent pour son charisme, mais ça pourrait être des employés, ça pourrait être des personnes de d'autres domaines. Donc, on rassemble toutes ces personnes-là pour avoir justement une perspective de plein de niveaux différents. Et on va regarder ce qu'on appelle l'accord interjuge, c'est-à-dire à quel point les gens sont d'accord l'un envers l'autre que cette personne-là possède ou pas ces attributs-là. Donc, comme ça, ça nous donne une mesure relativement objective de la perception de quelqu'un qui est charismatique à ce moment-là. Ouais. Ou on peut avoir des experts qui connaissent bien le domaine du charisme, qui vont codifier comme ça... donner un score à des personnes de cette façon-là.
1: Est-ce qu'on peut confondre le leadership et le fait qu'on dise d'une personne qu'elle est charismatique? Est-ce que c'est la même chose? Est-ce que ça diffère?
0: Souvent, un mène à l'autre. Hein? Donc, souvent, dans un certain type de leadership, les gens qui sont plus charismatiques, ça les amène plus facilement à avoir un leadership. Mais ici, le charisme implique, comme on le disait au début, influencer les autres. Mais le leadership, c'est vraiment de gérer des problèmes, hein? Donc c'est vraiment de mettre de l'avant des solutions pour régler des enjeux. Alors on peut avoir quelqu'un de très charismatique qui inspire, mais qui est très mauvais pour gérer une équipe. Alors un peut aller avec l'autre.

0: L'autre, un va faciliter l'autre, mais souvent, on peut avoir un sans l'autre.
1: Est-ce que ça prend de l'écoute pour être charismatique? Ou pas?
0: C'est une bonne question. Je pense qu'il faut connaître les besoins, comme on en parlait tantôt, de son auditoire, hein, ou des gens du groupe auquel on fait face. Et donc, de cette façon-là, ça prend une écoute, puis ça prend justement cette capacité-là d'inspirer, de donner réponse un peu à ces besoins-là ou ce problème-là qui tente d'être résolu.
1: Moi, il y a des gens que j'admire beaucoup, ne serait-ce que pour leur capacité à comprendre ce qu'on dit, le read the room, là, puis au-delà du fait qu'ils sont drôle, je pense à certains humoristes, puis moi je veux dire, dans un studio je suis bien à l'aise, là, mais devant une foule, là, j'ai beaucoup de difficultés à avoir cette espèce d'aisance-là, de maîtriser des codes sociaux, de maîtriser justement cette espèce de flow qui va te permettre d'être rapide quand il se passe quelque chose de nouveau, d'être à l'écoute et tout ça. Est-ce que cet aspect-là aussi, dans le fait d'être charismatique, qui rend ces gens-là extrêmement populaires, j'oserais même dire puissants, parce qu'ils sont admirés, on paie cher pour aller les voir. Est-ce que ça entre aussi dans l'équation?
0: Oui, je pense que ça rentre dans le côté d'assurance, de confiance qui est déployée. Si on a quelqu'un devant une foule qui devient hésitant, qui semble anxieux, ben ça transmet vraiment, on transmet nos émotions.
1: On sent mal pour la personne. Ouais.
0: Et même une foule va sentir toutes ces petites micro-émotions-là. Ah, dans le fond, c'est le théâtre est un peu basé là-dessus, de transmettre ces petites émotions-là à un public. Alors, c'est la même chose lorsqu'on est devant un auditoire, tout le monde capte un peu ces choses-là, puis ça nuit, que si on démontre une anxiété, ça va nuire à cette perception de charisme-là.
1: Ouais. Bref, c'est encore évanescent, si je comprends bien. On peut l'étudier par des chemins détournés, Frédéric Pelletier. Frédéric-Philippe, pardonnez-moi, oui.
0: C'est correct. Oui. Oui, tout à fait, exactement. Donc, c'est parce que c'est subjectif, donc on étudie quelque chose d'une subjectivité, mais on essaie de le faire le plus objectivement possible.
1: Frédéric-Philippe, merci beaucoup. Vraiment, on essaie de saisir ce côté-là extrêmement difficile à atteindre, qui est cette définition claire du charisme. Mais cette chose existe, on la sent. Mais en même temps, c'est ça, elle est dure à définir. Vous êtes professeur de psychologie sociale au département de psychologie de l'Université du Québec à Montréal. On remercie Mira Moisan de nous avoir permis de réfléchir à ça. Puis ça fait quand même du bien de penser à ces gens qu'on admire pour notamment cette raison-là. Du bon côté des choses, on va oublier ces présidents charismatiques pour les mauvaises raisons. Merci Frédéric-Philippe, à très bientôt j'espère.
0: Merci.

0: On va parler de vin tout à l'heure. Mettons que si on compare ce qu'on vient d'entendre à du vin, ça a bien vieilli, hein, cette chanson. On va maintenant parler de cortisol, de prise de poids ou pas. Avec Benoît Arsenault, il est professeur titulaire, vous le connaissez bien désormais à l'émission, mais maintenant il est rendu une vedette de plus en plus charismatique. En fait, il l'a toujours été, mais on le reconnaît notamment pour ça. Il est professeur titulaire, vedette du web, il va s'en dire, au département de médecine de l'Université Laval, chercheur à l'Institut universitaire de cardiologie et de pneumologie de Québec, en studio encore pour une nouvelle saison. Grand plaisir de vous accueillir, Benoît Arsenault.
1: Ben, je suis très content d'être là encore une fois cette année.
0: Miroir. Benoît, alors, on a une question d'Anne-Marie qui dit qu'elle est bombardée de publicité sur les réseaux sociaux, elle aussi, pour des produits. Sur la question du cortisol, nous dit-elle. Ce matin, je me suis ensevelie dans l'influenceur québécois sur cette question. Quel est le lien entre le stress, cortisol, prise ou perte de poids? On dirait qu'on est condamné au point où ça nous réveille la nuit et après, on reçoit des publicités comme quoi l'insomnie nuit également à une perte de poids. Alors, bref, est-ce qu'on prend du café noir? Est-ce qu'il faut aller au gym, commencer notre journée? Aidez-nous à y voir plus clair là-dessus, Benoît.
1: Avec grand plaisir, Mathieu. Puis c'est vrai que le stress, ça figure parmi la plusieurs de dizaines de facteurs qui influencent notre poids. Le lien entre le stress, le gain de poids, faut le dire quand même, c'est surtout pour le stress chronique. Donc quand on vit vraiment des périodes de stress pendant plusieurs semaines, plusieurs mois, plusieurs années, contrairement au stress aigu qui est quand on est en retard pour notre autobus le matin puis on cherche encore notre téléphone dans les cracks du divan.
0: C'est pas la même chose.
1: C'est un mécanisme de survie, le stress. Mais dire que le stress augmente le gain de poids parce que ça favorise la sécrétion de cortisol, je vous le dis tout de suite, c'est un petit peu simpliste. Mais puis juste pour expliquer brièvement c'est quoi le fameux cortisol, c'est une hormone stéroïdienne qui est sécrétée par les glandes surrénales, donc les deux petites glandes qu'on a au-dessus des reins. Puis nos surrénales produisent du cortisol à tous les jours selon nos rythmes circadiens, donc en fonction de l'heure de la journée. Le cortisol atteint un pic le matin au réveil puis rebaisse lentement ensuite, puis on espère qu'au coucher que notre cortisol reviennent à des valeurs de base très très près de zéro, en fait, pour favoriser le sommeil. Justement.
0: Mais pourquoi on dit que le cortisol est l'hormone du stress, Benoît?
1: Parce que en situation de stress, le cerveau active ce qu'on appelle, je vais lire mes notes, l'axe hypothalamo-hypophyso-surrénalien. Ah, j'aurais aimé ça l'avoir du premier coup.
0: Non, mais c'est arrivé souvent. Soyez pas trop sévère, Benoît.
1: Je l'explique en détail. Donc, c'est l'hypothalamus qui est la région de notre cerveau qui régule notre balance énergétique, notre réponse au stress, qui stimule l'hypophyse via une hormone qui s'appelle la corticolibérine. Donc, l'hypophyse va ensuite produire l'hormone corticotrope, qui est aussi de la CTH, donc qui, elle, à son tour, va stimuler la production de cortisol par les surrénales. Puis, contrairement à ce qu'on pourrait penser, le cortisol, c'est pas nécessairement une hormone qui va favoriser le stockage du gras. Donc, c'est pas une hormone qui est anabolique. C'est plutôt le contraire, en fait. C'est une hormone qui est catabolique.
0: Ah, oui.
1: Donc, qui va stimuler l'utilisation de nos ressources d'énergie. Puis c'est un peu normal quand on y pense, parce que le matin, quand on se réveille, on a besoin d'énergie pour se mettre en marche. Puis notre cortisol nous donne ce petit boost-là. Donc, c'est lui qui va nous faire réveiller puis nous dire, il est temps de se mettre en marche, on va manquer l'autobus.
0: Donc, a priori, on pourrait dire que le cortisol va favoriser l'utilisation de l'énergie. Donc, va nous faire, entre guillemets, perdre du poids. En tout cas, on va utiliser notre énergie.
1: Perdre
0: du poids, faire la moue, c'est plus compliqué que
1: c'est beaucoup
0: cela.
1: Plus compliqué que ça.
0: Mais le stress chronique, on a besoin de ce stress-là le matin pour partir et tout ça. Maintenant, le lien entre stress chronique et gain de poids, est-ce qu'il est bien établi ou pas?
1: Je dirais oui et non. C'est sûr que le stress, ça peut influencer nos choix alimentaires. Quand on vit des situations de stress, on a souvent tendance à se tourner vers des aliments palatables. Donc, des aliments qui nous procurent du plaisir.
0: Sandrine Geoffrion en parle souvent à l'émission.
1: Ces fameux aliments qui sont riches en sel, en gras, en sucre. C'est les mêmes régions du cerveau, donc le fameux hypothalamus qui influence notre réponse au stress et notre appétit et notre dépense énergétique. Donc, notre stress, il influence notre capacité à prendre des décisions informées, mais aussi notre niveau d'énergie aussi. Donc, c'est plus difficile peut-être des fois de faire des allers-retours à l'épicerie, de cuisiner des aliments frais, de bouger quand on est toujours préoccupé ou stressé. Mais c'est important de rappeler aussi que c'est pas tout le monde qui réagit de la même façon devant le stress. Il y en a pour qui le stress va carrément avoir un effet coupe-faim. Mais ce qu'on remarque de plus en plus dans les études, c'est que le stress influence notre sommeil. Puis ça peut être en partie partie, là, j'ouvre les guillemets, expliquée par notre cortisol. Bon, c'est sûr qu'en situation de stress, notre cortisol il est plus élevé, peut-être qu'on s'endort moins, on peut avoir des réveils nocturnes, un sommeil qui est moins récupérateur. Là. Donc, puis évidemment, les gens qui dorment moins bien, mais quand on n'a pas dormi de la nuit ou on a mal dormi, c'est plus difficile, encore une fois, de faire les choix qu'on voudrait faire sur le plan de l'alimentation, okay. Puis aussi d'avoir un mode de vie actif.
0: Donc, ce que je comprends bien, c'est que c'est d'une manière détournée qu'on va prendre du poids. C'est pas nécessairement parce que nos cycles sont chamboulés.
1: Ouais, c'est parce que là, on va aller effets directs du cortisol, là, mais okay. Bon, je pense que ça reste à être démontré.
0: Bon, pas de quoi appeler pas sa mère, mais un chercheur là-dessus, là. Ouais. Bon, mais là, Benoît, il y a plusieurs personnes qui se font offrir, d'ailleurs, notre auditrice nous le mentionnait, là, mesurer des tests de cortisol pour expliquer leur fatigue, stress, prise de poids. Donc, on essaie, en tout cas, de nous vendre tout un attirail de choses qui pourraient nous aider à y voir plus clair. Je vous vois extrêmement dubitatif.
1: Ben oui, parce que c'est vrai que le cortisol il est parfois mesuré en clinique, là, mais pour ça il faut vraiment avoir une consultation en endocrinologie. Puis c'est pas simple à faire. Premièrement, c'est pas simple à obtenir, mais c'est pas simple à faire un coup qu'on en a obtenu une. Puis il faut pour mesurer le cortisol là, de façon clinique, pour exclure certaines conditions ou en diagnostiquer d'autres, comme par exemple une maladie rare qui s'appelle le syndrome de Cushing, là, qui est dû à un excès de cortisol.
0: De cortisol, ouais.
1: Donc ça prend des protocoles.

0: Vraiment strict. Là. Ça inclut, dans certains cas, l'administration de dexaméthasone pour freiner la production de cortisol endogène, une mesure de cortisol urinaire le matin, une mesure de cortisol dans la salive le soir aussi. Donc, c'est pas aussi simple quand on a le résultat de dire, ben monsieur, madame, votre cortisol est élevé. C'est peut-être pour ça que vous perdez pas de poids ou que vous en prenez. Là.
1: Donc, syndrome de Cushing.
0: Oui, c'est une maladie rare, essentiellement.
2: Tu dois être complètement stressé tout le temps, ça, surtout de cortisol.
0: Sur le plan du métabolisme énergétique aussi, là, c'est un état où les substrats énergétiques se ramassent en circulation sanguine, puis ils vont se déposer dans des endroits un peu particuliers, donc au niveau supraclaviculaire, là, dans les épaules. Au lieu de stocker son gras à bonne place, on le stocke ailleurs aussi. Là, donc,
2: ces choses existent. Hein?
0: Oui, c'est une maladie qui est quand même rare. Bon, juste pour dire, là, quand il y a des gens qui font, soit dit en passant, de la médecine fonctionnelle, qui vous disent de mesurer votre cholestérol, c'est une pratique qui est pseudo-scientifique, c'est inutile et ça peut mener à des faux diagnostics aussi. Donc,
2: faut faire
0: ça
2: très
0: pourrait
2: attention.
0: Nuire au lieu d'aider.
2: Ouais, effectivement. Puis bon, j'ai fait un lien avec ce dont nous parlait notre auditrice. Là, je sais pas si c'est un mythe ou pas. Faut boire le café à jeun. Faut pas boire le café à jeun le matin car ça augmenterait le cortisol, ça freinerait la perte de gras. Encore une fois,
0: c'est ça. C'est votre visage un mythe qui est comme de basé gars, sur ça, un fond là. De vérité parce que oui, pour avoir un effet du café sur le cortisol, mais j'ai rien vu de convaincant probablement dans la littérature scientifique en préparant la chronique. Puis c'est peut-être pas une si mauvaise chose que le café stimule le cortisol non plus parce qu'on en a besoin justement pour avoir accès à nos substrats énergétiques. Donc moi, la personne, je peux vous le dire, là, qui va me convaincre de pas prendre le café le matin, il n'y a pas encore mieux.
2: En terminant, il y a des choses, d'ailleurs, je suis allé faire une recherche, je m'en veux de l'avoir fait parce que je pense que je vais me faire bombarder de publicité. Cortisol cocktails qui pourraient nous aider à baisser notre cortisol. Ces choses existent également.
0: Eh oui, it's a thing.
2: Et ça vaut pas grand-chose.
0: Donc oui, mon algorithme est probablement comparable au vôtre.
2: Le vôtre doit être assez particulier, Benoît.
0: Assez épicé. de pseudo-science, disons-le comme ça. Parce que moi aussi, j'ai vu ces cortisol cocktails-là qui promettent de lutter contre le cortisol, contre l'insomnie, contre le brouillard mental. On sait pas trop, on n'est pas capable de le définir, mais bon,
2: encore,
0: voilà. Donc, tout ce que ça vous prendrait apparemment, c'est une cure d'ashwagandha, de théanine, de magnésium, de vitamine D. Puis évidemment, je pense que je surprends personne en disant qu'il y a très peu d'études scientifiques ou cliniques là, qui démontrent que ces suppléments, qui sont souvent vendus à fort prix aussi, ont un véritable impact sur les taux de cortisol, puis encore moins des impacts mesurables sur le sommeil. Là. Puis les gens qui en bénéficient, ben, c'est probablement à cause de l'effet placebo aussi.
2: Ouais, ben c'est ça. Puis en terminant, on va leur dire, trouble du sommeil, on sait que ça doit être terriblement difficile quand on traîne ça depuis des années, les situations de stress chronique également, souvent auxquelles on peut ne pas pouvoir échapper. C'est difficile là, d'avoir une espèce de panacée de médicaments miracles.
0: Ben oui, c'est ça. Puis parce que c'est vrai là, pour plusieurs personnes, la gestion du stress puis du sommeil, ben c'est vraiment le travail d'une vie. Là. Moi, comme professeur, chercheur, gestionnaire, youtubeur, chroniqueur, père de famille, je sais de quoi
2: vous
0: je parle.
2: Vivez,
0: oui,
2: aussi,
0: je
2: ouais.
0: vis un peu. Donc, essayez de pas tomber dans les pièges qui sont tendus par les charlatans, leurs pratiques pseudo-scientifiques. Si votre cortisol est élevé, que ça vous cause des problèmes, ben c'est une consultation en endocrinologie. Là, c'est un véritable diagnostic qui va pouvoir vous aider. Parlez-en des professionnels de la santé qualifiés qui vont utiliser la science, les données probantes, puis surtout, faites attention aux experts autoproclamés, là, maintenant les experts du cortisol, qui profitent vraiment du malheur puis de la vulnérabilité des gens pour s'enrichir en disant un peu n'importe quoi.
2: Benoît Arsenault, c'est toujours un plaisir. Merci pour ces paroles très sages. Puis on le rappelle, des fois peut-être que, évidemment, c'est pas la panacée non plus, mais quand on est stressé, faire du sport, bouger, généralement, c'est
0: la base
2: de
0: la pyramide.
2: C'est un bon début de bien manger aussi.
0: Voilà.
2: Benoît Arsenault, je rappelle que vous êtes professeur titulaire au département de médecine de l'Université Laval, chercheur à l'Institut universitaire de cardiologie et de pneumologie de Québec, en studio avec nous pour lancer cette nouvelle saison. Benoît, c'est un grand plaisir de vous compter parmi cette équipe.
0: Le plaisir est partagé. Merci
2: encore cette année. Merci.

Est-ce que ça fait vraiment une grosse différence en termes d'indice glycémique et le concept derrière l'idée que chaque boisson devrait avoir son verre? Ça paraît bien dans un vaisselier. Est-ce que ça vaut la peine et surtout le budget? Auparavant, cette équipe avec qui je reviens avec un bonheur incommensurable à la recherche, c'est Patricia Blais, Ariane Pelé et Guillaume McSween. Nos édimestres cette semaine ont été Cécile Gladel et Hamza Abouel Fafa. Les techniciens se sont succédés au potentiomètre Caroline Boivin, Bruno Frigon, Lavoie et Daniel Haussan. Et on a une nouvelle réalisatrice à l'émission. J'ai déjà travaillé avec elle et c'est un grand bonheur également de la retrouver parce que elle est très gentille, elle est très brillante et on l'aime. Elle sera aux commandes de moteurs de recherche, en tout cas pour cette année. Et c'est Julie Brunet. Bienvenue parmi nous, Julie.

0: courriel de Rose Jutras maintenant. Ma question concerne une tendance que j'observe de plus en plus souvent sur les réseaux sociaux. Congeler le riz cuit avant de consommer réduirait son apport en calories et contribuerait à la perte de poids. Là, je vois que Benoît Arsenault est très, très, très attentif. Elle dit qu'elle est étudiante en recherche, mais surtout auditrice assidue du balado de moteur de recherche. Elle dit, je sais mieux que quiconque que croire sans preuve ces influenceurs de la culture de la diète, c'est pas une bonne idée. J'ai donc fait quelques recherches. J'ai effectivement trouvé des études scientifiques fiables. Oui, randomisées et tout, qui parleraient d'une réduction significative de la réponse glycémique lorsque le riz est réfrigéré ou congelé. Ces études du riz congelé, cela dit,
1: on va
0: revenir. Ouais, ça doit exister, ouais, les recettes. Ces études n'ont tout de même pas assouvi ma curiosité sur le mécanisme sous-jacent de tels phénomènes. Alors, on va essayer d'y voir plus clair avec notre amie Sandrine Geoffrion, que je salue, à qui je dis bienvenue encore pour une nouvelle saison. Et nutritionniste et illustratrice. Oui. Alors voilà, Sandrine. Alors, on va parler de féculents, on va parler d'amidon, puis on va parler de cuisson de ces petites molécules-là.
1: Oui, donc mais premièrement, qu'est-ce qui se passe quand on cuit du riz? Donc le riz, comme vous avez dit Mathieu, c'est un féculent comme les patates, le pain, les pâtes. Et qu'est-ce qui fait que des féculents crus, ben c'est pas mangeable, mais quand on les cuit, ça devient délicieux. Ça s'appelle la gélatinisation. C'est une réaction chimique qui a lieu grâce à l'amidon qui est présent dans les féculents. Et l'amidon, c'est un glucide complexe qui est composé de plusieurs molécules de glucose reliées ensemble. Donc on peut voir un peu l'amidon comme un mot, puis les glucoses, c'est les lettres qu'il constitue. Mais pour rendre ça un petit peu plus compliqué, l'amidon, c'est pas juste des molécules de glucose qui sont reliées entre elles n'importe comment. Donc, dans l'amidon, on retrouve deux types de chaînes de glucose qui sont appelées amylose et amylopectine. Donc, pour les personnes un peu plus visuelles, là, l'amidon, c'est comme un nid d'oiseau qui est fait de brindilles. Mm-hmm. Donc, l'oiseau qui fait son nid d'amidon utilise deux types de brindilles. On a le premier type qui est les branches droites et linéaires. Ça, c'est l'amylose. Et l'autre type, c'est les plus grosses branches, un peu tout croche, là, avec des ramifications. Ça, c'est l'amylopectine. Et la structure du nid est maintenue par des liaisons hydrogènes. Donc, si on décide de faire cuire notre nid d'oiseau dans de l'eau, puis là, pour les auditeurs...
0: Genre des pâtes.
1: Oui, c'est ça, exact.
0: On change des relations, des liaisons hydrogènes.
1: Oui, c'est ça. Donc, les liaisons hydrogènes vont s'affaiblir, permettre à l'eau de pénétrer dans les molécules d'amidon pour les faire gonfler, épaissir, les amener vers une texture qui est plus gélatineuse, comme celle des pâtes, du riz et des patates cuites.
0: Voilà. C'est quand même... chic de dire je vais changer mes liaisons hydrogène voilà. Dans ces raviolis. Mais que se passe-t-il quand on une fois qu'on a tout réchauffé ça, quand on les refroidit à nouveau?
1: Ouais, exactement. Là, il y a deux réactions chimiques. La première, c'est la formation d'un gel. Donc, en refroidissant, les molécules d'amylose, là, nos petites brindilles droites, vont se réorganiser entre elles puis former des liaisons fortes qui vont les maintenir dans une structure en 3D qui emprisonne l'eau puis qui forme un gel. Là, t'sais, c'est ce qui se passe quand on utilise de l'amidon de maïs ou de patate pour épaissir des sauces. La deuxième réaction chimique qui a lieu lors du refroidissement, ça se nomme la rétrogradation. Et c'est ça qui va former de l'amidon résistant et qui nous intéresse pour la suite de la chronique. À mesure que l'amidon qui a été cuit refroidit, là, il y a des liaisons qui continuent de se former entre les molécules d'amylose et les longues chaînes ramifiées d'amylopectine, ce qui va finir par former des doubles hélices. L'affaire avec ces doubles hélices-là, c'est que nos enzymes digestives qui se trouvent dans l'intestin grêle sont pas capables de les hydrolyser, donc de les défaire en plus petites molécules de glucose, puis on peut pas les digérer. Donc, elles vont passer tout droit dans notre côlon, puis elles vont être utilisées par les bactéries de notre microbiome.
0: Ouais.
1: C'est pour ça qu'on appelle ça de l'amidon qui est résistant.
0: Et d'ailleurs, ça, quand on parle de microbiome, souvent, le mot amidon résistant revient parce qu'on dit...

0: C'est pas dégradé dans l'intestin grêle, c'est de la bonne, entre guillemets, la bonne nourriture pour les bactéries. Exactement. Qui sont plus loin. Mais là, en même temps, c'est qu'on ajoute à ça donc des qualités qui feraient en sorte que on aurait peut-être moins de glycémie ou la glycémie serait se manifesterait différemment. Qu'est-ce qu'on peut dire là-dessus?
1: Oui, en fait, on va commencer par l'amidon qui n'est pas digéré dans l'intestin grêle. Je pense que l'auditrice parlait de diminution de calories. Donc, vu que dans le riz cuit puis refroidi, il y a moins d'amidon régulier, ça permettrait de, selon certaines théories, réduire l'apport en calories, contribuer à la perte
0: donc
1: de poids.
0: Donc, on pourrait perdre du poids en mangeant de l'amidon résistant.
1: Ça, c'est ce que les tendances sur les réseaux sociaux vont nous dire. Uh-huh. Donc, pour faire une réponse courte, là, l'effet sur le poids, en fait, c'est non. Là. C'est un cas typique d'exagération des impacts d'un phénomène physique réel, comme Benoît Arsenault parlait tout à l'heure, que certaines personnes sur les réseaux sociaux aiment faire passer pour du biohack. Donc, la réponse, au final, est beaucoup moins sexy. Là. L'amidon résistant va fournir un petit peu moins de calories que l'amidon régulier, vu qu'il est hydrolysé dans le côlon. Mais c'est pas tout l'amidon des féculents qui va se transformer en amidon résistant quand on le refroidit après la cuisson.
0: Donc, il y en a une partie quand même qui va être assimilée.
1: Oui, mais c'est pas énorme. On parle, là, dépendamment des études, des types de féculents étudiés, de moins d'un gramme jusqu'à 5 grammes d'amidon résistant par 100 grammes de riz quand il refroidit. Puis, il n'y a pas assez d'évidence scientifique pour dire que ça peut contribuer à la perte de poids. Okay. Maintenant, pour ce qui est de l'impact sur la glycémie. Donc, vu qu'il y a plus d'amidon résistant que la version fraîchement cuite, il y a moins d'amidon régulier qui est digéré dans l'intestin grêle et donc il y a moins de glucose qui rentre en circulation.
0: Donc, ça, on dirait que ça tombe sous le sens. Donc, ça pourrait avoir un effet différent sur la glycémie. Mais est-ce que c'est ce qu'on observe?
1: Ben là, effectivement, il y a des hypothèses par des études qui sont penchées là-dessus. La science nous dit que, oui, des études randomisées contrôlées qui nous disent que oui, ça peut avoir un effet positif, comme notre auditrice a mentionné. Mais il y en a d'autres qui disent que non, qu'il n'y a pas de différence significative. Et les inconsistances peuvent être en lien avec le type de féculent étudié, le mode de cuisson, si on fait cuire notre riz au four, au cuiseur à riz à pression, même le cultivar de riz en tant que tel peut faire varier la quantité d'amidon résistant formé. Et il y a beaucoup de variations entre les individus face à leur propre régulation de la glycémie là, en fonction de plein de facteurs. Donc, on n'a pas d'études sur l'impact d'une consommation sur le long terme. On est loin d'avoir des méta-analyses robustes. On n'a pas non plus de données en contexte de consommation. Puis, de façon générale, on mange pas des bols de riz tout seul, à tous les jours, dans un environnement ultra-contrôlé. Ouais. C'est très bon, mais on fait pas ça souvent.
0: Effectivement. On souhaite ça à personne.
1: Puis, il y a plein de facteurs autres qui influencent notre glycémie tout au long de la journée. Il y a les autres aliments qu'on mange lors d'un repas tout au long de la journée. Il y a l'activité physique qu'on fait avant, après le repas. Il y a le stress qu'on vit au quotidien, le sommeil, les menstruations. Donc, tout ça et plus joue aussi sur notre glycémie. Donc, pour la population générale, la petite production d'amidon résistant dans le riz refroidi, c'est pas assez significatif comme impact pour qu'on doive absolument intégrer cette pratique-là.
0: Mais si on est diabétique, est-ce que ça peut devenir intéressant d'intégrer, en tout cas, ne serait-ce que pour des effets minimes, mais qui existent dans une diète?
1: Ouais, mais là, en fait, j'ai consulté Claude Aoul, qui est nutritionniste chez Référence Nutrition, qui, elle, vit avec le diabète de type 1 depuis plus de 30 ans, pour lui demander, justement, là, si ça pouvait quand même être pertinent chez certaines personnes. Et elle m'a dit que oui, c'est un impact qui peut être observé, là, chez certains de ses patients diabétiques. Par exemple, quand on prend des pâtes al dente versus, tu sais, les pâtes de cafétéria qui sont ultra trop cuites, là. Ça pourrait influencer chez certaines personnes, mais pas toutes. Ça peut lui arriver d'en parler avec ses patients diabétiques. Mais elle voit ça comme un outil parmi tant d'autres, puis pas de là à changer toute sa vie en fonction de ça. On est vraiment plus dans l'optimisation, là, puis c'est vraiment pas pour tout le monde. Puis pour mettre en perspective, elle me dit qu'il y a tellement de facteurs qui influencent la glycémie qu'on peut clairement pas tout contrôler. Ouais. Donc, les recommandations nutritionnelles là, pour ralentir l'absorption du glucose, c'est privilégier les aliments moins transformés, manger des grains entiers, des légumineuses, augmenter sa consommation de fibres, de légumes, de fruits. Puis ça, c'est plus pertinent, mais c'est moins sexy.
0: Oui, effectivement, mais il y a des bonnes recettes. Ça,
1: ben oui,
0: c'est ça,
1: tout à fait.
0: À un moment donné, il va falloir... Moi, les légumineuses, il va falloir les remettre en avant, là. C'est quand même assez bon quand c'est bien préparé. Mais là, suit cette tendance-là. Puis qu'on mange, on se dit, moi, là, je m'en vais vers le... C'est la diète amidon résistant cet automne. Est-ce qu'il y a des contre-indications? Est-ce qu'on peut...
1: Ben, on s'entend, il n'y a pas vraiment d'effet secondaire à refroidir son riz avant de le consommer. Là, je ne sais pas pour vous, Mathieu, mais moi, je le fais déjà un peu trop sans trop y penser quand je cuisine des grosses batches pour ma semaine ou quand je congèle mon pain, quand je veux éviter de le gaspiller. Est-ce que j'organise ma vie autour de ça? Absolument pas. Puis pour moi, c'est pas justifié que je m'enlève le plaisir de manger un bon pain frais de boulangerie. Puis c'est pas vrai que je vais me compliquer la vie là, à me cuisiner de quoi, puis pas le manger tout de suite, juste pour peut-être éventuellement diminuer un peu de glycémie.

0: là, que mon corps peut gérer de toute manière.
1: Ouais.
0: Juste le fait de cuisiner, il faut le rappeler, c'est déjà un bon défi au quotidien pour la majorité des gens. Là, on n'a pas besoin de barrières supplémentaires. Donc, le message à retenir, je dirais, il y a tellement d'autres priorités pour améliorer son alimentation, puis on est tellement dans le micro-détail avec l'amidon résistant, là. Oubliez ça, on peut mettre notre énergie ailleurs et c'est en masse.
1: Voilà. Quoique du bon amidon résistant quand c'est voulu, quand c'est désiré, je pense à la salade de patates.
0: Mais oui.
1: Une bonne salade de patates.
0: Ah oui, ça se fait tout seul, ça se fait naturellement.
1: Avec du bon maïs.
0: Oui.
1: Hein? J'ai tellement faim. Est-ce que ça paraît que j'ai faim? Bref, ben c'est ça. On va pas révolutionner la glycémie avec l'amidon résistant, même si nos bactéries.
0: Profitez de votre salade de patates, mais vous n'êtes pas obligé de vous casser la tête à la planifier d'avant.
1: Voilà, de sages paroles, comme toujours. Sandrine Geoffrion, je rappelle que vous êtes nutritionniste et illustratrice également. On peut vous suivre notamment sur le clubsandwich.ca. Merci beaucoup encore une fois.

0: Question de Sophie Frigo, et je suis certain que pas mal tout le monde va se sentir concerné là aussi, parce qu'on va parler de verre. Peut-être que vous avez des gens dans votre entourage qui sont des snobs des verres, puis là c'est une boisson par type de verre, puis c'est littéralement pas bien vu de pas boire la bonne boisson dans le bon verre, mais elle nous dit qu'elle boit son kombucha dans du verre à whisky, hein, dans des verres à whisky, thé chaud dans une petite tasse anglaise. Je comprends que ce n'est pas juste dans ma tête, car il existe sur le marché une variété de verres selon le spiritueux ou vin choisi. Mais quelle est la technologie ou le concept derrière l'idée de chaque boisson qui devrait avoir son verre? Merci Sophie Frigo d'Edmundston. On joint notre ami Rémi Charret exceptionnellement aujourd'hui dans le Bas-Saint-Laurent. Il est dans nos studios de Rivière-du-Loup. Rebonsoir Rémi.
1: Rebonsoir.
0: Rémi, pour être allé chez vous à quelques reprises, j'ai pas. je sais que vous êtes un grand connaisseur en boisson. Il n'y a pas tant de verres différents que ça.
1: Non. Donc, j'en ai quand même un peu.
0: Vous en avez, mais c'est pas un verre par type de vin comme
1: non,
0: ça existe
1: non.
0: chez certaines personnes.
1: Non, effectivement. Bon, il y a une influence à la forme du verre ou du contenant, là, qu'on pourrait dire. Pour la façon dont on perçoit les boissons qu'on prend. Ça va être vrai pour le vin, mais ça va être vrai aussi pour des bières. Ça va être vrai si on met un jus de fruits dans un verre à vin, ben la façon dont on perçoit les arômes est modifiée. Il y a un effet. Est-ce qu'il y a un bon verre pour chaque type de boisson? Ou là, ça c'est une autre question. Je dirais que c'est une question un peu infinie et difficile à déterminer. Mais il y a certains principes de base qui ont un sens là-dedans. Là. C'est pas comme le cortisol ou le l'amidon refroidi. Là, il y a des effets réels là-dedans et perceptibles. Uh-huh. Là, mais évidemment, c'est
0: pourquoi?
1: Pas tout non plus là-dedans.
0: Pourquoi?
1: Ben, à cause des composés aromatiques volatiles. Une grande partie de la façon dont on perçoit des boissons ou des aliments, c'est en fait des arômes. C'est beaucoup plus une question d'odorat que de goût, la façon dont on perçoit les saveurs, les arômes. Et donc, quand on utilise un verre qui est la forme classique là, en forme de tulipe, c'est-à-dire un verre qui est arrondi et qui est un peu refermé, ben ça a tendance à concentrer les composés volatiles aromatiques qui nous donnent les arômes, que ça soit des arômes de fraises, de fumée, de je ne sais quoi, mm-hmm. de fines herbes ou de choses comme ça. Si on a un verre qui est complètement évasé, si on boit du vin dans des petits verres, on dit à l'italienne des fois, mais dans des verres sans pied et ouverts, là, ouais. un peu comme des verres à eau, ben c'est pas qu'on goûtera rien ou qu'on n'aura pas de plaisir, mais il va nous manquer une partie de l'information.
0: Ou des verres à cocktail, là, vous savez, les fameux verres à Martini, là, qui sont très, très évasés, on n'aura pas la même expérience, là. On goûtera pas les mêmes choses.
1: Non, effectivement. Puis ça, c'est avéré. Là. Il y a quand même des études qui ont été faites là-dessus. On faisait à l'aveugle. Puis là, quand on dit à l'aveugle, c'est pas juste pas savoir ce qu'on boit, mais vraiment les yeux bandés. Mm-hmm. Où on faisait sentir des vins à des gens avec sans qu'ils puissent voir la forme du verre ou des choses comme ça. Et ils voyaient des différences dans l'expression du vin. C'est plus vrai avec des sommeliers ou des personnes qui sont entraînées qu'avec des gens qui débarquaient là et qui avaient pas de connaissances mm-hmm. particulières sur le vin ou la dégustation, mais il y en a une quand même. Ouais. Puis c'est une chose que j'ai fait moi aussi. J'avais fait un banc d'essai il y a une douzaine d'années, là, ça fait un bout de temps, mais avec Véronique Rivet et Clériane Boutelier, qui sont deux sommeliers qualifiés, et on avait pris les mêmes vins.

0: dans des vers de formes différentes. Et ce qu'on voyait, c'était vraiment des distinctions dans la façon, dans ce qu'on sentait en premier. Puis il y a une certaine logique à ça, c'est-à-dire que si les vers sont plus amples, ben peut-être que les substances plus volatiles se placent un peu différemment si le vers est plus ample que s'il est plus restreint. Si les choses sont plus ou moins volatiles, plus ou moins lourdes, si ça s'exprime différemment, il peut y avoir des variations là-dedans. C'est aussi un chercheur à l'Université de Californie à Davis qui a fait aussi quelque chose de plus technique, c'est-à-dire qu'il est allé chercher les concentrations d'éléments volatiles dans un verre. Carrément. Et ce qu'il disait, c'est qu'au fond, oui, il y a des variations. Dans l'immédiat, il y a, si on verre et qu'on mesure immédiatement, il n'y a pas de différence. Là, il n'y a pas un truc intrinsèque qui se passe. Mais après, quand le, évidemment, tout ça s'évapore, hein, ce qu'on sent, c'est parce qu'il y a une évaporation de ces composés-là qui s'envolent du liquide et qui peuvent se rendre à notre perception olfactive. Et là, il y avait des différences de concentration si le verre est plus ouvert, plus grand, plus large, plus fermé. Donc, il y a un effet qui est là.
1: Mais on parlait... pardonnez-moi, allez-y, puis j'ai une petite question piège pour vous dans quelques secondes. Préparez-vous.
0: Avec plaisir. Mais là, encore une fois, ça sera pas le seul facteur, puis ça dépend de ce qu'on sent. C'est-à-dire, on parlait des verres à cocktail, mais des cocktails, c'est porté par un taux d'alcool beaucoup plus élevé. Si on goûte des spiritueux, par exemple, oui, on peut les goûter dans des verres fermés, mais il faut faire attention. C'est-à-dire que si on les sent en se plongeant le nez, comme on le fait dans un verre de vin, puis qu'on a 40% d'alcool, on s'irrite énormément le bulbe olfactif, puis on sent plus rien après un moment. Alors, c'est pour ça que des verres ouverts avec des alcools qui sont plus expressifs, ou une tasse avec un café qui est plus chaud, parce que la chaleur diffuse plus, ça fait plus d'évaporation quand il fait plus chaud. On le voit dans le climat comme dans les boissons. Donc, on sent beaucoup plus les choses. Alors, on n'a pas besoin de prendre son café dans un verre à vin Riedel café spécifique parce que il y a beaucoup d'arômes qui se diffusent par la chaleur du liquide.
1: Rémi, il y a une quinzaine d'années, je ne sais pas si vous aviez fait l'expérience, à Québec, il y avait un restaurant où tout était noir. Et on se faisait servir. Vous l'avez fait, Benoît?
2: C'est le nom du restaurant, mais je ne suis pas allé, par exemple.
3: Il y en avait à Montréal aussi. Je suis allée faire cette dégustation. C'était au noir.
1: C'est ça. C'était dans le coin, c'était à Place Laurier, si ma mémoire est bonne, en tout cas à Québec. Là. Puis on nous disait, faites attention, parce que quand c'est noir, vous avez... Je serais même pas capable de faire la distinction entre des vins blancs et des vins rouges. Alors, on s'en trouve avec des certains producteurs de vins ou des régions là. On dit il va y avoir un vin pour du pinot noir, un verre pour du pinot noir. Puis il va y avoir du vin pour du grenache, je ne sais trop. Il y a pas un petit peu.
0: Ça pousse très très loin. Il y a une compagnie qui s'appelle Riedel qui a d'abord fait un vin pour le Bourgogne, puis qui ensuite en a fait pour toutes sortes d'autres choses. Puis là, ça devient que il y a un verre à Bordeaux, puis un verre à Cabernet de Napa, parce que c'est pas tout à fait pareil. Okay. Mais là, on pousse vraiment...
1: Ben là, vous voyez là, ma question. Là. D'un côté...
0: Là, ça devient comme penser que le cortisol, ça règle tout.
1: Mais là, t'es dans le noir, puis t'es... Est-ce que c'est vrai que dans le noir total, vous-même, Rémi, là, qui êtes un spécialiste...
0: Ben, j'ai pas fait dans le noir total, mais juste des verres noirs, c'est-à-dire des verres opaques. Parce que si un verre est complètement opaque, on voit pas la couleur du liquide qui s'y trouve. Forcément, ça prend une transparence pour qu'on puisse percevoir ça.
1: Est-ce que c'est plus dur de déterminer si c'est un rouge ou un blanc?
0: Complètement. Et j'ai beaucoup de dégustateurs chevronnés qui disent c'est vraiment frappant. Puis ça va aussi avec un peu la façon dont on goûte. On voit un vin rouge et donc on suppose qu'on va avoir des arômes de fruits rouges, des arômes de chocolat, des choses qui sont dans cette zone-là par rapport à, disons, des agrumes, de la pomme ou des choses comme ça qui vont être dans des vins blancs. Mais en fait, c'est pas toujours vrai. Un rosé, on se dit, ah, petit fruit rouge, mais souvent ça sent le melon, la pomme verte, des choses comme ça. Et donc, les marqueurs qu'on associe par la couleur, ils sont pas nécessairement toujours là. On les voit un peu, ils peuvent être là.
1: C'est parce qu'on s'attend si on voit le rosé, on va se dire, ah ben oui, on va aller chercher ça.
0: On n'avait pas cru, on ne l'aurait pas senti. C'est d'une façon, alors vu qu'on se dit, ah c'est un rouge, donc ça va sentir telle chose, ça donne un peu une confirmation, il y a un billet de confirmation.
1: Mais ça n'avait pas un peu invalidé ce qu'on dit là, sur le fait que... On est un petit peu snob sur le type de verre qu'on va prendre pour intéresser la compagnie.
0: Là, ce qu'on disait, c'est l'intensité des arômes et des choses comme ça. Puis ça, c'est avéré. Mais une des conclusions qu'on avait tirées quand on avait fait le banc d'essai avec Véronique Rivet et compagnie, c'était que, oui, ça changeait ce qu'on percevait. Mais est-ce que c'était mieux ou moins bien? Ben là, ça, c'est beaucoup plus compliqué. Et c'est là que ça rejoint plus l'histoire du verre noir. C'est-à-dire que c'est plutôt un outil pour décomposer ce qu'on sent puis essayer de nommer les choses qui sont là. Mais est-ce que la dégustation est plus agréable avec un verre qui est mince, qui concentre les arômes? Oui. Puis je dirais que même si

0: on verse un jus de fruits, ben on va mieux le sentir là-dedans que si on est dans un gobelet en plastique, ouais, en plein air avec du vent.
1: Là. Ouais, bon, effectivement.
2: Voilà. C'est une nouvelle expérience. Voilà. Ben merci beaucoup, Rémi. C'est comme pour le charisme. On est plus dans le flou. Hein. Faut y aller de manière détournée pour bien cerner notre objet. Merci beaucoup, Sophie Frigo. Excellente question. Puis, vous savez, des fois, on n'a pas des réponses définitives non plus, et c'est ce qui fait le sel de la vie. Rémi Charest, on a très hâte de vous accueillir dans ce studio. Merci beaucoup. Merci encore une fois pour ces explications.
0: Ça me fait plaisir.
3: Les onglets de nos collaborateurs.
2: D'ailleurs, Rémi, vous nous proposez parlant d'arômes. Ça, c'est quand même... Moi, ça score très haut, en tout cas dans chez moi, là, quand on parle festival, champignons, forestiers, Kamouraska. Et là là, ça risque d'être assez incroyable.
0: Les arômes de chanterelles, de bolets, d'autres champignons, c'est effectivement quelque chose de très prenant. Vu que je suis dans le bas du fleuve et près de Kamouraska, ben il y a un festival des champignons qui se tient du 10 au 20. Grosso modo, le gros week-end, c'est 18-19-20 avec des ateliers, des conférences, des choses comme ça. Mais il y a aussi des festins chez Côté Est et la Tête d'Allumette qui sont des très sympathiques lieux de, voilà, de boissons et de manger. Voilà mon vocabulaire qui fout le camp, mais
2: c'est
0: voilà, je dois avoir fait moi aussi.
2: C'est un festival des champignons forestiers du Kamouraska, 10 au 20 septembre. Benoît, l'exposition hyper réalisme, ben ça se passe pas loin de chez vous.
4: Oui, ça se passe pas loin de chez nous. On est vraiment dans les émotions. Hein. C'est une exposition formidable au MN Back à Québec. Donc, hyper réaliste, ceci n'est pas un corps. C'est le nom de l'exposition, en fait. Je vous en dis pas plus, mais je vous dis qu'à un moment donné, il y a un bébé.
2: C'est dithyrambique. Oui, il est gros, moi. Ouais. Il paraît qu'il est très, très gros.
4: Voilà.
2: Voilà. Merci, Benoît. C'est jusqu'au 12 octobre. Sandrine, le compte Instagram, Facebook, Natural Habitat Shorts.
5: Faut aller voir ça. C'est des courtes animations qui mettent en scène des faits insolites sur les animaux. C'est vraiment humoristique. C'est déjanté. C'est très, très drôle.
2: Ça a l'air que les goélands voient leur bouffe de très, très loin.
5: Et ils ont fait une très bonne animation là-dessus.
2: Puis, ça a l'air que si tu touches à ta bouffe, le goéland va la vouloir plus. C'est comme, oui, on le savait déjà, mais on le confirme. On est là demain 19h, soyez-y, bye bye.
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13: Bonsoir, ici Louis de Belval. Voici les informations. L'incertitude persiste toujours sur l'état des négociations entre le Canada et les États-Unis, bien que le premier ministre Mark Carney et le président Donald Trump aient tous deux affirmé être tout près d'une entente. En visite à Washington, le ministre responsable des relations commerciales avec les États-Unis, Dominique Leblanc, a indiqué avoir eu une importante discussion avec son homologue américain, mais sans fournir de détails. Selon CBC, les deux pays se seraient notamment entendus sur une réduction des tarifs douaniers sectoriels touchant l'automobile, l'aluminium et l'acier. Selon la professeure à la faculté de droit de l'Université d'Ottawa, Geneviève Dufour, la priorité pour Ottawa semble désormais de tenter de limiter les dégâts.
14: Pour éviter d'avoir 50% sur une panoplie de produits en plus, on accepterait de se faire imposer des droits de douane à hauteur de 10, 15, 25% sur d'autres produits. Mais pourtant, ces droits de douane-là, on devrait pas les avoir. Donc, c'est assez difficile de dire que c'est un bon accord. Le meilleur accord au monde, ce serait de se dire, on arrête cette guerre commerciale qui sert à rien.
13: En principe, les parties ont jusqu'à minuit vendredi pour s'entendre et éviter l'entrée en vigueur de nouveaux tarifs. Par ailleurs, la première ministre du Québec, Christine Fréchette, a obtenu des réponses de son homologue fédéral Mark Carney sur l'entente négociée avec Washington. Ils ont échangé lors d'un appel téléphonique d'une trentaine de minutes ce matin. Québec doit maintenant analyser ses impacts économiques sur la province.

0: représente que 2% du marché dans la province. Malgré cela, il estime que les produits locaux ont largement profité du retrait des vins américains.
1: En 2025, les vins avaient bondi de 50%. Les dernières années, on est plus dans des bons entre 2 et 5% année après année.
0: Pour un petit producteur comme la distillerie Circa à Montréal, l'impact s'est révélé un peu moins important. Gizmo Sirois est l'ambassadeur de marque de la distillerie.
2: Ça va surtout affecter les gros producteurs plus que les petits producteurs comme nous. Donc, les gens croyaient beaucoup que nos ventes allaient piquer, mais il y a aussi toute la réalité inflationnelle.
0: Plusieurs distillateurs disent aussi faire confiance aux consommateurs, advenant le retour des produits américains sur les tablettes. Dans le cas où ce scénario se concrétise, le professeur émérite à HEC à Montréal, Jacques Nantel, estime que rien n'est garanti en ce qui a trait aux ventes.
3: Vous allez avoir des consommateurs qui vont rester fidèles à leurs nouvelles habitudes. Autrement dit, les Américains, même s'ils revenaient sur les tablettes, vont perdre des parts de marché, c'est clair.
0: Les négociateurs ont encore jusqu'à minuit une samedi matin pour trouver une entente. Ici Mathieu Massé, Radio-Canada, Montréal.
4: Les paramédics de Montréal et Laval, affiliés à la CSN, ont rejeté une entente de principe intervenue le mois dernier entre leur syndicat et le gouvernement Fréchette. Les syndiqués ont rejeté l'accord dans une proportion de près de 72 %. Ces paramédics sont membres de plusieurs syndicats réunis au sein de la Fédération de la santé et des services sociaux. Le rejet de cet accord signifie que la grève recommence pour 3300 travailleurs, dont ceux d'urgence santé. La grève a toutefois peu d'impact sur la population, puisque la plupart des tâches des paramédics sont considérées comme des services essentiels. Et puis enfin, les décès liés à la chaleur extrême explosent en Europe. Selon des données compilées par les différentes autorités nationales, la France, l'Allemagne, l'Italie et l'Espagne ont enregistré jusqu'ici cet été plus de 25 000 décès probablement liés aux canicules. L'Allemagne est de loin le pays le plus durement touché, avec près de 14 000 morts du jamais vu. Voici là-dessus les précisions de Sandrine Etohandé.
5: C'est pendant la semaine du 22 au 28 juin dernier, particulièrement suffocante, avec plus de 41 degrés par endroit, qu'il y a eu le plus grand nombre de morts. 14 000 décès liés à la canicule jusqu'au 9 août, un record absolu depuis que ce type d'estimation existe selon l'autorité sanitaire allemande. Le précédent record remonte à 2018. L'Allemagne avait alors enregistré 8 900 décès liés à la chaleur. Comme dans les autres pays d'Europe, ce sont les personnes âgées de 75 ans et plus qui ont été les plus touchées. Le nombre de morts liés à la chaleur est sous-estimé, a affirmé dans la presse l'ancien ministre de la Santé, Karl Lauterbach. Ce député social-démocrate abonde dans le sens des membres de son parti qui ont proposé dimanche dernier d'inscrire dans la Constitution l'adaptation au changement climatique et la protection de la nature comme mission commune entre l'État fédéral et les régions. Il exhorte ses partenaires de la CDU-CSU, réticents jusque-là pour des questions financières notamment, à se ranger derrière cette proposition.
4: C'était un reportage de Sandrine Etohandé. Voilà. C'est ce qui conclut ce bulletin d'information. 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C'était les informations.
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7: Gros, ramassé, l'œil petit, un peu bouffi, mais perçant et dur, la voix un peu haute, mais en même temps très profonde, le geste mesuré, massif, lourd, obstiné, écrasant tout sans jamais tenir compte des règles, interrompant sans scrupule ses adversaires avec ses « Mr. Chairman, Monsieur le Président », ne supportant jamais la contradiction ni l'interruption, il accapare littéralement l'écran à lui tout seul.
6: La description du journaliste français Maurice Werther en 1954 au sujet de ce sénateur qui a fait trembler l'Amérique. Car son nom, oui, est synonyme de chasse aux sorcières, une période peu glorieuse pour les États-Unis, obsédée par la guerre froide et la présence de sympathisants communistes. Durant 2 ans, le sénateur McCarthy va les traquer et les pourchasser, bafouant au passage les règles de droit les plus élémentaires. Sous sa gouverne, les suspects sont partout, chez les fonctionnaires, à Hollywood ou dans l'armée.

0: Je serai viré, c'est évident.
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6: La bande-annonce du film Good Night, Good Luck en 2005, réalisation de George Clooney, film qui racontait justement les années de macartisme aux États-Unis et le combat du journaliste Edward Murrow qui finira par le faire tomber. Alors pour nous en parler, mon invité, Karine Prémont, elle est professeure à l'École de politique appliquée de l'Université de Sherbrooke, membre de l'Observatoire sur les États-Unis de la chaire Raoul Dandurand. Bonjour Karine.
7: Bonjour Maxime.
6: À la base, McCarthy, un obscur sénateur qui aura quand même, on peut le dire, oui, marqué l'histoire, puis même donné son nom à une époque. Alors c'est qui, Joseph McCarthy?
7: McCarthy, c'est effectivement un sénateur républicain du Wisconsin. C'est quelqu'un qui fait plutôt profil bas, mais c'est quelqu'un qui est plutôt ambitieux, qui est charismatique, mais surtout, c'est un farouche opposant aux communistes, un farouche opposant à l'URSS, et il va vraiment saisir cette occasion du conflit naissant entre les États-Unis et l'URSS pour s'imposer, pour faire sa place, pour laisser sa marque au sein du Congrès américain. Et à partir du début des années 50, là, il va dénoncer sur toutes les tribunes les communistes, mais surtout va instiller cette idée selon laquelle il y a une infiltration communiste à l'intérieur de la société américaine, du gouvernement américain. Il va pendant plusieurs années dire, j'ai une liste de noms de personnes qui sont des sympathisants communistes, qui travaillent pour le gouvernement. Il faut faire quelque chose. Il faut régler ce problème-là. Il faut expurger la société américaine de ces communistes.
6: Parce que bon, il y a le contexte, vous l'avez dit, on est dans les années fin 40, début 50, en pleine guerre froide. Il y a un climat de paranoïa qui s'installe, la peur des communistes. Ce qu'on avait fait plutôt avec les nazis, mais en fait, les nazis, on est passé aux communistes, là.
7: Ben effectivement, parce que vous l'avez dit, fin des années 40, début des années 50, c'est vraiment le début de la guerre froide. C'est la période des premiers accrochages entre les États-Unis et l'URSS. On peut penser, par exemple, à Berlin, où il y aura les blocus qui vont s'installer en 1948. Mais c'est aussi, en 49, la perte de la Chine aux mains des communistes, bien évidemment. Mais c'est surtout la crainte du nucléaire. Les États-Unis, on le sait, ont la bombe atomique depuis 1945. L'URSS va l'obtenir en 1949. Alors là, on commence à s'inquiéter de cet ennemi, de ce nouvel ennemi qui est devant nous. Et ce qui va alimenter cette paranoïa-là, c'est le fameux procès des époux Rosenberg, Julius et Ethel, des membres du Parti communiste des États-Unis. Ils travaillaient au laboratoire de Los Alamos, où on fait les recherches militaires, dont les recherches atomiques. Mm-hmm. Ils seront arrêtés en 1950 parce qu'on va les accuser d'espionnage atomique au profit des Soviétiques. On va les accuser, en fait, d'avoir vendu les secrets de la bombe atomique aux Soviétiques. Et donc, on va les rendre responsables, d'une certaine façon, d'avoir causé l'agression communiste en Corée. On se rappelle que la guerre de Corée, c'est 1950-1953. Et d'être, de cette façon-là, indirectement responsables de plus de 50 000 morts. Alors, ils vont être accusés, ils seront condamnés, ils seront exécutés en 1953. Et ce procès-là, même si la culpabilité, au moins de Julius, est claire, celle de sa femme, ça l'est beaucoup moins, mais ce qu'on voit, c'est vraiment les irrégularités du procès, où, justement, on va finir par les condamner. Années, là, sur la base de pas grand-chose. Donc, c'est ça qui va lancer, si on veut, cette chasse aux communistes, cette chasse aux sorcières.
6: Oui. Parlant des idéologies, une des premières cibles visées, c'est Hollywood. Alors, pourquoi Hollywood?
7: Ben, Hollywood, parce que beaucoup de gens dans le milieu du cinéma, dans le milieu de la culture en général, sont plutôt à gauche, sont plutôt progressistes. Plusieurs se sont affichés comme des socialistes, voire des communistes. Il faut dire que le Parti communiste aux États-Unis n'est pas très populaire, contrairement à ce qui va se passer en Europe, par exemple, dans l'après-guerre. Mais il y a quand même toute une mouvance progressiste et ce sont surtout les gens du milieu de la culture qui incarnent cette gauche-là. Et donc, on va faire un amalgame un peu douteux entre être à gauche, être progressiste et être communiste. Et c'est pour ça qu'on va partir à la chasse des communistes d'Hollywood. Et ça, c'est une commission de la Chambre des représentants qui va faire ça. Et McCarthy, lui, va reprendre, qui est au Sénat, va reprendre un peu au bon ces enquêtes qui seront menées au départ dans le milieu du cinéma.
6: Ouais, toujours bon, hein, sur la base de suspicions, hein, puis parfois sur la base de rumeurs, puis parfois aussi aussi parce qu'on refuse de collaborer. Ce sera le cas de, il y a un cas célèbre, les 10 d'Hollywood en 1947.
7: Absolument. En 1947, il y a des accusations qui vont être portées contre 10 réalisateurs, scénaristes, acteurs, considérés évidemment très à gauche. Et ces gens-là vont refuser de répondre aux questions de la commission d'enquête de la Chambre des représentants, vont invoquer leur droit au premier amendement, donc à leur liberté d'expression. Et ça va mener, en fait, à des dénonciations publiques. Ça va mener, en fait, à plusieurs de ces créateurs-là à quitter même les États-Unis, se diriger vers l'Europe. C'est le cas notamment de Charlie Chaplin.
6: Oui, ben oui,
7: c'est le cas d'Orson Welles également. Et les autres vont être considérés très rapidement comme des pestiférés. Il n'y a plus personne qui va vouloir travailler avec eux de crainte, en fait, d'être eux-mêmes accusés d'être des sympathisants communistes. Alors, ça crée une paranoïa extrêmement aiguë au sein du milieu du cinéma parce que là, ben, ces gens-là se retrouvent du jour au lendemain ne plus pouvoir travailler. Et il y a cet exode des créateurs d'Hollywood vers l'Europe.
6: Et parmi ces victimes, Joseph Mankiewicz, réalisateur de renom, hein, qui va le raconter plus tard, beaucoup plus tard en ces mots, on est en 1981, dans les archives de l'INA en France.
0: 1950-51, in the early 50s, this was the time of Joseph McCarthy.
2: Au tout début des années 1950, c'était l'époque de McCarthy. C'était l'époque pendant laquelle la menace imaginaire d'une attaque communiste contre le système américain, a été gonflée jusqu'au délire par ce cinglé de McCarthy.
0: By this madman McCarthy, and it is difficult to understand how a country so enormous.
2: Et il est difficile de comprendre comment un pays aussi énorme a pu être soudain saisi par l'angoisse et l'obsession d'être attaqué comme un petit pays d'Amérique du Sud. À mon sens, c'était une réaction d'après-guerre.
6: Le cas de Joseph Mankiewicz, réalisateur, hein, qui parle de cette espèce de climat de paranoïa qui s'est installé à Hollywood, où tout le monde devient suspect, puis même la délation aussi qui s'installe. Alors, une fois Hollywood expurgé, nettoyé, c'est le tour des fonctionnaires fédéraux. Et ça, c'est plus compliqué parce que, évidemment, c'est beaucoup de monde. Mais on estime quand même que de 1947 à 53, il y a 30 000 employés gouvernementaux qui seront comme ça sous enquête pour activités subversives.
7: Oui, c'est beaucoup de monde. Et activités subversives, là, c'est un terme qui veut dire plusieurs choses. Oui, accointance communiste, par exemple, mais aussi conduite sexuelle jugée immorale. Il y a beaucoup d'homosexuels, par exemple, qui vont être dénoncés publiquement, qui seront l'objet aussi des persécutions de McCarthy, parce qu'on va juger que leur mœurs sexuelles les met à risque d'être l'objet de chantage, par exemple. Mmh, oui. Et c'est pour ça qu'on va les poursuivre. Mais aussi, les utilisateurs de drogue, par exemple, vont aussi être dans le collimateur de McCarthy. Et donc, milieu gouvernemental, milieu scientifique aussi, parce qu'il faut se rappeler que même Robert Oppenheimer va être l'objet d'accusations par McCarthy. On se rappelle que c'est le directeur scientifique du projet Manhattan, conseiller important de la Commission de l'énergie atomique des États-Unis. Il va être convoqué en 1954 devant la Commission McCarthy parce qu'on va l'accuser d'espionner en faveur de l'URSS, de vendre des secrets atomiques à l'URSS. On va lui reprocher aussi d'avoir des amis ou des proches membres du Parti communiste, ou en tout cas avoir un penchant pour l'idéologie communiste. Et on va lui retirer son habilitation de sécurité. Et donc, à toute fin pratique, on va l'empêcher de travailler. Mm-hmm. Et ça ressemble un peu plus à une vendetta. Et c'est là que les gens vont commencer à voir un peu les limites de ce que McCarthy fait, parce que ça ressemble vraiment à une volonté d'empêcher Oppenheimer de s'exprimer. On le sait, Oppenheimer a une personnalité extrêmement polarisante.
6: Oui.
7: Il est sans cesse au cœur de conflits entre les militaires et les civils aussi, parce que on s'entend pas sur la façon de gérer les questions nucléaire. Alors, on a vraiment l'impression que McCarthy s'en prend personnellement à Oppenheimer pour ce qu'il est, non pas nécessairement pour des raisons idéologiques, mais ça démontre bien l'obsession anticommuniste de McCarthy, qui a pas de limite, parce que
6: c'est lui qui
7: gère tout. Là, c'est lui qui va signer seul les assignations à comparaître des témoins. Il va les envoyer à la dernière minute pour déstabiliser les gens. Il va décider quels journalistes peuvent être présents aux audiences, parce qu'il faut rappeler que les audiences sont télévisées.
6: Oui, c'est extrêmement important, ça, parce que bon, d'une part, il exerce son rôle avec zèle. Puis il recule devant aucune méthode, y compris les plus malhonnêtes, hein, l'espèce de chantage.
7: Ouais.
6: Mais c'est aussi quelqu'un de charismatique, de flamboyant, qui peut paraître sympathique. Puis c'est comme ça qu'il arrive à séduire l'opinion publique aussi, parce que, d'une part, il cartonne à la télévision. Il y a ce sujet, à nouveau, Maurice Werther, en 1954, journaliste français, qui décrit à ce moment-là le phénomène Joseph McCarthy.
8: Entre autres particularités remarquables, le sénateur McCarthy détient celle d'être sûrement l'homme le plus vu depuis quelques mois sur les écrans de la télévision américaine. Il y a mis du sien. Sa controverse avec l'armée l'a porté et maintenu pendant des mois, tous les jours, au premier plan de l'actualité politique américaine. L'enquête du sous-comité sénatorial sur les accusations

0: opération mutuelle de l'armée et du sénateur était télévisée en direct du matin au soir, ce qui durait 5 heures environ par jour. Ce fut une fureur en Amérique, au moins les premiers jours. On ne faisait plus rien dans les bureaux, on regardait McCarthy. S'il n'y avait pas la télévision au bureau, on ne déjeunait plus, même pas du sandwich traditionnel. L'heure du déjeuner se passait dans un bar ou tout autre lieu avec télévision.
1: Oui, c'est important, c'est parce qu'il est vu à ce moment-là comme une espèce de justicier, puis ses travaux sont suivis par des millions de personnes en direct à la télévision.
2: Absolument, parce qu'il est vu comme un patriote, il est vu comme quelqu'un qui veut protéger les institutions gouvernementales américaines des communistes. Les Américains, au début, sont assez d'accord avec ces méthodes-là, dans le sens où on comprend bien cette crainte communiste. Mais à un moment donné, il va trop loin, notamment en s'en prenant à l'armée en particulier. Oui. C'est là où les gens vont commencer à dire, et même les autres membres de la commission, par exemple, il est très proche de Robert Kennedy, qui est membre de la commission, mais même Kennedy va finir par le dénoncer en disant, mais il va trop loin, là, c'est exagéré.
1: Oui, parce que bon, s'attaquer à l'armée, là, c'est un gros morceau, d'une part, ce que ça représente dans la psyché collective américaine, mais aussi, il y a là des gens qui trouvent qu'effectivement, là, il va beaucoup trop loin, il y a une espèce de climat de paranoïa qui s'installe, là.
2: Oui, parce qu'il demande à des officiers, essentiellement, de dénoncer leurs collègues, de dénoncer les activités communistes des autres membres de l'armée. Ils se font insulter, les officiers qui décident d'aller à la commission. Et surtout, McCarthy va les menacer à différents moments d'être envoyé en cour martiale s'ils ne disent pas la vérité. Autrement dit, s'ils ne disent pas qu'ils sont communistes ou qu'ils connaissent des communistes, ils se font menacer de cour martiale. Alors évidemment, c'est d'ailleurs là qu'un des avocats de l'armée va dire, monsieur, vous n'avez aucun sens de la décence. Qu'est-ce qui vous amène à aller aussi loin et de remettre évidemment en question le patriotisme de l'armée. C'est un peu trop fort de café. Là.
1: Mmh, effectivement, il y a des voix qui s'élèvent aussi dans la classe médiatique, hein, Edward Murray. Oui. Journaliste vedette à l'époque, qui dira ceci, discours qui va demeurer célèbre en mars 1954.
3: We must not confuse dissent with disloyalty. We must remember always that accusation is not proof, and that conviction depends upon evidence and due process of law.
4: Il ne faut pas confondre dissidence et déloyauté. Il faut toujours se rappeler qu'une accusation n'est pas une preuve et que la condamnation repose sur des preuves et le respect des procédures légales. Nous ne vivrons pas dans la crainte les uns des autres. Nous ne nous laisserons pas entraîner par la peur dans une ère de déraison si nous puisons au plus profond notre histoire et nous souvenons que nous ne descendons pas d'hommes craintifs ni d'hommes qui craignent d'écrire, de parler, de s'associer et de défendre des causes impopulaires. Ce n'est plus le moment d'appliquer la méthode du sénateur McCarthy et de ceux qui l'approuvent. Nous pouvons renier notre héritage et notre histoire, mais nous ne pouvons pas nous soustraire à la responsabilité des conséquences.
1: Les paroles immortalisées dans le film de George Clooney. Alors, les journalistes, on l'entend, vont sonner l'alarme. Puis, il faut encore le dire, à leur risque et péril, parce que s'attaquer à MacArthur à ce moment-là, alors qu'il est tout puissant, c'est s'exposer à des représailles, là.
2: Absolument, et c'est pour ça que la plupart des journalistes le font à mots couverts, et justement parce qu'ils se disent, ben, je serai le prochain dans le collimateur de McCarthy si je le fais un peu trop directement. Mais c'est la force du nombre à un moment donné qui va l'emporter, parce qu'il y a de plus en plus de dénonciations, bien sûr de critiques de journalistes, des médias, mais aussi justement les autres membres élus de la commission, et aussi le président Eisenhower va commencer à critiquer en privé les agissements de McCarthy. C'est son vice-président Richard Nixon qui a par ailleurs été aussi lié à la chasse aux communistes au début de cette période-là, mais qui va dénoncer publiquement McCarthy en disant McCarthy ne travaille plus pour la société américaine, ne travaille plus pour les États-Unis, il travaille pour lui-même, pour son propre bien, et il faut que ça s'arrête. Et ça a été ça un peu le point tournant, si on veut, du pouvoir ou de l'influence de McCarthy.
1: Oui, la force du nombre, vous l'avez dit, puis vous avez cité plutôt cet avocat de l'armée, Joseph Welch, hein, qui va lui aussi s'opposer au sénateur McCarthy, mais en ce moment-là, en direct à la télévision durant les travaux de la commission, et ce sera effectivement un point tournant.
5: Until this moment, Senator, I think I never really gauged your cruelty or your recklessness. If it were in my power to forgive you for your reckless cruelty, I would do so. I like to think I'm a gentleman, but your forgiveness will have to come from someone other than me.
6: Mr. Chairman.
1: Traduction libre jusqu'à ce moment précis. Je pense sincèrement, monsieur le sénateur, que je n'avais jamais évalué correctement votre cruauté et votre témérité. J'aime à penser que je suis un gentleman, mais si un jour il nous faut vous pardonner, sachez que votre pardon viendra de quelqu'un d'autre que moi. Et puis, il ira.

0: Oui, effectivement, de cette phrase devenue célèbre.
1: Let us not assassinate this lad further, Senator. Look, you've done enough. Have you no sense of decency, sir? At long last, have you left no sense of decency?
0: N'avez-vous pas le sens de la décence? Et pour la première fois ce jour-là, peut-être en direct à la télévision, le public va voir Joseph McCarthy ébranlé, en perte de sa superbe. Puis finalement, il finira par être évincé. Mais qui va l'arrêter? Comment il arrête?
2: Ben en fait, il y aura une motion de censure contre lui. Donc, ce sont les sénateurs qui vont déposer une motion de censure contre lui en juillet 54, en disant, ben c'est bien beau la chasse aux communistes, peut-être que c'est tout à fait noble et nécessaire, mais il faut le faire effectivement, comme le disait l'avocat de l'armée, avec des procédures qui sont légales, qui sont correctes et non pas sur la simple base de dénonciation. Alors, la motion de censure va être adoptée et c'est là justement où McCarthy va quitter les projecteurs. Il va continuer à se promener un peu sur plusieurs tribunes. Il va finir par accuser les hauts dirigeants politiques américains, dont le président Eisenhower lui-même, d'être de connivence avec les communistes. Et là, ça va évidemment lui faire perdre le peu de crédibilité qui lui reste. Il va sombrer dans l'oubli, comme je le disais. Il va rester sénateur jusqu'à sa mort, pas longtemps après, en 57, à l'âge de 49 ans seulement. Mais c'est vraiment quelqu'un qui va être aux marges du pouvoir là, pour la suite des choses.
0: Mmh. Oui, il finit seul, dépressif, alcoolique. Hein,
2: exactement.
0: Il mord une cirrhose du foie à un âge, somme toute, assez jeune,
2: oui.
0: Mais après avoir fait beaucoup de dommages. Mais en même temps, c'est assez curieux parce que on en parle, puis c'est resté dans l'histoire. Mais son passage, c'est bref quand même, c'est quelques années à peine.
2: Ben c'est 2 ans essentiellement. Oui. Donc la commission McCarthy, c'est 53-54. Comme je le disais, il y a eu la commission de la Chambre des représentants un peu avant. Il y a eu une autre commission là, un peu plus liée aux ressources humaines du gouvernement. Mais la commission McCarthy elle-même, c'est 2 ans, mais ça a drôlement marqué les esprits.
0: En ayant fait, faut-il le dire, hein, des milliers de victimes innocentes sur la base de suspicions, parce que c'est ça aussi. C'est des fonctionnaires fédéraux, c'est des soldats, c'est des milliers de personnes comme ça là qui ont été victimes du macartisme.
2: Bien sûr, puis ce sont des gens, par exemple, des homosexuels ou des consommateurs de drogue qui vont se retrouver avec leur nom dans les journaux, dans les médias, à une époque où c'était pas très bien vu. Ce sont des gens qui vont se retrouver objet de menaces de mort, par exemple, vont perdre leur emploi, vont tout perdre pour rien essentiellement.
0: Comment on peut l'expliquer ça? Qu'un seul homme, un sénateur obscur comme lui, a eu autant de pouvoir.
2: Ben c'est toujours la rencontre entre un moment et une personne et justement ce début de guerre froide, cette paranoïa là, cette méconnaissance qu'on a de notre adversaire aussi, parce que c'est ça, les soviétiques, on les connaît pas, on sait pas trop ce qu'ils veulent, c'était nos amis il y a pas très longtemps et là soudainement il faut s'en méfier. Donc il y a cette espèce d'inconnu là à l'égard de nos adversaires et une personne qui prend un peu ce rôle de chevalier en disant moi je vais vous protéger contre ces gens. On voit ça à quelques moments dans l'histoire, cette conjoncture-là d'événements et de personnes. On l'a revu peut-être après les attentats du 11 septembre 2001, par exemple, où la paranoïa contre, à ce moment-là, à l'égard des musulmans, des arabes, était très, très forte. Et on acceptait à ce moment-là à peu près n'importe quoi au nom de la sécurité nationale, au nom de la protection de la sécurité nationale. Les Américains ont accepté des entorses importantes à la liberté d'expression, par exemple. Et il y a des parallèles à faire aussi avec la période actuelle.
0: Oui, ben c'est ce que j'allais vous dire, parce qu'un seul homme qui a beaucoup de pouvoir et puis qui ébranle les fondements de la démocratie américaine, malgré les grandes institutions, ça nous rappelle quelqu'un quand même là.
2: Ça nous rappelle quelqu'un, le président Donald Trump, pour ne pas le nommer, parce que l'administration Trump s'attaque, par exemple, à la liberté d'expression, à la liberté de presse. On dénonce des gens comme étant des ennemis de l'État, comme étant des communistes, comme étant des socialistes, comme étant des gens qui ne sont pas patriotes, comme étant des ennemis. Alors forcément, et justement, l'administration Trump aussi fait le tri entre les bons journalistes et les mauvais journalistes entre guillemets, s'en prend à Hollywood, s'en prend à tous ceux qui le critiquent d'une certaine façon. Et c'est amusant d'une certaine façon de voir comment David Letterman a répondu à ça lors de la dernière émission de Stephen Colbert qui a perdu son émission justement sous les pressions de l'administration Trump en répétant les mots de Murrow en disant good night and good luck à la fin de l'émission avec un petit juron bien senti pour montrer justement qu'il y a un parallèle entre ces deux époques.
0: Ouais. On va terminer là-dessus, mais quel regard on pose aujourd'hui et pendant les décennies suivantes aux États-Unis sur cette période qui est probablement l'une des plus sombres de l'histoire moderne américaine?
2: Mais c'est pas une période dont on parle beaucoup, en tout cas dans les années qui suivent, dans les années immédiates, parce que les Américains, comme

0: beaucoup d'autres peuples, j'imagine, ont tendance à mettre un peu le couvert sur les événements un peu dramatiques. On l'a fait après la guerre du Vietnam, par exemple. Ça a pris du temps avant qu'il y ait des films, avant qu'il y ait des histoires racontées sur cette période-là. Mais justement, avec l'administration de Trump, la première, la deuxième, on commence à voir des parallèles. Et là, on ressort un peu des boulamites pour essayer de tirer des leçons, en fait, de cette période-là, de voir que, justement, le Congrès aurait eu un pouvoir de museler. Avant ça, McCarthy ne l'a pas fait pour toutes sortes de raisons. Et c'est un peu le reproche qu'on pourrait faire au Congrès actuel, en fait.
1: En tout cas, une période, oui, qui aura marqué l'histoire, de courte durée quand même, mais il a donné son nom à cette période. Mm-hmm. Joseph McCarthy, sénateur, et puis cette chasse aux sorcières, faut-il le rappeler, le nombre hein, quand même, qui est assez impressionnant, ouais. Ne serait-ce que dans l'appareil d'État américain, 30 000 personnes qui ont été interrogées ou autres parce que considérées comme suspects pour activités subversives. Mon invité, Karine Prémont, elle est professeure à l'École de politique appliquée de l'Université de Sherbrooke, membre de l'Observatoire sur les États-Unis de la chaire Raoul Durand. Elle nous parlait d'ailleurs depuis nos studios à Sherbrooke. Merci beaucoup, Karine.
0: Merci à vous.
1: Merci également à toute l'équipe d'Aujourd'hui l'Histoire. Ben tiens, on va se laisser, vous avez cité plutôt ces fameuses paroles restées célèbres de ce journaliste, Edward Murrow. Good night, good luck. Ici Maxime Gauthier, au revoir.
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11: Ans, là, mais...
12: C'est un calme.
11: On n'en parlera pas ici, là, mais j'espère qu'il ne se sentira pas trop concerné, parce que quelle épée. Bon, changeons de sujet, là, arrêtons de parler de Jean-Seb. On est très content de... Vous savez, on est dans une émission protéiforme, là, tout est en train de changer, là, Nathalie Hugo. Que, ben, sauf vous.
13: Non, oui, on est là, mais on sait plus trop quand on va parler. On est énervé.
11: Ben là, c'est juste une affaire de line-up, comme on dit, dans le milieu, là, mais
14: Déstabilisez-nous pas.
11: Ben non, mais c'est ça. Les gens voulaient pas, nous-mêmes, on voulait pas changer le jeudi jaillit. Ça, c'est un rendez-vous. Puis ouais. Olivier, je vais vous le dire en meeting, là, ça reste entre nous deux, là.
15: nous trois.
11: Avec Hugo. Olivier était prêt à tout jeter, lui.
13: Mais,
11: à un moment donné, il a quand même soulevé le fait que, ben, tu sais, le jeudi jaillit, on pourrait garder quand même. Pierre Brassard, là, si c'était pas qu'on était plusieurs à le sauver, là, Olivier, là, il kickait dans les côtes sur le bord de la rue, là.
14: Olivier Liquette.
15: Un nouveau genre d'émission complètement, là. Peut-être sur l'environnement, quelque chose comme ça. On m'a dit que ça existait déjà.
11: Exact.
14: Ça
11: on savait pas. bon, plusieurs sujets, excusez-moi.
14: Oui.
11: Il y a le dossier sirop d'érable falsifié. Ça, je voulais en parler il y a deux jours. On n'a pas eu le temps. Vous vous rappelez du sirop d'érable falsifié?
14: Oui. Il était coupé.
11: Exactement. Le paraît-il qu'il y a ils mettent en demeure là, les différentes
13: épiceries. Les épiceries.
11: Exact. Pour avoir parce que moi j'ai été victime du sirop d'érable falsifié et je voulais vous dire que tu sais
14: vous en êtes-vous rendu compte?
11: Non. C'est ça. Maintenant, une fois que je l'ai su, je suis allé jouer dans mes papilles gustatives et j'ai remarqué quand même un goût peut-être un petit peu plus sucré. Mais moi, je suis assez, tu sais, je suis un peu, je suis une bitch pour le sucre. Fait que, tu sais, dans le sens où comme, donne-moi du sucre qui goûte le sirop d'érable, ça me va, là. Mais je l'ai utilisé après ça pour sucrer autre chose. Ouais, fait que je me suis pas senti floué. Mais si on peut aller faire un 8$ à quelque part, on va le faire.
14: Donc, comme le cartel du pain, moi, j'ai eu 40$.
13: Pour le cartel du pain. J'ai eu 40$.
14: Si vous avez acheté du pain entre telle année et telle année.
11: Ah, c'est dommage, vous avez arrêté pendant mon...
14: $40.
11: Pour vrai?
14: Mais oui.
13: Moi aussi.
11: Large de même, là. Hein? Vous l'avez, vous êtes inscrit pour $40.
13: Ben oui, ah, oui, oui. Donc pourquoi pas? Ben, ils nous envoient ça. Fait qu'on dit, OK, ah ouais, let's go.
11: C'était quoi déjà le cartel du pain? Le pain coûtait trop cher?
14: Les prix étaient fixés par un conglomérat de fabricants de pain.
13: Provigo et compagnie.
11: Rapidement, il y a des gens qui m'ont demandé, là, dont Marie-Ève qui nous a écrit, que s'est-il passé avec l'ongle devenu noir de Jean-Philippe? Vous le voyez, là, à l'écran, mon ongle. Alors, c'est pas, il y a des gens qui pensent que c'est un,
13: du vernis.
11: Mais oui. Mais non. C'est, j'ai fermé ma fenêtre, sur mon doigt. Ah. Alors, c'est tout simple.
14: C'est pas votre fenêtre d'auto, là.
11: Non, ben, voyons. Qui ferme sa fenêtre d'auto, non,
14: mais
11: non,
14: vous
11: non.
14: auriez pu vous accrocher à la vie.
11: Ah oui, je comprends ce que vous voulez dire. Non, non, non, j'ai ouvert ma fenêtre puis, j'avais une force démesurée selon, je dirais, la lubrification de la fenêtre. Fait que, ça s'est fermé plus vite que je pensais.
14: Avez-vous hurlé? Ça fait mal en tabarouette.
13: Ben, oh, c'est terrible.
11: Bon, je vais répondre. Ça, ça m'a fait moins mal que ça paraît. Okay. Je me suis fait déjà plus mal à un ongle, il me semble, que ça. Là.
14: Vous avez l'air de Jay du Top en 2018.
13: Pourquoi?
15: Mais ça, ça va durer longtemps.
13: Ah, parce qu'il avait du... OK.
15: Ça, vous avez pris avec ça longtemps. Là. Moi, ça m'est déjà arrivé. Il me semble que ça a pris 3 mois avant que ça tombe, finalement. Là.
11: Ah, moi, je vis avec les...
13: les conséquences de vos gestes.
11: Ben, clairement là-dessus. Donc, voilà.
14: Mais c'est pas choquant.
11: Ben c'est pas ça. En fait, je
14: ça m'étonne que les gens voulaient.
11: C'est pas une vie. Je veux dire, ça a pas été un apprentissage de vie.
14: Non.
11: Vous comprenez ce que je veux dire?
14: Non.
11: C'est un ongle. Alors c'est les gens qui me posent toujours la question. Alors je réponds comme ça. C'est clair.
14: Et puis pour vos mouches à fruits, là.
11: Ah ben attendez un petit peu. Attendez un petit peu. J'ai un piton là-dessus.
14: Arrêtez de manger des fruits.
11: Ben, Jean-Sébastien n'a pas de mouche à fruits, lui, je vais vous le dire. Mais il y a beaucoup de gens. Je pense que ça a été le sujet qui a fait réagir le plus depuis.
14: Avez-vous des mouches à fruits chez vous, Nathalie?
13: Ben, voyons. Oui, quand j'ai des fruits, et il faut manger des fruits.
11: Okay.
13: Ça, c'est l'autre.
11: C'est parfait pour ça. C'est noté. Mais c'est pas juste des mouches à fruits, évidemment.
13: Ben,
11: là, on a fait une blague.
13: C'est
11: là,
13: des
11: mouches à marde. On voulait appeler.
13: Excusez-moi. Bon.
11: On voulait faire une entrevue téléphonique avec la déesse des mouches à fruits, mais.
14: Ah, c'est bon.
11: Elle est bonne, hein?
13: Elle est bonne.
14: C'est pas vous qui l'avez écrit.
11: Non, non, c'est Oliver.
14: C'est ça.
11: Il avait aussi dit en avons-vous vraiment besoin, non, la phrase de base.
13: Oui, c'est ça.
14: Mais la déesse des mouches à fruits, à garder.
11: Oui,
13: oui,
11: ben oui.
13: J'aime ça.
11: Je la mets pas loin. Okay. Il y en a plusieurs. Alors, le truc ultime, nous dit Pascal, pour ne pas avoir de mouches à la base, autrement que pas manger de légumes et de fruits, là, c'est laver ses fruits en arrivant à la maison. Vous souvenez-vous de la pandémie? À un certain stade, on nous conseillait de laver notre épicerie. Et depuis ce jour, elle continue à laver son épicerie et ses bananes direct en rentrant. Et puis, elle n'a jamais de mouches à fruits.
15: Elle lave ses bananes.
13: C'est bananes.
14: Qui lave des bananes?
11: Ben, Pascal.
14: Même là, Pascal, là, peut-être.
13: Mais Pascal, manges-tu la peau des bananes? En plus, ouais, je comprends pas.
11: Bon.
13: Là.
11: Bon. Hey, vous, on continue avec Bruno qui nous disait, pour les mouches à fruits, il ne sert à rien de faire des pièges sans détruire les œufs. De l'eau bouillante dans le trou du lavabo, où se trouve ce phénomène? Et c'est à répéter à plusieurs reprises.
14: Ah, ou mettez du drano dans votre lavabo.
13: Bon. Ben, c'est ça. Puis sur vos fruits, tant qu'à faire.
11: Une chance qu'on n'est pas à feu vert.
14: Je serais cancel depuis un petit bout.
11: Sinon, Benoît Jean qui nous dit, cette année, j'ai couvert la boîte à fruits avec une cloche de moustiquaire. Je me pensais bien smart. Finalement, les foutues mouches restent prisonnières à l'intérieur de la cloche et dès que je l'enlève, une nuée de mouches. À l'attaque.
15: Chapeau.
11: Il y a Michel Côté ou Michel Côte-Nord, je sais pas c'est quoi là, mouche qui nous dit mouche à fruits attirée par l'alcool. Merci pour ça, Michel.
15: C'est la ponctuation.
11: Ouais. Non, c'est d'un, enfin. Ouais. Sinon, on termine avec Michel Sarnia qui dit, ben voyons tabarnak, pendant 3 minutes, je pensais que vous parliez de mouche à feu.
14: Ah. Hey, la déesse.
11: Ça, c'est noté. La déesse.
14: La déesse.
13: La déesse.
14: Où est-elle?
11: J'avais demandé à ChatGPT de me faire des phrases d'ouverture.
15: Ah ouais,
11: et je vais vous dire un truc. C'est à la fois décevant et pas. Alors, je vais peut-être commencer ça.
15: Des fois, c'est inspirant.
11: Oui, oui, exactement.
15: Je remue mes linges avec.
11: Ah oui? Ben, c'est l'ouverture de la journée. T'es encore jeune sur Ici Première. Merci.
14: Ça, c'était pas ChatGPT, par contre.
11: Ça aurait pu l'être parce que j'ai des conversations très humaines avec Chat.
15: Très humaines?
11: Ben, humaines, dans le sens
14: où... Arrêtez ça, c'est dangereux.
11: C'est moins robotique qu'avec Nathalie, parfois. Plus compréhensible, en tout cas. C'est le retour des Jeudis Jaillis. Vous entendez Nathalie Petrovski et Hugo Dumas qui sont de retour. C'est c'est une saison 5. Vous avez pas vraiment changé de concept depuis le début, vous.
13: Non, pas du tout.
14: Mais ça fonctionne.
11: Comme dirait René Angélil.
13: Ouais.
11: On ne
13: change pas une formule gagnante.
11: Exactement.
14: Nous, on performe quand c'est le temps.
11: Exactement, voilà. Exactement. Vous êtes bronzé, Hugo. Vous avez passé un bel été, ça paraît.
14: Je sais pas, j'ai pogné ça. Puerto Néon.
11: Ah oui?
14: Puerto Néon, pas trop. Il a pas fait si beau que ça.
11: Non, je sais qu'il a pas fait beau. On en a débattu longtemps.
14: Ah, ouais, hein?
11: Il a pas fait beau.
14: Olivier. Mouche à fruits, pas de soleil. Parfait.
16: 5, 4, 7.
11: Si vous voulez des conseils, évidemment, pour tuer vos mouches à fruits, écoutez-nous. Oui. Il y a beaucoup de choses. Des plantes carnivores, on l'a souvent, oui. Ouais. Ben, allez-y, continuez. Allez, rapidement. Oh, ça va vite. Go, go.
15: Oh. Ben oui, je vous ai parlé des partis traditionnels, là, dans les derniers jours. Oui. Aujourd'hui, je vous présente un parti qui a beaucoup fait jaser sur les réseaux sociaux cet été, le Parti Démocratie Directe.
11: Ah, c'est
15: un parti qui est, entre autres, appuyé par Jean-Noël Sarto-Lacroix, là, mieux connu sous le nom du gars des armoires 9999,
14: là. C'était bon, ça.
15: Oui, oui. Hein? Catherine Lamontagne, du Journal Le Moral, nous en avait parlé, là. Sa maison a été la cible de coups de feu. Ah. Son ami a été assassiné. Son entreprise a incendié. Il y a des gros problèmes aussi avec Revenu Québec, comme on s'en souvient.
17: On s'en va devant le compte du Québec. Là, ça va être David contre Goyard. Puis Goyard, c'est Boris Couillet, par exemple.
11: Bon, il y a aussi un problème de Red Bull,
15: oui,
14: mais c'est ça. Il va se péter au frais.
15: Il dit, ça va être moi, Goliath, cette fois-ci. Donc, c'est pas rendu au punch de l'histoire de David contre Goliath. Il est très populaire sur les réseaux sociaux. 1,3 million d'abonnés sur Facebook.
14: Pardon?
15: Oui,
14: pardon.
15: 320 000 sur TikTok. C'est son appui qui a attiré l'attention sur ce parti Démocratie Directe. Pour le lancement de la campagne, ils ont fait un direct sur Facebook, justement, qui a commencé de cette façon.
18: On parle.
19: Bon, bonsoir, Fred.
18: Yes.
19: Est-ce que le monde peut s'abonner?
18: Tout le monde peut s'abonner. Fait que...
19: On vous l'avait dit, tabarnak, qu'il se passerait quelque chose.
18: Yes.
19: Pendant nos vacances, on avait pas dit qu'on était supposé de partir en vacances, mais finalement, on a décidé qu'on allait appuyer un parti politique, OK? Ça s'appelle Démocratie Directe. On va être capable de pouvoir faire le style ménage au gouvernement sale de tabarnak, hein? Que je vis-à-vis jusqu'à la mort. Hey. Le peuple... Vous allez prendre des décisions,
11: parce que
19: vous allez pouvoir avoir votre voix de
15: parole,
19: tabarnak.
15: Bon.
11: C'est une nouvelle voix.
15: Wow. Oui, oui. René Lévesque a commencé son discours le plus important par « Je n'ai jamais été aussi fier d'être Québécois ». Lui, Sarto, il a commencé avec « On vous l'avait dit, tabarnak ».
11: Ça veut dire un peu la même chose.
15: Monsieur Lacroix, il pense pas être candidat. Il est pas sûr encore, mais il fait la promotion du parti. C'est un certain Jean-Charles Clérou qui est le chef du parti. Lui, il est en réaction au système actuel qu'il trouve pas très démocratique.
19: Tapez sur Google la définition de dictature. Ça dit la majorité des pouvoirs concentrés entre les mains d'un individu ou d'une assemblée. Donc, au Québec, on répond à la définition de dictature.
15: Voilà. C'est un peu comme quand j'ai googlé mal de tête l'autre jour, puis j'en ai conclu que j'avais une tumeur foudroyante au cerveau. À quelques détails près, donc, la dictature, c'est ce qu'on vit. Un autre qui a fait beaucoup la promotion du parti, c'est Éric Gravel, qui est un influenceur entrepreneur, qui a expliqué à Radio X que, ben, se sortir de cette dictature-là, là, ce serait pas si compliqué.
20: Ça prend pas des décennies. On parle d'environ 3 mois, je pense, pour changer le système et l'adapter à ce que la démocratie directe serait.
15: 3 mois, bingo, démocratie directe. J'aimerais ça voir leur calendrier. Ouais. Semaine 1, ils s'installent dans leur bureau. Semaine 2, abolir le Parlement. Semaine 3, party de Noël de la Nouvelle République. Bon, maintenant, c'est quoi la démocratie directe?
11: Ben, faut pas rire de ça. Je ris, mais c'est parce que c'est drôle.
14: C'est nerveux.
11: C'est nerveux. Oui, ben, non, mais pour vrai. Je veux dire, écoute, il y a 1,3 million. Là,
15: Ah ouais, non, c'est du sérieux. Et eux disent s'inspirer, en fait, de la Suisse. C'est quand même sérieux, la Suisse, où les citoyens peuvent contester des lois, déclencher des référendums. Donc, eux, ils font des référendums même quand Trump est au pouvoir. Donc, ce parti-là n'est ni de gauche, ni de droite, comme le dit l'un des porte-étendards.
13: Bien au contraire.
15: Oui, on peut dire ça. Donc, comme le dit un des porte-étendards, c'est Kevin Big Grenier. Je sais pas si vous en souvenez, on l'a connu. Là, c'était un des leaders de la contestation des mesures sanitaires pendant la pandémie.
21: Que tu sois de la gauche, que tu sois de la droite, on est dans la misère. On se fait mentir, on se fait manipuler, on se fait crosser. J'ai eu une madame, anciennement un monsieur, qui a dit « Kevin, vous pensez quoi des trams? » J'ai dit « Moi, longtemps que tu te promènes pas à quatre pattes avec une laisse flambant en
14: l'air. »
21: Ben, il n'y en a pas de trouble avec ça. Si tu veux de l'imputabilité, puis tu veux avoir du gros bon sens, puis tu veux de la transparence, mais t'es le bienvenu.
11: Alors, voilà. C'est pas pour la gauche, pas pour la droite, pas pour la conjugaison. Pas pour le français, non.
15: Oui à la transparence, oui aux trans, juste non aux trans avec des vêtements transparents. Donc, leur plateforme, c'est assez clair. Là. Abolition des taxes, référendum populaire et stricte interdiction de se promener à poil à quatre pattes. Et en fait, ils sont tellement ouverts qu'ils savent pas trop ce qu'ils veulent.
20: Non, mais le monde me demandait, il dit, c'est quoi le... C'est quoi les lignes du parti? Je dis, Chris, c'est vous autres qui allez décider.
22: Il nous parle de ça encore. Moi aussi, il me parle de ça encore. Soyons, nous autres, on est là pour faire la promotion, pour s'amuser.
15: Ben oui. Ben oui, justement, ils sont là pour s'amuser. On pourrait trouver ça pas très sérieux, mais sur leur site, ils prétendent être rendus à 15 713 membres du
11: quand
15: parti.
11: Même.
15: La CAQ a atteint à peu près 20 000 membres là, quand ils ont dû choisir leur nouveau chef. Donc, ça donne une idée. Il y aura aussi 42 candidats pour l'instant. Plusieurs trouvent ça bizarre là, de lancer un parti politique avec Monsieur Lacroix, considérant son passé louche. Éric Gravel nous explique qu'il a changé.
23: S'associer avec Jean-Noël Lacroix, c'est une bonne idée?
20: Absolument.
23: Pourquoi?
20: Absolument. Parce que c'est le seul présentement au Québec qui est en train d'ordonner puis d'aider les personnes âgées. Est-ce que tu connais une personne qui était capable de nourrir hier à Val-d'Or un foyer de personnes âgées à RPA au complet puis les envoyer au Saint-Hubert parce qu'ils mangent des patates à la semaine longue? Est-ce que t'en connais un autre gars comme ça?
15: En connaissez-vous?
11: C'est niché quand même.
15: On en connaît pas. Faut dire que M. Sarto a organisé beaucoup d'événements comme ça, là, où on le voit donner de la nourriture aux plus démunis.

0: Et notre Robin des quarts de cuisse a droit à une deuxième chance, nous dit-il. Et si on lui donne cette deuxième chance, ben il va la saisir, comme il l'a dit à Radio X.
1: Mettons que vous réussissez comme tu veux à rentrer au gouvernement. Qu'est-ce qu'on fait avec Revenu Québec?
2: C'est collé tout dehors.
1: Pas plus compliqué que ça.
2: Parole d'honneur.
0: Parole d'honneur. Ça mérite d'être clair. L'affaire, c'est que le directeur général des élections a de la misère à gérer ce qui se passe sur les réseaux sociaux, comme il l'expliquait dans un direct hier.
3: Ça te prouve à quel point ils contrôlent pas tant les médias sociaux. Ils ont pas réussi à avoir cet algorithme-là. Fait qu'ils ont peur, pareil, de voir l'impact que ça va avoir sur...
4: Ben, c'est complètement dégénéré.
3: Ah, il faudrait embarquer Julien et nous autres.
4: Julien, c'est qui, lui?
3: Julien Médusa.
4: Oh boy.
3: Ah. Alors, je le sais. je viens d'aller le voir, j'arrive de là. Puis, qu'est-ce qu'il y a eu 100 millions de vues?
0: Hein? Pas besoin.
5: L'avion est en train de se construire en vol.
0: Pas besoin d'idées quand t'as 100 millions de vues, donc à suivre de ce côté-là. Pas tout à fait un parti qui a des pratiques traditionnelles. Et pour ceux qui seraient intéressés à appuyer le parti, ben ils ont un très bel incitatif si vous avez un gros congélateur.
6: Tous ceux qui sont inscrits depuis 2022 et ils vont s'inscrire à partir d'aujourd'hui jusqu'à mercredi matin, on va faire un concours. Le concours est toujours celui le plus hot qu'on a fait depuis que ça existe, 9999. On va faire tirer un an de viande gratuitement. Mercredi, le choix va être choisi et on vous livre ça vendredi maximum. Hey. Merci tout le monde.
5: Voilà. C'est quoi un an de viande? Supposons que c'est Georges Larac qui gagne.
0: Ben, des végétariens.
5: Ouais, c'est ça.
7: C'est ça la joke.
0: Mon Dieu, qui est pas vite.
8: C'est beaucoup de temps d'antenne pour ces gars-là.
0: Non, mais ils ont 1,3 million d'abonnés. Exact. Je pense que ça vaut la peine de s'intéresser à eux.
9: 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Hey, toi, aimes-tu les petits sandwichs pas de croûte Unpronounceables?
8: Mais
5: non,
8: les sandwichs
5: Unpronounceables.
7: C'est tellement
5: niaiseux. C'est des nouvelles publicités qu'on... Il faut gagner de l'argent, vous savez. D'ailleurs, c'est tellement niaiseux, ces sandwichs-là. J'en ai acheté un moment donné parce que mes enfants voulaient. C'est littéralement des sandwichs.
8: Pas de croûte.
5: Pas de croûte. C'est juste ça. Avec, ils ont juste inventé un moule pour le couper.
7: C'est pas ça le vrai nom, par contre.
5: Hein. Ben, je ne sais pas ça. On n'avait pas le droit. C'est comme on n'a pas le droit de dire Pepsi. Il faut dire comme tête si vous avez comme ça. Allez-y, Nathalie. Vous nous parlez des films de l'été.
8: Oui, je vous parle des films.
5: Allez-y, parlez.
8: OK, d'accord. Oui, alors les films de l'été. Jean-Philippe. Savez-vous pourquoi nous sommes les champions de l'aide médicale à mourir?
7: Il y a beaucoup de réponses.
8: Oui, parce que il y a 250 000, 300 000 Québécois sont allés voir cet été 125 rue des Malaises et que grâce à Rémi Girard, ils ont compris que n'importe qui pouvait demander l'aide médicale à mourir. T'as même pas besoin d'être malade parce que c'est ça. Elle lui demande, Geneviève Schwisse, t'es-tu malade, papa? Il dit, mais non, pas du tout. J'en ai juste assez de vivre, donc j'ai assez vécu. Et là, tout de suite, on te donne une date le 17 du mois et le tour est joué. T'as ton aide médicale à mourir. Ouais. Il te reste plus qu'à attendre que DoorDash sonne à la porte. Donc, ça, c'est le premier message de 125 rue des Malaises. Le deuxième, c'est que tous les scénaristes devraient demander l'aide médicale à mourir, vu qu'on n'a pas besoin d'eux pour écrire un film. Il n'y a pas de scénario, pas de scénariste dans 125 rue des Malaises, et ça paraît. Il y a juste une mise en situation de la productrice Denise Robert et des acteurs qui improvisent ce qui leur passe par la tête.
5: Ben oui, c'est un peu l'idée. Fait que le scénariste, c'est un peu la réalisation.
8: Ça crée mon malaise. Ouais. J'ai eu un malaise.
5: Ben oui,
8: autre film, Françoise, mettant en vedette Louis Morissette, film très intéressant, dont le point de départ est qu'on en a tous soupé des films sur les crises existentielles des hommes blancs hétérosexuels de 50 ans. Hein, c'est vrai.
5: Ça.
8: Mais finalement, Françoise, c'est quoi? Ben, c'est la question d'un film sur la crise existentielle d'un homme blanc hétérosexuel de 50 ans, évidemment obligé de se faire passer pour trans pour pogner. Mais moi, j'ai trouvé ça diaboliquement habile comme film, vraiment. Et contrairement à Mathieu Bock-Côté, qui affirme que c'est un film sur la détestation de l'homme blanc, moi, je pense au contraire que le film porte sur la grande flexibilité de l'homme blanc qu'est Louis Morissette, qui a un flair impeccable pour deviner dans quelle direction le vent souffle. J'ai beaucoup aimé ce film.
5: Il fallait appeler Louis pour savoir c'est quoi la prochaine fois.
8: Autre film québécois. Ouais. Alors, après l'audition, après Confession et avant Passion, Obsession et Champignon, Luc Picard nous a offert Rédemption sur un tueur à gages retraité.
5: C'est bien bon.
8: Interprété par Luc Picard lui-même, qui est pogné pour accepter un dernier contrat à cause d'une dette envers un type louche qui a élevé sa fille. J'ai dit tueur à gages, mais j'aurais dû préciser un bon tueur à gages.
5: Oui,
8: c'est ça. Il est vraiment bon, le personnage qu'incarne Luc Picard. Et c'est ça mon problème. Moi, j'ai jamais rencontré de bon tueur à gages. En fait, j'ai jamais rencontré de tueur tout court.
5: Mais vous le savez pas.
8: Mais oui.
5: C'est ça l'affaire.
8: Reste que quand je pense à tueur à gages, je pense à Gérald Galland, à Fred Silva, je pense à un psychopathe, pas à Gandhi ni à Jésus-Christ, parce que c'est un petit peu comme ça qu'il nous l'a joué, Gandhi, le Picard. Mais je dois...

0: Je vais quand même vous dire que le film est magnifiquement réalisé et que j'adore la réalisation de Luc Picard. Il y a vraiment un grand talent. Finalement, deux courts films.
1: C'est un bon film, mais bon. Allez-y.
0: Deux courts films. La suite de When Harry Met Sally.
1: Ouais.
0: Donc, When Katie Met Justin au Home Hardware entre les bouches toilettes et les bacs à vaisselle.
1: Ouais.
0: Et aussi la suite des vacances de Monsieur Hulot avec Pruneau Charmant et Momo Héron filant sur les flots bleus de l'Adriatique en yacht. Ce sont deux courts-métrages qui feraient d'excellents longs-métrages et je trouve qu'on devrait mettre Denise Robert là-dessus. Voilà.
1: Oh, bravo Nathalie, c'était extrêmement intéressant. Merci beaucoup. Les deux courts-métrages, je veux les voir.
2: On les a un peu vus, non?
1: Hugo!
3: Ah oui!
1: C'est fantastique. DJ. Parce que
0: ben, on n'a pas de thème.
1: Oui, attendez, j'ai une petite affaire, bougez pas.
3: She's from Texas, oui!
1: Ah!
3: Vous connaissez ça?
1: J'en ai parlé
3: à votre émission.
1: Oui, c'est vrai, quand on animait le matin
3: et
1: qu'on était collègues.
3: Chut,
1: c'est radiophonique,
3: on s'entorche.
1: OK, merci.
3: Donc, je vais vous parler des chansons de l'été 2026.
1: Oui.
3: Celle-ci qu'on entend, Choosing Texas, de Ella Langley, est en train de battre tous les records depuis 1958. Ça fait 18 semaines qu'elle est numéro 1 au Billboard.
1: Mais c'est du country.
3: C'est du country. États-Unis, Billboard. Ouais. Ça commence à jouer quand même beaucoup au Canada. Et cette femme-là était à peu près inconnue il y a un an. Elle a 27 ans et elle est à 4 semaines du numéro 1 de battre Mariah Carey, qui était là pour All I Want for Christmas Is You.
0: Youhou.
3: Et ça, c'est la première fois qu'on va peut-être la détrôner. C'est quand même gros depuis 1958.
1: Taylor Swift n'a même pas fait ça.
3: Non. C'est le nombre de semaines au numéro 1. Donc, elle est là. Le problème avec Ella Langley, je trouve, elle serait possiblement MAGA. Est-ce qu'on peut aimer une chanson d'une chanteuse MAGA comme
1: bien
3: ça? Elle n'a jamais dit ouvertement qu'elle était bon. Ouais. Mais elle a participé au festival de Kid Rock là, qui fait le tour des États-Unis avec plein de gens un peu problématiques.
1: Ouais. Ouais.
3: Et elle avait beaucoup suivi de contes qui étaient liés à Charlie Kirk à l'époque.
1: Donc, c'est embêtant, ça.
3: La tune est bonne, mais bon, bref.
1: Bon, après ça,
3: deuxième chanson d'été, DJ.
1: Ouais. C'est quoi ça?
3: Regardez, vous allez le reconnaître.
1: Je le reconnais pas partout.
3: Écoutez sa voix mélodieuse, Jean-Philippe, ça vous... Mais c'est Xavier Trudeau.
0: Oh!
3: La fameuse chanson du Home Hardware.
0: Hey, c'est pas mauvais.
1: Attends un peu, Xavier Trudeau, le fils de...
0: Ouais. Il dansait avec la pompe à toilette.
3: On a vu Justin faire une vidéo où il dansait avec un siphon à toilette dans les mains. C'est cette chanson-là qui jouait sur les ondes de Virgin Radio à Montréal, qui est la chanson qui s'appelle Downtown de Xav, parce que son nom d'artiste,
1: c'est
3: Xav.
1: Mais c'est sûr que... Voir le nom d'un aéroport, c'est pas une mot.
3: D'ailleurs, Nathalie... c'est moins le fun. Ça a coûté 250$ au Home Hardware. Justin, c'est Cathy qui a payé la facture.
0: Oui, c'est Cathy qui a payé.
3: Et c'était un rack à vaisselle, un siphon, des choses comme ça. Bref, cette chanson-là qu'on vient d'entendre, elle est numéro 36, là, je vais être très précis, du top 40 du Billboard Canada dans la catégorie hit contemporain radiophonique.
1: Ouf, il est fait pour la cote,
3: C'est décrit comme un mélange de pop, de hip-hop et de R&B avec des influences de Drake et de Weeknd. Moi, je trouve ça assez plate, là, on va se le dire.
1: C'est plate, c'est générique.
3: C'est très ordinaire.
1: C'est générique. Évidemment, s'il était encore premier ministre, on trouverait ça super bon.
3: Et là, on fait un lien avec l'été des Nepo Babies. Xavier Trudeau, dans son premier clip l'an dernier, qui était l'actrice principale qui joue avec lui dans la chanson qui s'appelait, attendez un petit peu, j'ai ça.
1: C'est la fille de quelqu'un, là.
3: Oui, c'est la fille de quelqu'un. Dans la chanson, j'en perds mes notes.
1: La fille de
3: Sagouine. C'était Romy Pelladers. Pelladers.
1: Pelladers.
3: Pelladers.
1: Romy Pelladers.
3: Romy Pelladers Snyder.
1: OK.
3: Romy Pelladers. Oui. Dernière chanson de l'été. Allez-y, DJ.
4: Bonjour. Pardon. Merci.
1: Mon Dieu, c'est l'imitatrice de Céline.
3: C'est Véronique Laveau. Donc, bonjour, pardon, merci de Céline. Et là, je fais du pouce sur la chronique d'Olivier Niquet de mardi quand vous avez parlé de Sophie Grégoire Trudeau et de sa vidéo. Qu'est-ce qu'elle disait, Sophie Grégoire, dans sa vidéo?
0: Bonjour, pardon, merci.
3: Je t'aime, je te remercie, je te pardonne, pardonne-moi, s'il te plaît. Céline nous dit bonjour, pardon, merci, je t'aime. Et ça, là, c'est lié, la gang. Savez-vous ce que c'est exactement?
0: Il y a un complot, là.
3: Non, c'est une philosophie hawaïenne de, je vais le prononcer comme il faut, de Ho'oponopono. Le Ho'oponopono.
1: J'allais le dire.
0: Ouais.
3: Qui est une philosophie ancestrale qui sert à régler les conflits, à lâcher prise, à modérer nos attentes et à rétablir sa paix intérieure. Donc, Ho'oponopono.
0: Oui.
3: Donc, bonjour, pardon, merci, Céline. Merci, bonsoir, etc. Mais on dirait que Céline s'excuse déjà pour la toune plate qu'elle vient de faire. Désolé.
1: Moi, je juge pas, je l'aime pas d'avance, Céline.
5: Le conseil pas tellement suivi de l'été.
6: Oui, on reste dans les hits de l'été avec le conseil pas suivi de l'été. C'est que le 18 juin dernier, Jean-François Lisée part en vacances avec ce conseil pour Paul Saint-Pierre Plamondon.
7: Il faut qu'il retrouve le Paul Saint-Pierre Plamondon de la campagne de 2022.

0: Celui qui n'était pas en tabarnak.
1: Oui. Est-ce que PSPP a fait un backup du PSPP 2022? Ben, son point de presse du 6 août à propos de la CAQ qui fait des annonces partisanes nous donne l'impression que pas tellement.
2: On fait pas campagne durant l'été à même les fonds publics. Si. Non, on gouverne. On gouverne. Non, j'ai pas dit qu'on fait que le gouvernement cède ses paiements, ses transferts et ses dépenses. Non, je fais référence aux dépenses de cet été. Non, vous confondez deux sujets. Si je peux juste répondre pourquoi c'est pas le même sujet, vous confondez deux sujets. Et évidemment, si vous me laissez répondre, ça va m'aider. Est-ce que je peux finir, s'il vous plaît? J'aimerais, madame, que vous me donniez un espace pour répondre à votre question. Là, je suis à ma cinquième tentative où vous interrompez ma réponse. Et ça, c'est un peu compliqué, là. Est-ce que vous me laissez répondre, s'il vous plaît? Merci.
1: Merci. C'était le conseil.
3: Bonjour, merci.
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5: Elsie Lefebvre, qui est candidate pour le PQ dans Berthier, est avec nous. Et on vient d'entendre, on a essayé d'entendre la réponse de Paul Saint-Pierre Plamondon. Avez-vous pu lui demander c'était quoi finalement son explication?
6: Ben, en fait, il essaie d'expliquer que, comme un peu tout le monde, on a vu des dépenses, ça sortait de jour en jour, des centaines de millions de dollars. Puis là, on arrive au début de la campagne, puis on se demande pourquoi ça s'est fait pendant l'été. Donc, on a l'impression qu'il y a eu une pré-campagne, à même les fonds publics. Puis sérieusement, cet extrait-là, je le regardais chez moi, puis c'était vraiment épouvantable. Il était pas capable de placer un mot, la journaliste le coupait tout le temps, puis bon.
5: C'est du jeu quand même avec...
6: Oui, mais c'est dur des fois. Moi, je change de côté, peut-être encore plus d'empathie là, pour ce que je vais voir.
5: c'est assez intéressant parce que ce qu'on a entendu là, évidemment, c'est une critique des dépenses préélectorales, mais ça, je veux dire, c'est vieux comme le monde. Là.
6: Non, mais cette année, c'est quelque chose quand même.
5: Mais c'est parce que
6: plus, Girard, il lui avait dit, t'as 250 millions à dépenser, puis fais pas, tu sais, exagère pas, on a les finances serrées. Puis là, on est parti comme s'il n'y avait pas de lendemain. Ça mérite quand même d'être souligné.
5: Oui, qu'est-ce que je voulais dire, Nathalie?
3: Quand on fait du magasinage, des fois, tu sais.
5: Elsie Lefebvre, vous faites un retour en politique après plusieurs années de pause. Ouais. Et je trouve ça spécial. Puis je vous le dis pourquoi. C'est rare qu'à 47, on fait un retour en politique après plus d'une décennie de pause.
6: Ça veut dire
5: qu'on a commencé très, très jeune.
6: Oui.
5: On a changé là depuis ce temps-là, j'imagine.
6: Oui, mais malgré tout, c'est sûr que moi j'ai commencé à militer, j'avais 17 ans. Le Québec sur le cœur, au Cégep, mouvement étudiant.
5: C'était le premier référendum à l'époque, j'imagine.
6: Ça, j'ai pas voté.
5: Mais
6: j'avais suivi ça de loin, j'étais pas assez consciente politiquement, donc j'ai pas trop compris l'impact de tout ça. Mais la campagne de 98, Lucien Bouchard, ça c'est vraiment ma première là, dans les jeunes péquistes et tout ça. Puis c'était vraiment pas une intention d'être élu là, c'était vraiment juste d'être motivé à changer le Québec. Ouais. Puis, de fil en aiguille, quand je m'étais présentée et que j'ai gagné en 2025, c'est que j'étais dans Laurier d'Orion. Puis c'est un
3: compte 2025, non?
6: J'avais 25, c'est en 2004.
5: Merci, Nathalie, pour être...
6: Merci, t'es à la
5: prise. J'avais bien loin de chance, c'est super.
6: Puis, c'est parce que j'étais bien découragée parce que c'était un comté libéral depuis 20 ans.
5: Oui.
6: Ils nous prenaient pour acquis. Et là, moi, j'avais une grosse armée de jeunes. J'étais très, très impliquée. Puis là, on s'est dit, on va aller faire le combat. C'est pas vrai que si les libéraux ont gagné, au moins, ils vont se battre. Puis finalement, on s'est tellement bien battu qu'on a réussi à gagner le comté. Puis j'ai perdu l'élection d'après. C'était André Boisclair. C'était pas notre meilleure campagne au Parti québécois. Mais j'avais perdu Laurier-Dorion par 3%. On avait travaillé comme des fous pendant 3 ans.
5: Contre Jerry Cavounos, hein?
6: En plus. Imagine. Il y a même Rouba Gazal qui était venu se pointer le bout du nez, qui était candidate pour QS.
5: Ce qui est intéressant là-dedans, c'est que, je le dis, ça a été une longue pause. Là, vous revenez. Et puis, je me dis, est-ce que le cours de la vie d'Elsie Lefebvre aurait, évidemment, oui, mais si vous aviez pas gagné quand vous aviez 25 ans, parce qu'ultimement, vous vous êtes lancé pour combattre un peu, pour le plaisir d'essayer, mais là, vous avez été élu, ça a changé des choses.
6: Ben, c'est sûr, c'est sûr que là, t'sais, d'être député, premièrement, c'est un privilège exceptionnel, ça, tous les élus vont le dire, mais c'est réel, c'est que tu peux changer les choses. Bon, il y a différentes échelles, j'ai fait aussi de la politique municipale, donc c'est sûr qu'on peut pas tout faire. Moi, je pense qu'un élu qui est vraiment bon, puis qui est consciencieux, c'est quelqu'un qui dénoue des impasses où tu mets en mouvement les gens, tu sais. Donc, pour transformer une communauté, tu vas avoir des commerçants, tu vas avoir toutes sortes de monde qui s'implique. Les citoyens, évidemment, mais tu sais, les citoyens dans leur organisme communautaire, mais qui s'implique. Puis l'élu qui fait une différence, je pense, c'est celui qui est vraiment connecté, puis qui dénoue leurs affaires quand les pompiers arrivent, quand t'es pogné avec Revenu Québec, quand t'es ici, puis t'es ça. Puis,

0: Je pense que moi, j'ai toujours été très présente. Tu sais, au total, j'ai été élue 11 ans. Mais tu sais, dans les dernières années, bon, c'est sûr, vous m'avez vu dans l'autre chaîne, à ACN, à TVA. C'est un grand privilège pour moi de pouvoir commenter la politique parce que c'est vraiment une passion que j'ai. Ouais. Mais j'ai été 8 ans en entrepreneuriat à La Ruche. Donc, on est parti La Ruche, c'est un OBNL, mais tu sais, qui travaille en financement du 0 200 000 pour les jeunes entrepreneurs, des startups, tout ça. Quand je suis arrivée là, on était à 2 millions amassés. Tu sais, c'est un peu Kickstarter. Puis bon, là, je quitte, puis on est à 50 millions, tu sais, de projets à l'échelle du Québec. Fait que je pense que je suis quelqu'un qui aime les choses, mettre les choses en mouvement. Puis oui, je serais peut-être pas la même, c'est sûr. C'est mais j'avais quand même un parcours qui, tu sais, qui dans le service public. Tu sais, j'avais fait des stages.
1: Oui, mais si jeune à 25 ans, je veux dire.
0: Mais Catherine Fournier, puis regardez que ça donne, c'est bon.
1: Oui, mais il y en a deux. Je veux dire, c'est extrêmement rare, c'est ce que je veux dire. Mais ce qui fait que là, vous revenez en politique, puis. Ce qui est d'autant plus intéressant, c'est dans le climat politique actuel. Mm. Là, à un moment donné, on a entendu Geneviève Peterson qui se lance pour la CAQ, on a entendu ça hier. Les gens qui se lancent en politique maintenant, on a l'impression que c'est parce que c'est une grande conviction. Particulièrement si on se lance en politique pour la CAQ en ce moment-là, je sais pas. Oui, bon. c'est pas une route pavée d'or. Mais pour le Parti québécois, bon, dans Berthier, on a l'impression que c'est quand même, je veux dire, vous pouvez déjà décorer votre bureau, là, j'ai l'impression.
0: Je prends rien pour acquis, mais c'est sûr que l'accueil est excellent.
1: Puis on regarde aussi les intentions de vote. C'est un comté qui est favorable, disons-le comme ça. Donc la décision, est-ce qu'elle a été plus facile? Si on vous avait offert un comté qui était plus difficile, est-ce que vous auriez dû?
0: Dans le West Island. Là, c'est sûr que à un moment donné, aller dans le West Island.
1: Parce qu'à 47 ans, avec autant d'expérience.
0: C'est sûr que pour moi, ça a été une décision difficile parce que j'avais une très belle situation personnelle et professionnelle. À TVA, ça allait très bien pour moi.
1: Il nous reste 10 secondes, mais on va continuer, nous, après. De toute façon, parce qu'on a un épilogue, mais pour regarder les gens, là, votre chef, vous le préférez, par exemple, à Bernard Landry en ce moment? Là, vous répondez pas tout de suite, on attend, on va faire payer les...
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5: Bonsoir, ici Louis de Belval. Voici les informations. Le compte à rebours se poursuit dans les négociations entre le Canada et les États-Unis pour en arriver à un accord avant la fin du sursis de 3 jours octroyé par Donald Trump. En visite à Washington, le ministre responsable des relations commerciales avec les États-Unis, Dominique Leblanc, a indiqué avoir eu une importante discussion avec son homologue américain, mais sans fournir de détails, comme nous le dit Julianne Lapointe.
6: Ça a été une très, très courte déclaration là, de la part du ministre Leblanc à la sortie de cette longue rencontre, une rencontre de plus de 3 heures à Washington. Le ministre Leblanc a laissé entendre qu'on est très près d'une entente, donc c'est montré optimiste, mais il réitère qu'il y a encore des détails à finaliser. On ne sait pas lesquels exactement, mais il assure que ça avance.
7: On est arrivé ici pour continuer d'avancer vers une entente qu'on croit est dans l'intérêt des travailleurs canadiens, de l'économie canadienne. On est encouragé parce qu'on continue de faire d'avancer, de faire du progrès.
6: Le retour de l'alcool américain sur les tablettes, c'est une des concessions envisagées, mais les provinces doivent d'abord être d'accord avec cette idée-là. Il y en a certaines d'entre elles qui ont déjà dit être prêtes à y aller de l'avant. Donc, la Nouvelle-Écosse, Terre-Neuve, par exemple, on sent une réticence, bien sûr, du côté de Québec. On l'a vu avec Christine Fréchette. Parmi les premiers ministres qu'on n'a pas entendus, Doug Ford, qui s'est fait très, très discret, pourtant c'en est un qu'on a l'habitude d'entendre en tant que capitaine de l'équipe Canada. Donc, on verra dans les prochains jours, lui, ce qu'il aura à dire à ce sujet.
5: C'était Julianne Lapointe à Ottawa. Et comme le mentionnait justement Julianne, certaines provinces acceptent d'acheter à nouveau de l'alcool américain. Mais la question reste en suspens en Colombie-Britannique. David Eby acceptera-t-il de remettre l'alcool américain sur les tablettes de la province à la demande d'Ottawa? Amelia McCower a préparé ce qui suit.
8: Our position is unchanged.
9: La semaine dernière, le premier ministre de la Colombie-Britannique, David Eby, restait ferme sur l'alcool américain. Ce produit n'a pas sa place sur les tablettes de magasins de la province, disait-il, tant et aussi longtemps que les questions du bois d'œuvre et de l'acier ne sont pas réglées. Mais mercredi, David Eby a déclaré qu'il fera partie de l'équipe Canada. Selon le politologue Stuart Press, le premier ministre britanno-colombien ouvre

0: Ici Amelia McHour, Radio-Canada, Victoria.
1: Toujours en Colombie-Britannique, Domtar annonce la fermeture de son usine de pâte et papier à Howe Sound et de son installation de broyage Bayview Fiber à Port Mellon. 400 emplois sont perdus. Cette décision résulte de la baisse de la demande en provenance d'Asie, de la faiblesse des prix de la pâte à papier et de la diminution de l'offre de fibres locales à un prix abordable. Domtar avait déjà annoncé en décembre la fermeture de son usine de Crofton et une autre compagnie du secteur, Canfor, avait annoncé en juillet la fermeture définitive de son usine de Northwood à Prince George. La ministre fédérale des Affaires étrangères qualifie d'inacceptable la décision israélienne de ne pas ouvrir d'enquête pénale sur une attaque qui a tué un Canadien dans la bande de Gaza il y a 2 ans. Selon Anita Anand, l'absence d'enquête prive les familles des victimes des réponses auxquelles elles ont droit. 7 travailleurs humanitaires ont perdu la vie dans cette frappe, dont un ex-militaire québécois, Jacob Flinger. La justice militaire israélienne a conclu qu'aucun acte criminel n'a été commis, même si les commandants de la mission ont identifié à tort les membres du convoi comme des militants du Hamas. Enfin, Donald Trump promet une guerre économique à l'Iran. Selon le président américain, ce sera l'opération de sanctions la plus écrasante jamais menée contre un pays. Un isolement d'une ampleur sans précédent. Voici Julie Marie Lecomte.
2: Donald Trump change de ton. Il y a 10 jours, dans une interview aux médias Axios, il expliquait regarder l'Iran s'asphyxier économiquement en prenant son temps. Visiblement, le président américain veut que les choses accélèrent et il se montre nettement plus belliqueux, au moins dans les mots, puisqu'il ne dit pas quelles mesures de plus il voudrait prendre directement contre Téhéran. Par contre, il s'en prend à tous ceux qui offrent à l'Iran ce qu'il appelle des bouées de sauvetage. Il ne cite personne, mais visiblement, il ne vise ni la Russie ni la Chine, puisqu'il tape du poing sur la table en disant avoir besoin de tous ses alliés. Il y a 10 jours, Donald Trump se vantait de jouer la discrétion. Le voilà qui convoque le souvenir d'une offensive décisive. Après avoir voulu faire modifier les futurs porte-avions de la marine américaine pour qu'ils ressemblent davantage à ceux de la Seconde Guerre mondiale, il rêve d'un jour J. Nouveau signe de nostalgie peut-être d'une époque où les États-Unis ne doutaient pas d'être une superpuissance.
1: C'était Julianne Lapointe, ou plutôt, c'était Julie Marie Lecomte. Et c'était les informations à l'antenne de Radio-Canada.
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6: And the Piper advanced, and the children followed. They were all citizens of a different town now. 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
8: That's him. The kid who's gonna make a name for himself. The name? Duty Kravitz.
9: What I did was, it was unorthodox, but I'm gonna pay him back. I swear to God, I'm gonna pay him back every cent.
10: Don't want your money.
3: Don't want your money. Micheline Lanctot est avec nous et sur grand écran également. Micheline qui est avec
11: Bonjour
3: nous pour
11: Stéphane.
3: Ce 4e épisode. Bonjour Micheline. Oui. On va y revenir sur Duty Kravitz un peu plus tard.
11: Okay.
3: Donc un film de Ted Kotcheff. J'ai invité aussi pour ce 4e épisode qui porte sur, je l'ai dit, les Canadiens, donc le Canada anglais, les réalisateurs importants du Canada anglais. Micheline va nous parler, va nous faire découvrir à bien des gens, en tout cas, même si ça fait longtemps que le groupe existe, le Winnipeg Film Group.
11: Oui.
3: Et François Lemay est avec nous également. François, bonjour,
12: bonjour Stéphane.
3: François est avec nous pour parler de musiciens qui ont composé pour le cinéma du Canada anglais sans tout à fait quitter pour Hollywood.
12: Ce qui est pas évident à trouver, il faut se concentrer sur une époque et même les débuts du cinéma canadien anglais parce que le problème étant quand on devient bon, ben on est attiré par Hollywood et on quitte. Mais il y en a qui ont les deux pieds, un pied à Hollywood puis un pied au Canada quand même.
3: Et Marc Cassivi qui est avec nous également.
13: Bonjour Stéphane.
3: Bonjour Marc, qui a la responsabilité de nous parler de 3 ou 4 réalisateurs, réalisatrices importantes du Canada anglais.
13: Oui, et je dirais

0: contemporain, donc assez récent, là, disons dans les 40 dernières années à peu près. Donc, je vais parler de David Cronenberg, je vais parler d'Adam McGoyan et de Sarah Polley.
1: Ouais, puis il y a toute une série de réalisateurs et réalisatrices dont on aurait pu parler,
0: oui,
1: mais qui sont partis à Hollywood. Alors, oui, on va parler d'eux dans le cinquième épisode de l'émission. Et puis, puisque vous, Marc, et vous, Micheline, c'est votre premier tour de table dans cette série, je demande à tout le monde de nous parler d'une expérience marquante de cinéma. Pas nécessairement le premier film qu'ils ont vu, mais quelque chose qui les a marqué.
2: J'ai 12 ans, je suis au couvent Jésus-Marie, dans le gymnase, et les sœurs projettent « Dieu a besoin des hommes ». Avec Pierre Frenet, en noir et blanc, un film très, très sombre qui se passe sur l'île de Saint, en Bretagne. Je sais pas si les sœurs savaient de quoi ça parlait, mais c'était très, très austère et très marquant.
1: Ouais. Est-ce que c'est ça qui est aux fondations de votre psyché un peu ténébreuse?
2: Non, c'est plutôt le dessin animé qui m'a formé mon imaginaire. Mais ce film-là, Dieu a besoin des hommes, m'avait bien, bien impressionné.
1: Et vous, Marc, quand on vous pose cette même question?
0: Ben, j'avais à peu près le même âge, 12-13 ans, je faisais l'école buissonnière et je suis allé voir Cinéma Paradiso de Giuseppe Tornatore et je pense que c'est un après-midi, je devais être seul ou à peu près dans la salle, puis je pense que ça m'a ouvert au cinéma international, à tout ce qui se faisait dans d'autres langues, peut-être dans une jeunesse marquée beaucoup par le cinéma hollywoodien, sinon bon, québécois, tout ça, mais le cinéma international, je pense que la première piqûre, c'est Cinéma Paradiso.
1: Donc, c'est un peu méta, en fait. Un film qui parle du cinéma aussi.
0: Exactement.
1: L'avantage de voir un film un après-midi de semaine seul dans la salle, c'est qu'on peut verser une larme plus librement
0: quand le film...
1: Oui,
0: sans aucun doute.
3: You can run. You can hide and hope they won't find you. But you won't escape. Once unleashed, the brood will destroy anyone who gets in their way. David Cronenberg's ultimate experience in inner terror, starring Oliver Reed and Samantha Eggar. The Brood, they're waiting for you.
1: Peut-être pas un film qu'on voit en tandem avec Cinéma Paradiso.
0: Non, c'est tout à fait.
1: C'est peut-être pas un bon match. Donc, un extrait de la bande-annonce de The Brood de David Cronenberg, qui l'histoire d'une femme qui, par sa colère, génère des créatures maléfiques et tout. C'était assez...
0: Oui.
1: C'était quelque chose. Donc, vous avez choisi trois réalisateurs marquants, qui sont là depuis un certain temps, mais qui sont encore pertinents, marquants, importants aujourd'hui.
0: Oui, absolument. Et ils sont toujours restés liés au Canada aussi, donc ils sont pas partis à Hollywood pour seulement faire des films américains, disons. On l'entendait aussi, je trouve, dans cette bande-annonce, on entend l'ambiance d'un film de Cronenberg, ces espèces de films futuristes ou dystopiques qui sont marqués par souvent la violence, le sexe, des thématiques un peu sombres, bon, évidemment, l'horreur corporelle, le body horror qui est au cœur de son film, mais toujours cette espèce d'inquiétude, sensualité, avec des thématiques autour de la technologie, la psychologie, la médecine, a toujours été intéressé par ça. L'évolution de l'être humain. Souvent, c'est tordu. Souvent, c'est satirique. Il y a de l'humour là-dedans aussi. C'est à la fois anxiogène, mais aussi assez comique. Dès ses premiers films, The Scanners, Videodrome, et ensuite History of Violence, Eastern Promises, tout ce qu'il a fait aussi récemment. On entendait en début d'émission un extrait de Crash, ou la bande-annonce de Crash qui avait fait scandale à Cannes. Il a fait des adaptations aussi, Naked Lunch, The Fly, Existence. Dans Dead Ringer, je pense, c'est un de mes films préférés de Cronenberg, avec Jeremy Irons, qui je pense qu'il...
1: Dans un double rôle.
0: Oui, double rôle, le jumeau, le gynécologue aussi, là, qui est déstabilisé par la présence d'une actrice célèbre qui est jouée par Geneviève Bugeaud. Je pense que tout le trouble de Cronenberg est là dans ce film.
1: Ouais, profondément troublant. Là. J'ai revu des extraits en préparation de l'émission, puis il y a une scène particulièrement marquante où Geneviève Bugeaud décide de séparer les jumeaux, qui par une espèce de matière organique sont liés l'un à l'autre et elle décide d'y aller avec ses dents.
0: Oui, quelques malaises en regardant Cronenberg.
1: Même en regardant l'extrait rapidement, oui, j'ai ressenti un petit malaise. À l'émission C'est à vous sur France Télévisions en mai 2022, au moment de la sortie en France de son film Les Crimes du Futur, Crimes of the Future, on demandait à Cronenberg ce qu'il fascinait tant dans les métamorphoses, les transformations du corps humain. Alors voilà ce qu'il répondait.
4: C'est ma compréhension que Pour moi, l'essence de ce qu'est être humain, c'est le corps humain. Et c'est quelque chose de beaucoup plus compliqué que ce dont on se rend compte. La science progresse et comprend peut-être un peu mieux ce qu'on a dans le corps quand on respire, quand on vit. C'est de plus en plus compliqué, en fait. Et pour moi, ce que je dis dans le film, le corps est la réalité. Je pense sérieusement. Ce que l'on photographie le plus, qu'on filme le plus au cinéma, c'est le corps humain. Donc, un réalisateur qui n'est pas obsédé par le corps humain, je ne comprends pas. Vraiment pas.
1: Cronenberg, c'est un peu comme Stephen King en entrevue, quand il parle de leur œuvre et des contenus, ils sont très, très calmes et très sereins. En fait, c'est des gens qui n'ont pas besoin de psy parce que tout sort dans leur démarche artistique.
0: Et très, très sympathique. Moi, je l'avais rencontré à Cannes pour ce Crimes of the Future. Drôle, affable, sympathique, avec une espèce de prescience aussi dans son œuvre, mais pas du tout ce personnage qu'on croirait ténébreux ou dans des...
1: Très sombre.
0: Très sombre ou inquiet, en fait, de l'avenir. Il est inquiet de l'avenir de la planète, comme tout le monde, mais avec toujours cet humour. C'est quelqu'un d'absolument charmant, il faut dire.
1: Oui. Et un grand metteur en scène.
0: Oui.
1: Moi, j'avais beaucoup... le film Eastern Promises m'avait beaucoup marqué.
0: Oui.
1: Je trouve que c'est un grand...
0: Avec la mafia russe et tout ça. Viggo Mortensen, qui est devenu un peu
2: son
0: acteur fétiche de la dernière période.
2: History of Violence.
5: Cronenberg a ce don-là, on parle d'humour, de toujours avoir le pied sur le ridicule. Parce que si on pousse d'une coche ces films, c'est ridicule.
0: Ah oui, et souvent il est à la lisière de la caricature, toujours.
1: Ouais.
0: Ce qui a fait en sorte que moi, parfois, History of Violence, c'est un film que j'ai moins aimé qu'Eastern Promises, parce que
1: on n'est pas dans la caricature. Il n'y a pas d'humour dans
0: History of Promises. Oui, absolument.
1: Ça c'est clair. C'est clair. Puis c'était peut-être un réalisateur qui, au départ, quand il a fait Shivers, Rabid et tout ça, qui annonçait un cinéaste qui fait des films d'horreur de série B.
0: Oui.
1: Il l'annonçait pas, il l'était probablement, mais le réalisateur plus cérébral, le créateur plus cérébral qu'il est devenu par la suite.
0: Ça nourrit son statut culte aussi d'avoir fait cette série B, puis ensuite d'être passé à autre chose.
1: Ouais. Un autre cérébral canadien, je ne sais pas ce qu'il y a dans l'eau du rock, mais on ne peut pas dire d'Atom Egoyan qu'il y a beaucoup d'humour dans ses films.
0: Non, Atom Egoyan aussi, je dirais, comme Cronenberg, des thématiques plutôt sombres, un cinéma qui est cérébral, complexe, mais d'un autre genre, des drames psychologiques, souvent aussi chargés de sexe. On parlait de Cronenberg, Crash, des films de ce type-là. Il y a du sexe beaucoup plus inquiétant, qui touche à des thématiques difficiles. Adam Egoyan, qui a souvent parlé d'inceste dans ses films, a été marqué très jeune par une amie qui avait subi l'inceste, et donc ça revient comme une thématique récurrente dans son cinéma. Il joue souvent aussi dans sa mise en scène, dans sa scénarisation, à déconstruire la temporalité, la structure narrative de ses films, ce qui est très, très intéressant. Egoyan, qui est, je dirais, probablement le cinéaste canadien par lequel j'ai découvert ce cinéma canadien-anglais. Bon, moi, j'ai grandi dans l'ouest de l'île de Montréal, où c'est beaucoup des anglophones, mais des films comme Exotica, The Sweet Hereafter. Je pense que si on commençait par une œuvre pour découvrir Egoyan, ce serait The Sweet Hereafter, mais ensuite de replonger dans ce qu'il a fait plus jeune, comme Next of Kin, qui est son premier long métrage, qui est vraiment intéressant, que j'ai revu récemment, The Adjuster. Ensuite, il a fait Felicia's Journey, Ararat, qui était sur le génocide arménien. Bon, il s'est peut-être un peu perdu un peu dans les dernières années. Il avait fait Adoration au début des années 2000, mais son dernier film, Seven Veils, qui est inspiré par l'opéra de Strauss, que lui-même avait monté à Toronto. Moi, j'ai trouvé que là, c'était un retour en forme d'Egoyan qui se perdait un peu parce que, justement, parfois, approché par Hollywood, essayant de rejoindre un plus grand public, c'est peut-être parfois, niant sa propre nature, mais c'est parfois à côté un peu de ce qui a fait sa marque au départ. Donc, Egoyan, qui est un grand cinéaste quand même.
1: Oui, et son film qui a rayonné le plus, vous l'avez mentionné, c'est probablement The Sweet Hereafter, qui est un grand film de beau lendemain. Et il a été sélectionné, d'ailleurs, aux Oscars, dans deux catégories. Le film, lui, comme scénariste, je crois.
0: Et lui, à la réalisation.
1: Oui. Sauf que cette année-là, mars 98, les Oscars, c'est l'année de Titanic aussi.
0: Oui, et par un autre Canadien dont je ne parle pas, qui est James Cameron, parce que
1: c'est
0: lui
1: vrai.
0: Est parti aux États-Unis assez vite, avait pas trop le pied dans le cinéma canadien.
1: Pas trop, pas trop. En mars 98, le magazine télé Le Point consacre un long reportage, la journaliste c'est Geneviève Rossi, je la mentionne parce qu'on va l'entendre, à Tom Egoyan. Donc, il est nommé, on vient de le dire, dans deux catégories pour son film The Sweet Hero.

0: After. On va l'entendre sur ses nominations. Il était quand même assez étonné de tu sais, Sweet Hereafter, puis Titanic, là, c'est comme, il y a comme un décalage.
1: Deux budgets, déjà.
0: Oui, de façon majeure. Alors, on va l'entendre sur les nominations, puis ensuite sur l'importance dans sa culture cinématographique du cinéma québécois des années 60-70.
2: Existe-t-il un thème cinématographique plus repoussant que la mort de jeunes enfants? C'est pourtant ce que raconte le dernier film d'Atom Egoyan, De beaux lendemains. Il y est question d'adultère, d'inceste et de ses 14 enfants morts dans un bête accident d'autobus.
3: Oh, Jesus.
4: Atom Egoyan for The Sweet Hereafter.
5: I'm on top of the world.
2: Comment vous interprétez le fait qu'il ait été choisi par les membres de l'Académie? Qu'est-ce que ça veut dire? Est-ce que c'est Hollywood qui change ou est-ce que c'est vous qui devenez moins marginal?
6: Pour moi, le grand surprise, c'est comment la communauté hollywoodienne s'est ouverte. Comment c'est possible de nominer un film comme Titanic d'un côté et des beaux lendemains à l'autre côté. Il y a une cause de célébration de cette ouverture. Le grand mentor pour moi, c'est une cinéaste québécoise comme Jean-Pierre Lefebvre. Et Jean-Pierre m'a dit que la grande question, c'est après on a choisi un sujet pour un film, c'est à choisir le budget. Parce que c'est ça qui détermine la liberté de le tournage et le processus.
0: Ouais, ce qu'il dit pas évidemment, c'est est-ce que c'est le gros ou le petit budget qui te donne plus de liberté quand
1: oui,
0: tu fais sur
1: absolument.
0: Un film, parce qu'avec un gros budget, il y a des chances d'un producteur sur le dos. Écoutez, puisque Atom Egoyan se réclame de Jean-Pierre Lefebvre, on va écouter Monsieur Lefebvre sur Atom Egoyan.
7: Je pense que Atom a vu une aventure différente de l'aventure commerciale dans laquelle d'ailleurs le cinéma canadien anglais a souvent trempé plus que moins. Et donc, ce qui l'intéressait, ce qui l'intéresse toujours, c'est de faire un cinéma personnel, un cinéma de création. Ça a été le modèle qui était le plus près de lui parce qu'il vivait à côté de ce modèle-là.
0: Donc, influencé par le modèle québécois, moi, ce que je comprends de ça, c'est que ça veut dire faire beaucoup avec peu.
1: Oui. Mais très intéressé par tout ce qui s'est fait.
8: Je confirme.
1: Ouais, il y a une discussion très intéressante avec lui qu'on peut retrouver, par exemple, sur le Criterion Channel, avec François Girard, un autre cinéaste qui a fait du cinéma canadien, dont j'ai pas le temps de parler, là, 32 Short Films about sur Glenn Gould. Mais une connaissance approfondie du cinéma québécois, un amour du Québec, beaucoup de famille, Tom Egoyan, qui est resté à Montréal, au Québec, avant que lui, né en Égypte, parte vivre plutôt à Victoria, dans l'Ouest, et puis après ça, Toronto. Mais des liens avec Montréal.
0: Tout à fait. Tout le long. Et la liste de réalisateurs, réalisatrices dont on ne parle pas aujourd'hui est très, très longue.
1: Évidemment,
0: là,
1: oui,
0: le choix, c'est vraiment un choix subjectif.
1: Absolument.
0: Il y avait dans The Sweet Hereafter la comédienne Sarah Pauley, qui a fait une belle carrière de comédienne, mais qui aujourd'hui se consacre plus à la réalisation. Et elle est en train, elle n'est pas en train, mais elle a une belle œuvre déjà après 5 ou 6 films.
1: Oui, absolument, comme actrice. Donc, il avait joué avec Egoyan dans ce film-là, qu'on avait retrouvé, c'est Isabelle Colchette, qui a fait toutes sortes de films, et qui, comme réalisatrice, dès son premier film, en fait, Away From Her, en 2006, elle avait à peine 28 ans, un film d'une renversante maturité. Moi, je trouvais que pour quelqu'un comme ça, raconter l'histoire d'un vieux couple qui est accablé par la maladie d'Alzheimer, il y avait Julie Christie, qui était particulièrement émouvante dans le rôle de cette femme qui vogue vers l'inconnu. Elle avait déjà, à cette époque, Sarah Pauley, été nommée pour l'Oscar du meilleur scénario adapté. Ensuite, elle a fait des films, un autre film à Toronto qui s'appelle Take This Waltz. Stories We Tell, c'est un documentaire sur la découverte de son père biologique, qui est un producteur montréalais, Harry Gulkin. Et le troublant, son plus récent, Women Talking, en 2022, qui a été réalisé, qui est campé dans une secte ménonite, coupée de la modernité, avec une distribution d'actrices formidable. Là, il y a Jessie Buckley là-dedans, il y a Claire Foy, c'est vraiment...
0: Il y a des numéros de comédiennes formidables,
1: absolument.
0: Puis une grande partie du film se déroule à huis clos.
1: Absolument.
0: C'est des longues scènes très dialoguées,
1: oui.
0: Tout ça, un film magnifique.
1: Qui avait aussi valu, encore une fois, qui lui a valu en fait non seulement une nomination, mais l'Oscar du meilleur scénario adapté.
0: Ouais.
1: Une adaptation d'un roman de Marion Taves, qui est aussi une romancière dramaturge canadienne, donc très canado-canadien, là, ouais. Sarah Pauley, mais qui fait aussi une carrière maintenant à Hollywood.
0: Prenons une petite minute et demie pour parler de Ted Kotcheff, qui est décédé aujourd'hui, il n'y a pas si longtemps que ça. D'ailleurs, je pense qu'il est décédé en 2025, parce qu'on profite de la présence de Madame Kotcheff ici, autour de la table.
3: Madame Langteau.
0: Madame
3: Langteau. Il y a une autre Madame Kotcheff.
0: Il y a une autre Madame Kotcheff, bien sûr, c'est une boutade, mais vous avez été...
3: Oui, j'étais sa compagne pendant 6 ans, oui.
0: Pendant 6 ans, et c'est votre période hollywoodienne à vous? Vous viviez à Los Angeles, ça c'était
3: pas... Hélas, oui.
0: Mais Ted Kotcheff qui travaillait essentiellement aux États-Unis, mais qui a réalisé The Apprenticeship of Dooley Kravitz, dont vous êtes l'actrice principale.
3: Il voulait travailler au Canada. Il a fait tout le début de sa carrière à Londres, en fait. Il a été formé à Londres, par la société londonienne. Il a fait des très, très beaux films qu'il nous avait montrés avant The Apprenticeship, que moi, j'avais trouvé absolument extraordinaire.
1: Ouais. Puis, ça a lancé Richard Dreyfuss, non, Dooley Kravitz?
3: Dooley Kravitz, oui, parce que American Graffiti avait été tourné, mais n'était pas sorti parce qu'Universal avait mis ses tablettes. Puis tout de suite après Dooley Kravitz, qui a eu un énorme succès à Los Angeles. Je me rappelle que Ted Pimon, on était devant le cinéma à Westwood, puis on regardait Phil qui faisait le tour du bloc.
0: Est-ce que vous gardez un bon souvenir du tournage?
3: Du tournage?
0: Ouais, parce qu'on dit que Richard Dreyfuss, c'est pas facile.
3: Non, on a eu ça a été assez hostile.
0: Vous êtes...
3: Pour employer un terme. On s'est expliqué 10 ans plus tard. C'est quelqu'un pour lequel j'ai beaucoup d'affection puis d'admiration.
0: Ouais. Mais vous êtes pas la seule comédienne à le présenter de cette manière-là. Pour Ted Kotcheff, faut mentionner First Blood, le premier de la série Rambo, qui était pas un mauvais film d'ailleurs, plutôt réussi.
1: Plus intimiste, mettons, que les Rambo qui ont suivi. Dans la psychologie intérieure.
3: C'est moi qui avais recommandé le livre qui s'appelait First Blood de David, je me rappelle plus le deuxième nom. Puis c'était totalement pas ça.
1: Ah oui, OK. Le livre était meilleur. Ouais.
3: Le livre était infiniment meilleur. D'accord. Puis il s'est fait capturer le film par Sly Stallone, pour lequel il y avait une grande admiration.
1: Mais ça a été pire par la suite. Bon.
3: Oui, ça a été la dégringolade.
0: Dégringolade. Puis Ted Kotcheff, il y a eu Fun with Dick and Jane, il y a eu North Dallas 40, et il y a eu ce film, vous étiez avec M. Kotcheff à ce moment-là, puis on en a déjà parlé, qui vous a permis de manger dans des bons restaurants quand vous
3: Someone's
0: cherchiez...
3: Someone's killing the great chefs of Europe.
0: Who's killing the great chefs of Europe? Et je pense que vous avez fait partie de la recherche des sites de tournage.
3: On a fait une dizaine de restaurants 5 étoiles, dont Paul Bocuse.
1: Ah, c'est bon, ça, de la bonne recherche. Quand même.
3: Ouais. Les Trois Gros, Maxime. C'était une recherche. Tout frais payé par Paramount.
0: Le film n'était pas particulièrement réussi, mais disons que la recherche est intéressante. Ouais,
8: mais Stéphane, pour une prochaine série, ça vous tente pas? On pourrait tout faire ça.
0: Oui, on devrait aller visiter les grands restaurants.
8: Je vais me sacrifier.

0: Ben, vous aurez compris que la chanson a pour titre Wonderful Winnipeg. C'est les Swinging Strings avec la voix de Jim Wheeler. On met la table pour vous, Micheline Lanteau.
1: Oui, bien sûr.
0: Quand on s'est parlé au téléphone, je vous ai dit ce serait le fun que vous collaboriez à notre émission sur le cinéma. On en avait déjà fait ensemble d'autres émissions. Et c'est vous qui m'avez suggéré.
1: Absolument.
0: De parler du Winnipeg Film Group que je ne connaissais pas. Je connais deux des fils du Winnipeg Film Group sans savoir qu'ils venaient de là.
1: Ben, c'est probablement le phénomène le plus méconnu puis le plus étrange qu'il y a dans la cinématographie canadienne. C'est pas un hasard, je pense, mais c'est une belle coïncidence que le Winnipeg Film Group a été fondé en 1974. Au même moment où une poignée de cinéastes québécois occupaient le bureau de la censure pour réclamer une loi cadre au gouvernement québécois pour subventionner le cinéma, alors que la SDIC existait depuis 1967 au fédéral. Et le Winnipeg Film Group est une coopérative issue de l'Université du Manitoba. C'est-à-dire que ça a été, Kevin Tabachnik, qui est à l'origine de ce groupe-là, qui était le groupe le plus singulier qui m'a été donné de connaître.
0: Mais c'était un organisme subventionnaire?
1: C'est, non, pas du tout. Ben, c'est une coopérative. Je pense qu'ils avaient des services d'équipement et tout. Mm-hmm. C'est surtout un groupe de créativité.
0: Qui a publié dès le départ un manifeste.
1: Un manifeste dans lequel ils écrivent « Nous, les cinéastes sous-signés, désirons faire part de notre conviction que le système actuel de production, distribution, exploitation de films nuit grandement aux cinéastes canadiens. » Ils ont mis la table pour la suite des choses.
0: Alors, une profession de foi qui va accoucher de quoi exactement?
1: Un cinéma indépendant extrêmement singulier qui a été qualifié par certains comme un cinéma du champ gauche, parce que à l'époque, les membres du Winnipeg Film Group, je sais pas combien ils étaient à l'origine, je pense qu'ils étaient une dizaine, étaient mus par le besoin de changer la société. Ça, c'était leur gros truc. Ils étaient totalement anarchistes.
0: Ils avaient dans la jeune vingtaine.
1: Oui, c'était un groupe de jeunes issus de milieux universitaires. Puis ils avaient des correspondances ou enfin des atomes liens, crochus avec des liens avec le Atlantic Film Group, qui est issu de Terre-Neuve et qui est un autre groupe de sauté.
0: Oui, dont Rodrigue Jean, qui est derrière Full Blast, qui appartient à ce groupe-là, et quelques autres.
1: Et puis un réalisateur, Michael Jones, qui a fait plusieurs films. Alors, c'était, on pourrait dire, deux pôles extrêmement intéressants dans le cinéma canadien.
0: Puis là, le Winnipeg Film Group, on est 50 ans, 51 ans plus tard, existe encore.
1: Le Winnipeg Film Group est plus vivant que jamais, et non seulement ça, il a gardé exactement les mêmes objectifs. Et les mêmes convictions. Autrement dit, il n'a pas fait comme la majorité des cinéastes canadiens. Ils ne se sont pas poussés à Hollywood. Mm. Et ils ont continué vraiment à développer ce cinéma-là qui est totalement indépendant et probablement fait avec des pinottes, là. T'sais,
0: Pense que oui, quand on voit les films, on se dit qu'il n'y a pas des gros budgets.
1: Non, la majorité de leurs budgets sont vraiment de misère, là.
0: Alors, parmi un des fils les plus connus du Winnipeg Film Group, là, c'est Matthew Rankin. On va l'écouter. C'était en mai 2015. Il était à Winnipeg pour participer au 40e anniversaire de l'organisme. Il expliquait ce que le Winnipeg Film Group avait représenté dans son parcours.
2: D'abord et avant tout, c'était une école du cinéma pour moi. Évidemment, faire du cinéma indépendant au Canada, c'est un peu exister dans les bas-fonds sous-humains de la culture canadienne. Mais le Winnipeg Film Group a toujours été très concerné par le développement et l'évolution du cinéma indépendant ici à Winnipeg. Donc, c'est sûr que c'est une ressource très pertinent pour nous. Il y a beaucoup de ressources pour le cinéma au Manitoba, en fait. Mais je dirais que pour les créateurs, ceux qui veulent créer du cinéma, je pense que le Film Group est vraiment le seul qui est vraiment important pour moi. Je pense que c'est les villes que les gens connaissent. Winnipeg a quand même un profil important dans le cinéma à l'échelle planétaire.
0: Matthew Rankin, donc, réalisateur d'Une langue universelle, qui est son plus récent film.
1: Et avant ça, du 20e siècle, qui est son premier long métrage.
0: Alors, vous l'avez un peu évoqué, ce qui caractérise ce cinéma-là. Ben, d'abord, on l'entend, on le sent et on le remarque quand on voit des films. C'est une grande liberté de création.
1: Total. Et c'est un cinéma qui est iconoclaste. au premier chef, qui est chaotique, qui est très expérimental, qui prend des tangentes qu'on voit jamais venir, qui a vraiment, qui est très librement inspiré d'un paquet de films du cinéma muet, de l'expressionnisme allemand, mais très librement là, c'est pas. Et d'ailleurs, Matthew Rankin, qui est celui qu'on connaît, et John Pace, qui est un des autres cinéastes marquants du Winnipeg Film Group, étaient des animateurs. Viennent du dessin animé.
0: Oh,
1: du
0: ben film là, d'animation. Donc vous avez des affinités avec eux.
1: Connu, oui.
0: Vous
1: oui,
0: aussi,
1: oui,
0: vous
1: oui.
0: venez du dessin animé.
1: Ça explique un petit peu pourquoi j'ai tellement aimé ce groupe-là, pourquoi j'ai...
3: L'esthétique, hein, ça se voit qu'il y a quelque chose peut-être qui...
1: C'est la folie, c'est ouais, la folie. C'est moi, l'autre cinéaste très connu du Winnipeg Film Group, c'est Guy Madden. je dis très connu, c'est extrêmement relatif.
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0: Je vous ai un peu

0: basculer avec un extrait de la bande-annonce de My Winnipeg, mais aussitôt que j'entends Guy Madden, son nom, je pense à My Winnipeg, qui est son film le plus connu. Là,
1: probablement celui qui a le plus et le mieux circulé, mais il a fait une vingtaine de longs-métrages, beaucoup de cours aussi. Il a eu une carrière extrêmement confidentielle pendant très longtemps, mais il a eu une rétrospective de ses films et de ses vidéos au Centre Beaubourg à Paris. Il est considéré comme un héros culte en Islande, parce qu'il est d'origine islandaise.
0: Ah oui.
1: Ça l'amusait d'ailleurs beaucoup, parce qu'il a été reçu comme avec un triomphe.
0: Ouais, non, mais je peux comprendre pourquoi les Islandais, qui sont, je pense, dans une proportion de 80% à croire au lutin,
1: D'ailleurs, son premier film s'appelait Tales from the Gimli Hospital. C'est un film vraiment très particulier.
2: Mais très connu des cercles cinéphiles, là, quand même. C'est aussi quelqu'un de qui a une importance dans la cinéphilie mondiale.
1: Son nom est connu, je suis pas sûr que le monde ait vu ses films, par exemple. Parce qu'ils sont difficiles à trouver, d'une part. Ils ont presque tous eu des sorties extrêmement confidentielles.
0: Ouais.
1: Notre grande star nationale, Pascal Bussière, a eu le plaisir de jouer dans Twilight of the Ice Nymph, qui est un film vraiment extrêmement particulier. Et moi je trippe sur Careful, qui est un film de Guy Madden qui est absolument pas connu, mais que j'ai eu le grand plaisir, juste pour faire baver le comité de sélection des Oscars, parce qu'on était une trentaine réunis.
0: Ça vous ressemble, ça.
1: Je l'ai mis en tête de liste. Et on était deux. Il y avait un journaliste de Toronto et moi. On avait trippé sur ce film-là incroyable.
0: C'est quoi ça, Careful?
1: Careful, c'est une espèce d'allégorie totale du Canada. C'est un village qui est situé dans des espèces d'Alpes, des Alpes en carton avec des nuages en ouate, où les gens, il y a tellement d'avalanches que les gens parlent pas fort. Parce que s'ils parlent fort, ils vont avoir des avalanches.
0: Ils vont déclencher une avalanche.
1: Fait que quand ils veulent se défouler, ils vont dans le village voisin, puis là, ils hurlent, puis c'est correct. Mais cette qualité-là, le fait de toujours parler très, très peu fort, ça en a fait des valets extraordinaires. Alors, il y a une dame, une espèce de dame vaguement, un nom vaguement allemand, qui a parti une école de... un butler school, une école de valets.
0: Ouais.
1: Écoute, c'est Canadien en sacré bleu. Les maisons sont triangulaires, les fenêtres sont triangulaires, puis quand on est sorti de la projection, le journaliste anglais puis moi, on n'arrête pas de répéter ça, parce que la phrase fétiche du film, c'est « lower the sheepskin ».
0: Qu'est-ce que ça veut dire?
1: Ça veut dire « baisse la peau de mouton », parce que les rideaux sont en peau de mouton. C'est vaguement teuton. C'est comme très, très... Les angles sont « Dutch ». Tu sais, les angles sont croches. La pellicule est teintée en rose, parfois en bleu. Les nuages sont en ouate. Les décors sont en carton-pâte. Et ce village-là, qui est extrêmement singulier, est frappé par une épidémie d'inceste. Ça a l'air d'être un thème dans le cinéma canadien.
2: Oui,
0: ouais.
1: Et tout le monde se met à avoir des visées sur leur garçon, leur fille, leur mère.
0: C'est spécial.
1: C'est très spécial. Mais en même temps, il y a quelque chose de profondément métaphorique sur le Canada que moi, j'ai vraiment, vraiment beaucoup aimé. Puis ces films, les gars, il y a toujours... Il arrive vraiment, comme ils disent ici, par le champ gauche. Là, tu sais, c'est comme... c'est vraiment des films totalement... On ne sait pas à quoi s'attendre quand on va voir un film de Guy.
0: Non. Matthew Rankin est capable, lui aussi. On va l'écouter expliquer un petit peu sa démarche artistique.
3: Moi, j'aime les choses qui sont un peu difficiles.
4: Un peu ou beaucoup?
3: J'aime beaucoup. Lorsque les choses sont très faciles, on a tendance à répéter les mêmes images. On sait comment faire cette image, donc on va le refaire, on va le recycler. Et ça se voit dans le cinéma. On voit toujours les mêmes images à répétition. Mais je pense honnêtement que la survie humaine exige un renouvellement des images. Et donc, ça exige que nous faisons des images qui sont difficiles à faire. Et lorsque je me mets en danger, je me sens le plus créatif possible, en fait. Ça me donne beaucoup d'énergie créative.
0: Voilà, ça résume l'esprit, pas uniquement de son cinéma à lui, là, mais de ce que vous nous décrivez du Winnipeg Film Group.
1: C'est très transgressif comme cinéma. Ouais. C'est un cinéma de hors-la-loi. disait-il.
0: Mais qui est tombé dans l'œil de David Lynch aussi.
1: Totalement.
0: Hein,
1: quand moi, j'étais à Los Angeles, quand David Lynch a fait son premier film, Eraserhead, puis j'ai connu son distributeur, il se promenait à travers Los Angeles avec les deux canisses de film en dessous du bras pour essayer de vendre Eraserhead, qui était déjà assez singulier, merci. Et c'est un film qui avait été inspiré par certains films du Winnipeg Film.
2: Il y a une parenté certaine.
1: Il y a une grosse parenté dans l'insolite, dans le transgressif, dans le bizarre, dans le... La volonté d'aller ailleurs complètement de ce qu'on connaît dans un cinéma soi-disant formaté.
0: Oui, oui, alors qu'eux sont totalement imprévisibles. C'est pas un cinéma liste. Je vois le temps passer, puis on a plein de choses à aborder. Parlez-moi rapidement. J'ai dit qu'est-ce qu'ils boivent dans l'eau de David Cronenberg et Atom et Goyan à Winnipeg. Il y a un effet Winnipeg. La ville a un impact.
1: Justement, Mathieu Rankin disait, il a dit de sa ville natale, il y a quelque chose dans la dégringolade du sublime au ridicule, du banal au divin qui représente parfaitement Winnipeg pour moi. Moi, j'ai une fascination pour Winnipeg depuis longtemps. D'abord, c'est probablement l'endroit où la lumière est la plus cinématographique du monde, parce que le climat est froid, le climat est sec, tout est clair, net. Puis le 180 degrés d'horizon, ça n'a...
0: C'est le fameux Big Sky.
1: C'est ça.
0: On utilise souvent ce terme-là. Oui, moi, j'ai passé plus de temps à Saskatchewan puis en Alberta, puis on l'a, le Big Sky. C'est magnifique, des horizons à n'en plus finir. Et ça a un effet sur la lumière.
1: On a donné l'étiquette à ces films-là, des films qui sont issus du Winnipeg Film Group, de Prairie Postmodern.
0: J'aime ça, Prairie Postmodern.
1: C'est totalement ça. Et ça, je ne pense pas que ce cinéma-là aurait pu exister en dehors de Winnipeg. Cette ville-là a quelque chose d'extrêmement singulier. D'abord, c'est une des premières villes culturelles au Canada. C'est le plus ancien théâtre francophone au pays, c'est le Cercle de Molière à Winnipeg. Le deuxième plus grand gratte-ciel a été construit à Winnipeg. C'est un endroit où il y a plein de premières. Il y a Ryan Steele, qui est un des cinéastes du Winnipeg Film Group, qui dit « Winnipeg est comme une île au milieu des prairies, tellement éloignée des centres du pouvoir qu'on s'en fout pas mal. »
0: C'est une bonne chose. Ça leur donne
1: ça
0: de la liberté.
1: Exactement. Ouais. Et puis, il y a des hivers très longs, très froids, qui ont mené à la création d'œuvres uniques.
0: Voilà, Winnipeg qui aura eu sa place aujourd'hui dans l'émission. Micheline, je ne peux pas passer à côté, puisque vous avez fait vos débuts dans le cinéma d'animation et qu'on parle de cinéastes canadiens-anglais. Parlez-moi de ce héros dans ce domaine-là, qui est Norman McLaren.
1: Norman McLaren, d'abord, moi, quand je l'ai connu, il rasait les murs à l'Office national du film. Probablement qu'il était sur le spectre. C'était quelqu'un d'extrêmement singulier, beaucoup trop modeste. Il détestait recevoir des compliments. Quand on sortait d'un de ses films, pis on disait on avait beaucoup aimé ça, il venait rouge comme une tomate, puis il se cachait. Là, et c'est certainement un des grands cinéastes. Les gens ne connaissent pas toute l'étendue de son expérimentation en animation. Il a été inspiré par un cinéaste écossais qui s'appelait Len Lye en 1926 pour manipuler la pellicule, le cadre lui-même, l'acétate. Il a pas seulement fait du grattage de pellicule, il a fait du stop motion, il a fait de la surimposition d'images, il a essayé toutes sortes de techniques extrêmement révolutionnaires en animation, parce que ça fait longtemps qu'il était à l'ONF, décédé maintenant, mais c'est un des grands cinéastes d'animation du Canada anglais.
0: Je vais l'avoir dit à chaque émission, mais on le dira pas suffisamment, la plateforme de l'ONF, onf.ca, c'est une mine d'or absolument hallucinante. Et l'avantage de l'ONF, c'est qu'ils sont propriétaires des droits de tous leurs films, alors ils sont tous disponibles sur la
1: plateforme.
0: Totalement.
1: Et ont tous les films de Norman McLaren. Chaque film, il prenait en 2-3 ans.
0: Micheline, un petit clin d'œil avant de vous laisser, parce que je fais beaucoup de recherches d'archives pour cette émission. Là, ça n'a rien à voir avec ce dont on vient de parler, mais j'ai trouvé cette pépite qui vous concerne. Vous aviez 19 ans et vous vous présentiez comme Mickey Langteau.
5: Je m'appelle Mickey Langteau, j'ai 19 ans. Je suis née sous le signe du taureau, c'est-à-dire au mois de mai. Je fais beaucoup de choses dans la vie. J'ai fait beaucoup de musique, 11 ans de musique. J'ai fait un cours classique très glorieux. J'ai fait beaucoup de dessins. J'ai fait du théâtre et j'en fais encore. Puis je mélange tout ça en même temps. Alors ça c'est... Ma vie est assez remplie. Je fais tant de choses parce que ça m'amuse. Et puis maintenant, ben, j'opte pour le dessin. Parce que c'est concret. Parce que je suis une nature concrète. Je suis on ne peut plus 20e siècle.
0: J'aime ça que vos sourcils travaillent fort en ce moment, vous en rappelez pas partout.
1: Je suis on ne peut plus 20e siècle, c'est quoi ça?
0: Et 21e, mais c'était à l'émission de télévision Âge tendre.
1: Oh my God!
0: En mai 1967. Wow. J'imagine qu'on vous avait demandé de faire un autoportrait en parole.
1: Oui, mais pourquoi?
0: Ben, je sais pas, Micheline.
1: Pas connu, non, pas, j'avais rien fait.
0: Non,
1: pas,
0: mais écoutez, mais vous étiez là. Vous étiez là.
2: Ils avaient du flair à cette émission.
0: C'est Mickey Larteau. L'animateur d'Âge tendre s'appelait Philippe Arnault.
1: Vous n'avez aucun souvenir de tout ça.
0: Ben, c'est pas grave, c'était cute. C'est le fun à entendre, puis je trouve que vous vous décriviez bien.
1: Ça se peut que ça ait été fait, parce que Claude Jasmin m'avait fait une... Je sais pas pourquoi, il avait publié... J'avais fait des petits bonhommes en bande dessinée, puis il m'avait fait un article. Fait que ça se peut que ça soit suite à ça. C'est la seule chose que je vois qui aurait pu justifier que je me trouve concrètement dans le 20e siècle.
0: En tout cas, c'était le fun à entendre.

0: Il se dit beaucoup de bien de Winnipeg à micro fermé, mais à micro ouvert aussi, avant la chanson. D'ailleurs, c'est pas étranger, là, Willows, cet artiste-là, est une franco-métisse de Rivière-Rouge au Manitoba, donc tout est dans tout.
1: Tout est dans tout.
0: Voilà. Et c'était très joli, cette chanson-là, qui est je reviens toujours. Voilà, on revient toujours à Winnipeg. On dit plus qu'à Winnipeg, les nuits sont longues. On n'en parle plus. François Lemay, rebonjour.
2: Rebonjour.
0: Donc, tout au long de cette série-là, vous vous êtes intéressé à des musiciens, à des bandes sonores. Là, on va s'intéresser à des gens qui travaillent au Canada anglais. Et pour le prochain épisode, vous nous parlerez de musiciens canadiens, mais qui travaillent à Hollywood.
2: Ils sont partis à Hollywood, mais ceux-là sont restés principalement ici.
0: Principalement.
2: Puis ça commence par le documentaire. Toujours, on revient toujours au documentaire. Puis c'est un des thèmes, Stéphane, de l'émission, qu'on a remarqué, c'est que on fait tout avec rien. Ici, dans le cinéma canadien, c'est faut faire beaucoup avec peu. C'est la même chose au cinéma canadien. Donc, on est au début des années 30, lorsqu'arrive le cinéma parlant. On commence les premiers essais avec le son, avec la musique. C'est ce qu'on va faire, bien sûr. Puis on y revient encore à l'Office national du film, entre autres. Mais aussi dans des séries documentaires dont...

cette série Canadian Cameo, qui présente des portraits de villes et de gens canadiens, dont ce Rhapsody in Two Languages, qui est un film sur le Montréal des années 30, qui est sorti en 1934, qui est ce qu'on appelle un film symphonie. Donc, on montre le Montréal de la dépression, avec d'un côté aussi les dualités de la langue français-anglais, le fait que ce soit une ville biculturelle. Ce qui est intéressant, je pense que c'est ce qui va intéresser Micheline, c'est que le film est monté, structuré par la musique en tant que telle. C'est le compositeur Howard Fogg, de qui on sait pas grand-chose, à part qu'il a composé la musique de ce film-là, donc Rhapsody in Two Languages, qui est une musique narrative qui raconte ce qu'on voit à l'écran, qui va servir vraiment à rythmer ce film-là. Il y a très, très peu de narration. Le mieux, c'est d'écouter un extrait. Vous allez voir, vous allez voir les images dans votre tête.

0: l'interprétation.
1: Mais on l'entend.
0: Ouais, puis on entend dans notre voix la tête, la voix du narrateur, on l'entend dans notre tête. C'est oh wonderful Montreal avec cette musique.
2: Oui, oui, oui. Ça c'était 1934.
0: Oui,
2: mais là vous allez remonter encore plus loin.
0: Ah ben oui, ben oui, oui, oui, parce que pour le cinéma canadien, le point de départ de la composition originale de musique, on revient en 1928 avec un certain Ernest Dainty pour un film qui a été très populaire en 28 qui s'appelle Carry On Sergeant. Alors lui, Dainty, c'est un pianiste, c'est un organiste, c'est un compositeur, chef d'orchestre qui vient de Londres, qui est né en 1891, mais qui va s'installer à Toronto dès son enfance. Il va être formé comme chef d'orchestre au Canada, mais bien sûr, pour faire ses classes aussi en Europe. Il est, Dainty, un spécialiste de Chopin, et il va devenir, après la Première Guerre mondiale, le spécialiste, la figure importante de la vie musicale canadienne, autant au cinéma qu'en concert. On se souvient à l'époque qu'à la CBC, à Radio-Canada, on avait nos orchestres. Ouais. Alors, il va être chef d'orchestre de la CBC, va fonder un chœur masculin. Et ce film-là, Carry On Sergeant, un film militaire de 1928, va tellement être populaire que cette chanson-là, dont on va entendre un extrait, va devenir la chanson chantée par les soldats durant la Deuxième Guerre mondiale. Ça va s'inscrire dans l'iconographie populaire.

0: Ça fait sourire Micheline, en tout cas.
1: Oh, Seigneur, tu m'en Dieu.
0: C'est daté. Carry on. Donc, Ernest Dainty,
2: ouais.
0: Pianiste, organiste, chef d'orchestre canadien, mais né à Londres. Ouais. Quand on parle de l'histoire du cinéma canadien, on revient toujours à l'ONF.
2: On revient encore une fois, bien sûr, génération de compositeurs qui va commencer à émerger à l'ONF. Puis c'est difficile de parler de compositeurs, de compositrices de musique de cinéma canadien, puisqu'on en parlait en début d'émission, cette idée qu'il y a aussitôt qu'ils connaissent un peu de succès, ils s'en vont. Donc, faut retourner vraiment dans presque les débuts du cinéma canadien. De là va émerger une figure extrêmement importante qui s'appelle Louis Applebaum, qui a été à la NFB, au National Film Board. C'est lui qui va contribuer à institutionnaliser la pratique de la musique à l'ONF et au NFB, parce que lui-même va en composer des centaines pour des films documentaires, pour des films éducatifs, puis il va développer cette fameuse signature musicale-là qu'on va entendre plus tard, qui est reliée aux films de l'ONF et du NFB des années 30, 40 et 50. Alors lui, il est né à Toronto, il va étudier à l'Université de Toronto, puis à New York, avant de s'imposer, comme je le disais, comme la figure centrale de la composition pour le cinéma. Et c'est en 42 qu'il va devenir directeur musical de l'Office national du film du Canada. Il va composer quand même 250 trames sonores pour des films là-bas. Alors évidemment, il va jouer un rôle déterminant dans le développement des institutions culturelles canadiennes, le cinéma particulièrement. Il va participer à la fondation du Festival de Stratford, pour lequel il va composer évidemment des musiques de scène, parce qu'on sort pas le compositeur du gars. Il va contribuer à la création du Centre national des arts. Et là, lui va être reconnu à Applebaum autant pour son œuvre musicale que pour son engagement institutionnel. Il va recevoir l'Ordre du Canada. Puis écoutez la musique tirée de Royal Journey, un film de 51, documentaire de l'Office national du film. Je pense que Micheline, vous allez l'aimer celle-là aussi, puisque on va suivre la visite de 5 semaines de la princesse Élisabeth et du duc d'Édimbourg en Amérique du Nord. Donc ça va être un peu pompeux peut-être.

0: reconnaît.
1: Ouais.
0: Cette signature-là, évidemment, très royale. Donc, ce voyage qui a duré à peu près 5 semaines, on a parcouru le Canada, Québec, Vancouver, les Maritimes, Terre-Neuve. Si vous avez vu la fameuse série The Crown, on fait état, entre autres, de ce voyage-là.
1: Bien. Est-ce que on aborde ce film noir dans le genre, là,
0: ouais.
1: Canadien, réalisé par un certain Fedor Ozep.
0: En bilingue.
1: Tourné en bilingue.
0: À l'époque, littéralement, Whispering City, qui était tourné dans le Vieux-Québec. C'est une jeune femme qui enquête sur la mort mystérieuse de sa sœur. C'est considéré comme un suicide, mais évidemment, elle le sait que ce n'est pas un suicide. Elle va se ramasser dans un réseau de manipulation puis d'identité dissimulée. Film très sombre, un film noir, vous l'avez dit, Stéphane. Mais ce qui est drôle, c'est qu'il a été tourné à la fois en français et en anglais avec des acteurs, des actrices différentes. Donc, oui. Ils ont vraiment tourné chaque scène, l'une après l'autre, dans deux langues, avec des acteurs différents, ils vont le faire. En français, le titre du film, c'est La Forteresse, c'est non pas Whispering City. Il y a des extraits d'ailleurs qui sont disponibles sur YouTube. C'est Maurice Cecil Davis, né en 1904, mort en 1968, donc qui est compositeur, arrangeur, chef d'orchestre, qui vient d'Ottawa, mais qui a été actif surtout ici à Montréal, qui va signer la musique de ce film-là. C'est un pianiste à l'origine, et lui aussi va travailler pour la radio de la CBC ici à Montréal. Il va devenir réalisateur musical, donc il va servir à structurer le son de la radio de la CBC, entre autres, au cours des années 40 et des années 50. Il va quitter la CBC en 48, il va devenir compositeur indépendant. Et là, vous avez envie d'entendre cette musique-là de Whispering City. On va l'écouter, vous allez voir.

0: Alors, ça, c'était donc la musique de Whispering City, Morris Cecil Davis.
1: On reconnaît facilement l'esthétique de l'époque, cette espèce de musique descriptive qui accompagne vraiment les scènes puis qui met des fois un peu trop l'emphase sur ce qui se passe à l'écran.
0: Il nous reste une petite minute.
1: Oui, on pourrait parler d'Andrew Luckington.
0: Allons-y.
1: Oui, parce qu'on disait, évidemment, c'est difficile de trouver des compositeurs, des compositrices qui vont demeurer. Lui, il va le faire majoritairement en restant ici, même s'il est tout jeune, il est né en 74. À Burlington, en Ontario, c'est un compositeur de musique canadienne, aussi de télévision. Il va arriver dans le paysage au début des années 90. Il va travailler sur des films comme Center of the Earth, City of Ember, Percy Jackson, San Andreas et Rampage, donc des films à la fois américains, aussi des films canadiens majoritaires. Il va travailler aussi pour la télévision sur des séries comme Mayor of Kingston. C'est un compositeur qui a vraiment le sens du spectaculaire. On parle de textures sonores riches. Il va remporter en 2009 le prix Breakout Composer of the Year, donc meilleur jeune compositeur de l'année. On va se laisser sur un extrait de la bande originale du film indo-canadien qui s'appelle Siddharth. C'est un film de Richie Mehta qui est sorti en 2013. Allez, faire une idée de ce genre de son-là. J'aime beaucoup le mot anglais bombastique, même s'il n'est pas toujours très doux.
0: Mais on va l'écouter pour sortir de l'émission. Je vais saluer quand même l'équipe qui a travaillé sur cet épisode. D'abord, Mickey Lanctot, ici. Merci beaucoup, Micheline, de nous avoir fait découvrir, et je pense à beaucoup de monde, le Winnipeg Film Group. On salue nos amis qui nous écoutent au Manitoba.
2: Oui.
0: Marc Cassivi, chroniqueur à la presse, passionné de cinéma depuis toujours et pour toujours, j'imagine.
3: Ben oui, pour toujours.
0: Pour toujours. Merci d'avoir été là. François Lemay, collègue animateur de Ici Musique. Parce que des fois, je dis Espace Musique, puis vous me corrigez.
1: Chaîne culturelle.
0: La chaîne culturelle de Radio-Canada sur la bande de FM. Et vous, Marc et François, on vous retrouve pour le cinquième épisode où vous allez nous parler, entre autres, on va parler d'Hollywood dans cet épisode-là, beaucoup. On collaborait à l'émission aux archives, Sophie-Hélène Gibson, à la

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4: Ici Louis de Belval, voici les informations. Le compte à rebours se poursuit dans les négociations entre le Canada et les États-Unis pour en arriver à un accord avant la fin du sursis de 3 jours octroyé par Donald Trump. En visite à Washington, le ministre responsable des relations commerciales avec les États-Unis, Dominique Leblanc, a indiqué avoir eu une importante discussion avec son homologue américain, mais sans fournir de détails, comme nous le dit Juliane Lapointe.
5: Ça a été une très, très courte déclaration là, de la part du ministre Leblanc à la sortie de cette longue rencontre, une rencontre de plus de 3 heures à Washington. Le ministre Leblanc a laissé entendre qu'on est très près d'une entente, donc c'est montré optimiste, mais il réitère qu'il y a encore des détails à finaliser. On ne sait pas lesquels exactement, mais il assure que ça avance.
6: On est arrivé ici pour continuer d'avancer vers une entente qu'on croit est dans l'intérêt des travailleurs canadiens, de l'économie canadienne. On est encouragé parce qu'on continue de faire d'avancer, de faire du progrès.
5: Le retour de l'alcool américain sur les tablettes, c'est une des concessions envisagées, mais les provinces doivent d'abord être d'accord avec cette idée-là. Il y en a certaines d'entre elles qui ont déjà dit être prêtes à y aller de l'avant. Donc, la Nouvelle-Écosse, Terre-Neuve, par exemple, on sent une réticence, bien sûr, du côté de Québec. On l'a vu avec Christine Fréchette. Parmi les premiers ministres qu'on n'a pas entendus, Doug Ford, qui s'est fait très, très discret, pourtant c'en est un qu'on a l'habitude d'entendre en tant que capitaine de l'équipe Canada. Donc on verra dans les prochains jours, lui, ce qu'il aura à dire à ce sujet.
4: C'était Juliane Lapointe à Ottawa. Et comme le mentionnait Juliane, Christine Fréchette n'a pas voulu s'avancer sur un éventuel retour des produits américains sur les tablettes de la SAQ. Qu'en pensent les principaux intéressés, les producteurs locaux qui profitent de ce retrait? Mathieu Massé est allé à leur rencontre.
7: Moi, j'aime les vins des États-Unis.
8: J'aime bien le bourbon.
9: Les réactions fusent d'un bout à l'autre du pays. Si certains souhaitent le retour des produits américains sur les tablettes canadiennes, d'autres entendent bien continuer à s'en passer.
10: Moi, c'est sûr, je n'en achète pas.
11: C'est une question de principe.
12: Ça durera le temps que ça durera.
13: Ça me poserait pas de problème de pas en acheter.
9: La directrice générale du Conseil des vins du Québec, Mélanie Gore, rappelle que les vins québécois ne représentent que 2% du marché dans la province. Malgré cela, elle estime que les produits locaux ont largement profité du retrait des vins américains.
14: Les vins avaient bondi de 50 % Les dernières années, on est plus dans des bons entre 2 et 5 % année après année.
9: Pour un petit producteur comme la distillerie Circa à Montréal, l'impact s'est révélé un peu moins important. Gizmo Sirois est l'ambassadeur de marque de la distillerie.
15: Ça va surtout affecter les gros producteurs, plus que les petits producteurs comme nous. Donc, les gens croyaient beaucoup que nos ventes allaient piquer, mais il y a aussi toute la réalité inflationnelle.
9: Plusieurs distillateurs disent aussi faire confiance aux consommateurs advenant le retour des produits américains sur les tablettes. Dans le cas où ce scénario se concrétise, le professeur émérite à HEC à Montréal, Jacques Nantel, estime que rien n'est garanti en ce qui a trait aux ventes.
16: Vous allez avoir des consommateurs qui vont rester fidèles.

0: hommage au pianiste de jazz Oliver Jones lors de funérailles publiques à Montréal. La cérémonie avait lieu dans une petite église du quartier de la Petite Bourgogne où Oliver Jones a commencé à jouer dès l'âge de 5 ans. Le musicien, reconnu pour son sens du rythme, a largement contribué à populariser le jazz auprès du grand public. Charles-Antoine Boulanger était sur place.
1: Un dernier hommage dans la joie pour Oliver Jones. À l'image d'un homme qui aimait rire et sourire.
2: Je suis en deuil d'un ange.
1: Sa femme, Monique Leclerc-Jones, se rappelle de lui comme un père, un musicien et un amoureux d'une grande générosité.
2: Tu seras dans mon esprit l'expression de la beauté de l'humanité dans ce qu'il a de meilleur.
1: Éric Lagacé, contrebassiste à ses côtés pendant 12 ans, a interprété l'une des pièces composées par Jones pendant la cérémonie.
3: Oliver, un homme affable qui aime les gens.
1: Jim West, son ancien gérant, estime avoir perdu un grand ami.
4: Comme une personne, il est incroyable aussi. C'est très spécial et c'est comme magique.
1: Une cérémonie dans son église, sa maison, au cœur de la Petite Bourgogne, le quartier qu'il a vu grandir. Oliver Jones était un artiste près des gens. Ses admirateurs étaient invités à écouter la cérémonie sur des écrans géants à l'extérieur.
5: C'est une personne qui a des grandes valeurs, je trouve.
1: L'amour de l'artiste pour le jazz a influencé des générations de musiciens et contribué à faire rayonner Montréal à l'international. Oliver Jones laisse derrière lui un legs monumental. Ici Charles-Antoine Boulanger, Radio-Canada, Montréal.
0: Voilà, c'était les informations à l'antenne de Radio-Canada.

Bonjour et bienvenue à cette émission du jeudi. Pénélope McQuaid et toute l'équipe avec vous pour deux belles heures et demie à passer ensemble. Le premier sujet, j'ai fait le fil d'antenne dans le marché de Montréal avec l'équipe de Patrick Masbourian sur ce sujet-là. J'arrête pas de m'en faire parler. Depuis, ça va être le sujet de couper la parole. Pourquoi on fait ça? Mais on y revient dans une petite minute. Après ce premier sujet, d'ailleurs écrivez-nous, hein, vous le savez, sur tous les sujets, on aime beaucoup vous lire, vous entendre. On va retrouver notre duo de feu pour On se fait deux têtes, les journalistes Mike Finnerty et Pascal Lévesque. Pascal, ça fait un moment qu'elle n'était pas à ce micro avec Mike, donc elle est de retour en ce début de saison et ça nous rend très heureux. Cette semaine, ils vont s'attarder à Natalie Tarp, cette femme, Natalie Harp, et non pas Tarp, cette femme qui est l'ombre de Donald Trump. Et on se pose plein de questions, on la connaissait pas, nous, il y a quelques jours, et on va la découvrir encore plus. Nouvelle clinique aujourd'hui, on garde nos cliniques du jeudi, nos cliniques vétérinaires, économie, et d'autres cliniques qu'on garde, et on en ajoute, notamment aujourd'hui, clinique relationnelle avec les psychologues Maximon Drouin et Laurie Zéphir. Et en ce moment, vous le savez, vous retrouvez votre routine, les enfants, la famille, le travail. Qu'est-ce qui se passe quand on n'a pas le même niveau de stress que quelqu'un avec qui on travaille ou devant la même situation, c'est pas le même niveau de stress, comment on gère tout ça? Et puis on va terminer avec notre collaboratrice Emmanuelle Parent, directrice générale et cofondatrice du Centre pour l'intelligence émotionnelle en ligne, le CIEL, qui est aussi docteur en communication. Elle est nouvellement maman et elle vient parler de l'utilisation du téléphone, des écrans par les parents alors qu'ils sont proches de leur bébé. Il y a beaucoup de questionnements là-dessus, alors elle va nous expliquer analyser tout ça. Alors ce matin, on s'attaque à un irritant social majeur. Ces gens qui coupent la parole. Et là, je vous entends dire, Pénélope, tu fais partie de ces gens qui coupent la parole, je le sais. Je le sais, c'est un reproche qui revient, je l'avoue. Parfois, c'est insupportable, mais sachez que j'essaie de ne pas le faire très fort depuis des années. J'y arrive, heureusement, plus souvent qu'autrement, mais le

0: la surelle revient vite. Est-ce que je fais partie de ces impolis, des gens qui manquent d'écoute, de civisme? Ou est-ce qu'il y aurait d'autres explications, plus neuro, biologiques, derrière ce comportement-là? Alors, nous avons avec nous Agathe Toupou-Lacabola. Bonjour, Agathe.
1: Bonjour, Pénélope.
0: Orthophoniste, chargée d'enseignement clinique à l'Université de Montréal, autrice et conférencière. Et Mathieu M. Blanchet. Bonjour, Mathieu.
2: Bonjour.
0: Neuropsychologue, psychologue clinicien et enseignant. Oh mon Dieu, les courriels rentrent déjà. Neuropsychologue, psychologue clinicien et enseignant. Alors, justement, un courriel ici, là, anonyme, je coupe la parole. Docteur, suis-je normal? Qu'est-ce qu'on peut dire?
2: Ça dépend. La plupart des gens qui coupent la parole, là, ils n'ont pas nécessairement un TDAH. Là. Souvent, on associe ça à ce diagnostic le plus connu. Là, si moi, je suis impulsif, je coupe la parole, puis pas nécessairement. Là, ça reste un symptôme, ça reste un comportement, puis c'est pas ça qui donne un diagnostic.
0: Mais moi, j'associe. Bon, là, je viens de le faire. Là. Mais, ok, là, les amis, là, on va s'enlever le bus là parce qu'on va le faire. Là. Moi, j'associe ça souvent à un manque d'écoute ou un manque de civisme ou un désir de parler de soi. Rapidement dans une conversation.
2: Ça peut, mais c'est pas ça la majorité du temps. Au contraire, c'est des fois une marque d'écoute active. Entretenir une conversation, là, c'est quelque chose d'hyper complexe. D'ailleurs, ça fait partie des 5 grandes lignes d'or là qu'on recommande pour éviter le déclin cognitif chez les personnes âgées. C'est oui, bien manger, bien faire du sport, pis tout ça. Mais une des choses, c'est rester social. Continuer à parler parce que ça fait travailler énormément le cerveau. Donc, quand nous, on se parle présentement, comme là, on est 3 autour de la table... Moi, je suis en train de parler, ça fait peut-être écho à quelque chose qu'on a déjà vécu, ça fait peut-être écho à des connaissances que Agathe aurait. Elle veut donc renchérir, mais là, c'est quand que je vais arrêter de parler. Elle est déjà en train de préparer sa réponse, elle. Et là, c'est le jeu de quand je vais pouvoir couper Mathieu. Comment le faire? Est-ce qu'il est prêt à être coupé? Est-ce que ça va apporter une plus-value? C'est-tu important ce que je veux dire? Tout ça se passe en une fraction de seconde.
0: Oui, okay. Oui. Agathe, est-ce que depuis tantôt, vous vous retenez pour sauter dans la conversation? Ou non, vous maîtrisez très bien cette attente?
1: C'est certain que tout ce que Mathieu vient de mentionner, je confirme absolument. Donc, ce que Mathieu mentionnait à propos du fait que des fois, c'est un signe d'engagement dans la conversation. On pourrait dire que c'est une envie très forte de se connecter à l'autre. Mais je suis tout à fait d'accord avec l'idée que c'est pas toujours un manque de respect, puis c'est pas toujours non plus un signe de TDAH. En fait, il y a 3 grandes familles de causes qui peuvent expliquer là, qu'on puisse interrompre la personne avec qui on interagit. Il y a les causes neurologiques. Bon, le TDAH peut en faire partie, le trouble du déficit de l'attention avec ou sans hyperactivité. L'impulsivité, ça, c'est un symptôme assez reconnu parce que le cerveau traite plusieurs idées à grande vitesse, puis la personne peut avoir du mal à attendre son tour. Mais pas seulement le TDAH, on peut penser aussi au trouble développemental du langage ou qu'on appelle le TDL. Ça peut amener des difficultés pragmatiques. Donc, la pragmatique, ça concerne l'usage social du langage. Donc, pouvoir prendre son tour, maintenir un sujet, tenir compte de ce que l'autre dit, s'adapter à l'interlocuteur. On peut penser aussi au trouble du spectre de l'autisme. Donc, ça, c'est les familles neurologiques. Il y a aussi des causes plus émotionnelles. Donc, quand un sujet nous touche personnellement, on va réagir plus vite. Pas nécessairement pour dominer la conversation, mais vraiment par élan de connexion. On peut dire quelque chose comme « Ah oui, ça me rappelle » ou « Ah, exactement, et moi aussi ». Donc, on peut être amené à renchérir dans ces situations-là. Puis, le réflexe peut s'intensifier aussi sous le stress, dans un contexte d'anxiété aussi ou dans des contextes sociaux là très denses comme une réunion, des dîners de groupe ou encore un débat. Puis la troisième famille, c'est tout ce qui est socioculturel. Donc, par exemple, il y a une linguiste qui s'appelle Deborah Tannen qui distingue 2 styles conversationnels. Le style plus haute implication, où là, il y a des chevauchements fréquents qui peuvent être perçus comme un signe d'enthousiasme. Et ça, c'est très courant là dans certaines communautés méditerranéennes, notamment latino-américaines. Puis le style plus haute considération, où là, on attend de manière plus stricte notre tour de parole. Et ça, c'est plus typique de d'autres cultures nord-européennes, par exemple, ou est-asiatiques. Et quand ces 2 styles-là se rencontrent, des fois, il peut y avoir des clashs, là, comme on dit.
2: Ouais. Puis je pense qu'il faut faire la différence aussi entre un chevauchement puis vraiment couper la parole. Tu sais, le chevauchement, je fais une suite, une logique à ce qu'on dit, je viens renchérir.
0: Nourrir.
2: Okay. Puis des fois, ça l'apporte la confirmation que l'autre écoute. T'sais, si on me dit,

0: mettons, j'ai dit à ma femme, ah, j'ai une nouvelle entrevue, là. J'ai pas encore dit, ça va être à Penelope. Mais tout de suite, elle va me dire, ah, c'est où? Ah, comment t'as? Donc, je vois qu'elle a fait un chevauchement. Elle a pris mon idée, puis elle m'a relancé, malgré que j'allais le dire.
1: Mais ça peut être frustrant. Pour certaines personnes, si c'est toujours la dynamique du couple,
0: oui.
1: Là, ça peut être, là, vous auriez pu répondre, Mathieu M. Blanchet, tu voulais jamais finir, je voulais te le dire, c'était avec qui, puis là, ça peut être frustrant.
0: Oui, mais souvent, ça, il cache un autre enjeu relationnel derrière. Ah. C'est rare que juste couper la parole représente le défi principal de communication. Ça peut être là le symptôme, qui la goutte qui fait déborder le vase dans une relation sociale. Puis souvent, c'est ça qu'on va dire. Des fois, il y a des gens qui coupent la parole avec certaines personnes, puis ça les offusque énormément. Puis avec d'autres, ça se passe super bien. Ça reste qu'une conversation, c'est une dynamique qu'on joue à plusieurs. Donc, des fois, ma façon d'être avec une personne est excellente puis elle passe très bien, puis avec d'autres, pas du tout. Et c'est probablement pour ça qu'il y a certains auditeurs qui vous écrivent, alors que d'autres s'en ont jamais rendu compte ou que ça les dérange pas.
1: Il y a aussi des moments où, moi, ce que j'appelle le flow ou la musicalité de l'invité ou la mienne, quand je suis très en forme cognitivement, je trouve le bon moment. Mais il y a des journées, je suis une fraction de seconde en retard. Donc, au lieu de rentrer dans un silence, je rentre sur un mot. Et là, c'est vraiment plus irritant. Mais est-ce qu'on peut... Il y a des personnes dont le rôle... Évidemment, je veux pas tout ramener aux animateurs, aux animatrices, des médiateurs. Il y a certains contextes où couper la parole, en principe, fait partie de la description de tâche, presque.
0: Ben oui, ben admettons, si moi je me prends les gens qui font du coaching familial ou de la thérapie de couple, où il y a deux interlocuteurs, ça peut nous arriver d'en couper un pour dire, oups, attends, je veux revenir sur ce que t'as dit ou de la manière que... Tu te prends pour adresser telle chose, on va le rechanger pour améliorer la communication. Je peux le faire avec un de mes patients aussi, s'il s'emballe pour essayer de le calmer, etc. Donc, oui, tu sais, je pense à tous ceux qui sont des animateurs, vous devez gérer le temps, vous devez gérer les tours de parole de tout le monde, vous devez gérer les attentes des auditeurs et tout. Donc, ça se peut qu'à un moment donné...
1: Le minutage,
0: ben oui.
1: L'équilibre entre deux ou trois invités.
0: Exact, c'est toutes des choses que moi, je pense pas, là. Mais que vous devez garder en tête, puis qu'il va falloir intervenir à un moment donné pour un meilleur flow.
1: Agathe.
2: Oui, ben tout à fait. Puis une même interruption, là, ça peut avoir des rôles très différents selon le contexte. On parlait des animateurs, des animatrices. Quand vous interrompez, des fois, c'est pour demander une précision parce que vous soupçonnez que peut-être l'auditoire n'aura pas compris un terme utilisé par l'invité, par exemple. Des fois, c'est pour compléter une idée, montrer son accord. Ça peut être pour partager une expérience, changer de sujet, prendre le contrôle quand il manque de temps. Mais dans tous les cas, ça se justifie dans ce contexte professionnel-là, absolument.
1: Et c'est vrai qu'en contexte de nervosité ou de fébrilité avancée, je coupe beaucoup plus la parole quand je suis sur des plateaux de télé.
0: Oui.
1: Parce que bon, ça va vite, il y a beaucoup de stimuli, il se passe beaucoup de choses. Je me fais beaucoup reprocher de mêler dans des discussions. Puis ça me fait toujours un peu de peine, mais je comprends à quel point c'est vraiment frustrant. Des fois, l'autre personne est en train de raconter quelque chose. Lundi, encore à Bonsoir, Bonsoir, quelqu'un a écrit « on a encore coupé la parole, Patrick Masbourian n'a pas pu finir son anecdote ». Mais je suis comme inadéquate. Il y a comme quelque chose qui frise à être inadéquat parfois.
0: Mais au plan neurobiologique, il y a vraiment... deux zones là qui peuvent expliquer certains comportements de couper la parole. Vous en avez glissé un mot tout à l'heure à Patrick Masbourian en parlant du préfrontal, du frontal. Donc,
1: oui, de la frontale.
0: Oui, exactement. Donc, tout ça régit la partie plus d'inhibition. Je dois attendre mon tour, ce qu'on va appeler l'impulsivité. Ce que là, vous faites référence, c'est beaucoup de toute la partie système limbique. Donc, quand je vis des émotions, quand je suis stressé, quand j'ai peur d'oublier ce que je m'apprête à dire, quand je suis vraiment content, ça m'a fait penser à quelque chose, je veux le partager. À ce moment-là, ce système-là, en bon français, va venir override l'inhibition pour dire, ben là, attends ton tour, parce que je suis tellement excité. Donc, je vais en parler, je vais le dire immédiatement. Donc, oui, cette charge émotionnelle-là peut mener à couper la parole, puis c'est aussi là-dedans que je rentre tout ce qui est la fatigue. Hein. Donc, c'est sûr que quand on est fatigué, je l'ai dit au début, avoir une conversation, c'est une charge mentale importante. Donc, quand on est fatigué, on est moins bon dans tout. Donc, on va être moins bon pour lire la prosodie de la conversation, pour lire les indices corporels. Ouais, ben tantôt, vous allez parler de la mélodie, de la musicalité. Oui, c'est ça.

0: Donc c'est ça. Ça demande un effort de tout regarder dans cette conversation-là. Et quand on est fatigué, ben on est moins bon. Donc c'est sûr que là, soit on coupe, soit qu'il y a un délai puis qu'il y a une pause.
1: On est avec Mathieu M. Blanchet, vous venez de l'entendre, neuropsychologue, psychologue clinicien, enseignant. On est aussi avec Agathe Tupula-Kabola, orthophoniste chargée d'enseignement clinique à l'Université de Montréal, autrice et conférencière. On a des courriels ici. Oui, il m'arrive de couper la parole. Je réponds avant que l'autre ait fini sa phrase. Pourquoi? Surtout lorsque je sens glisser ou s'estomper dans mon esprit la réponse que je veux donner. J'ai l'impression que si je donne pas immédiatement l'info que je veux transmettre, je vais la perdre. Je veux éviter la fameuse réponse « Désolée, je me souviens plus de ce que je voulais dire ». Agathe, il y a beaucoup de ça. Hein? Ça, c'est un cas de figure qui revient régulièrement.
2: Oui, absolument. Mais la mémoire de travail, ça joue un rôle central à ce niveau-là. Puis c'est comme un bloc-notes mental là, qui est très limité puis qui pousse des fois à parler avant d'oublier son idée, surtout quand le sujet nous interpelle particulièrement. Donc, ça dépend beaucoup de la nature du sujet, ça dépend de notre émotion du moment. On vient de parler du niveau de fatigue aussi, ça rentre beaucoup. Mais c'est certain que quand une personne coupe la parole dans un contexte donné, ça ne veut pas dire que cette personne coupe tout le temps la parole avec n'importe qui, dans n'importe quelle circonstance. Donc, il ne faut pas non plus généraliser à outrance, je pense. Puis, il y a des contextes particuliers. Puis, il faut comprendre aussi que le délai là entre deux tours de parole, on parle pas de une seconde, on parle de quelques millisecondes.
1: Ouais, c'est ça.
2: Puis planifier le mot qu'on va dire, ça prend plus de temps que ça. C'est ce qui explique aussi que des fois on est en train de penser à ce qu'on veut dire, même si on est en train d'écouter en même temps la personne avec c'est qui on ça. Parle. Quelque chose qui peut aider quand on se le fait reprocher, c'est vraiment de peut-être redire dans ses mots, reformuler ce qu'on a compris de ce que l'autre a dit avant d'embarquer avec notre idée. Ça montre qu'on est à l'écoute et qu'on n'est pas juste dans nos pensées.
1: Ouais, ça. Puis à quel point est-ce que c'est vraiment grave d'oublier notre point? Si vous saviez à quel point vous pensez que je coupe la parole, mais toutes les fois où je la coupe pas. Parce que je me dis, c'est pas intéressant, c'est pas important, on s'en fout. Alors, les gens nous écrivent, Dominique nous écrit, et ça c'est très drôle. Moi, j'espère vivement que tous les membres de la bande des quatre du vendredi goûteront avec attention la présente chronique. Chantal, pourquoi mes vieilles amies ont de plus en plus la manie et le défaut d'interrompre à 60 ans? C'est plus possible de se contrôler?
0: Ah ben ça, il y a deux choses là. Il y a la composante vieillissement. Donc oui, effectivement, je vais dire le déclin cognitif amène certains petits travers là. Donc c'est vrai qu'on est peut-être moins efficace pour inhiber. Mais moi, c'est la composante mes grandes amies aussi. Tu sais, il y a quelque chose quand on coupe la parole de la prédiction de ce qui est demandé comme question. Des fois, je suis capable de prédire et où la question. Je suis capable déjà de prévoir une réponse. Puis quand on se connaît vraiment très bien, puis qu'on a les mêmes anecdotes, ben souvent c'est là que ça va arriver parce que si ça fait 40 ans qu'on est avec la personne, puis qu'on rit, qu'on ressasse nos meilleurs coups ou nos meilleurs souvenirs, ben la trame de fond, je suis capable de la prédire parce que je l'ai vécu aussi là. Donc très souvent entre amis, les plus vieillissants, ils vont se couper énormément la parole. Ils se connaissent bien, ils savent où est-ce que l'autre est dans sa tête. Donc ça aussi, ça peut l'expliquer. Mais oui, la partie, je veux pas dire dégénérative, là, mais déclin cognitif, plus on vieillit, plus notre cerveau vieillit également. Là. Donc ça se peut qu'on aille un peu plus de difficultés à inhiber.
1: Agathe Tupula-Kabola, le courriel ici de Geneviève, c'est « Ma mère est une femme qui coupe toujours la parole. Elle manque d'intérêt dans ce que je lui raconte et très rapidement tourne la lumière vers elle. La conséquence, je lui raconte moins de choses possibles d'importance. Mm-hmm. C'est triste, mais nos conversations se résument à du blabla. » Qu'est-ce qu'on peut dire de ça?
2: Oui. Ben, on peut comprendre que couper la parole dans cette situation-là, c'est interrompre le fil de la pensée de l'autre. Puis dans la sphère intime, là, relation mère-fille, par exemple, ça peut être perçu comme un manque d'intérêt. Puis ça peut créer de la distance émotionnelle avec le temps. Puis justement, ça, c'est une conséquence qu'on voit parfois. Là, les proches finissent par parler moins, puis ils vont éviter certains sujets ou ils vont carrément se retirer de la conversation. Donc, et ça va nuire à la qualité globale des échanges. Si on se fait couper la parole, par exemple, qu'est-ce que notre auditrice pourrait dire à sa mère ou à la personne avec qui ça survient? Mais on peut nommer calmement notre besoin. On peut dire « Ah, j'avais pas terminé » ou bien juste dire « Ben laisse-moi finir ce point-là puis je te reviens ». Ou si nous-mêmes, on est témoin d'une situation où quelqu'un d'autre se fait couper la parole, on peut aussi intervenir. On peut dire « Ah, ben j'aimerais ça entendre la fin de son idée hein, pour aider une tierce personne ». Quand c'est en groupe, ben, on peut instaurer de manière un peu plus explicite une règle de tour de parole plutôt que multiplier les rapports.

0: belle vague. Comme tantôt, notre réalisatrice m'a dit, ben, si tu peux intervenir, Agathe, tu peux lever le doigt. Hein, comme ça, c'est une règle qui est simple plutôt que moi d'interrompre. Puis, si le comportement est répétitif, puis si c'est ciblé, ben, on peut en parler aussi à froid. On peut décrire le comportement, son effet. On peut dire qu'est-ce qu'on aimerait comme alternative souhaitée aussi, là, le nommer carrément.
1: Oui, puis souvent les personnes qui coupent la parole sont déjà au courant, à part des gens qui c'est nouveau ou qui ont pas beaucoup d'introspection. Puis étonnamment, moi des fois j'ai besoin qu'on me coupe la parole parce que je parle énormément. Des fois je peux dire trois fois la même phrase parce que j'ai l'impression que le mot est pas bon puis j'ai des difficultés d'accès lexical donc je veux le reformuler, mais la personne a bien saisi. Donc à ce moment-là, elle peut me sortir de ma roue puis me dire ah, là tu parles trop ou hey, attends, je vais juste rentrer ou puis quand je me ou quand moi je coupe la parole, ben quand quelqu'un me dit « Ah, oh, attends, je vais finir, je suis pas offusqué, je le sais que c'est une tendance que j'ai puis que c'est pas pour mal faire. » Donc, la plupart des gens, quand c'est nommé, puis si on a un problème justement avec un de nos proches, nos parents, notre conjoint, conjointe, etc., on peut entamer cette discussion-là. « Écoute, j'ai l'impression que tu coupes souvent la parole. Est-ce que ça te dérangerait si on se donnait un cue, mettre la main, dire « Attends, je vais finir mon idée. » Puis la plupart du temps, ça fonctionne, la personne, ça l'offusque pas plus. Là.
2: Travail d'introspection, Mathieu M. Blanchet, vous avez parlé de ça, la plupart des gens le savent. Ici, lors d'une conversation, je suis très consciente que j'ai parfois tendance à couper la parole, nous écrit Hélène. C'est souvent parce que j'ai une idée, une réaction, bon, on a déjà tout identifié ça. Avec le temps, j'en ai pris conscience et je fais vraiment des efforts pour me retenir et laisser l'autre terminer, mais ça demande quand même un certain travail de réflexion et de contrôle de ma part. Et lorsque la conversation devient plus émotive, c'est encore plus difficile parce que mes réactions viennent parfois spontanément. Alors, j'essaie de me rappeler que prendre le temps d'écouter jusqu'au bout, c'est aussi une façon de montrer à l'autre que ce qu'il dit est important pour moi. C'est intéressant, ça.
0: Absolument.
2: On a parlé, Agathe, tout à l'heure de cette mère qui coupe la parole, ou en tout cas de sa fille qui a l'impression que sa mère lui coupe toujours la parole. Mais il y a des études intéressantes sur qui coupe la parole le plus.
0: Oui. Oui. En fait, ce que la littérature nous montre, c'est que de façon générale, puis c'est important de comprendre que c'est de manière globale. Ça ne veut pas dire que toutes les femmes se font plus couper la parole, mais en général, les femmes ont tendance à se faire couper davantage la parole que les hommes. Et ça, on n'y échappe pas. Là. Même les juges de la Cour suprême américaine, au sommet du pouvoir, n'y échappent pas. Là. Les hommes vont interrompre les femmes trois fois plus souvent, même dans des postes de pouvoir. Donc, c'est pas juste une question de statut, là, c'est vraiment un réflexe social qui est bien ancré. Et il y a une grosse étude, une méta-analyse là, qui a été faite en 1998, mais il y a plusieurs études depuis qui ont été confirmées un peu ces données-là, qui montrent que, par exemple, les femmes présentatrices vont se faire davantage interrompre que les hommes dans des contextes professionnels, des séminaires, des présentations, puis y compris pour des interruptions négatives ou qui coupent la parole au milieu d'une phrase. Donc, c'est pas toujours le chevauchement coopératif dont on a parlé tantôt, là. Donc, ça, on le voit. Donc, sur le plan social, on tend à couper davantage la parole des femmes.
2: Il y a quelqu'un qui m'a accroché dans le corridor tout à l'heure, sachant qu'on allait faire ce sujet-là, une collègue d'une autre émission, qui dit « Je suis TDAH et quand je suis nerveuse, c'est encore pire. » Alors, dans mon cercle d'amis, elles le savent qu'elles peuvent me le dire et c'est comme une zone sécuritaire. Là. Elles peuvent me le dire, on le sait maintenant. J'aime ça quand elles me le disent, ça permet de... Rentrons dans ces cas neurologiques spécifiques que sont haut potentiel intellectuel, douance, TDAH, troubles du spectre de l'autisme. Peut-être, Agathe, commençons par les personnes autistes.
0: Oui, mais dans le cas des personnes qui ont un trouble du spectre de l'autisme, il peut y avoir des difficultés sur le plan des conversations. Ça peut affecter le maintien du sujet, ça peut affecter le fait de reconnaître les micro-expressions dans le visage ou dans le non-verbal de l'autre qui nous indique que il n'y avait pas encore tout à fait terminé de prendre la parole. Donc, ça peut influencer les tours de parole. Mais je dirais qu'au-delà des diagnostics, là, une personne qui parle plus lentement que la moyenne, une personne qui tend à chercher ses mots, une personne qui tend à faire des pauses aussi. Souvent, on prend les pauses comme des moments à remplir. On n'est pas toujours à l'aise avec les moments de silence. Mais des fois, les pauses, c'est juste la suite d'une réflexion. Ça ne veut pas dire que la personne avait terminé son idée. Les personnes qui bégaient aussi vont se faire souvent plus interrompre que la moyenne. Ou les personnes qui ont besoin en général de plus de temps pour formuler leurs pensées. Toutes ces personnes, tous ces exemples, c'est vraiment, en général, ça va arriver davantage qu'on va interrompre leur flot de pensées.
2: Et on est dans une société, moi pour une personne comme

0: moi, dont le cerveau va à 100 000 à l'heure depuis toujours, avec les notifications, les courriels, les écrans, faire 1 000 choses en même temps, c'est comme si j'avais de la difficulté à sortir mes conversations de ce flot rapide, incessant que la société aussi nous dicte. Donc, c'est comme aller à l'encontre d'une hyper-productivité généralisée, ainsi que de l'hyper-productivité du langage et de la discussion, là, Mathieu M. Blanchet.
1: Oui, puis là où ça c'est pas tant couper la parole, mais ce qu'on observe de plus en plus, c'est ça, c'est arrêter complètement une conversation pour répondre à un message texte.
0: C'est encore au-delà, puis ça, c'est la partie très
1: technologique dans nos vies et sociales, mais ça fait partie de ce mouvement-là de faut répondre rapidement, faut que tout bouge, faut être productif.
0: Mathieu M. Blanchet, je le rappelle, vous êtes neuropsychologue, psychologue, clinicien, enseignant, on vous entend régulièrement, moteur de recherche. Parlons de douance.
1: Oui.
0: Et couper la parole.
1: Oui. Souvent, sont associés où on va se dire, ben moi, mon cerveau roule très vite ou j'ai une capacité de réflexion plus rapide que les autres, tu sais, un peu la douance, c'est ça là. Globalement, c'est j'ai une vitesse de traitement de l'information plus rapide puis un meilleur raisonnement. Donc, si je suis capable de mieux prédire la question où est-ce qu'elle s'en va, si je suis plus rapide pour formuler ma réponse ou déjà me faire une tête sur ce que je veux dire, ben on a un premier pas de fait vers couper la parole. Par contre, ça, c'est juste l'élément numéro un. Il y en a plein qui ont des douances ou qui ont une vitesse de traitement d'information plus rapide. Qui ne vont pas couper la parole. La partie coupée, c'est j'ai mon idée, j'ai réfléchi, je suis plus rapide. Ça, c'est le un. Après, c'est faut que je l'arrête, mon mouvement. Faut que j'arrête cette pensée-là. Et ça, c'est le mécanisme d'inhibition. C'est là qu'on parlait de l'impulsivité.
0: Le frontal.
1: Exactement.
0: Immaturité du lobe frontal.
1: Exactement. Donc, même si j'ai ma réponse, je suis capable de m'arrêter.
0: Et en terminant sur ces cas neurologiques particuliers ou différents qui ont des défis supplémentaires dans la dynamique conversationnelle, TDAH.
1: Oui, ben le TDAH, c'est souvent celui qu'on va parler le plus. Tantôt, Agathe en parlait avec la mémoire de travail qui est souvent touchée chez le TDAH. Dans le fond, le TDAH, là, si je le simplifie, là, je pense que tout le monde est assez au courant depuis le temps qu'on en parle. C'est vraiment une immaturité du cerveau, plus particulièrement la partie frontale, préfrontale du cerveau, qui est la dernière partie à se développer dans notre cerveau. Donc, il finit de se développer vers 21 ans environ, là. Donc, souvent, dès qu'on a une atteinte, un trouble, c'est dans les parties, je veux dire, les moins évoluées, les plus fragiles. Donc, la plupart des troubles, dont le TDAH, va atteindre ces fonctions-là, qui est les fonctions supérieures d'inhibition, de jugement, de raisonnement. Donc, c'est là qu'ils vont avoir davantage tendance à couper la parole, à moins se souvenir de ce qu'ils veulent dire aussi, tu sais, quand on parlait de la mémoire de travail. Donc, c'est une grosse tendance qu'ils ont, mais habituellement, c'est les gens qui le savent le mieux.
0: OK, d'accord. Donc, faut avouer à moitié pardonner. Agathe Tupoula-Cabola, je rappelle, vous êtes orthophoniste et on va terminer là-dessus. On a un courriel ici d'Yvonne. Oh, des îles de la Madeleine. Oh, salutations aux îles de la Madeleine. Je crains d'avoir cette mauvaise habitude que j'essaie fort, fort de corriger. En cherchant à m'expliquer ce comportement, je me souviens que durant toute mon enfance, étant 12 personnes à table, il fallait savoir saisir toute occasion de prendre sa place. OK. Et là, il y a plein de parents qui espèrent qu'on arrive à la minute qui nous reste. Là, on tente d'enseigner aux enfants. Attends ton tour. C'est pas poli d'interrompre. Si on l'a pas appris dans l'enfance, est-ce que ça s'apprend plus tard?
2: Oui, ça s'apprend plus tard. Puis il faut comprendre aussi que quand on demande à un enfant « Attends ton tour », ce qu'on lui demande, là, c'est de mettre en pratique une compétence conversationnelle ultra sophistiquée que même certains adultes, parfois, ont du mal à appliquer. Donc, ça prend du temps. Puis, il faut comprendre aussi que les enfants, ben, chez les jeunes enfants, le lobe frontal est moins développé. Donc, l'impulsivité est davantage présente. Donc, c'est encore plus difficile, des fois, de pas interrompre la personne avec qui on parle pour exprimer son idée. Donc, ça demande de la patience de la part des adultes.
1: Souvent, ce que moi, je vais dire aux parents, c'est le lobe frontal n'est pas développé encore chez l'enfant. Vous devez donc être le lobe frontal de votre enfant. Tu sais, faut qu'il intériorise le « oups, pas à mon tour », mais faut qu'il l'aille appris. Donc, c'est le rôle des parents, des enseignants, des proches autour de dire « oh, elle avait pas fini, attends ton tour, regarde, papa parlait » ou tu sais, mette un doigt, parce qu'ils l'ont pas développé, cette partie du cerveau-là. On peut pas avoir les mêmes attentes. Par contre, une fois qu'il est développé, oui, ça, tu sais, une fois que le lobe frontal est développé, oui, on peut l'apprendre.

0: prendre, puis c'est souvent en le disant. Mm. La même chose qu'un enfant, faut que le conjoint, le proche, l'ami dise « Attends, ouais, j'avais pas ça. Fini. »
1: OK, juste dans un souci d'économie de temps, Agathe, je vais défiler les conseils que vous donnez. Notez ses idées en réunion quand c'est possible. Mm-hmm. Faire un signal discret, lever le doigt pour indiquer qu'on veut intervenir. Même dans une conversation à deux, ça peut se faire. Mm-hmm. Aviser son interlocuteur, j'aurais quelque chose à ajouter quand tu auras terminé. On peut s'exercer en s'enregistrant pour voir c'est quoi nos mécanismes. On peut dire « je t'ai interrompu, excuse-moi, termine ton idée ». Puis ça peut beaucoup aider à ce que l'autre se sente moins bousculé, parce qu'effectivement, ça peut être très bousculant. C'était tellement intéressant de vous entendre sur ce sujet-là. Les auditeurs, les auditrices nous écrivent nombreux, donc clairement, on est plusieurs à avoir ce petit ou grand défaut-là. Agathe Tupoula-Kabbola, orthophoniste, chargée d'enseignement clinique à l'Université de Montréal, autrice conférencière. Le livre « Dis-moi tout, les dessous et de la communication est paru l'an dernier aux éditions Cardinal. Ça peut être utile. On suit vos chroniques à Moteur de recherche, tout comme on le fait pour Mathieu M. Blanchet, neuropsychologue, psychologue clinicien et enseignant. Merci infiniment à vous deux.
0: Merci.
1: Au revoir.
2: Ça fait plaisir. Merci. Bye.

0: Thierry Larose avec cette pièce qui est sortie au courant de l'été. Donc, second extrait de son prochain album. Apparaître cet automne, Thierry Larose, qu'on aura peut-être la chance d'entendre ici avec Eugénie Lépine-Blondeau quand Dumas est absent. Ça nous fait bien plaisir de l'avoir autour de cette table. Alors, ce que nous allons faire. Bonjour, Pascal Lévesque.
1: Bonjour, Pénélope.
0: C'était quand la dernière fois qu'on s'est vu à ce micro?
1: Ça remonte à la mi-mars.
0: Ça fait tellement plaisir de vous retrouver ici. Bonjour, Mike.
2: Bonjour, Pénélope.
0: Mike,
2: bonjour,
0: Finuti.
2: Pascal.
0: Oh, les deux, en chair et en os. Avec tout un sujet, ce matin. On va se faire deux têtes, donc, si vous nous joignez à nous nouvellement cette saison, tous les jeudis, à cette heure-ci, Pascal et Mike nous aident à nous faire deux têtes sur un sujet d'actualité, puis souvent, tout le temps, on l'élargit, ce sujet-là. Donc, on part d'une actualité. Cette actualité, elle se nomme Natalie Harp. C'est une femme à l'intérieur de la Maison-Blanche, du cercle de Trump, tout le monde connaît, mais nous, on la connaissait pas avant, il y a quelques jours, quelques heures. Et elle est anciennement journaliste à la télévision pro-Trump, One American News Network, maintenant, elle est possiblement la personne la plus proche du président. Son rôle, c'est assistante spéciale du président. Qu'est-ce qu'on sait de son rôle exactement, Pascal?
1: C'est ça, Special Assistant to the President. C'est ça qui est écrit partout. C'est pas la première fois qu'on en entend parler, mais dans les derniers jours, là, ça a comme marqué les esprits, mais j'ai trouvé des reportages qui remontaient à quand même il y a quelques années sur elle. Bon, donc elle est l'assistante spéciale du président. Selon le New York Times, elle gagnerait environ 150 000 $ américains par semaine pour...
0: Par semaine?
1: Pas par semaine, voyons.
0: Oh, voilà. Voyons donc.
1: Je projette mes propres envies. Bon, faut que je paye mes impôts. En fait, par année, donc ça équivaut à peu près à 208 000 $ canadiens financés par les contribuables, mais elle est vraiment l'assistante personnelle là, de Trump. Elle est devenue une porte d'entrée de toute l'information pour Trump et c'est comme son chat GPT. Donc, elle répond, elle lui donne les informations sur l'actualité et c'est elle qui filtre aussi l'arrivée des les gens qui voudraient lui parler
0: de partout là de plein de départements, ouais. De plein de secteurs.
1: Exactement. De, okay. Fait qu'elle l'accompagne au,
0: donc pas juste par exemple les médias là.
1: Non, tout. Alors elle l'accompagne partout, bureau ovale, Mar-a-Lago, terrain de golf, dans ses déplacements, puis on la surnomme l'imprimante humaine et c'est rigoureusement vrai parce que elle a le rôle de réconfort constant puis de source de validation. Donc, elle traîne une imprimante portable pour lui fournir en temps réel des articles, des notes, des revues de presse en version papier.
0: Parce que lui, il lit pas ça sur les écrans, c'est ça?
1: Non, il lit pas ça sur les écrans. Et il y a même d'autres surnoms là, qui circulent. Il y a Maggie Haberman du New York Times qui l'a surnommé le Human Binky. Donc, si je traduis, c'est comme...
0: Ah, oh, c'est la doudou.
1: La doudou, la suce humaine, comme une suce de bébé. Ouais, mais c'est comme une doudou, dans le fond. Okay. Hein, quelque chose
0: une
1: de,
0: Binky,
1: de,
0: c'est une suce.
1: Oui, c'est ça. Si on traduit littéralement, il y a une source qui explique aux médias de Bulwark dans un reportage de 2024 qui faisait son portrait que Trump a besoin de quelqu'un qui lui fournisse continuellement de l'information, qui exécute ses demandes comme un tapis roulant finalement. Et si elle ne le faisait pas, ben il y a quelqu'un d'autre qui remplirait ce rôle-là. Donc, elle rédige, elle publie une partie de ses messages aussi sur Truth Social. Elle a le mot de passe, elle le fait aussi sur les autres plateformes. Elle fait directement la dictée, là, souvent, c'est ce qui est décrit dans certains reportages. C'est une gardienne de l'information, elle filtre une partie de ce qui se rend Trump parce qu'on lui donne pas des mauvaises nouvelles. Lui veut juste entendre parler de ce qu'il fait de correct.
0: OK, donc elle filtre. Elle est un chat GPT et un rein.
1: Ouais, c'est ça. Elle se rend jusqu'au président, elle met de l'avant certaines nouvelles, gère une portion de sa communication personnelle. Elle est à la Maison-Blanche depuis janvier 2025. Elle gravite dans son entourage rapproché, par contre, depuis plus longtemps, depuis au moins 2022, parce qu'elle a été aussi dans ses campagnes électorales. Elle était très présente donc en 2024, mais elle a fini par devenir une aide au président, puis elle a un accès quasiment total au président. Puis être aussi près du patron pour Natalie Harp, ça veut dire avoir aussi énormément d'influence parce qu'elle est le filtre, elle est le filtre de tout. Puis c'est drôle comment elle a accédé au président parce que elle vient pas d'une famille politique. Elle a grandi dans une famille très religieuse. Elle est née en 91 en Californie. Elle a étudié dans une université évangélique dont Liberty University qui a été fondée par Jerry Falwell Sr. qui est un télé-évangéliste très très connu dans les années 70. Et lui, en fondant cette université-là en Virginie, il voulait transformer les diplômés chrétiens qui iraient dans tous les domaines de la vie pour influencer le monde pour Dieu. Alors, vous savez un peu le genre de personne qui est là. Et comment elle a accédé? C'est qu'elle a une histoire médicale. Elle a eu un cancer des os, un diagnostic qui est tombé en 2015. Tous les traitements échouaient et elle attribue à Trump le fait de lui avoir sauvé la vie parce qu'il a signé le Right to Try Act, donc pour essayer des traitements expérimentaux en 2018. Même si le traitement avait été approuvé par la FDA à ce moment-là, elle lui attribue tout ça et il a raconté son histoire en 2019. Elle a été remarquée par le président et elle a fait le discours dans les différentes investitures et c'est comme ça qu'elle s'est retrouvée auprès de lui.
0: Il y a eu dans le premier mandat Hope Hicks aussi là qui est apparu, qui était comme l'adjointe aussi présidentielle, mais dont on a beaucoup moins parlé. Puis je sais pas du tout si les fonctions étaient équivalentes là, mais il y a déjà eu cette autre femme dans son entourage. Mais Mike, c'est dans les derniers jours que des questions ont commencé à émerger, des questions sérieuses ont commencé à émerger sur son rôle auprès du président. Pourquoi exactement?
3: Ben, probablement, Penelope, parce qu'elle a été une des seules à accompagner Trump dans le camion de traiteur d'Air Force One. Vous savez, histoire où il a dû changer d'avion, changer d'Air Force One parce qu'il s'inquiétait que l'Iran aurait pu cibler son avion. Donc, elle est allée avec lui dans ce petit camion pour changer d'avion. Et donc, après, elle a été nommée dans un discours politique dimanche par le sénateur John Ossoff, qui est en campagne pour conserver son siège et qui est devenu franchement un des meilleurs orateurs du Parti démocratique. Donc, dans son discours, John Ossoff a dit du président Trump qu'il n'a plus envie de faire le job du président. Ce qu'il veut, je vais le citer, ce qu'il veut, c'est de construire sa salle de bal et de voyager avec Nathalie à bord de leur palais volant offert par l'émir du Qatar. Il n'a pas utilisé son nom de famille à Natalie Harp. Mais c'est le fait qui l'a nommé, qui a en quelque sorte donné permission à tout le monde de poser des questions parmi les médias et sur les réseaux sociaux. Et donc, à chaque jour, là, franchement, on peut lire une nouvelle histoire sur elle, surtout si vous avez l'algorithme, que je l'ai maintenant. J'ai lu hier un article sur comment, quand il était en Écosse, elle courait derrière lui à chaque trou de golf, derrière sa voiturette, et ça s'est mentionné partout sur les réseaux sociaux. Mais écoutez comment ils ont répondu à la Maison-Blanche. Le directeur des communications de la Maison-Blanche, Stephen Chung, bien connu, a réagi aux remarques du sénateur Ossoff en le traitant de branleur et en disant il partage ce message au lieu de dénigrer les gens. Il a dit, au lieu de dénigrer les gens qui travaillent dur au service de leur pays, John ferait mieux de faire un examen de conscience et de se demander pourquoi il est un individu misérable qui déteste ce pays. Et d'ailleurs, le président Trump l'a traité, le sénateur, de Pee Wee Herman. Faut dire que la plupart des républicains condamnent Ossoff, à part ceux qui ont comme l'honnêteté de reconnaître que les MAGA tiennent régulièrement des propos bien pires, Trump en tête sur des douzaines, des centaines de gens. Mais il est important de noter que certains démocrates n'ont pas aimé ce qu'a dit John Ossoff. Et je parle de David Axelrod, qui était un proche conseiller de Barack Obama, qui a partagé sur X combien il apprécie John Ossoff, mais que ces deux mots avec Nathalie dans son discours étaient, selon lui, superflu et inutile. Ils ont certainement amplifié la viralité de la vidéo. Cela a sans doute ravi certains partisans qui ont estimé que cela ne faisait que rendre l'appareil à Trump, mais cela détourne l'attention et affaiblit la force du message. Et ça rejoint les critiques des républicains qui pensent que c'est pas cool de critiquer les assistantes femelles des hommes politiques. Et John Ossoff, il en a aussi.
0: OK. Mais là, la grande question qui est sur toutes les lèvres, parce que c'est là que le cerveau humain va, est-ce que ça va au-delà d'une relation professionnelle?
1: Ben, c'est une des controverses. Donc, sa loyauté envers Trump est décrite dans plusieurs livres et reportages comme une dévotion quasi religieuse. Nathalie Harp aurait notamment envoyé des lettres très personnelles dans lesquelles elle écrivait des choses comme « Tu es tout ce qui compte pour moi » ou encore « Je ne veux jamais te décevoir ». Trump lui-même aurait résumé leur lien en disant à son sujet « Elle ne me quittera jamais ». Fait que c'est des témoignages qui ont alimenté les descriptions d'une relation émotionnelle particulièrement intense que même son frère à elle, Preston, aurait qualifié de très malsaine. Il a confié à CNN qu'elle avait déjà développé des obsessions pour d'autres présidents par le passé. Et c'est les rumeurs entourant la nature de la relation vont donc bon train. Et ça a vraiment émergé en 2025 dans la publication du livre de Michael Wolff, le journaliste « All or Nothing, How Trump Recaptured America ». Dans son livre, il rapporte qu'en marge de son travail, Nathalie Herb écrivait au président des notes personnelles, comme je viens de dire, mais suffisamment étonnantes pour faire lever les sourcils. La même année, il y avait eu un reportage qui disait ce même genre de choses-là dans Vanity Fair et que l'administration avait exprimé avec une certaine perplexité, certaines inquiétudes devant ces échanges-là. Et on avait tenté de mettre une distance entre Donald Trump et Nathalie Herb, mais sans succès durable. Et ça, ça a posé une question au service secret, parce que on l'a vu en 2024, pendant la campagne, comme un risque potentiel. Donc, l'attachement extrême entre les deux, les lettres comme un danger pour elle-même et le président. Mais ça n'a rien empêché parce que là, elle est à la Maison-Blanche en ce moment.
0: Oui, Mélania, à travers tout ça, on semble s'attendre.

0: répondre à une réplique ou à quelque chose. Et, je sais pas pourquoi.
1: Ça m'étonnerait pas qu'on l'envoie, mais Mélania, on la voit très peu en ce moment. Depuis un mois, on la voit pas. Pas aux funérailles de Lindsey Graham, pas au souper des correspondants de la Maison Blanche, pas non plus au retour des dépouilles des membres de forces armées, armées tuées au Moyen-Orient. Selon NBC News, depuis le début de la deuxième présidence, Trump, on la voit la moitié moins souvent que pendant la première présidence. On l'a vu notamment début avril quand elle a tenu une conférence de presse surprise pour dire aux journalistes, comme formellement, qu'elle n'a jamais eu de relation avec Jeffrey Epstein, le prédateur sexuel, ni avec sa complice Ghislaine Maxwell. Et ce, malgré le fait que dans les dossiers d'Epstein, on peut lire un courriel où Ghislaine l'appelle Melania Sweet Pea, mon petit pois, et elle répond à la fin « Love, Melania ». Et il y a aussi eu le film Melania, le documentaire produit par Amazon plus tôt cette année. Dans le livre, ça c'est intéressant, dans le livre de Alex Eisenstadt, « Revanche, la vraie histoire du retour de pouvoir de Donald Trump », Alex Eisenstadt a cette anecdote. Il paraît que Melania est tombée par hasard sur Harp, tard dans la nuit, dans les appartements privés de Trump à Mar-a-Lago, un endroit qui était généralement interdit d'accès à toute personne n'appartenant pas à la famille Trump. Donc, il y a beaucoup de spéculations en ligne que la Maison-Blanche est entre autres fâchée par la nouvelle notoriété de Natalie Harp parce que ça ne va pas plaire à Melania.
0: Il n'y a pas juste la proximité entre Trump et Harp qui est sujet à controverse. Il y a aussi elle-même qui l'est là.
2: Ben c'est ça. D'abord, elle est associée à plusieurs publications très critiquées pour lesquelles elle aurait joué un rôle. Donc pendant la campagne de 2024, le compte de Trump avait repartagé une vidéo contenant l'expression United Reich, donc le Reich référence à
0: le Reich.
2: Ouais, donc en manchette comme si. Suite à son élection de novembre. Donc, on se projetait dans le temps. S'il est élu en novembre, la manchette va être ça. Donc, on avait supprimé la publication puis on avait accusé un employé subalterne de l'avoir mise en ligne sans remarquer ses mots. Alors, selon les sources du média de Bulwark, donc toujours dans le reportage de 2024, cet employé aurait été Natalie Harp. Il y a aussi la fameuse image générée par intelligence artificielle qui montre Trump en Jésus, ou la vidéo qui représente les Obama en figure quand même racisée, là, donc figure raciste, je veux dire. Donc, elle aurait été dessous ces publications-là, parce que je répète, c'est elle qui a le...
1: Elle a les codes.
2: Elle a les codes. Et ensuite, le gros problème, c'est la sécurité. Parce que elle a travaillé pendant plus d'un an extrêmement près de Donald Trump sans avoir l'habilitation de sécurité normalement exigée des employés de l'aile ouest de la Maison-Blanche. Ça a inquiété beaucoup de responsables parce que c'est pas juste une adjointe, là. Comme j'ai dit, elle filtre une partie de ce qu'il lit, mais elle a aussi accès à des conversations
1: avec
2: très,
1: les
2: très
1: chefs
2: sensibles.
1: D'État aussi. Oui. Apparemment.
0: Ah oui.
2: Et là, ça, c'est beaucoup plus grave que une Hillary Clinton qui utilise son serveur personnel pour échanger des courriels. Puis je rappelle que dans la première campagne électorale de Trump, ça a été son pain et son beurre de dire qu'elle était crooked parce que elle passait pas
0: par les services sécurisés, par exemple, de messagerie.
2: La madame est pas sécurisée là en ce moment. Ça rappelle aussi au Canada.
0: La madame est pas sécurisée. On va retenir cette expression-là.
2: Mais tu sais, on se rappelle en 2008, Maxime Bernier qui avait laissé traîner des documents. En fait, il était alors ministre canadien Gilles Couillard en fait. Ouais.
0: Ah d'accord.
2: Il était ministre des Affaires étrangères à ce moment-là. C'était surprenant en fait, c'est ça que vous vouliez dire.
0: C'est exactement ça, merci.
2: Mais il y avait dans ces dossiers-là qui ont niaisé chez sa blonde des affaires hyper sensibles là, sur l'OTAN, au pays, les stratégies dans les Balkans, la lutte contre le terrorisme, les prisonniers afghans, etc. Puis il est obligé de démissionner. Mais pour moins que ce qui est en train d'arriver avec ce qu'on présume être une brèche de sécurité quand même importante. Finalement, ils ont demandé de faire les vérifications, puis c'est grâce à Trump que finalement elle a été sécurisée
0: La madame
2: est sécurisée maintenant, mais ça a posé beaucoup de questions au service.
0: On fait un peu des blagues là, mais c'est du sérieux quand même.
2: Non, mais tout à fait, c'est très inquiétant.
0: Absolument là. Donc Mike, on ne peut pas et on ne le fera pas ici affirmer que Donald Trump et Natalie Harp ont une relation amoureuse, mais cela dit, si jamais c'était le cas,
1: il y a des précédents, un peu partout dans le monde, franchement, on va dire d'ailleurs ici au Canada.

0: les comédiennes Margot Kidder, Kim Cattrall, la chanteuse compositrice Gail Zoe Garnett ont toutes les trois raconté les détails de leur relation amoureuse avec le premier ministre canadien Pierre Trudeau à l'époque, à l'auteur John English qui a fait une biographie Just Watch Me. English dit aussi dans cette biographie que le premier ministre Trudeau, pendant qu'il était premier ministre, a très probablement eu d'autres relations. Il parle de Barbara Streisand. Mais tout cela, donc, après sa séparation avec son ex-femme et la mère de Justin Trudeau, Margaret Trudeau. Faut aussi dire que les détails des relations qu'il aurait eues ne sont pas sortis à l'époque. C'était
1: après.
0: Il y avait des rumeurs. Aux États-Unis, Bill Clinton a dû subir, bien évidemment, un procès de destitution au Sénat à cause de sa relation sexuelle avec une stagiaire de l'époque, Monica Lewinsky, John F. Kennedy, plusieurs, Franklin Roosevelt, d'autres présidents aussi ont eu des aventures pendant qu'ils étaient président.
1: Puis ailleurs dans le monde aussi, Mike.
0: Franchement, oui. En Russie, difficile de savoir avec combien de femmes et quand Vladimir Poutine tenait des relations, ni précisément combien d'enfants qu'il a en secret. On pense 3 femmes, 4 enfants. En Corée du Nord, à note qu'admire Donald Trump, le père de Kim Jong-un, Kim Jong-il, au cours de son mandat de dirigeant suprême, avait une épouse officielle ainsi que 2 concubines. Parlons de la France. Mitterrand avait une deuxième famille. L'État français d'ailleurs payé pour. Plus récemment, François Hollande laissait Valérie Trier-Wallère à l'Élysée et prenait un scooter pour aller voir la comédienne Julie Gayet, Jacques Chirac, Giscard d'Estaing.
1: C'est devenu sa conjointe actuelle.
0: Oui. Et puis, Nicolas Sarkozy a rencontré Carla Bruni pendant sa première année au pouvoir. Il n'était pas marié à ce moment-là, mais ils se sont mariés à l'Élysée. Le premier ministre japonais, Sosuke Uno, a démissionné en 1989 après qu'une ancienne geisha ait révélé publiquement les détails d'une liaison extra-conjugale qu'elle avait eue avec elle. Et oui, je voulais vous dire aussi que sur les réseaux sociaux, vous allez voir vous-même si vous faites les recherches ou si vous avez l'algorithme comme moi, qu'on fait souvent la comparaison avec Eva Braun. Je sais que c'est un peu grossier, Eva Braun qui était rarement loin de Hitler pendant la Deuxième Guerre mondiale. La comparaison entre Natalie Harp et Eva Braun. Voilà.
1: Est-ce que, Pascal, puis on va terminer là-dessus, c'est une fonction qui existe au Canada? Est-ce qu'on a déjà vu des femmes ou des hommes avoir ce pouvoir-là?
2: Ben, c'est pas organisé de la même manière. Il n'y a pas vraiment d'équivalent à Natalie Harp. Puis même aux États-Unis, c'est un peu Donald Trump qui l'a inventé. Là, les premiers ministres sont des gens qui sont très proches d'eux, qui vont filtrer l'information, qui vont contrôler l'accès aux leaders. On peut penser à Cathy Telford, qui a été pendant 10 ans la chef de cabinet de Justin Trudeau, souvent décrite comme la personne la plus puissante et la plus proche de lui. Mais c'est un cadre très officiel. Elle dirigeait le cabinet, coordonne les équipes, participe à la stratégie politique. La différence avec Natalie Harp, c'est que une chef de cabinet, c'est pas une assistante personnelle. Puis chez nous, les tâches de Natalie Harp seraient normalement réparties entre chef de cabinet, chef des communications, équipe numérique, les assistants du premier ministre. C'est la même chose du côté des premiers ministres provinciaux. On a aussi un chef de cabinet, un directeur des coms ou une directrice des coms, des assistants exécutifs, des assistants personnels. Mais c'est réparti les tâches entre toutes ces personnes-là. Il y a pas d'espèce de tout en un politique et personnel qui est une imprimante humaine qui est comme Natalie Harp l'est pour Donald Trump.
0: Et je pense qu'il faut pas oublier que Trump vieillit. C'est un quelqu'un de 80. Ouais. Et donc, par rapport à la première présidence, il a plus besoin de quelqu'un pour être à côté de lui, pour le sécuriser. Et elle joue aussi ce rôle.
1: C'est peut-être pas tant le rôle que les raisons pour lesquelles elle est proche, cette adoration qu'elle semble avoir. Tu sais, c'est plus dans...
0: Aussi.
1: Peut-être dans ça que dans les tâches.
0: Oui.
1: Exact. OK, Mike, on termine toujours ce segment de On se fait deux têtes avec Pascal Lévesque et Mike Finnerty par Ça nous amène où tout ça?
0: Je pense que il faut voir le climat autour de Natalie Harp. Parce que ça a tellement changé depuis seulement 4 jours qu'il faut surveiller si on n'assiste pas à un genre de déchaînement sur elle qui peut arriver avec les médias et sur les réseaux sociaux. Et par conséquence, quel effet ça aura sur elle, franchement, personnellement, mais aussi sur le président et Melania. Et puis à l'intérieur de la Maison-Blanche, on a l'impression que les langues commencent à se délier.
1: D'accord. Donc, on la connaissait pas il y a deux jours, mais on risque de la connaître beaucoup, beaucoup, beaucoup plus dans les jours à venir.
0: Cette histoire des passes de sécurité, je pense que c'est sorti de deux sources à l'intérieur de la Maison-Blanche.
2: Oui, c'est un texte de MS Now, en fait.

0: fait,
1: Et Laura Loomer est en train de dire, les gens commencent à parler.
0: OK, d'accord. Complément d'information. Dans Le Devoir aujourd'hui, un texte traduit du New York Times, une page entière consacrée à Natalie Harp et sa relation avec Donald Trump. Oh, quel plaisir de vous avoir retrouvé.
1: Franchement, merci.
0: Parfait. Pascal et Mike, dans une semaine exactement, on se retrouve à ce micro. Oui, au revoir. Nous, on se laisse le temps des informations. Nous allons nous retrouver avec une nouvelle clinique. Qui dit jeudi, dit clinique, une clinique relationnelle. À tout de suite.
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5: Ici Louis de Belval, voici les informations. Le compte à rebours se poursuit dans les négociations entre le Canada et les États-Unis pour en arriver à un accord avant la fin du sursis de 3 jours octroyé par Donald Trump. En visite à Washington, le ministre responsable des relations commerciales avec les États-Unis, Dominique Leblanc, a indiqué avoir eu une importante discussion avec son homologue américain, mais sans fournir de détails, comme nous le dit Juliane Lapointe.
6: Ça a été une très, très courte déclaration là, de la part du ministre Leblanc à la sortie de cette longue rencontre, une rencontre de plus de 3 heures à Washington. Le ministre Leblanc a laissé entendre qu'on est très près d'une entente, donc s'est montré optimiste, mais il réitère qu'il y a encore des détails à finaliser. On ne sait pas lesquels exactement, mais il assure que ça avance.
7: On est arrivé ici pour continuer d'avancer vers une entente qu'on croit est dans l'intérêt des travailleurs canadiens, de l'économie canadienne. On est encouragé parce qu'on continue de faire d'avancer, de faire du progrès.
6: Le retour de l'alcool américain sur les tablettes, c'est une des concessions envisagées, mais les provinces doivent d'abord être d'accord avec cette idée-là. Il y en a certaines d'entre elles qui ont déjà dit être prêtes à y aller de l'avant. Donc, la Nouvelle-Écosse, Terre-Neuve, par exemple, on sent une réticence, bien sûr, du côté de Québec. On l'a vu avec Christine Fréchette. Parmi les premiers ministres qu'on n'a pas entendus, Doug Ford, qui s'est fait très, très discret, pourtant c'en est un qu'on a l'habitude d'entendre en tant que capitaine de l'équipe Canada. Donc, on verra dans les prochains jours, lui, ce qu'il aura à dire à ce sujet.
5: C'était Juliane Lapointe à Ottawa. Et comme le mentionnait Juliane, Christine Fréchette n'a pas voulu s'avancer sur un éventuel retour des produits américains sur les tablettes de la SAQ. Qu'en pensent les principaux intéressés, les producteurs locaux qui profitent de ce retrait? Mathieu Massé est allé à leur rencontre.
8: Moi, j'aime les vins des États-Unis.
9: J'aime bien le bourbon.
10: Les réactions fusent d'un bout à l'autre du pays. Si certains souhaitent le retour des produits américains sur les tablettes canadiennes, d'autres entendent bien continuer à s'en passer.
11: Moi, c'est sûr, je n'en achète pas.
12: C'est une question de principe.
13: Ça durera le temps que ça durera.
14: Ça me poserait pas de problème de pas en acheter.
10: La directrice générale du Conseil des vins du Québec, Mélanie Gore, rappelle que les vins québécois ne représentent que 2% du marché dans la province. Malgré cela, elle estime que les produits locaux ont largement profité du retrait des vins américains.
15: Les vins avaient bondi de 50 % Les dernières années, on est plus dans des bons entre 2 et 5 % année après année.
10: Pour un petit producteur comme la distillerie Circa à Montréal, l'impact s'est révélé un peu moins important. Gizmo Sirois est l'ambassadeur de marque de la distillerie.
16: Ça va surtout affecter les gros producteurs plus que les petits producteurs comme nous. Donc, les gens croyaient beaucoup que nos ventes allaient piquer, mais il y a aussi toute la réalité inflationnelle.
10: Plusieurs distillateurs disent aussi faire confiance aux consommateurs advenant le retour des produits américains sur les tablettes. Dans le cas où ce scénario se concrétise, le professeur émérite à HEC à Montréal, Jacques Nantel, estime que rien n'est garanti en ce qui a trait aux ventes.
17: Vous allez avoir des consommateurs qui vont rester fidèles à leurs nouvelles habitudes. Autrement dit, les Américains, même s'ils revenaient sur les tablettes, vont perdre des parts de marché, c'est clair.
10: Les négociateurs ont encore jusqu'à minuit une samedi matin pour trouver une entente. Ici Mathieu Massé, Radio-Canada, Montréal.
5: Les pharmaciens du Québec pourront offrir de nouveaux services à compter du 9 décembre. Ils pourront prescrire un plus grand éventail de médicaments pour des problèmes de santé courants comme des infections. Ils pourront aussi prescrire des médicaments pour des maladies chroniques déjà diagnostiquées. L'Association québécoise des pharmaciens propriétaires se réjouit de ces changements qui devraient améliorer l'accès aux soins de première ligne. Et puis enfin, de nombreuses personnes ont rendu un dernier

0: l'humanité dans ce qu'elle a de meilleur.
1: Éric Lagacé, contrebassiste à ses côtés pendant 12 ans, a interprété l'une des pièces composées par Jones pendant la cérémonie.
2: Oliver, un homme affable qui aime les gens.
1: Jim West, son ancien gérant, estime avoir perdu un grand ami.
3: Comme une personne, il est incroyable aussi. C'est très spécial et c'est comme magique.
1: Une cérémonie dans son église, sa maison, au cœur de la petite Bourgogne, le quartier qu'il a vu grandir. Oliver Jones était un artiste près des gens. Ses admirateurs étaient invités à écouter la cérémonie sur des écrans géants à l'extérieur.
4: C'est une personne qui a des grandes valeurs, je trouve.
1: L'amour de l'artiste pour le jazz a influencé des générations de musiciens et contribué à faire rayonner Montréal à l'international. Oliver Jones laisse derrière lui un legs monumental. Ici Charles-Antoine Boulanger, Radio-Canada, Montréal.
5: Voilà, c'était les informations à l'antenne de Radio-Canada.

Deuxième heure d'émission, Pénélope McQuaid et toute l'équipe avec vous ce matin pendant 90 minutes encore à passer ensemble. Vous êtes très réactifs ce matin et on, en fait, depuis le début de la semaine, vous êtes tellement nombreux, nombreuses à nous écrire et à réagir et on adore ça. Le sujet avec lequel on a ouvert l'émission aujourd'hui avec l'orthophoniste Agathe Tupoula-Kabbalah et le neuropsychologue Mathieu M. Blanchet sur le fait de couper la parole a suscité une avalanche de réactions. Beaucoup de gens nous ont écrit pour nous dire « Je le sais, je coupe la parole, je travaille tellement fort là-dessus, ça me demande un effort. » Évidemment, vous vous imaginez bien que ce sujet-là ne m'est pas apparu sans que je fasse des liens avec les commentaires que vous m'envoyez des fois sur le fait, effectivement, que je coupe la parole. Mais je me disais, semble, est-ce que c'est parce que je manque de civisme? Est-ce que je manque d'écoute? Il y a peut-être d'autres raisons. Donc, on est allé explorer ces autres raisons qui fait qu'on a ces mécanismes développés ou pas. Évidemment, on a parlé de tout ce qui est TDAH. Autisme, douance, haut potentiel. Il y a des caractéristiques vraiment précises qui font que c'est beaucoup plus difficile. Et là, les courriels continuent d'entrer. Et oui, il y a des gens qui tentent de se corriger puis qui savent que c'est un irritant. On nous écrit ici, parfois je coupe la parole volontairement face à quelqu'un qui parle trop, qui prend le plancher trop longtemps et perd de vue ses interlocuteurs. C'est une façon de ramener la conversation en mode échange plutôt qu'en monologue. Denis nous écrit, j'ai lu le livre de votre collègue Olivier Niquet sur les introvertis. Je me suis retrouvée sur le point du syndrome de l'escalier. On réfléchit à ce qu'on aurait pu dire dans une conversation et je m'insurge silencieusement lorsque je me fais couper la parole ou que quelqu'un que j'écoute se la fait couper. Je pense que le savoir écouter se perd au détriment des extrovertis qui souhaitent avoir l'attention. Justement, cette affaire de manque de civisme et de vouloir prendre le plancher, c'est intéressant parce que c'est beaucoup l'impression que ça donne. Et Mathieu M. Blanchet nous expliquait que c'est vraiment pas dans la majorité des cas que c'est ça. Il y a vraiment tout un mécanisme de cette danse dans une conversation et on a des millièmes de secondes pour réagir. C'était tellement intéressant de les entendre, là. Vous allez pouvoir attraper ça sur l'application audio. Mais oui, des fois, c'est un manque de savoir-vivre. Jessie nous écrit « Allô, j'aille ça me faire couper la parole, surtout pas quelqu'un qui le fait tout le temps. Parfois, je me confie à une amie, elle me coupe la parole et moi, ayant une excellente écoute, je la laisse parler parce que je suis gentille et justement, je veux pas lui couper la parole. Évidemment, j'ai pas le temps de finir mon idée de base. Si j'ose revenir sur le sujet initial, cette personne me coupe encore et ça me met en tas. Il y avait des trucs aussi. Ça se dit, attends, je vais finir mon idée, là, mais ça va me faire plaisir de t'écouter après ou pour quelqu'un qui coupe la parole. Hey, je le sais que je viens de te couper la parole. Hey, fini, je suis désolée. Donc, ça se rattrape sur application audio. Cette émission, nous la terminerons aujourd'hui. Tous les jeudis maintenant, dans la dernière portion de l'émission, nous allons recevoir une poignée de collaborateurs, collaboratrices qui vont nous offrir des réflexions, des analyses. Et aujourd'hui, ce sera Emmanuelle Parent, directrice générale et cofondatrice du Centre pour l'intelligence émotionnelle en ligne, le CIEL. Elle est nouvellement maman et elle va venir parler de l'utilisation du téléphone, des écrans par les parents quand ils sont à

0: côté de leur bébé ou de leur enfant. Ça suscite beaucoup de réflexion. Quand on voit une maman sur son téléphone alors que son bébé est à côté, on porte des jugements. Ben, elle va nous expliquer qu'est-ce que ça fait quand on est justement maman soi-même. Parmi nos nouveautés cette année, bon, les cliniques restent. Tous les jeudis, vous aurez droit à vos cliniques habituelles, cliniques animalières, économiques, sexualité. Il y en aura des nouvelles, chroniques sportives, chroniques technologie et vie numérique et une clinique relationnelle. La clinique relationnelle va nous permettre d'abord tout ce qui touche, d'aborder tout ce qui touche aux relations humaines, relations de travail, en famille, en amitié, en amour. Et pour nous accompagner, chaque fois qu'on aura cette clinique, un fidèle collaborateur de l'émission, Marc Simon Drouin, bonjour.
1: Bonjour.
0: Je rappelle, Marc Simon, que vous êtes psychologue clinicien, professeur titulaire et directeur du Centre de services psychologiques au département de psychologie de l'UQAM. Et on vous a souvent entendu à ce micro, ici en compagnie de celle qui est là aujourd'hui, Laurie Zéphir. Bonjour, Laurie.
2: Bonjour.
0: Quel plaisir de vous retrouver tous les deux ensemble. Je rappelle que vous êtes psychologue et cofondatrice de Ça va maman. On rappelle, c'est quoi Ça va maman?
2: C'est un balado, c'est une plateforme où est-ce qu'on vulgarise la santé mentale parentale, surtout maternelle. Donc, tous les enjeux qui concernent la parentalité, on en parle, on connecte les mamans ensemble. Donc, c'est une merveilleuse place.
0: Intéressant. Alors, nous allons aujourd'hui parler d'un sujet qui touche pas mal de monde en ce moment. Les routines reprennent. C'est la fin des vacances pour plusieurs. Le retour à l'école, le retour au bureau, etc., etc. Et on va se retrouver donc soit en couple, en famille ou dans des groupes de travail devant les mêmes situations à pas réagir pareillement, à pas avoir le même niveau de stress devant un événement. Alors, envoyez-nous vos questions sur la bulle de conversation, si c'est votre cas, et on va tenter d'y répondre. Laurie, d'abord, je pense qu'il faut décortiquer encore, c'est quoi le stress et c'est quoi l'anxiété?
2: Le stress, c'est vraiment une réaction physiologique qu'on a dans notre corps face à une menace. Si je peux donner un exemple aux gens à la maison, si vous êtes en voiture et qu'il y a quelqu'un devant vous qui arrête de façon brusque, vous allez le sentir dans votre corps, il y a quelque chose, les mains moites, il y a la bouche pâteuse, on peut avoir la tête un peu engourdie. Donc, c'est vraiment le stress qui nous amène à réagir rapidement face à la menace. L'anxiété, par contre, c'est on va ressentir la même réaction physiologique dans notre corps, la même sensation, mais on n'est pas face à une menace. Si je reprends l'exemple, vous allez ressentir les mêmes choses que si vous étiez dans le fameux arrêt brusque de la personne dans la voiture, mais là, vous ressentez ça quand vous êtes sur le divan de votre salon. Mm-hmm. Fait qu'il y a pas de menace, on est vraiment dans l'anticipation, on est dans un scénario catastrophe qui fait en sorte qu'on se sent pas bien. Là, on va parler d'anxiété. Puis, les deux situations, là, autant le stress que l'anxiété, ce sont des choses qui, on en a parlé d'ailleurs avec Marc Simon, ce sont des réactions qui sont normales de mon point de vue, c'est-à-dire que tout le monde ressent du stress et de l'anxiété. Par contre, on va le ressentir à des degrés qui sont différents. Et c'est là où est-ce qu'il va y avoir des gens où est-ce que souvent, ils vont se sentir face à une menace alors qu'elle n'est pas réelle. Puis il y a d'autres personnes, au contraire, qui sont très « don't worry, be happy », très relax.
0: Apparence, en tout cas, parce qu'on va peut-être faire la différence tantôt entre apparence de pas être stressé versus je le suis mais je le montre pas et quelqu'un d'autre qui le démontre et qui pense que l'autre personne n'est pas stressée.
2: Oui, mais ça c'est un excellent point, c'est que beaucoup de gens aussi qui arrivent ont de la difficulté à reconnaître cette anxiété là. Donc moi des fois je peux avoir dans mon bureau des gens que ça va sortir en irritabilité, en colère, puis ils vont avoir l'impression que ben non, moi je ressens pas de l'anxiété mais finalement je suis tout le temps en train de d'être un peu brusque, d'être un peu prompt dans ma façon de parler, des fois je peux être plus irritable sans reconnaître que c'est de l'anxiété.
0: Bon point ça.
2: Et c'est là où est-ce que des fois ça peut amener des petits défis au niveau des relations, c'est que là, ben, on voit une personne qui est en colère, mais finalement, c'est de l'anxiété qu'elle n'arrive pas à réguler parce qu'elle ne la reconnaît pas.
0: Marc Simon Drouin, je veux vous entendre sur cette notion que dans la vie, là, le stress, l'anxiété, ces événements, ces stresseurs-là, là, on va en rencontrer tout plein.
1: Ben oui, ça fait partie de la condition humaine. Sans vouloir rentrer dans des grandes descriptions philosophiques, les existentialistes nous avaient dit que la vie, c'était pas un jardin de roses. Et qu'on va être confronté à des situations complexes dans la vie. Puis il y a quatre grandes réalités qu'il faut apprendre à affronter. La mort, on sait qu'on va mourir, mais c'est très anxiogène pour certaines personnes. La solitude, savoir qu'on est des êtres uniques, qu'on est seul d'une certaine façon. C'est des réalités qu'il faut apprivoiser. La liberté, on fait des choix. Il n'y a pas personne qui peut décider pour nous. Les choix qu'on fait, on est responsable de ces choix-là. Ça aussi, c'est anxiogène. Et l'absurdité, la vie n'a pas de sens nécessairement. C'est pas tout le monde qui est obligé d'être d'accord avec ça. Mais ça fait partie de la condition humaine d'être confronté à des réalités qu'on peut pas contrôler. Il faut s'accommoder de ces réalités-là. Et plus on s'accommode de ces réalités-là, ben plus on arrive à naviguer relativement sereinement dans la vie. Bon, ce qui nous prévient pas contre les autres formes d'anxiété qui vont émerger là éventuellement dans la vie, mais déjà de se rappeler que

0: d'être au monde, c'est pas juste un jardin de roses, et que la vie parfaite, ça existe pas. Et que quand c'est pas parfait, c'est pas parce qu'il y a quelque chose qu'on n'a pas fait, puis les réseaux sociaux ont tendance à nous renvoyer une image que si ta vie est pas parfaite, c'est parce qu'il y a quelque chose que t'as pas fait, puis tu devrais, oui. Et ça élève le niveau de stress
1: mais
0: et d'anxiété.
1: Mais avant les réseaux sociaux, c'était le voisinage qui nous disait que notre vie était pas parfaite, ou c'était la famille qui nous disait que c'était pas parfait.
0: C'est
1: qu'on
0: pas d'hier.
1: Non, c'est ça. Ça l'amplifie. Ça amplifie, par exemple, tout ça, puis ça,
2: Mais en même temps,
1: la main,
2: on me lève à l'école. Mais parce que sur les réseaux sociaux, moi, je vois qu'est-ce que les gens lisent et ça donne une impression déformée de l'anxiété. C'est-à-dire que là, tout le monde a l'impression de souffrir d'un trouble anxieux, alors que ce n'est pas nécessairement le cas. Il faut apprendre à se dire, un peu comme Maximon disait, il y a une certaine part de normalité. La vie, c'est ça. Donc moi, des fois, j'ai des gens dans mon bureau qui vont dire, je ressens l'anxiété, puis c'est pas correct. Puis quand je les entends, je me dis, ben écoute, c'est des situations qui sont tout à fait saines pour un être humain. Il faut apprendre aussi à départager qu'est-ce que les réseaux sociaux nous montrent comme étant problématique.
0: Mais pour compléter quelque chose que Laurie disait tantôt, c'est l'anxiété. Oui, ça peut nous attraper sur notre divan, mais ça peut aussi être quelque chose qui est soit, en fait, la réaction première, l'émotion première, c'est la peur.
1: Ouais, c'est ça.
0: Si on a peur de quelque chose. Le problème avec l'anxiété, c'est soit on ne sait pas de quoi on a peur, comme Léry disait tout à l'heure, ça arrive comme ça, out of the blue, puis on ne sait pas trop d'où ça peut sortir. Ou encore, c'est une peur qui est démesurée par rapport à une menace.
1: Mm-hmm.
0: Et on comprend pas pourquoi on a cette peur-là, ou cette anxiété-là là, qui nous atteint. Et ça donne un sentiment de perte de contrôle. C'est un petit peu comme si notre organisme se préparait à réagir à une peur, soit par la fuite, soit par l'attaque, mais il y a rien, où on n'arrive pas à identifier ce que c'est, ce qui fait qu'on respire avec une tension dans notre corps dont on ne sait pas quoi faire et qui devient extrêmement inconfortable.
1: Pourquoi, Maximon, deux personnes devant un même événement ne réagiront pas de la même façon dans leur stress?
0: Ben, il y a toutes sortes de choses. La première chose, il y a le tempérament. On a une prédisposition à ressentir ou non de l'anxiété. Donc, il y a des gens qui ont... En fait, c'est une réactivité générale. C'est pas juste à l'anxiété, c'est un niveau de réactivité. C'est comme si on a une caisse de résonance affective qui fait qu'elle est plus ou moins élevée selon les personnes. Et après ça, ce tempérament-là va rencontrer un environnement qui va nous aider à gérer ou à ne pas gérer ou à se désorganiser devant certaines situations qui sont anxiogènes, qui provoquent du stress. Donc, c'est vraiment la rencontre d'un organisme et d'un environnement qui va nous donner notre couleur personnelle. On a une vulnérabilité de base.
1: Innée?
0: Oui, inné. Ça fait partie du tempérament. Si on l'a pas choisi, on vient au monde avec ça.
1: OK. Ensuite, ça acquise.
0: Mais ça rencontre un environnement qui, lui, va nous permettre de bien apprendre à faire face à cette anxiété-là.
1: Souvent, je présume un environnement familial au départ?
0: Oui, l'environnement familial au départ.
1: Et social ensuite.
0: Oui, oui. Mais je donnais un exemple. Tous les enfants, ou à peu près, ont peur de l'infini. Hein, ont peur de quand ils regardent le ciel.
1: Peur? Ah, moi, j'ai l'impression. On n'entend pas ça souvent. On entend souvent l'émerveillement. Mais il y a de la peur.
0: Il y a aussi de la peur parce qu'ils comprennent pas, ils savent pas ce que c'est. Il y a des parents qui, devant ça, vont essayer de changer de sujet tout de suite parce qu'ils sont pas capables de donner une réponse ajustée. Il y a des parents qui vont tout simplement accompagner ça en disant, ben oui, on le sait pas. Puis quand on vieillit, on continue de pas trop savoir, mais c'est pas grave, on vit avec, c'est correct. Donc, la réaction de l'environnement va faire en sorte qu'une personne va apprendre à réguler ou à pas réguler son anxiété ou les situations qui sont anxiogènes.
1: Quelque chose à ajouter là-dessus, Laurie?
2: Oui, ben j'ajouterais qu'au-delà du tempérament, parce que je suis tout à fait d'accord avec Maximon là-dessus, mais le contexte de vie est pas négligé non plus. Si j'ai une personne qui a vécu plusieurs traumas dans sa vie, au-delà, ou si j'ai une personne qui a un contexte de vie où est-ce qu'en ce moment j'ai pas les conditions psychosociales, économiques, affronter l'environnement, ben c'est plus difficile pour moi. Fait que c'est sûr que mon niveau de stress, mon niveau d'anxiété, il va demeurer plus élevé. On va y aller en fonction de nos ressources, tu sais, comme un peu Maximon disait, mais tous ces éléments-là, c'est comme une espèce de cocktail. Donc il y a des gens que oui, ils vont avoir des traits plus anxieux, mais en même temps, ils vont avoir un contexte de vie qui semble montrer qu'ils ont les ressources pour les affronter, mais ils vont pas voir ça en eux.
1: Laurie, pourquoi le stress se transforme en source de friction dans nos relations parfois?
2: Ah ben de ce que je vis, autant dans mes relations, j'en parlais justement à Maximon, mais des fois dans mes relations personnelles, mais aussi au niveau des études, qu'est-ce que je vais voir aussi au niveau dans mon bureau, c'est que quand ce stress-là est mal régulé, il contamine les autres. Donc quand moi je peux ressentir du stress, stress, de l'anxiété. Puis, tantôt, je donnais l'exemple, je peux être plus irritable. Mais là, je le fais ressentir aux autres, mais je le vois pas. Fait que ça va contribuer à des frictions. Puis des fois, l'autre ne sait pas comment réagir par rapport à ce stress et, ce, et cette anxiété. Mmh. Donc, l'autre essaie de, OK, qu'est-ce que je dois faire? Est-ce que je dois faire quelque chose? Est-ce que je dois juste rester là? Donc, cette espèce de contamination-là du stress et de l'anxiété qui peut être projetée, ben, c'est ça qui fait en sorte qu'à un moment donné, c'est tendu. Moi, des fois, dans des dynamiques de couple, c'est ce que je vais voir. C'est-à-dire que je peux avoir un stéréotype, là, madame qui va vivre de l'anxiété par rapport à les enfants ou quoi que ce soit. Puis à côté, j'ai le partenaire qui dit, mais moi, je ressens pas cette anxiété. Était là, mais on dirait que je le sens qu'on me le demande de vivre ce stress et cette anxiété. Je peux pas faire ça.
1: J'ai lu un truc sur Facebook, quelqu'un racontait qu'elle a vu une famille rentrer dans une crèmerie avec des enfants, donc c'était un couple avec des enfants. Il y avait une longue file, fallait attendre longtemps. Et le père, mais là, c'est un exemple, on généralise pas à partir de cet exemple-là, mais le père a fait, oh non, moi j'attends pas la file, et est allé se mettre à l'ombre plus loin en attendant que la mère, elle, se tape. Puis je me dis, OK, deux devant la même situation, deux gestions, il y en a un qui fuit, puis l'autre qui est comme pas le choix de le vivre parce qu'il y a eu promesse de cornets de crème glacée pour les filles. Puis tout
2: là, on veut pas la crise et tout ça.
1: Non,
2: mais en même temps, moi, dans cet exemple-là, qu'est-ce que j'entends, c'est le manque de communication. Mm. Qui reste? Est-ce qu'on décide les deux de partir? Est-ce que ça dérange si les enfants font une crise puis on viendra une prochaine fois à la crèmerie? Mm-hmm. Tous ces éléments-là font en sorte que la situation qui peut devenir rapidement anxiogène, elle est pas traitée par les partenaires, par la famille. Puis c'est là que ça peut créer des frictions.
1: Intéressant.
0: Et il y a le décalage aussi, puis on en parlait justement avec Laurie, de pas partager le même niveau de stress.
1: Oui, c'est ça l'objet de la clinique aujourd'hui.
0: Ça donne une friction parce que on a l'impression la personne qui est très stressée va accuser celui qui est pas stressé de manquer de sensibilité. Celui qui est pas stressé accuse l'autre d'être stressé pour rien. Et là, ça crée un décalage vraiment entre les deux expériences. Puis dans les deux cas, les deux personnes peuvent sentir qu'il y a une menace à l'estime de soi. Celui qui se fait dire qu'il est pas sensible, il est attaqué dans son estime. Celui qui se fait dire qu'il est trop anxieux est attaqué dans son estime aussi. Il est attaqué dans son intégrité, dans sa personne. Ce qui fait que ce décalage-là va causer beaucoup de friction. Mais je dirais aussi qu'une autre des frictions qui émergent de façon assez importante, c'est en fait ce qui se manifeste dans ces frictions-là, c'est l'impuissance aussi. La personne qui dit qu'elle est très anxieuse, qui se tourne vers quelqu'un puis qui manifeste son anxiété, l'autre peut se sentir tout à fait impuissant à calmer ou à apaiser cette anxiété-là. Mais par ailleurs, peut-être qu'il n'y a pas eu de demande. La personne
1: a peut-être juste...
0: Non, pas nécessairement.
3: Ah, ouais, c'est ça.
0: Ben, c'est exactement ça, Pénélope. C'est que non, il y avait peut-être pas de demande implicite.
1: Ouais, okay.
0: Parce que les émotions, c'est un mode de communication aussi. Quand on communique une émotion, et c'est qu'on communique de l'anxiété à l'autre, on est juste en train, des fois, de lui donner notre température. On n'est pas lui en train de lui demander de faire quelque chose. En lui donnant notre température, par exemple, on est en train de lui dire, c'est pas le temps de me demander certaines affaires. C'est pas le temps de me demander de faire l'amour, je suis anxieux, là.
1: Mm-hmm.
0: Hein, on attendra plus tard pour ça. On va commencer par essayer de s'apaiser, de retrouver un certain niveau de disponibilité et de confort. Mais très souvent, les frictions viennent du fait que quelqu'un entend une demande, la demande n'a peut-être pas été formulée, ou elle a peut-être été formulée, et l'autre n'accepte pas de ne pas avoir de réponse apaisante tout de suite, mais de rester disponible. On cherche ensemble.
1: Hein, d'ailleurs, ce que Laurie disait, là. Il y a des gens qui communiquent une émotion, et l'autre répond par des solutions. Puis la personne était comme, moi, je voulais pas que tu me donnes des solutions, là, juste que tu m'écoutes. Ça va dans les deux sens.
0: Ce que
1: là.
0: Je veux dire,
1: il y a une demande ou il
0: n'y
1: a pas de demande exacte.
0: C'est ça, est-ce qu'il y a une demande?
2: Mais en même temps, je pense qu'il faut rappeler que c'est une danse. C'est quelque chose qui se découvre. Il n'y a pas de façon précise. Donc, la situation de, en ce moment, est-ce que tu veux que je fasse quelque chose? Est-ce que tu veux que je sois dans l'écoute? Puis je comprends que des fois, pour les gens, ils se disent, ça va pas sembler naturel dans le quotidien. Mais en même temps, ça va éviter de tout le temps manquer la cible de, j'essaie de trouver une solution alors que qu'est-ce que je voulais, c'était de l'écoute. Puis, depuis tantôt, je nous entends. Moi, dans mon bureau, j'essaie d'amener la personne à départager l'anxiété de sa personne. Donc, quand les gens qui vont me dire, moi, je suis une personne anxieuse. Puis là, je dis, non, t'es pas une personne anxiexeuse.
1: Tu vis de l'anxiété présentement.
2: Tu vis de l'anxiété présentement. Pourquoi? Parce que ça donne une impression que je peux intervenir sur l'anxiété. Si je suis une personne anxieuse, ben, c'est comme si peu importe qu'est-ce qui m'arrive, il y a rien qui change par rapport à ça.
1: Vous les voyez pas parce qu'ils sont, dans votre dos. Mais moi, j'ai accès à tous les gens qui sont en régie présentement, qui réagissent réagissent tellement à tout ce que vous dites. Et donc, moi, ça me fait penser que les gens qui nous écoutent réagissent beaucoup à ce qui se dit présentement. Ça se relance, là, ça a l'air de partager entre eux. On est avec Marc-Simon Drouin, psychologue clinicien, professeur titulaire et directeur du Centre de services psychologiques au département de psychologie.

0: Tam, on est avec Laurie Zéphir, psychologue et cofondatrice de Sava Maman. On est donc dans cette nouvelle clinique. Cet espace du jeudi sera toujours réservé à des cliniques comme par les années passées. On en a ajouté quelques-unes et aujourd'hui, on est dans la clinique relationnelle et on est sur cette question de niveau de stress différent des gens dans notre entourage face à une même situation. Là, on a parlé de couple, on va sûrement encore en parler, mais on va parler du monde du travail, on va parler de la famille, on va parler de ça en amitié et on y va avec une première question. Parce que je le rappelle, cette clinique, elle est pour répondre à vos questions spécifiques. Alors, vous n'hésitez pas. Vous allez sur l'application audio. Vous allez trouver le phylactère sur notre page de l'émission Pénélope. OK, allons-y avec. Avec la rentrée, je sens le niveau de stress monter à la maison, le magasinage, le retour à une routine, dodo, réveil plus tôt, les lunchs, l'inscription au loisir. Pourtant, mon chum semble toujours relax. On dirait que ça me frustre de le voir comme ça. Donc, on va peut-être revenir sur des choses qu'on a dites dans les dernières minutes. Mais Laurie, qu'est-ce qu'on dit?
1: Ben moi, c'est sûr que quand j'entends cette question-là, le premier élément qui me vient, c'est le poids de la charge mentale. On pourrait en parler pendant 3 heures, mais c'est sûr que quand la charge mentale, elle est élevée et qu'elle n'est pas partagée dans la dynamique de couple, ça contribue à ce niveau de stress et ce niveau d'anxiété-là. J'ai l'impression que je vais échapper quelque chose. Et là, on anticipe, je reviens au scénario catastrophe, qu'est-ce qui va arriver si mon enfant arrive à l'école puis n'aura pas son duotang orange, par exemple. Fait que là, des fois, on est un peu dans ces scénarios-là. Quand le partenaire arrive pas à être sensible, à démontrer une empathie, à pouvoir trouver ensemble dans le couple, c'est quoi les stratégies qu'on peut utiliser pour diminuer le poids de la charge mentale? Ben, c'est sûr qu'on vient maintenir le niveau de stress et d'anxiété. J'ai envie de dire à cette dame-là, ben, on essaie justement d'avoir des discussions pour aborder la charge mentale, le stress, l'anxiété que ça fait vivre, puis d'essayer d'avoir de la sensibilité à l'autre.
2: En même temps, je suis tout à fait d'accord avec ce que Laurie vient de dire, mais en même temps, pour certaines personnes, avoir cette préoccupation-là, ça leur vient pas. Une sensibilité à certaines situations qui ne leur vient pas.
0: Il faudrait que ça leur vienne à un moment donné. Là, parce que quand ça fait des années que ça vient pas, ça peut plus être une excuse.
2: Ben c'est pas ça qu'il faut qu'ils viennent. En fait, c'est pas la sensibilité à. C'est d'être capable de s'asseoir ensemble et de dire, étant donné que tu n'as pas cette sensibilité-là, voici comment on va procéder. Okay. Voici comment on pourrait procéder. Mmh. On va avoir des tâches très précises ensemble. Puis j'attendrai pas que ça devienne pour que tu le fasses. Et mais ça, faut que ça se fasse en collaboration. C'est une danse. Laurie a tout à fait raison. Faut danser. Faut apprendre à danser. Mais faut apprendre à danser toutes sortes de rythmes, toutes sortes de chorégraphies. Et ça, quand on attend de l'autre d'éprouver quelque chose qu'il est pas capable d'éprouver, on se tire dans le pied, puis on augmente le niveau de tension plutôt que de dire bon ben étant donné que c'est comme ça. Ça veut pas dire qu'il faut que ça reste tout moi qui ai la charge mentale. Et pour beaucoup de femmes, entre autres, elles ont la charge mentale de façon plus spontanée. Ça leur vient peut-être un peu plus spontanément. C'est pas un chèque en blanc pour les hommes de dire t'as rien à faire. C'est de dire, étant donné que c'est comme ça, voici comment on doit procéder pour que la charge mentale se répartisse.
1: Mm-hmm. Ouais, mais je pense que je me permets de rebondir parce que quand je pense au couple de parents que j'ai dans mon bureau, je pense que qu'est-ce qui fait mal, c'est l'invalidation de ce stress et de cette anxiété-là. Ben oui. Donc c'est là où est-ce que parfait, peut-être que t'as pas le même signe lorsqu'arrive la rentrée scolaire, mais est-ce que l'année prochaine tu vas l'avoir le petit effet de
0: foi? Oui, mais si c'est pas naturel, puis ça vient pas spontanément.
1: C'est pas parce que c'est pas naturel que je peux pas apprendre. Puis c'est là où est-ce que pour moi le manque d'effort.
0: Il faut que ça vienne à un moment donné. C'est ça,
2: ben, ce qu'il faut qu'il vienne, c'est qu'on trouve une stratégie pour faire face à cette situation-là. Donc attendre que ça vienne spontanément, c'est peut-être pas possible. Mais ce que ça peut vouloir dire, c'est une répartition un peu différente hein, des tâches qui vont être faites.
0: Puis cette année, tu peux mettre dans ton calendrier avec un rappel déjà là, parce que moi, je te le rappellerai pas au mois d'août, non, la fin août, c'est ça.
1: Et moi, je trouve ça fascinant quand des fois j'entends des couples de parents qui me disent, ok, dans la dynamique de couple, on dirait que les rappels doivent se faire tout le temps, puis y a pas d'apprentissage. Mais le partenaire, par exemple, au niveau professionnel, a pas de souci à se faire ses rappels puis à se faire ses listes de tâches. Donc, c'est là où est-ce que c'est une danse à apprendre. Moi, la rentrée scolaire, c'est quelque chose qui me fait vivre beaucoup de stress. J'ai besoin que tu sois plus impliqué. Peut-être que tu l'auras pas l'élan naturel, mais certainement, tu peux développer des stratégies toi-même pour qu'on puisse diminuer ce niveau-là de stress.
2: Laurie a dit quelque chose sur lequel on n'est pas revenu, mais c'est très important que la personne qui, elle, a la charge mentale puis a cette préoccupation-là puis cette sensibilité-là soit pas invalidée. Faut pas que le conjoint dise, ah, ben, tu t'en fais pour rien. Non. Il faut qu'il y ait de la validation de part et d'autre.
1: Oui.
0: Ah oui, c'est ça. Faut pas que tu t'en fasses pour rien. Tu t'en fais trop.
2: Non, non.
0: Oui, c'est
2: non,
0: toi
2: non,
0: qui te mets ce stress-là oui, tout seul.
2: Je comprends pas pourquoi tu t'en fais et tu t'en fais trop. C'est pas la même chose.
1: Mais c'est okay, là la
0: exact,
1: partie.
0: Exact.
1: Parce que si j'ai une personne, par exemple, qui a un profil, tantôt,

0: parlais de tempérament et tout ça, si j'ai quelqu'un qui a des traits perfectionnistes, puis qui voudrait que la liste scolaire soit terminée le 30 juin, là, tu sais, dès que l'école envoie la liste, ben là, c'est peut-être là que justement, dans la fameuse danse, c'est je vais t'aider avec la charge mentale, je vais t'aider avec la liste des traits scolaires.
1: Pas comme je toi pas à ta date.
0: Exactement.
1: Laquelle tu l'aurais fait.
0: Comment on est capable, justement, dans notre couple, de trouver la stratégie qui va fonctionner pour nous deux?
2: Et de tolérer les différences. Mm-hmm, puis ouais. Dans un couple, mm-hmm, comme dans une famille, on va frustrer notre conjointe. Puis il y a un niveau de frustration qui est normal, qui parle juste, je reviens à la solitude existentielle. Mm-hmm. On est des êtres uniques, on peut pas raisonner aux mêmes choses tout le temps, au même moment. Mais là où ça devient important, c'est qu'on soit tous les deux intéressés à chercher ensemble, à ce qu'on arrive à un arrangement qui convienne à tout le monde, mais de façon limitée. Ça va être frustrant pareil.
1: Une dernière question concernant la dynamique de couple, puis après on va élargir à d'autres groupes, d'autres entourages. Maximon, mon chum est souvent très stressé. J'essaie de l'aider du mieux que je peux dans ce qu'il vit. Je fais tout pour lui éviter du stress, mais ça semble pas régler la situation. Il continue à stresser et moi, je finis par être fatiguée.
2: Ben, c'est des situations qui sont pas évidentes, effectivement, il est stressé. Pourquoi cet homme-là? Est-ce que on prend le temps de savoir, mais qu'est-ce qui se passe? Qu'est-ce qui est la source de son stress? C'est possible aussi que cette dame-là doive accepter qu'elle y peut peut-être pas grand-chose au stress de son conjoint. Pourquoi ça devient sa responsabilité se mobiliser pour que le conjoint soit pas stressé? À certains moments, on est obligé de dire à l'autre, regarde, t'es stressé, j'y peux rien, je suis là. Je peux essayer avec toi de faire des choses, mais essaye de me demander des choses plutôt que de juste me manifester un stress un petit peu évanescent, mais très envahissant. Donc, d'arriver, et ça revient un petit peu à la même danse dont Laurie parlait tout à l'heure, d'arriver à danser ensemble. Mais peut-être que ce conjoint-là a pas demandé à sa conjointe de l'apaiser dans son stress. Peut-être qu'il faut le laisser vivre son stress à certains moments puis dire, t'es responsable de ça.
1: Ouais, mais ça peut quand même être stressant.
2: Oui.
1: D'être dans cette électricité, cette énergie-là.
2: Oui.
1: D'où l'idée, Laurie, de se protéger, mettre certaines frontières.
0: Oui.
1: En couple, c'est pas toujours facile.
0: C'est pas toujours facile. Puis, honnêtement, je pense que c'est quelque chose qui risque de revenir souvent là, dans la saison avec Marc-Simon sur c'est pas facile à faire, mais c'est nécessaire. Moi, je sais que j'ai certains couples, par exemple, parce qu'il y a une des deux personnes qui peut avoir un niveau d'anxiété très élevé. Et une des caractéristiques de l'anxiété, c'est la recherche de contrôle. Donc, des fois, à travers mon anxiété, je veux que l'autre agisse comme je veux, mais ça fait juste maintenir l'anxiété au lieu qu'on essaie de se réapproprier ses billes. Moi, souvent, j'aime ça. C'est là, c'est pas mon anxiété à moi, c'est la tienne. On peut essayer de la travailler, on peut essayer de la réfléchir, mais il y a un bout où est-ce que tu peux pas juste agir ton anxiété. Je te donne un exemple. Si le monsieur est un peu hypochondriaque, par exemple, puis voudrait que tout le monde se lave les mains 10 fois en rentrant dans la maison, Non. Là, si toute la famille fait juste répondre à cette demande-là, on fait juste maintenir le niveau d'anxiété au lieu de laisser cette personne-là dire « Non, attends un peu, là, ça va me faire vivre de l'inconfort, ça va être désagréable comme expérience, mais moi, j'ai besoin de me dire que c'est mon niveau d'anxiété à moi et que j'ai pas à le faire subir aux autres. »
1: On dirait que ça répond exactement à la question qu'on vient de recevoir d'un auditeur ou d'une auditrice. Quand mon enfant, qui a 30 ans, m'exprime plusieurs fois par jour son stress, est-ce que je dois la rassurer à chaque fois? Est-ce que si je la rassure chaque fois, ça devient pas un cercle vicieux?
2: Ben, je vais revenir à qu'est-ce que tu me demandes quand tu me manifestes ton stress? Es-tu juste en train de me manifester ton stress ou t'es en train de me demander de l'apaiser et de rester disponible et de chercher avec l'autre, mais de dire aussi à un moment donné, on peut juste rester présent, recevoir, valider, ben oui, je vois bien que t'es stressé, de pas lui demander de ne pas être stressé, déjà ça peut avoir une saveur apaisante. Après ça, il faudra aller dans le détail, là. Qu'est-ce qui le stresse?
1: Donc la question de cette femme-là ou cette personne, c'est est-ce que je dois la rassurer? Mais ça, c'est juste son enfant qui peut répondre à cette question-là.
2: Mais la rassurer sur quoi?
1: Ben c'est ça.
2: Ça dépend de la nature de la demande, ça dépend de la nature du stress.
1: Mais si l'enfant arrive avec j'ai besoin d'être rassuré, là c'est clair ou c'est quand même flou?
0: Moi, je dirais qu'il faut faire attention à ça. Parce que les comportements de réassurance, c'est pas nécessaire. Au contraire, des fois, le parent a l'impression de bien faire. Puis c'est souvent ce que je vais entendre, c'est ce qui est projeté beaucoup sur les réseaux sociaux, qu'il faut rassurer. Mais en même temps, nos enfants, peu importe leur âge, ont besoin de développer la capacité à tolérer l'incertitude.
2: Ouais.
0: À tolérer justement cette espèce d'angoisse-là, à vivre avec. Donc, si on fait juste protéger, rassurer tout le temps, mon enfant a

0: un peu toujours besoin de moi pour se rassurer, alors qu'il a besoin d'apprendre à vivre cette stratégie-là seul, à la développer seul. Après, là, je reprends, bientôt, il va avoir les rentrées scolaires. Là. Donc, les rentrées scolaires, bien sûr que ça va faire vivre du stress, de l'anxiété aux élèves, aux étudiants. C'est pas un niveau de stress et d'anxiété qu'ils ne sont pas capables de réguler. Ça va être un défi pour eux, mais ça veut pas dire qu'ils sont pas capables. Mm-hmm. Donc, quand le parent est toujours derrière à rassurer, c'est là que c'est... De mon point de vue, ça peut être problématique.
1: OK. Donc, pister cet enfant de 30 ans vers des ressources pour l'aider à développer sa résilience.
0: Oui, c'est ça. Ça c'est exact. Ça. Okay.
1: On va rentrer dans les amis, puis on va arriver au monde du travail, parce que je pense qu'il va y avoir beaucoup de questions sur le monde du travail dans les groupes, là, quand on n'a pas le même niveau de stress. Ça peut créer des frictions. Ici, concernant une amitié, Sylvie nous écrit, j'ai une amie qui est très stressée en voiture quand il pleut très fort lors d'un orage. L'autre jour, elle est en voiture avec moi et elle m'a ordonné de ne pas conduire et attendre que l'orage passe. Moi, je me sentais pas inquiète de conduire. J'aurais dû lui dire, je sens que t'es inquiète, mais moi, je me sens à l'aise de conduire dans ces conditions-là. Mais je sentais tout son stress qu'elle projetait sur moi.
2: Mais même si elle ressent le stress de l'autre qui est projeté sur elle, est-ce que ça veut dire nécessairement qu'elle doit en faire quelque chose? Faut rester sensible à l'expérience de l'autre, mais on peut dire des fois à des gens, mais ton stress, j'y suis sensible, mais j'y peux rien.
1: Oui, mais attendez là, parce que là, la personne se sent en danger. Fait que là, si on conduit pareil dans un orage, la personne se sent en danger.
2: Il y a des situations comme ça qui sont inévitables, Pénélope, parce que il va y avoir des différences individuelles, on n'apprécie pas la situation de la même façon. Donc, ça va arriver des choses comme ça. Qu'est-ce qu'on fait? On essaye de décider ensemble, mais il y a fort à parier qu'il y en a un des deux qui va vivre un niveau de frustration plus élevé que l'autre. Mais ce qu'il faut être capable de se dire, par exemple, c'est que il y a des décisions difficiles à prendre des fois en relation et en amitié. Est-ce qu'on est vraiment capable d'être en relation ensemble parce que nos différences sont trop importantes pour qu'on puisse les accommoder? Il y a des niveaux de différence qui sont tolérables entre deux personnes, puis il y a des niveaux de différence qui sont intolérables entre deux personnes. Ça peut vouloir dire que dans cet orage-là, on va passer un très mauvais moment tous les deux parce que ni un ni l'autre, on va être confortable. Mais à l'avenir, est-ce qu'on va voyager ensemble?
1: C'est ça.
2: Je le sais pas.
1: Ça, c'est intéressant.
2: C'est ça.
1: Moi, avec des amis, j'ai des amis avec qui je voyage.
2: Oui.
1: Puis des amis avec qui... ma meilleure amie depuis 35 ans, on s'est dit dans les dernières années, nous, on ne voyage pas.
0: Et c'est correct.
1: Oui, on fait plein d'autres affaires, mais pas ça.
2: Oui, puis il faut pas penser qu'on est capable de tout faire avec tout le monde. Ça aussi, c'est une espèce d'illusion que les relations idéales, on doit être capable de tout faire ensemble. Puis c'est correct. Non. Comme je disais, il y a des niveaux de différence tolérables, des niveaux de différence qui sont intolérables.
0: Mais je pense que ça dépend aussi du type de relation qu'on a. Oui. Moi, je sais qu'avec dans certaines amitiés, je peux me permettre de nommer à la personne. Là, t'es stressée, stressante. Fait que là, la personne, je sais qu'elle va faire son travail pour essayer de dire, OK, là, je me tempère, je me tolère un peu plus. T'as raison. Dans d'autres amitiés, il n'y a pas de place pour ça. Donc, je reprends l'exemple de la dame qui a posé la question dans la voiture. Ben, est-ce que justement, on aurait pu se dire, OK, là, je sais que t'es stressée, on va y aller doucement. Puis là, la personne à côté va dire, ah oui, c'est vrai, t'as raison, je peux. Puis d'autres personnes, au contraire, ça veut juste faire en sorte qu'on a une explosion de colère puis de frustration. Puis que là, effectivement, la partie de voiture, elle est lourde.
2: Il n'y a pas une solution harmonieuse tout le temps. Des fois, ça peut vouloir dire, effectivement, non, on voyage plus ensemble, c'est intolérable.
1: Je donne la permission à tout le monde de mon entourage, particulièrement l'équipe de l'émission, de me dire, t'es stressée, stressante.
0: Mais il faut...
1: Ça, je vais le faire tatouer
0: bravo,
1: dans la face.
0: Bravo, bravo, Pénélope. Mais pourquoi?
1: Quelle belle formule.
0: Mais en même temps, c'est que ça permet d'avoir un reflet. La personne qui ressent beaucoup de stress et d'anxiété ne se voit pas nécessairement aller. Donc, des fois, on a besoin de l'autre. Quand on sent que l'autre a de l'empathie, de la sensibilité, la personne va nous refléter. Hey, t'as raison. C'est vrai. Je vais me prendre un 5 minutes, là. Je vais aller écouter un peu de musique. Je fais une petite marche. Je reviens. Ça vient de changer l'ambiance.
1: Ben oui. Okay.
2: Puis on peut être un petit peu plus spécifique des fois aussi, juste de dire t'es stressante, de dire ben voici l'impact que t'as sur moi là.
1: Ça.
2: Voici ce que
1: t'es stressée,
2: ça me fait.
1: T'es stressante, tu me stresses.
2: Ouais,
0: c'est bon.
2: C'est ça.
1: Puis tu stresses tout le monde.
2: Ouais, faut faire attention, par exemple.
1: Je vais réfléchir dans ton coin.
0: Je sens que tu envoyais un message à votre équipe.
1: OK. Guillaume nous challenge. Ça, on aime ça.
0: Ben oui, on aime ça.
2: Sans stresser déjà.
1: On revient tout à l'heure à la charge mentale, OK?
0: Mm-hmm.
1: Donc, nous demande-t-il, c'est correct de dire au père de s'en faire plus avec la liste d'école, mais c'est pas correct de dire à sa partenaire qu'elle s'en fait trop?
0: Non, moi je pense que tout peut se dire, mais l'idée c'est vraiment il faut avoir une communication par rapport à ça. Et c'est moi c'est quand on campe les rôles. Là c'est sûr que ça l'amène un peu autre chose par rapport à la charge mentale, un peu comme tantôt je disais, est-ce que on dit au papa par exemple parfait, t'es supposé de t'en faire plus, mais

0: Et si du côté à madame, là, on va y aller très stéréotypé,
1: oui, on est très genré, là.
0: Du côté à madame, j'ai des traits très anxieux aussi, je peux avoir beaucoup de perfectionnisme. Là, c'est pas une question de il faut que l'autre en fasse plus. C'est aussi une question qu'il faut que madame elle puisse réguler son niveau d'exigence élevé. Fait que là, c'est là que ça l'amène des conversations, moi, que je trouve toujours bien intéressantes dans mon bureau. Parce que quand j'écoute madame, par exemple, je peux entendre quelqu'un qui va dire « Hey, il fait rien, j'ai beau y répéter tout ça. » Puis j'entends de l'autre côté monsieur qui va dire « Oui, mais en même temps, quand je dis qu'on va donner la liste à la librairie, par exemple, pour qu'il fasse les effets scolaires pour nous, elle aime pas ma solution. Ah ben, attends une minute, là, ça l'a amène une autre dimension au niveau de stress, à l'anxiété et à comment est-ce que c'est communiqué entre les deux partenaires.
2: Puis je pense pas que, contrairement, je crois pas avoir dit ça, que ce soit correct d'attaquer un ou l'autre. Là. Je pense qu'il faut rester respectueux puis chercher ensemble. Mais en même temps, il y a une idée que j'avais qui est en train de m'échapper. Là. Mais oui, il faut être spécifique dans ce qu'on dit à quelqu'un aussi. Juste dire à quelqu'un tu t'en fais trop.
3: C'est ça qu'on disait tantôt.
2: Ça veut pas dire grand-chose.
3: Pas juste dire ça. Là. Tu t'en fais pas assez, tu t'en fais trop, c'est pas ça là, le niveau de discussion, de conversation qu'on suggérait. Non. OK, avancez pas mal dans vos notes parce qu'on s'en va dans les équipes de travail. OK, donc on avance de quelques pages parce que le stress peut aussi se propager au sein des équipes de travail. Je pense aux profs en ce moment. Devant les mêmes, tu sais, qui vont se retrouver dans les espaces communs, qui vont jaser ensemble, puis là il y a des profs qui vont être stressés là-dedans, des profs qui vont l'être moins, pourtant devant les mêmes défis. Puis ça peut être soit frustrant ou soit contaminant. Marc-Simon, qu'est-ce qu'on peut dire sur ça dans l'espace de travail?
2: Ben, une chose que je trouve importante, moi, c'est de faire attention aux comparaisons. Chaque personne est unique. Chaque personne qui va arriver devant sa classe est unique avec ses qualités et ses limites. Puis il y a une partie du stress ou de l'inconfort ou de l'anxiété qui va venir d'une comparaison avec quelqu'un qui est pas du tout comme nous. Quelqu'un qui a des qualités qui sont pas les nôtres, qui a des limites qui sont pas les nôtres. Puis dans la comparaison, il y a quelque chose qui peut être très blessant, très heurtant, puis très anxiogène, où la personne se demande d'être autre chose que ce qu'elle est, plutôt que de miser sur ses propres capacités, sur ses propres capacité d'ajustement sur ses propres ressources pour être capable de faire face à une nouvelle classe. Oui, c'est stressant. Oui, c'est stressant d'arriver devant 30 enfants ou 30 étudiants universitaires puis qu'on connaît pas et à qui on va devoir enseigner puis on connaît pas la nature des interactions, tout ça. Mais il faut d'abord être capable de miser sur ses propres ressources à soi. Puis il y a quelque chose où, en fait, c'est souvent dans la comparaison avec ce qu'on se demande d'être plutôt que d'accepter d'être qui on est puis de travailler sur nos ressources.
3: Oui, juste un petit instant, Laurie, parce que je voulais justement vous faire rebondir sur un courriel. Dans ma classe, chaque année, je remarque qu'il y a des étudiants qui sont parfois très performants et anxieux et d'autres qui semblent évacuer leur stress par l'agitation. J'aimerais savoir si les psychologues ont des conseils pour naviguer tout ça. Signé un enseignant du primaire déjà un peu à bout.
0: J'aime ça. Ben, je trouve que ça rebondit bien sur la réponse de Marc-Simon, c'est-à-dire que oui, il y a quelque chose au niveau de la comparaison, mais je pense que les personnes en position d'autorité, un gestionnaire dans un milieu de travail, un professeur dans une classe, ont aussi un certain rôle à jouer pour essayer de comprendre ce qui se passe pour la personne devant elle. Donc, moi, par exemple, j'ai déjà entendu dans mon bureau des gestionnaires qui disaient, là, j'avais cet employé-là qui avait l'air à moins bien performer, qui avait l'air tout le temps stressé, puis c'est à travers un café que j'ai su tout ce qu'elle vivait à la maison avec ses parents, par exemple, qui étaient vieillissants. Donc, ça donne une couleur différente. C'est pas juste l'anxiété pour être de l'anxiété. C'est pas juste une personne stressée pour être stressée. Au contraire, quand il y a un espace pour être capable de comprendre ce qui se passe, on peut peut-être s'ajuster à la personne. Hey, est-ce qu'il y a quelque chose qu'on peut diminuer au niveau professionnel? Est-ce que je peux essayer de trouver des ressources? Je reprends l'exemple de l'école. On le sait comment est-ce que le système de l'éducation en ce moment tire le jus des profs. Là. Fait que c'est sûr qu'à un moment donné, ben oui, le niveau de stress va être plus élevé, mais peut-être que ces gens-là aussi vivent d'autres choses au niveau personnel. Qui les aide à essayer de comprendre ça? Je pense que ça peut aider les gestionnaires.
2: D'une part, puis je reprends l'exemple de la personne devant sa classe. C'est quoi l'idéal qu'elle s'est construite de comment devrait fonctionner sa classe? Il faut accepter que la classe, ça fonctionnera pas exactement comme on souhaite. Ça sera pas un idéal. On va essayer de s'approcher. On va essayer de trouver les meilleurs contextes d'apprentissage. Mais oui, on va se heurter à des situations très différentes d'un enfant à l'autre. Et on va chercher des ajustements dans la mesure du possible. Mais il y a des limites à ce qu'on va être capable de faire pour que ce soit parfait.
3: Ça peut aussi créer des frictions du même genre que celles qu'on a abordées avec le couple. C'est-à-dire, on deux profs différents dans une même école, un même niveau. Une classe où ça va bien, mais est très stressée. L'autre, une classe pleine.

0: de défis puis il est pas stressé. Mais comment on navigue avec les deux niveaux de stress?
1: Ben en même temps, comment on navigue avec les deux niveaux de stress? Je pense qu'il y a quelque chose à ce qu'on a besoin de collaborer. Tantôt on en parlait un peu, ou au contraire on essaie de faire nos choses séparément.
0: Donc, mais pas moi, se comparer aussi, on y revient.
1: Exact. Mm-hmm. Mais moi, je pense aussi qu'il y a quelque chose par rapport aux exigences que la personne se met. C'est un peu ça que Marc-Simon. Mm-hmm. Est-ce que les exigences sont élevées? Je me souviens d'une prof que j'avais en suivi, que elle, dans sa vision, il fallait qu'elle fasse tel type d'activité à tel niveau, à tel rythme, et c'était quelque chose qui était trop exigeant sur elle. Et à un moment donné, ben elle s'est mise à collaborer avec justement une collègue qui ressentait moins de stress, moins d'anxiété et qui en faisait moins. Et finalement, le réaliser, ben finalement, j'ai pas besoin d'en faire autant. Fait que c'est là qu'on n'aura pas les mêmes apprentissages à travers les réflexions. Est-ce que c'est moi qui vraiment a besoin de ralentir, puis ça va m'aider à ressentir moins de stress ou d'anxiété, puis je peux peut-être m'appuyer sur mes collègues qui vont montrer différentes façons de faire, ou réellement il y a d'autres choses qui peuvent nourrir cette anxiété-là, puis c'est peut-être même pas en lien avec le milieu de travail. Là.
2: C'est sûr que dans certains milieux, il y a des endroits où on peut aller échanger, où on peut aller parler. Mais il faut que ce soit des endroits sécurs.
0: Ouais.
2: Faut que ce soit des endroits avec quelqu'un capable d'accueillir des différences, capable de chercher avec l'autre des stratégies, parce que l'estime de soi peut devenir tellement fragile dans toutes sortes de situations. Et c'est normal, c'est correct, là. Mais il y a des endroits, et c'est ça qu'on essaie de créer, des endroits sécurs d'échange, où on va pouvoir parler de nos limites sans avoir l'impression que les autres vont nous juger, vont nous dénigrer à cause de ces limites-là. C'est la même chose pour les étudiants. Se placer en position d'apprentissage, c'est se placer en position de vulnérabilité.
0: Mm-hmm.
2: C'est se placer dans une posture de dire « je ne sais pas, je suis là pour apprendre, je suis pas là pour le savoir déjà ». Et ce que je sais ou ce que je sais pas, ça définit pas l'ensemble de ma personne. J'essaye d'apprendre quelque chose. Puis pour le prof, c'est la même chose. Si le prof est capable de se placer dans une posture où il essaye, en échangeant avec tes collègues, d'apprendre quelque chose plutôt qu'à les montrer à quel point il est bon ou à quel point il est pas bon, ben ça va déjà être beaucoup plus profitable.
0: Nous sommes avec les psychologues Marc-Simon Drouin et Laurie Zéphir. C'est la première clinique relationnelle qui est une nouvelle offre de la saison. Certaines autres de vos cliniques reviendront dans les prochaines semaines, mais on avait envie d'en proposer de nouvelles. Donc, le mot relationnel implique que dans ces cliniques-là, on va aborder les relations de couple, les relations parents-enfants, les relations frères, sœurs, parents, les relations de travail, les relations amicales également. Et là, on est dans le travail face à ces deux niveaux, à ces différents niveaux de stress qu'on peut retrouver dans notre entourage. Yannick, une fidèle auditrice de Gatineau, c'est comme ça qu'elle signe, nous écrit. J'ai pris ma retraite après 34 ans dans le domaine des ressources humaines. J'ai travaillé au niveau des relations de travail. J'ai observé une grande incompréhension de la part des gestionnaires face à un employé qui vit de l'anxiété. Autant au niveau du milieu de travail qu'au niveau personnel. Heureusement, on avait un service d'aide aux employés pour les soutenir, mais les outils de gestion mis à la disposition faisaient défaut. Souvent, une situation s'envenimait avant que le gestionnaire n'adresse la situation. Auriez-vous des pistes de solutions pour aider les gestionnaires à avoir certaines discussions délicates sur le stress, la gestion de stress, avant que tout parte à la valdrague?
1: Ben, on dirait que moi, ma première réflexion quand j'entends cette question-là, c'est est-ce que on a l'information nécessaire pour comprendre c'est quoi du stress et de l'anxiété surtout comment intervenir? C'est que moi, des fois, je peux voir certaines personnes qui n'ont juste pas les connaissances nécessaires pour être capable de reconnaître est-ce que c'est de l'anxiété qui est devant moi. Si je suis même pas capable de le reconnaître, c'est sûr que je peux pas intervenir. Donc, d'essayer de, avant que la situation s'envenime, là, est-ce que le gestionnaire est à l'affût de la situation? Qu'est-ce que je peux faire? Où, avec qui, comment ajuster mon intervention. Souvent, j'ai pas l'impression que cette connaissance-là, fait que la personne se sent démunie. Puis si je me sens démunie, j'essaie de laisser aller un peu les choses pour voir comment ça va se placer. Mais évidemment que ça peut juste être de pire en pire.
2: Est-ce qu'on peut aussi poser des questions avant de donner des solutions? Juste les gestionnaires s'y essayent tout de suite d'intervenir sur une situation, mais ils comprennent pas sur quoi ils sont en train d'intervenir.
0: Je pense que c'est plus facile d'intervenir une fois qu'il y a du drame que d'intervenir dans les nuances avant que ça devienne.
1: Exactement, mais ça, que ce soit au niveau professionnel, que ce soit dans le couple, que ce soit au niveau de la parentalité,
0: on attend.
1: À un moment donné, il y a comme le feu, il embarque, mais il y avait de la fumée avant.
2: C'est ça, la fumée avant, c'est une très bonne image. Là. Parce que souvent, on soupçonne quelque chose, mais on se dit, ça va passer, ça va... Plutôt que de prendre puis de prévoir pour des gestionnaires des moments d'échange avec des employés, justement, pas attendre que des conflits émergent. Pourquoi on n'a pas une rencontre par semaine où on fait juste... Ça peut être 15 minutes de dire... comment ça va? Est-ce que les choses vont bien? Est-ce mm-hmm. qu'il y a des, est-ce qu'il y a des tensions? Est-ce qu'il y a des choses qui mériteraient d'être abordées
0: tellement,
2: ensemble?
0: Tellement.
2: Et de juste avoir de l'ouverture. Mais pour ça, faut que

0: la personne gestionnaire soit ouverte à entendre des choses qu'elle a pas prévues. Faut qu'elle puisse être déstabilisée. Faut qu'elle puisse, à un moment donné, se permettre de ne pas savoir et de ne pas avoir de réponse immédiate non plus à certaines situations. Des fois, ouais, on veut avoir la réponse tout de suite. Ça se dit, on va y penser puis on va y revenir. Mais mais d'avoir une solution à un problème qu'on n'a pas compris, c'est rare que ça marche.
1: Mais je trouve que ça nous permet de parler aussi de c'est quoi la dynamique professionnelle. Mmh. Il y a certains milieux de travail qui sont tellement carburés à la performance, aux objectifs, ouais, ça, aux ça. Chiffres, qu'à un moment donné, on est focus là-dessus sans regarder les individus derrière. Ouais. Et au lieu de le voir d'une autre façon, les études le montrent quand même que quand on prend soin des individus, ça vient aussi nourrir la performance. Ben c'est juste une autre façon de le prendre. Fait que je pense que ça peut aider les gestionnaires à intervenir.
2: Tout à l'heure, on parlait de réassurance hein, comme réflexe des parents. Tantôt, c'était une mère face à son enfant. Elle se demandait si elle devait constamment rassurer sa grande fille de 30 ans qui est très, très stressée. Puis on a une médecin ici, Dr. Karine Martel, qui nous dit que cette émission est extrêmement intéressante. Merci, Dr. Martel. Elle dit, je suis médecin ayant une clientèle de grands anxieux. La réassurance amène bien souvent le contraire de l'effet estompé. Donc, je voulais juste valider.
0: Ben, c'est comme une invalidation. Je te rassure. Autrement dit, je veux pas le savoir que t'es anxieux. C'est un peu ça le message que les gens reçoivent. T'as juste à pas être anxieux, ça va aller mieux. Mais oui, ça, je le savais.
2: C'est ça, ouais. OK, on a ici, là, on sort du milieu de travail. On s'en vient avec... OK. Ma mère est tellement anxieuse que chaque fois que je lui parle, je finis par ne pas tout lui confier pour éviter qu'elle me transmette ses angoisses. Je raccroche et je me sens stressée moi-même et très fâchée de m'être laissée influencer comme ça. Alors, j'évite de lui téléphoner trop souvent. Pourtant, j'aimerais conserver un lien avec elle. Qu'est-ce que je pourrais faire? Laurie.
1: Ben, je trouve qu'il y a un peu deux choses là-dedans. C'est-à-dire que c'est correct de mettre ses limites. En même temps, il faut accepter qu'on est affecté par les autres. Tu sais, cette vision-là qu'on devrait être toujours zen et tu sais juste contrôlé dans nos émotions, c'est pas possible. Ce n'est pas une relation humaine. Une relation, ça implique qu'il y a deux personnes. Donc, est-ce que dans cette relation-là avec votre mère, vous pouvez justement lui dire, hey, en ce moment, maman, je trouve ça stressé, je trouve ça stressant, un peu comme on disait tantôt. Ou au contraire, cette mère-là n'est pas capable d'entendre. Puis c'est correct justement de limiter le genre d'informations qu'on veut donner. Mais cette vision-là qu'on ne devrait pas être affecté par le stress des autres jamais, je pense qu'il faut s'enlever cette vision-là. Ça, c'est utopique. Puis c'est pas au service de la relation non plus. T'sais, moi, j'entends beaucoup des gens en ce moment qui sont très dans le « je veux respecter mes limites, je veux respecter mes limites », mais au final, ça finit par repousser les autres. C'est là qu'on n'apprend pas à la fameuse danse. On l'apprend pas ensemble. J'apprends pas à ma mère comment je fonctionne, qu'est-ce qui m'affecte.
0: On n'apprend pas à moduler. Mais ça se peut que la mère comprenne pas, par exemple. Ça se peut que la mère reste très anxieuse. Et je pense que pour cette dame-là, c'est possible que ce soit une bonne idée de pas tout dire à sa mère. On a un peu l'impression qu'une bonne relation, c'est une relation où tout est possible. Mais non, cette mère-là aussi a des limites et peut-être qu'il y a un deuil à faire aussi pour cette personne-là de dire non, elle n'aura pas la mère qu'elle a rêvé avoir. Elle va avoir une mère qui est limitée, avec laquelle quelque chose peut rester possible toutefois. Parce que justement, il faudra pas que ça tombe dans ce que Laurie disait. Je respecte mes limites, je parle plus à ma mère. Non, y a-tu moyen de trouver une façon d'être en interaction? Mais ça sera pas la situation réelle. Faut accepter que c'est pas parfait, que ça sera pas la relation qu'on aurait souhaité. Mais qu'est-ce qui reste, par exemple? Est-ce qu'il y a des choses qui peuvent être possibles avec cette mère-là? Mais non, pas tout lui dire si cette mère-là réagit mal à l'anxiété. Ou porte tellement d'anxiété que quoi qu'on lui dise, elle a un peu tendance à se désorganiser.
2: Il faut
0: arrêter de lui parler d'un certain nombre de choses. C'est dommage, c'est triste, mais on va en parler à d'autres personnes qu'à notre mère à ce moment-là.
2: Sinon, on va passer à côté des possibilités de cette relation-là. Mais honnêtement, avec des parents vieillissants, je l'entends autour de moi. C'est vraiment pas facile.
1: C'est pas facile. Puis je vous dirais aussi que des fois, la relation qu'on a entretenue avec nos propres parents, on ne connaît pas ou on ne comprend pas de où vient cette anxiété-là. Mm-hmm. Moi, j'ai eu dans mon bureau des fois des thérapies, le parent, enfant, adulte. Et là, c'est là que ça permet à l'enfant adulte de découvrir son parent. Puis de voir, hey, mon Dieu, je pensais même pas que de où ça vient. Hein. Je faisais juste voir ma mère ressent beaucoup d'anxiété. Mon Dieu, elle est stressée. Mais en même temps, quand je comprends de où elle vient, comment est-ce qu'elle interprète les choses, ça me donne un peu plus de sensibilité et d'empathie. Ça veut pas dire que je m'ouvre sur tout. Moi, j'aime bien le point que Marc-Simon amène sur il faut faire le deuil du parent idéalisé, rêvé. Mais d'un autre côté, d'avoir cette compréhension-là, des fois, ça nous permet d'avoir juste assez d'empathie pour être capable de dire, là, je le sais que c'est son anxiété à cause de telle affaire.
2: Exact.
1: Moi, je vais peut-être être moins dans le jugement.
2: Ouais, puis on le prend moins.

0: être personnel, quand on est capable de recadrer.
1: Oui.
2: Il y a souvent quelque chose qui vient jouer là-dedans. On ne repartira pas sur ce thème-là complètement, parce que c'est un autre univers, mais tous les secrets de famille.
0: Mmh. Oh là là.
2: Les choses que les parents portent, dont ils n'ont jamais parlé, puis l'enfant est devant le parent, puis il ne comprend pas ce qui se passe pour le parent.
0: Mais mon Dieu, quand ton parent, c'est une clé qui déborde tellement d'affaires. Si on est capable de comprendre, si on a l'information, si on a la capacité émotionnelle de recevoir cette information-là, etc., etc. Mais rarement, les gens se retrouvent dans des situations d'anxiété sans qu'il y ait quelque chose d'un peu important.
2: Oui, c'est clair. Ce que Laurie disait en tout début de rencontre, quand elle disait, un individu peut avoir été confronté à tellement de facteurs de stress que c'est pas une surprise qu'ils vivent de l'anxiété, puis c'est pas un défaut, c'est pas un reproche.
0: En terminant, est-ce qu'il y a des situations où vraiment là une personne stressante, tu sais, faut qu'elle, parce que on est compréhensif, on essaie de trouver des codes, on essaie de, mais à un moment donné, quand est-ce qu'on dit, hey, là c'est assez, là, ton niveau de stress là dans le milieu de travail, ça se pourrait pas, dans la famille, ça se pourra pas, comme gère-toi là à un moment donné.
1: Moi, je pense que quand on se sent repoussé par justement par l'autre à cause de ça, ça vaut la, si on a la possibilité, ça vaut la peine de le dire. Hey, là, je suis prête à perdre cette relation-là ou à me distancer de toi, à prendre mes distances à cause de ça, pour que la personne puisse prendre conscience de l'ampleur de ce stress, de cette anxiété et de l'impact. Mm-hmm. Moi, je pense que dans beaucoup de relations, c'est tellement pas nommé que la personne n'arrive pas à comprendre à un moment donné. Oh, on se parle plus. Il me semble j'ai moins d'appels. Il me semble qu'on se voit moins. Mais j'ai jamais compris à quel point mon effet anxiété avait un effet direct sur les autres.
2: Ça, c'est très intéressant parce que c'est comme si l'autre dit, mais je savais pas que c'était à ce point-là. Mm-hmm. Ça fait que si la personne qui reçoit l'anxiété de son partenaire est capable de lui dire, regarde, c'est à tel point que maintenant, je commence à penser à être ailleurs.
0: Est-ce que ça se dit aussi, hey, ton espèce de calme là, d'une émotion là, que t'en as rien qu'une là, ça là, je suis plus capable, t'en as rien qu'une émotion.
1: Ben certainement. Puis là, après ça, ça ouvre un autre sujet. Je sais pas si on a une autre heure, mais tu sais, il y a comme quelque chose dans quand ton niveau de calme est-ce que t'es affecté,
0: es-tu engagé,
1: connecté.
2: C'est du calme, c'est pas la même chose.
1: Ben, exactement. En fait, là, ça l'amène comme plusieurs signaux différents.
0: L'objet de cette clinique relationnelle était comment naviguer à travers les différents niveaux de stress. Dans un couple, dans une famille, dans un groupe de travail, en amitié. Et c'était votre première clinique d'une heure ensemble. Et on a été tellement chanceuses de pouvoir vous entendre tous les deux. C'était fabuleux. Marc-Simon Drouin, psychologue clinicien, professeur titulaire et directeur du Centre de services psychologiques au département de psychologie de l'UQAM. Laurie Zéphir, psychologue et cofondatrice de Sava Maman. Merci infiniment.
1: Merci pour l'invitation.
2: Merci et bonne saison.
0: Oui, merci beaucoup. On se retrouve bientôt. Là, on va retrouver Alec. Alec Castonguay, bonjour.
3: Bonjour, Pénélope.
0: Salut. Alors, qu'est-ce qu'il y aura au menu ce midi?
3: Ben, ceux qui pensaient que c'était presque réglé avec les États-Unis, entente commerciale à portée de main, je suis pas certain. Dominique Leblanc est de retour d'urgence à Washington, donc le ministre canadien qui négocie, rencontre à 12h15 avec Jameson Greer, son homologue américain. Clairement, on a encore besoin de fignoler des détails au plus haut niveau quand un ministre retourne à Washington comme ça. Alors, est-ce qu'on aura une entente? Est-ce qu'elle sera différente que ce qu'on pensait? Est-ce que l'accueil des premiers ministres provinciaux hier, qui a été assez froide, oblige Ottawa à retourner à Washington et dire, écoutez, là, il y a des choses qui ne fonctionnent pas, faut modifier des choses. Bref, on va suivre ça pendant l'émission, ça va être très intéressant. Puis on pose une question à nos auditeurs. Si l'alcool américain revient sur les tablettes...
0: Allez-vous en acheter?
3: Si le fromage américain du Wisconsin ou le yogourt américain éventuellement arrive chez les détaillants dans cette entente-là, dans six mois, dans un an, allez-vous vous laisser tenter? Alors, on va voir ce que nos auditeurs disent, puis on va en parler avec Jacques Nantel, qui est spécialiste de la psychologie des consommateurs. On dit non, puis parfois après ça,
0: c'est autre chose. C'est parce que là, en ce moment, on est pas mal étranglé tout le monde avec le prix de tout. Donc, c'est une très, très bonne question. Faut pas juger trop rapidement. OK, on vous écoute, Alec Castonguay.
3: Merci beaucoup.
0: La semaine prochaine, nouvelle clinique aussi, clinique sportive. Ça va être la course à pied pour débutants et expérimentés. On répondra à vos questions pendant une heure là-dessus. Les mamans et les papas qui ont le nez dans leur écran alors que leur bébé est autour. Qu'est-ce qu'on pense de ça? Qu'est-ce que ça dit? Nouvelle maman vient nous en parler après les infos.
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9: Ici Louis de Belval, voici les informations. Le compte à rebours se poursuit dans les négociations entre le Canada et les États-Unis pour en arriver à un accord avant la fin du sursis de 3 jours octroyé par Donald Trump. En visite à Washington, le ministre responsable des relations commerciales avec les États-Unis, Dominique Leblanc, a indiqué avoir eu une importante discussion avec son homologue américain, mais sans fournir de détails, comme nous le dit Juliane Lapointe.
10: Ça a été une très, très courte déclaration là, de la part du ministre Leblanc à la sortie de cette longue rencontre, une rencontre de plus de 3 heures à Washington. Le ministre Leblanc a laissé entendre qu'on est très près d'une entente, donc s'est montré optimiste, mais il réitère qu'il y a encore des détails à finaliser. On ne sait pas lesquels exactement, mais il assure que ça avance.
11: On est arrivé ici pour continuer d'avancer vers une entente qu'on croit est dans l'intérêt des travailleurs canadiens, de l'économie canadienne. On est encouragé parce qu'on continue de faire d'avancer, de faire du progrès.
10: Le retour de l'alcool américain sur les tablettes, c'est une des concessions envisagées, mais les provinces doivent d'abord être d'accord avec cette idée-là. Il y en a certaines d'entre elles qui ont déjà dit être prêtes à y aller de l'avant. Donc, la Nouvelle-Écosse, Terre-Neuve, par exemple, on sent une réticence, bien sûr, du côté de Québec. On l'a vu avec Christine Fréchette. Parmi les premiers ministres qu'on n'a pas entendus, Doug Ford, qui s'est fait très, très discret, pourtant c'en est un qu'on a l'habitude d'entendre en tant que capitaine de l'équipe Canada. Donc on verra dans les prochains jours, lui, ce qu'il aura à dire à ce sujet.
9: C'était Juliane Lapointe à Ottawa. Et comme le mentionnait Juliane, Christine Fréchette n'a pas voulu s'avancer sur un éventuel retour des produits américains sur les tablettes de la SAQ. Qu'en pensent les principaux intéressés, les producteurs locaux qui profitent de ce retrait? Mathieu Massé est allé à leur rencontre.
12: Moi, j'aime les vins des États-Unis.
13: J'aime bien le bourbon.
14: Les réactions fusent d'un bout à l'autre du pays. Si certains souhaitent le retour des produits américains sur les tablettes canadiennes, d'autres entendent bien continuer à s'en passer.
15: Moi, c'est sûr, je n'en achète pas.
16: C'est une question de principe.
17: Ça durera le temps que ça durera.
18: Ça me poserait pas de problème de pas en acheter.
14: La directrice générale du Conseil des vins du Québec, Mélanie Gore, rappelle que les vins québécois ne représentent que 2% du marché dans la province. Malgré cela, elle estime que les produits locaux ont largement profité du retrait des vins américains.
19: Les vins avaient bondi de 50 % Les dernières années, on est plus dans des bons entre 2 et 5 % année après année.
14: Pour un petit producteur comme la distillerie Circa à Montréal, l'impact s'est révélé un peu moins important. Gizmo Sirois est l'ambassadeur de marque de la distillerie.
20: Ça va surtout affecter les gros producteurs plus que les petits producteurs comme nous. Donc les gens croyaient beaucoup que nos ventes allaient piquer, mais il y a aussi toute la réalité inflationnelle.
14: Plusieurs distillateurs disent aussi faire confiance aux consommateurs advenant le retour des produits américains sur les tablettes. Dans le cas où ce scénario se concrétise, le professeur émérite à HEC à Montréal, Jacques Nantel, estime que rien n'est garanti en ce qui a trait aux ventes.
21: Vous allez avoir des consommateurs qui vont rester fidèles à leurs nouvelles habitudes. Autrement dit, les Américains, même s'ils revenaient sur les tablettes, vont perdre des parts de marché, c'est clair.
14: Les négociateurs ont encore jusqu'à minuit une samedi matin pour trouver une entente. Ici Mathieu Massé, Radio-Canada, Montréal.
9: Les pharmaciens du Québec pourront offrir de nouveaux services à compter du 9 décembre. Ils pourront prescrire un plus grand éventail de médicaments pour des problèmes de santé courants comme des infections. Ils pourront aussi prescrire des médicaments pour des maladies chroniques déjà diagnostiquées. L'Association québécoise des pharmaciens propriétaires se réjouit de ces changements qui devraient améliorer l'accès aux soins de première ligne. Et puis enfin, de nombreuses personnes ont rendu un dernier hommage au pianiste de jazz Oliver Jones lors de funérailles publiques à Montréal. La cérémonie avait lieu dans une petite église du quartier de la Petite-Bourgogne où Oliver Jones a commencé à jouer dès l'âge de 5 ans. Le musicien, reconnu pour son sens du rythme, a largement contribué à populariser le jazz auprès du grand public. Charles-Antoine Boulanger était sur place.
22: Un dernier hommage dans la joie pour Oliver Jones. À l'image d'un homme qui aimait rire et sourire.
23: Je suis en deuil d'un ange.
22: Sa femme Monique Leclerc-Jones se rappelle de lui comme un père, un musicien et un amoureux d'une grande générosité.
23: Tu seras dans mon esprit l'expression de la beauté.

0: qui a des grandes valeurs, je trouve.
1: L'amour de l'artiste pour le jazz a influencé des générations de musiciens et contribué à faire rayonner Montréal à l'international. Oliver Jones laisse derrière lui un legs monumental. Ici Charles-Antoine Boulanger, Radio-Canada, Montréal.
2: Voilà, c'était les informations à l'antenne de Radio-Canada.

0: Demain à l'émission, un petit bonbon le fun. Si vous êtes des amateurs de tennis, demain, on parlera pas des joueurs. On va parler des ramasseurs et des ramasseuses de balles, notamment qu'on a pu voir à l'Omnium Banque Nationale à Montréal. Mais les deux jeunes qu'on va recevoir ont aussi ramassé des balles à Roland-Garros à Paris cet été. On va avoir Alicia Nistor, 15 ans, et qui est ramasseuse depuis 11 ans, et Laurent Bélanger, qui a 16 ans, qui est ramasseur, lui, depuis l'âge de 12 ans. Comment ça marche? Les joueurs, les joueuses, sont-ils fins? Comment on se rend à Roland-Garros? Comment on est choisi? Pourquoi on fait ça pendant tant d'années? Toutes les questions sont bonnes pour leur poser demain. Et là maintenant, dans cette case-ci, tous les jeudis, nouveauté de cette saison, on a fait du déménagement, je vous en parle depuis quelques jours. Des fois, c'est à l'intérieur d'une même émission, puis des fois, on change des choses dans la semaine. C'est ce qu'on a fait. Donc, on avait plusieurs chroniqueurs le lundi qui sont maintenant le jeudi à 7h-ci. Donc, vous allez retrouver ou peut-être découvrir pour la première fois Bernard Lavallée, qui est notre nutritionniste en résidence, Achraf Moulay, qui va nous faire des chroniques technologiques, Florence Agathe-Dubé-Moreau, qui va nous parler de sport, mais aussi d'art, parce que ce sont ces deux grandes spécialité. Et aujourd'hui, on retrouve avec grand bonheur Emmanuelle Parent. Salut Emmanuelle.
1: Allô, bonne rentrée.
0: Bonne rentrée à toi aussi, chroniqueuse, directrice générale et cofondatrice du Centre pour l'intelligence émotionnelle en ligne, Le Ciel, également docteur en communication. Et avant ce premier sujet de nouvelle maman et ses écrans, il y a beaucoup de choses dans l'actualité cette semaine et on voulait avoir ton analyse ou en tout cas un petit mot là-dessus. Parlons d'abord de l'interdiction de l'utilisation des réseaux sociaux au moins de 16 ans qui fait son idée de plus en son chemin ici de plus en plus, mais qui se bute à des gros défis là.
1: Absolument, on l'a vu en France cette semaine, eux qui avaient mis une interdiction, comme le Canada un projet de loi là pour le faire, une interdiction aux réseaux sociaux pour les 16 ans et moins ou parfois c'est pour les 15 ans et moins, mais en fait le grand défi auquel ce projet de loi se bute, c'est mais que ça leur prendrait des droits fondamentaux des jeunes. Parce qu'on des fois, on est occupé tellement à documenter les risques des réseaux sociaux qu'on en oublie qu'il y en a des jeunes, là, puis on les côtoie dans l'année scolaire, dans les classes, toute mon équipe, qui ont aussi des bénéfices associés aux réseaux sociaux. Et l'un d'entre eux, c'est la liberté d'expression. Hein, quand tu as sous 18 ans, tu n'as pas le droit de vote. Mais sur les réseaux sociaux, tu peux prendre part quand même à un débat politique. Et non seulement ça, l'accès à l'information, mais aussi un droit de se réunir, de la socialisation. Hein, les ados autour de vous, vous le disent probablement, je fais pas juste regarder des vidéos, je parle avec exact, mes amis. Mm-hmm. Donc là, il est question de dire comment est-ce qu'on peut tout interdire, mais finalement, on veut pas interdire les bénéfices aussi associés.
0: Donc, ça se fera pas du tout en France?
1: C'est dans les discussions en ce moment. Honnêtement, je ne sais pas si ça ira de l'avant.
0: La loi n'a pas été abandonnée encore.
1: Non, ça n'a pas été encore tout à fait abandonné. C'est juste qu'on discute de est-ce que ça se fait ou
0: est-ce que la cigarette, les drogues, l'alcool, on comprend. Pourquoi? C'est dans la loi, c'est dangereux. Mais c'est vrai qu'il faudrait qu'on prouve une très, très, très grande dangerosité d'à peu près tous les aspects des réseaux sociaux pour pouvoir l'interdire. Et là, il y en a plein de bénéfiques. OK. Autre nouvelle qu'on a vu passer dans l'actualité, c'est cette grande poursuite de 29 États américains contre Meta pour avoir conçu Facebook et Instagram, selon eux, de façon à rendre les mineurs dépendants. C'est un procès qui a lieu actuellement et qui va durer encore quelques semaines. Qu'est-ce qu'on en sait à ce point-ci?
1: Ben, vous faisiez avec le sujet des interdictions le parallèle avec le tabac. Ben là, on va faire beaucoup aussi de parallèles entre ce procès-là pour montrer que les réseaux sociaux ont une responsabilité par rapport à la dégradation de la santé mentale de certains jeunes, certains ados. Ça va être très compliqué parce que, comme on vient de le dire, qui dit utilisation des réseaux sociaux ne veut pas dire cause à effet de dépression, problèmes de troubles de comportement alimentaire, etc. Mais il y a quand même des gens pour qui ça a contribué, selon eux, à aggraver leur situation. Donc là, on suit ça parce que ce qui est accusé, c'est le modèle d'affaires même des réseaux sociaux qui est basé sur la publicité. Et pour qu'on voit de la pub, mais il faut qu'ils comprennent ce qu'ils sont nos intérêts et donc on va chercher à capter et conserver notre attention. Et là, ceux qui sont à l'écoute, c'est pas seulement les plateformes de réseaux.

0: réseaux sociaux, mais aussi les plateformes d'intelligence artificielle, d'OpenAI, de Claude, Copilot et tout, parce que ils sont basés sur le même modèle d'affaires de capter notre attention. Peut-être vous avez remarqué, le ChatGPT, quand il répond à votre question, il va vous relancer aussi.
1: Constamment.
0: Donc, c'est ça. Ça va être super intéressant, puis ça risque de créer un précédent aussi.
1: Donc, il faudrait démontrer des mécanismes addictifs délibérément mis en place pour garder les jeunes, donc,
0: le défilement complètement en continu. Tu sais, dans, parmi ces mécanismes, on parle de défilement en continu, donc il n'y a pas de fin.
1: Le fait qu'il y a des notifications. Cette semaine, il y avait une entrevue avec celui qui a conçu le fil en continu, qui a dit qu'il regrette tellement d'avoir conçu cette technologie-là, sachant maintenant à quoi ça a servi. C'est intéressant. Donc, défilement en continu.
0: Oui, et aussi le simple fonctionnement, le complexe plutôt fonctionnement des algorithmes de recommandation où dès qu'on va voir un certain sujet, on va se faire amener dans une bulle d'intérêt qui va capter encore plus notre attention ou voir nous amener vers des contenus qui sont nocifs et qui sont pas modérés, donc pas supprimés par les réseaux sociaux. Donc là, on parle de contenus qui vont contre même les droits au Canada, mais que les jeunes vont voir puis qui peuvent vraiment avoir des impacts négatifs.
1: C'est intéressant. Puis là, évidemment, pendant que ce procès a lieu en Californie, tous les jours, on nous arrive avec l'information. Donc, les journaux, dans les prochaines semaines, vont arriver avec tout plein d'articles et de fonctions et nous dévoiler des fonctions qu'on réalisait pas, là.
0: Oui, puis on va continuer d'entendre parler dans l'actualité. Et si vous avez des jeunes autour de vous, là, je vous invite à vous prêter un exercice, leur demander qu'est-ce qu'ils en pensent, mais d'écouter. Ah, oui. Je sais, on a plein d'opinions, puis vous aurez l'occasion d'en discuter plus tard, mais écoutez qu'est-ce qu'ils en pensent de l'interdiction, qu'est-ce qu'ils en pensent d'un ChatGPT juste pour les jeunes ou du procès. Puis je suis sûre que vous allez peut-être élargir vos horizons puis entendre des réponses auxquelles vous n'auriez pas pensé.
1: Emmanuel Parent, troisième nouvelle, donc, et tu viens de le mentionner, la création par OpenAI d'un ChatGPT destiné aux adolescents. Qui ce serait quoi la différence avec notre ChatGPT actuel?
0: Bon, j'avoue que je l'ai pas testé encore, mais qu'est-ce que OpenAI, qui est derrière le projet, va dire, c'est que on va avoir plus de barrières, là, de pare-feu si le jeune pose des questions sur peux-tu faire mon devoir à ma place, fais le travail pour moi, ou des sujets qui sont sensibles comme parler des idées suicidaires,
1: violence,
0: etc. Donc, qui serait plus vigilant. Moi, j'ai envie de poser la question, pourquoi est-ce qu'on n'adapte pas ces
1: même
0: pour
1: nous,
0: là, pour les adultes aussi, on voit qu'il y a des populations vulnérables parmi nous aussi. Ils vont dire aussi qu'il va avoir moins le lien d'attachement. Donc, parce qu'un des risques qui est très décrié par la communauté scientifique, c'est le fait que l'intelligence artificielle fait comme si elle était notre amie, puis qu'on a une relation parasociale avec elle, alors qu'en fait, c'est qu'un code. Donc là, on dit que c'est moins pire, mais en fait, je pense que dans les faits, il reste quand même plusieurs limites à ça, mais on peut voir cette initiative-là directement en réponse aussi à tout le raz-de-marée de procès contre les réseaux sociaux, etc., où on dit qu'il faut un design, une conception qui est adaptée pour les jeunes. Donc, eux, je crois qu'ils vont de l'avant déjà avec ce produit-là.
1: Très intéressant tout ça, Emmanuel Parent. Je rappelle, directrice générale et cofondatrice du Centre pour l'intelligence émotionnelle en ligne, le CIEL, et docteur en communication et... Nouvelle maman depuis 3 mois. Félicitations, Emmanuel.
0: Merci beaucoup.
1: Et donc, le sujet principal de la réflexion aujourd'hui, c'est ça. Ça semble mal vu pour plusieurs. Une mère, peut-être même un père, mais une mère, le nez dans son cellulaire alors que son bébé babille à côté et semble être comme laissé à lui-même. C'est quoi votre réflexion là-dessus en tant que nouvelle maman qui baigne dans la vie numérique?
0: Ben, à chaud comme ça, c'est sûr que si le bébé babille, hein, c'est bien dit avec les altérations, mais le bébé babille, eh bien, ça veut dire qu'il nous envoie un signal qui veut interagir avec nous. Donc, à ce moment-là, c'est correct de se dire, je vais déposer l'appareil qui me distrayait puis aller vers l'enfant. Mais il y a parfois des situations où il y a une nuance où est-ce que le bébé vraiment est en train de solliciter mon attention en ce moment? Parce qu'on le sait que le téléphone, il est très présent dans notre vie. Puis quand on devient mère, c'est la même chose. Je veux dire, quand j'étais enceinte, mon téléphone me disait la taille du fœtus. Est-ce que c'est un oignon ou un céleri cette semaine? À quel fruit, légumes est-ce qu'il s'apparente? Puis une fois le bébé présent. Mais là, quand on se pose plein de questions comme comment je l'habille la nuit, est-ce que faut que je le mette sur le ventre, sur le côté, sur le dos quand il dort, ben là, il y a tous les guides comme le naître et grandir, le mieux vivre, qui sont accessibles sur notre téléphone. Puis cette accessibilité aux informations 24 heures sur 24, 7 jours sur 7, mais ça peut amener des fois une sorte de surcharge d'informations, si on veut, où on va aller tout vérifier. Et là, c'est documenté dans certaines études que les mamans, mais ça peut s'appliquer au papa aussi, mais que surtout les mères vont sentir une pression d'être la mère parfaite devant une étendue

0: plus de recommandations de qu'est-ce qu'il faut faire, de qu'est-ce qu'il faut pas faire. On sent un petit peu une perte de confiance en soi, sur nos réflexes. Puis là, on veut absolument bien faire les choses. Et le téléphone ne fait pas exception. Donc, on peut ressentir de la honte par rapport à notre utilisation du téléphone. En fait, je regardais une étude en Allemagne qui a été faite avec un petit échantillon. Là, on suivait 250 mamans pendant une semaine, puis on voyait que selon leur conception de la norme sur si c'est correct ou pas utiliser leur téléphone, ça avait un impact sur si elle allait l'utiliser.
1: OK.
0: OK. Et là, moi, dans le fond, comment j'ai rencontré les normes sur qu'est-ce qui se fait et pas, c'est qu'à un moment donné, je discutais avec un pédiatre qui m'a dit, hey, Emmanuel, avant même que je sois enceinte, là, Emmanuel, ça n'a pas de bon sens. Les mamans aujourd'hui sont sur leur téléphone, imagine-toi donc, pendant qu'elles allaitent. Et ça, ça ruine le lien d'attachement. C'est terrible. Bon, moi, là, je partais avec ça.
1: Parce qu'on savait que, on sait que le regard, il se passe beaucoup de choses dans un regard, yeux dans les yeux, dans ces semaines et ces premiers mois-là, là.
0: Exactement. Donc là, moi, au moment où j'étais pas mère, je me suis dit, bon, ben, ça fait plein de sens, cette affaire-là. Mais là, quand j'ai eu un nouveau-né entre les bras, ben, j'ai réalisé que c'était plus complexe. Hein, un bébé, là, semaine 1, semaine 2, semaine 3, là, ça fait pas mal rien que dormir. Donc là, je me retrouvais en peau à peau à sortir mon téléphone. Aussi, quand j'étais en train d'allaiter, puis franchement, mon bébé a les yeux fermés, il s'endorme, ben, je FaceTime ma mère, j'appelle une amie. Et quand je suis dans la nuit, encore pire. Là, moi, j'ai le bébé d'un bras pour l'allaiter. Là, je dors debout. Ben, je dors assis, en fait. Mais donc, j'ai de la misère à me tenir réveillée. Donc, là, je me retrouve à faire des mots croisés, quelque chose. Donc, là, je me suis dit, ouais. Finalement, l'absolu de pas de téléphone en allaitant, moi, je suis pas capable de le respecter.
1: Pas très réaliste.
0: Puis, je suis censée être spécialiste des téléphones. Puis, je vous le dis, les jeunes de 9 à 12 ans, là, ils me l'ont-tu répété? Et ils vont me le répéter encore cette année. Ils me disent, madame, vous parlez à la radio. Puis là, je le fais, là. Dites à tous les parents qu'il faut qu'ils décrochent de leur téléphone. Les enfants,
1: on entend
0: là,
1: tellement ça.
0: Ben oui, ils sont tellement tannés de voir leurs parents sur leur téléphone. Ils me le nomment, ils me demandent même des trucs pour que leurs parents décrochent avant même de demander des trucs pour eux-mêmes. Donc là, je vous fais le message, mais entre un enfant de 9 ans puis un bébé de 2 semaines, il y a comme une différence. Donc là, moi, je me suis dit, je vais avoir mon équilibre. Je garde ça pour moi jusqu'à temps que je tombe sur une page sur Facebook spotted jeune maman. Une page spotted, là. On envoie des messages à cette page-là et elle partage nos questions anonymement. Donc, voici le message anonyme que j'ai lu d'une maman. Elle dit, je lis partout qu'il faut pas utiliser son téléphone près de bébé, notamment quand on allaite. Je fais de mon mieux pour pas trop le faire, mais c'est difficile. Notamment parce que j'ai une application où je chronomètre les tétés, mais j'ai pas envie que mon téléphone soit là. Donc, est-ce que vous avez des recommandations? Qu'en pensez-vous? C'est un sujet qui m'angoisse beaucoup. Elle dit, OK, l'angoisse, c'est quand même quelque chose. Donc, je me suis dit, je vais m'atteler à la tâche puis aller voir qu'est-ce que les études disent vraiment là-dessus.
1: Okay.
0: Puis, il y a aussi une question qui était soulevée dans les commentaires avec une certaine mésinformation. Ça allait dans tous les sens sur les femmes.
1: Vous m'étonnez? Les commentaires, habituellement, ça va pas dans tous les sens. Mais non, on dit pas n'importe quoi.
0: L'avantage du commentaire, c'est que les gens donnent leur opinion. Mais des fois, si on dit des faits qui sont pas vérifiés, donc sur les ondes. Donc là, il y a une maman qui disait, moi, je mets mon téléphone loin de la tête du bébé, puis j'ai une liseuse qui n'a pas de Wi-Fi, où je me mets en mode avion lorsque j'allaite, là, parce que les ondes, ça pourrait être nuisible. Donc, je suis pas physicienne, là, mais je suis quand même allée regarder s'il y avait des études sur le sujet. Puis en effet, il y en a, ça a été recherché. Puis en fait, on parle pas des ondes, on dit que c'est des radiofréquences qui sont émises par la ligne téléphonique, le Wi-Fi, Bluetooth. Puis c'est un phénomène qui est étudié depuis plus de 20 ans. Ben, c'est sûr qu'il y a 20 ans, il y avait peut-être pas le iPhone puis le téléphone intelligent et tout. Mais quand même, j'ai regardé des méta-analyses, des synthèses de littérature sur la question. Ça, dans le fond, c'est des articles qui souvent vont avoir regardé plein d'études, là, une cinquantaine d'études, pour voir ben, quel lien tirer de ça. Puis qu'est-ce qu'on en tirait?
1: Ouais.
0: Qu'est-ce qu'en tiraient les chercheurs? C'est qu'il n'y a pas de cause à effet entre des problèmes de comportement, des problèmes de santé, des diagnostics de cancer et la proximité entre le téléphone et l'enfant. Il n'y a pas non plus de lien qui est significatif entre les deux. Donc, actuellement, la recherche nous dit qu'il n'y a pas vraiment d'association entre les problèmes de santé puis les ondes, les radiofréquences.
1: Okay.
0: Après, ben c'est de la recherche. Donc, on continue d'avoir des études là-dessus. Donc, si vous êtes maman, ben je dis c'est pas la première inquiétude à avoir comme on n'a rien trouvé. Mais en même temps, si c'est quelque chose qui vous habite quand même, ben vous pouvez œuvrer de prudence puis utiliser un bon vieux chronomètre au lieu de votre téléphone.
1: Mais même ça, OK, mais je me prête à l'exercice là. En mode avion, est-ce que ça changerait quelque chose? Le téléphone émet quand même.
0: Si on se fie aux études qui ont été faites là, il y aurait pas de lien qui est trouvé avec ça. Mais là où il y a des études qui montrent qu'il y a un lien qui peut nuire peut-être au bébé, c'est là où le téléphone devient une distraction.
1: Ah oui, OK.
0: Donc là, je reviens à mon bon vieux pédiatre là qui m'avait dit que le téléphone en allaitant, ça ruine le lien d'attachement.
1: Ouais.
0: Puis les études, ben, sont pas aussi catégoriques que sa déclaration à lui. Mais attention, je veux nuancer son propos, mais c'est une question qui est délicate parce que je veux pas inciter non plus les mamans à être sur leur téléphone, comprenez? C'est pas ça l'idéal. Là. Parce que dans un monde utopique, c'est clair que la maman, moi en l'occurrence, je regarde mon poupon, je m'émerveille de tous ces petits sons gazouillis comme je le fais la plupart du temps, mais je le ferai là toute la journée, tout le temps, j'accepterai l'ennui qui vient avec le pot à pot, tu sais, je fais comme une sainte. Mais la réalité, elle est tout autre. En fait, il y a même une étude...
1: Ouais. Même sans téléphone, là, à l'époque, là, avant le téléphone, les mamans pouvaient être bien à bout, bien irritées, le bébé dans les bras, puis pas le regarder. Tu sais, c'est pas juste le téléphone là, qui fait qu'à un moment donné, on peut pas être les yeux, les plonger les yeux dans les yeux de notre enfant et être tout le temps en émerveillement, là.
0: Ben oui, c'est une super observation qu'en effet, c'est pas juste le téléphone qui a amené le concept de distraction, là, en effet. Mais il y a une étude québécoise, donc, qui a été faite, qui regardait, donc, 3800 mères, donc, la moitié au Québec, le reste au Canada, qui rappelait que les mères rapportaient beaucoup de technoférence, donc, d'interférence avec la technologie. Donc, c'est une réalité que vivent les mamans au-delà de l'utopie. Et bon, je suis pas spécialiste de la santé, de l'attachement ou physicienne, mais je suis spécialiste de la prévention puis de la conscientisation de la place du téléphone dans notre vie. Puis qu'est-ce que ça dit mon expérience là-dessus? C'est que quand on veut faire de la prévention avec des absolus, en disant que le téléphone n'est absolument pas bon, ce qu'on crée, c'est pas nécessairement un changement de comportement. Ce qu'on crée, c'est plutôt des sentiments de honte où les gens peuvent continuer à utiliser leur téléphone, mais dans le secret, sans en parler, puis en se sentant très coupable. Puis ben, la santé des mamans est importante aussi.
1: Oui, puis elle est déjà peut-être fragilisée pour toutes sortes de raisons.
0: Exactement, la chute d'hormones, le changement de vie, la fatigue.
1: Le stress d'un bébé qu'on sait pas trop comment ça marche.
0: Ben oui,
1: un bébé quand on est le premier.
0: Absolument, puis tu sais, je remets en contexte, allaiter, là, c'est un don, oui, de son corps, mais aussi un grand don de temps. Une maman peut allaiter son bébé de 8 à 12 fois par jour. Au début, ça peut prendre plusieurs dizaines de minutes avant de se raccourcir. Puis ben moi, mon bébé de 3 mois, il me regarde pas dans les yeux tout le long. Là, souvent, il dort en même temps. Puis là, ben je suis pas la seule à amener des nuances. Sur le post Facebook, il y a des mamans qui le disaient. Pendant que j'allais, je regarde la télé, je parle au téléphone, je lis des livres, je fais du crochet. Un moment donné, c'est longtemps à donner le sein. Puis d'autres commentaires qui disent, ben moi, j'attends que le bébé dorme avant de sortir mon appareil. Et là, je me retourne vers d'autres. Donc, on sait que ça distrait, mais je me retourne vers d'autres études, donc qui ont été faites ici au Japon en 2022 ou publiées en 2024, par une autre étude aux États-Unis qui observait des dyades maman-enfant. Donc, on amenait la maman et son bébé en laboratoire. On la filme durant qu'elle allaite. Il y a un groupe de mamans qui ont pas aucun média, pas de téléphone, ou qui écoutent de la musique. Et l'autre groupe de mamans qui utilisent leur téléphone. Puis, on voit au niveau de l'attention que les mamans qui avaient un média, qui avaient leur téléphone, passaient 52,5% du temps à regarder leur bébé. Et les mères qui avaient pas d'appareil numérique passaient 83% du temps à regarder leur bébé. Fait que c'est une grosse différence qui nous permet quand même de dire que quand on est sur notre téléphone, on est moins vigilant à tous les indices visuels que peut nous offrir le bébé. Fait que je pense que c'est un bon rappel qu'on sait que si on utilise notre téléphone, peut-être d'avoir des alternatives, je vais donner des trucs tantôt, ou de voir qu'on est moins, tu sais, vigilant, donc de s'interrompre pour être sûr que ben qui remporte la grande course pour avoir notre attention, c'est le poupon qu'on a entre les bras. Puis sur l'attachement, j'ai eu de la misère à trouver des études, mais j'en ai trouvé une toujours faite au Japon en 2021 avec 195 mères. Donc, c'est un petit échantillon. Mais on les regardait aussi lorsqu'elles allaitaient avec un téléphone. Puis on voyait que ça n'avait pas nécessairement d'effet sur l'attachement. Puis ils mesuraient l'attachement en regardant le comportement du bébé, la voix que prenait la mère, le lien que les deux avaient, qu'ils souriaient. Donc, en conclusion de cette panoplie d'études là, que je viens de citer, ben c'est qu'on peut pas affirmer de ces études-là qu'utilise son téléphone durant l'allaitement, durant les premières semaines de vie, du moins, ça a un impact vraiment nuisible sur l'attachement tant qu'on reste disponible et qu'on est prêt à s'interrompre pour prendre soin du bébé lorsqu'il veut notre attention. Donc, dans un monde idéal, on s'entend, on peut pas être contre la vertu, on n'a pas de téléphone puis on dédie notre attention au bébé. Mais si vous l'utilisez une fois de temps en temps, c'est bien d'attendre à ce qu'il dorme ou d'avoir conscience de notre utilisation pour être sûr d'être vigilant quand même pour répondre à ses besoins.
1: On sait même avec toute la bonne volonté du monde, on est dans notre téléphone, on est pris dans un trou de lapin ou dans un défilement sans fin. Puis il y a quelqu'un à côté de nous qui est comme, hey, ça peut nous prendre une minute des fois là à sortir de cet état-là. Donc, vouloir penser qu'on va pouvoir regarder notre téléphone juste à coup d'une minute ou deux, si c'est possible pour nous, tant mieux, mais sachant que l'appareil fait en sorte que ça,
0: on l'a nommé avec le modèle d'affaires des réseaux sociaux tantôt.
1: Mais ce serait pas l'idéal.
0: C'est pas l'idéal. Puis c'est pour ça que j'ai quelques trucs là pour les mamans.
1: Je disais, ce serait l'idéal si on était capable de scroller juste une minute. Puis de se
0: mettre. Ah oui, on regarderait la petite vidéo.
1: Oui, c'est ça. C'est plus difficile que ça. Donc, des trucs, Emmanuel.
0: Oui, ben pour les mamans qui veulent pas prendre de chance de s'interrompre puis tout arrêter, ben un truc c'est de laisser le téléphone hors de la portée de la main ou dans une autre pièce parce que sa simple présence dans notre poche ou à portée de la main fait qu'on a peut-être un automatisme à le saisir. Donc pour vous, je vous recommande de le mettre plus loin.
1: Est-ce que ça fonctionne pour vous?
0: Oui, ça fonctionne pour moi le mettre ailleurs, mais moi je suis plutôt dans le deuxième groupe.
1: Okay.
0: Donc les trucs pour diminuer. C'est-à-dire que je vais écouter la radio. Comme ce matin là, je vous écoutais en même temps qu'elle était avant de m'en venir ici, écouter de la musique, écouter des podcasts qui permettent au moins d'avoir une attention visuelle à regarder. Ou sinon, si ça c'est trop, ben on peut avoir un film ou une émission sur la télévision qui nous permet quand même d'avoir un regard sur notre environnement autour de soi plus que le téléphone là avec toutes les petites vidéos qui suscitent notre attention. Et si finalement, les derniers trucs, on est durant la nuit, regarder des vidéos sur les réseaux sociaux, c'est la seule chose qui nous garde éveillés, ben de le faire en retirant le son, en faisant des pauses fréquentes. Vous pouvez dans vos fonctionnalités là, mettre des petits rappels de pause aux 5 minutes, aux 10 minutes. Et de manière absolument pas scientifique, ben moi, ce que j'ai fait beaucoup dans ma télé, c'est que j'écoutais Friends il y a 10 saisons. Donc, moi, ça m'a toffé 3 mois. Mais ça, s'il n'y a pas d'études qui disent ça. Puis ici, j'ai un petit truc aussi pour les professionnels de la santé qui nous écoutent, qui travaillent avec les familles. Ben de prendre un pas de recul, puis d'humilité, puis de vérifier nos biais quant à l'information qu'on donne aux mamans. Parce que vous voyez, moi, le pédiatre qui m'a parlé, qui m'a dit qu'il fallait absolument pas utiliser notre téléphone, ben il m'a amené beaucoup de culpabilité avant que je fasse plus de recherches. Puis, on peut sentir qu'on n'est pas une bonne maman si on utilise notre sel alors que notre bébé dort, alors que vraiment, faut surtout être avec lui quand il est éveillé, dans les périodes d'éveil. Là, c'est vraiment le temps de mettre notre téléphone complètement de côté puis de profiter de toutes les petites merveilles là que notre nouveau-né, notre bébé a à nous prodiguer. Et le méta-méta-truc.
1: Oui.
0: Parlez-en autour de vous. Dès que vous ressentez de la honte, notre réflexe, c'est de se cacher. Mais ça devrait être plutôt le contraire. Faut s'ouvrir aux autres mamans, s'ouvrir à nos amis autour de soi pour justement ben, se sentir moins seul et moins isolé avec toutes ces micro-décisions-là. Puis même, si ça se trouve, se partager des trucs pour diminuer notre utilisation.
1: Parce que là, le nombre d'impératifs auxquels les nouvelles mamans, puis on pourrait inclure les papas aussi là-dedans, là, mais évidemment, le nombre d'impératifs et le perfectionnisme auquel on vous soumet, alors que la réalité d'un nouveau parent est déjà tellement lourde et pleine d'inquiétudes. J'ai adoré vous entendre là-dessus. Je suis convaincue que c'est le cas pour les gens qui nous écoutent aussi, tout en nuances et hors du spectre de la culpabilité le plus possible. Emmanuel Parent, ça a été un vrai plaisir de vous retrouver cette saison. Je rappelle que vous êtes directrice générale et cofondatrice du Centre pour l'intelligence émotionnelle en ligne, Le Ciel et Docteur en communication. À très bientôt.
0: À bientôt.
1: Et à bientôt aussi, c'est ce que je vous dis. Peut-être demain pour la première de la saison de la bande des quatre. Sinon, excellente journée à l'antenne d'ici première. Au revoir tout le monde.
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8: Émilie Perrault, aujourd'hui à l'émission. Est-ce que les écouteurs d'Alex Courteau étaient trop forts?
9: Non, je t'ai... Parfait. Non, je t'ai... c'est parfait.
8: Alors aujourd'hui, on a de la visite qui nous arrive de notre chère sœur. Ici Musique Alexandre Courtois, bonjour.
9: Bonjour Émilie, bonjour
8: et,
9: à tous.
8: Et Catherine Pépin, bonjour.
1: Salut Émilie.
8: Là, je suis en train comme de devancer votre rentrée. Parce qu'ici Musique, officiellement, ça commence la semaine prochaine,
9: oui.
8: La rentrée officielle.
9: Exactement, tout et, à fait.
8: Mais Catherine, t'es en fin d'été, donc
1: oui.
8: Le temps d'une escale.
1: C'est ça, j'ai accompagné les auditeurs avec le temps d'une escale chaque dimanche. Mmh. Tout l'été, je vais poursuivre à partir de la semaine prochaine.
8: Et on reste dans l'été de toute façon parce qu'on vous a demandé de venir nous présenter dans ce club d'écoute là, qu'on va vivre ensemble dans la prochaine demi-heure, des coups de cœur, des albums qui sont parus récemment, qui vous ont allumé cet été. Moi, j'en profite pour dire que ma chanson de l'été, elle était dans ta programmation musicale,
9: oh,
8: Alexandre.
9: Super, laquelle?
8: Vos de mi vita.
9: Oui.
8: De Louane.
1: Vos de mi vita.
8: Exactement, de Louane mmh. Larobina. Et je vous annonce tout de suite qu'elle sera avec nous demain en studio pour ouais. L'interpréter.
9: Oh!
8: Alors si vous êtes okay. Invité, si vous venez rôder
9: oui.
8: Là, dans les parages demain.
9: À quelle heure? OK, on va être là.
8: C'est demain dans la deuxième heure de l'émission. Et on va commencer par faire l'émission d'aujourd'hui. Donc, en deuxième heure, je vous annonce que notre premier Tinder littéraire de cette saison est prometteur. C'est l'auteur Alain Farah qui a choisi de convier la compositrice et pianiste Alexandra Strelitzky. Donc, on pourra assister à cette première rencontre entre eux. Il y a Jean-Christophe Réel qui est de retour à la création. Et je reçois l'auteur d'un premier roman qui fait beaucoup jaser, une réimpression, en fait, avant même qu'il soit arrivé en librairie, tellement la rumeur s'est emballée. Ça s'appelle Promenade Hochelaga. C'est de Rémi Bourget. Il sera avec nous. Donc, tous ces gens réunis pour prouver, encore une fois, qu'il restera toujours la culture.

0: Alors, on accueille notre club d'écoute au son de la musique de Poirier avec sa plus récente création, Smoothie au bleuet. On entend également Kenlo dans cette collaboration-là. Poirier, donc, il fait partie des artistes que Catherine Pépin va surveiller cet automne. On va y revenir. Mais là, je prends un moment parce que je sais que la radio, c'est un médium d'habitude et jeudi à l'émission, depuis les tout débuts, ça égale Dominique Tardif. Je vous rassure, il sera de retour la semaine prochaine. Il profite en ce moment de vacances bien méritées. Et cette année, après Tadom, après Indom, on s'est dit que Dominique était capable de gérer en solo. Donc, il va porter le club d'écoute comme un grand, mais chaque semaine, on va recevoir de la visite d'animateurs d'ici musique, comme Catherine Pépin, comme Alexandre Courteau, comme Francis Reddy. Alors, c'est comme ça qu'on va vivre nos jeudis. J'en profite aussi juste pour vous dire que Ingrid Saint-Pierre va être de retour comme collaboratrice dans un concept emballant qu'on va bientôt vous présenter. Mais d'abord, Dominique ou pas, on a un club d'écoute aujourd'hui avec Catherine Pépin et Alexandre Courteau.
1: On est là.
0: Catherine, on commence avec toi. Tu nous amènes au Brésil.
2: Oui, avec Henri Salvador. Mmh. Henri Salvador do Brasil. Henri Salvador du Brésil. C'est un album hommage paru en juin ou juillet, mmh.
0: Oui,
2: récemment.
0: J'ai 26 juin.
2: Oui, hommage à Henri Salvador, dirigé par le Brésilien Marcos Valle. C'est une lettre d'amour des Brésiliens à Henri Salvador parce que les Brésiliens lui en doivent une. D'abord, si je vous dis Henri Salvador, vous pensez à quel Henri, le plus récent, le plus jeune, quelle période?
3: Moi, quand j'y pense, je l'ai vu en concert à la fin de sa vie dans un concert absolument grandiose. Je pense constamment ça. Quand je pense à lui, je le vois sur scène avec les couleurs pastel, avec ses chansons, avec ses blagues tellement vivantes.
2: Son rire,
0: sa douceur.
2: Oui. Alors beaucoup l'ont découvert Henri Salvador sur le tard, en fait, avec l'album Chambre avec vue, la chanson Jardin d'hiver. Mmh. Il avait 83 ans, c'était en 2000. Mais avant ça, il a connu une carrière très prolifique et je dirais même hétéroclite. C'était un guitariste de jazz fameux, fabuleux, un grand copain de Boris Vian aussi. Ils faisaient des chansons comiques ensemble. Mais au début de tout, dans les années 40, Henri Salvador a fui la guerre avec un orchestre, l'orchestre de Ray Ventura. Il parcourt l'Amérique latine et il s'installe au Brésil pendant 3 ou 4 ans jusqu'à la fin de la guerre. Il s'imprègne à ce moment-là des rythmes brésiliens. Il chante en portugais. Il y a vraiment toute une partie de cette carrière, de cette jeune carrière, qui va se dérouler en portugais au Brésil.
0: Et qui va teinter finalement toute
2: absolument.
0: Sa carrière.
2: Absolument. Là, il rentre en France. Oui.
3: Non, mais qui va amener même la musique brésilienne en France par la suite.
2: Mais c'est ça.
3: Entre autres.
2: C'est que il va rentrer en France juste après la guerre. Il va plus mettre les pieds au Brésil pendant des décennies, ça je vais y revenir, mais quelques années plus tard, dans les années 50, il compose une chanson qui s'appelle

Dans mon île, une chanson lente, on est vraiment dans la langueur, dans la torpeur. Il pense à sa Guyane natale et c'est une chanson qui va voyager jusqu'au Brésil grâce à un film italien. Et un jour, attendez, non mais c'est toute une histoire, c'est toute une histoire. Un jour, un musicien brésilien qui s'appelle Antonio Carlos Jobim, le futur père de la bossa nova, voit ce film au Brésil et il entend la chanson d'Henri Salvador Dans mon île. Et là, il dit, c'est ça qu'il faut faire. Il faut ralentir le rythme de la samba, coller de belles mélodies, et ça va donner la bossa nova. Et pour certains, Henri Salvador a vraiment contribué, malgré lui, à la naissance de la bossa nova. Et il y a un autre musicien qui voit ce film avec la chanson, c'est Marcos Valle, à qui on doit Samba de Vireao, vraiment une légende aussi de la musique brésilienne. Et c'est ce Marcos Valle qui dirige l'album Hommage à Henri Salvador. Il réunit plusieurs générations d'artistes. Alors, il y a des Brésiliens, bien sûr, Bebel Gilberto, Seu Jorge, Roger, qu'on aime bien, que tu connais aussi, Alex. Il y a des Français aussi, Eddie Mitchell. Elle est sur cet album, Féfé. On va écouter un duo, le français Féfé justement, et le brésilien Roger, Maladie d'amour. C'est une chanson d'origine antillaise, un des premiers succès d'Henri Salvador.

0: Alors, on rappelle le titre de cet album?
1: Henri Salvador do Brasil. Henri Salvador du Brésil est juste l'épilogue de cette histoire pour la clore. Pendant des décennies, je vous l'ai dit, Henri Salvador n'a pas mis le pied au Brésil. Il n'y est pas retourné parce que c'était associé aussi à la guerre, à une période plus difficile. Donc, la bossa est née, elle a grandi loin de lui, mais c'est seulement en 2005 qu'il y est retourné finalement. Il avait 88 ans et il a été accueilli par Gilberto Gil, grand musicien encore là, qui était ministre de la culture à ce moment-là. Et on l'a décoré. On a décoré Henri Salvador de la médaille de je sais pas quoi.
0: Mais ça donne envie de se replonger dans cette musique-là.
1: Mais oui.
0: Et d'entendre donc ces relectures-là. Merci beaucoup, Catherine.
1: Mais ça m'a fait plaisir.
0: Pour cette sortie, moi, qui m'avait complètement échappé. Alexandre Courtois, tu nous amènes où, toi?
2: Moi, je vous amène complètement ailleurs, mais je surfe quand même là-dessus pour vous dire que la chanson et des mandolines reprises par Dora Morales-Baum sur le disque de Catherine, c'est tellement bon. Je viens de l'acheter, ça va jouer à tellement Courtois.
0: Bon. Mais tout ça. Est-ce qu'il faut que tu achètes tous les albums que tu fais jouer?
2: Non, mais, oui. Mais Marcos Valli, c'est tellement une légende. 80 ans, est hallucinant. Moi, je vous amène complètement ailleurs avec, deux gros coups de cœur de mon été. C'est les albums les plus importants, mais j'ai écouté ce premier disque, mais de tous les côtés pendant cet été. C'est le nouvel album de Baby Rose. Est-ce que vous connaissez cette chanteuse américaine? Et si vous la connaissez pas, vous manquez quelque chose parce qu'elle a une voix vraiment exceptionnelle. Moi, en fait, quand je l'ai entendue pour la première fois, son timbre tellement grave, velouté, feutré, j'ai tout de suite voulu savoir qui elle était, d'où elle venait. Alors,
0: dis-nous tout.
2: Elle a 32 ans. Elle a grandi entre Washington, D.C. et Fayetteville, en Caroline du Nord. Elle habite aujourd'hui à Los Angeles. Elle a fait un premier album en 2020. Moi, je l'ai découvert en 2024, alors qu'elle a collaboré avec un groupe canadien, Bad Bad Not Good.
0: Tu devrais dire.
2: À chaque fois que je viens à l'émission, il faut que je parle de ce groupe-là.
0: Mais c'est la façon dont il le dit.
2: Bad Bad Not Good. Mais tout ça pour vous dire que j'avais trouvé l'album vraiment intéressant et surtout, j'étais tombé sous le charme de sa voix, qui est comme une voix jazz classique venue d'une autre époque. Pensez à Sarah Vaughan, pensez à des grandes interprètes du jazz, du début du jazz. C'est cette voix-là qu'elle a, Baby Rose, vraiment hallucinante. Et elle a, en début d'année, remporté son premier Grammys en collaborant avec Leon Thomas sur son album. Elle vient de faire cet été les premières parties d'Olivia Dean, qui est une grande vedette.
0: Donc, il y a peut-être des gens qui l'ont vu au Centre Bell.
2: Exactement, exactement. Et là, elle vient de lancer un disque qui s'appelle Journalism. Je vous en propose tout de suite un extrait. La chanson s'appelle But Nevermind. Elle s'appelle Baby Rose. Écoutez bien sa voix.

0: Alors, on va répéter le nom de cet artiste parce que je pense qu'il y a beaucoup de gens qui viennent de vivre quelque chose. C'est Baby Rose.
1: Baby Rose, et je l'écoutais récemment en entrevue à NPR, la radio publique américaine, où elle parlait justement de son album. Et la journaliste lui demandait, mais cette voix spéciale, vous l'avez toujours eue? Elle dit, oui, même enfant, j'avais évidemment cette voix-là. Et les adultes me faisaient souvent répéter juste pour entendre de nouveau ma voix qui était un peu sortie de l'ordinaire. Donc, le disque s'appelle Yearnalism. C'est un mot qu'elle a inventé, hein. Ça n'existe pas, mais yearn, quand même, ça existe. Ça veut dire aspirer ou désirer ardemment avec tristesse, un peu de nostalgie. Enfin, elle dit, c'est un disque sur le désir de liberté, désirer l'amour, désirer ce qu'on peut pas avoir, désirer l'épanouissement. Et elle dit, à une époque où les rencontres amoureuses se résument à faire défiler des profils sur des applications, à une indifférence toxique, voire à des humiliations qui font éclater des bulles d'illusion, nous perdons peu à peu les recettes qui nous permettraient de nous désirer comme il se doit. Mmh. Et elle s'est intéressée au sens du mot désir. Qu'est-ce que ça veut dire pour elle? Puis qu'est-ce que ça veut dire aussi pour ses auditeurs, pour ses musiciens? Donc, elle a fait un grand questionnaire ouvert à tous, où les gens pouvaient répondre à ça. Elle s'est inspirée de ça pour créer son beau disque. Et évidemment que ça parle d'amour, pas juste de rupture amoureuse, mais moi, j'ai été touché d'abord par la musique. Vous entendez, c'est soul, c'est gospel, c'est R&B. Parfois, il y a des chœurs subtils qui viennent entourer sa voix. C'est pas trop, hein? C'est juste toujours elle qui est dans la lumière. Et c'est bon jusqu'à la fin, ce disque-là. C'est pour ça que je vous en parle. C'est même la 11e, la 12e chanson est très bonne. Il y en a qui sont un peu plus folk, dépouillées, très vibrantes. Je pense à Sunday sur le désir d'avoir la paix mentalement. Franchement, un très, très beau disque. Donc, Yearnalism, nouvel album de Baby Rose.
0: C'est paru ça le 10 juillet dernier. Donc, on est toujours en compagnie d'Alexandre Courteau, Catherine Pépin, qui nous partagent comme ça leur petite pépite découverte de cet été. On prend une pause musicale parce que c'est Jenny Salgado qui est à la programmation musicale cette semaine. Elle voulait nous faire entendre une des voix de la relève du rap francophone. On écoute Gore de Marlar.
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1: Marla, donc une rappeuse qui nous vient de la Côte d'Ivoire. C'est un choix de Jenny Salgado qui est à la programmation musicale cette semaine. On reçoit quelques messages sur votre club d'écoute, les amis. Il y a quelqu'un qui nous écrit Catherine Pépin, mon coup de cœur.
2: Oh!
1: Ben voilà, c'est dit. Et il y a Louise Miro qui nous a écrit, hey, c'est bon ça, j'adore le choix de Courteau.
3: On salue. Merci Louise, ben, salutations.
1: On salue Louise Miro qui est ma maman. Qui utilise visiblement la bulle de conversation. Mais salut maman, je suis contente que tu sois à l'écoute.
2: T'as d'excellents auditeurs, oui. Vraiment, on les aime.
1: Alors, on poursuit avec vos pépites. Catherine, qu'est-ce que tu veux nous proposer cette fois-ci? Mm. On est une sortie fin mai, hein, c'est ça?
2: Oui, oui, c'est ça, fin mai,
1: on est en rattrapage, tout à fait.
2: Lila Downs, Cambias Mi Mundo, c'est son 11e album studio. Lila Downs, chanteuse d'origine mexicaine, qui est dans le paysage musical depuis quand même une bonne trentaine d'années. Moi, je l'ai connue en 2002 avec le film Frida. Vous vous souvenez?
3: Oui.
2: Film sur Frida Kahlo avec Salma Hayek. Magnifique film. Lila Downs avait participé à la bande sonore du film que j'ai beaucoup écouté. Elle est née dans l'état de Oaxaca d'un père américain et d'une mère autochtone et elle chante souvent en langue mixtèque. C'est la langue de sa mère. Oui, j'ai pas dit mixtape, j'ai dit mixtèque. Elle a longtemps eu honte de ses racines autochtones et elle a fini par les embrassée vraiment à plein bras. Elle est aussi anthropologue, Lila Downs, donc elle fouille dans le répertoire traditionnel mexicain. Et ce 11e album studio, Cambias Mi Mundo, ça signifie « Tu changes mon monde ». Et pour la première fois, elle signe toutes les chansons, paroles et musique. C'est un album de plénitude, d'amour de soi, très lumineux. Son précédent s'appelait La Sanchez. Il était triste à mourir parce qu'il venait de perdre l'amour de sa vie. Paul Cohen, son producteur, arrangeur. Alors là, on est vraiment dans des messages d'énergie positive, d'énergie combative aussi. Un peu, ça me faisait penser à Bad Bunny. Comme lui, elle utilise, si vous voulez, les forces de l'amour pour avancer dans ce monde chaotique. Et elle fait appel à Alex Cuba, qui co-réalise l'album. Alex Cuba, qui est un musicien canadien d'origine cubaine, établi en Colombie-Britannique. Musicalement, on navigue entre les rancheras, donc on est dans les cuivres, les mariachis, un peu de jazz. Et elle a ses inflexions de voix, parfois très graves, une voix qui vient du ventre, qui pourrait faire penser à la voix un peu de Lassa de Sela. Et surtout, on est dans la cumbia, hein, ce genre très populaire en Amérique latine. Alors, on va écouter une cumbia, justement, c'est la pièce-titre de l'album « Cambias Mi Mundo », en collaboration avec une rappeuse mexicaine, Snowda Product. C'est une pièce sur la puissance des femmes.

0: Mundo, c'est la proposition de Catherine Pépin, Lila Downs. On dirait que Courtois a hâte de reprendre le micro, là.
1: Moi, je fais juste prendre des notes. Je la connais déjà, mais j'avais pas écouté son nouveau disque. Et là, je me dis, oh, je suis en retard, j'ai manqué celui-là, faut que je retourne parce que c'est très bon.
2: Oui, ça aussi, ça devrait se retrouver du côté tellement Courtois.
3: Vraiment plusieurs pièces très intéressantes, notamment Tumba Siete, encore là, coproduit avec Alex Cuba. Une pièce dédiée à Monte Albán. C'est un site archéologique mexicain qui est menacé par l'expansion urbaine. Alors, vraiment, elle a des choses à dire très intéressantes, cette Lila Downs. À propos des femmes, puisqu'on a entendu une pièce très féministe, elle dit « Je crois que nous, les femmes, sommes à un tournant. Nous allons changer notre monde. Nous allons le faire. » Voilà. Ouais. Sachons-le.
1: Lila. Tant mieux, on ne demande que ça.
0: On est là avec elle, Lila Downs. Donc, cet album qui est paru à la fin du mois de mai. Il y a des gens peut-être qui ont eu la chance de la voir. Elle était au Festival de Jazz en juin dernier. Donc, il y a peut-être des gens qui l'ont attrapée. Alexandre Courtois, tu nous relances avec quoi, toi?
1: Avec, on va rester dans la musique latine avec un groupe qui s'appelle Orquesta Acocan, qui a lancé le 17 juillet dernier un album qui s'appelle America, point d'exclamation. Alors, je suis ce groupe depuis les premiers balbutiement 2018, lorsque c'est sorti. J'avais entendu un morceau et là, j'étais tombé en bas de ma chaise. Mais qui est ce groupe? Donc, qu'est-ce qui se passe? Donc, c'est un orchestre cubain qui a vu le jour à New York en 2017 sous l'impulsion d'un chanteur, crooner, qui s'appelle José Pepito Gomez.
0: Et lui,
1: Mr. Pepito, c'est vraiment un sacré musicien. Il a appelé ses amis qui sont aussi des grosses bolles en musique et il a réuni tout le monde pour faire un album. Ça sonnait tellement bien. J'étais comme, OK, où c'est ça a été enregistré? Ça avait été enregistré à Cuba avec des musiciens en peu de jours en plus. Genre, pas moi à partition, à lecture à vue, let's go, pack des cuivres de folie. Donc, depuis, je les suis attentivement. Et là, donc, ce quatrième album vient de sortir. Il a été enregistré en direct, je le mentionne parce que c'est pas toujours le cas, donc tout le monde joue en même temps, hein, dans la même pièce, chez Penrose Records, donc avec Gabriel Roth à New York. Je vous glisse un peu de nom, puis je fais pas souvent ça, parler de maison de disque, parce que dans le fond, vous allez me dire, on s'en fout, vous avez raison, mais c'est pas vrai, parce que lui, c'est un personnage très important. Gabriel Roth, c'est l'homme derrière, donc Daptone Records. C'est une maison qui, depuis 25 ans, œuvre pour le renouveau de la musique soul aux États-Unis. Et ils le font brillamment. Sharon Jones et les Dap Kings, Charles Bradley, plein d'artistes soul d'aujourd'hui sont des artistes qui ont côtoyé donc Gabriel Roth qui a enregistré ce nouvel album. Donc oui, c'est de la musique latine, mais derrière la console, t'as un gars qui fait de la musique soul. Donc là, on s'approche de tellement Courtois. Là, on est dans la, tu sais, déjà sur papier, c'est très bon. Et j'ai trouvé l'album brillant parce que il nous amène dans les années 1950. Donc, pensez à de la musique latine, mais le mambo, le cha-cha-cha, des trucs comme ça. On n'est pas dans la musique latine, justement, de Bad Bunny aujourd'hui, très contemporain rap. On est dans quelque chose, et permettez-moi l'anglicisme, de vraiment vintage. D'ailleurs, lorsqu'on vend l'album, c'est marqué, attention, ce disque est en stéréo. Vous allez me dire, c'est évident, mais c'est parce que les autres albums d'avant étaient mono et c'était intentionnel. Et ici, on a beaucoup dans ce disque-là les effets de spatialisation. Donc, on a des trombones d'un côté, les cuivres de l'autre, de ci, de ça.
0: On écoute ça avec une bonne paire d'écouteurs ou un bon système de son.
1: On s'en rend pas compte, là, mais quand après moi l'avoir lu, j'ai porté attention et effectivement, je me suis dit, ah oui, c'est vrai, il y a eu un gros travail qui a été fait là-dessus. Donc, Acocan, Orchestra Acocan, ça veut dire, dans la culture Yoruba de Cuba, du fond du cœur. Et vraiment, ça nous parle directement au cœur, ce disque-là. Il y a des nouvelles chanteuses. Il y a encore la voix du chanteur Kiko Ruiz qui est là, qui me donne des frissons à chaque fois. Mais je vous en propose un extrait, donc, de cet album, Orchestra Acocan.

0: Donc, on vient d'entendre la pièce, c'est...
1: Girasol.
0: Girasol, hein, c'est comme...
2: Ah, ça veut dire tournesol.
1: Bon, ben voilà, girasol. Voilà. En quelque part, j'ai choisi le disque, tu sais, pour que Catherine dise, faut absolument que je fasse jouer ça à mon émission.
2: Absolument.
0: mais totalement. Tout ça n'est qu'un gros remue-ménage de...
1: Au lieu d'y envoyer un courriel, j'ai dit, je vais participer.
2: Mais c'est pas mal notre vie de bureau, ça.
0: Oui, c'est ça.
2: Ça ressemble à ça, voilà. Ce qu'on peut se dire dans
1: écoute,
2: les corridors.
1: Kat, tu me connais bien, là, tu le
2: oui,
1: sais.
2: Depuis 30 ans.
1: Exactement. J'étais dans ma voiture en écoutant l'album cette semaine. Tu sais, chaque chanson, je suis comme, où est-ce qu'elle est, ma trompette?
2: Mais oui.
1: Si elle avait été dans le char, je l'aurais pris, j'aurais arrêté au coin de rue.
2: Ne
1: j'aurais...
2: fais pas ça.
1: Je sais, mais je l'ai déjà fait. Mais il faut pas faire ça. Faites pas ça à la maison.
2: Non.
1: Mais ça me donne des frissons. C'est leur meilleur album. Les cuivres sonnent tellement bien. Les arrangements sont absolument fantastiques. Vous aimez les cuivres. Écoutez ce disque-là. C'est de la régalade. C'est absolument extraordinaire. Ça punch au bout.
0: Alors, Orquesta Acocan est le titre de cet album, America.
1: America.
0: On entend le point d'exclamation à la toute fin. Donc ça, c'était vos coups de cœur de l'été. Il y a Anne-Lou Despatie qui nous a écrit bonjour, formidable duo. Elle dit qu'elle, sa chanson de l'été, ce qu'elle a vécu cet été, c'est L'échappée belle de Dominique Fils.
1: Oui, magnifique.
0: Je pense qu'on est d'accord avec cette magnifique voix.
2: Très bon choix.
0: Donc là, on était dans l'été, mais tranquillement, je vous prépare parce que la rentrée s'en vient pour vous, chers collègues d'ici musique. Qu'est-ce que vous allez surveiller cet automne? Catherine, un peu plus tôt, on entendait un extrait de Poirier qui arrive donc
2: oui.
0: Avec un 13e album.
2: Oui, ce qu'on a entendu, l'extrait Smoothie au bleuet, c'est le premier extrait de l'album à paraître le 23 octobre prochain. 13e album pour notre ami Poirier, DJ, producteur. On a le titre, mais je le précise parce que on l'a depuis hier.
0: Oh.
2: Il m'a envoyé un petit message en me disant ça y est, j'ai trouvé le titre. Alors, vous voulez le savoir en
0: oui.
2: Exclusivité.
0: Oui.
2: Flip the script sounds good.
0: Flip the script sounds good.
2: Je vous jure, c'est ça le titre.
0: D'accord.
2: Alors, il y aura donc Kenlo parmi les collaborateurs, Paua du Mexique, Jelly Tapa, Bianca Rocha du Brésil, Ramon Chicharron, Wally, Bia et Morija aussi qu'on connaît surtout pour sa carrière en art contemporain et en peinture. Mais il chante très bien, c'est ce que nous dit Poirier.
0: Voilà, 23 octobre, on surveille ça. Et il sera à Mutec, je le précise, le 30 août. Également au Festival Saint-Roch de Québec, les 27, 28 et 29 août. Et donc, on attend cet album de Poirier. Autre album que tu attends, puis ça s'en vient bientôt, c'est celui de Velours Velours.
2: Oui, 18 septembre, je pense.
0: Oui.
2: Seul à la salle Claude Léveillé. Alors, j'ai très peu d'informations sur cet album à venir, mais ça m'intrigue. J'adore Velours Velours, j'adore Raphaël. Je l'ai vu 4 fois plutôt qu'une à Petite Vallée cet été au festival parce qu'il participe à toutes sortes de projets. Il était d'ailleurs hier soir.
0: Mais oui, au théâtre La Verzon, je suis allée voir ça.
2: Ah, Nikamu Mamuito,
0: oui,
2: très beau spectacle.
0: Deuxième mouture de ce spectacle magnifique.
2: Alors là, il va nous offrir un album seul, en solo, à la salle Claude Léveillé.
0: On écoute un extrait.

0: Et là, le temps file. Je pense pas qu'on va avoir le temps, Alexandre, d'écouter un extrait, mais rapidement, toi, c'est Command de bord que t'attends?
1: Bien sûr, avec impatience, un de mes groupes québécois préférés. 23 octobre, c'est leur troisième album. Ça s'appelle Des fois danser. Le premier extrait est déjà sorti. Coucou, comment ça va? Excellent morceau. J'ai vraiment hâte d'entendre la suite.
0: Mais on aurait le droit de se laisser sur du coucou, comment ça va quand même. Je demande la permission en régie. Merci infiniment. Alexandre Courteau, on t'écoute à Tellement Courteau la semaine prochaine à partir de 17h. En version 2h.
1: Exactement. 17h à 19h cette année.
0: Un 5 à 7 avec Courteau. 15e saison pour Catherine Pépin qui reprend donc le temps d'une chanson qui sera de retour sur Ici Musique le 29 août.
2: Oui, et le dimanche avec le temps d'une escale.
0: Et rapidement, tu nous invites à aller à Calix-la-Vallée en Montérégie ce week-end.
2: Oui, un petit village pour le festival Motel Calix, un festival de musique québécoise en français porté par des jeunes de 20 ans.
0: On va aller découvrir ça.
2: Absolument.
0: Et on se retrouve tout de suite après le bulletin nouvelle avec Alexandra Strelitzky et Alain Farah.
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9: Ici Louis de Belval, voici les informations. Le compte à rebours se poursuit dans les négociations entre le Canada et les États-Unis pour en arriver à un accord avant la fin du sursis de 3 jours octroyé par Donald Trump. En visite à Washington, le ministre responsable des relations commerciales avec les États-Unis, Dominique Leblanc, a indiqué avoir eu une importante discussion avec son homologue américain, mais sans fournir de détails, comme nous le dit Julianne Lapointe.
10: Ça a été une très, très courte déclaration là, de la part du ministre Leblanc à la sortie de cette longue rencontre, une rencontre de plus de 3 heures à Washington. Le ministre Leblanc a laissé entendre qu'on est très près d'une entente, donc s'est montré optimiste, mais il réitère qu'il y a encore des détails à finaliser. On ne sait pas lesquels exactement, mais il assure que ça avance.
11: On est arrivé ici pour continuer d'avancer vers une entente qu'on croit est dans l'intérêt des travailleurs canadiens, de l'économie canadienne. On est encouragé parce qu'on continue de faire d'avancer, de faire du progrès.
10: Le retour de l'alcool américain sur les tablettes, c'est une des concessions envisagées, mais les provinces doivent d'abord être d'accord avec cette idée-là. Il y en a certaines d'entre elles qui ont déjà dit être prêtes à y aller de l'avant. Donc, la Nouvelle-Écosse, Terre-Neuve, par exemple, on sent une réticence, bien sûr, du côté de Québec. On l'a vu avec Christine Fréchette. Parmi les premiers ministres qu'on n'a pas entendus, Doug Ford, qui s'est fait très, très discret, pourtant c'en est un qu'on a l'habitude d'entendre en tant que capitaine de l'équipe Canada. Donc, on verra dans les prochains jours, lui, ce qu'il aura à dire à ce sujet.
9: C'était Julianne Lapointe à Ottawa. Et comme le mentionnait Julianne, Christine Fréchette n'a pas voulu s'avancer sur un éventuel retour des produits américains sur les tablettes de la SAQ. Qu'en pensent les principaux intéressés, les producteurs locaux qui profitent de ce retrait? Mathieu Massé est allé à leur rencontre.
12: Moi, j'aime les vins des États-Unis.
13: J'aime bien le bourbon.
14: Les réactions fusent d'un bout à l'autre du pays. Si certains souhaitent le retour des produits américains sur les tablettes canadiennes, d'autres entendent bien continuer à s'en passer.
15: Moi, c'est sûr, je n'en achète pas.
16: C'est une question de principe.
17: Ça durera le temps que ça durera.
18: Ça me poserait pas de problème de pas en acheter.
14: La directrice générale du Conseil des vins du Québec, Mélanie Gore, rappelle que les vins québécois ne représentent que 2% du marché dans la province. Malgré cela, elle estime que les produits locaux ont largement profité du retrait des vins américains.
19: Les vins avaient bondi de 50 % Les dernières années, on est plus dans des bons entre 2 et 5 % année après année.
14: Pour un petit producteur comme la distillerie Circa à Montréal, l'impact s'est révélé un peu moins important. Gizmo Sirois est l'ambassadeur de marque de la distillerie.
20: Ça va surtout affecter les gros producteurs plus que les petits producteurs comme nous. Donc, les gens croyaient beaucoup que nos ventes allaient piquer, mais il y a aussi toute la réalité inflationnelle.
14: Plusieurs distillateurs disent aussi faire confiance aux consommateurs, advenant le retour des produits américains sur les tablettes. Dans le cas où ce scénario se concrétise, le professeur émérite à HEC à Montréal, Jacques Nantel, estime que rien n'est garanti en ce qui a trait aux ventes.
13: Vous allez avoir des consommateurs qui vont rester fidèles à leurs nouvelles habitudes. Autrement dit, les Américains, même s'ils revenaient sur les tablettes, vont perdre des parts de marché, c'est clair.
14: Les négociateurs ont encore jusqu'à minuit une samedi matin pour trouver une entente. Ici Mathieu Massé, Radio-Canada, Montréal.
15: Les pharmaciens du Québec pourront offrir de nouveaux services à compter du 9 décembre. Ils pourront prescrire un plus grand éventail de médicaments pour des problèmes de santé courants comme des infections. Ils pourront aussi prescrire des médicaments pour des maladies chroniques déjà diagnostiquées. L'Association québécoise des pharmaciens propriétaires se réjouit de ces changements qui devraient améliorer l'accès aux soins de première ligne. Et puis enfin, de nombreuses personnes ont rendu un dernier hommage au pianiste de jazz Oliver Jones lors de funérailles publiques à Montréal. La cérémonie avait lieu dans une petite église du quartier de la Petite-Bourgogne où Oliver Jones a commencé à jouer dès l'âge de 5 ans. Le musicien, reconnu pour son sens du rythme, a largement contribué à populariser le jazz auprès du grand public. Charles-Antoine Boulanger était sur place.
16: Un dernier hommage dans la joie pour Oliver Jones. À l'image d'un homme qui aimait rire et sourire.
17: Je suis en deuil d'un ange.
16: Sa femme Monique Leclerc-Jones se rappelle de lui comme un père, un musicien et un amoureux d'une grande générosité.
17: Tu seras dans mon esprit l'expression de la beauté de l'humanité dans ce qu'elle a de meilleur.
16: Éric Lagacé, contrebassiste à ses côtés pendant 12 ans, a interprété l'une des pièces composées par Jones pendant la cérémonie.
21: Oliver, un homme affable qui aime les gens.
16: Jim West, son ancien gérant, estime avoir perdu un grand ami.
22: Comme une personne, il est incroyable aussi. C'est très spécial. C'est comme magique.
16: Une cérémonie dans son église, sa maison, au cœur de la petite Bourgogne, le quartier qu'il a vu grandir. Oliver Jones était un artiste près des gens. Ses admirateurs étaient invités à écouter la cérémonie sur des écrans géants à l'extérieur.
23: C'est une personne

0: avec un duo double A. Alain Farah et Alexandra Strelitzky, bonjour.
1: Bonjour.
2: Bonjour.
0: C'est un bonheur de vous accueillir au Tinder littéraire. C'est une véritable première rencontre.
1: Oui. Mm-hmm. Oui.
0: C'est la première fois que...
1: Oui, on s'est serré la main, puis il m'a dit, t'es ma blind date. J'ai dit, je me sens nerveux un peu comme ça.
0: Ouais. Ah, c'est parfait.
1: Ouais.
0: Donc, on va le vivre en direct. Jean-Christophe Réel, tu te rappelles de ton Tinder littéraire
3: oui,
0: avec Michel?
3: Oui, je stresse pour eux, on dirait. Je sais pas, je suis comme toute fébrile.
2: Là, je commence à stresser aussi.
3: Je pense que c'est la nouvelle rentrée.
0: Ben, lui, il était avec Michel Rabagliati. C'est Michel qui t'avait choisi,
3: ah, oui,
0: Jean-Christophe.
3: Ça m'avait tellement touché qu'il m'avait...
0: Pas de pression, ouais. Mais ça s'était terminé sur un « je t'aime ».
1: Ouais. Oh! OK.
0: Voilà, je vous le dis.
3: Mais moi, je t'ai intense un peu, fait que...
0: Jean-Christophe, donc, qui est de retour avec nous pour la création. C'est vraiment un bonheur de t'accueillir. Merci,
3: merci
0: d'être là. Et j'accueille également autour de la table Rémi Bourget. Bonjour.
4: Allô.
0: Rémi, primo-romancier, qui s'est démarqué dans les derniers jours. Donc, Promenade Hochelaga, ton premier livre, est parti en réimpression avant même d'arriver en librairie parce que la rumeur s'est vraiment emballée. Donc, c'est un livre qui parle de Hochelaga, un livre cru. On
1: ouais.
0: peut le dire comme
1: ah,
0: ça, Rémi?
1: On peut le dire comme
0: oui.
1: ça, ouais, ouais.
0: C'est pas la trilogie du bonheur. Je le résumerai comme ça. Mais je suis curieuse de savoir, est-ce que t'es surpris que les gens plongent avec autant d'intensité dans cet univers-là que tu leur proposes?
1: Moi, je suis flabbergasté, OK? J'ai l'impression de vivre un rêve éveillé depuis une dizaine de jours. Et regarde, j'ai braillé, là, pour moi, c'est spécial.
0: Bon, alors moi, je suis curieuse de savoir, parmi les gens qui ont réussi à mettre la main sur un des 2000 premiers exemplaires, parce que là, rassurez-vous, là, c'est reparti en réimpression, il va y en avoir d'autres dans les librairies, qu'est-ce qui vous a accroché dans cette lecture-là? Si vous avez lu Promenade Hochelaga, écrivez-nous. D'ici la fin de l'heure, on va discuter donc avec Rémi Bourget. Et voilà, ben c'est parti pour cette émission.

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2: La face d'Alexandra Sprelis. On a de l'ambiance avec notre Tinder, Alexandra.
3: Oui, clairement.
2: Et ben voilà, je veux dire, tant qu'à avoir une première rencontre, quoi de mieux que des petits oiseaux. Et une voix douce et feutrée, parce qu'on va peut-être assister à un véritable coup de foudre artistique. Entre deux invités qui sont issus de milieux différents, la littérature, la musique instrumentale. Donc d'un côté, un auteur à la plume intime, drôle et profondément humaine, qui a coécrit l'adaptation d'un de ses livres pour le cinéma, j'ai nommé Alain Farah. Et de l'autre, une pianiste et compositrice dont les mélodies néoclassiques accompagnent les lectures, les accouchements et la vie de milliers de personnes à travers le monde, Alexandra Streliski. Alors, le principe du Tinder littéraire, vous le connaissez. On a demandé à notre premier invité de choisir la personne avec qui il rêvait de s'asseoir pour parler de création. Et Alain, j'aimerais que tu m'expliques ta théorie sur ce qui vous unit, Alexandra et toi. En fait, tu devines un désir commun de rencontre avec un public qui est pas nécessairement celui des spécialistes.
4: Oui, c'est bien résumé. C'est-à-dire je pense qu'on est pris avec un problème quand on écrit ou quand on compose de la musique. C'est-à-dire que l'alphabet a 26 lettres. Ouais. La gamme, bon, je sais pas, 7
3: notes.
4: Sur les octaves, ouais, c'est ça. Bon, fait que vous êtes un peu plus dotés que nous, mais il faut faire avec ça. Et puis il faut inventer de toutes pièces des paysages, des montées émotives, des expériences, des surprises. Et puis on peut le faire soit avec intuition, soit avec un certain savoir, une certaine connaissance, un certain rapport à la tradition. Puis je trouve que des disciplines comme celle justement de la musique classique ou de la littérature, c'est des disciplines qui sont en relation constante avec justement un patrimoine, avec une histoire, avec des formes. Et puis, je sais pas comment...
2: Ça peut être contraignant, des fois, ça aussi.
4: Oui, c'est ça. Et puis, j'avais l'intuition qu'il y avait peut-être un chemin de vie, peut-être pour Alexandra comme pour moi, qui aurait pu se passer seulement dans cette niche-là. Mm. C'est-à-dire qu'il y a ce monde-là qui est un monde autonome, qui a ses propres codes, qui a ses propres systèmes de valeurs, et puis qui fait en sorte qu'on peut vraiment vivre là-dedans. Mais...
2: L'appel de la pop.
4: Ben, on pourrait le résumer comme ça, le désir pop, mais qui est ancré d'abord et avant tout, il me semble, dans l'écriture. Parce que dans le fait de qu'est-ce que, par exemple, Alexandra propose, qui est tout de suite, justement, harmonique, qui est tout de suite tellement généreux, des pianoscopes, là, je me dis, il y a quelque chose de cet ordre-là. Moi, ça a été beaucoup plus

0: plus long, d'arriver à justement me sortir de des trucs dans lesquels j'étais engoncé, qui était beaucoup une littérature de l'esprit très cérébrale, dans une sorte de, j'étais pris dans le labyrinthe dans ma tête.
1: Est-ce que tu as l'impression donc que 1000 secrets, 1000 dangers, c'est ton arrivée vers quelque chose de plus grand public?
0: Ben c'est surtout comme un lâcher prise, ouais. C'est-à-dire que on dirait qu'avant ça j'étais pas capable d'y aller pour de vrai. On dirait que je me réfugiais dans ma tête et puis que là que finalement le ventre puis le cœur s'en sont mêlés, ça a donné ça. Mais je trouvais qu'il y avait cet espace là de rencontre entre justement des sphères très autonomes que sont les sphères d'où on vient, puis après ben notre propre travail qui fait en sorte que ben là tout d'un coup les choses vivent par elles-mêmes. C'est une intuition.
2: Intéressant.
1: Est-ce que tu le confirmes?
2: Oui, absolument. Oui, je pense que j'aurais pu faire le choix aussi d'être soliste, une pianiste de concert. C'est d'ailleurs ce que mes professeurs m'avaient destiné à être. Mais c'est
1: qui n'était pas ton appel.
2: Ouais, non, visiblement. Après, moi, je pensais pas du tout rejoindre autant de gens. Quand j'ai sorti un disque de piano solo comme ça, je pensais atteindre, je sais pas, 2000 personnes. Mais maximum, là, ça aurait été un immense succès, là, tu sais, tu comprends. Mais je résonne tout à fait avec ce que tu dis. J'ai beaucoup voyagé aussi dans les derniers temps. C'est vrai que l'élitisme artistique, on le sent partout, même quand on sort d'une discipline très littéraire ou musique classique. Tu te promènes à New York, à Paris, il y aura toujours des gens qui aiment se distancer avec l'art et
1: qu'est-ce que ça donne?
2: Je pense que ces gens-là se crédibilisent eux-mêmes. Okay. En fait, souvent, je pense que ça cache une insécurité.
1: Mm-hmm. On vous voit.
2: Après, il y a des choses artistiques qui en sortent qui sont très intéressantes. Mais je pense que cette posture-là, un peu...
1: Se distancer,
2: se mettre au-dessus de ce qui peut être populaire ou universel. C'est pas quelque chose avec lequel j'adhère en général. Je trouve ça un peu chiant. Excusez-moi. Là,
1: Eh ben voilà, c'est nommé. D'ailleurs, j'ai quasiment envie d'y aller directement vers la question crunchy. Alain Farah, qui nous demandait quelle est la relation d'Alexandra avec la musique classique? Parce que toi, tu as eu une rencontre de création avec un orchestre symphonique et tu as trouvé ça particulier?
0: Oui, ben c'est ça. J'ai glissé un mot hors d'onde à Alexandra, c'est-à-dire que j'ai pas eu beaucoup de relations avec le monde de la musique classique, puisque ce que tu évoquais à l'instant sur justement ces espèces de chapelles, parce qu'on pourrait le résumer comme ça, tu sais, il y a des chapelles qui s'autosuffisent et puis l'université en est une grande aussi. J'allais voir des spectacles de musique parce que ça m'intéressait, mais j'avais jamais été plongé à toute l'apparat puis les manières puis tout ça puis le décorum autour de d'une création, c'est-à-dire, et puis des jeux, c'est-à-dire de représentation, puis quand le maestro arrive, ben là c'est tu sais, il y a ce qui m'a semblé de l'esbrouf un petit peu là, tu sais, de jeux puis de donc ça, j'étais curieux justement de
1: comment
0: savoir
1: tu vis avec
0: si
1: ces codes là,
0: mais est-ce que tu parce que tantôt on disait hors d'onde, je te disais c'est bizarre la musique classique, tu te dis ah oui on est un peu bizarre, tu sais,
2: t'as dit puis je travaillais des artistes, des musiciens,
0: je
2: me disais englobé, tu sais, moi j'ai pas de rapport particulièrement, tu sais, quand je disais
1: tu connais ces codes-là,
2: que je parlais plus des gens qui se donnent une posture, mais peu importe, musique classique ou non, même en pop, je veux dire, il y en a partout. Après c'est drôle, moi j'ai toujours voulu éviter ces codes-là et d'une certaine façon ils m'ont rattrapé, tu sais, par exemple j'ai joué au festival de jazz il y a je pense 2 ans à la Maison Symphonique, j'ai fait 3 soirs. J'avais l'impression d'être pianiste de concert, là. C'est moi qui voulais pas l'être. Décorum et tout. Mais des fois, je le trouve beau, le décorum par exemple. Je
1: veux dire, il y a quelque chose du rituel aussi.
2: Oui, puis il y a plein de gens en musique classique aussi qui essayent de faire les choses un peu différemment, qui se modernisent aussi. Je pense que c'est un peu réducteur de dire que tout ce monde-là est carré. Je pense pas que c'est vrai, honnêtement. Mais c'est vrai qu'il y a une tradition qui est grande, c'est le poids de la tradition.
0: C'est ça.
2: Ouais.
1: On se verra pas sur un dissent. C'est comme ça qu'on pourrait le résumer?
0: Ouais, mais tu sais, ça revient à des choses bien... c'est-à-dire bien concrète, c'est-à-dire que moi j'étais habitué, tu sais, quand tu travailles sur le papier ou quand tu travailles avec 2-3 créateurs, on peut répéter, on peut essayer, tu vois. Un orchestre symphonique,
2: t'as trois heures, et c'est du luxe. Mais faut pas oublier qu'ils sont très nombreux,
0: les orchestres
2: sont régis par des conventions aussi syndicalisées, tu sais, je veux dire, c'est très c'est comme un peu sur un tournage où, tu sais, les techniciens ont telle heure à telle heure, ils ont une collation de 15 minutes, tout est vraiment régulé aussi, tu sais, fait que je pense que tu t'es peut-être heurté
0: c'est ça. Ça a été un choc.
1: Oui, puis qui est aussi différent de la réalité d'une pianiste solo, parce que c'est ça, quand toi tu te promènes, ben tu fais les choses à ta façon. Quand tu arrives avec un orchestre, faut ça que tu

0: à toi aussi.
1: Oui, tu sais, par exemple, là, les concerts, les derniers concerts que j'ai faits, on était 36 au FEQ, et après, on était 16 dans mes derniers shows à Wilfrid Pelletier. Fait que juste là, à partir du moment où tu as des gens impliqués, c'est les conditions de travail. Ouais. Je pense qu'il y a beaucoup ça aussi.
0: Ouais. C'est comme le plateau de tournage du film réalisé par Philippe Falardeau. Tu as vécu ces deux. Écrire le livre tout seul chez toi, tu peux t'en permettre. Il y a juste ton imagination.
2: Oui, mais il y a un côté quand même colonie de vacances sur un set de cinéma que je peux pas dire que j'ai trouvé dans les 3-4 jours que j'ai passé à la Maison Symphonique. Mais enfin, on n'est pas là pour faire l'examen de mon expérience. C'est un peu moins un bésodrome, je dirais. Quoique.
0: Tu serais surpris.
2: C'est vrai.
0: Bulle de conversation. Écrivez-nous si vous êtes déjà allé en colonie de vacances avec
1: camps musicaux, je pense que ça se passe
0: fois au camp musical.
1: Oui, c'est ça. Est-ce qu'on ouvre les flûtistes, en tout cas.
2: Ah, les flûtistes.
1: Oh là là, la représentation.
0: J'aime ça, cette date-là. Je savais pas que ça s'en allait là. Parmi les points qui vous unissent, Alexandra, toi, t'as l'impression aussi que, tout comme Alain, t'interroges beaucoup sur les traumas, sur les choses qui se transmettent dans les cellules, dans les secrets familiaux. Ça aussi, ça a inspiré, entre autres, des pièces qu'on trouve sur Néo-Romance. Là.
1: Mm-hmm, absolument. Oui, je m'intéresse à ça. Parce que moi, je me suis rendu compte, en creusant un peu mes origines, bon, c'est un peu l'histoire de mon dernier album, mais parce que j'ai déménagé partiellement en Europe, je me suis rendu compte que je venais d'une lignée de musiciens juifs qui habitaient là, à Rotterdam. T'sais, c'était vraiment une histoire. J'étais comme, mais qu'est-ce que c'est que cette histoire-là? Mm. Et alors, je me suis interrogée sur les origines. T'sais. À quel point ça, c'est important. T'sais. Est-ce que ça se transmet dans la musique? Qu'est-ce qui se transmet? Moi, en l'occurrence, bon, c'est des gens, il y en a certains qui ont été en camp. Moi, j'ai toujours senti une espèce de portée un peu grave à ma musique sans trop savoir d'où elle vient.
0: Ouais. Cette mélancolie-là.
1: Oui, c'est ça. T'sais, pourquoi moi, je porte ça? Portais ça, j'avais 6 ans. C'est étrange. Mm-hmm. Donc, je me suis posé ces questions-là et en ce moment, je m'interroge encore plus sur tout l'aspect de la mémoire.
0: Ouais,
1: la mémoire collective. Donc oui, puis je pense que ça résonne. Ben ça, j'ai pas terminé ton livre, je viens de le commencer là. C'est quand même une bonne brique. mais je pense que ces thèmes-là doivent résonner pour toi aussi, non?
2: Ben ce que je trouve beau, alors je connaissais pas cette réalisation récente et tout ça, mais en même temps elle fait sens parce que depuis plusieurs années j'écoute ta musique et puis moi ce qui m'émeut toujours c'est d'attraper une phrase musicale que j'associe à la tradition, tu sais un trois notes qui peuvent faire penser à Satie ou à Ravel ou un truc comme ça, et puis dans le fond ça c'est justement à l'intérieur de nos disciplines. C'est-à-dire que c'est comme moi, mon livre commence par yeux bleus, je vous vois, mais c'est un clin d'œil tout de suite à James Joyce et tout ça. Fait que c'est la grande tradition. Mais après, on est tous pris avec nos histoires. Et puis nos histoires, ben du moment qu'on décide un peu d'investiguer, moi ça a été un chemin que j'ai fait même intimement par le travail de l'analyse et tout ça, ben on se rend compte justement que la grande histoire, la petite histoire, c'est des choses qui travaillent ensemble. Et puis qu'est-ce que c'est que ce patrimoine-là? Et qu'est-ce que c'est pour des créatrices puis des créateurs qui portent ça sans trop le savoir, parce que c'est arrivé jusqu'à nous, la mémoire, par des deux, trois conneries que parfois nos parents ont fait. Mais là, quand on regarde parce que tu t'évoques la Shoah, t'évoques l'histoire de l'Europe, tout ça. Moi, c'est plutôt vers le Moyen-Orient que ça s'est passé, mais c'est des histoires qui continuent encore aujourd'hui de nous habiter, qu'on comprend pas. On est extrêmement confus par rapport à qu'est-ce qui se passe. Et puis nous, on doit se dépatouiller avec ça, avec le patrimoine, j'ai envie de dire, de souffrance aussi qui vient avec, puis qui s'exprime d'une manière différente, je pense, chez les artistes qui décident d'y aller pour de vrai.
0: Mm-hmm. Qui décident de le sublimer d'une certaine façon. C'est ce que tu as fait de façon magnifique avec Néo-Romance. On va aller écouter d'ailleurs un extrait du prélude in Lodz.

0: Est-ce que tu peux nous parler un peu de cette pièce-là, Alexandra?
1: Bon choix pour les thèmes qu'on est en train d'évoquer. Aussi, une histoire d'amour avec ma violoncelliste qui est polonaise, hein, qui c'est Julia Kotarba. Donc, Lodz étant l'endroit à l'origine de ma famille, mais aussi très proche d'où elle vient. C'est un morceau qu'elle a interprété. C'était la première fois qu'on s'est rencontrés. Elle l'a interprété.

0: Peut-être d'un coup. J'ai pas changé une note. C'est intégral.
1: Wow.
0: Et puis, c'est surtout, ouais, une rencontre musicale incroyable. On le sent. Je le sens. Moi, ça me ramène aussi à la fin de ma tournée, à tout ça, d'écouter ça. Mais c'est sûr que, ouais, cette musique-là porte quelque chose qui m'appartient pas à moi, petite fille de Montréal.
1: Donc, tu te sens comme le canal, des fois, de quelque chose d'autre.
0: Moi, je porte ça, depuis longtemps. Ouais. Je peux pas trop l'expliquer. Je porte quelque chose qui puise à une rivière qui est collective, auquel plusieurs artistes s'abreuvent. Tu parlais tout à l'heure de petites notes qui te font penser. Ça, j'ai aussi fait exprès. On est romance, il y a du sampling, je veux dire, de Rachmaninoff. Il y a des petites choses très claires qui font référence à mon parcours
1: à
0: classique,
1: influences.
0: À mes influences, à ce que je jouais en étant.
1: Et là, on a choisi cet extrait-là parce que le violoncelle, ça c'est nouveau d'avoir d'autres instruments sur l'album Néo-Romance. Ça t'intriguait en fait de savoir comment Alexandra en est arrivée là?
2: Ouais, ben c'est parce que comme je suivais le travail, c'est-à-dire le travail d'Alexandra Skrinsky est arrivé dans ma vie autour d'une petite pastille. Là, comment il s'appelle le truc de Amazon, Alexa. Il y avait un petit Alexa chez nous et puis je me suis levé un matin et puis Virginie, mon épouse, elle écoutait Pianoscope à l'époque, il y a bien longtemps. Et puis, à partir de là, ben c'est devenu un classique pour nous, comme le solo piano de Gonzalez et tout ça. Et puis, donc, suivant la trajectoire, à partir du moment où, puis pour Néo-Romance, on est allé, j'étais à Wilfried Pelletier, tout ça. À partir du moment où t'as mobilisé justement une instrumentation qui était, disons, plus élaborée, je me posais la question de, un, pourquoi c'est arrivé, puis deux, aussi comment ça s'est passé dans l'écriture. Parce que est-ce que t'as orchestré toi-même, fait que ça, j'étais curieux.
0: Oui, j'ai orchestré moi-même. C'est mes arrangements. J'ai travaillé avec Fred Bégin, qui fait la musique des films, par exemple, de Ricardo Troggi, que je connais depuis très longtemps. Lui, il m'a aidé à magnifier quand c'est rendu à un orchestre symphonique.
2: Ouais.
0: Mais oui, c'est moi qui écris mes lignes.
2: Puis pourquoi t'as eu le besoin
1: du violoncelle, par exemple?
0: Ouais. Ben, en fait, j'avais envie. Moi, je prends toujours un peu les gens par la main, où je veux jamais trop brusquer. Alors, je commence mes albums dans quelque chose qui est familier avec celui d'avant et je les amène tranquillement vers autre chose. On y relance. Les cordes sont discrètes, il y en a où tu les entends presque pas. Tout ça, c'était voulu, c'était subliminal.
2: Ouais.
0: Mais tranquillement, ça souffle, ça s'en va ailleurs. Et j'avais aussi le désir de partager la scène. Ça, c'était très fort. Parce que sur Inscape, je parlais beaucoup de moi, de mon intériorité, tout ça. Et ça finit par être long de parler de toi.
1: Toi, si tu voulais une colonie de vacances, là.
0: Ouais, j'avais envie d'avoir mon camp un peu le fun.
2: Mais t'avais-tu des flûtistes?
0: Toujours
1: des flûtistes. On est dans un Tinder littéraire entre Alain Farah et Alexandra Strelitzky. Vous pouvez participer à la conversation via la bulle de conversation si vous avez envie d'y participer vous aussi. Parmi les autres question qui t'habitait, Alain, c'est le choix des titres des pièces. Parce que c'est vrai que la musique, elle parle d'elle-même, mais il y a quand même un moment où il faut arriver là.
2: Oui, ben c'est là que les 26 lettres de l'alphabet sont mobilisées. Et puis, j'étais curieux de savoir justement, parce que ça, c'est un monde, hein, Jean-Christophe le connaît aussi, qui est le monde de la titraille. Hein.
1: Oui.
2: T'sais, dans le fond, quand on va s'engager là-dedans, on sait qu'avec très peu de mots, on peut maximiser l'impact et tout ça. Et puis, je trouvais qu'il y avait une sensibilité apparente dans tout le travail depuis le début par rapport à cette question-là du langage poétique directement. Puis j'étais curieux effectivement de savoir comment ça se goupillait, comment ça t'arrivait.
0: Différemment. Je veux dire, des fois, j'écoute la musique, je la découvre un peu avant vous. Je l'écoute et je me dis, OK, ça me fait penser à quoi? Comme par exemple, le départ. Si j'imaginais un départ, quelqu'un qui quitte, je sais pas, son enfant, puis pour un voyage, puis qui, il y a un truc très nostalgique, donc je l'appelais le départ. Sur Inscape, j'ai travaillé avec Hélène Dorion, que j'aime énormément, et là, elle a contribué à venir poser des mots. Je trouve qu'Hélène a ce talent immense d'avoir tellement d'émotions par mot.
1: Ouais.
0: Et donc, on se côtoyait, on s'est connus à cette époque-là. Donc, j'ai aussi demandé son aide. Et puis, Néo-Roman, je pense que c'est un peu un mélange des deux. D'ailleurs, j'avais des titres de travail, j'ai changé. J'ai regretté, j'aurais dû juste prendre mes titres de travail.
1: C'est vrai.
0: Le prochain, ça sera juste mes titres de travail.
1: Titres de travail, ça va être le nom d'album. Document 1, comme l'a fait François Blais.
0: Mais c'est vrai que c'est un moment pour mettre de la poésie. Moi, j'ai fait un bac littéraire. J'ai fait mon système français, en fait, à Marie-France. En littéraire, j'aimais beaucoup la littérature, la philosophie. Donc, j'utilise un peu de ces outils-là que j'ai

0: développé quand j'étais plus jeune.
1: C'est drôle parce que quand tu évoques, par exemple, le regard que Hélène va pouvoir poser sur ton travail musical, ça me faisait penser parce qu'un autre élément, je trouvais qui était un élément de rencontre, c'est la place du cinéma, c'est-à-dire dans nos vies, c'est-à-dire que, en tout cas, je sais pas si jeune concertiste et tout ça, tu t'imaginais que tes films, des pièces musicales seraient entendues à la cérémonie des Oscars ou des choses comme ça, ou que moi, mon petit univers porté par une gang comme ça a été le cas pour Mille Secrets. Donc la place du cinéma, c'est comme si Hélène scorait ton album avec des poèmes. Puis ça me permet aussi de te poser la question de comment cet autre aspect de ton travail s'inscrit dans ta création, puis comment ça se passe. Tu sais, je pense à ce que t'as fait avec la série de Florence, donc Audrey Revenu qui m'a beaucoup ému, tout ça. Donc cette place là de scorer, ça.
2: Et donc ça, on parle de trame sonore là.
1: Oui, c'est ça,
2: c'est ça, des créations. Et on parle pas de scorer un but au hockey.
3: Je vais juste qu'on est tous surpris, je suis redoutable quand même. Mais ça, c'est quelque chose que j'adore faire. En fait, je pensais faire ça uniquement. Je pensais.
1: Okay.
3: Oui, moi, je voulais depuis que je suis petite faire de la musique de film. C'était mon rêve. Donc, je me suis tranquillement rapprochée de ça. J'ai commencé à travailler dans un studio. Et finalement, j'ai pris la scène. Ça m'a un peu rattrapée d'être un peu à l'avant-scène comme ça, plus public. Mais je le fais encore. Par exemple, là, je suis en train de faire la musique d'un show de cirque.
2: Oui.
3: Et c'est quelque chose que j'adore faire, de me mettre au service d'un univers, de quelque chose qui part pas juste de moi, mais qui inévitablement, tu sais, on devient une éponge, ça passe par nous, on est des filtres, mais ça, c'est vraiment un exercice que j'adore. Mm-hmm. Parce que c'est, puis aussi t'es en studio, t'es en jogging, c'est confortable, c'est pas stressant, mais à chaque fois, par contre, c'est la terreur totale. T'sais. Tous les projets que je commence, que ce soit un film ou un spectacle, tu te dis je serai jamais capable.
2: Ça, c'est pas un de vos points en commun. Tu disais, Alexandra, dans tes notes, on connaît tous les deux l'anxiété. Est-ce que c'est bien résumé?
3: Oui. Oui. Après, moi, je pense que j'ai cheminé énormément par rapport à ça. Ça va vraiment, vraiment mieux maintenant. Mais c'est sûr, j'ai eu à traverser beaucoup de démons, de le stress de penser qu'en fait que tu vas pas te rendre. T'sais, tout me stressait. Il y a une période de ma vie là, dans la vingtaine. Adolescente, j'avais beaucoup d'émotions, mais je les refoulais, je voulais pas les sentir. Puis ça, dans la vingtaine, ça m'a rattrapé. J'ai commencé à sentir quand mon neveu est né, en fait. Oups, un bébé. Ça t'ouvre le cœur.
2: Ouais. Ça te transperce.
3: Et voilà. Et là, zut, j'ai des émotions. Et là, ça en est venu de l'anxiété, mais presque généralisée, là, où je pouvais pas aller prendre une bière avec ma meilleure amie. Là, donc, il a fallu vraiment que j'apprenne. OK, point A, point B, comment tu te sens à ton point A, à ton point B, puis tu te mets à mesurer, tu sais, ça m'a beaucoup aidé de mesurer. Ça n'a pas été très long dans mon cas, mais c'est vrai que dans toute ma carrière, j'ai eu à faire face à ça. Mais c'est vrai que maintenant que je l'ai vraiment confronté à coup de massue, là, je vais dire, parce que jouer au FEQ, mettons, ça te...
2: Oui, c'est ça. Hein,
3: ça prend un petit peu de culot. Ça aide. C'est sûr que de faire face à l'anxiété, là, de plein pied, là, c'est ça qui...
2: Est-ce que ça résonne? Est-ce que tu es d'accord tu connais aussi l'anxiété, Alain Farah?
1: Oui.
2: L'as-tu déjà côtoyé?
1: Oui, je pense que je suis marié avec elle aussi.
2: Oui.
1: Mais
2: on parle pas de Virginie, là.
1: Non, c'est ça. Mais pour moi, je trouve que ça résonne avec ce à quoi tu faisais référence tantôt par rapport au poids justement d'une certaine histoire et puis la capacité d'y faire face puis d'accepter d'être à l'écoute. C'est-à-dire que il y a un certain moment où cette volonté de rencontre, justement, c'est pas juste la rencontre, le côté justement funny de faire la fête et tout, c'est de rencontrer tout ce qu'on peut rencontrer et notamment nos ambitions, nos désirs et nos démons. Et puis après, oui, chacun trouve le chemin un peu pour essayer de traverser ça. Moi, c'est comme jamais réglé, on dirait. C'est comme c'est toujours là. Et puis, mais là où j'en suis à être en paix avec ça, c'est que je pense que ça fait partie du voyage. Mm-hmm. Je pense que c'est ce qui permet à l'expérience et puis aussi éventuellement au travail qui sort de ça, de rester dans une certaine acuité peut-être, plutôt que de se dire « ok, c'est bon ». Mais ça revient à... J'ai l'impression que les générations qui ont précédé n'avaient pas tous les outils que...

0: nous on a, et puis qui ont dû faire avec beaucoup beaucoup de trauma.
1: Sans que ce soit nommé, c'est ça. C'était de l'anxiété, mais c'était pas comme ça qu'on.
0: Mais même moi, tu sais, ce mot-là, j'ai entendu la première fois de ma vie, j'étais dans la vingtaine. Ah, vous faites de l'anxiété. Je suis comme, ah, c'est ça. C'est, je suis pas juste un fou là. Donc, mais semble-t-il qu'on a repéré que les zones de la création et puis les zones de l'anxiété sont très concomitantes, même du point de vue neuro-psychologique. Donc, ça me console.
1: Mmh. Oui, puis ça revient hier, on avait la discussion avec le philosophe Pierre Bertrand qui parle de la part d'ombre, mais c'est ça, tu sais, ça fait partie de la création, puis la création permet d'organiser un peu ce chaos-là. Tu sais, c'est ce que vous faites, vous sublimez tout ça à travers tous les deux vos créations.
2: Ben oui, moi, par exemple, quand j'ai une grosse période d'ombre, j'ai fini par la remercier parce que quand t'es dedans, oui, tu vois exactement les choses. Mmh. Tu sais, qu'est-ce que t'as à travailler, puis tu les vois. Parce que sinon, t'avances dans la vie, tu fais du déni, tu les vois pas forcément.
1: Ouais.
2: Quand t'as la chance de les regarder en pleine face, t'as aussi la chance de les adresser en pleine face.
0: Ouais. Mais toi, dans ces périodes-là, parce que moi, c'est zéro du point de vue de la production. C'est-à-dire, dans cette souffrance-là, moi, il n'y a rien qui sort.
2: En dépression, non. On dit souvent que les artistes créent dans la douceur un peu après.
0: Oui, c'est ça, exact.
2: La vérité, c'est que quand tu fais une dépression, tu ne sors pas beaucoup de ton lit. Bravo si tu arrives au parc.
1: Oui, exact.
0: C'est ça. Juste.
1: Merci pour votre générosité à tous les deux. J'ai l'impression que c'était un bon premier rendez-vous.
0: Ouais, mais on est allé dans les affaires deep.
2: Ouais, j'ai envie de dire, je t'aime.
0: Ouais, moi aussi. Okay. Je le savais déjà, moi.
2: Tous les Tinder littéraires.
1: Mais je vous laisse pas partir avant qu'Alexandra, tu m'aies parlé de ce qui t'attend du 4 au 14 novembre. Ça a été annoncé avec le Cirque Leroux, le spectacle Entre Chien et Louve. Qu'est-ce qui va se passer sur scène à ce moment-là?
2: Ben alors moi, je les accompagne. Ouais. J'ai fait de la musique originale pour leur spectacle. C'est des grands amis. Le thème, c'est la condition féminine. C'est un spectacle magnifique, drôle, visuel. Ce sont mes scénographes, donc si vous avez eu la chance de voir mon spectacle, l'univers, un peu mes décors, mes éclairages, ça vient de leur esthétisme.
1: Et donc c'est à ton tour d'aller
2: c'est
1: de leur
2: à mon
1: côté,
2: tour
1: d'aller
2: de
1: dans
2: jouer
1: leur univers.
2: Exactement, d'être dans leur. Je serai avec ma violoncelliste et ma violoniste aussi à la Place des Arts. Ça fait longtemps que je ne suis pas montée sur scène. Du classique, de la musique originale et toutes sortes d'autres choses.
1: Et la colonie de vacances.
2: Donc, et des vacances.
1: Donc du 4 au 14 novembre, on va aller voir le cirque Leroux, le spectacle Entre Chien et Louve. Alain Farah, on continue de te lire. Tes livres sont toujours disponibles en librairie et on peut voir le film Mille secrets, mille dangers réalisé par Philippe Falardeau. Il est disponible en ligne sur les plateformes. Merci beaucoup à tous les deux.
0: Merci.
1: Et un peu plus tard, on vous propose une rencontre avec Rémi Bourget et dans un instant, on a la chance d'entendre une nouvelle création de Jean-Christophe Réel. On parlait tout à l'heure de l'art de titrer. Le prochain livre de Jean-Christophe Réel, j'adore le titre, on en parle dans un instant. Après ce choix musical de notre programmatrice Jenny Salgado qui veut nous faire entendre Oublie-moi.
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4: C'est le moment de la semaine où la radio devient un écrin, où on vous offre ce lien direct, sans artifice, avec une voix, avec une œuvre. Alors installez-vous confortablement, c'est l'heure de notre rendez-vous avec la création. Et aujourd'hui, cet espace, il appartient à Jean-Christophe Réel, poète, romancier et scénariste. J'ai promis le titre de ton nouveau roman. Est-ce qu'on en parle tout de suite ou après ta création?
5: Après.
4: Après la création. Je veux juste revenir sur le fait que cet été, Jean-Christophe t'a partagé des notes. Ton cellulaire, j'ai trouvé ça vraiment adorable que tu me donnes accès comme ça au fil de ta pensée.
5: Il faut pas toutes les lire, hein, parce que c'est ça. Il y a beaucoup de stock.
4: Après ta mort, tu ne veux pas.
5: Il faut détruire cette affaire-là. Parce que beaucoup, ça part dans tous les sens. Mais j'écris beaucoup sur le sel, parce que c'est toujours en déplacement et tout, puis j'ai jamais de crayon ou de papier. Puis ça va très bien, je trouve. Ramasser des idées puis les mettre en place dans un manuscrit, je trouve ça parfait.
4: Donc, quand vient le temps de décrire, par exemple, une création comme aujourd'hui, est-ce qu'elle est écrite dans ton sel ou tu pars de
5: penser? Ce poème-là, il a peut-être rabouté à 15 notes, là, tu sais. Mm-hmm. Puis ça a donné ça.
4: Bien, on va l'écouter. Merci d'être avec nous, Jean-Christophe Réel.

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1: Merci, Jean-Christophe.
0: Merci, Émilie.
1: Pour cette sensibilité que tu nous offres. Je pense que ça résonne avec beaucoup de gens. Je vois Rémi Bourget.
2: Ouais, ça résonne avec moi, en tout cas.
1: Oui, t'es pas le seul. Et Jean-Christophe le disait, on parlait tantôt de titre d'œuvre avec Alexandre Streliski, avec Alain Farah. Et je trippe sur le titre de ton prochain roman. Donc, d'abord, t'as une nouvelle maison d'édition.
0: Oui, je suis maintenant avec Boréal.
1: Félicitations.
0: Oui, parce que mon Delbusso ont fermé leurs portes, malheureusement. Et puis, on m'a rescapé. Là. Boréal m'a rescapé. Puis, c'est ça. J'ai terminé la révision du roman qui va s'intituler Plasticine aux éditions Boréal. Ouais.
1: Plasticine, j'adore. Ouais. Comment t'en es arrivé?
0: C'est l'histoire d'une sculptrice, en fait. Puis c'est on suit une femme de 5 à 86 ans, en fait, qui va se promener partout à travers le monde, mais puis ça va être son métier, en fait. Puis je me suis pris à jouer le jeu du sculpteur. J'ai acheté de la pâte à modeler, j'ai acheté de l'argile pour voir comment on manipulait ça, mais c'était aussi pour décrire les sentiments,
1: oui, les textures
0: et tout. Fait qu'on rentre dans cette vie-là de femme qui est un peu modelée au rythme des années. Elle se modifie, son corps se modifie au rythme. Puis ça fait que c'est bien, ça a été un défi assez colossal là, d'entrer dans la tête puis dans la vie de cette femme-là que j'ai inventée complètement, mais puis qui se passe plein de choses.
1: Plasticine, ouais. C'est un roman donc qu'on attend en novembre. On aura l'occasion d'en reparler. Oui. Restez avec nous parce qu'on est en compagnie, je le disais, de Rémi Bourget, qui est avocat de formation, maintenant auteur. D'ailleurs, j'aime beaucoup l'anecdote de Pénélope, ton éditrice chez Hurlante, sur le malaise qu'elle pensait vivre lorsqu'elle a accepté de lire ton manuscrit. On va en parler dans un instant, après cette chanson choisie par notre formidable programmatrice, Jenny Salgado.

0: Les goûts littéraires de mon prochain invité sont aussi variés que ses occupations professionnelles. Lui qui partage désormais son temps entre sa profession d'avocat et celle d'auteur. Ses lectures vont des écrits de Leila Slimani, dont il pourrait faire partie du fan club, à Stephen King, qu'il a découvert en jeune âge pendant une convalescence difficile, et plus récemment à Amiante de Sébastien Dulude. Son nouveau et premier roman, Promenade Hochelaga, est un portrait très cru du quartier Hochelaga-Maisonneuve à Montréal, aussi cru que le film Trainspotting, dont on entend une partie de la trame sonore en ce moment, film qu'il associe à son enfance et adolescence. Rémi Bourget, rassure-nous, on est plus dans l'adolescence ou t'as vu ça enfant? Okay.
1: Mais ma petite sœur a 10 ans de moins que moi, alors quand moi je l'écoutais à 14, elle avait 4. Elle associe ça à son enfance qui est un peu plus grave.
0: Rémi, ça me fait plaisir donc de t'accueillir dans une émission culturelle parce que tu nous racontais qu'habituellement quand tu viens à Radio-Canada, à la sécurité, à l'entrée, on est habitué de t'envoyer vers Isabelle Richer, l'émission juridique où souvent les gens vont t'entendre commenter. Là, on est là pour parler de ce premier roman qui paraît aux éditions Hurlantes. Et normalement, c'est quoi ton lien avec cette maison d'édition-là?
1: Eh bien, je pense que Pénélope va être d'accord pour que je dise que j'étais son avocat. Ouais. Je fais un petit accro au secret professionnel. Puis bon, parle, jase. À un moment donné, j'écoute, moi, depuis 4-5 ans, je travaille sur un projet de manuscrit. Tu sais, t'aurais-tu le goût de le lire? Puis bon, j'ai appris plus tard que, bon, elle l'a lu au départ pour s'en débarrasser, tu sais, en se disant, hey, ça va être un esti de malaise quand je vais dire à mon avocat que son livre est poche.
0: En tout à coup.
1: Et puis finalement, ben, elle dit, écoute, 2 heures plus tard, elle m'écrit et elle dit, OK, on a quelque chose, là.
0: Il y a un roman, là. Et je pense que son flair était bon parce que là, résultat, le livre est paru il y a une semaine en librairie.
1: Une dizaine de jours.
0: Il est parti en réimpression avant même d'arriver en librairie parce que là, la rumeur s'est emballée. Il y a des journalistes et libraires qui ont commencé à le lire. Rupture de stock dans certaines librairies, mais là, soyez rassurés, je pense que ton éditrice voudrait qu'on le dise. Il est de retour sous peu. 18e position aussi au palmarès des ventes du 12 août pour ce roman, donc Promenade Hochelaga. Jean-Christophe, t'en rappelles-tu le feeling d'un premier roman qui résonne?
2: Oh my God, ben oui. Ben avec Tatooine, moi, ça m'a fait ça. Puis c'est toujours inattendu, hein. T'es toujours plongé complètement dans le vide. Puis là, en plus, avec un premier roman, tu cherches ton style, je veux pas. Tu t'essaies de... Tu sais pas ce qui va plaire. Puis je pense que le premier roman, ça s'écrit avec le cœur puis avec ce qu'on connaît, hein, je pense. Puis je sais pas si... J'imagine que t'es né à Hochelaga.
1: Non, mais quand je suis arrivé, moi, je viens de la Valtrie, dans la région de la Naudière. Mm-hmm. Puis quand je suis arrivé à Montréal, c'était ma porte d'entrée vers Montréal. Okay. Et j'ai pas mal toujours habité là depuis 25 ans.
0: T'es arrivé là pour le cégep.
1: Exact.
0: Puis t'as choisi donc d'élever ta famille dans ce quartier-là. T'es vraiment attaché à Hochelaga.
1: Ouais.
0: Et d'ailleurs, dans ce roman-là, donc tu nous plonges dans le quotidien de 4 personnages. T'as fait le choix, en fait, de ce quartier-là. Je le disais, qu'est-ce qui t'inspire, le quartier, Hochelaga?
1: Mais le quartier, ce qui est intéressant, tu parlais de 4 personnages, mais dans le fond, le 5e, puis même le personnage principal, c'est le quartier.
0: Ouais. C'est le quartier Hochelaga-Maisonneuve à Montréal.
1: Exact, parce qu'il y a le destin de gens qui se rencontreraient pas nulle part ailleurs sur la planète, qui se croisent dans Hochelaga. Puis là, on le voit, tu sais, des professionnels qui participent justement, qui font des flips, puis tout ça, avec des travailleuses du sexe, tu sais, pas de luxe, là, qui travaillent sur le trottoir, hein, côté de l'usine de levure, puis des ouvriers, des junkies, des mères de famille monoparentales. Puis là, quand tout ce monde-là se rencontre en même temps, ben là, ça, c'est le début d'une avalanche. Là.
0: C'est ce qu'on vit donc dans ce roman-là. Donc, y a, d'un côté, Danny et Fanny, un toxicomane, une prostituée, et il y a Robin et Julie qui font peut-être plus partie de la partie gentrifiée là, d'Hochelaga Maisonneuve, mais qui sont aussi aux prises avec d'autres démons. Mmh. Qu'est-ce que tu voulais démontrer justement à travers ces strates sociales-là qu'on a souvent tendance à opposer?
1: Bien, ce que je trouvais intéressant, c'était que chacun était l'écho de l'autre. Hein? C'est-à-dire qu'il y en a qui ont des drogues sous prescription, sous ordonnance, pour comme béquille. Il y en a d'autres que c'est la pinotte du cristal meth qu'ils achètent dans la rue. D'autres, c'est la bière. Alors, des drogues légales ou illégales, d'autres, c'est le sexe. T'sais, et tout le monde court finalement après quelque chose pour essayer d'apaiser un peu de douleur, puis tenter d'oublier ou d'améliorer son sort. Alors, je trouvais ça intéressant aussi de voir que, par exemple,

0: deux personnages que tout oppose, celui de Fanny qui est la travailleuse du sexe, toxicomane, et Robin qui est un avocat qui a un masque social très prestigieux. Et finalement, quand on voit ce qu'ils acceptent de leurs clients, les deux, eh ben les deux personnages sont sans doute les deux qui sont le plus semblables
1: parce qu'ils sont
0: dans le roman.
1: Pris au piège puis aussi, je le disais dans une entrevue où tu parles de, tu sais, quelque part on est tous un peu à une ou deux mauvaises décisions de passer de l'autre côté.
0: Ouais, exactement. Et on le voit, hein, que tout le monde vit un peu de détresse psychologique. Oui. Ils prennent des très mauvaises décisions. Puis souvent, ça donne des fois des histoires qui sont vraiment drôles aussi, là. Il y a des bouts que moi, j'ai essayé, en tout cas, que ça soit drôle. Mais en même temps, tu dis, OK, oh, cette personne-là. Puis là, c'est comme regarder un accident de train au ralenti. Non, il s'en va pas, là. Oh non. Puis, tu sais, souvent, c'est comme juste, juste une bière, juste une petite ligne, juste une. Puis après, ben, évidemment.
1: Ça fait trois jours qu'il n'a pas dormi.
0: Exact, c'est ça.
1: Là-dedans. Rémi, je veux qu'on parle de Robin. Donc, le premier personnage qu'on rencontre, c'est cet avocat-là, qui est un avocat qui est propriétaire, je veux dire, à la morale élastique, voire inexistante. Est-ce que tu as peur qu'on voit là un alter ego?
0: Oui, j'en ai très peur. Puis,
1: voici les ondes publiques pour le dire.
0: Oui, exact. Dans chaque entrevue, je m'en dis ceci. Mais en même temps, je trouve qu'on a tous un Robin dans nous.
1: De quelle façon?
0: C'est-à-dire que l'espèce de personnage sans scrupules qui est prêt des fois à piler sur les pieds des autres, qui est prêt à écraser les autres carrément, quand il se retrouve acculé au pied du mur, là, ben presque tout le monde va devenir un Robin. Puis ce qu'on voit aussi des autres personnages, puis moi je trouve que souvent dans notre littérature, on a tendance à peut-être romantiser un peu le quotidien des gens qui habitent dans le quartier ouvrier, puis on est toujours victime des circonstances, on est toujours, alors que souvent non, les gens prennent des décisions puis ils choisissent de piler sur les pieds des autres, puis parce que justement ils se retrouvent dans un cul-de-sac, alors là ils ont pas le choix que d'écraser les autres s'ils veulent avoir une chance de s'en sortir. Et finalement ce que Robin fait, c'est la différence entre lui, Danny ou Fanny, c'est juste qu'il y a plus de zéro à droite du chiffre. Lui il y a plus d'argent, mais il a besoin de toujours plus d'argent, puis ça lui brûle autant dans les mains que les autres junkies. Alors c'est là que je trouvais ça intéressant.
1: Sa vision des femmes, je dois te le dire, est assez déprimante. Ouais. C'est un discours assez réducteur du type un peu cercle de la confiance.
0: Ouais.
1: Est-ce que d'exposer ce genre de vision là, c'est une façon de la dénoncer pour toi?
0: Mais c'est-à-dire que j'ai essayé tout au long du récit de décrire des réalités. J'ai essayé de pas les juger, les réalités. Parce qu'évidemment, ce qu'on voit Robin, c'est que lui, il court après le sexe comme d'autres courent après leur ligne de coke. T'sais? Puis de voir que finalement, chacun utilise sa béquille. Puis effectivement, il y a beaucoup de... Ça, j'ai eu beaucoup de commentaires de lectrices qui étaient comme, oh my God, il est donc bien dégueulasse, tout ça. Puis souvent... Pour ce personnage-là en particulier, les commentaires ont été beaucoup déterminés par la classe sociale puis le background du lecteur.
1: Ouais.
0: Parce qu'il y a du monde qui l'adore, le personnage de Robin. Et je sais que ça a l'air dur à croire, mais j'ai eu des commentaires en privé, puis je n'aimerais pas les gens qui me l'ont dit. J'ai eu des commentaires en privé de gens qui l'adorent. Et c'est le personnage le plus détesté. Puis par contre, le personnage de Danny, par exemple, qui est toxicomane, puis justement qui trompe tout le monde, qui s'en met pas. Puis celui-là, on dirait que tout le monde est attaché à ce personnage-là. Peut-être parce que c'est lui qui essaye le plus de s'en sortir, mais son cerveau est tellement entré profondément dans les circuits de la dépendance qu'il n'y arrivera jamais. Là.
1: Tantôt, j'ai lancé un appel à nos auditeurs pour les gens qui ont réussi à mettre la main sur les premières copies qui sont en librairie. Il y a Émilie Vanier de Saint-Lambert qui nous a écrit. Elle dit « Promenade d'Hochelaga, ça a été mon achat du 12 août. Je l'avais réservé à ma librairie locale sans savoir qu'il y avait un si grand engouement. » C'est early adopter, comme on dit. Et elle dit « Je suis une des chanceuses qui a un exemplaire. » Et elle aime les récits qui prennent place dans des endroits qu'elle connaît. C'est une ancienne résidente de Schlaga et du même quartier, même le moins beau, elle est encore attachée à ça et elle a l'impression d'y retourner à travers ces pages-là. Qu'est-ce que ça te fait, ça?
0: J'adore les commentaires des gens, pour vrai, là, je suis sur un buzz incroyable depuis deux semaines d'entendre ça. Puis ce que j'ai essayé de faire, c'est ça, c'est l'espèce de cartographie du quartier. Tu sais, on se promène dans le quartier de toutes les façons avec les personnages. Il y en a qui sont à pied, en vélo, en char. Tu sais, puis dans les endroits sombres aussi du quartier, les tracts de chemin de fer, les ruelles, les bars crades. Hein? Alors oui, tu sais, moi, quand on parlait tout à l'heure du roman Amiante, tu sais, ce que j'aime, on parlait de Stephen King, le roman Ça, qui m'avait marqué, c'est que c'est des romans qui créent une ambiance. Tu es dans une atmosphère. Et ce que j'ai essayé, c'est de créer l'atmosphère des nuits d'Hochelaga. Ben, puis on dirait, à lire ces commentaires-là, on dirait que j'ai quand même réussi un peu.
1: Oui, alors, c'est cool.

0: Absolument, mais moi, j'avoue aussi que t'as raison, t'as réussi à créer ça, puis il y a des moments où t'es comme, mais pourquoi j'aurais envie d'être là-dedans, dans cet enfer-là? Je lisais la critique d'Iris Gagnon Paradis dans la presse qui parle d'un roman qui est quand même profondément pessimiste. Est-ce que t'es d'accord, toi, avec cette vision-là?
1: C'est-à-dire que pas tout à fait. Je pense que les quatre personnages sont animés d'un désir d'améliorer leur sort. Ouais. Puis il y a quand même
0: de l'espoir,
1: il y a une pulsion de vie très forte là-dedans. Il y a le poids des mauvaises décisions, le poids de la dépendance qui est là, qui vient un peu tout brouiller les cartes, puis qui fait que souvent, peu importe leur volonté, les gens vont foncer dans le mur. Puis effectivement, le tu sais, quand plus ça avance, on revient à l'accident de train qu'on regarde au ralenti un peu. Il y en a, on sait que ça va être ça, mais pareil. Il y a du monde qui s'aime, il y a du monde qui se désire, il y a des gens qui veulent améliorer leur sort dans tout ça. Et bon, c'est ça, parfois, ils n'y arrivent pas. Mais c'est ça, la vie. Là.
0: Mais ça vient avec cette lucidité-là que tu avais envie d'avoir sur ton propre quartier, Rémi Bourget. Tu viens de le citer, Stephen King. Tu as découvert ce plaisir de lecture-là dans un été post-opératoire qui avait été comme très difficile à l'adolescence. Est-ce que le livre a encore cette fonction-là dans ta vie?
1: Le livre, c'est une fonction d'évasion pour moi. Je viens pas d'un milieu qui était très favorisé. Oui, des fois, j'en ai passé des 6, 7, 8 mois après des opérations. J'ai eu quelques amputations dans ma vie. Il y a pas grand monde qui peut dire ça comme ça, mais j'ai eu quelques amputations, des chirurgies, des erreurs médicales. Alors ça, ce livre-là, ça de Stephen King, j'avais 13 ans. J'ai passé tout un été en chaise roulante puis en douleur. Puis je l'ai lu, je pense, la première shot en 7 jours, les 3 tomes, 1500 pages. Et les gens disent que c'est un roman d'horreur, mais non, c'est un roman sur l'amitié. Mmh. C'est un roman sur le pouvoir de l'amitié. Et c'est ça la beauté, de, je pense, de la littérature. Ouais. C'est de faire voyager les gens, même quand ça les amène dans les ruelles de Schlager. Mmh.
0: Il y a Maude qui nous écrit de La Valtrie. Elle dit, très touchant, mon père nous a élevés, ma sœur et moi, dans Schlager, et maintenant, je vis à La Valtrie. Donc, vous avez changé vos vies.
1: C'est
0: Alors, je rappelle qu'on parlait de ce premier roman, Promenade à Schlager, qui est paru chez Hurlante éditrice le 3 août dernier. La réimpression est arrivée chez le distributeur hier. Donc, il va y en avoir dans les librairies. Il y en a aussi déjà là, disponible dans des Renaud-Bray et tout ça. Là où vous achetez vos livres, vous pourrez trouver Promenade à Schlager. Merci beaucoup, Rémi Bourget.
1: Merci.
0: Alors, maintenant, tu peux venir dans les émissions culturelles, pas juste chez Isabelle Richer. Là. T'es le bienvenu.
1: J'espère qu'elle sera pas jalouse.
0: Oui,
1: par contre,
0: là, on verra.
1: Avant de venir.
0: Demain, à l'émission, donc je reçois la rappeuse Jenny Salgado pour sa programmation musicale. 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Mathieu Poulain sera avec nous et surtout une prestation de Louane Larobina avec la chanson de l'été Vos de mi vida. C'est un rendez-vous demain dès 13h30.
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7: Ici Louis de Belval, voici les informations. Le compte à rebours se poursuit dans les négociations entre le Canada et les États-Unis pour en arriver à un accord avant la fin du sursis de 3 jours octroyé par Donald Trump. En visite à Washington, le ministre responsable des relations commerciales avec les États-Unis, Dominique Leblanc, a indiqué avoir eu une importante discussion avec son homologue américain, mais sans fournir de détails, comme nous le dit Juliane Lapointe.
8: Ça a été une très, très courte déclaration là, de la part du ministre Leblanc à la sortie de cette longue rencontre, une rencontre de plus de 3 heures à Washington. Le ministre Leblanc a laissé entendre qu'on est très près d'une entente, donc s'est montré optimiste, mais il réitère qu'il y a encore des détails à finaliser. On ne sait pas lesquels exactement, mais il assure que ça avance.
9: On est arrivé ici pour continuer d'avancer vers une entente qu'on croit est dans l'intérêt des travailleurs canadiens, de l'économie canadienne. On est encouragé parce qu'on continue de faire d'avancer, de faire du progrès.
8: le retour de l'alcool américain sur les tablettes. C'est une des concessions envisagées, mais les provinces doivent d'abord être d'accord avec cette idée.

0: là. Il y en a certaines d'entre elles qui ont déjà dit être prêtes à y aller de l'avant. Donc, la Nouvelle-Écosse, Terre-Neuve, par exemple, on sent une réticence, bien sûr, du côté de Québec. On l'a vu avec Christine Fréchette. Parmi les premiers ministres qu'on n'a pas entendus, Doug Ford, qui s'est fait très, très discret, pourtant c'en est un qu'on a l'habitude d'entendre en tant que capitaine de l'équipe Canada. Donc, on verra dans les prochains jours, lui, ce qu'il aura à dire à ce sujet.
1: C'était Julianne Lapointe à Ottawa. Et comme le mentionnait Julianne, Christine Fréchette n'a pas voulu s'avancer sur un éventuel retour des produits américains sur les tablettes de la SAQ. Qu'en pensent les principaux intéressés, les producteurs locaux qui profitent de ce retrait? Mathieu Massé est allé à leur rencontre.
2: Moi, j'aime les vins des États-Unis.
3: J'aime bien le bourbon.
4: Les réactions fusent d'un bout à l'autre du pays. Si certains souhaitent le retour des produits américains sur les tablettes canadiennes, d'autres entendent bien continuer à s'en passer.
5: Moi, c'est sûr, je n'en achète pas.
6: C'est une question de principe.
7: Ça durera le temps que ça durera.
8: Ça me poserait pas de problème de pas en acheter.
4: La directrice générale du Conseil des vins du Québec, Mélanie Gore, rappelle que les vins québécois ne représentent que 2% du marché dans la province. Malgré cela, elle estime que les produits locaux ont largement profité du retrait des vins américains.
9: Les vins avaient bondi de 50%. Les dernières années, on est plus dans des bons entre 2 et 5% année après année.
4: Pour un petit producteur comme la distillerie Circa à Montréal, l'impact s'est révélé un peu moins important. Gizmo Sirois est l'ambassadeur de marque de la distillerie.
10: Ça va surtout affecter les gros producteurs plus que les petits producteurs comme nous. Donc les gens croyaient beaucoup que nos ventes allaient piquer, mais il y a aussi toute la réalité inflationnelle.
4: Plusieurs distillateurs disent aussi faire confiance aux consommateurs advenant le retour des produits américains sur les tablettes. Dans le cas où ce scénario se concrétise, le professeur émérite à HEC à Montréal, Jacques Nantel, estime que rien n'est garanti en ce qui a trait aux ventes.
11: Vous allez avoir des consommateurs qui vont rester fidèles à leurs nouvelles habitudes. Autrement dit, les Américains, même s'ils revenaient sur les tablettes, vont perdre des parts de marché, c'est clair.
4: Les négociateurs ont encore jusqu'à minuit une samedi matin pour trouver une entente. Ici Mathieu Massé, Radio-Canada, Montréal.
1: Les pharmaciens du Québec pourront offrir de nouveaux services à compter du 9 décembre. Ils pourront prescrire un plus grand éventail de médicaments pour des problèmes de santé courants comme des infections. Ils pourront aussi prescrire des médicaments pour des maladies chroniques déjà diagnostiquées. L'Association québécoise des pharmaciens propriétaires se réjouit de ces changements qui devraient améliorer l'accès aux soins de première ligne. Et puis enfin, de nombreuses personnes ont rendu un dernier hommage au pianiste de jazz Oliver Jones lors de funérailles publiques à Montréal. La cérémonie avait lieu dans une petite église du quartier de la Petite-Bourgogne où Oliver Jones a commencé à jouer dès l'âge de 5 ans. Le musicien, reconnu pour son sens du rythme, a largement contribué à populariser le jazz auprès du grand public. Charles-Antoine Boulanger était sur place.
12: Un dernier hommage dans la joie pour Oliver Jones. À l'image d'un homme qui aimait rire et sourire.
13: Je suis en deuil d'un ange.
12: Sa femme Monique Leclerc Jones se rappelle de lui comme un père, un musicien et un amoureux d'une grande générosité.
13: Tu seras dans mon esprit l'expression de la beauté de l'humanité dans ce qu'il a de meilleur.
12: Éric Lagacé, contrebassiste à ses côtés pendant 12 ans, a interprété l'une des pièces composées par Jones pendant la cérémonie.
14: Oliver, un homme affable qui aime les gens.
12: Jim West, son ancien gérant, estime avoir perdu un grand ami.
15: Comme une personne, il est incroyable aussi. C'est très spécial, et c'est comme magique.
12: Une cérémonie dans son église, sa maison, au cœur de la petite Bourgogne, le quartier qui l'a vu grandir. Oliver Jones était un artiste près des gens. Ses admirateurs étaient invités à écouter la cérémonie sur des écrans géants à l'extérieur.
16: C'est une personne qui a des grandes valeurs, je trouve.
12: L'amour de l'artiste pour le jazz a influencé des générations de musiciens et contribué à faire rayonner Montréal à l'international. Oliver Jones laisse derrière lui un legs monumental. Ici Charles-Antoine Boulanger, Radio-Canada, Montréal.
1: Voilà, c'était les informations à l'antenne de Radio-Canada.

J'aimerais commencer l'émission avec une question qui, j'en suis sûr, va interpeller littéralement tout le monde. Parce que on a toutes et tous des gens qu'on admire beaucoup. Puis généralement, quand on admire une personne, c'est parce qu'on trouve que cette personne-là a

qui s'y connaissait. Et bref, est-ce que c'est ça le charisme selon vous? Et je vais poser la question à nos invités, nos collaborateurs ici ce soir, et je veux vous entendre aussi là-dessus. N'hésitez pas à nous écrire moteurderecherche@radio-canada.ca pour que vous nous disiez qui vous considérez, ou encore la bulle de conversation sur notre application, pour nous dire qui, selon vous, a cette chose qui est difficile à définir, qui s'appelle le charisme. Et ça tombe bien, c'est ce qu'on va faire ce soir à Moteur de Recherche.

Et ce soir, un moteur de recherche, une émission qui répond à vos questions en sciences, santé, technologie, environnement, consommation. 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Est-ce qu'il y en a un, premièrement? Est-ce que la composition du riz cuit change lorsqu'on le refroidit? Est-ce que ça pourrait aussi éventuellement aider à contrôler notre glycémie? Quel est le concept derrière l'idée que chaque boisson devrait avoir son verre? Et finalement, est-ce que le charisme, oui, s'explique scientifiquement?

0: soyez, quoi que vous fassiez, considérez-vous salués dans cette nouvelle aventure. C'est la 9e. On est rendu au 4e épisode de cette 9e saison de Moteur de Recherche. Toujours un très grand plaisir d'être ici en studio avec vous et d'inviter à nouveau toute cette belle gang qui vient enjouer vos soirées, parce que je le sais, je lis vos courriels tous les soirs. Les gens sont contents là qu'on soit revenus. Sandrine Geoffrion, bonsoir.
1: Bonsoir Mathieu.
0: On est très contents de vous avoir de retour.
1: Ah, je suis contente d'être ici.
0: Vous allez mieux? Votre dos va mieux?
1: Tranquillement, tranquillement.
0: On vous souhaite que ça revienne.
1: Merci, c'est gentil.
0: Et que vous courriez faire tout ce que vous voulez dans les prochains mois, les prochaines années. On va être là longtemps, de toute façon. Je pense qu'on va être là assez longtemps pour que votre dos revienne à 100%. On a également notre ami Rémi Charest. Bonsoir Rémi.
2: Bonsoir.
0: Qui est dans la belle région de Kamouraska ces jours-ci. Là, vous êtes dans notre studio de Rivière-du-Loup. Bonsoir, Rémi.
2: Absolument. Alors, j'ai une vue presque sur le fleuve d'où je suis. Ça me change du petit studio où je fais ça d'habitude à Québec, qui a pas beaucoup de vue, lui, de son côté.
0: C'est un garde-robe, disons-le.
2: C'est d'ailleurs un garde-robe.
0: Benoît Arsenault le connaît bien, ce studio-là aussi.
3: D'ailleurs, bonsoir, à un moment donné, Rémi et moi, on était les deux dans ce cocon-là.
2: C'était, oui. C'est succédé au micro, Stéphane.
0: Ah oui,
3: micro.
0: Ah mon Dieu, vous étiez en même temps?
3: Oui. C'était pas incrimé. Moi, ça m'est déjà arrivé même qu'on se passe les écouteurs entre invités.
0: Oh,
3: salutations aux
1: gens. Ça rapproche des gens, ça.
0: Ouais, effectivement. Il faudrait investir dans ce qu'on appelle communément un booth à Québec, à vie.
3: Je vais avoir le message.
0: Alors voilà. Là, je vous ai posé la question, là, comme ça, à la volée. Qui a du charisme?
1: Moi, la première réponse, la première chose à qui j'ai pensé, la première personne, c'est mes profs d'histoire au secondaire. Je sais pas pourquoi, là, mais c'est toutes des personnes qui avaient tellement de charisme, là. Ils arrivent, ils sont confiants, ils nous racontent l'histoire, ils ont plein d'histoires à raconter, justement, donc.
0: Un prof d'histoire, généralement.
1: Ouais.
0: C'est des
1: ça donne un spectacle, mais oui.
0: Benoît?
3: Moi, c'est drôle parce que je vais complètement ailleurs, là, mais moi, c'est le musicien Dave Grohl, le batteur du groupe Foo Fighters, le chanteur du groupe Foo Fighters, batteur de Nirvana. Chaque fois que je le vois, il est comme vraiment cool. Puis tu l'as dit, hein, la racine étymologique du mot, c'est un don. Puis j'ai toujours dit, ah, ce gars-là, il a un don. Ça n'a pas de bon sens là pour être probablement aussi à l'aise avec des instruments de musique. Puis quand tu l'écoutes en entrevue, tellement cool.
0: Je l'avais vu dans son band, le super band, là, Damn Crooked Vulture, à Québec, justement. Oui. Puis il était en arrière, évidemment, avec la batterie. Mais c'était fou parce que il était en arrière. Puis c'est comme si... Il était transparent, puis il était en avant de sa batterie tellement il était là.
3: Alors que les autres batteurs sont généralement très effacés.
0: Rémi?
2: Je dirais que de façon horrible, un certain président des États-Unis a beaucoup de charisme. Mais de façon plus positive et plus dans mon domaine, je parlerais peut-être d'Anthony Bourdain qui avait clairement une capacité de se mettre en relation avec les gens, de fédérer aussi l'intérêt des gens, puis de tirer des choses, des conversations qu'il avait, ce qui fait partie pour moi du charisme, là, de créer des liens de façon assez immédiate. C'est pas juste à grande envergure et

0: sur scène, là, qu'il y a quelque chose aussi dans la capacité de créer des relations, de créer des liens,
1: mettre du sens. Ça prouve le point que c'est très difficile à définir. Puis, en fait, est-ce que c'est un concept scientifique qui a du sens? Parce que, on le sait, quand on fait de la science, il faut qu'il y ait un objet là, qui soit défini. Alors, on va vous présenter d'ailleurs notre invité du soir après cette petite pause avec qui on va entrer dans le vif du sujet parce que ça le connaît. Puis lui aussi, il va tenter avec nous de définir cette chose insaisissable qui s'appelle le charisme. Il s'appelle Frédéric Philippe. Vous l'avez entendu cet été sur nos ondes dans l'émission Point de repère avec Rosemée Autonne-Témorin. Il est professeur de psychologie sociale au département de psychologie de l'Université du Québec à Montréal. C'est une première pour lui à notre émission. C'est un grand plaisir de vous accueillir. Bonsoir Frédéric Philippe.
2: Bonsoir monsieur.
1: On va commencer avec cette définition du mot parce qu'on le sait en science. Parce que, par exemple, on travaille sur une molécule. Il faut que la molécule soit bien définie. Il faut qu'on connaisse ses propriétés. J'ai l'impression que le mot charisme, c'est un peu évanescent. Est-ce qu'en science, en psychologie, ça a du sens de l'utiliser, Frédéric Philippe?
2: Ben oui, tout à fait. On peut le définir scientifiquement, puis il a été défini scientifiquement. Mais évidemment, on vous serait pas surpris là, qu'on ne parle plus vraiment de don de Dieu, comme vous en parliez au début.
1: Comme Saint Paul l'avait défini, oui.
2: Exactement. Mais cette origine-là vient de là. Et par la suite, on a eu un sociologue allemand, Max Weber, qui lui va parler d'autorité charismatique. Donc, ça reste encore un petit peu religieux sur les bords, mais il va parler, lui, c'est le premier à parler de ça, c'est on est charismatique dans l'œil de l'autre. On peut pas être charismatique tout seul.
1: Quoique, je connais des gens qui ont l'air de se trouver charismatiques. Ah, mais c'est un autre domaine.
2: Ils ne le sont peut-être pas réellement.
1: Oui, c'est ça. Et d'ailleurs, j'aimerais rappeler que c'est une question de Mira Moisan qui nous permet de vous inviter ce soir, Frédéric Philippe. Donc, on est charismatique dans une forme de relation. C'est-à-dire, pour qu'il y ait ce phénomène-là, il faut qu'il y ait société.
2: Exactement. Donc, c'est une question de perception et c'est pour ça que la question est très, très bonne de Mira. Mm-hmm. Parce que, justement, c'est subjectif, le charisme.
1: Ouais.
2: Et donc, c'est une perception des autres. Et encore là, cette perception-là n'est pas nécessairement objective, hein, à savoir que on peut un certain groupe de personnes peut trouver une personne charismatique qu'un autre groupe pas du tout. Mm-hmm. Mm-hmm. Alors c'est là où ça complique un peu les choses.
1: Ouais, mais justement comment on aborde ça parce que on l'a redit, un objet scientifique on doit bien le définir. Donc en psychologie, comment on aborde cette question-là de l'aspect charismatique d'une personne?
2: Ben le sens moderne qu'on donne à ça, c'est la capacité d'influencer les autres, dans le fond. Donc, les amener à suivre, voire à idéaliser la personne charismatique. Mm-hmm. Mais c'est aussi d'inspirer, de donner espoir, par exemple. Mais donc, comment est-ce qu'on peut définir cette façon-là d'influencer les autres? Ben, on sait aujourd'hui qu'il y a différentes caractéristiques que les personnes dites charismatiques possèdent. Par exemple, ça peut être d'avoir une assurance, une confiance qui transparaît, une communication expressive. Donc, les personnes charismatiques vont transmettre leur passion souvent. Et bien, ils vont le faire par une gestuelle, des expressions faciales, un ton de voix animé. Hein, donc, ça, c'est des caractéristiques qu'on reconnaît mm-hmm. aux personnes charismatiques. Le contenu de leur discours également va avoir certaines caractéristiques. Souvent, il va y avoir une utilisation de métaphores, par exemple, des figures de style, des histoires, des anecdotes qui sont racontées. Hein, écoutez les discours des politiciens, vous allez voir ces figures de style-là souvent, qui donnent espoir, qui nous mettent aussi dans une certaine mission.
1: Donc, de jouer avec le discours, de jouer avec les mots, ça c'est une caractéristique qu'on peut déceler chez une personne qui est charismatique. Il y a des cases qui existent en psychologie, notamment l'aspect extroverti ou introverti des personnes. On associe ça peut-être plus volontiers à des personnes extraverties. Est-ce qu'on peut être introverti et néanmoins charismatique, est-ce que ça se peut?
2: Tout à fait. Il y a des gens qui sont des excellents orateurs, mais devant une foule. Mais si vous leur parlez individuellement, ils deviennent tout timides et réservés. Alors ouais, tout à fait. Un peut aller complètement sans l'autre.
1: Ouais, ouais. Est-ce que les attentes qu'on a aussi face à une personne peuvent conditionner ce qu'on va aller voir dans cette personne-là. Parce que le vedettariat, par exemple, joue beaucoup là-dessus. On va voir des vedettes, on aime une vedette, on va s'attendre à être ébloui. Je me suis posé la question en préparant cette entrevue. Je me dis, quelle est la plus grosse vedette que j'ai interviewée dans ma vie, là, dans le monde peut-être culturel? C'est Charles Aznavour. Mm-hmm. J'allais l'interviewer dans la suite Churchill au Château Frontenac. Là, je veux dire, c'est comme, il y a un décorum et tout ça. Et là, t'arrives, là, t'es face à Charles Aznavour. Tu dis, oh boy, OK, là, c'est... Tu t'attends à être ébloui. Est-ce que ça joue aussi dans le phénomène? Parce que peu importe qu'il le soit ou pas, moi, j'ai fondé des espoirs dans le fait que j'allais rencontrer cette personne-là qui a marqué la chanson française d'un siècle.
2: Avez-vous été ébloui?
1: Je l'ai.
2: Ah bon, OK, ouais. Parce que je voulais vérifier.
1: Ouais, oui, mais c'est ça, mais je veux dire, j'avais des attentes aussi.
2: Oui, exactement. Ben, alors, c'est ça. Une personne charismatique, donc elle l'est, mais aussi toujours une interaction entre cette personne-là, puis les attributs que cette personne-là, prenons Charles Aznavour, par exemple, mais aussi le contexte. Donc, dans ce cas-ci, le contexte, c'est une personne connue, c'est une personne avec un grand quelque très populaire, ouais. Hein, donc,
1: et qui a réalisé beaucoup parce qu'on regarde sa vie, puis je veux dire, c'est en soi c'est extraordinaire,
2: hein. Exactement, et les besoins également de la personne, donc c'est une interaction entre la personne charismatique, les besoins des adeptes si on veut, et le contexte. Donc dans ce cas-ci, peut-être que vous avez, pour vous c'était très impressionnant parce que bon, c'est quelqu'un qui fait un métier artistique, vous aussi à quelque part vous faites un métier artistique à la radio comme journaliste, mais
1: il y a une forme de représentation.
2: Une forme de représentation. Ouais. Vous êtes connu aussi d'une certaine façon.
1: Notre ligue, là, que Charles Aznavour,
2: c'est sûr.
1: Dit,
2: c'est sûr. Ouais. Faites moins de spectacles en
1: France. Merci, cela dit, de le mettre côte à côte, mais bon, je m'enflirai pas la tête avec ça.
2: Mais pour vous, vous allez être plus impressionné, plus porté, plus touché par le charisme de Charles Aznavour que quelqu'un, par exemple, qui s'en fout très complètement.
1: Oui, mais en même temps, il y a des gens, par exemple, dont on s'attend pas nécessairement à être ébloui, puis la personne rentre, puis on dirait que, wow, OK, il y a une énergie, il y a une espèce de quelque chose d'insaisissable, même si la personne n'est pas nécessairement connue. Ça, c'est quand même fascinant, ça, ce phénomène-là.
2: Oui, ces gens-là ont souvent une présence, hein, qui ressort vraiment, de façon différente, un peu. Mm. Alors, on dirait que chaque geste, chaque parole devient un peu, elle prend plus de place que celle des autres. Mais on peut étudier tous ces aspects-là scientifiquement.
1: Par exemple,
2: une façon qu'on peut faire, c'est qu'on va rassembler un grand groupe d'individus, puis on va leur montrer le discours, par exemple, d'une personne charismatique ou pas charismatique, et on va leur demander, par après, est-ce que vous avez été touché par les propos? Est-ce que vous avez trouver que cette personne-là parle avec optimisme, est-ce que cette personne-là dégage une assurance, une confiance. Donc, les gens vont donner un score à cette personne-là, puis on va regarder l'accord entre l'ensemble de ce qu'on appelle des juges, évidemment, ce ne sont pas des juges, mais des gens de différents niveaux. Donc, ça, si, par exemple, on veut évaluer un gestionnaire, mais on pourrait avoir d'autres gestionnaires qui l'évaluent pour son charisme, mais ça pourrait être des employés, ça pourrait être des personnes de d'autres domaines. Donc, on rassemble toutes ces personnes-là pour avoir justement une perspective de plein de niveaux différents. Et on va regarder ce qu'on appelle l'accord interjuge, c'est-à-dire à quel point les gens sont d'accord l'un envers l'autre que cette personne-là possède ou pas ces attributs-là. Donc, comme ça, ça nous donne une mesure relativement objective de la perception de quelqu'un qui est charismatique à ce moment-là. Ouais. Ou on peut avoir des experts qui connaissent bien le domaine du charisme, qui vont codifier comme ça... donner un score à des personnes de cette façon-là.
1: Est-ce qu'on peut confondre le leadership et le fait qu'on dise d'une personne qu'elle est charismatique? Est-ce que c'est la même chose? Est-ce que ça diffère?
2: Souvent, un mène à l'autre. Hein? Donc, souvent, dans un certain type de leadership, il y a les gens qui sont plus charismatiques, ça les amène plus facilement à avoir un leadership. Mais ici, le charisme implique, comme on le disait au début, influencer les autres. Mais le leadership, c'est vraiment de gérer des problèmes, hein? Donc c'est vraiment de mettre de l'avant des solutions pour régler des enjeux. Alors on peut avoir quelqu'un de très charismatique qui inspire, mais qui est très mauvais pour gérer une équipe. Mmh. Alors un peut aller avec l'autre, un va faciliter l'autre, mais souvent on peut avoir un sans l'autre.
1: Est-ce que ça prend de l'écoute pour être charismatique ou pas?
2: C'est une bonne question. Je pense qu'il faut connaître les besoins, comme on en parlait tantôt, de son auditoire, hein, ou des gens du groupe auquel on fait face. Et donc, de cette façon-là, ça prend une écoute, puis ça prend justement cette capacité-là d'inspirer.

0: de donner réponse un peu à ces besoins-là ou ce problème-là qui tente d'être résolu.
1: Moi, il y a des gens que j'admire beaucoup, ne serait-ce que pour leur capacité à comprendre ce qu'on dit, le read the room, là, puis au-delà du fait qu'ils sont drôles, je pense à certains humoristes, puis moi, je veux dire, dans un studio, je suis bien à l'aise, là, mais devant une foule, là, j'ai beaucoup de difficultés à avoir cette espèce d'aisance-là. De maîtriser des codes sociaux, de maîtriser justement cette espèce de flow qui va te permettre d'être rapide quand il se passe quelque chose de nouveau, d'être à l'écoute et tout ça. Est-ce que cet aspect-là aussi, dans le fait d'être charismatique, qui rend ces gens-là extrêmement populaires, j'oserais même dire puissants, parce qu'ils sont admirés, on paie cher pour aller les voir. Est-ce que ça entre aussi dans l'équation?
0: Oui, je pense que ça rentre dans le côté d'assurance, de confiance qui est déployé. Si on a quelqu'un devant une foule qui devient hésitant, qui semble anxieux, ben ça transmet vraiment, on transmet nos émotions facilement
1: pour la personne.
0: Ouais. Et même une foule va sentir toutes ces petites micro-émotions-là. Ah, dans le fond, c'est le théâtre est un peu basé là-dessus, de transmettre ces petites émotions-là à un public. Alors, c'est la même chose lorsqu'on est devant un auditoire, tout le monde capte un peu ces choses-là, puis ça nuit, que si on démontre une anxiété, ça va nuire à cette perception de charisme-là.
1: Ouais. Bref, c'est encore évanescent, si je comprends bien. On peut l'étudier par des chemins détournés, Frédéric Pelletier. Philippe, pardonnez-moi, oui.
0: C'est correct. Oui. Oui, tout à fait, exactement. Donc, c'est parce que c'est subjectif, donc on étudie quelque chose d'une subjectivité, mais on essaie de le faire le plus objectivement possible.
1: Frédéric, Philippe, merci beaucoup. Vraiment, on essaie de saisir ce côté-là extrêmement difficile à atteindre, qui est cette définition claire du charisme. Mais cette chose existe, on la sent. Mais en même temps, c'est ça, elle est dure à définir. Vous êtes professeur de psychologie sociale au département de psychologie de l'Université du Québec à Montréal. On remercie Mira Moisan de nous avoir permis de réfléchir à ça. Puis ça fait quand même du bien de penser à ces gens qu'on admire pour notamment cette raison-là. Du bon côté des choses, on va oublier ces présidents charismatiques pour les mauvaises raisons. Merci Frédéric Philippe, à très bientôt j'espère.
0: Merci.

0: On va parler de vin tout à l'heure. Mettons que si on compare ce qu'on vient d'entendre à du vin, ça a bien vieilli, hein, cette chanson. On va maintenant parler de cortisol, de prise de poids ou pas. Avec Benoît Arsenault, il est professeur titulaire, vous le connaissez bien désormais à l'émission, mais maintenant il est rendu une vedette de plus en plus charismatique. En fait, il l'a toujours été, mais on le reconnaît notamment pour ça. Il est professeur titulaire vedette du web, il va s'en dire, au département de médecine de l'Université Laval, chercheur à l'Institut universitaire de cardiologie et de pneumologie de Québec, en studio encore pour une nouvelle saison. Grand plaisir de vous accueillir, Benoît Arsenault.
1: Ben, je suis très content d'être là encore une fois cette année.
0: Miroir. Benoît, alors, on a une question d'Anne-Marie qui dit qu'elle est bombardée de publicité sur les réseaux sociaux, elle aussi, pour des produits. Sur la question du cortisol, nous dit-elle ce matin, je me suis ensevelie dans l'influenceur québécois sur cette question. Quel est le lien entre le stress, cortisol, prise ou perte de poids? On dirait qu'on est condamné au point où ça nous réveille la nuit et après on reçoit des publicités comme quoi l'insomnie nuit également à une perte de poids. Alors bref, est-ce qu'on prend du café noir? Est-ce qu'il faut aller au gym, commencer notre journée? Aidez-nous à y voir plus clair là-dessus, Benoît.
1: Avec grand plaisir, Mathieu. Puis c'est vrai que le stress, ça figure parmi la plusieurs de dizaines de facteurs qui influencent notre poids. Le lien entre le stress, le gain de poids, faut le dire quand même, c'est surtout pour le stress chronique. Donc, quand on vit vraiment des périodes de stress pendant plusieurs semaines, plusieurs mois, plusieurs années, contrairement au stress aigu qui est quand on est en retard pour notre autobus le matin puis on cherche encore notre téléphone dans un crack du divan.
0: C'est pas la même chose.
1: C'est un mécanisme de survie, le stress. Mais dire que le stress augmente le gain de poids parce que ça favorise la sécrétion

0: terme cortisol, là, je vous le dis tout de suite, c'est un petit peu simpliste. Mm-hmm. Là. Puis juste pour expliquer brièvement c'est quoi le fameux cortisol, ben, c'est une hormone stéroïdienne qui est sécrétée par les glandes surrénales, là, donc les deux petites glandes là, qu'on a au-dessus des reins. Puis nos surrénales produisent du cortisol à tous les jours selon nos rythmes circadiens, donc en fonction de l'heure de la journée. Le cortisol atteint un pic le matin au réveil, puis rebaisse lentement ensuite, là, puis on espère qu'au coucher que notre cortisol là, revienne à des valeurs de base là, très très près de zéro, en fait, là, pour favoriser le sommeil.
1: Justement. Mais pourquoi on dit que le cortisol est l'hormone du stress, Benoît?
0: Ben, parce que en situation de stress, le cerveau active ce qu'on appelle, je vais lire mes notes, là, l'axe hypothalamo-hypophyso-surrénalien. Ah, j'aurais aimé ça l'avoir du premier coup.
1: Non, mais après... c'est arrivé souvent. Soyez pas trop sévère, Benoît.
0: Je l'explique en détail. Donc, c'est l'hypothalamus qui est la région de notre cerveau qui régule notre balance énergétique, notre réponse au stress, qui stimule l'hypophyse via une hormone qui s'appelle la corticolibérine. Donc, l'hypophyse va ensuite produire l'hormone corticotrope, qui est aussi l'ACTH, donc qui, elle, à son tour, va stimuler la production de cortisol par les surrénales. Puis, contrairement à ce qu'on pourrait penser, ben le cortisol, c'est pas nécessairement une hormone qui va favoriser le stockage du gras. Là. Donc, c'est pas une hormone qui est anabolique. C'est plutôt le contraire, en fait. C'est une hormone qui est catabolique.
1: Ah, oui.
0: Donc, qui va stimuler l'utilisation de nos ressources d'énergie. Puis c'est un peu normal quand on y pense, là, parce que le matin, quand on se réveille, ben, on a besoin d'énergie pour se mettre en marche. Puis notre cortisol nous donne, là, ce petit boost-là. Là. Donc, c'est lui qui va nous faire réveiller puis nous dire, ben là, il est temps de se mettre en marche. On va manquer l'autobus. Là.
1: Donc, a priori, on pourrait dire que le cortisol va favoriser l'utilisation de l'énergie. Donc, elle va nous faire, entre guillemets, là, perdre du poids. En tout cas, on va utiliser notre énergie. Là.
2: Ouais, ben perdre du poids, je vois faire l'amour,
1: c'est plus compliqué que
0: cela. C'est beaucoup
1: cela.
0: Plus compliqué que ça.
1: Mais là, le stress chronique, ça, c'est on a besoin de ce stress-là le matin pour partir et tout ça. Maintenant, le lien entre stress chronique et gain de poids, est-ce qu'il est bien établi ou pas?
0: Je dirais oui et non. Là. C'est sûr que le stress, ça peut influencer nos choix alimentaires. Là. Quand on vit des situations de stress, ben, on a souvent tendance à se tourner vers des aliments palatables. Mmh. Donc, des aliments qui nous procurent du plaisir.
1: Sandrine Geoffrion en parle souvent à l'émission. Ouais.
0: Ben oui, ces fameux aliments qui sont riches en sel, en gras, en sucre. Bon, c'est les mêmes régions du cerveau, là, donc le fameux hypothalamus qui influence notre réponse au stress et notre appétit et notre dépense énergétique. Donc, notre stress, il influence notre capacité à prendre des décisions informées, mais aussi notre niveau d'énergie aussi. Donc, c'est plus difficile peut-être des fois de faire des allers-retours à l'épicerie, de cuisiner des aliments frais, de bouger quand on est toujours préoccupé ou stressé. Mais c'est important de rappeler aussi que c'est pas tout le monde qui réagit de la même façon devant le stress. Il y en a pour qui le stress va carrément avoir un effet coupe-faim.
1: Mmh, ouais.
0: Mais ce qu'on remarque de plus en plus dans les études, c'est que le stress influence notre sommeil. Puis ça peut être en partie, là, j'ouvre les guillemets, expliqué par notre cortisol. C'est sûr qu'en situation de stress, notre cortisol il est plus élevé, peut-être qu'on s'endort moins, on peut avoir des réveils nocturnes, un sommeil qui est moins récupérateur. Là. Donc, puis évidemment, les gens qui dorment moins bien, mais quand on n'a pas dormi de la nuit ou on a mal dormi, c'est plus difficile, encore une fois, de faire les choix qu'on voudrait faire sur le plan de l'alimentation, okay. Puis aussi d'avoir un mode de vie actif.
1: Donc, ce que je comprends bien, c'est que c'est d'une manière détournée qu'on va prendre du poids. C'est pas nécessairement parce que nos cycles sont chamboulés.
0: Ouais, c'est parce il faut que avoir là, des effets directs du cortisol, là, mais okay. Bon, je pense que ça reste à être démontré.
1: Bon, pas de quoi appeler pas sa mère, mais un chercheur, chercheur là-dessus, là. Ouais. Bon, mais là, Benoît, il y a plusieurs personnes qui se font offrir, d'ailleurs, notre auditrice nous le mentionnait, là, mesurer des tests de cortisol pour expliquer leur fatigue, stress, prise de poids. Donc, on essaie, en tout cas, de nous vendre tout un attirail de choses qui pourraient nous aider à y voir plus clair. Je vous vois extrêmement dubitatif.
0: Ben oui, parce que c'est vrai que le cortisol il est parfois mesuré en clinique, là, mais pour ça il faut vraiment avoir une consultation en endocrinologie. Puis c'est pas simple à faire. Premièrement, c'est pas simple à obtenir, mais c'est pas simple à faire un coup qu'on en a obtenu une. Puis il faut pour mesurer le cortisol là, de façon clinique, pour exclure certaines conditions ou en diagnostiquer d'autres, comme par exemple une maladie rare qui s'appelle le syndrome de Cushing, là, qui est dû à un excès de
1: cortisol, ouais.
0: Donc, ça prend des protocoles vraiment stricts, là. Ça inclut, dans certains cas, l'administration de dexaméthasone pour freiner la production de cortisol endogène, une mesure de cortisol urinaire le matin, une mesure de cortisol dans la salive le soir aussi. Donc, c'est pas aussi simple, quand on a le résultat, de dire, ben, monsieur, madame, votre cortisol est élevé. C'est peut-être pour ça que vous perdez pas de poids, ou que vous en prenez, là.
1: Syndrome de Cushing.
0: Oui, c'est

0: C'est une maladie rare, essentiellement.
1: Tu dois être complètement stressé tout le temps, ça, quand,
0: oui,
1: avec un surplus de cortisol.
0: Sur
1: toujours.
0: Le plan du métabolisme énergétique aussi, là, c'est un état où les substrats énergétiques se ramassent en circulation sanguine, puis ils vont se déposer dans des endroits un peu particuliers, donc au niveau supraclaviculaire, là, dans les épaules. Au lieu de stocker son gras à bonne place, on le stocke ailleurs aussi. Là,
1: donc, ces choses existent. Hein?
0: Oui, c'est une maladie qui est quand même rare.
1: Bon,
0: pour dire là, quand il y a des gens qui font soit dit en passant de la médecine fonctionnelle pour qu'ils vous disent de mesurer votre cholestérol, c'est une pratique qui est pseudo-scientifique, c'est inutile et ça peut mener à des faux diagnostics aussi, donc
1: faut faire
0: ça
1: très
0: pourrait
1: attention.
0: Nuire au lieu d'aider.
1: Ouais, effectivement. Puis bon, j'ai fait un lien avec ce dont nous parlait notre auditrice là, je sais pas si c'est un mythe ou pas, faut boire le café à jeun. Faut pas boire le café à jeun le matin car ça augmenterait le cortisol, ça freinerait la perte de gras. Encore une fois,
0: c'est ça. C'est votre visage. Un mythe qui est comme de basé gars, sur ça, un là. Fond de vérité parce que oui, pour avoir un effet du café sur le cortisol, mais j'ai rien vu de convaincant probablement dans la littérature scientifique en préparant la chronique. Puis c'est peut-être pas une si mauvaise chose que le café stimule le cortisol non plus parce qu'on en a besoin justement pour avoir accès à nos substrats énergétiques. Donc moi, la personne, je peux vous le dire là, qui va me convaincre de pas prendre le café le matin, et pas encore mieux.
1: En terminant, il y a des choses. D'ailleurs, je suis allé faire une recherche. Je m'en veux de l'avoir fait parce que je pense que je vais me faire bombarder de publicité. Cortisol cocktails qui pourraient nous aider à baisser notre cortisol. Ces choses existent également.
0: Eh oui, it's a thing.
1: Et ça vaut pas grand-chose.
0: Donc oui, mon algorithme est probablement comparable au vôtre.
1: Le vôtre doit être assez particulier, Benoît.
0: Assez épicé. de pseudo-science, disons-le comme ça. Parce que moi aussi, j'ai vu ces cortisol cocktails-là qui promettent de lutter contre le cortisol, contre l'insomnie, contre le brouillard mental. On sait pas trop, on n'est pas capable de le définir, mais bon,
1: c'est
0: voilà. Donc, tout ce que ça vous prendrait apparemment, c'est une cure d'ashwagandha, de théanine, de magnésium et de vitamine D. Puis évidemment, je pense que je surprends personne en disant qu'il y a très peu d'études scientifiques ou cliniques là, qui démontrent que ces suppléments, qui sont souvent vendus à fort prix aussi, ont un véritable impact sur les taux de cortisol, puis encore moins des impacts mesurables là, sur le sommeil. Là. Donc, puis les gens qui en bénéficient, ben, c'est probablement à cause de l'effet placebo aussi.
1: Ouais, ben c'est ça. Puis en terminant, on va leur dire, trouble du sommeil, on sait que ça doit être terriblement difficile quand on traîne ça depuis des années, les situations de stress chronique également, souvent auxquelles on peut ne pas pouvoir échapper. C'est difficile là, d'avoir une espèce de panacée de médicaments miracles.
0: Ben oui, c'est ça. Puis parce que c'est vrai là, pour plusieurs personnes, la gestion du stress puis du sommeil, ben c'est vraiment le travail d'une vie. Moi, comme professeur, chercheur, gestionnaire, YouTuber, chroniqueur, père de famille, je sais de quoi
1: vous
0: je parle.
1: Vous vivez
0: un peu. Donc, essayez de pas tomber dans les pièges qui sont tendus par les charlatans, leurs pratiques pseudo-scientifiques. Si votre cortisol est élevé, que ça vous cause des problèmes, ben c'est une consultation en endocrinologie. Là, c'est un véritable diagnostic qui va pouvoir vous aider. Parlez-en des professionnels de la santé qualifiés qui vont utiliser la science, les données probantes, puis surtout, faites attention aux experts autoproclamés, là, maintenant les experts du cortisol, qui profitent vraiment du malheur puis de la vulnérabilité des gens pour s'enrichir en disant un peu n'importe quoi.
1: Benoît Arsenault, c'est toujours un plaisir. Merci pour ces paroles très sages. Puis on le rappelle, des fois peut-être que, évidemment, c'est pas la panacée non plus, mais quand on est stressé, faire du sport, bouger, généralement, c'est
0: la base
1: de
0: la pyramide.
1: C'est un bon début de bien manger aussi.
0: Voilà.
1: Benoît Arsenault, je rappelle que vous êtes professeur titulaire au département de médecine de l'Université Laval, chercheur à l'Institut universitaire de cardiologie et de pneumologie de Québec, en studio avec nous pour lancer cette nouvelle saison. Benoît, c'est un grand plaisir de vous compter parmi cette équipe.
0: Le plaisir est partagé. Merci
1: encore
0: de l'invitation.
1: Cette année. Merci.

au cours de cette émission, on va continuer à parler de la manière dont on ingère de la bouffe et les effets sur notre corps ricuit, ricru. Est-ce que ça fait vraiment une grosse différence en termes d'indice glycémique et le concept derrière l'idée que chaque boisson devrait avoir son verre? Ça paraît bien dans un vaisselier? Est-ce que ça vaut la peine et surtout le budget? Auparavant, cette équipe avec qui je reviens avec un bonheur incommensurable à la recherche, c'est Patricia Blais, Ariane Pelé et Guillaume McSween.

et 10 maîtres cette semaine ont été Cécile Gladel et Hamza Abouel-Fafa. Les techniciens se sont succédés au potentiomètre Caroline Boivin, Bruno Frigon, Lavoie et Daniel Haussan. Et on a une nouvelle réalisatrice à l'émission. J'ai déjà travaillé avec elle et c'est un grand bonheur également de la retrouver parce que elle est très gentille, elle est très brillante et on l'aime. Elle sera aux commandes de moteurs de recherche, en tout cas pour cette année. Et c'est Julie Brunet. Bienvenue parmi nous, Julie.

0: Courriel de Rose Jutras maintenant. Ma question concerne une tendance que j'observe de plus en plus souvent sur les réseaux sociaux. Congeler le riz cuit avant de consommer réduirait son apport en calories et contribuerait à la perte de poids. Là, je vois que Benoît Arsenault est très, très, très attentif. Elle dit qu'elle est étudiante en recherche, mais surtout auditrice assidue du balado de moteur de recherche. Elle dit, je sais mieux que quiconque que croire sans preuve ces influenceurs de la culture de la diète, c'est pas une bonne idée. J'ai donc fait quelques recherches. J'ai effectivement trouvé des études scientifiques fiables, oui, randomisées et tout, qui parleraient d'une réduction significative de la réponse glycémique lorsque le riz est réfrigéré ou congelé. Ces études du riz congelé, cela dit,
1: on va revenir, je sais pas, ça doit exister,
0: les recettes. Ces études n'ont tout de même pas assouvi ma curiosité sur le mécanisme sous-jacent de tels phénomènes. Alors, on va essayer d'y voir plus clair avec notre amie Sandrine Geoffrion, que je salue, à qui je dis bienvenue encore pour une nouvelle saison. Et les nutritionniste et illustratrice. Oui. Alors voilà, Sandrine. Alors, on va parler de féculents, on va parler d'amidon, puis on va parler de cuisson de ces petites molécules-là.
2: Oui. Donc, mais premièrement, qu'est-ce qui se passe quand on cuit du riz? Donc, le riz, comme vous avez dit, Mathieu, c'est un féculent, comme les patates, le pain, les pâtes. Et qu'est-ce qui fait que des féculents crus, ben, c'est pas mangeable, mais quand on les cuit, ça devient délicieux. Ça s'appelle la gélatinisation. C'est une réaction chimique qui a lieu grâce à l'amidon qui est présent dans les féculents. Et l'amidon, c'est un glucide complexe qui est composé de plusieurs molécules de glucose reliées ensemble. Donc, on peut voir un peu l'amidon comme un mot, puis les glucoses, c'est les lettres qui le constituent. Mais pour rendre ça un petit peu plus compliqué, l'amidon, c'est pas juste des molécules de glucose qui sont reliées entre elles n'importe comment. Donc, dans l'amidon, on retrouve deux types de chaînes de glucose qui sont appelées amylose et amylopectine. Donc, pour les personnes un peu plus visuelles, là, l'amidon, c'est comme un nid d'oiseau qui est fait de brindilles. Mm-hmm. Donc, l'oiseau qui fait son nid d'amidon utilise deux types de brindilles. On a le premier type qui est des branches droites et linéaires. Ça, c'est l'amylose. Et l'autre type, c'est des branches, les plus grosses branches, un peu tout croche, là, avec des ramifications. Ça, c'est l'amylopectine. Et la structure du nid est maintenue par des liaisons hydrogène. Donc, si on décide de faire cuire notre nid d'oiseau dans de l'eau, puis là, pour les auditeurs...
0: Genre des pâtes.
2: Ouais, c'est ça, exactement.
0: On change des relations, des liaisons hydrogène.
2: Oui, c'est ça. Donc, les liaisons d'hydrogène vont s'affaiblir, permettre à l'eau de pénétrer dans les molécules d'amidon pour les faire gonfler, épaissir, les amener vers une texture qui est plus gélatineuse, comme celle des pâtes, du riz et des patates cuites.
0: Voilà. C'est quand même chic de dire je vais changer mes liaisons hydrogène dans ces raviolis. Mais que se passe-t-il quand on... Une fois qu'on a tout réchauffé ça, quand on les refroidit à nouveau?
2: Oui, exactement. Là, il y a deux réactions chimiques. La première, c'est la formation d'un gel. Donc, en refroidissant, les molécules d'amylose, nos petites brindilles droites, vont se réorganiser entre elles puis former des liaisons fortes qui vont les maintenir dans une structure en 3D qui emprisonne l'eau puis qui forme un gel. Tu sais, c'est ce qui se passe quand on utilise de l'amidon de maïs ou de patate pour épaissir des sauces. La deuxième réaction chimique qui a lieu lors du refroidissement, ça se nomme la rétrogradation. Et c'est ça qui va former de l'amidon résistant et qui nous intéresse pour la suite de la chronique. À mesure que l'amidon qui a été cuit refroidit, là, il y a des liaisons qui continuent de se former entre les molécules d'amylose et les longues chaînes ramifiées d'amylopectine, ce qui va finir par former des doubles hélices. L'affaire avec ces doubles hélices-là, c'est que nos enzymes digestives qui se trouvent dans l'intestin grêle sont pas capables de les hydrolyser, donc de les défaire en plus petites molécules de glucose, puis on peut pas les digérer. Donc, elles vont passer tout droit dans notre côlon, puis elles vont être utilisées par les bactéries de notre microbiome.
0: Ouais.
2: C'est pour ça qu'on appelle ça de l'amidon qui est résistant.
0: Et d'ailleurs, ça, quand on parle de microbiome, souvent le mot amidon résistant revient parce qu'on dit c'est pas dégradé dans l'intestin grêle, c'est de la bonne, entre guillemets, la bonne nourriture pour les bactéries. Exactement. Qui sont plus loin. Mais là, en même temps, c'est qu'on ajoute à ça donc des qualités qui feraient en sorte que on aurait peut-être moins de glycémie ou la glycémie serait se manifesterait différemment. Mais qu'est-ce qu'on peut dire là-dessus?
2: Oui, en fait, on va commencer par

0: L'amidon qui n'est pas digéré dans l'intestin grêle, je pense que l'auditrice parlait de diminution de calories. Donc, vu que dans le riz cuit puis refroidi, il y a moins d'amidon régulier, ça permettrait de, selon certaines théories, réduire l'apport en calories, contribuer à la perte
1: donc
0: de poids.
1: Donc, on pourrait perdre du poids en mangeant de l'amidon résistant.
0: Ça, c'est ce que les tendances sur les réseaux sociaux vont nous dire. Uh-huh. Donc, pour faire une réponse courte, là, l'effet sur le poids, en fait, c'est non. Là. C'est un cas typique d'exagération des impacts d'un phénomène physique réel, comme Benoît Arsenault parlait tout à l'heure, que certaines personnes sur les réseaux sociaux aiment faire passer pour du biohack. Donc, la réponse au final est beaucoup moins sexy. L'amidon résistant va fournir un petit peu moins de calories que l'amidon régulier, vu qu'il est hydrolysé dans le côlon. Mais c'est pas tout l'amidon des féculents qui va se transformer en amidon résistant quand on le refroidit après la cuisson.
1: Donc, il y en a une partie quand même qui va être assimilée.
0: Oui, mais c'est pas énorme. On parle, là, dépendamment des études, des types de féculents étudiés, de moins d'un gramme jusqu'à 5 grammes d'amidon résistant par 100 grammes de riz quand il refroidit. Puis, il n'y a pas assez d'évidence scientifique pour dire que ça peut contribuer à la perte de poids. Okay. Maintenant, pour ce qui est de l'impact sur la glycémie. Donc, vu qu'il y a plus d'amidon résistant que la version fraîchement cuite, il y a moins d'amidon régulier qui est digéré dans l'intestin grêle et donc il y a moins de glucose qui rentre en circulation.
1: Donc, ça, on dirait ça tombe sous le sens. Donc, ça pourrait avoir un effet différent sur la glycémie. Mais est-ce que c'est ce qu'on observe?
0: Ben là, effectivement, il y a des hypothèses par des études qui sont penchées là-dessus. La science nous dit que, oui, des études randomisées contrôlées qui nous disent que oui, ça peut avoir un effet positif, comme notre auditrice a mentionné. Mais il y en a d'autres qui disent que non, qu'il n'y a pas de différence significative. Et les inconsistances peuvent être en lien avec le type de féculent étudié, le mode de cuisson. Si on fait cuire notre riz au four, au cuiseur à riz à pression, même le cultivar de riz en tant que tel peut faire varier la quantité d'amidon résistant formé. Et il y a beaucoup de variations entre les individus face à leur propre régulation de la glycémie là, en fonction de plein de facteurs. Donc, on n'a pas d'études sur l'impact d'une consommation sur le long terme. On est loin d'avoir des méta-analyses robustes. On n'a pas non plus de données en contexte de consommation. Puis, de façon générale, on mange pas des bols de riz tout seul à tous les jours dans un environnement ultra-contrôlé. Ouais. C'est très bon, mais on fait pas ça souvent.
2: Effectivement. On souhaite ça à personne.
0: Puis, il y a plein de facteurs autres qui influencent notre glycémie tout au long de la journée. Il y a les autres aliments qu'on mange lors d'un repas tout au long de la journée. Il y a l'activité physique qu'on fait avant, après le repas. Il y a le stress qu'on vit au quotidien, le sommeil, les menstruations. Donc, tout ça et plus joue aussi sur notre glycémie. Donc, pour la population générale, la petite production d'amidon résistant dans le riz refroidi, c'est pas assez significatif comme impact pour qu'on doive absolument intégrer cette pratique-là.
1: Mais si on est diabétique, est-ce que ça peut devenir intéressant d'intégrer, en tout cas, ne serait-ce que pour des effets minimes, mais qui existent dans une diète?
0: Ouais, mais là, en fait, j'ai consulté Claude Aoul, qui est nutritionniste chez Référence Nutrition, qui, elle, vit avec le diabète de type 1 depuis plus de 30 ans, pour lui demander, justement, là, si ça pouvait quand même être pertinent chez certaines personnes. Elle m'a dit que oui, c'est un impact qui peut être observé, là, chez certains de ses patients diabétiques. Par exemple, là, quand on prend des pâtes al dente versus, tu sais, les pâtes de cafétéria qui sont ultra trop cuites, là. Ça pourrait influencer chez certaines personnes, mais pas toutes. Ça peut lui arriver d'en parler avec ses patients diabétiques. Mais elle voit ça comme un outil parmi tant d'autres, puis pas de là à changer toute sa vie en fonction de ça. On est vraiment plus dans l'optimisation, là, puis c'est vraiment pas pour tout le monde. Puis pour mettre en perspective, elle me dit qu'il y a tellement de facteurs qui influencent la glycémie qu'on peut clairement pas tout contrôler. Ouais. Donc, les recommandations nutritionnelles là, pour ralentir l'absorption du glucose, c'est privilégier les aliments moins transformés, manger des grains entiers, des légumineuses, augmenter sa consommation de fibres, de légumes, de fruits. Puis ça, c'est plus pertinent, mais c'est moins sexy.
1: Ouais, non, effectivement, mais ben, y a des bonnes recettes. Ça,
0: ben oui,
1: c'est
0: tout
1: ça,
0: à fait.
1: À un moment donné, là, va falloir... Moi, les légumineuses, va falloir les remettre en avant, là. C'est quand même assez bon quand c'est bien préparé. Mais là, suit cette tendance-là. Puis qu'on mange, on se dit, moi, là, je m'en vais vers le... C'est la diète amidon résistant cet automne. Est-ce qu'il y a des contre-indications? Est-ce qu'on peut...
0: Ben, on s'entend, il n'y a pas vraiment d'effet secondaire à refroidir son riz avant de le consommer. Là, je ne sais pas pour vous, Mathieu, mais moi, je le fais déjà un peu trop sans trop y penser quand je cuisine des grosses batches pour ma semaine ou quand je congèle mon pain, quand je veux éviter de le gaspiller. Est-ce que j'organise ma vie autour de ça? Absolument pas. Puis pour moi, c'est pas justifié que je m'enlève le plaisir de manger un bon pain frais de boulangerie. Puis c'est pas vrai que je vais me compliquer la vie là, à me cuisiner de quoi puis pas le manger tout de suite juste pour peut-être éventuellement diminuer un pic de glycémie là, que mon corps peut gérer de toute manière. Ouais. Juste le fait de cuisiner, il faut le rappeler, c'est déjà un bon défi au quotidien pour la majorité des gens. Là, on n'a pas besoin de barrières supplémentaires. Donc, le message à retenir, je dirais, il y a tellement d'autres priorité pour améliorer son alimentation, puis on est tellement dans le micro-détail avec l'amidon résistant, là. Oubliez ça, on peut mettre notre énergie ailleurs et c'est en masse.
1: Voilà. Quoique, du bon amidon résistant, quand c'est voulu, quand c'est désiré, je pense

0: C'est la salade de patates.
1: Mais oui.
0: Une bonne salade de patates.
1: Ah oui, ça se fait tout seul. Ça se fait naturellement.
0: Avec du bon maïs.
1: Oui. Hein?
0: J'ai tellement faim. Est-ce que ça paraît que j'ai faim? Bref, ben c'est ça. On va pas révolutionner la glycémie avec l'amidon résistant. Même exactement. Si nos bactéries, hein,
1: elles en profitent. De votre salade de patates, mais vous n'êtes pas obligé de vous casser la tête à la voilà. planifier d'avant.
0: Voilà, de sages paroles, comme toujours, Sandrine Geoffrion. Je rappelle que vous êtes nutritionniste et illustratrice également. On peut vous suivre notamment sur le clubsandwich.ca. Merci beaucoup encore une fois.

0: Question de Sophie Frigo, et je suis certain que pas mal tout le monde va se sentir concerné là aussi, parce qu'on va parler de verre. Peut-être que vous avez des gens dans votre entourage qui sont des snobs des verres. Puis là, c'est une boisson par type de verre, puis c'est littéralement pas bien vu de pas boire la bonne boisson dans le bon verre. Mais elle nous dit qu'elle boit son kombucha dans du verre à whisky, hein, dans des verres à whisky. Thé chaud dans une petite tasse anglaise. Je comprends que ce n'est pas juste dans ma tête, car il existe sur le marché une variété de verres selon le spiritueux ou vin choisi. Mais quelle est la technologie ou le concept derrière l'idée de chaque boisson qui devrait avoir son verre? Merci Sophie Frigo d'Edmundston. On joint notre ami Rémi Charret exceptionnellement aujourd'hui dans le Bas-Saint-Laurent. Il est dans nos studios de Rivière-du-Loup. Rebonsoir Rémi.
1: Rebonsoir.
0: Rémi, pour être allé chez vous à quelques reprises, j'ai pas. Je sais que vous êtes un grand connaisseur en boisson. Il n'y a pas tant de verres différents que ça.
1: Non.
0: Non.
1: Donc, j'en ai quand même un peu.
0: Vous en avez, mais c'est pas un verre par type de vin comme
1: non,
0: ça existe
1: non, non,
0: chez certaines personnes.
1: Non, effectivement. Bon, il y a une influence à la forme du verre ou du contenant, là, qu'on pourrait dire. Pour la façon dont on perçoit les boissons qu'on prend. Ça va être vrai pour le vin, mais ça va être vrai aussi pour des bières. Ça va être vrai si on met un jus de fruits dans un verre à vin, ben la façon dont on perçoit les arômes est modifiée. Il y a un effet. Est-ce qu'il y a un bon verre pour chaque type de boisson? Ou là, ça, c'est une autre question. Je dirais que c'est une question un peu infinie et difficile à déterminer. Mais il y a certains principes de base qui ont un sens là-dedans. Là. C'est pas comme le cortisol ou l'amidon refroidi. Il y a des effets réels là-dedans et perceptibles. Là, mais évidemment, c'est
0: pourquoi?
1: Pas tout non plus là-dedans.
0: Pourquoi?
1: Ben, à cause des composés aromatiques volatiles. Une grande partie de la façon dont on perçoit des boissons ou des aliments, c'est en fait des arômes. C'est beaucoup plus une question d'odorat que de goût, la façon dont on perçoit les saveurs, les arômes. Et donc, quand on utilise un verre qui est la forme classique là, en forme de tulipe, c'est-à-dire un verre qui est arrondi et qui est un peu refermé, ben ça a tendance à concentrer les composés volatiles aromatiques qui nous donnent les arômes, que ça soit des arômes de fraises, de fumée, de je ne sais quoi, mm-hmm. de fines herbes ou de choses comme ça. Si on a un verre qui est complètement évasé, si on boit du vin dans des petits verres, on dit à l'italienne des fois, mais dans des verres sans pied et ouverts, là, ouais. un peu comme des verres à eau, ben c'est pas qu'on goûtera rien ou qu'on n'aura pas de plaisir, mais il va nous manquer une partie de l'information.
0: Ou des verres à cocktail, là, vous savez, les fameux verres à martini, là, qui sont très, très évasés, on n'aura pas la même expérience, là. On goûtera pas les mêmes choses.
1: Non, effectivement. Puis ça, c'est avéré. Là, il y a quand même des études qui ont été faites là-dessus. On faisait à l'aveugle. Puis là, quand on dit à l'aveugle, c'est pas juste pas savoir ce qu'on boit, mais vraiment les yeux bandés. Mm-hmm. On faisait sentir des vins à des gens avec sans qu'ils puissent voir la forme du verre ou des choses comme ça. Et ils voyaient des différences dans l'expression du vin. C'est plus vrai avec des sommeliers ou des personnes qui sont entraînées qu'avec des gens qui débarquaient là et qui avaient pas de connaissances mm-hmm. particulières sur le vin ou la dégustation, mais il y en a une quand même. Ouais. Puis c'est une chose que j'ai fait moi aussi. J'avais fait un banc d'essai il y a une douzaine d'années. Là, ça fait un bout de temps, mais avec Véronique Rivet et Clériane Boutelier, qui sont deux sommeliers qualifiés, et on avait pris les mêmes vins dans des verres de formes différentes. Et ce qu'on voyait, c'était vraiment des distinctions dans la façon, dans ce qu'on sentait en premier. Puis il y a une certaine logique à ça, c'est-à-dire que si les verres sont plus amples, ben peut-être que les substances plus volatiles se place un peu différemment si le verre est plus ample que s'il est plus restreint. Si les choses sont plus ou moins volatiles, plus ou moins lourdes, si ça s'exprime différemment, il peut y avoir des variations là-dedans.

0: C'est aussi un chercheur à l'Université de Californie à Davis qui a fait aussi quelque chose de plus technique, c'est-à-dire qu'il est allé chercher les concentrations d'éléments volatiles dans un verre. Carrément. Et ce qu'il disait, c'est qu'au fond, oui, il y a des variations. Dans l'immédiat, si on verre et qu'on mesure immédiatement, il n'y a pas de différence. Là, il n'y a pas un truc intrinsèque qui se passe. Mais après, quand évidemment, tout ça s'évapore. Hein, ce qu'on sent, c'est parce qu'il y a une évaporation de ces composés-là qui s'envolent du liquide et qui peuvent se rendre à notre perception olfactive. Et là, il y avait des différences de concentration si le verre est plus ouvert, plus grand, plus large, plus fermé. Donc, il y a un effet qui est là.
1: Mais on parlait... pardonnez-moi, allez-y. Puis j'ai une petite question piège pour vous dans quelques secondes. Préparez-vous.
0: Avec plaisir. Mais là, encore une fois, ça sera pas le seul facteur. Puis ça dépend de ce qu'on sent. C'est-à-dire, on parlait des verres à cocktail. Mais des cocktails, c'est porté par un taux d'alcool beaucoup plus élevé. Si on goûte des spiritueux, par exemple, oui, on peut les goûter dans des verres fermés, mais il faut faire attention. C'est-à-dire que si on les sent en se plongeant le nez comme on le fait dans un verre de vin, puis qu'on a 40% d'alcool, on s'irrite énormément le bulbe olfactif, puis on sent plus rien après un moment. Alors, c'est pour ça que des verres ouverts avec des alcools qui sont plus expressifs, ou une tasse avec un café qui est plus chaud, parce que la chaleur diffuse plus, ça fait plus d'évaporation quand il fait plus chaud. On le voit dans le climat comme dans les boissons. Donc, on sent beaucoup plus les choses. Alors, on n'a pas besoin de prendre son café dans un verre à vin Riedel café spécifique parce que il y a beaucoup d'arômes qui se diffusent par la chaleur du liquide.
1: Rémi, il y a une quinzaine d'années, je ne sais pas si vous aviez fait l'expérience, à Québec, il y avait un restaurant où tout était noir et on se faisait servir. Vous l'avez fait, Benoît?
2: C'est le nom du restaurant, mais je suis pas allé, par exemple.
3: Il y en avait un à Montréal aussi. Je suis allée faire cette dégustation. C'était au noir.
1: Au noir, c'est ça. C'était dans le coin, c'était à la Place Laurier, si ma mémoire est bonne, en tout cas à Québec. Là. Puis on nous disait, faites attention, parce que quand c'est noir, vous avez... Je serais même pas capable de faire la distinction entre des vins blancs et des vins rouges. Alors, on se retrouve avec des certains producteurs de vins ou des régions là. On dit il va y avoir un vin pour du pinot noir, un verre pour du pinot noir. Puis il va y avoir du vin pour du grenache, je ne sais trop. Il y a pas un petit peu.
0: Ça pousse très très loin. Il y a une compagnie qui s'appelle Riedel qui a d'abord fait un vin pour le Bourgogne, puis qui ensuite en a fait pour toutes sortes d'autres choses. Puis là, ça devient que il y a un verre à Bordeaux. Puis un verre à Cabernet de Napa, parce que c'est pas tout à fait pareil.
1: Okay.
0: Et là, on pousse vraiment.
1: Ben là, vous voyez là, ma question. Là. D'un côté,
0: là, ça devient comme penser que le cortisol, ça règle tout.
1: Mais là, t'es dans le noir. Puis t'es... Est-ce que c'est vrai que dans le noir total, vous-même, Rémi, là, qui êtes un spécialiste?
0: Ben, je n'ai pas fait dans le noir total, mais juste des verres noirs, c'est-à-dire des verres opaques. Parce que si un verre est complètement opaque, on voit pas la couleur du liquide qui s'y trouve. Forcément, ça prend une transparence pour qu'on puisse percevoir ça.
1: Est-ce que c'est plus dur de déterminer si c'est un rouge ou un blanc?
0: Complètement. Ouais. Et j'ai beaucoup de dégustateurs chevronnés qui disent c'est vraiment frappant. Puis ça va aussi avec un peu la façon dont on goûte. On voit un vin rouge et donc on suppose qu'on va avoir des arômes de fruits rouges, des arômes de chocolat, des choses qui sont dans cette zone-là par rapport à, disons, des agrumes, de la pomme ou des choses comme ça qui vont être dans des vins blancs. Mais en fait, c'est pas toujours vrai. Un rosé, on se dit, ah, petit fruit rouge, mais souvent ça sent le melon, la pomme verte, des choses comme ça. Et donc, les marqueurs qu'on associe par la couleur, ils sont pas nécessairement toujours là. On les voit un peu, ils peuvent être là.
1: C'est parce qu'on s'attend si on voit le rosé, on va se dire, ah ben oui, on va aller chercher ça.
0: N'avait pas cru, on ne l'aurait pas senti. C'est d'une façon, alors vu qu'on se dit, ah c'est un rouge, donc ça va sentir telle chose, ça donne un peu une confirmation, il y a un biais de confirmation.
1: Mais ça n'est pas un peu invalidé ce qu'on dit là, sur le fait que... On est un petit peu snob sur le type de verre qu'on va prendre pour intéresser la compagnie?
0: Là, ce qu'on disait, c'est l'intensité des arômes et des choses comme ça. Puis ça, c'est avéré. Mais une des conclusions qu'on avait tirées quand on avait fait le banc d'essai avec Véronique Rivet et compagnie, c'était que, oui, ça changeait ce qu'on percevait. Mais est-ce que c'était mieux ou moins bien? Ben là, ça, c'est beaucoup plus compliqué. Et c'est là que ça rejoint plus l'histoire du verre noir. C'est-à-dire que c'est plutôt un outil pour décomposer ce qu'on sent puis essayer de nommer les choses qui sont là. Mais est-ce que la dégustation est plus agréable avec un verre qui est mince, qui concentre les arômes? Oui. Puis je dirais que même si on verse un jus de fruits, ben on va mieux le sentir là-dedans que si on est dans un gobelet en plastique en plein air avec du vent.
1: Oui, bon, effectivement. Voilà. C'est une autre expérience. Voilà. Ben merci beaucoup, Rémi. C'était un peu pour le charisme. On est plus dans le flou. Il faut y aller de manière détournée pour bien cerner notre objet. Merci beaucoup, Sophie Frigo. Excellente question. Et vous savez, des fois, on n'a pas des réponses définitives. Non.

0: non plus. Et c'est ce qui fait le sel de la vie. Rémi Charest, on a très hâte de vous accueillir dans ce studio. Merci beaucoup encore une fois pour ces explications.
1: Ça fait plaisir.
2: Les onglets de nos collaborateurs.
0: D'ailleurs, Rémi, vous nous proposez parlant d'arômes. Ça, c'est quand même... Moi, ça score très haut, en tout cas dans chez moi, là, quand on parle festival, champignons, forestiers, Kamouraska. Et là là, ça risque d'être assez incroyable.
1: Les arômes de chanterelles, de bolets, d'autres champignons, c'est effectivement quelque chose de très prenant. Vu que je suis dans le bas du fleuve et près de Kamouraska, ben il y a un festival des champignons qui se tient du 10 au 20, grosso modo. Le gros week-end, c'est 18-19-20 avec des ateliers, des conférences, des choses comme ça. Mais il y a aussi des festins chez Côté Est et la Tête d'Allumette qui sont des très sympathiques lieux de boissons et de manger. Voilà mon vocabulaire qui fout le camp, mais je dois avoir fait moi aussi.
0: Festival des champignons forestiers du Kamouraska, 10 au 20 septembre. Benoît, l'exposition hyper réalisme, ben ça se passe pas loin de chez vous.
3: Oui, ça se passe pas loin de chez nous. On est vraiment dans les émotions. Hein. C'est une exposition formidable au MN Back à Québec. Donc, hyper réaliste, ceci n'est pas un corps. C'est le nom de l'exposition, en fait. Je vous en dis pas plus, mais je vous dis qu'à un moment donné, il y a un bébé.
0: C'est du tyrambique. Oui, il est gros, hein. Ouais. Il paraît qu'il est très, très gros.
3: Voilà.
0: Merci, Benoît. C'est jusqu'au 12 octobre. Sandrine, le compte Instagram, Facebook, Natural Habitat Shorts.
4: Faut aller voir ça. C'est des courtes animations qui mettent en scène des faits insolites sur les animaux. C'est vraiment humoristique, c'est déjanté, c'est très, très drôle.
0: Ça a l'air que les goélands voient leur bouffe de très, très loin.
4: Et ils ont fait une très bonne animation là-dessus.
0: Puis ça a l'air que si tu touches à ta bouffe, le goéland va la vouloir plus. C'est comme, oui, on le savait déjà, mais on le confirme. On est là demain 19h, soyez-y, bye-bye.
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13: Ici Louis de Belval, voici les informations. Le compte à rebours se poursuit dans les négociations entre le Canada et les États-Unis pour en arriver à un accord avant la fin du sursis de 3 jours octroyé par Donald Trump. En visite à Washington, le ministre responsable des relations commerciales avec les États-Unis, Dominique Leblanc, a indiqué avoir eu une importante discussion avec son homologue américain, mais sans fournir de détails, comme nous le dit Juliane Lapointe.
14: Ça a été une très, très courte déclaration là, de la part du ministre Leblanc à la sortie de cette longue rencontre, une rencontre de plus de 3 heures à Washington. Le ministre Leblanc a laissé entendre qu'on est très près d'une entente, donc s'est montré optimiste, mais il réitère qu'il y a encore des détails à finaliser. On ne sait pas lesquels exactement, mais il assure que ça avance.
15: On est arrivé ici pour continuer d'avancer vers une entente qu'on croit est dans l'intérêt des travailleurs canadiens, de l'économie canadienne. On est encouragé parce qu'on continue de faire d'avancer, de faire du progrès.
14: Le retour de l'alcool américain sur les tablettes, c'est une des concessions envisagées, mais les provinces doivent d'abord être d'accord avec cette idée-là. Il y en a certaines d'entre elles qui ont déjà dit être prêtes à y aller de l'avant. Donc, la Nouvelle-Écosse, Terre-Neuve, par exemple, on sent une réticence, bien sûr, du côté de Québec. On l'a vu avec Christine Fréchette, parmi les premiers ministres qu'on n'a pas entendus. Doug Ford, qui s'est fait très, très discret, pourtant c'en est un qu'on a l'habitude d'entendre en tant que capitaine de l'équipe Canada. Donc, on verra dans les prochains jours, lui, ce qu'il aura à dire à ce sujet.
13: C'était Juliane Lapointe à Ottawa. Et comme le mentionnait Juliane, Christine Fréchette n'a pas voulu s'avancer sur un éventuel retour des produits américains sur les tablettes de la SAQ. Qu'en pensent les principaux intéressés, les producteurs locaux qui profitent de ce retrait? Mathieu Massé est allé à leur rencontre.
16: Moi, j'aime les vins des États-Unis.
17: J'aime bien le bourbon.

0: Réaction fuse d'un bout à l'autre du pays. Si certains souhaitent le retour des produits américains sur les tablettes canadiennes, d'autres entendent bien continuer à s'en passer.
1: Moi, c'est sûr, j'en achète pas.
2: C'est une question de principe.
3: Ça durera le temps que ça durera.
4: Ça me poserait pas de problème de pas en acheter.
0: La directrice générale du Conseil des vins du Québec, Mélanie Gore, rappelle que les vins québécois ne représentent que 2% du marché dans la province. Malgré cela, elle estime que les produits locaux ont largement profité du retrait des vins américains.
5: En 2025, les vins avaient bondi de 50%. Les dernières années, on est plus dans des bons entre 2 et 5% année après année.
0: Pour un petit producteur comme la distillerie Circa à Montréal, l'impact s'est révélé un peu moins important. Gizmo Sirois est l'ambassadeur de marque de la distillerie.
6: Ça va surtout affecter les gros producteurs plus que les petits producteurs comme nous. Donc les gens croyaient beaucoup que nos ventes allaient piquer, mais il y a aussi toute la réalité inflationnelle.
0: Plusieurs distillateurs disent aussi faire confiance aux consommateurs advenant le retour des produits américains sur les tablettes. Dans le cas où ce scénario se concrétise, le professeur émérite à HEC à Montréal, Jacques Nantel, estime que rien n'est garanti en ce qui a trait aux ventes.
7: Vous allez avoir des consommateurs qui vont rester fidèles à leurs nouvelles habitudes. Autrement dit, les Américains, même s'ils revenaient sur les tablettes, vont perdre des parts de marché, c'est clair.
0: Les négociateurs ont encore jusqu'à minuit une samedi matin pour trouver une entente. Ici Mathieu Massé, Radio-Canada, Montréal.
8: Les pharmaciens du Québec pourront offrir de nouveaux services à compter du 9 décembre. Ils pourront prescrire un plus grand éventail de médicaments pour des problèmes de santé courants comme des infections. Ils pourront aussi prescrire des médicaments pour des maladies chroniques déjà diagnostiquées. L'Association québécoise des pharmaciens propriétaires se réjouit de ces changements qui devraient améliorer l'accès aux soins de première ligne. Et puis enfin, de nombreuses personnes ont rendu un dernier hommage au pianiste de jazz Oliver Jones lors de funérailles publiques à Montréal. La cérémonie avait lieu dans une petite église du quartier de la Petite-Bourgogne où Oliver Jones a commencé à jouer dès l'âge de 5 ans. Le musicien, reconnu pour son sens du rythme, a largement contribué à populariser le jazz auprès du grand public. Charles-Antoine Boulanger était sur place.
9: Un dernier hommage dans la joie pour Oliver Jones. À l'image d'un homme qui aimait rire et sourire.
10: Je suis en deuil d'un ange.
9: Sa femme Monique Leclerc-Jones se rappelle de lui comme un père, un musicien et un amoureux d'une grande générosité.
10: Tu seras dans mon esprit l'expression de la beauté de l'humanité dans ce qu'elle a de meilleur.
9: Éric Lagacé, contrebassiste à ses côtés pendant 12 ans, a interprété l'une des pièces composées par Jones pendant la cérémonie.
11: Oliver, un homme affable qui aime les gens.
9: Jim West, son ancien gérant, estime avoir perdu un grand ami.
12: Comme une personne, il est incroyable aussi. C'est très spécial et c'est comme magique.
9: Une cérémonie dans son église, sa maison, au cœur de la Petite-Bourgogne, le quartier qu'il a vu grandir. Oliver Jones était un artiste près des gens. Ses admirateurs étaient invités à écouter la cérémonie sur des écrans géants à l'extérieur.
13: C'est une personne qui a des grandes valeurs, je trouve.
9: L'amour de l'artiste pour le jazz a influencé des générations de musiciens et contribué à faire rayonner Montréal à l'international. Oliver Jones laisse derrière lui un legs monumental. Ici Charles-Antoine Boulanger, Radio-Canada, Montréal.
8: Voilà, c'était les informations à l'antenne de Radio-Canada.
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19: That's him. The kid who's gonna make a name for himself. 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

0: pour le cinéma du Canada anglais, sans tout à fait quitter pour Hollywood.
1: Ce qui est pas évident à trouver, il faut se concentrer sur une époque et même les débuts du cinéma canadien anglais, parce que le problème étant, quand on devient bon, ben on est attiré par Hollywood et on quitte. Mais il y en a qui ont les deux pieds, un pied à Hollywood puis un pied au Canada quand même.
0: Et Marc Cassivi qui est avec nous également.
2: Bonjour Stéphane.
0: Bonjour Marc, qui a la responsabilité de nous parler de trois ou quatre réalisateurs, réalisatrices importantes du Canada anglais.
2: Oui, et je dirais contemporains, donc assez récents, là, disons dans les 40 dernières années à peu près. Donc je vais parler de David Cronenberg, je vais parler d'Adam McGoyan et de Sarah Polley.
0: Ouais, puis il y a toute une série de réalisateurs et réalisatrices dont on aurait pu parler,
2: oui,
0: mais qui sont partis à Hollywood. Alors,
2: oui,
0: on va parler d'eux dans le cinquième épisode de l'émission. Et puis, puisque vous, Marc, et vous, Micheline, c'est votre premier tour de table dans cette série, je demande à tout le monde de nous parler d'une expérience marquante de cinéma. Pas nécessairement le premier film qu'ils ont vu, mais quelque chose qui les a marqués.
3: J'ai 12 ans, je suis au couvent Jésus-Marie, dans le gymnase, et les sœurs projettent « Dieu a besoin des hommes ». Avec Pierre Frenet, en noir et blanc, un film très, très sombre qui se passe sur l'île de Sein, en Bretagne. Je sais pas si les sœurs savaient de quoi ça parlait, mais c'était très, très austère et très marquant.
0: Ouais. Est-ce que c'est ça qui est aux fondations de votre psyché un peu ténébreuse?
3: Non, c'est plutôt le dessin animé qui m'a formé mon imaginaire. Mais ce film-là, Dieu a besoin des hommes, m'avait bien, bien impressionné.
0: Et vous, Marc, quand on vous pose cette même question?
2: Ben, j'avais à peu près le même âge, 13 ans, 12, 13 ans, je faisais l'école buissonnière et je suis allé voir Cinéma Paradiso de Giuseppe Tornatore et je pense que c'est un après-midi, je devais être seul ou à peu près dans la salle. Puis je pense que ça m'a ouvert au cinéma international, à tout ce qui se faisait dans d'autres langues, peut-être dans une jeunesse marquée beaucoup par le cinéma hollywoodien, sinon bon, québécois, tout ça, mais le cinéma international, je pense que la première piqûre, c'est Cinéma Paradiso.
0: Donc c'est un peu méta en fait, un film qui parle du cinéma aussi.
2: Exactement.
0: L'avantage de voir un film un après-midi de semaine seul dans la salle, c'est qu'on peut verser une larme plus librement
2: quand le film. Oui, sans aucun doute.
4: You can run. You can hide and hope they won't find you, but you won't escape. Once unleashed, the brood will destroy anyone who gets in their way. David Cronenberg's ultimate experience in inner terror, starring Oliver Reed and Samantha Eggar. The Brood, they're waiting for you.
0: Peut-être pas un film qu'on voit en tandem avec Cinéma Paradiso.
2: Non, c'est
0: peut-être pas un bon match. Donc, un extrait de la bande-annonce de The Brood de David Cronenberg, qui l'histoire d'une femme qui, par sa colère, génère des créatures maléfiques et tout. C'était assez...
2: Oui.
0: C'était quelque chose. Donc, vous avez choisi trois réalisateurs marquants, qui sont là depuis un certain temps, mais qui sont encore pertinents, marquants, importants aujourd'hui.
2: Oui, absolument. Et ils sont toujours restés liés au Canada aussi, donc ils sont pas partis à Hollywood pour seulement faire des films américains, disons. On l'entendait aussi, je trouve, dans cette bande-annonce, on entend l'ambiance d'un film de Cronenberg, ces espèces de films futuristes ou dystopiques qui sont marqués par souvent la violence, le sexe, des thématiques un peu sombres. Bon, évidemment, l'horreur corporelle, le body horror, qui est au cœur de son film, mais toujours cette espèce d'inquiétude, sensualité, avec des thématiques autour de la technologie, la psychologie, la médecine, a toujours été intéressé par ça. L'évolution de l'être humain. Souvent, c'est tordu. Souvent, c'est satirique. Il y a de l'humour là-dedans aussi. C'est à la fois anxiogène, mais aussi assez comique. Dès ses premiers films, Scanners, Videodrome, et ensuite History of Violence, Eastern Promises, tout ce qu'il a fait aussi récemment. On entendait en début d'émission un extrait de Crash, ou la bande-annonce de Crash qui avait fait scandale à Cannes. Il a fait des adaptations aussi, Naked Lunch, The Fly, Existence, dans Dead Ringer, je pense, c'est un de mes films préférés de Cronenberg, avec Jeremy Irons, qui je pense qu'il...
0: Dans un double rôle.
2: Oui, double rôle, le jumeau, le gynécologue aussi, là, qui est déstabilisé par la présence d'une actrice célèbre qui est jouée par Geneviève Bugeaud. Je pense que tout le trouble de Cronenberg est là dans ce film.
0: Ouais, profondément troublant, là. J'ai revu des extraits en préparation de l'émission, puis il y a une scène particulièrement marquante où Geneviève Bugeaud décide de séparer les jumeaux, qui, par une espèce espèces de matières organiques sont liées l'un à l'autre et elle décide d'y aller avec ses dents.
2: Oui.

0: C'est ça.
1: Oui, quelques malaises en regardant du Cronenberg.
2: Même en regardant l'extrait rapidement, oui, j'ai ressenti un petit malaise. À l'émission C'est à vous sur France Télévisions en mai 2022, au moment de la sortie en France de son film Les Crimes du Futur, Crimes of the Future, on demandait à Cronenberg ce qu'il fascinait tant dans les métamorphoses, les transformations du corps humain. Alors voilà ce qu'il répondait.
3: C'est ma compréhension. Pour moi, l'essence de ce qu'est être humain, c'est le corps humain. Et c'est quelque chose de beaucoup plus compliqué que ce dont on se rend compte. La science progresse et comprend peut-être un peu mieux ce qu'on a dans le corps quand on respire, quand on vit. C'est de plus en plus compliqué, en fait. Et pour moi, ce que je dis dans le film, le corps est la réalité. Je pense sérieusement. Ce que l'on photographie le plus, qu'on filme le plus au cinéma, c'est le corps humain. Donc, un réalisateur qui n'est pas obsédé par le corps humain, je ne comprends pas. Vraiment pas.
2: Cronenberg, c'est un peu comme Stephen King en entrevue, quand il parle de leur œuvre et des contenus, il sont très, très calmes et très sereins. En fait, c'est des gens qui n'ont pas besoin de psy parce que tout sort dans leur démarche artistique.
1: Et très, très sympathique. Moi, je l'avais rencontré à Cannes pour ce Crimes of the Future. Drôle, affable, sympathique, avec une espèce de prescience aussi dans son œuvre, mais pas du tout ce personnage qu'on croirait ténébreux ou dans des...
2: Très sombre.
1: Très sombre ou inquiet, en fait, de l'avenir. Il est inquiet de l'avenir de la planète, comme tout le monde, mais avec toujours cet humour, c'est quelqu'un d'absolument charmant, il faut dire.
2: Oui, oui. Et un grand metteur en scène.
1: Oui.
2: Moi, j'avais beaucoup... le film Eastern Promises m'avait beaucoup marqué.
1: Oui.
2: Je trouve que c'est un grand...
1: Avec la mafia russe et tout ça. Viggo Mortensen qui est devenu un peu
4: son acteur fétiche
1: de la dernière période.
4: History of Violence.
5: Cronenberg a ce don-là, on parle d'humour, de toujours avoir le pied sur le ridicule. Parce que si on pousse d'une coche ces films, c'est ridicule.
1: Ah oui, et souvent, il est à la lisière. Oui, à la lisière de la caricature, toujours.
2: Ouais.
1: Ce qui a fait en sorte que moi, parfois, History of Violence, c'est un film que j'ai moins aimé qu'Eastern Promises. Parce que
2: on n'est pas dans la caricature. Il n'y a pas d'humour dans
1: History of Promises. Oui, absolument. Ouais,
2: ça, c'est clair. C'est clair. Puis c'était peut-être un réalisateur qui, au départ, quand il a fait Shivers, Rabid et tout ça, qui annonçait un cinéaste qui fait des films d'horreur de série B.
1: Oui.
2: Il l'annonçait pas, il l'était probablement, mais le réalisateur plus cérébral, le créateur plus cérébral qu'il est devenu par la suite.
1: Ça nourrit son statut culte aussi d'avoir fait cette série B, puis ensuite d'être passé à autre chose.
2: Ouais. Un autre cérébral canadien, je ne sais pas ce qu'il y a dans l'eau du rock, mais on ne peut pas dire d'Atom Egoyan qu'il y a beaucoup d'humour dans ses films.
1: Non, Atom Egoyan aussi, je dirais, comme Cronenberg, des thématiques plutôt sombres, un cinéma qui est cérébral, complexe, mais d'un autre genre, des drames psychologiques, souvent aussi chargés de sexe. On parlait de Cronenberg, Crash, des films de ce type-là. Il y a du sexe beaucoup plus inquiétant, qui touche à des thématiques difficiles. Adam Egoyan, qui a souvent parlé d'inceste dans ses films, a été marqué très jeune par une amie qui avait subi l'inceste, et donc ça revient comme une thématique récurrente dans son cinéma. Il joue souvent aussi dans sa mise en scène, dans sa scénarisation, à déconstruire la temporalité, la structure narrative de ses films, ce qui est très, très intéressant. Egoyan, qui est, je dirais, probablement le cinéaste canadien par lequel j'ai découvert ce cinéma canadien-anglais. Bon, moi, j'ai grandi dans l'ouest de l'île de Montréal, où c'est beaucoup des anglophones, mais des films comme Exotica, de Sweet Hereafter. Je pense que si on commençait par une œuvre pour découvrir Egoyan, ce serait The Sweet Hereafter, mais ensuite de replonger dans ce qu'il a fait plus jeune, comme Next of Kin, qui est son premier long métrage, qui est vraiment intéressant, que j'ai revu récemment, The Adjuster. Ensuite, il a fait Felicia's Journey, Ararat, qui était sur le génocide arménien. Bon, il s'est peut-être un peu perdu un peu dans les dernières années. Il avait fait Adoration au début des années 2000, mais son dernier film, Seven Veils, qui est inspiré par l'opéra de Strauss, que lui-même avait monté à Toronto. Moi, j'ai trouvé que là, c'était un retour en forme d'Egoyan qui se perdait un peu parce que, justement, parfois, approché par Hollywood, essayant de rejoindre un plus grand public, c'est peut-être parfois, niant sa propre nature, mais parfois, à côté un peu de ce qui a fait sa marque au départ. Donc, Egoyan, qui est un grand cinéaste quand même.
2: Oui, et son film qui a rayonné le plus, vous l'avez mentionné, c'est probablement The Sweet Hereafter, qui est un grand film de beau lendemain. Et il a été sélectionné d'ailleurs aux Oscars dans deux catégories. Le film, lui comme scénariste, je crois.
1: Et lui à la réalisation.
2: À la réalisation. Oui. Sauf que cette année-là, mars 98, les Oscars, c'est l'année de Titanic aussi.
1: Oui, et par un autre Canadien dont je parle pas, qui est James Cameron, parce que lui est parti aux États-Unis assez vite, avait pas trop le pied dans le cinéma canadien.
2: Pas trop. En mars 98, le magazine télé Le Point consacre un long reportage, la journaliste c'est Geneviève Rossi, je la mentionne parce qu'on va l'entendre, à Tom Egoyan. Donc, il est nommé, on vient de le dire, dans deux catégories pour son film The Sweet Hereafter. On va l'entendre sur ses nominations. Il était quand même assez étonné de tu sais, Sweet Hereafter, puis Titanic, là, c'est comme, il y a comme un décalage.
1: Deux budgets, déjà.
2: Oui, de façon majeure. Alors, on va l'entendre sur les nominations, puis ensuite sur l'importance dans sa culture cinématographique du cinéma québécois des années 60-70.
0: Existe-t-il un thème cinématographique plus repoussant que la mort de jeunes enfants? C'est pourtant ce que raconte le dernier film d'Atom Egoyan, De beaux lendemains. Il y est question d'adultère, d'inceste et de ses 14 enfants morts dans un bête accident d'autobus.
6: Oh, Jesus.
7: Atom Egoyan for The Sweet Hereafter.
8: I'm on top of the world.
9: Comment vous interprétez le fait qu'il ait été choisi par les membres de l'Académie? Qu'est-ce que ça veut dire? Est-ce que c'est Hollywood qui change ou est-ce que c'est vous qui devenez moins marginal?
10: Pour moi, le grand surprise, c'est comment la communauté hollywoodienne s'est ouverte. Comment c'est possible de nominer un film comme Titanic à l'un côté et des beaux lendemains à l'autre côté? Il y a une cause de célébration de cette ouverture. Le grand mentor pour moi, c'est une cinéaste québécoise comme Jean-Pierre Lefebvre. Et Jean-Pierre m'a dit que la grande question, c'est après on a choisi un sujet pour un film, c'est à choisir le budget. Parce que c'est ça qui détermine la liberté de le tournage et le processus.
2: Ouais, ce qu'il dit pas évidemment, c'est est-ce que c'est le gros ou le petit budget qui te donne plus de liberté quand
1: oui,
2: tu pars sur un film? Parce qu'avec un gros budget, il y a des chances d'un producteur sur le dos. Écoutez, puisque Atom Egoyan se réclame de Jean-Pierre Lefebvre, on va écouter M. Lefebvre sur Atom Egoyan.
11: Je pense que Atom a vu une aventure différente de l'aventure commerciale dans laquelle d'ailleurs le cinéma canadien anglais a souvent trempé plus que moins. Et donc, ce qui l'intéressait, ce qui l'intéresse toujours, c'est de faire un cinéma personnel, un cinéma de création. Ça a été le modèle qui était le plus près de lui parce qu'il vivait à côté de ce modèle-là.
2: Donc, influencé par le modèle québécois, moi, ce que je comprends de ça, c'est que ça veut dire faire beaucoup avec peu.
1: Oui. Mais très intéressé par tout ce qui s'est fait.
12: Je confirme.
1: Oui, il y a une discussion très intéressante avec lui qu'on peut retrouver, par exemple, sur le Criterion Channel, avec François Girard, un autre cinéaste qui a fait du cinéma canadien, dont j'ai pas le temps de parler, là, 32 Short Films About sur Glenn Gould. Mais une connaissance approfondie du cinéma québécois, un amour du Québec, beaucoup de famille, Tom Egoyan, qui est resté à Montréal, au Québec, avant que lui, né en Égypte, parte vivre plutôt à Victoria, dans l'Ouest, et puis après ça, Toronto. Mais des liens avec Montréal.
2: Tout à fait. Tout au long. Et la liste de réalisateurs, réalisatrices dont on ne parle pas aujourd'hui est très, très longue.
1: C'est vraiment un choix subjectif.
2: Il y avait dans The Sweet Hereafter la comédienne Sarah Pauley, qui a fait une belle carrière de comédienne, et qui aujourd'hui se consacre plus à la réalisation. Et elle est en train, elle n'est pas en train, mais elle a une belle œuvre déjà après 5 ou 6 films.
1: Oui, absolument, comme actrice. Donc, il avait joué avec Egoyan dans ce film-là, qu'on avait retrouvé, c'est Isabelle Coichette, qui a fait toutes sortes de films, et qui, comme réalisatrice, dès son premier film, en fait, Away From Her, en 2006, elle avait à peine 28 ans, un film d'une renversante maturité. Moi, je trouvais que pour quelqu'un comme ça, raconter l'histoire d'un vieux couple qui est accablé par la maladie d'Alzheimer, il y avait Julie Christie qui était particulièrement émouvante dans le rôle de cette femme qui vogue vers l'inconnu. Elle avait déjà, à cette époque, Sarah Pauley, été nommée pour le l'Oscar du meilleur scénario adapté. Ensuite, elle a fait des films, un autre film à Toronto qui s'appelle Take This Waltz. Stories We Tell, c'est un documentaire sur la découverte de son père biologique, qui est un producteur montréalais, Harry Gulkin. Et le troublant, son plus récent, Women Talking, en 2022, qui a été réalisé, qui est campé dans une secte mennonite, coupée de la modernité, avec une distribution d'actrices formidable. Là, il y a Jesse Buckley là-dedans, il y a Claire Foy, c'est vraiment...
2: Il y a des numéros de comédiennes formidables, puis une grande partie du film se déroule à huis clos.
1: Absolument.
2: C'est des longues scènes de très dialoguées, oui. Tout ça, un film magnifique.
1: Qui avait aussi valu, encore une fois, qui lui a valu, en fait, non seulement une nomination, mais l'Oscar du meilleur scénario adapté. Ouais. Une adaptation d'un roman de Marion Taves, qui est aussi une romancière dramaturge canadienne, donc très canadien, là, ouais. Sarah Pauli, mais qui fait aussi une carrière maintenant à Hollywood.
2: Prenons une petite minute et demie pour parler de Ted Kotcheff, qui est décédé aujourd'hui, il n'y a pas si longtemps que ça. D'ailleurs, je pense qu'il est décédé en 2025, parce qu'on profite de la présence de Madame Kotcheff ici, autour de la table.
6: Madame Langteau. Madame Langteau. Il y a une autre Madame Kotcheff.
2: Il y a une autre Madame Kotcheff, bien sûr, c'est une boutade, mais vous avez été...
6: Oui, j'étais sa compagne pendant 6 ans. Ouais.
2: Pendant 6 ans, et c'est votre période hollywoodienne à vous? Vous viviez à Los Angeles, ça c'était
6: hélas, oui. Ouais.
2: Mais Ted Kotcheff, qui travaillait essentiellement aux États-Unis, mais qui a réalisé The Apprenticeship of Dudley Kravitz, dont vous êtes l'actrice principale.
6: Il voulait travailler au Canada. Il a fait tout le début de sa carrière à Londres, en fait. Il a été formé à Londres, par la société londonienne. Il a fait des très, très beaux films qu'il nous avait montrés avant The Apprenticeship, que moi, j'avais trouvé absolument extraordinaire.
1: Ouais. Puis, ça a lancé Richard Dreyfuss, non, Dudley Kravitz?
6: Dudley Kravitz, oui, parce que American Graffiti avait été tourné, mais n'était pas sorti parce que Universal avait mis ses tablettes. Puis tout de suite après Dudley Kravitz, qui a eu un énorme succès à Los Angeles. Je me rappelle que Ted Pimo, on était devant le cinéma à Westwood pour regarder la file qui faisait le tour du bloc.
2: Est-ce que vous gardez un bon souvenir du tournage?
6: Du tournage?
2: Ouais, parce qu'on dit que du Richard Dreyfuss, c'est pas facile.
6: Non, ça a été assez hostile.
2: Vous êtes...
6: employer un terme. On s'est expliqué 10 ans plus tard. C'est quelqu'un pour lequel j'ai beaucoup d'affection puis d'admiration.
2: Ouais. Mais vous êtes pas la seule comédienne à le présenter de cette manière-là. Pour Ted Kotcheff, faut mentionner First Blood, le premier de la série Rambo, qui était pas un mauvais film d'ailleurs, plutôt réussi.
1: plus intimiste, mettons, que les Rambo qui ont suivi. Dans la psychologie intérieure.
6: C'est moi qui avais recommandé le livre qui s'appelait First Blood de David, je me rappelle plus le deuxième nom. Puis c'était totalement pas ça.
1: Ah oui, OK. Le livre était meilleur.
6: Le livre était infiniment meilleur. D'accord. Puis il s'est fait capturer le film par Sly Stallone, pour lequel il y avait une grande admiration.
1: Mais ça a été pire par la suite. Bon.
6: Oui, ça a été la dégringolade.
2: Oui, ça a été la dégringolade. Puis Ted Kotcheff, il y a eu Fun with Dick and Jane, il y a eu North Dallas 40. Et il y a eu ce film, vous étiez avec M. Kotcheff à ce moment-là, puis on en a déjà parlé, qui vous a permis de manger dans des bons restaurants quand vous
6: Someone's
2: cherchiez...
6: Someone's killing the great chefs of Europe.
2: Who's killing the great chefs of Europe? Et je pense que vous avez fait partie de la recherche des sites de tournage.
6: On a fait une dizaine de restaurants 5 étoiles, dont Paul Bocuse.
1: Ah, c'est bon, ça, de la bonne recherche.
6: Ouais, les trois gros, Maxime. C'était une recherche. Tout frais payé par Paramount.
2: Le film n'était pas particulièrement réussi, mais disons que la recherche est intéressante.
5: Mais Stéphane, pour une prochaine série, ça vous tente pas? On pourrait tout faire ça.
2: Oui, on devrait aller visiter des grands restaurants.
5: Je vais me sacrifier.

0: Ben, vous aurez compris que la chanson a pour titre Wonderful Winnipeg. C'est les Swinging Strings avec la voix de Jim Wheeler. On met la table pour vous, Micheline Lanteau.
1: Oui, bien sûr.
0: Quand on s'est parlé au téléphone, je vous ai dit ce serait le fun que vous collaboriez à notre émission sur le cinéma. On en avait déjà fait ensemble d'autres émissions. Et c'est vous qui m'avez suggéré.
1: Absolument.
0: Puisqu'on, oui. De parler du Winnipeg Film Group que je ne connaissais pas. Je connais deux des fils du Winnipeg Film Group, sans savoir qu'il venait de là.
1: Ben, c'est probablement le phénomène le plus méconnu puis le plus étrange qu'il y a dans la cinématographie canadienne. C'est pas un hasard, je pense, mais c'est une belle coïncidence que le Winnipeg Film Group a été fondé en 1974, au même moment où une poignée de cinéastes québécois occupaient le bureau de la censure pour réclamer une loi cadre au gouvernement québécois pour subventionner le cinéma, alors que la SDIC existait depuis 1967 au fédéral. Et le Winnipeg Film Group est une coopérative issue de l'Université du Manitoba. C'est-à-dire que ça a été, Kevin Tabachnik, qui est à l'origine de ce groupe-là, qui était le groupe le plus singulier qui m'a été donné de connaître.
0: Mais c'était un organisme subventionnaire?
1: C'est, le Winnipeg Film Group? Non, pas du tout. Ben, c'est une coopérative. Je pense qu'ils avaient des services d'équipement et tout. Mm-hmm. C'est surtout un groupe de créativité.
0: Qui a publié dès le départ un manifeste.
1: Un manifeste dans lequel ils écrivent « Nous, les cinéastes sous-signés, désirons faire part de notre conviction que le système actuel de production, distribution, exploitation de films nuit grandement aux cinéastes canadiens. » Ils ont mis la table pour la suite des choses.
0: Alors, une profession de foi qui va accoucher de quoi exactement?
1: Un cinéma indépendant extrêmement singulier qui a été qualifié par certains comme un cinéma du champ en gauche, parce qu'à l'époque, les membres du Winnipeg Film Group, je ne sais pas combien ils étaient à l'origine, je pense qu'ils étaient une dizaine, étaient mus par le besoin de changer la société. Ça, c'était leur gros truc. Ils étaient totalement anarchistes.
0: Ils avaient dans la jeune vingtaine.
1: Oui, c'était un groupe de jeunes issus de milieu universitaire. Puis, ils avaient des correspondances, ou enfin des atomes crochus avec des liens avec le Atlantic Film Group, qui est issu de Terre-Neuve et qui est un autre groupe de sauté.
0: Oui, dont Rodrigue Jean, qui est derrière Full Blast, qui appartient à ce groupe-là, et quelques autres.
1: Et puis un réalisateur, Michael Jones, qui a fait plusieurs films. Alors, c'était, on pourrait dire, deux pôles extrêmement intéressants dans le cinéma canadien.
0: Puis là, le Winnipeg Film Group, on est 50 ans, 51 ans plus tard, existe encore.
1: Le Winnipeg Film Group est plus vivant que jamais, et non seulement ça, il a gardé exactement les mêmes objectifs. Ouais. Et les mêmes convictions. Autrement dit, il n'a pas fait comme la majorité des cinéastes canadiens. Ils ne se sont pas poussés à Hollywood. Mm. Et ils ont continué vraiment à développer ce cinéma-là qui est totalement indépendant et probablement fait avec des pinottes, là. T'sais,
0: pense que oui, quand on voit les films, on se dit qu'il n'y a pas des gros budgets.
1: Non, la majorité de leurs budgets sont vraiment de misère, là.
0: Alors, parmi un des fils les plus connus du Winnipeg Film Group, là, c'est Matthew Rankin. On va l'écouter. C'était en mai 2015. Il était à Winnipeg pour participer au 40e anniversaire de l'organisme. Il expliquait ce que le Winnipeg Film Group avait représenté dans son parcours.
2: D'abord et avant tout, c'était une école du cinéma pour moi. Évidemment, faire du cinéma indépendant au Canada, c'est un peu exister dans les bas-fonds sous-humains de la culture canadienne. Mais le Winnipeg Film Group a toujours été très concerné par le développement et l'évolution du cinéma indépendant ici à Winnipeg. Donc, c'est sûr que c'est une ressource très pertinent pour nous. Il y a beaucoup de ressources pour le cinéma au Manitoba, en fait. Mais je dirais que pour les créateurs, ceux qui veulent créer du cinéma, je pense que le Film Group est vraiment le seul qui est vraiment important pour nous. Je pense que c'est les villes que les gens connaissent. Winnipeg a quand même un profil important dans le cinéma à l'échelle planétaire.
0: Matthew Rankin, donc, réalisateur d'une langue universelle, qui est son plus récent
1: film. Et avant ça, du 20e siècle, qui est son premier long-métrage. Ouais.
0: Alors, vous l'avez un peu évoqué, ce qui caractérise ce cinéma-là. Ben, d'abord, on l'entend, on le sent et on le remarque quand on voit des films. C'est une grande liberté de création.
1: Total. Et c'est un cinéma qui est iconoclaste. au premier chef, qui est chaotique, qui est très expérimental, qui prend des tangentes qu'on voit jamais venir, qui a vraiment, qui est très librement inspiré d'un paquet de films du cinéma muet, de l'expressionnisme allemand, mais très librement, là, c'est pas... Et d'ailleurs, Matthew Rankin, qui est celui qu'on connaît, et John Pace, qui est un des autres cinéastes marquants du Winnipeg Film Group, étaient des animateurs. Viennent du dessin animé.
0: Ah, oh, ben là, donc vous avez des affinités avec eux.
1: Reconnu, ouais.
0: Vous
1: ouais,
0: aussi,
1: ouais,
0: vous venez ouais. du dessin animé.
1: Ça explique un petit peu pourquoi j'ai tellement aimé ce groupe-là, pourquoi j'ai...
3: L'esthétique, hein, ça se voit qu'il y a quelque chose peut-être qui...
1: C'est la folie, c'est ouais, la folie. C'est moi, l'autre cinéaste très connu du Winnipeg Film Group, c'est Guy Madden. je dis très connu, c'est extrêmement relatif.
4: Winnipeg. My home for my entire life. My entire life. Always winter. Always sleeping. I must leave it. I must leave it. But if I film my way out of here, it's time for extreme measures.
0: Je vous ai un peu bousculé avec un extrait de la bande-annonce ben oui. de My Winnipeg, mais aussitôt que j'entends Guy Madden, son ouais. nom, je pense à My Winnipeg, qui est son film le plus connu. Là,
1: probablement celui qui a le plus et le mieux circulé, mais il a fait une vingtaine de longs-métrages, beaucoup de courts aussi. Il a eu une carrière extrêmement confidentielle pendant très longtemps, mais il a eu une rétrospective de ses films et de ses vidéos au Centre Beaubourg à Paris. Il est considéré comme un héros culte en Islande, parce qu'il est d'origine islandaise.
0: Ah oui.
1: Ça l'amusait d'ailleurs beaucoup parce qu'il était reçu comme avec un triomphe.
0: Ouais, non, mais je peux comprendre pourquoi les Islandais qui sont, je pense, dans une proportion de 80% à croire au lutin.
1: Ouais. D'ailleurs, son premier film s'appelait Tales from the Gimli Hospital. C'est un film vraiment très particulier.
3: Mais très connu des cercles cinéphiles là, quand même. Ouais. C'est aussi quelqu'un de qui a une importance dans la cinéphilie mondiale.
1: Son nom est connu. Je suis pas sûr que le monde ait vu ses films.
3: Non,
1: par exemple, parce qu'ils sont difficiles à trouver. D'une part, ils ont presque tous eu des sorties extrêmement confidentielles.
0: Ouais.
1: Notre grande star nationale, Pascal Bussière, a eu le plaisir de jouer dans Twilight of the Ice Nymph, qui est un film vraiment extrêmement particulier. Et moi, je trippe sur Careful, qui est un film de Guy Madden qui est pas absolument pas connu, mais que j'ai eu le grand plaisir, juste pour faire baver le comité de sélection des Oscars, parce qu'on était une trentaine réunis.
0: Ouais. Ça vous ressemble, ça.
1: Je l'ai mis en tête de liste. Et on était deux. Il y avait un journaliste de Toronto et moi. Ouais. On avait trippé sur ce film-là incroyable.
0: C'est quoi ça, Careful?
1: Careful, c'est une espèce d'allégorie totale du Canada. C'est un village qui est situé dans des espèces d'Alpes, des Alpes en carton avec des nuages en ouate,
3: ouais.
1: Où les gens, il y a tellement d'avalanches que les gens parlent pas fort. Parce que s'ils parlent fort, ils vont avoir des avalanches.
0: Ils vont déclencher une avalanche.
1: Fait que quand ils veulent se défouler, ils vont dans le village voisin, puis là, ils hurlent, puis c'est correct. Mais cette qualité-là, le fait de toujours parler très, très peu fort, ça en a fait des valets extraordinaires. Alors, il y a une dame, une espèce de dame vaguement, avec un nom vaguement allemand, qui a parti une école de... A butler school, une école de valets.
0: Ouais.
1: Écoute, okay, c'est Canadien à sacré bleu. Les maisons sont triangulaires, les fenêtres sont triangulaires, puis quand on est sorti de la projection, le journaliste anglais puis moi, on n'arrête pas de répéter ça, parce que la phrase fétiche du film, c'est « lower the sheepskin ».
0: Qu'est-ce que ça veut dire?
1: Ça veut dire « baisse la peau de mouton », parce que les rideaux sont en peau de mouton. C'est vaguement teuton. C'est comme très, très... Les angles sont Dutch. Là, tu sais, les angles sont croches. La pellicule est teintée en rose, parfois en bleu. Et, les nuages sont en ouate. Les décors sont en carton-pâte. Et ce village-là, qui est extrêmement singulier, est frappé par une épidémie d'inceste. Ça a l'air d'être un thème dans le cinéma canadien.
3: Oui, bien,
0: ouais.
1: Et tout le monde se met à avoir des visées sur leurs garçons, leurs filles, leurs mères.
0: C'est spécial.
1: C'est très, très spécial. Mais en même temps, il y a quelque chose de profondément métaphorique sur le Canada que moi j'ai vraiment vraiment beaucoup aimé. Puis ces films, Guy, il a toujours une, il arrive vraiment comme il dit ici par le champ gauche, là, tu sais, c'est comme c'est vraiment des films totalement on peut pas on ne sait pas à quoi s'attendre quand on va voir un film de Guy.
0: Non. Ben de Matthew Rankin est capable lui aussi, on va l'écouter expliquer un petit peu sa démarche artistique.
2: Moi, j'aime les choses qui sont un peu difficiles.
0: Un peu ou beaucoup?
2: J'aime beaucoup. C'est, je, lorsque les choses sont très faciles, on a tendance à répéter les mêmes images. On sait comment faire cette image, donc on va le refaire, on va le recycler. Et ça se voit dans le cinéma. On voit toujours les mêmes images à répétition. Mais je pense honnêtement que la survie humaine exige un renouvellement des images. Et donc, ça exige que nous faisons des images qui sont difficiles à faire. Et lorsque je me mets en danger, je me sens le plus créatif possible.

0: fait, ça me donne beaucoup d'énergie créative.
1: Voilà, ça résume l'esprit, pas uniquement de son cinéma à lui, là, mais de ce que vous nous décrivez du Winnipeg
2: Film
1: Group.
2: C'est transgressif comme cinéma. Ouais. C'est un cinéma de hors la loi, disait-il.
1: Mais qui est tombé dans l'œil de David Lynch aussi.
2: Totalement. Hein, quand moi, j'étais à Los Angeles, quand David Lynch a fait son premier film, Eraserhead, puis j'ai connu son distributeur, il se promenait à travers Los Angeles avec les deux canisses de film en dessous du bras pour essayer de vendre Eraserhead, qui était déjà assez singulier, merci. Et c'est un film qui avait été inspiré par certains films du Winnipeg Film.
3: Il y a une parenté, certaine.
2: Il y a une grosse parenté dans l'insolite, dans le transgressif, dans le bizarre, dans le... La volonté d'aller ailleurs complètement de ce qu'on connaît dans un cinéma soi-disant formaté.
1: Oui, oui, alors qu'eux sont totalement imprévisibles. Ouais, là, c'est pas un cinéma liste. Je vois le temps passer, puis on a plein de choses à aborder. Parlez-moi rapidement. J'ai dit qu'est-ce qu'ils boivent dans l'eau de David Cronenberg et Anthony Goyan à Winnipeg. Il y a un effet Winnipeg. La ville a un impact.
2: Justement, Mathieu Rankin disait, il a dit de sa ville natale, il y a quelque chose dans la dégringolade, du sublime au ridicule, du banal au divin qui représente parfaitement Winnipeg pour moi. Moi, j'ai une fascination pour Winnipeg depuis longtemps. D'abord, c'est probablement l'endroit où la lumière est la plus cinématographique du monde, parce que le climat est froid, le climat est sec, tout est clair, net, net, net, net. Puis le 180 degrés d'horizon, ça n'a...
1: C'est le fameux Big Sky.
2: C'est ça.
1: On utilise souvent ce terme-là. Oui, moi, j'ai passé plus de temps en Saskatchewan puis en Alberta, puis on l'a, le Big Sky. C'est magnifique, des horizons à n'en plus finir. Et ça a un effet sur la lumière.
2: On a donné l'étiquette à ces films-là, des films qui sont issus du Winnipeg Film Group, de Prairie Postmodern.
1: J'aime ça, Prairie Postmodern.
2: C'est totalement ça. Et ça, je ne pense pas que ce cinéma-là aurait pu exister en dehors de Winnipeg. Cette ville-là a quelque chose d'extrêmement singulier. D'abord, c'est une des premières villes culturelles au Canada. C'est le plus ancien théâtre francophone au pays, c'est le Cercle de Molière à Winnipeg. Le deuxième plus grand gratte-ciel a été construit à Winnipeg. C'est un endroit où il y a plein de premières. Tiens, il y a Ryan Steele qui est un des cinéastes du Winnipeg Film Group qui dit « Winnipeg est comme une île au milieu des prairies, tellement éloignée des centres du pouvoir qu'on s'en fout pas mal. »
1: C'est une bonne chose. Ça leur donne la liberté.
2: Exactement. Ouais. Et puis, il y a des hivers très longs, très froids, qui ont mené à la création d'œuvres uniques.
1: Voilà, Winnipeg qui aura eu sa place aujourd'hui dans l'émission. Micheline, je ne peux pas passer à côté, puisque vous avez fait vos débuts dans le cinéma d'animation et qu'on parle de cinéastes canadiens-anglais. Parlez-moi de ce héros dans ce domaine-là, qui est Norman McLaren.
2: Norman McLaren, d'abord, moi, quand je l'ai connu, il rasait les murs à l'Office national du film. Probablement qu'il était sur le spectre. C'était quelqu'un d'extrêmement singulier, beaucoup trop modeste. Il détestait recevoir des compliments. Quand on sortait d'un de ses films, pis on disait on avait beaucoup aimé ça, il venait rouge comme une tomate, puis il se cachait. Là, t'sais. c'est certainement un des grands cinéastes. Les gens ne connaissent pas toute l'étendue de son expérimentation en animation. Il a été inspiré par un cinéaste écossais qui s'appelait Len Lye en 1926 pour manipuler la pellicule, le cadre lui-même, l'acétate. Il a pas seulement fait du grattage de pellicule, il a fait du stop motion, il a fait de la surimposition d'images, il a essayé toutes sortes de techniques extrêmement révolutionnaires en animation, parce que ça fait longtemps qu'il était à l'ONF, décédé maintenant, mais c'est un des grands cinéastes d'animation du Canada anglais.
1: Je vais l'avoir dit à chaque émission, mais on le dira pas suffisamment, la plateforme de l'ONF, onf.ca, c'est une mine d'or absolument hallucinante. L'avantage de l'ONF, c'est qu'ils sont propriétaires des droits de tous leurs films, alors ils sont tous disponibles sur la
2: plateforme.
1: Totalement.
2: Et ont tous les films de Norman McLaren. Chaque film, il prenait en 2-3 ans. Là.
1: Ouais. Micheline, un petit clin d'œil avant de vous laisser, parce que je fais beaucoup de recherches d'archives pour cette émission. Là, ça n'a rien à voir avec ce dont on vient de parler, mais j'ai trouvé cette pépite qui vous concerne. Vous aviez 19 ans et vous vous présentiez comme Mickey Langteau.
4: Je m'appelle Mickey Langteau, j'ai 19 ans. Je suis née sous le signe du taureau, c'est-à-dire au mois de mai. Je fais beaucoup de choses dans la vie. J'ai fait beaucoup de musique, 11 ans de musique. J'ai fait un cours classique très glorieux. J'ai fait beaucoup de dessins. J'ai fait du théâtre et j'en fais encore. Puis je mélange tout ça en même temps. Alors ça, c'est... Ma vie est assez remplie. Je fais tant de choses parce que ça m'amuse. Et puis maintenant, ben, j'opte pour le dessin. Parce que c'est concret. Parce que je suis une nature concrète. Je suis on ne peut plus 20e siècle.
1: J'aime ça que vos sourcils travaillent fort en ce moment, vous en rappelez pas pantoute.
2: Je suis on ne peut plus 20e siècle, c'est quoi ça?
1: Et 21e, mais c'était à l'émission de télévision Âge tendre.
2: Oh my God!
1: En mai 1967. Wow. J'imagine qu'on vous avait demandé de faire un autoportrait en parole.
2: Oui, mais pourquoi?
1: Ben, je sais pas, Micheline.
2: J'avais rien fait,
1: non.
2: J'étais pas...
1: Ben, écoutez, mais vous étiez là. Vous étiez là.
3: Ils avaient du flair à cette émission.
1: Vous étiez Michel Arthaud. L'animateur d'Âge tendre s'appelait Philippe Arnaud.
2: Aucun,
1: et
2: aucun
1: vous avez aucun souvenir de
2: aucun
1: tout
2: souvenir.
1: Ça.
2: Aucun souvenir.
1: C'est pas grave, c'était cute. C'était le fun à entendre, puis je trouve que vous vous décriviez bien.
2: Ça se peut que ça ait été fait, parce que Claude Jasmin m'avait fait une... Je sais pas pourquoi, il avait publié... J'avais fait des petits bonhommes en bande dessinée, puis il m'avait fait un article. Fait que ça se peut que ça soit suite à ça. C'est la seule chose que je vois qui aurait pu justifier que je me trouve concrètement dans le 20e siècle.
1: En tout cas, c'était le fun à entendre.

0: Il se dit beaucoup de bien de Winnipeg à micro fermé, mais à micro ouvert aussi, avant la chanson. D'ailleurs, c'est pas étranger, là, Willows, cet artiste-là, est une franco-métisse de Rivière-Rouge au Manitoba. Donc, tout est dans tout.
1: Tout est dans tout.
0: Voilà. Et c'était très joli, cette chanson-là, qui est je reviens toujours. Voilà. On revient toujours à Winnipeg. On dit plus qu'à Winnipeg, les nuits sont longues. On n'en parle plus. François Lemay, rebonjour.
2: Rebonjour.
0: Donc, tout au long de cette série-là, vous vous êtes intéressé à des musiciens, à des bandes sonores. Là, on va s'intéresser à des gens qui travaillent au Canada anglais. Et pour le prochain épisode, vous nous parlerez de musiciens canadiens, mais qui travaillent à Hollywood.
2: Ils sont partis à Hollywood, mais ceux-là sont restés principalement ici.
0: Principalement.
2: Puis ça commence par le documentaire. Toujours, on revient toujours au documentaire. Puis c'est un des thèmes, Stéphane, de l'émission, qu'on a remarqué, c'est que on fait tout avec rien. Ici, dans le cinéma canadien, c'est faut faire beaucoup avec peu. C'est la même chose au cinéma canadien. Donc, on est au début des années 30, lorsqu'arrive le cinéma parlant. On commence les premiers essais avec le son, avec la musique. C'est ce qu'on va faire, bien sûr. Puis on y revient encore à l'Office national du film, entre autres. Mais aussi dans des séries documentaires, dont cette série Canadian Cameo, qui présente des portraits de villes et de gens canadien, dont ce Rhapsody in Two Languages, qui est un film sur le Montréal des années 30, qui est sorti en 1934, qui est ce qu'on appelle un film symphonie. Donc, on montre le Montréal de la dépression, avec d'un côté aussi les dualités de la langue français-anglais, le fait que ce soit une ville biculturelle. Ce qui est intéressant, je pense que c'est ce qui va intéresser Micheline, c'est que le film est monté, structuré par la musique en tant que telle. C'est le compositeur Howard Fogg, de qui on sait pas grand-chose, à part qu'il a composé la musique de ce film-là, donc Rhapsody in Two Languages, qui est une musique narrative, qui raconte ce qu'on voit à l'écran, qui va servir vraiment à rythmer ce film-là. Il y a très, très peu de narration. Le mieux, c'est d'écouter un extrait, vous allez voir, tout de suite, vous allez voir les images dans votre tête.

0: félicitations.
1: Mais on entend que,
0: ouais, puis on entend dans notre voix la tête la voix du narrateur, on entend dans notre tête c'est oh wonderful Montreal avec cette musique.
2: Oui, oui, oui. Ça c'était 1934. Mais là vous allez remonter encore plus loin.
0: Ah ben oui, oui, oui, oui, oui. Parce que pour le cinéma canadien, le point de départ de la composition originale de musique, on revient en 1928 avec un certain Ernest Dainty pour un film qui a été très populaire en 28 qui s'appelle Carry On Sergeant. Alors lui, Dainty, c'est un pianiste, c'est un organiste, c'est un compositeur, chef d'orchestre qui vient de Londres, qui est né en 1891, mais qui va s'installer à Toronto dès son enfance. Il va être formé comme chef d'orchestre au Canada, mais bien sûr, pour faire ses classes aussi en Europe. Il est, Dainty, un spécialiste de Chopin, et il va devenir, après la Première Guerre mondiale, le spécialiste, la figure importante de la vie musicale canadienne, autant au cinéma qu'en concert. On se souvient à l'époque qu'à la CBC, à Radio-Canada, on avait nos orchestres. Ouais. Alors, il va être chef d'orchestre de la CBC, va fonder un chœur masculin. Et ce film-là, Carry On Sergeant, un film militaire de 1928, va tellement être populaire que cette chanson-là, dont on va entendre un extrait, va devenir la chanson chantée par les soldats durant la Deuxième Guerre mondiale. Ça va s'inscrire dans l'iconographie populaire.

0: Ça fait sourire Micheline, en tout cas. Oh,
1: Seigneur, tu mon Dieu!
0: C'est daté. Carry on, donc, Ernest Dainty,
2: oui.
0: Pianiste, organiste, chef d'orchestre canadien, mais né à Londres. Oui. Quand on parle de l'histoire du cinéma canadien, on revient toujours à l'ONF.
2: On revient encore une fois, bien sûr, génération de compositeurs qui va commencer à émerger à l'ONF. Puis c'est difficile de parler de compositeurs, de compositrices de musique de cinéma canadien, puisqu'on en parlait en début d'émission, cette idée qu'il y a aussitôt qu'ils connaissent un peu de succès, ils s'en vont. Donc, faut retourner vraiment dans presque les débuts du cinéma canadien. De là va émerger une figure extrêmement importante qui s'appelle Louis Applebaum, qui a été à la NFB, au National Film Board. C'est lui qui va contribuer à institutionnaliser la pratique de la musique à l'ONF et au NFB, parce que lui-même va en composer des centaines pour des films documentaires, pour des films éducatifs, puis il va développer cette fameuse signature musicale-là qu'on va entendre plus tard, qui est reliée aux films de l'ONF et du NFB des années 30, 40 et 50. Alors lui, il est né à Toronto, il va étudier à l'Université de Toronto, puis à New York, avant de s'imposer, comme je le disais, comme la figure centrale de la composition pour le cinéma. Et c'est en 42 qu'il va devenir directeur musical de l'Office national du film du Canada. Il va composer quand même 250 trames sonores pour des films là-bas. Alors, évidemment, il va jouer un rôle déterminant dans le développement des institutions culturelles canadiennes, le cinéma particulièrement. Il va participer à la fondation du Festival de Stratford, pour lequel il va composer évidemment des musiques de scène, parce qu'on sort pas le compositeur du gars. Il va contribuer à la création du Centre national des arts. Et là, lui va être reconnu à Applebaum autant pour son œuvre musicale que pour son engagement institutionnel. Il va recevoir l'Ordre du Canada. Puis écoutez la musique tirée de Royal Journey, un film de 51, documentaire de l'Office national du film. Je pense que Micheline, vous allez l'aimer celle-là aussi, puisque on va suivre la visite de 5 semaines de la princesse Élisabeth et du duc d'Édimbourg en Amérique du Nord. Donc ça va être un peu pompeux peut-être.

0: reconnaît.
1: Ouais.
0: Cette signature-là, évidemment, très royale. Donc, ce voyage qui a duré à peu près 5 semaines, on a parcouru le Canada, Québec, Vancouver, les Maritimes, Terre-Neuve. Si vous avez vu la fameuse série The Crown, on fait état, entre autres, de ce voyage-là.
1: Bien. Est-ce que on aborde ce film noir dans le genre, là, canadien, réalisé par un certain Fedor Ozep.
0: Tourné en bilingue. À l'époque, littéralement, Whispering City, qui était tourné dans le Vieux-Québec. C'est une jeune femme qui enquête sur la mort mystérieuse de sa sœur. C'est considéré comme un suicide, mais évidemment, elle le sait que ce n'est pas un suicide. Elle va se ramasser dans un réseau de manipulation puis d'identité dissimulée. Film très sombre, un film noir, vous l'avez dit, Stéphane. Mais ce qui est drôle, c'est qu'il a été tourné à la fois en français et en anglais avec des acteurs, des actrices différentes. Donc, ils ont vraiment tourné chaque scène l'une après l'autre dans deux langues. Avec des acteurs différents, ils vont le faire. En français, le titre du film, c'est La Forteresse, c'est non pas Whispering City. Il y a des extraits d'ailleurs qui sont disponibles sur YouTube. C'est Maurice Cecil Davis, né en 1904, mort en 1968, donc qui est compositeur, arrangeur, chef d'orchestre, qui vient d'Ottawa, mais qui a été actif surtout ici à Montréal, qui va signer la musique de ce film-là. C'est un pianiste à l'origine, et lui aussi va travailler pour la radio de la CBC ici à Montréal. Il va devenir réalisateur musical, donc il va servir à structurer le son de la radio de la CBC, entre autres, au cours des années 40 et des années 50. Il va quitter la CBC en 48, il va devenir compositeur indépendant. Puis là, vous avez envie d'entendre cette musique-là de Whispering City. On va l'écouter, vous allez voir.

0: Alors, ça, c'était donc la musique de Whispering City, Morris Cecil Davis.
1: On reconnaît facilement l'esthétique de l'époque, cette espèce de musique descriptive qui accompagne vraiment les scènes puis qui met des fois un peu trop l'emphase sur ce qui se passe à l'écran.
0: Il nous reste une petite minute.
1: Oui, on pourrait parler d'Andrew Luckington.
0: Allons-y.
1: Oui, parce qu'on disait, évidemment, c'est difficile de trouver des compositeurs, des compositrices qui vont demeurer. Lui, il va le faire majoritairement en restant ici, même s'il est tout jeune, il est en 74, à Burlington, en Ontario. C'est un compositeur de musique canadienne, aussi de télévision. Il va arriver dans le paysage au début des années 90. Il va travailler sur des films comme Center of the Earth, City of Ember, Percy Jackson, San Andreas et Rampage, donc des films à la fois américains, aussi des films canadiens majoritaires. Il va travailler aussi pour la télévision sur des séries comme Mayor of Kingston. C'est un compositeur qui a vraiment le sens du spectaculaire. On parle de textures sonores riches. Il va remporter en 2009 le prix Breakout Composer of the Year, donc meilleur jeune compositeur de l'année. On va se laisser sur un extrait de la bande originale du film indo-canadien qui s'appelle Siddharth. C'est un film de Richie Mehta qui est sorti en 2013. Allez, faire une idée de ce genre de son-là. J'aime beaucoup le mot anglais bombastique, même s'il n'est pas toujours très bien.
0: Mais on va l'écouter pour sortir de l'émission. Je vais saluer quand même l'équipe qui a travaillé sur cet épisode. Ben d'abord, Mickey Langteau, ici. Merci beaucoup, Micheline, de nous avoir fait découvrir, et je pense à beaucoup de monde, le Winnipeg Film Group. On salue nos amis qui nous écoutent au Manitoba.
2: Oui.
0: Marc Cassivi, chroniqueur à la presse, passionné de cinéma depuis toujours et pour toujours, j'imagine.
3: Ben oui, pour toujours.
0: Pour toujours. Merci d'avoir été là. François Lemay, collègue animateur de Ici Musique. Parce que des fois, je dis Espace Musique, puis vous me corrigez. La chaîne culturelle de Radio-Canada sur la bande de FM. Et vous, Marc et François, on vous retrouve pour le cinquième épisode où vous allez nous parler, entre autres, on va parler d'Hollywood dans cet épisode-là, beaucoup. On collaborait à l'émission aux archives Sophie-Hélène Gibson, à la technique Pierre Lévesque, à la réalisation Marc Coiteux, au microphone Stéphane Garneau. Merci d'avoir été là et on se retrouve pour le prochain épisode.

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0: Ici Madeleine Lemorin. À ça nous regarde ce soir.
1: De toute façon, j'en achèterai pas. C'est une question de principe.
2: J'aime bien le bourbon.
3: On poserait pas de problème de pas en acheter.
0: Les Canadiens sont-ils prêts à mettre de l'eau dans leur vin?
4: Ça se peut qu'on va remettre les produits américains dans les magasins, mais je vous demande de les laisser là.
0: Pendant qu'Ottawa continue de négocier avec Washington,
5: on est encouragé.
0: Les provinces jouent de prudence.
6: Il y a des analyses sérieuses, rigoureuses qu'on est en train de réaliser.
0: Les produits laitiers et l'alcool au cœur des préoccupations. Aussi à l'émission, aurons-nous bientôt une nouvelle arme dans la lutte contre le cancer? Des résultats encourageants pour un vaccin contre le cancer de la peau. Et plus tard... des mots et des notes pour célébrer un grand musicien.
7: Il était gentil avec tout le monde.
8: Un grand qu'on célèbre.
9: Un vrai monsieur avec un très grand M majuscule.
0: Dernier hommage au pianiste de jazz, Oliver Jones. Bon jeudi soir à tous. Il reste encore des gros points d'interrogation sur les négociations commerciales entre le Canada et les États-Unis. Le ministre Dominique Leblanc, qui était rentré à Ottawa hier, est revenu à Washington aujourd'hui. Il resterait des détails à régler. Lesquels? Et est-ce que l'ensemble des provinces vont accepter de remettre l'alcool sur leur tablette? Et les consommateurs, eux, ils en achèteraient ou pas du vin et de l'alcool américain? Dans un instant, on va distiller cette question. D'ailleurs, gênez-vous pas pour nous écrire. Mais d'abord, pour faire le point sur les derniers développements, je joins ma collègue Juliane Lapointe à Ottawa. Bonsoir, Juliane.
10: Bonsoir, Madeleine.
0: Donc, les négociations se sont poursuivies aujourd'hui. Le ministre Leblanc a eu une longue rencontre avec le représentant américain au commerce, Jamieson Greer. Dominique Leblanc, qui s'est montré quand même optimiste?
10: Oui, ça ressemblait quand même, cette déclaration à la sortie de sa rencontre, au discours qu'on a connu dans la dernière année dès qu'il est question de négociation avec le ministre Dominique Leblanc et les représentants américains. Mais on a senti quand même dans les derniers jours que c'était davantage tendu. Alors aujourd'hui, oui, davantage d'optimisme. Il a dit qu'on a fait du progrès, que les choses avancent et qu'on est très près d'une entente. Vous l'avez dit, c'est une rencontre qui a été quand même très longue quand on compare aux dernières discussions des derniers jours, plus de 3 heures depuis le début de l'après-midi jusqu'à la mi-après-midi, avec plusieurs journalistes, bien sûr, qui attendent à l'extérieur. On sent finalement, un peu comme au début de la semaine, que le compteur, il avance, que ce sursis qui a été accordé par Donald Trump, il n'est pas éternel. Il faut que ces discussions-là, même si on parle de détails à attacher, de points à finaliser, mais que ça mène en bout de ligne à une entente claire, à une entente concrète et surtout satisfaisante, bien sûr, pour les deux parties, d'ici demain minuit, donc samedi finalement, dans la nuit de vendredi à samedi. Alors le temps, il file, on avait l'impression qu'on en avait beaucoup, peut-être il y a quelques heures de ça, mais là, tranquillement, on se rend compte qu'il faut attacher tout ça. Donc, brève déclaration, je le disais, Dominique Leblanc qui a été très peu bavard, on va écouter ce que ça a donné.
11: On vient de conclure une longue et importante discussion avec M. Greer et ses collègues. Vous avez peut-être noté, Mme Charette demeure à l'édifice, à l'intérieur, pour faire le travail qui s'impose. On est arrivé ici pour continuer d'avancer vers une entente qu'on croit est dans l'intérêt des travailleurs canadiens, de l'économie canadienne. On est encouragé parce qu'on continue de faire... d'avancer, de faire du progrès.
10: Donc, le ministre Dominique Leblanc, qui avait d'ailleurs à ses côtés Marc-André Blanchard, le chef de cabinet de Mark Carney, il n'était pas là, lui, lors des dernières rencontres. Et c'est quand même bon signe, tout ça, d'avoir cette présence d'une voix qui représente le premier ministre. On sent que le fil d'arrivée, il n'est pas très loin. Et ça se poursuit, bien sûr. Et on sait que Dominique Leblanc, bon, qui était à Ottawa hier, donc n'a pas tardé à remettre les pieds à Washington. Mm-hmm. On sent encore cette pression là qui est de retour, finalement, sur l'équipe de négociation.
0: Et quand il dit « Madame Charette est encore à l'intérieur », c'est Janice Charette, la négociatrice en chef pour le Canada. Bon, il y a eu une rencontre virtuelle entre Mark Carney et les provinces, les premiers ministres des provinces hier. Tranquillement, les provinces prennent position, mais on sent quand même qu'elles sont prudentes.
10: Ouais, on a vu vraiment hier, déjà après cette rencontre-là, de la part de Mark Carney, qui a parlé du contenu, de ce qu'on connaît d'abord là, de cette entente-là au premier ministre. peu à peu les premiers ministres qui sont sortis. Tim Houston de la Nouvelle-Écosse, par exemple, qui hier s'exprimait déjà en disant « On nous a demandé de remettre l'alcool des États-Unis sur nos tablettes ». Donc ça, c'est une des concessions qu'on avait vu venir. Ça fait longtemps qu'on en parle de cette possibilité-là. Et c'est peut-être là que ça devient assez évident qu'on n'a pas toute la même conception de ce que ça représente. Il y en a certains qui ont levé la main, qui ont dit « On est prêt à le faire ». Tim Houston, je le disais, également en Terre-Neuve-Labrador. On sent une réticence du côté, par exemple, de la première ministre du Québec, Christine Fréchette, qui, elle, encore ce matin, s'est entretenue avec Mark Carney pour avoir davantage de détails et qui rappelle que c'est le Québec qui va prendre position, qui va prendre cette décision-là à la toute fin. Donc, on n'est pas non plus encore là vendu à l'idée de cet accord-là. Et ça va être un travail à faire du côté de Mark Carney. Et pour vous donner un peu une idée là de tout ce qu'on entend de la part des provinces, je vais vous laisser entendre Wab Kinou, le premier ministre du Manitoba, qui lui, et ce sera suivi de Tim Houston de la Nouvelle-Écosse, mais il commence en anglais en disant que selon lui, Mark Carney les a presque suppliés, les premiers ministres provinciaux, à accepter de remettre l'alcool américain sur les tablettes.
4: He was, I wouldn't say that he was begging us, but what is a step before begging? Ben, je demande au Manitobain, oui, ça se peut qu'on va remettre les produits américains dans les magasins, mais je vous demande de les laisser là, dans les magasins.
2: When the Prime Minister asks something, and it's good for the country, it's not my desire to try to play my own politics with it. This is about the country.
10: Donc, Tim Houston qui dit, quand le premier ministre du Canada nous demande de faire quelque chose de bien pour le pays, je ne veux pas commencer à faire de la politique. Il dit que ce qui compte, c'est notre pays et des dizaines de milliers d'emplois à travers le Canada. Donc, essentiellement, lui, il disait en soirée, mais en tout cas, il y a peu de temps, là, qu'il n'était pas d'accord avec l'idée de Wab Kinou de demander finalement aux Manitobains de ne pas acheter l'alcool américain si on est pour voir ce retour sur les tablettes. Donc, on voit que ça peut-être créer certaines tensions entre les provinces. Évidemment, on va suivre ça dans les prochains jours. Ce qui est intéressant, et je termine avec ça, c'est le fait que celui qu'on n'a pas entendu, Doug Ford, premier ministre de l'Ontario, celui qu'on appelle le capitaine de l'équipe Canada, qui s'est fait très, très discret. Donc, ça aussi, ce sera intéressant.

0: Et si on regarde les chiffres, ceux de Statistique Canada, grosso modo, c'était 1 milliard de dollars d'alcool américain qui entrait au Canada chaque année. Mm-hmm. Ça, c'était avant le retrait des tablettes, évidemment. Et depuis ce retrait, on a vu une chute des exportations américaines, évidemment, vers le Canada en raison de la baisse de la demande. Une chute quand même drastique de 81%. Faut nuancer quand même parce que l'alcool, c'est une petite part de tout le commerce entre le Canada et les États-Unis. Mais si on regarde du côté américain et si on se penche sur le vin en particulier, l'Association américaine des économistes du vin estimait en 2024 que c'était environ le tiers de toutes les exportations américaines de vin qui allaient au Canada.
1: Quand même.
0: On peut quand même comprendre donc que ce boycottage effectué par la majorité des provinces depuis le printemps 2025, ça a quand même pu faire mal aux viticulteurs américains.
1: Oui. Alors là, les consommateurs dans plusieurs provinces n'avaient pas le choix, ne pouvaient pas acheter de l'alcool américain. Il n'y en avait plus sur les tablettes. Mais si l'alcool fait son retour, est-ce que les Canadiens vont en acheter? Ça, c'est la grande question. C'est peut-être plus difficile à mesurer précisément, mais on peut quand même avoir certaines indications.
0: Absolument. Et comme on peut l'imaginer, les avis sont partagés. En tout cas, si on se fie aux Canadiens qui ont été interrogés un peu partout au pays, on les écoute.
2: Oui, je suis d'accord.
3: Pourquoi?
2: Ben parce que moi, j'aime les vins des États-Unis.
4: Oui, j'aime bien le bourbon.
5: Pas aujourd'hui, pas demain, peut-être quand il y a un autre président.
6: Je ne veux pas supporter l'économie américaine.
0: On entendait un peu plus tôt certains premiers ministres des provinces, entre autres au Manitoba ou à Pequenou, qui rappelaient que les gens eux-mêmes peuvent décider de ne pas en acheter malgré la disponibilité des alcools américains dans les succursales. Mais est-ce qu'un mouvement de boycottage citoyen comme celui qu'on voit actuellement peut vraiment durer, surtout s'il y a une forte compétitivité au niveau des prix? On va écouter là-dessus Jacques Nantel, il est professeur émérite à HEC Montréal et spécialiste du commerce de détail.
7: À peu près toutes les études sur les mouvements de boycott le montrent. Il y a une tendance qui s'estompe. C'est ce que l'on va voir. Maintenant, on part de haut. Là. On part d'un mouvement de boycott qui est sans égal. Moi, je vous dirais qu'avant qu'on retourne à la normale, si l'aspect politique revenait à la normale, on en a pour 3 ans facilement.
0: D'ailleurs, on a vu la tendance s'estomper, entre autres, au niveau du tourisme. Mm-hmm. Tous ces Canadiens qui avaient l'habitude d'aller aux États-Unis, qui ont cessé de le faire. Le mouvement était assez fort entre 2024 et 2025. Rappelez-vous, le nombre de passages avait chuté. Il y a eu presque 700 000 passages de moins en 2025 qu'en 2024, selon Statistique Canada. Mais après 15 mois consécutifs de recul des passages vers la frontière sud, eh bien, en 2026, ça a remonté légèrement. Donc, les touristes canadiens recommencent à retourner aux États-Unis. Même si on est loin des niveaux d'avant la guerre commerciale, le mouvement de boycottage ralentit.
1: Oui, je peux déjà vous dire, Emma, là, qu'il y a des gens qui nous écrivent en disant, par exemple, Stéphane, de mon côté, non, je n'achèterai pas d'alcool des États-Unis. Le lien est brisé pour longtemps. On a d'autres messages qui rentrent. Gênez-vous pas pour nous écrire. Mais les producteurs, ils en disent quoi de tout ça, nos producteurs à nous?
0: Plusieurs producteurs d'alcool ont été interrogés aujourd'hui, en particulier au Québec, puisqu'on ne sait pas encore si le Québec va réintégrer les produits américains dans les SAQ. Il y a la première ministre Christine Fréchette qui en a parlé aujourd'hui, mais elle n'a pas été en mesure vraiment de fournir une réponse claire à cet égard-là, comme nous le disait Juliane un peu plus tôt. Faut dire que les producteurs de vins québécois ont pu profiter de cette absence des vins américains pour se faire connaître. Le Conseil des vins du Québec parle d'une augmentation des ventes de plus de 50% en 2025 par rapport à 2024. Mmh. On va écouter à ce sujet le viticulteur Charles-Henri de Coussergues. Il est copropriétaire du vignoble de L'Orpailleur à Denham en Estrie.
8: C'est sûr qu'il y a un peu d'inquiétude et surtout sur le positionnement de nos vins à travers le réseau de la SAQ. Le bon côté des choses, c'est qu'ils ont bien vu qu'il y avait de la demande en magasin lorsqu'ils ont positionné plusieurs vins québécois. Depuis plusieurs mois, il y a eu une réponse du consommateur. Donc, c'est de voir dans les prochaines semaines, dans les prochains mois, comment la SAQ va positionner, où vont aller ces vins qui étaient dans la section américaine, où ils vont aller dans les magasins.
0: La SAQ, de son côté, assure que quoi qu'il arrive, les produits locaux auront encore leur place sur les tablettes dans ses succursales.
1: Merci, Emma.
0: Au revoir.
1: Et là, il y a Christine qui nous dit, oui, elle va boycotter les vins et les produits laitiers qui seront vendus en épicerie. Oui, on va parler de gestion de l'offre demain à l'émission.
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1: Pour les habitués de l'émission, vous avez entendu Raphaël Jacob dire à l'émission hier que la dette américaine et les intérêts plus élevés avait peut-être à voir avec la volonté de Donald Trump de s'entendre avec le Canada. La taille de la dette publique des États-Unis fait parler d'elle depuis hier. Elle a dépassé les 40 000 milliards de dollars américains, ce qui a poussé le secrétaire au Trésor Scott Bessent à intervenir sur le marché obligataire. Est-ce que les investisseurs ont été rassurés? On en parle avec

0: Philippe-Antoine Saunier, bonsoir Philippe-Antoine.
1: Bonsoir Madeleine.
0: En fait, le taux ou les taux d'emprunt grimpent depuis quelques années déjà. Là.
1: Oui, voilà. En 2020, les obligations américaines sur 30 ans rapportaient moins de 2% par année. Mm-hmm. Mardi, le taux a dépassé 5,3%. C'est un niveau jamais vu depuis 2007. Pourquoi? Ben parce que les déposants, ceux qui veulent placer des fonds en lieu sûr, hésitent de plus en plus à prêter à long terme au gouvernement américain. Ils demandent un rendement plus élevé pour le faire. On est quand même loin des taux obligataires de 15% qu'on a connus dans les années 80, au début des années 80. Mais il y a quand même une inquiétude qui s'installe, selon Jean-Pierre Aubry, un économiste qui a travaillé pendant 30 ans à la Banque du Canada.
2: Les taux à long terme augmentent en partie parce qu'on a moins confiance dans le long terme. Si on avait des perspectives de progrès économique énormes, etc., etc., les taux à long terme bougeraient peu parce qu'ils se disent « Hey, c'est fiable, ça, c'est sûr. » D'habitude, on a joué beaucoup sur le court terme. Puis quand on voyait ça, les taux à court terme ont bougé beaucoup, soit monté, soit descendre. Et les taux à long terme ont relativement peu bougé. Et là, on se disait, oh, la situation, c'est juste pour 1, 2, 3 ans, puis après ça, on va revenir. Mais là, on se pose des questions, c'est des choses plus profondes.
0: Alors, pourquoi cette inquiétude? Est-ce que c'est lié à la taille de la dette?
1: Ben, la dette américaine est de plus en plus préoccupante. Mmh. En fait, elle a doublé depuis l'arrivée au pouvoir de Donald Trump en 2017. Le gouvernement américain a dû emprunter beaucoup pendant la pandémie, on le sait. Mmh. C'est ajouté à ça la guerre au Moyen-Orient et d'autres facteurs aussi. Et puis, les revenus ne sont pas vraiment au rendez-vous à cause des baisses d'impôts qui ont été consenties par l'administration Trump. La situation budgétaire américaine est encore une fois dans une impasse. Note Steve Ambler, professeur émérite à l'UQAM et chercheur à l'Institut Cilly Howe, qui est un spécialiste de la politique monétaire.
3: Ça prendrait une réforme fondamentale de la sécurité sociale aux États-Unis et ça, pour ça, ça prendrait une espèce de consensus entre les deux grands partis politiques aux États-Unis. Et puis là, je pense que c'est difficile de concevoir que ça va arriver.
1: Et il y a d'autres facteurs qui font augmenter les taux d'emprunt à long terme. Il y a d'autres pays qui continuent de s'endetter, bien sûr. Et il y a, par exemple, la construction des centres de données pour l'intelligence artificielle qui demande, elle aussi, des capitaux énormes.
0: Philippe-Antoine, je le ferai pas tout le temps, mais de quelle façon ça nous regarde, ça?
1: Ben, ça fait augmenter les coûts d'emprunt un peu partout et ça met de la pression sur la Banque du Canada. Éventuellement, si les coûts d'emprunt à long terme augmentent, les gouvernements vont devoir payer plus cher pour financer leurs déficits. Les prêts aux entreprises et aux particuliers vont coûter plus cher aussi et ça va être plus difficile de financer des projets plus risqués.
0: Je le disais en introduction, le secrétaire au Trésor a donc décidé d'intervenir sur les marchés.
1: Oui.
0: Donc, expliquez-nous, là, il veut rassurer les investisseurs.
1: Oui, pour faire baisser le taux de rendement des obligations à long terme. Et le secrétaire au Trésor, Scott Bessent, a décidé hier de doubler les achats d'obligations américaines de 30 ans par le Trésor américain. Avec l'offre et la demande, si le Trésor rachète plus d'obligations, leur valeur sur le marché monte et leur rendement diminue. Ça a eu un certain effet. Le taux a chuté hier matin, mais il est remonté aujourd'hui presque au même niveau qu'il était mardi. Alors, Scott Bessent a laissé entendre aujourd'hui qu'il était prêt à aller encore plus loin. Mais il y a quand même une limite à ce que peut faire le Trésor américain là-dessus. Son pouvoir est assez marginal si on considère toutes les obligations américaines qui sont en circulation. Et en plus de ça, il y a la Réserve fédérale américaine, la Banque centrale des États-Unis, qui, elle, de son côté, elle a l'intention de vendre de ses obligations à long terme pour équilibrer son bilan. Alors ça pourrait annuler en partie les efforts du Trésor américain.
0: Ce qui n'est pas rassurant.
1: Non, et si la panique s'installe, là, il pourrait y avoir un effet boule de neige sur l'économie américaine, explique Steve Ambler.
3: Si tout le monde perd confiance, les taux d'intérêt, surtout sur les obligations de long terme du Trésor américain, pourraient augmenter rapidement. Ce qui va augmenter les paiements d'intérêt sur la dette, ce qui augmente le déficit et ce qui fait croître la dette encore plus rapidement. Donc, c'est une espèce de cercle vicieux possible. Je pense qu'on n'est pas encore là, mais c'est une possibilité à ne pas négliger.
1: Pour le moment, par contre, Steve Ambler estime que l'économie américaine se montre résiliente, avec un taux de croissance enviable parmi les pays industrialisés. Mais s'il y a un vent de panique qui s'installe, tout peut changer.
0: Philippe-Antoine, merci.
1: Merci.

0: On va maintenant vous parler d'une nouvelle encourageante dans la lutte contre le cancer. C'est encore à l'étape expérimentale, mais deux compagnies pharmaceutiques américaines, Merck et Moderna, ont annoncé hier avoir obtenu des résultats probants lors de la dernière phase d'essais cliniques pour un vaccin destiné aux personnes atteintes d'un mélanome, le cancer de la peau. C'est la technologie de l'ARN messager qui est utilisée, comme c'était le cas pour certains vaccins contre la COVID-19. À quel point cette annonce, dont on n'a pas tous les détails précis encore, peut-elle générer de l'espoir? Est-ce que cette possible avancée peut s'appliquer à d'autres types de cancers? Ce qui serait pas banal, hein, parce que selon les prévisions de la Société canadienne du cancer, environ un Canadien sur quatre va mourir de la maladie. Avec nous ce soir, le docteur Denis Soulière, il est hématologue, oncologue et porte-parole scientifique de la Société canadienne du cancer. Docteur Soulière, merci d'être en studio.
1: Avec plaisir.
0: Docteur Soulière, je le disais, des résultats encourageants qui sont tirés de la dernière phase des essais cliniques. Il faut le préciser pour des patients qui étaient déjà atteints de la maladie. Donc, on n'est pas en train de parler de la prévention ici, là.
1: Exactement. Donc, on a plusieurs façons dont on peut parler d'un vaccin. On peut parler d'un vaccin préventif, comme on essaie de le faire pour plusieurs maladies pédiatriques, par exemple. On peut parler aussi de vaccins qui ont un but thérapeutique. Mm-hmm. Donc, thérapeutique, c'est-à-dire, comme vous l'avez mentionné, quelqu'un qui a déjà la maladie et qu'on tente de traiter. Vous savez, il y a un exemple très probant qui existe depuis très, très longtemps, c'est pour la rage. Hein, des gens qui sont exposés à la rage, mm-hmm. on commence à les vacciner à ce moment-là avant qu'ils redéveloppent formellement la maladie. Donc, on leur donne une immunité. On essaie de faire un peu la même chose ici. Des gens qui ont déjà le cancer, que l'on a traité. Hein, dans le contexte de l'étude dont on parle, là, c'est des gens qui avaient un mélanome, qui a été l'objet d'une opération. Donc, il n'y a pas de maladie apparente. Mais que l'on sait avoir un risque de récidive qui est très élevé. Mm-hmm. Donc, dans un délai de 5 ans, environ 50% de ces gens-là ont un risque que la maladie revienne. Mm-hmm. Et on tente de dire, donc, est-ce que le fait d'ajouter une vaccination qui est développée à partir d'une technologie d'ARN messager, combinée à de l'immunothérapie que l'on utilise déjà, mm-hmm. fait en sorte que l'on réduit ce risque-là. Et c'est ce que, effectivement, cette étude-là semble avoir démontré.
0: Et là, on parle, vous l'avez bien dit, de la technologie ARN messager. Comment ça fonctionne plus spécifiquement dans ce cas-là?
1: Le but dans le contexte de l'ARN messager, c'est d'être capable de, à partir d'une tumeur, de chaque individu, d'être capable d'identifier quelles sont les caractéristiques qui sont anormales et qui sont particulièrement exprimées dans cette tumeur-là. Vous savez que quelqu'un qui a un mélanome, si vous avez un mélanome, ce sera pas le même que moi je vais développer.
0: Est-ce que ça va être substantiellement différent?
1: Il peut y avoir des différences assez significatives mm-hmm. pour nous amener à développer un vaccin qui va être différent. Mm-hmm. Et la valeur de l'ARN messager est justement de faire en sorte que l'on soit rapidement capable de développer une technologie de vaccinale. Donc, quand on faisait des vaccins plus classiques, on devait isoler une protéine, la donner et faire en sorte que l'on développe une réponse immunitaire. Dans le contexte de l'ARN messager, on peut avoir de multiples antigènes qui sont identifiés sur une tumeur pour lesquels on va développer de l'ARN messager, le donner, qui va être traduit dans la personne et qui va monter elle-même une réponse immunitaire. Donc, on a une façon de faire qui est individualisé à chaque personne, mais qui est aussi rapide, contrairement à tout ce qu'on avait comme technologie vaccinale auparavant.
0: Donc, si je comprends bien, un traitement qui est beaucoup plus précis, personnalisé. Et comment ça se distingue de l'immunothérapie? Parce que là, on disait dans cette dernière phase d'essai clinique, c'était combiné à de l'immunothérapie plus classique.
1: Oui, l'immunothérapie qui est pas très spécifique. On sait que l'immunothérapie, dans le contexte du mélanome, peut fonctionner dans la très grande majorité des cas. Donc, pour prendre des termes techniques, c'est un anti-PD-1 que l'on donne, donc qui est capable de renverser le mécanisme qui arrive avec le cancer, c'est-à-dire qu'une tumeur peut envoyer un signal à notre système immunitaire de ne pas le reconnaître. Donc, déjà, on a un premier médicament qui est cet anti-PD-1 qui est capable de renverser en partie cette caractéristique qui a été causée par le cancer et auquel on ajoute une réponse vaccinale spécifique contre le cancer lui-même, celui qu'on a isolé à partir de l'acte chirurgical et pour lequel on a développé le vaccin. Donc, on a deux éléments importants, hein, d'une réponse vaccinale qui est aussi une réponse immunitaire et d'une réponse immunitaire moins spécifique mm-hmm. que l'on tente de réactiver le système immunitaire de la personne qui a développé un cancer.
0: Donc, deux outils qui sont combinés pour le cancer de la peau. C'était le cas dans ces essais cliniques. Est-ce qu'un mélanome se comporte différemment d'un autre type de cancer où on peut imaginer que cette technologie-là pourrait s'appliquer ailleurs?
1: Il y a deux éléments à votre question. Donc, effectivement, Le mélanome a des caractéristiques qui sont assez propres. C'est une des maladies qui répond le mieux à l'immunothérapie classique. Donc, il y avait vraiment une raison de penser que de rajouter un autre type d'immunothérapie, comme la thérapie vaccinale ARN messager, pourrait augmenter la probabilité d'avoir une réponse qui est adéquate. Donc ça, c'est la première chose, c'est la caractéristique de ce type de cancer que l'on traite déjà assez bien avec l'immunothérapie. Le deuxième élément, à savoir, est-ce qu'on peut le refaire dans d'autres types de cancers? Oui, tout à fait. De tenter d'isoler des cellules du cancer, d'en spécifier les caractéristiques, de développer des vaccins contre ça. Oui, ce sont des choses qui sont faites actuellement, qui sont l'objet d'études, mais tous les types de cancers ne sont pas aussi, permettez-moi le terme, immunogènes ou réceptifs à l'immunothérapie. Donc, le test devra être fait à savoir si l'immunothérapie classique ne fonctionne pas aussi bien. Est-ce qu'on risque d'avoir une meilleure réponse avec la thérapie vaccinale à ARN messager dans ces contextes-là?
0: Donc, les données précises n'ont pas encore été dévoilées. Les actions quand même des compagnies à la bourse se sont emballées depuis l'annonce d'hier. Avez-vous l'impression que c'est trop tôt pour se réjouir ou les nouvelles sont vraiment encourageantes?
1: Les nouvelles sont encourageantes parce que ce n'est pas la première nouvelle. Il y avait déjà une étude de phase 2 qui avait été faite et qui a été d'ailleurs encore une fois rapportée à l'ASCO, l'American Society of Clinical Oncology, au mois de juin. Et qui nous montrait que les premiers résultats qui avaient été obtenus et qui comparaient le vaccin et l'immunothérapie à l'immunothérapie seulement pour des gens qui avaient été opérés avaient un potentiel de réduire le risque de récidive d'environ 50%. On n'espère pas nécessairement des résultats aussi probants dans une grande étude de phase 3 qui comprend beaucoup plus de critères et de variabilité, mais quand même, on sait que l'étude telle qu'elle avait été développée fait en sorte qu'on devrait avoir une réduction que l'on considère cliniquement significative d'un risque de récidive du mélanome chez ceux qui ont eu la double thérapie.
0: Là, je vais vous emmener dans un monde qui n'est peut-être pas autant le vôtre, mais ça se développe quand même tout ça dans un contexte de méfiance vaccinale aux États-Unis. Je pense notamment au secrétaire à la santé Robert Kennedy, qui n'encourage pas nécessairement la recherche là. Est-ce que ça risque de freiner justement les recherches dans ce domaine?
1: Ça a déjà freiné la recherche dans ce domaine-là aux États-Unis avec la réduction des montants qui sont dévolus par le NIH, les instituts nationaux de la santé des États-Unis pour la recherche. Par contre, la qualité de la recherche qui est faite, et on espère que les résultats qui vont être présentés vont être probants par rapport à la qualité de la recherche qui a été faite, devrait amener les gens à reconnaître la valeur de ce qui a été proposé ici. Et contrairement à ce qui avait été suggéré dans le contexte, vous savez, des thérapies vaccinales pour la COVID, où on avait une recherche qui était très, très rapide. Ici, on parle d'une recherche qui a été faite sur de très nombreuses années. On parle vraiment d'à peu près de 10 ans d'études avec les vaccins ARN messager pour vraiment démontrer, sans le moindre doute, qu'il y a une thérapie qui donne une valeur ajoutée à ce que l'on a déjà comme type de traitement pour le mélanome qui a déjà été resséqué. Donc, je pense que la valeur de la preuve ici, elle est suffisante, à mon point de vue, pour être capable de convaincre bien des gens qu'il faut poursuivre dans ce domaine-là. Et en ne pensant pas, il faut le dire, que ce soit une panacée, que ça va tout régler. Ici, on démontre que cette thérapie est capable de réduire la récidive de cancer quand on le lie à l'immunothérapie. Est-ce que ça sera vrai pour des gens pour lesquels la maladie est déjà revenue et qu'on tente de la traiter? Est-ce que ce sera vrai aussi pour d'autres types de cancers? Ben, toutes ces démonstrations-là ont à être faites. Donc, on a un premier jalon qui est important et qui a été fait. Mais vraiment, on espère que ça va être aussi annonciateur de réponses qui seront positives pour les conditions autres que j'ai nommées, c'est-à-dire des gens avec une maladie plus avancée ou avec d'autres types de cancers.
0: Donc, c'est pas nécessairement un traitement miracle, mais j'ai quand même l'impression, docteur Denis Soulière, qu'il y a des gens qui nous écoutent en ce moment, qui ont déjà été atteints du cancer de la peau, qui se disent, quand ce vaccin-là pourra-t-il être disponible ici au Canada?
1: C'est une grande question. Et à chaque fois qu'il y a un nouveau médicament, le Québec et le Canada sont confrontés à ce qui existe ailleurs dans le monde. Non seulement il faut avoir des données positives qui sont présentées et qui sont acceptées par la communauté scientifique, il faut aussi s'assurer que ce que l'on a proposé vient avec un large éventail d'études pour montrer la sécurité du médicament, non seulement dans la courte durée, mais dans la longue durée aussi. Ça vient aussi avec des impératifs de savoir est-ce que le fait de démontrer qu'il y a une absence de récidive, ça fait en sorte qu'à la fin de tout cela, on augmente aussi la survie qui est liée à ce cancer-là. Et est-ce qu'on réduit le besoin de d'autres types de besoins de santé ou de services de santé qu'on doit offrir aux gens s'ils ont une maladie qui est récidivante? Donc, ce sont des questions qui sont importantes quand vient le temps d'approuver la molécule. Mais malheureusement, au Canada, on n'est pas reconnu comme étant des premières classes en ce qui est à l'évaluation et au remboursement des nouvelles thérapies. On est généralement près de 1 à 2 ans après bien d'autres juridictions. Il est fort à parier qu'aux États-Unis, dans les prochains mois, il va y avoir une acceptation de cette thérapie-là. On espère que la qualité des données, quand elles seront formellement présentées, nous amèneront à dire et à suggérer à nos autorités de la santé qu'il faut rapidement approuver ce type de technologie pour les patients qui ont un mélanome qui a été opéré.
0: Docteur Denis Soulière, hématologue et oncologue médical, vous êtes porte-parole scientifique de la Société canadienne du cancer. Merci.
1: Un plaisir.
0: Restez à l'écoute plus tard à l'émission « On mène la base démocrate change de visage ». C'est le constat de notre correspondant qui parcourt les États-Unis en VR. Louis Blouin fera un arrêt pour nous en parler. Mais d'abord,

0: Des acteurs du monde de la musique et la famille d'Oliver Jones lui ont rendu un dernier hommage cet après-midi à l'église Union United dans le quartier de la Petite Bourgogne à Montréal. Cette église est un symbole fort de la vie du pianiste de jazz de renommée mondiale qui est mort à l'âge de 91 ans en juillet. Il y avait donné son premier concert à l'âge de 5 ans. Il y a des centaines de personnes qui ont assisté à la cérémonie et le public était invité à suivre l'hommage sur écran géant à l'extérieur. Notre collègue Élise Allard était sur place.
1: C'était un grand homme qui valait la peine d'être reconnu pour une dernière fois.
2: Des heures avant la cérémonie, des dizaines d'admirateurs d'Oliver Jones attendaient devant l'église Union United pour dire un dernier au revoir à ce géant du jazz montréalais.
3: Mon père a travaillé avec lui. Mon père était musicien de jazz aussi. Mais il était tellement gentil.
4: C'est le peu qu'on peut faire pour venir payer nos respects aujourd'hui, quoi.
2: Une cérémonie qui bouclait la boucle de la vie et de la carrière d'Oliver Jones dans une église qu'il a fréquentée de sa naissance jusqu'à sa mort, où il a d'ailleurs donné son premier concert à 5 ans seulement. La belle-sœur d'Oliver Jones, Chantal Soucy.
5: Sa gentillesse, son calme, il y avait beaucoup de qualités, là.
2: Son cousin, le musicien Vance McKenzie, qui vit aujourd'hui à Toronto, tenait à être présent à cette cérémonie, même s'il a dû parcourir des centaines de kilomètres avec sa famille pour y assister.
6: I remember just his patience, his calmness. He was always calm and so cool.
2: Il se rappelle de la patience, du calme et de l'humilité légendaire de son cousin et se réjouit qu'il ait eu une vie aussi longue et bien remplie.
6: Happy for his life.
7: J'étais très proche d'Oliver.
2: Le contrebassiste Éric Lagacé a joué 12 ans aux côtés d'Oliver Jones.
7: Je l'idolâtrais en quelque sorte quand j'étais un jeune contrebassiste. Et puis quand il m'a demandé que je me joigne à son trio, ben là, c'était pour moi un aboutissement en tant que contrebassiste de jazz.
2: Il est arrivé à la cérémonie avec des dizaines de partitions en main pour y jouer avec le batteur Jim Dugsus, le troisième membre du trio Oliver Jones.
7: J'ai le cahier de partitions de Oliver. Quand je voyageais avec lui, ben j'amenais ça.
2: La pianiste Lorraine Desmarais, amie de longue date d'Oliver Jones, se souvient d'un musicien virtuose, au talent naturel.
8: Ben écoutez, je connais Oliver Jones depuis 40 ans. On a commencé dans le même hôtel, on faisait du piano cocktail, il venait m'écouter, j'allais l'écouter. Ça s'est tout enchaîné comme ça. J'ai eu l'honneur de jouer avec lui sur des spectacles. Sa famille, je les connais, alors c'est... Ouf! Ça fait toujours un petit quelque chose.
2: La saxophoniste Jennifer Bell se rappelle avoir joué avec Oliver Jones alors qu'elle était encore étudiante.
9: Oliver était un peu le parrain de tous les musiciens montréalais de plusieurs générations. Puis là, on a perdu Charlie Biddle, on a perdu Vic Vogel, on a perdu Bernard Primo. Fait que lui, il fait partie de cette cohorte-là. Puis peut-être un des derniers.
2: Parmi ceux qui n'auraient manqué cet hommage pour rien au monde, les cofondateurs du Festival de jazz de Montréal, André Ménard et Alain Simard.
7: Moi, la première fois que je l'ai vu jouer, il avait des gros doigts, puis il faisait jamais une fausse note, il accrochait pas, il était avec une vitesse, mais surtout une inspiration, une musicalité.
10: C'est quelqu'un qui a toujours répondu présent aux besoins du Festival de jazz. Et inversement aussi, quand il y avait une nouveauté, quand il y avait un nouvel album, etc., on accompagnait ces moments-là aussi. Donc, ça a été une grande collaboration, une grande amitié, quelqu'un qu'on aimait énormément.
2: Le fondateur de Just In Time Records, Jim West, qui a produit une vingtaine d'albums d'Oliver Jones, se souviendra de lui comme du musicien qui a changé le cours de sa vie et de sa carrière.
11: Pour 45 ans, c'était incroyable. J'ai pas rencontré une autre personne comme lui.

0: La cérémonie s'est déroulée dans une église bondée, bercée par les chants de sa chorale gospel. L'urne et des photos d'Oliver Jones trônaient en son cœur. Des proches du pianiste s'y sont succédés pour lui rendre un dernier hommage, dont celui très senti de son épouse, Monique Leclerc-Jones.
1: Je suis en deuil d'un ange. Tu n'es plus là où tu étais, mais tu es là, partout où je suis.
2: And now, the purple dust.
0: La chanteuse d'origine américaine Ronnie Lee connaît Oliver Jones depuis son arrivée au Québec il y a plus de 50 ans. Celle que le pianiste appelait affectueusement sa petite sœur a aussi pris la parole et chanté durant la cérémonie.
2: Je me souviendrai toujours de toi, Allen, mon frère.
0: Parmi les dignitaires présents, des membres du gouvernement du Québec, des partis d'opposition et de la Ville de Montréal, Véronique Fournier, la mairesse de l'arrondissement du Sud-Ouest, où a grandi Oliver Jones et le pianiste Oscar Peterson, souligne l'importance de ces deux musiciens qui nous ont quittés dans l'histoire du quartier.
3: Oscar Peterson, Sweeney Peterson, Oliver Jones font partie de notre arrondissement, que ce soit sur des murales, des parcs, des espaces, mais plus que ça, c'est vraiment l'esprit de la petite Bourgogne. Puis aujourd'hui, c'est les membres de la communauté qui sont ici, c'est les citoyens de la petite Bourgogne, de tous les âges.
0: Une cérémonie de plusieurs heures sous la forme d'une célébration de la musique et de la vie à l'image d'Oliver Jones qui nous a quittés le 22 juillet à l'âge de 91 ans. Ici Elisa Lahar, Radio-Canada, Montréal.

0: Ces jours-ci, il y a bien des parents qui reprennent le travail après les vacances, mais en Ontario, il y en a certains qui doivent rester à la maison faute de place en garderie. 4 ans après l'entente avec Ottawa pour offrir des services de garde à 10 $ par jour, l'Ontario est encore loin de son objectif de diminuer les tarifs et de créer des milliers de nouvelles places d'ici la fin de l'année. Marion Bérubé.
1: Des chansons, des livres, des jeux. À première vue, cette salle de centre communautaire a tout d'une garderie. Mais ici, les parents restent avec leurs enfants. Ce rendez-vous quotidien, offert à de nombreux endroits à travers Toronto, leur permet de profiter gratuitement de différentes activités. Et entre deux comptines, certaines mères échangent sur une réalité qui les préoccupe, l'accès à un service de garde.
2: Yeah.
1: Francesca Ferraro cherche toujours une place pour son fils Julian.
2: Definitely stressed, I would say.
1: C'est assurément une source de stress, dit-elle. La Torontoise n'a pas de plan B lorsque son congé de maternité se terminera en janvier. Elle songe à retarder son retour au travail.
2: I'm going to push back my return date. We were 400 on the waitlist.
1: Shuyan Han était au 400e rang sur l'une des listes d'attente où elle avait inscrit sa fille. Elle a finalement opté pour une garderie privée qui lui coûtera environ 1 800 $ par mois.
2: It's a big chunk of the income.
1: Ça représente une part importante de nos revenus, ajoute-elle. Pourtant, la promesse était de rendre les garderies plus abordables. En 2022, Ottawa et l'Ontario se sont engagés à offrir des services de garde à 10 $ par jour. 4 ans plus tard, le tarif maximal est fixé à 22 $ par jour dans la province. Gordon Cleveland est professeur émérite à l'Université de Toronto.
3: Getting down to 10 $ a day has become less of a priority. It's less of an immediate priority.
1: Atteindre des frais de 10 $ par jour est moins prioritaire pour le gouvernement de Doug Ford, affirme-t-il. La priorité est maintenant d'offrir plus de places. La province en a promis 86 000 d'ici la fin de 2026. Et les dernières données disponibles montrent que moins de la moitié avait été créée en mars 2025. L'accès pour les francophones reste difficile, comme l'explique la directrice générale de l'Association francophone à l'éducation des services à l'enfance, Martine Saint-Onge.
4: Déjà, si on était là, c'est déjà une bonne étape. Mais il faut pas oublier que dans les 86 000, nous, en tant que francophones, on revendique aussi que les places créées reflètent les besoins des francophones, ce qui est pas toujours le cas.
1: Jillian Wu a quant à elle trouvé une garderie qui pourrait prendre son fils lorsqu'il sera un peu plus vieux. Mais ses démarches ont été frustrantes.
2: I just feel it's really hard to contact them.
1: On a de la difficulté à rejoindre les garderies, se désole-t-elle. En attendant d'autres réponses, Shuyan et Francesca participent aux activités du centre communautaire le plus souvent possible pour que leurs enfants aient des contacts avec d'autres jeunes de leur âge.
2: A lot of kids and families need to send their kids to daycare. It's a necessity.
1: Les enfants et les familles ont besoin d'avoir accès à une garderie, pense Shuyan Han. Une nécessité que de nombreuses familles attendent toujours. Ici Marion Bérubé, Radio-Canada, à Toronto.
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0: Et on va se rendre aux États-Unis, évidemment. Un des événements qui va marquer l'automne, ce sont les élections de mi-mandat. Et pour prendre le pouls des Américains, notre correspondant Louis Blouin a décidé, lui, de prendre la route et de parcourir le pays en VR. Oui, vraiment, là. Il traverse les États-Unis du Maine jusqu'au Texas. Et on le retrouve ce soir dans le sud du Missouri à Branson. Louis, bonsoir.
6: Bonsoir, Madeleine.
0: Donc, Branson, là, vous êtes à peu près à mi-parcours. Dites-nous, là, pourquoi vous avez décidé de parcourir autant de routes?
6: En fait, l'idée, Madeleine, c'est de prendre un pas de recul, sortir de la bulle de Washington, du bruit incessant en provenance de la Maison-Blanche, on l'a encore vu cette semaine, aller à la rencontre des Américains, prendre des nouvelles de nos voisins, qu'est-ce qui les déchire, comprendre à quoi ils aspirent, qu'est-ce qu'ils pensent aussi de la direction de leur pays, comment, bien sûr, ça pourrait se traduire aux élections de mi-mandat. Et le long, donc, de ces plus de 7000 kilomètres, j'ai fait le calcul là, qu'on va faire à la fin, on va essayer d'assembler dans notre série de reportages une mosaïque de ce pays que beaucoup de Canadiens, en ce moment, ont l'impression de ne plus comprendre. Mmh.
0: Une série de reportages, vous en proposez un qu'on va pouvoir voir au téléjournal ce soir. dans le Maine. Dans le Maine, et là, c'est ce que vous constatez, c'est que la gauche est en train de changer de visage.
6: Oui, et une gauche qui veut pousser le Parti démocrate encore plus à gauche. Le Maine incarne bien cette crise d'identité au sein de la gauche dans cet État où elle est vraiment en ébullition. Rappelez-vous de la nomination de Graham Platner comme candidat démocrate au poste de sénateur là, qui a fait grand bruit. C'est un éleveur d'huîtres qui avait promis de taxer les milliardaires, une assurance santé pour tous, qui a ensuite dû se retirer après ses allégations d'agression sexuelle. Son programme a été repris à l'arraché par Troy Jackson, un bûcheron au passé syndicaliste. Mais tout ça, c'est le symptôme quand même d'une faction de la gauche qui veut casser le moule. J'ai rencontré, notamment pendant que j'étais là-bas, des jeunes éleveuses d'huîtres qui me racontaient, par exemple, qu'elles doivent conduire une heure parce que les maisons sont trop chères sur la côte pour aller travailler. Ils ont l'impression que les politiciens ne les écoutent pas et ne se soucient pas de ces problèmes-là très importants pour elles. J'ai rencontré des citoyens révoltés aussi par la mort d'un jeune immigrant colombien dans la ville de Biddeford, tué par un agent de l'ICE il y a quelques semaines. Il y a des manifestations depuis des semaines là-bas. Alors, on sent cette colère. Écoutez Rachel Flehinger, qui est militante, fondatrice du group Activate Maine.
7: Now people are angry and they are organizing now that these rights are
6: Elle nous dit les gens sont en colère, ils s'organisent, la constitution n'est pas respectée, il faut se faire entendre plus fort et se rassembler. L'administration Trump bien sûr est montrée du doigt par ses militants de gauche, mais le Parti démocrate aussi, Madeleine, parce qu'il y a plusieurs de ses progressistes qui trouvent qu'il est passif. C'est le cas de Pam Erickson, une citoyenne de Biddeford, qui a participé justement à une de ces manifestations.
8: They're really doing nothing. I don't know what's going on in Washington, but they're cowering. They're not.
6: Elle dit, les politiciens à Washington sont lâches, ils font rien, ils sont pas à la hauteur du moment et ne pensent qu'à se faire réélire.
0: Alors, pratiquement un durcissement de la gauche, si on veut, on sent vraiment cette frustration-là. Et ça

0: se manifeste parfois de manière étonnante aussi.
1: Oui, effectivement, une gauche effectivement qui se durcit, qui tente de prendre les choses en main, et parfois fait même tomber des tabous. Un exemple, je suis allé rencontrer des membres des Pink Pistols. C'est un groupe, ça, de défense du droit aux armes à feu de gauche, qui a vu ses inscriptions augmenter depuis que Donald Trump est revenu au pouvoir. Il y a d'autres groupes semblables qui ont vu le même phénomène. Habituellement aussi, on associe plus la culture des armes à la droite, pas à la gauche. Ben, il y a des groupes qui, ces groupes-là disent qu'ils sont axés sur l'autodéfense, l'éducation, l'information. Ils rejettent catégoriquement là, l'idée qu'ils soient une milice ou un groupe armé. On a rencontré des membres de la communauté LGBTQ+, et queer, qui ne se sentent pas en sécurité, effectivement, depuis que Donald Trump est revenu au pouvoir, lui qui a multiplier les décrets contre la communauté trans, notamment. Écoutons Kiera Medard, qui est membre des Pink Pistols.
2: Now that the current political climate, a lot of queer folk are coming out and...
1: Avec le climat politique actuel, il y a de nombreuses personnes queer qui souhaitent s'informer sur les armes à feu, nous explique-t-elle, pour se sentir un peu plus en sécurité. Elle note qu'il y a une augmentation des agressions contre les personnes queer aux États-Unis. Et là, quand on regarde ça, Madeleine, et quand on regarde ce paysage, la question pour le Parti démocrate, c'est de savoir comment il peut unifier ces différentes factions, ces différents courants, canaliser cette colère aussi qu'on a sentie sur le terrain. Comment, en fait, arriver à parler d'une même voix et à s'organiser?
0: Et ne pas s'entre-déchirer, un peu comme ce qu'on avait vu peut-être à l'image de la droite américaine, là, rappelez-vous le Tea Party, il y a une quinzaine d'années, là.
1: Oui, et il y a certainement des parallèles à faire entre ce qui se passe à la gauche et le Tea Party. Frustration de la base, des candidats anti-establishment qui émergent sur la gauche, ces démocrates socialistes, là, qui ont gagné des primaires, qui rejettent des positions plus centristes. Le Tea Party avait été un précurseur pour la refonte du Parti républicain à l'époque, avait ouvert la voie à Donald Trump, au mouvement MAGA. Est-ce que la même chose est en train de se passer à gauche? Est-ce que la gauche est en train de recréer son mouvement MAGA? Il y a quand même des limites à la comparaison, je vous dirais. Le mouvement qu'on voit à gauche en ce moment n'est pas nécessairement aussi organisé, d'une aussi grande ampleur, quoique bon, ça peut quand même changer. Est-ce que ces candidats plus à gauche aussi peuvent vraiment aller chercher des votes dans les endroits où ça compte, et pas seulement dans des districts très, très bleus, mais dans des districts compétitifs, des zones plus rurales aussi, comme au Maine, où la côte est très progressiste, mais quand on va dans les terres, c'est plus conservateur. Comment interpeller les électeurs modérés, indépendants? Alors, certainement qu'il y a quelque chose qui se passe sur la gauche, mais elle va devoir quand même s'unifier pour arriver à quelque chose.
0: Donc, vraiment, vous nous permettez, en recueillant ces témoignages-là, de mieux comprendre là, ce qui se joue aux États-Unis. On va pouvoir voir, je le disais, votre reportage au Téléjournal ce soir, voir votre VR aussi.
1: Ben sinon, oui, absolument. Diffuse sur des longues versions aussi sur la chaîne YouTube de Radio-Canada. Comme ça, vous allez pouvoir suivre le périple.
0: Et vous
1: de
0: allez
1: ville
0: où
1: en ville,
0: après?
1: Là, on va faire. Alors, on est passé en Indiana, on a rencontré des gens qui vivent dans leur voiture en raison des pressions économiques. On est allé en Iowa pour voir les agriculteurs, les impacts qu'ils ont vécu de la guerre tarifaire du président. Et est-ce qu'ils vont lui faire payer un prix politique? Et là, je suis au Missouri aujourd'hui où j'ai rencontré, imaginez-vous donc, un chanteur country de gauche antifasciste. C'est comme ça qu'il se définit, qui essaie lui aussi de casser le moule dans un monde qui est très conservateur. C'est des rencontres fascinantes, Madeleine. J'invite les gens à écouter là, notre périple et ses rencontres au fil de notre chemin.
0: 7000 kilomètres, Louis Blouin. Merci beaucoup. Au revoir.
1: Je vous en prie. Au revoir.
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0: Et avec Philippe, on va parler d'un des volets de la course à l'intelligence artificielle qui joue au cœur même des données qui alimentent nos robots conversationnels, les ChatGPT de ce monde-là. La Chine semble l'avoir compris. Elle veut modifier la donne. En plus de censurer le contenu indésirable pour imposer sa propagande, Pékin veut distiller sa vision, sa version du monde dans le contenu d'apprentissage des machines d'intelligence artificielle. Donc, ce sont ces sites et programmes dont le monde entier se sert ensuite pour faire des recherches, dont la propagande chinoise peut se glisser au cœur de nos outils numériques. Philippe, bonsoir, bonjour.
4: Bonjour.
0: Parce que, Philippe, quand on pense à l'intelligence artificielle, on va penser aux micropuces, on va penser aux outils, je parlais de ChatGPT, DeepSeek aussi. Pourquoi les données sont devenues un enjeu aussi stratégique?
4: Ben parce qu'un modèle d'intelligence artificielle, ça va pas apprendre dans le vide. Ça a besoin d'immenses quantités de textes, d'images, de vidéos, et de plus en plus, Madeleine, ça a besoin de données spécialisés pour que le modèle devienne performant. Donc, les données qu'on va fournir servent à déterminer ce qu'une intelligence artificielle va considérer comme étant une information crédible, importante, normale. Et c'est là que la question de la propagande peut entrer en jeu parce que des chercheurs ont constaté que le narratif du régime communiste chinois pouvait déjà se retrouver dans des réponses fournies par l'intelligence artificielle.
0: Et comment Pékin, si c'est Pékin, là, si c'est l'État qui le fait, réussit à pousser, à infiltrer ses réponses dans les robots conversationnels?
4: Ben, parce qu'une intelligence artificielle va apprendre à partir de ce qui est disponible sur Internet et dans les bases de données qu'on lui fournit, et en mandarin simplifié, des millions de pages de contenu proviennent directement des médias d'État chinois, donc contrôlé par le Parti communiste chinois. Mm-hmm. L'étude publiée récemment dans la revue Nature, plutôt cette année, par 7 chercheurs américains s'est intéressée à ce phénomène-là. Les chercheurs, ce qu'ils ont fait, c'est qu'ils ont posé à des modèles d'intelligence artificielle expérimentaux des questions politiques en anglais et en mandarin simplifié, la même question. Et ils ont constaté que les réponses en mandarin était de façon générale beaucoup plus favorable à Pékin. Mmh. Et c'est extrêmement important quand on vient toucher des sujets comme les droits de la personne, le président chinois Xi Jinping ou encore ici l'avenir de Taïwan que la Chine menace d'annexer de force parce qu'elle considère l'île comme étant son territoire historique. Les chercheurs ont même fait un test supplémentaire et là c'est là que ça devient encore plus intéressant. Ils ont fourni 6400 documents supplémentaires à l'intelligence artificielle, des documents qui provenaient des médias d'État chinois, et ça produisait ensuite une réponse encore plus favorable au gouvernement chinois dans près de 80% des comparaisons. Ça ne veut pas dire que 80% des nouvelles réponses étaient de la propagande, mais la version nourrie avec les contenus supplémentaires des médias d'État avait tendance à produire une réponse plus favorable au régime. Et un des problèmes avec cette propagande-là dans les outils d'intelligence artificielle, c'est que quand vous faites des recherches ou quand vous posez une question, par exemple, à ChatGPT, ben vous voyez pas nécessairement toujours d'où vient l'information dans les réponses. Et la Chine veut se servir de cet aspect-là et elle veut maintenant aller plus loin, maintenant qu'elle sait que c'est possible. Elle veut mettre directement à la disposition des développeurs internationaux les données qui vont refléter ce qu'elle considère être les valeurs chinoises dominantes de sa société.
0: Donc, vraiment alimenter la machine. Jusqu'où ça peut aller, Philippe?
4: Mais ça peut aller très loin parce que l'étude a comparé 37 pays, pas juste la Chine et les États-Unis, et elle a observé une tendance générale, c'est-à-dire que plus la liberté des médias est faible dans un pays, plus les modèles d'intelligence artificielle ont tendance à produire des réponses favorables au régime. Et là, ça vient nous obliger un peu à élargir notre conception même de la propagande. Parce qu'on savait qu'un gouvernement, ça peut contrôler la télévision, les journaux, les réseaux sociaux pour influencer ce que voit sa population. On a eu plusieurs exemples par le passé. Mais là, avec l'intelligence artificielle, on a une nouvelle possibilité qui existe, celle d'influencer la matière informationnelle à partir de laquelle le système va répondre à vos questions. Et le problème ne se limite pas juste aux utilisateurs chinois parce que des modèles d'intelligence artificielle, essentiellement, c'est utilisé partout dans le monde, y compris dans des pays où les gens vont les consulter parce qu'ils considèrent comme étant une des rares sources relativement neutres pour comprendre un sujet. Donc là, on vient ouvrir une boîte importante parce que on vient influencer sans qu'elle le sache toute la population.
0: C'est fascinant. On est chanceux de vous avoir, Philippe Leblanc, correspondant en Asie. Et chaque semaine, encore une fois cet automne, on va pouvoir comme ça profiter de vos chroniques asiatiques. Merci beaucoup, Philippe Leblanc.
4: Merci, au revoir.
0: Au revoir.
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0: Avec François, on va aussi parler de la Chine parce que le fondateur du géant déchu de l'immobilier chinois, la compagnie Evergrande, qui vient d'être condamné à la prison à vie pour fraude financière et détournement de fonds, entre autres chefs d'accusation, Su Tianyin, qui fut un temps à la tête d'une des plus grandes fortunes de Chine, voit tous ses biens personnels confisqués et sera dépouillé de ses droits civiques aussi. Il y a d'autres responsables de la compagnie qui sont également condamnés à de lourdes peines de prison. François, bonsoir.
5: Bonsoir, Madeleine.
0: L'affaire Evergrande, c'est vraiment l'histoire d'une gigantesque bulle immobilière qui a explosé.
5: Oui, une histoire qui est au cœur des aléas économiques de la Chine depuis une dizaine d'années, puisque la faiblesse de l'immobilier là-bas est aujourd'hui devenue vraiment un talon d'Achille majeur majeur de l'économie chinoise dans son ensemble, avec le déclin démographique, le chômage des jeunes et la faiblesse de la consommation intérieure. L'histoire d'Evergrande illustre les risques d'une croissance trop axée sur le développement immobilier, un développement à crédit où de grandes compagnies, mais aussi des millions de personnes ont finalement perdu beaucoup, beaucoup d'argent et où tous les

0: alliés, les gouvernements locaux, les caciques communistes, les banques, les compagnies immobilières se tenaient par la barbichette dans une espèce de structure pyramidale. Mmh,
1: donnez-nous quelques chiffres là, pour nous donner vraiment un ordre de grandeur de cette affaire.
0: Bon, on a estimé à au moins 300 milliards de dollars américains. La dette de la compagnie au moment où elle s'est retrouvée en cessation de paiement, c'était en 2021. Et pour vous donner une idée du gigantisme de tout ça, la société Evergrande, entre sa fondation fin des années 90 et l'explosion de la bulle au début des années 2020, suivie de l'arrestation des responsables en 23 et leur condamnation aujourd'hui, eh bien, cette compagnie a construit et vendu des biens immobiliers à plus de 12 millions de propriétaires en Chine. Et à son apogée, elle gérait plus de 1300 projets résidentiels et parfois des très gros, hein, qui pouvaient être des quartiers entiers, répartis dans 280 villes chinoises. Son chiffre d'affaires s'exprimait en dizaines de milliards de dollars par année. Et en termes de fortune, Su Xiaoyin, dont le procès a une évidente dimension politique, hein, dans un pays où, faut le rappeler, la justice n'est pas indépendante, était pratiquement l'égal du fameux Jack Ma, le grand patron d'Alibaba, géant du commerce électronique, qui a connu une disgrâce de 5 années parce qu'il avait critiqué les autorités, mais qui vient, au fait, de réapparaître en 2025, apparemment réhabilité.
1: Mais si on revient à l'immobilier, la Chine est connu pour avoir plusieurs quartiers, voire des villes fantômes, inhabitées ou peu habitées.
0: Oui, absolument, et c'est directement lié à cette bulle. Dans certaines régions chinoises, on a voulu stimuler les mouvements de population dans les années 10, fin des années 10, des collectivités locales avec des terres à développer, il y avait des banques qui prêtaient à tout va, des politiciens locaux, des copains entrepreneurs, et tout ce beau monde a fait sortir de terre des quartiers immenses qui sont restés inhabités, ou qui, 5-10 ans plus tard, commencent, mais très partiellement, à trouver des preneurs à des prix cassés. Alors, ça, c'est un des cas de figure, Madeleine, des quartiers donc entièrement achevés, mais sans acheteurs, les fameuses villes fantômes. En Chine, il y aurait entre 50 et 75 millions de logements vides, comme ça. L'autre cas de figure différent, c'est que l'entreprise Evergrande faisait aussi massivement des ventes d'appartements sur plan, donc sur des images avant la construction, et lors de son effondrement financier, près de 2 millions de logements avaient été payés d'avance, mais sans que les logements ne soient jamais sortis de terre. C'est l'autre cas de figure inverse des appartements payés, mais qui n'existent pas. Alors, en matière d'immobilier, les Chinois ont eu le pire des deux côtés.
1: Et cette affaire immobilière a des répercussions, des ramifications aussi.
0: Oui, oui. Alors, l'économie chinoise, bien sûr, on en parlait à l'instant, bon, elle impressionne, elle intimide avec sa domination manufacturière, commerciale, les voitures électriques, la recherche et développement en matière numérique, tout ça, sans compter les ambitions diplomatiques et militaires d'un pays qui veut toujours dépasser les États-Unis. Mais la Chine a aussi de graves problèmes économiques. Et l'affaire Evergrande, c'est au cœur de ça. Elle vient nous rappeler ça en braquant les projecteurs sur les faiblesses de cette économie qui sont réelles, profondes et, je dirais, interreliées. C'est l'envers du décor chinois. La crise immobilière en Chine, elle est centrale parce que dans ce pays, l'immobilier représente, selon les évaluations de la Banque mondiale, entre 60 et 70 % du patrimoine total des ménages, un niveau nettement supérieur à celui aux États-Unis ou dans les pays développés occidentaux. En Chine, la grande majorité des gens, 80-90%, possèdent un ou des biens immobiliers. Par contre, les valeurs mobilières, les placements financiers au-delà du simple compte liquide à la banque sont beaucoup moins communs dans la population qu'ils ne le sont chez nous. Donc, l'immobilier, c'est capital.
1: C'est capital et c'est au cœur de la crise économique là, qui appauvrit les ménages.
0: Oui, absolument. Entre 21 et 26, Madeleine, en 5 ans, la déflation immobilière en Chine, écoutez ça, a pris une ampleur absolument effarante. Les ventes nationales, moins 50% par rapport au pic de 2021. Et les prix dans de nombreuses villes ont dégringolé de 30 à 50%, ce qui a entraîné une pression déflationniste générale sur toute l'économie. Et c'est un des gros problèmes de la Chine aujourd'hui. Et tout ça, c'est concomitant, je finis là-dessus, à un net recul de la consommation intérieure, à un lourd entêtement des gouvernements locaux, qui souvent étaient impliqués, que je l'ai dit, via la cession des terres pour construire. Et aussi, faut jamais l'oublier, même s'il y a 1,4 milliard de Chinois, à un déclin démographique rapide, un grave vieillissement qui pèse sur la population active et sur sa croissance future. Alors, tout ça se tient.
1: Merci François.
0: Au revoir Madeleine.
1: Au revoir.

Et c'est comme ça que l'émission prend fin ce soir. Demain, on va évidemment surveiller les développements du côté des relations commerciales entre le Canada et les États-Unis. Mais je peux vous dire, mesdames et messieurs, que j'ai pas reçu un courriel d'une personne qui me dirait « Oui, je vais acheter ».

du vin américain. Il y a Flore qui dit, personnellement, je ne vois pas le jour où je vais retourner aux États-Unis ou acheter leur vin. Il y a des limites à se faire harceler, intimider, extorquer par ceux qu'on croyait nos bons voisins. Il y a Marie-France qui dit, les seuls produits américains, alors voilà, il y en a quand même, que j'achète, c'est la nourriture pour mes chats, car aucun substitut n'existe. Ça, je l'ignorais. Et il y a René qui dit, quant à moi, ni alcool, ni lait, ni rien, je boude déjà les fruits et légumes américains. Merci de nous écrire. Ça nous fait toujours plaisir de vous lire. Ici Madeleine Blais-Morin. Bonne soirée à tous. À demain.

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3: Bonjour, ici Nathan Lelièvre. Le compte à rebours se poursuit dans les négociations entre le Canada et les États-Unis pour en arriver à un accord avant la fin du sursis de 3 jours octroyé par Donald Trump. En visite à Washington, le ministre responsable des relations commerciales avec les États-Unis, Dominique Leblanc, a indiqué avoir eu une importante discussion avec son homologue américain, Jameson Greer, mais sans fournir de détails, comme nous le dit Julianne Lapointe.
4: Ça a été une très, très courte déclaration là, de la part du ministre Leblanc à la sortie de cette longue rencontre, une rencontre de plus de 3 heures à Washington. Le ministre Leblanc a laissé entendre qu'on est très près d'une entente, donc s'est montré optimiste, mais il réitère qu'il y a encore des détails à finaliser. On ne sait pas lesquels exactement, mais il assure que ça avance.
5: On est arrivé ici pour continuer d'avancer vers une entente qu'on croit est dans l'intérêt des travailleurs canadiens, de l'économie canadienne. On est encouragé parce qu'on continue de faire d'avancer, de faire du progrès.
4: Le retour de l'alcool américain sur les tablettes, c'est une des concessions envisagées, mais les provinces doivent d'abord être d'accord avec cette idée-là. Il y en a certaines d'entre elles qui ont déjà dit être prêtes à y aller de l'avant. Donc, la Nouvelle-Écosse, Terre-Neuve, par exemple, on sent une réticence, bien sûr, du côté de Québec. On l'a vu avec Christine Fréchette. Parmi les premiers ministres qu'on n'a pas entendus, Doug Ford, qui s'est fait très, très discret, pourtant c'en est un qu'on a l'habitude d'entendre en tant que capitaine de l'équipe Canada. Donc, on verra dans les prochains jours, lui, ce qu'il aura à dire à ce sujet.
3: C'était Julianne Lapointe à Ottawa. Et si certaines provinces acceptent d'acheter à nouveau de l'alcool américain, la question reste en suspens en Colombie-Britannique. David Eby acceptera-t-il de remettre l'alcool américain sur les tablettes à la demande d'Ottawa? Amelia McHour a préparé ce qui suit.
6: Our position is unchanged.
7: La semaine dernière, le premier ministre de la Colombie-Britannique, David Eby, restait ferme sur l'alcool américain. Ce produit n'a pas sa place sur les tablettes de magasins de la province, disait-il, tant et aussi longtemps que les questions du bois d'œuvre et de l'acier ne sont pas réglées. Mais mercredi, David Eby a déclaré qu'il fera partie de l'équipe Canada. Selon le politologue Stuart Press, le premier ministre britanno-colombien ouvre la voie au retour de ces produits américains.
8: BC is expecting to get something.
7: Mais seulement si la Colombie britannique en retire quelque chose pour ses industries forestières et technologiques, explique-t-il. Michael Coleman, qui est le directeur général du vignoble Osoyoos La Rose, estime que le retrait de l'alcool américain a été favorable pour l'industrie locale.
9: Les consommateurs de vin qui, d'habitude, allaient chercher américain qui connaissaient, ils étaient forcés, ils étaient poussés à essayer quelque chose de différent. Et je pense qu'ils étaient assez contents de leur expérience avec le vin canadien.
7: Kim Hackstad, la présidente du Conseil des industries forestière de la Colombie-Britannique accueille favorablement le retour de l'alcool américain. Puisqu'elle juge que les nouveaux tarifs de 50% de l'administration Trump toucheraient de plein fouet les produits de bois transformés. Ici Amelia McHour, Radio-Canada, Victoria.
3: Toujours en Colombie-Britannique, Domtar annonce la fermeture de son usine de pâte à papier de Howe Sound et de son installation de broyage Bayview Fiber à Port Mellon. 400 emplois sont perdus. Cette décision résulte de la baisse de la demande en provenance d'Asie, de la faiblesse des prix de la pâte à papier et de la diminution de l'offre de fibres locales à un prix abordable.

0: Dable. Domtar avait déjà annoncé en décembre la fermeture de son usine de Crofton. Québec solidaire dévoile son slogan pour la campagne électorale qui approche. C'est possible. Cette annonce survient après celle des libéraux, des péquistes et des conservateurs. Le PLQ a choisi rassembler, réparer, bâtir. Le Parti québécois, le choix de la confiance. Et le Parti conservateur, oser pour vrai. La coalition Avenir Québec n'a pas encore dévoilé son slogan de campagne. La ministre fédérale des Affaires étrangères qualifie d'inacceptable le refus d'Israël d'ouvrir une enquête pénale sur une attaque qui a tué un Canadien dans la bande de Gaza il y a 2 ans. Selon Anita Anand, l'absence d'enquête prive les familles des victimes des réponses auxquelles elles ont droit. 7 travailleurs humanitaires ont perdu la vie dans cette frappe, dont un ex-militaire québécois, Jacob Flickinger. La justice militaire israélienne a conclu qu'aucun acte criminel n'a été commis, même si les commandants de la mission ont identifié à tort les membres du convoi comme des militants du Hamas. Et Donald Trump promet une guerre économique contre l'Iran. Selon le président américain, ce sera l'opération de sanctions la plus écrasante jamais menée contre un pays et un isolement d'une ampleur sans précédent. Voici Julie Marie Lecomte.
1: Donald Trump change de ton il y a 10 jours dans une interview aux médias Axios. Il expliquait regarder l'Iran s'asphyxier économiquement en prenant son temps. Visiblement, le président américain veut que les choses accélèrent. Il se montre nettement plus belliqueux, au moins dans les mots, puisqu'il ne dit pas quelles mesures de plus il voudrait prendre directement contre Téhéran. Par contre, il s'en prend à tous ceux qui offrent à l'Iran ce qu'il appelle des bouées de sauvetage. Il ne cite personne, mais visiblement, il ne vise ni la Russie ni la Chine, puisqu'il tape du poing sur la table en disant avoir besoin de tous ses alliés. Il y a 10 jours, Donald Trump se vantait de jouer la discrétion. Le voilà qui convoque le souvenir d'une offensive décisive. Après avoir voulu faire modifier les futurs porte-avions de la marine américaine pour qu'ils ressemblent davantage à ceux de la Seconde Guerre mondiale, il rêve d'un jour J. Nouveau signe de nostalgie peut-être d'une époque où les États-Unis ne doutaient pas d'être une superpuissance.
0: Et c'est avec ce reportage de Julie-Marie Lecomte que se termine ce bulletin d'information. Merci beaucoup d'avoir été à l'écoute. Excellente journée.
2: À lui seul, il a ébranlé les fondements de la démocratie américaine, instauré un climat de peur et fait la chasse aux communistes. Ici Maxime Coutière, aujourd'hui l'histoire, Joseph McCarthy.
3: Haut, ramassé, l'œil petit, un peu bouffi mais perçant et dur, la voix un peu haute mais en même temps très profonde, le geste mesuré, massif, lourd, obstiné, écrasant tout sans jamais tenir compte des règles, interrompant sans scrupule ses adversaires avec ses « Mr. Chairman, Monsieur le Président », ne supportant jamais la contradiction ni l'interruption, il accapare littéralement l'écran à lui tout seul.
2: La description du journaliste français Maurice Werther en 1954 au sujet de ce sénateur qui a fait trembler l'Amérique. Car son nom, oui, est synonyme de chasse aux sorcières, une période peu glorieuse pour les États-Unis, obsédée par la guerre froide et la présence de sympathisants communistes. Durant 2 ans, le sénateur McCarthy va les traquer et les pourchasser, bafouant au passage les règles de droit les plus élémentaires. Sous sa gouverne, les suspects sont partout, chez les fonctionnaires, à Hollywood ou dans l'armée.

0: Qu'est-ce que c'est?
1: Un serment de loyauté envers l'Amérique. Monroe l'a signé.
0: Monroe l'a signé? Si tu refuses de signer, ça nous crée des ennuis.
1: Si je refuse, je serai viré, c'est évident.
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6: La bande-annonce du film Good Night, Good Luck en 2005, réalisation de George Clooney, film qui racontait justement les années de macartisme aux États-Unis et le combat du journaliste Edward Murrow qui finira par le faire tomber. Alors pour nous en parler, mon invité, Karine Prémont, elle est professeure à l'École de politique appliquée de l'Université de Sherbrooke, membre de l'Observatoire sur les États-Unis de la chaire Raoul Dandurand. Bonjour Karine.
7: Bonjour Maxime.
6: À la base.

0: Il y a une infiltration communiste à l'intérieur de la société américaine, du gouvernement américain. Il va pendant plusieurs années dire « j'ai une liste de noms de personnes qui sont des sympathisants communistes qui travaillent pour le gouvernement. Il faut faire quelque chose, il faut régler ce problème-là, il faut expurger la société américaine de ces communistes. »
1: Parce que bon, il y a le contexte, vous l'avez dit, on est dans les années fin 40, début 50, en pleine guerre froide, il y a un climat de paranoïa qui s'installe, la peur des communistes. Ce qu'on avait fait plutôt avec les nazis, mais en fait, les nazis, on est passé aux communistes. Là.
0: Ben effectivement, parce que vous l'avez dit, fin des années 40, début des années 50, c'est vraiment le début de la guerre froide. C'est la période des premiers accrochages entre les États-Unis et l'URSS. On peut penser, par exemple, à Berlin, où il y aura les blocus qui vont s'installer en 1948. Mais c'est aussi, en 49, la perte de la Chine aux mains des communistes, bien évidemment. Mais c'est surtout la crainte du nucléaire. Les États-Unis, on le sait, ont la bombe atomique depuis 1945. L'URSS va l'obtenir en 1949. Alors là, on commence à s'inquiéter de cet ennemi, de ce nouvel ennemi qui est devant nous. Et ce qui va alimenter cette paranoïa-là, c'est le fameux procès des époux Rosenberg, Julius et Ethel, des membres du Parti communiste des États-Unis. Ils travaillaient au laboratoire de Los Alamos, où on fait les recherches militaires, dont les recherches atomiques. Mm-hmm. Ils seront arrêtés en 1950 parce qu'on va les accuser d'espionnage atomique au profit des Soviétiques. On va les accuser, en fait, d'avoir vendu les secrets de la bombe atomique aux Soviétiques. Et donc, on va les rendre responsables, d'une certaine façon, d'avoir causé l'agression communiste en Corée. On se rappelle que la guerre de Corée, c'est 1950-1953. Et d'être, de cette façon-là, indirectement responsable de plus de 50 000 morts. Alors, ils vont être accusés, ils seront condamnés, ils seront exécutés en 1953. Et ce procès-là, même si la culpabilité, au moins de Julius, est claire, celle de sa femme, ça l'est beaucoup moins, mais ce qu'on voit, c'est vraiment les irrégularités du procès, où, justement, on va finir par les condamner là, sur la base de pas grand-chose. Donc, c'est ça qui va lancer, si on veut, cette chasse aux communistes, cette chasse aux sorcières.
1: Oui. Parlant des idéologies, une des premières cibles visées, c'est Hollywood. Alors, pourquoi Hollywood?
0: Ben, Hollywood, parce que beaucoup de gens dans le milieu du cinéma, dans le milieu de la culture en général, sont plutôt à gauche, sont plutôt progressistes. Plusieurs se sont affichés comme des socialistes, voire des communistes. Il faut dire que le Parti communiste aux États-Unis n'est pas très populaire, contrairement à ce qui va se passer en Europe, par exemple, dans l'après-guerre. Mais il y a quand même toute une mouvance progressiste et ce sont surtout les gens du milieu de la culture qui incarnent cette gauche-là. Et donc, on va faire un amalgame un peu douteux entre être à gauche, être progressiste et être communiste. Et c'est pour ça qu'on va partir à la chasse des communistes d'Hollywood. Et ça, c'est une commission de la Chambre des représentants qui va faire ça. Et McCarthy, lui, va reprendre, qui est au Sénat, va reprendre un peu au bon ces enquêtes qui seront menées au départ dans le milieu du cinéma.
1: Ouais, toujours bon, hein, sur la base de suspicion, hein, puis parfois sur la base de rumeurs, puis parfois aussi parce qu'on refuse de collaborer. Ce sera le cas de, il y a un cas célèbre, les 10 d'Hollywood en 1947.
0: Absolument. En 1947, il y a des accusations qui vont être portées contre 10 réalisateurs, scénaristes, acteurs, considérés évidemment très à gauche. Et ces gens-là vont refuser de répondre aux questions de la commission d'enquête de la Chambre des représentants, vont invoquer leur droit au premier amendement, donc à leur liberté d'expression. Et ça va mener en fait à des dénonciations publiques. Ça va mener en fait à plusieurs de ces créateurs-là à quitter même les États-Unis, se diriger vers l'Europe. C'est le cas notamment de Charlie Chaplin.
1: Oui, ben oui,
0: c'est le cas d'Orson Welles également. Et les autres vont être considérés très rapidement comme des pestiférés. Il n'y a plus personne qui va vouloir travailler avec eux de crainte en fait d'être eux-mêmes accusés d'être des sympathisants communistes. Alors ça crée une paranoïa extrêmement aiguë au sein du milieu du cinéma parce que là, ben, ces gens-là se retrouvent du jour au lendemain de plus pouvoir travailler. Et il y a cet exode des créateurs d'Hollywood vers l'Europe.
1: Et parmi ces victimes, Joseph Mankiewicz, réalisateur de renom, hein, qui va le raconter plus tard, beaucoup plus tard en ces mots, on est en 1981, dans les archives de l'INA en France.
2: 1950-51, in the early 50s, this was the time of Joseph McCarthy.
3: Au tout début des années 1950, c'était l'époque de McCarthy. C'était l'époque pendant laquelle la menace imaginaire d'une attaque communiste contre le système américain a été gonflée jusqu'au délire par ce cinglé de McCarthy.
2: By this madman McCarthy, and it is difficult to understand how a country so enormous.
3: Et il est difficile de comprendre comment un pays aussi énorme a pu être soudain saisi par l'angoisse et l'obsession d'être attaqué comme un petit pays d'Amérique du Sud. À mon sens, c'était une réaction d'après-guerre.

0: Joseph Mankiewicz, réalisateur, qui parle de cette espèce de climat de paranoïa qui s'est installé à Hollywood, où tout le monde devient suspect, puis même la délation aussi qui s'installe. Alors, une fois Hollywood expurgé, nettoyé, c'est le tour des fonctionnaires fédéraux. Et ça, c'est plus compliqué parce que, évidemment, c'est beaucoup de monde. Mais on estime quand même que de 1947 à 53, il y a 30 000 employés gouvernementaux qui seront comme ça sous enquête pour activités subversives.
1: Oui, c'est beaucoup de monde. Et activités subversives, là, c'est un terme qui veut dire plusieurs choses. Oui, accointance communiste, par exemple, mais aussi conduite sexuelle jugée immorale. Il y a beaucoup d'homosexuels, par exemple, qui vont être dénoncés publiquement, qui seront l'objet aussi des persécutions de McCarthy, parce qu'on va juger que leurs mœurs sexuelles les met à risque d'être l'objet de chantage, par exemple. Mmh, ouais. Et c'est pour ça qu'on va les poursuivre. Mais aussi, les utilisateurs de drogue, par exemple, vont aussi être dans le collimateur de McCarthy. Et donc, milieu gouvernemental, milieu scientifique aussi, parce qu'il faut se rappeler que même Robert Oppenheimer va être l'objet d'accusations par McCarthy. On se rappelle que c'est le directeur scientifique du projet Manhattan, conseiller important de la Commission de l'énergie atomique des États-Unis. Il va être convoqué en 1954 devant la Commission McCarthy parce qu'on va l'accuser d'espionner en faveur de l'URSS, de vendre des secrets atomiques à l'URSS. On va lui reprocher aussi d'avoir des amis ou des proches membres du Parti communiste, ou en tout cas avoir un penchant pour l'idéologie communiste. Et on va lui retirer son habilitation de sécurité. Et donc, à toute fin pratique, on va l'empêcher de travailler. Mm-hmm. Et ça ressemble un peu plus à une vendetta. Et c'est là que les gens vont commencer à voir un peu les limites de ce que McCarthy fait, parce que ça ressemble vraiment à une volonté d'empêcher Oppenheimer de s'exprimer. On le sait, Oppenheimer a une personnalité extrêmement polarisante. Oui. Il est sans cesse au cœur de conflits entre les militaires et les civils aussi, parce que on s'entend pas sur la façon de gérer les questions nucléaire. Alors, on a vraiment l'impression que McCarthy s'en prend personnellement à Oppenheimer pour ce qu'il est, non pas nécessairement pour des raisons idéologiques, mais ça démontre bien l'obsession anticommuniste de McCarthy, qui a pas de limite, parce que c'est lui qui gère tout là, c'est lui qui va signer seul les assignations à comparaître des témoins, il va les envoyer à la dernière minute pour déstabiliser les gens, il va décider quels journalistes peuvent être présents aux audiences, parce qu'il faut rappeler que les audiences sont télévisées.
0: Oui, c'est extrêmement important ça, parce que bon, d'une part, il exerce son rôle avec zèle, puis il recule devant aucune méthode, y compris les plus malhonnêtes, espèce de chantage. Ouais. Mais c'est aussi quelqu'un de charismatique, de flamboyant, qui peut paraître sympathique. Pis c'est comme ça qu'il arrive à séduire l'opinion publique aussi, parce que, d'une part, il cartonne à la télévision. Il y a ce sujet, à nouveau, Maurice Werther, en 1954, journaliste français, qui décrit à ce moment-là le phénomène Joseph McCarthy.
2: Entre autres particularités remarquables, le sénateur McCarthy détient celle d'être sûrement l'homme le plus vu depuis quelques mois sur les écrans de la télévision américaine. Il y a mis du sien. Sa controverse avec l'armée l'a portée et maintenue pendant des mois, tous les jours, au premier plan de l'actualité politique américaine. L'enquête du sous-comité sénatorial sur les accusations mutuelles de l'armée et du sénateur était télévisée en direct du matin au soir, ce qui durait 5 heures environ par jour. Ce fut une fureur en Amérique, au moins les premiers jours. On ne faisait plus rien dans les bureaux. On regardait McCarthy. S'il n'y avait pas la télévision au bureau, on ne déjeunait plus, même pas du sandwich traditionnel. L'heure du déjeuner se passait dans un bar ou tout autre lieu avec télévision.
0: Oui, c'est important, ça, parce qu'il est vu à ce moment-là comme une espèce de justicier, puis ses travaux sont suivis par des millions de personnes en direct à la télévision.
1: Absolument, parce qu'il est vu comme un patriote, il est vu comme quelqu'un qui veut protéger les institutions gouvernementales américaines des communistes. Les Américains, au début, sont assez d'accord avec ces méthodes-là, dans le sens où on comprend bien cette crainte communiste. Mais à un moment donné, il va trop loin, notamment en s'en prenant à l'armée en particulier. Oui. C'est là où les gens vont commencer à dire, et même les autres membres de la commission, par exemple, il est très proche de Robert Kennedy, qui est membre de la commission, mais même Kennedy va finir par le dénoncer en disant, mais il va trop loin, là, c'est exagéré.
0: Oui, parce que bon, s'attaquer à l'armée, là, c'est un gros morceau, d'une part, ce que ça représente dans la psyché collective américaine, mais aussi, il y a là des gens qui trouvent qu'effectivement, là, il va beaucoup trop loin, il y a une espèce de climat de paranoïa qui s'installe, là.
1: Oui, parce qu'il demande à des officiers, essentiellement, de dénoncer leurs collègues, de dénoncer les activités communistes des autres membres de l'armée. Ils se font insulter, les officiers qui décident d'aller à la commission. Et surtout, McCarthy va les menacer à différents moments d'être envoyés en cour martiale s'ils ne disent pas la vérité. Autrement dit, s'ils ne disent pas qu'ils sont communistes ou qu'ils connaissent des communistes, ils se font menacer de cour martiale. Alors évidemment, c'est d'ailleurs là qu'un des avocats de l'armée va dire, monsieur, vous n'avez aucun sens de la décence. Qu'est-ce qui vous amène à aller aussi loin et de remettre évidemment en question le patriotisme de l'armée. C'est un peu

0: peu trop fort de café. Là.
1: Mmh, ben effectivement. Il y a des voix qui s'élèvent aussi dans la classe médiatique. Hein, Edward Murrow, oui. Journaliste vedette à l'époque, qui dira ceci, discours qui va demeurer célèbre en mars 1954.
2: We must not confuse dissent with disloyalty. We must remember always that accusation is not proof and that conviction depends upon evidence and due process of law.
3: Il ne faut pas confondre dissidence et déloyauté. Il faut toujours se rappeler qu'une accusation n'est pas une preuve et que la condamnation repose sur des preuves et le respect des procédures légales. Nous ne vivrons pas dans la crainte les uns des autres. Nous ne nous laisserons pas entraîner par la peur dans une ère de déraison si nous puisons au plus profond de notre histoire et nous souvenons que nous ne descendons pas d'hommes craintifs ni d'hommes qui craignent d'écrire, de parler, de s'associer et de défendre des causes impopulaires. Ce n'est plus le moment d'appliquer la méthode du sénateur McCarthy et de ceux qui l'approuvent. Nous pouvons renier notre héritage et notre histoire, mais nous ne pouvons pas nous soustraire à la responsabilité des conséquences.
1: Les paroles immortalisées dans le film de George Clooney. Alors, les journalistes, on entend, vont sonner l'alarme. Puis, il faut encore le dire, à leur risque et péril, parce que s'attaquer à MacArthur à ce moment-là, alors qu'il est tout puissant, c'est s'exposer à des représailles, là.
0: Absolument, et c'est pour ça que la plupart des journalistes le font à mots couverts, et justement parce qu'ils se disent, ben, je serai le prochain dans le collimateur de McCarthy si je le fais un peu trop directement, mais c'est la force du nombre à un moment donné qui va l'emporter, parce qu'il y a de plus en plus de dénonciations, bien sûr de critiques de journalistes, des médias, mais aussi justement les autres membres élus de la commission, et aussi le président Eisenhower va commencer à critiquer en privé les agissements de McCarthy. C'est son vice-président Richard Nixon qui a par ailleurs été aussi lié à la chasse aux communistes au début de cette période-là, mais qui va dénoncer publiquement McCarthy en disant McCarthy ne travaille plus pour la société américaine, ne travaille plus pour les États-Unis, il travaille pour lui-même, pour son propre bien, et il faut que ça s'arrête. Et ça a été ça un peu le point tournant, si on veut, du pouvoir ou de l'influence de McCarthy.
1: Oui, la force du nombre, vous l'avez dit, puis vous avez cité plutôt cet avocat de l'armée, Joseph Welch, hein, qui va lui aussi s'opposer au sénateur McCarthy, mais en ce moment-là, en direct à la télévision durant les travaux de la commission, et ce sera effectivement un point tournant.
4: Until this moment, Senator, I think I never really gauged your cruelty or your recklessness. If it were in my power to forgive you for your reckless cruelty, I would do so. I like to think I'm a gentleman, but your forgiveness will have to come from someone other than me.
5: Mr. Chairman.
1: Traduction libre jusqu'à ce moment précis. Je pense sincèrement, monsieur le sénateur, que je n'avais jamais évalué correctement votre cruauté et votre témérité. J'aime à penser que je suis un gentleman, mais si un jour il nous faut vous pardonner, sachez que votre pardon viendra de quelqu'un d'autre que moi. Et puis, il ira, oui, effectivement, de cette phrase devenue célèbre.
6: Let us not assassinate this lad further, Senator. Look, you've done enough. Have you no sense of decency, sir, at long last? Have you left no sense of decency?
1: N'avez-vous pas le sens de la décence? Et pour la première fois ce jour-là, peut-être en direct à la télévision, le public va voir Joseph McCarthy ébranlé, en perte de sa superbe. Puis finalement, il finira par être évincé. Mais qui va l'arrêter? Comment il arrête?
0: Ben en fait, il y aura une motion de censure contre lui. Donc, ce sont les sénateurs qui vont déposer une motion de censure contre lui en juillet 54, en disant, ben c'est bien beau la chasse aux communistes, peut-être que c'est tout à fait noble et nécessaire, mais il faut le faire effectivement, comme le disait l'avocat de l'armée, avec des procédures qui sont légales, qui sont correctes et non pas sur la simple base de dénonciation. Alors, la motion de censure va être adoptée et c'est là justement où McCarthy va quitter les projecteurs. Il va continuer à se promener un peu sur plusieurs tribunes. Il va finir par accuser les hauts dirigeants politiques américains, dont le président Eisenhower lui-même, d'être de connivence avec les communistes. Et là, ça va évidemment lui faire perdre le peu de crédibilité qui lui reste. Il va sombrer dans l'oubli, comme je le disais. Il va rester sénateur jusqu'à sa mort, pas longtemps après, en 57, à l'âge de 49 ans seulement. Mais c'est vraiment quelqu'un qui va être aux marges du pouvoir là, pour la suite des choses.
1: Oui, il finit seul, dépressif, alcoolique. Hein,
0: exactement.
1: Il est mort d'une cirrhose du foie à un âge, somme toute, assez jeune, mais après avoir fait beaucoup de dommages. Mais en même temps, c'est assez curieux parce que on en parle, puis c'est resté dans l'histoire, Mais son passage, c'est bref quand même, c'est quelques années à peine.
0: Ben, c'est 2 ans essentiellement. Ouais. Donc la commission McCarthy, c'est 53-54.

0: autre, comme je le disais, il y a eu la commission de la Chambre des représentants un peu avant. Il y a eu une autre commission là, un peu plus liée aux ressources humaines du gouvernement. Mais la commission McCarthy elle-même, c'est 2 ans, mais ça a drôlement marqué les esprits.
1: En ayant fait, faut-il le dire, hein, des milliers de victimes innocentes sur la base de suspicion, parce que c'est ça aussi. C'est des fonctionnaires fédéraux, c'est des soldats, c'est des milliers et des milliers de personnes comme ça là, qui ont été victimes du macartisme.
0: Bien sûr, puis ce sont des gens, par exemple, des homosexuels ou des consommateurs de drogue qui vont se retrouver avec leur nom dans les journaux, dans les médias, à une époque où c'était pas très bien vu. Ce sont des gens qui vont se retrouver objet de menaces de mort, par exemple, vont perdre leur emploi, vont tout perdre là, pour rien essentiellement.
1: Comment on peut l'expliquer ça? Qu'un seul homme, un sénateur obscur comme lui, ait eu autant de pouvoir.
0: Ben c'est toujours la rencontre entre un moment et une personne et justement ce début de guerre froide, cette paranoïa là, cette méconnaissance qu'on a de notre adversaire aussi, parce que c'est ça, les soviétiques, on les connaît pas, on sait pas trop ce qu'ils veulent, c'était nos amis il y a pas très longtemps et là soudainement il faut s'en méfier. Donc il y a cette espèce d'inconnu là à l'égard de nos adversaires et une personne qui prend un peu ce rôle de chevalier en disant moi je vais vous protéger contre ces gens. On voit ça à quelques moments dans l'histoire, cette conjoncture-là d'événements et de personnes. On l'a revu peut-être après les attentats du 11 septembre 2001, par exemple, où la paranoïa contre, à ce moment-là, à l'égard des musulmans, des arabes, était très, très forte. Et on acceptait à ce moment-là à peu près n'importe quoi au nom de la sécurité nationale, au nom de la protection de la sécurité nationale. Les Américains ont accepté des entorses importantes à la liberté d'expression, par exemple. Et il y a des parallèles à faire aussi avec la période actuelle.
1: Oui, ben c'est ce que j'allais vous dire, parce qu'un seul homme qui a beaucoup de pouvoir et puis qui ébranle les fondements de la démocratie américaine, malgré les grandes institutions, ça nous rappelle quelqu'un quand même là.
0: Ça nous rappelle quelqu'un, le président Donald Trump, pour ne pas le nommer, parce que l'administration Trump s'attaque, par exemple, à la liberté d'expression, à la liberté de presse. On dénonce des gens comme étant des ennemis de l'État, comme étant des communistes, comme étant des socialistes, comme étant des gens qui ne sont pas patriotes, comme étant des ennemis. Alors forcément, et justement, l'administration Trump aussi fait le tri entre les bons journalistes et les mauvais journalistes entre guillemets, s'en prend à Hollywood, s'en prend à tous ceux qui le critiquent d'une certaine façon. Et c'est amusant d'une certaine façon de voir comment David Letterman a répondu à ça lors de la dernière émission de Stephen Colbert qui a perdu son émission justement sous les pressions de l'administration Trump en répétant les mots de Murrow en disant good night and good luck à la fin de l'émission avec un petit juron bien senti pour montrer justement qu'il y a un parallèle entre ces deux époques.
1: Ouais. On va terminer là-dessus, mais quel regard on pose aujourd'hui et pendant les décennies suivantes aux États-Unis sur cette période qui est probablement l'une des plus sombres de l'histoire moderne américaine?
0: Mais c'est pas une période dont on parle beaucoup, en tout cas, dans les années qui suivent, dans les années immédiates, parce que les Américains, comme beaucoup d'autres peuples, j'imagine, ont tendance à mettre un peu le couvert sur les événements un peu dramatiques. On le fait après la guerre du Vietnam, par exemple. Ça a pris du temps avant qu'il y ait des films, avant qu'il y ait des histoires racontées sur cette période-là. Mais justement, avec l'administration Trump, la première, la deuxième, on commence à voir des parallèles. Et là, on ressort un peu des boulamites pour essayer de tirer des leçons, en fait, de cette période-là, de voir que, justement, le Congrès aurait eu un pouvoir de museler. Avant ça, McCarthy ne l'a pas fait pour toutes sortes de raisons, et c'est un peu le reproche qu'on pourrait faire au Congrès actuel, en fait.
1: En tout cas, une période, qui aura marqué l'histoire, de courte durée quand même, mais il a donné son nom à cette période. Joseph McCarthy, sénateur, et puis cette chasse aux sorcières, faut-il le rappeler, le nombre hein, quand même, qui est assez impressionnant, ne serait-ce que dans l'appareil d'État américain, 30 000 personnes qui ont été interrogées ou autres parce que considérées comme suspects pour activités subversives. Mon invité, Karine Prémont, elle est professeure à l'École de politique appliquée de l'Université de Sherbrooke, membre de l'Observatoire sur les États-Unis de la chaire Raoul Dandurand. Elle nous parlait d'ailleurs depuis nos studios à Sherbrooke. Merci beaucoup, Karine.
0: Merci à vous.
1: Merci également à toute l'équipe d'Aujourd'hui l'Histoire. Ben tiens, on va se laisser, vous avez cité plutôt ces fameuses paroles restées célèbres de ce journaliste, Edward Murrow. Good night, good luck. Ici Maxime Coutier, au revoir.
2: Good night and good luck.

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5: Les vaches sont-elles bilingues? L'expression « parler français comme une vache espagnole » n'a rien à voir avec les ruminants. En réalité, il s'agit d'une déformation de l'expression « parler français comme un basque espagnol ». Il est normal que les basques éprouvent certaines difficultés à parler notre langue, puisque le basque est très différent du français. Mais pourquoi spécifiquement un basque espagnol? Il existe des communautés basques en France et en Espagne. Il est tout à fait normal que l'apprentissage du français soit plus difficile pour les basques qui vivent en Espagne. En effet, contrairement aux Basques qui vivent en France, les Basques espagnols n'apprennent pas la langue de Molière à l'école dès l'enfance.
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6: We had penetrated two chambers, but when we came to a golden shrine with doors closed and sealed, we realized that we were in the presence of the dead king.
7: La voix du célèbre archéologue Howard Carter, qui raconte son entrée dans le non moins fameux tombeau du pharaon Toutankhamon. C'était le 26 novembre 1922. En franchissant l'entrée du tombeau sacré, Howard Carter et son commanditaire le comte de Carnarvon accomplissaient la découverte archéologique la plus importante du 20e siècle.
8: Pour la première fois depuis l'histoire de l'égyptologie en tant que science exacte, on venait de découvrir une tombe inviolée de pharaon.
7: Inviolée, c'est-à-dire non pillée, c'est-à-dire fourmillant d'items incroyables. Howard Carter prendra 8 ans à méticuleusement faire l'inventaire de la tombe de Toutankhamon. C'était une véritable capsule temporelle, non ouverte depuis 3000 ans, qui révélait sculptures, bijoux et aussi d'authentiques instruments de musique. On parle ici de 2 trompettes, magnifiquement gravées, l'une en argent et l'autre en bronze. À cause de leur extrême fragilité, ne souffle pas qui veut dans les trompettes de Toutankhamon. Mais, exceptionnellement, ça a déjà été fait et ça a aussi déjà été enregistré.
9: The trumpets of the pharaoh Toutankhamon, lord of the crowns, king of the south and north, son of bread.
7: C'était en 1939. C'est la BBC qui a persuadé le musée égyptien du Caire de procéder à cet enregistrement qui n'est rien d'autre qu'historique. Pour la première fois en 3000 ans, les trompettes de Toutankhamon sortaient de leur mutisme et résonnaient dans le musée du Caire, une captation retransmise dans les radios du monde entier. Écoutez attentivement.

la première trompette, celle d'argent. Imaginez le trac du musicien militaire James Tappern, à qui incombait la tâche d'emboucher les trompettes millénaires. Vu les circonstances, sa performance est impeccable. Toujours tiré de cet enregistrement de la BBC de 1939, maintenant, écoutez la deuxième trompette, celle de bronze.

0: Après tout, l'enregistrement de la BBC fut réalisé 5 mois avant le déclenchement de la Seconde Guerre mondiale. N'est-ce pas mystérieux?
1: And so, after a silence of over 3,000 years...
0: Récemment, une des trompettes de Toutankhamon a même été dérobée lors du saccage du musée du Caire en 2011. Mais heureusement, elle a été retrouvée quelques mois plus tard, abandonnée, semble-t-il, dans une station de métro.
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4: A-t-on le trac lorsqu'on est traqué? Le verbe traquer vient du mot trac, mais ce trac n'a rien à voir avec la nervosité. En effet, trac est un vieux mot français qui désignait les pistes des animaux. Être traqué, c'est être poursuivi en parlant d'un animal ou d'une personne. Par exemple, on peut parler d'une bête sauvage traquée par les chasseurs ou d'un fugitif traqué par les policiers. En revanche, pour qualifier une personne qui a peur d'affronter le public, au lieu de dire que cette personne est traquée, on dira qu'elle a le trac ou qu'elle est nerveuse, paniqué ou terrorisé selon l'intensité de la sensation éprouvée. Et dans les cas extrêmes, on dira que cette personne est morte de trac.
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0: Bonjour, bon vendredi, bienvenue à la Une, c'est Mathieu Bellumeur au microphone. J'espère que vous allez bien. J'ai l'impression un peu de me répéter, en fait je me répète, on est à moins de 24 heures ce matin de l'imposition de tarifs de la part de l'administration américaine sur toute une gamme de produits canadiens. Mais il y a des négociations qui se poursuivent. Je vous rappelle qu'il y avait eu ce sursis de 3 jours accordé par le président américain Donald Trump pour que justement le Canada et les États-Unis puissent arriver à une entente. Quelques détails ont filtré au cours des dernières heures, mais pas tant que ça. Il y a quand même de l'inquiétude, de l'incertitude, entre autres, chez les agriculteurs, les producteurs laitiers notamment. On va y revenir avec Catherine Dib qui continue de suivre ce dossier et qui va nous tenir au courant des derniers développements, mais aussi des réactions des premiers ministres de province, parce que c'est un peu par leur déclaration qu'on a réussi à en apprendre par des sources également contactées par nos collègues journalistes. Donc, bilan à cette heure-ci de cette situation de négociation commerciale entre le Canada et les États-Unis. Et je parie qu'il y aura certainement des développements aujourd'hui et que ça va occuper une grande part de l'actualité. Tour de table à cette heure-ci avec Marie-Michèle Bordua aux actualités culturelles. Bonjour Marie-Michèle.
1: Bonjour Mathieu.
0: Olivier Pellerin au sport est là avec nous aussi. Bonjour Olivier.
2: Bonjour.
0: Et évidemment Véronique Mérand, la météo. Salut Véronique.
3: Bonjour.
0: Alors Charlotte Cardin, Marie-Michèle, de mauvaises nouvelles pour la chanteuse québécoise qui est forcée d'annuler des concerts.
1: Voilà, en raison d'une blessure aux cordes vocales. Donc le repos va se poursuivre pour Charlotte Cardin, elle qui avait quand même une fin d'été, fin de tournée de festival là, bien rempli en Europe, qui doit là annuler donc pour les prochaines semaines à venir. Alors, beaucoup de repos pour Charlotte Cardin.
0: Nécessaire, effectivement, dans son cas. On va y revenir un peu plus tard à l'émission, à tantôt. Olivier, oui, grosse soirée pour l'offensive des Alouettes de Montréal contre, c'était les Rouges et Noirs d'Ottawa, si je me trompe pas.
2: Rouges et Noirs d'Ottawa et les Alouettes de Montréal cette année, qui sont un rouleau compresseur. En fait, ils avaient déjà 8 victoires, une défaite depuis le début de la saison, une première mi-saison exceptionnelle. Danny Machocha, dans ce bilan de mi-saison, disait « on peut faire mieux à certains endroits ». Lorsqu'on regarde le résultat d'hier, victoire de 46-16 face aux Rouges et Noirs d'Ottawa.
0: Je pense que Rouges et Noirs n'a pas gagné une partie depuis le début de la saison.
2: Et ça a été très, très, très difficile encore. C'est l'indiscipline des Alouettes qui leur a peut-être permis à Ottawa de connaître un début de match intéressant où on menaçait un peu les meneurs de la Ligue canadienne de football cette année. Mais on s'est bien repris avec des interceptions, en fait, avec des revirements dans le match qui ont permis cette victoire de 46-16. Et comme ça, les Alouettes de Montréal, à la maison, sont allés remporter un 9e match en 10 rencontres cette saison. Jeffrey Quentin Harcourt a parlé après le match de cette rencontre, de l'indiscipline certainement qui devra être abordée dans ces petites notes de cahier là, de fin de rencontre. L'indiscipline certainement sera abordée pour essayer de permettre à l'équipe, oui, de connaître du succès, mais aussi d'éviter d'ouvrir la porte aux adversaires.

0: C'est ce qu'avait dit aussi Danny Machocha dans ses commentaires cette semaine. Donc voici Geoffrey Canté-Harcourt qui parle du résultat d'hier et surtout de l'importance de cette victoire pour la confiance, mais aussi pour savoir quelle sera la limite de cette équipe cette année.
1: Tu sais, l'équipe continue de s'améliorer. Il y a beaucoup de gens qui disent « Ah, oh, on est trop bon, trop vite. » Écoute, chaque game, on s'améliore. Donc, je suis juste curieux à quel point on va réaliser à quel point on est bon ici à Montréal.
0: Et c'est de connaître la limite, c'est difficile de la marquer ou de mettre ce plafond cette année avec cette équipe qui est tout simplement exceptionnelle, qui semble inarrêtable, que ce soit contre les équipes de l'Est ou les équipes de l'Ouest.
2: Il y a du bon volleyball de plage dans ce temps-ci à Montréal avec le Pro Tour, si je me trompe pas, et donc plusieurs favorites qui ont un bon début de tournoi.
0: Ça, de, Pro Tour? De ce tournoi Elite 16, en fait, le Beach Pro Tour, Beach difficile Pro Tour. À franciser, okay. Là, ouais, c'est l'appellation qu'en a fait la Fédération internationale de volleyball, donc tournoi de volleyball de plage qui se déroule à Montréal. Hier, c'était les débuts des favorites pour le tournoi féminin, les Canadiennes Melissa Oumana-Paradise et Brandi Wilkerson. Pourquoi favorites? Parce qu'elles ont remporté, je le rappelle, les deux premières éditions de ce tournoi. On est à la troisième édition et puis elles ont bien débuté avec deux victoires hier contre un duo brésilien et contre un duo lituanien. Donc, ce sont elles qu'on surveillera au cours du week-end. Elles vont poursuivre leur chemin aujourd'hui. C'est un tableau assez relevé à Montréal, Elite 16, parce que ce sont les meilleurs duos qui sont à Montréal et elles ont bien entamé ce tournoi avec, bien entendu, cette finale et ce titre qu'elles aimeraient bien conserver encore une fois cette année.
2: Retour au jeu au tennis pour Carlos Alcaraz.
0: Ouais, et ça, c'est une bonne nouvelle. Les amateurs de tennis aiment beaucoup le suivre parce que c'est un joueur fougueux. C'est un joueur qui a démontré aussi tout son talent au cours des dernières saisons. Et voilà que on a annoncé le retour de Carlos Alcaraz. Il sera de retour aux internationaux des États-Unis là, qui débutent très bientôt, en fait, dans quelques jours à peine. Il est absent en raison de blessures depuis le mois d'avril dernier et on veut le voir revenir sur ce terrain pour peut-être affronter encore ce grand adversaire, ces affrontements contre Yannick Sinner maintenant qui semble normal en finale de tournoi majeur. Ben c'est peut-être ce qu'on voudra retrouver lors de ce tournoi à New York. Donc, confirmation du retour pour Carlos Alcaraz qui aura manqué une bonne partie de la saison. C'est à voir maintenant s'il y aura pas des repères à prendre après une si longue absence. On a beau s'entraîner, là, mais des matchs de tournoi majeur, ça vient vite et ça vient fort et ça cogne dur dès les premiers matchs. Mais une très, très bonne nouvelle pour lui.
2: Merci beaucoup, Olivier.
0: Un plaisir.
2: Bonne journée, bonne fin de semaine.
0: À vous aussi.
2: À la météo, une belle journée.
3: Une belle journée, un beau début de fin de semaine aussi. Mm-hmm. Une sur deux quand même, c'est une bonne moyenne, disons-le comme ça.
2: Quoique, généralement, ça prend 60% pour passer là, c'est 50.
3: En tout cas. Ben, correct. La soirée d'aujourd'hui, ça compte-tu okay.
2: pour
3: oui. rajouter des pourcentages?
2: On va la compter.
3: OK, on la met là-dedans. Parfait, on y va avec ça. On a perdu quelques degrés ce matin, hein. Je sais pas si vous l'avez senti en sortant.
2: C'est plus frais, ouais.
3: C'est plus frais. Bon, au centre-ville de Montréal, évidemment, une quinzaine de degrés, mais je regardais du côté du Saguenay, du lac Saint-Jean, de la Côte-Nord, 4 à 6 degrés ce matin. La dizaine à peine pour les gens de l'Estrie. On est sous la barre du 10 dans les Laurentides. Alors, on aura une belle journée ensoleillée. Il y a peut-être quelques brouillards ici et là, mais dans l'ensemble, le soleil sera dominant. 23 à 25 degrés pour aujourd'hui. Ça se prend très bien. La nuit prochaine, même genre de minimum. Alors, on y va avec des températures de 13 à 15 pour le Grand Montréal, sous la barre du 10 vers l'Estrie, les Laurentides, la Naudière, Québec et l'Outaouais. Il fera beau samedi. Ça va s'ennuager quand même assez tard en après-midi. Quelques précipitations possibles dans la soirée de samedi et dimanche, là, on changera de régime parce que samedi, ce sera quand même assez chaud, 24 à 27 degrés. Belle journée d'été. Plus frais dimanche avec des nuages, quelques précipitations dispersées. Sauf que, n'ayez crainte, l'été n'est pas terminé. Les modèles indiquent pour septembre une belle chaleur qui va s'étirer tranquillement. Ça ne veut pas nécessairement dire des canicules, mais ça veut dire des températures qui seront quand même un petit peu plus élevées que la moyenne en septembre. Mais là, vous allez me dire la moyenne des températures descend en septembre. Oui, mais quand même, quand on se maintient un peu au-dessus, ça peut être positif. Donc, il y a seulement du côté de l'Abitibi là où le ciel va s'ennuager dès ce soir. Alors, on profite de la journée aujourd'hui parce que le week-end sera assez gris dans la jeune vingtaine côté température. Tout l'est du Québec, beau temps aujourd'hui, beau temps demain, pluvieux pour la journée de dimanche, on perd quelques degrés. D'ici là, les températures oscillent entre 20 et 23 degrés. En territoire ontarien, c'est plus variable sur la portion nord, bien ensoleillé sur le sud, c'est du 25 à 27 aujourd'hui. Assez chaud dans l'ouest canadien également. Vancouver, ça va grimper jusqu'à 30 par endroit sous le soleil, des prairies ensoleillées avec des températures d'été, 26-27 pour aujourd'hui, sud de la Saskatchewan, du côté de l'Alberta également. Sud du Manitoba, on est plus près de 25, ciel variable, mais dans l'ensemble, le week-end sera ensoleillé et près de la trentaine de degrés dans les prairies aussi. Alors, est-ce que ça veut dire que cette petite chaleur-là va s'en venir tranquillement? On aura des températures un petit peu plus élevées, pas au début de la semaine, mais par la suite, ça va remonter.
2: Un peu plus tard la semaine prochaine.
3: Voilà.
2: Bonne journée, Véronique.
3: À
2: bonne fin de semaine. Merci.

C'est encore une fois ces discussions, négociations commerciales entre le Canada et les États-Unis qui retiennent l'attention en une des différents quotidiens. Ce matin, dans le Globe and Mail, on apprend que l'accord commercial maintiendrait les droits de douane de 15% sur les automobiles. L'accord commercial, donc, en ce moment négocié avec Washington, ferait passer les droits de douane sur les automobiles canadiennes, donc, de 25 à 15% et maintiendrait l'exemption existante pour la valeur du contenu américain, selon deux sources consultées par le Globe and Mail. Toutefois, l'accord n'exempterait pas de droits de douane le contenu canadien et mexicain des véhicules, ce qui était une demande d'Ottawa. Mark Carney rappelle, le Globe n'a pas rendu public les détails de l'accord proposé. Il y a 6 sources contactées par le quotidien, des milieux industriels et gouvernementaux canadiens qui ont déclaré que le premier ministre les avait également largement tenus dans l'ignorance. Donc, on comprend qu'il y a des gens qui sont très intéressés par ces négociations, pour qui ça va avoir un impact, mais qui n'ont pas nécessairement les informations en main. Ça illustre, selon le Globe, les difficultés auxquelles le premier ministre devra faire face pour convaincre les Canadiens du bien fondé de l'accord. Donc, ces derniers détails sont publiés ce matin dans le Globe and Mail. En une de la presse, on parle des écoles. Triste bulletin pour les écoles au Québec. C'est un article de Mélanie Marquis qui se base donc sur un sondage fait par une firme de sondage, la firme Synopsis, pour le compte de la presse. Et puis, dans le fond, quelles notes donnent les Québécois au réseau scolaire? Ben, c'est un C. 46% des répondants disent que c'est moyen comme réseau scolaire, contre 30% qui trouvent que ça va bien dans le réseau scolaire. Les perceptions de qualité de l'enseignement au primaire et au secondaire au Québec se détériorent, selon 56% des répondants. Il y en a seulement 25% qui trouvent que ça demeure stable et 7% seulement que le niveau s'améliore. Donc, c'est vraiment ce qui a frappé d'ailleurs le sondeur, cette impression pour les répondants que ça ne va pas bien, que ça se détériore dans le monde de l'éducation. Et ce, peu importe l'âge des répondants, on est à peu près dans les mêmes proportions, nous dit le sondeur. Les principaux problèmes du réseau de l'éducation, selon le sondage publié ce matin dans la presse, l'épuisement professionnel, le roulement également chez les enseignants. 38% des gens identifient ça comme le principal problème du réseau. La violence et l'intimidation vient ensuite, le sous-financement global du réseau public, le manque d'enseignants de qualité et le manque de discipline des élèves. Vous avez donc les données et également les solutions possibles pour ce réseau public de l'éducation au Québec. C'est en une de la presse de ce matin. Dans le Journal de Montréal et dans le Journal de Québec, on s'intéresse également à la santé des Québécois. On dit que les Québécois sont trop sédentaires et trop stressés. Là encore, c'est un sondage, cette fois de la firme Léger, qui révèle que les Québécois bougent de moins en moins, dont de nombreux jeunes, ce qui fait en sorte que les gens sont plus fatigués, plus stressés. 23% des jeunes se sentent en moins bonne santé qu'il y a 5 ans, selon le sondage réalisé par la firme Léger. Une consultation qui a été réalisée auprès de plus d'un millier d'adultes à la demande des organisateurs du Festival Santé et Bien-être de l'Outaouais. Donc, importance de valoriser, par exemple, l'activité physique, parce que les gens se sentent de plus en plus stressés, de plus en plus fatigués et bougent de moins en moins. C'est publié, ces résultats de sondage, dans le Journal de Montréal et dans le Journal de Québec de ce matin. En une du Devoir, le vaccin contre la grippe ne sera plus gratuit pour tous. À partir de l'automne, les doses sans frais seront réservées à certains groupes, notamment aux personnes plus à risque de complications. L'information se trouve dans une note transmise à des pharmacies québécoises que le Devoir a pu constater lors de la campagne vaccinale. Donc, Québec va recevoir des doses gratuites contre la grippe, ou va réserver des doses gratuites contre la grippe aux gens âgés de 65 ans et plus, également aux gens qui demeurent en CHSLD, dans des résidences privées pour aînés et autres milieux collectifs comptant de nombreuses personnes vulnérables. En une du Devoir, donc, il est question de vaccination. Et puis, je termine avec le site de Radio-Canada, article de ma collègue Marianne Despelteaux, les postes français essentiels ont chuté d'environ 75% en 50 ans au fédéral, dans la fonction publique fédérale. Alors que les postes bilingues ont pris une place quasi pondérante dans la fonction publique fédérale, les postes dits français essentiels n'occupent plus qu'environ 3% des postes en question où il faut absolument
être en mesure de parler en français. Selon les données tirées d'un rapport de 1974, les postes pour lesquels la connaissance du français était requise, c'était de un peu plus de 12% en 1974 et donc 3% en 2025. Les postes anglais essentiels est passé de 60% à 49%. Les postes où l'exigence est bilingue a augmenté. Des chiffres donc obtenus et publiés par ma collègue Marianne Despelleteaux. C'est sur le site de Radio-Canada ce matin.

0: Oui, le temps continue de passer et toujours pas formellement d'accord d'annonce entre le Canada et les États-Unis. On nous dit qu'on fignole les derniers détails, mais tout ça devra se faire d'ici demain matin ou ce soir minuit, si vous voulez, selon le sursis qui a été accordé par le président américain. Catherine Zib est en studio avec nous pour faire le point sur ces négociations. Bonjour Catherine. Alors oui, une source de l'industrie a d'ailleurs confirmé à CBC que c'est un élément assez important, il pourrait y avoir davantage de produits laitiers américains sur les tablettes en épicerie chez nous. Ça, c'est un élément important. Le ministre responsable donc de ces négociations, Dominique Leblanc, a indiqué d'ailleurs avoir eu une importante discussion, encore une fois avec Jameson Greer, son homologue, mais sans encore là fournir de détails.
1: Voilà, il a pris part à une longue rencontre avec des représentants américains dans la capitale Washington afin de finaliser les détails de cette entente qui, risque d'offrir un peu de soulagement à plusieurs secteurs canadiens et qui préviendra l'imposition de ces nouveaux tarifs trumpiens qui sont prévus cette nuit. La discussion devait durer 30 minutes. Elle a fini par s'étaler sur 3 heures. Mm-hmm. Donc vraiment, on voit qu'ils sont en train de finaliser les derniers détails. À la sortie de la rencontre, Dominique Leblanc était en effet avare de détails. Il n'a pas vraiment fourni grand-chose, mais il a fait plusieurs allers-retours entre Ottawa et Washington au cours des derniers jours et il affirme que vraiment du progrès a été fait.
2: On vient de conclure une longue et importante discussion avec M. Greer et ses collègues. On est arrivé ici pour continuer d'avancer vers une entente. On est encouragé parce qu'on continue de faire d'avancer, de faire du progrès.
1: Certains chiffres ont commencé à couler depuis hier. Là, par exemple, les tarifs américains sur l'aluminium et l'acier canadien seront réduits de moitié, passant de 50% imposé depuis juin 2025 à 25%. Donc, on revient à ce que Donald Trump avait implanté par décret en mars 2025, on s'en souvient. Un quota aussi sera prévu pour le volume d'importation vers les États-Unis avec cette taxe réduite. Les échanges entre le Canada et les États-Unis portent présentement sur les produits dérivés et les possibles exemptions là, selon des sources. Il y a les frais de douane aussi là, sur les véhicules canadiens qui vont pouvoir profiter d'une révision. Les taxes de 25% vont baisser à 15%. Et si cette taxe s'applique seulement à la portion non américaine d'un véhicule, ça pourrait même être à 7,5%. Donc, on voit vraiment une baisse.
0: On a aussi une meilleure idée de ce qui pourrait arriver pour ce qui est de la gestion de l'offre. Dominique Leblanc dit que ça va demeurer intact, mais il pourrait quand même y avoir des changements en ce qui a trait à la présence de produits américains sur nos tablettes.
1: Voilà, depuis quelques jours, des versions contradictoires semblaient circuler, hein, et cette pression américaine sur la gestion de l'offre. En fait, ce que ça risque de faire, c'est un changement concret pour beaucoup de consommateurs canadiens. On pourrait voir bientôt du cheddar ou encore du yogourt américain dans les allées des détaillants canadiens. Les changements qui seront mis en place avec les négociations pourraient permettre aux commerçants canadiens d'aller chercher eux-mêmes des permis pour vendre des produits directement, ce qui signifie une nouvelle porte d'entrée pour les agriculteurs américains au pays. Donc, même si Ottawa soutient depuis le début que la gestion de l'offre a été protégée, en fait, ce qui aurait été fait, selon des sources dans l'industrie, c'est une modification des accès déjà accordés aux États-Unis. On parle donc des mêmes volumes, des mêmes quotas d'importation, mais on risque de les allouer de façon différentes. Bref, ça commence à jaser du côté des agriculteurs. On craint de devoir céder encore davantage de place aux produits étrangers sur le marché canadien.
3: Un arrivé de produits comme ça coupe notre droit de production à nous, ben c'est moins de revenus. Puis tous les investissements qu'on a faits dans les dernières années sont reliés aux revenus qu'on est supposé avoir avec notre quota. Fait que si on n'a pas ce revenu-là, ben c'est des investissements qui vont devenir plus durs à payer.
4: Je pense qu'il va falloir peut-être s'y habituer. Ça fait partie des échanges entre pays. C'est important, ça peut profiter au niveau d'autres produits pour nous dans la production laitière. On espère, mais on pense que ça va être du donnant-donnant.
1: Je finis en rappelant que depuis 2020, Ottawa avait accordé aux Américains un accès de environ 3,6% de la production laitière canadienne avec l'entrée en vigueur de l'accord Canada-États-Unis-Mexique. Et là, ce qu'on veut voir, c'est revoir certains détails de cet accord.
0: Merci beaucoup, Catherine.
1: Merci à vous.
0: Bonne journée.

0: Charlotte Cardin que l'on entend et qui, malheureusement, Marie-Michèle Bordua devra interrompre ou reporter certains de ses concerts qui étaient prévus en France.
1: Voilà, c'est en raison d'une blessure aux cordes vocales. Donc, va annuler 4 prestations prévues ce soir, demain et dans les 2 prochaines semaines également. Elle en a fait l'annonce hier dans une story Instagram. Charlotte Cardin qui explique en fait qu'elle ne guérit pas assez vite pour lui permettre de remonter sur scène cet été. Elle avait dû donc déjà annuler des performances en Europe dernièrement. Doit donc continuer son repos vocal pour les prochaines semaines.
0: Le 12 août, c'est la journée J'achète un livre québécois et on peut dire que la dernière édition a été un franc succès.
1: Oui, c'est ce qui illustre en fait les chiffres de la Société de gestion de la Banque des titres de langue française. C'est recueilli auprès des bibliothèques indépendantes du Québec. Et les ventes de littérature québécoise ont notamment surpassé de près de 21 fois leur moyenne des 4 mercredis précédents. Globalement, on montre que 87% des fictions vendues le 12 août 2026, donc pas ce mercredi, le mercredi d'avant, c'était des fictions québécoises. Parmi les titres populaires traumatistes de David Goudreau, ça s'est imposé dans la catégorie littérature. Au sommet des bandes dessinées, le 12 août, Il y a de la joie de Michel Rabagliati. Des données donc qui continuent de montrer la progression de la popularité de cet événement. C'est en place depuis 2014.
0: Maintenant, engouement pour le troisième et dernier volet de la saga Dune.
1: Ouais, tellement que les billets en fait pour le long métrage réalisé par Denis Villeneuve en format IMAX 70 mm ont été mis en vente, se sont envolés là, vraiment rapidement. Au Canada, aux États-Unis, il y a même certains sites d'internet de chaînes de cinéma. Ça a fait planter là, ces sites-là, la demande tellement c'est important. Voilà. Et devant cette forte demande-là, ben Denis Villeneuve a dit d'accord, vous en voulez, on va vous en donner. Il y a d'autres billets en prévente qui seront mis à la disposition là des spectateurs prochainement. Faut dire que c'est une prévente de plusieurs mois parce que le troisième volet, le dernier volet de cette saga, c'est pas avant décembre, 18 décembre que
0: les
1: ça
0: gens
1: sort.
0: Ça veulent être prêts, clairement.
1: Ben voilà, surtout dans ce format-là, oui, il y a peu de salles également qui le projettent. Par exemple, au Québec, il y en a une à Montréal. Donc, c'est sûr que oui, l'engouement, puis le fait que les places sont rares aussi.
0: Sont très limitées. Voilà. Dernier hommage lumineux rendu à Oliver Jones, c'était des funérailles publiques hier.
1: Voilà, ça a eu lieu donc hier dans une petite église bondée, petite église du quartier où il a grandi à Montréal. Et les témoignages y ont été nombreux, certains particulièrement touchants, comme celui de sa conjointe des dernières décennies, Monique Leclerc Jones, qui a présenté son témoignage comme son poème pour un ange.
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1: Alors, témoignage touchant. On a parlé beaucoup de l'humilité, de la gentillesse aussi de ce grand homme. Donc, depuis son décès, ben ça a été fait également hier, entre autres, le cofondateur du Festival international de jazz de Montréal, Alain Simard, qui a affirmé que tout le monde dans le milieu disait à quel point c'était une soie, qu'il avait un talent incomparable. Aussi, Oliver Jones, faut dire qu'il s'est produit une trentaine de fois au Festival international de jazz. Une cérémonie tout en musique également, évidemment, avec entre autres son trio, ses amis, avec les chanteuses Renée Lee, Kim Richardson aussi, qui a, vers la fin de la cérémonie, là, livré une touchante interprétation du classique gospel Going Up Yonder. Au départ, ça commence piano-voix seulement avec la puissance de la voix de Kim Richardson et se joint la chorale. Je vous laisse entendre un extrait.

0: cérémonie donc touchante pour ce grand qui nous a quitté le 22 juillet, mais sa musique, elle, ne nous quittera pas.
1: Ah, ça c'est clair. Merci beaucoup, Marie-Michel.
0: Bonne journée.
1: Bonne journée, bonne fin de semaine. Voilà pour cette édition d'À la Une. On va se reparler, bien sûr, lundi. On va continuer de suivre ces discussions entre le Canada et les États-Unis pour en arriver à une entente commerciale. Je vous retrouve dans les radiojournaux, sinon vos équipes du matin prennent le relais. Bonne journée.
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5: Les Canadiens pourraient avoir accès à davantage de produits laitiers américains à l'épicerie.
6: Un arrivée de produits comme ça coupe notre droit de production à nous, ben c'est moins de revenus, ça fait partie des échanges entre pays.
5: L'échéancier fixé par Donald Trump pour la conclusion d'une entente se termine dans quelques heures. Toutes les provinces ne s'entendent pas sur le retour de l'alcool américain sur les tablettes.
7: Je vous demande de les laisser là, dans le magasin.
8: It's not coming back onto the shelf.
5: Et portrait d'un agriculteur touché par les feux de forêt en Colombie-Britannique qui tente de sauver sa récolte. Bonjour, ici Mathieu Bellumeur, bienvenue au Radio Journal. Les négociateurs canadiens accélèrent la cadence en vue de finaliser un accord avec Washington et donc éviter de nouveaux tarifs imposés par l'administration américaine. D'ailleurs, on vient d'apprendre que le ministre canadien Dominique Leblanc a rendez-vous au département du commerce américain pour une nouvelle réunion un peu plus tard ce matin. Catherine Zib est avec moi en studio. On a appris au cours des dernières heures qu'il y aurait eu des concessions d'Ottawa, notamment dans le secteur agricole.
9: Alors, depuis plusieurs jours, Ottawa martèle que le système de gestion de l'offre va demeurer intact. Ce qui sera modifié plus tôt, ça c'est selon des sources dans l'industrie laitière, c'est la manière dont les permis d'importation de produits américains sont attribués au Canada. Pour l'instant, ce sont les transformateurs qu'ils obtiennent, mais les détaillants pourront bientôt aller les chercher, ce qui signifie par exemple plus de fromage des États-Unis dans les épiceries. Voici des réactions d'agriculteurs à cette idée.
6: Un arrivée de produits comme ça coupe notre droit de production à nous, ben c'est moins de revenus. Puis les investissements qu'on a faits dans les dernières années sont reliés aux revenus qu'on est supposé avoir avec notre quota. Fait que si on n'a pas ce revenu-là, ben c'est les investissements qui vont devenir plus durs à payer.
10: Je pense qu'il va falloir peut-être s'y habituer. Ça fait partie des échanges entre pays.
5: Donc, je le disais au début, Dominique Leblanc, une nouvelle rencontre avec des responsables du commerce aux États-Unis plus tard ce matin. Mais hier, il y a eu une longue rencontre avec le représentant américain Jameson Greer.
9: Oui, et ce qui a été discuté, en fait, on en sait peu parce que Dominique Leblanc était avare de détails sur ce qui a été dit. Mais cet échange hier, qui devait durer 30 minutes, s'est étalé sur 3 heures. Il estime que cette visite a permis des avancées.
11: On vient de conclure une longue et importante discussion avec Monsieur Greer et ses collègues. On est arrivé ici pour continuer d'avancer vers une entente. On est encouragé parce qu'on continue de faire d'avancer, de faire du progrès.
9: Si aucun accord n'est conclu aujourd'hui, de nouveaux tarifs doivent en principe entrer en vigueur cette nuit.
5: Merci Catherine.
9: Je vous en prie.
5: Et si la SAQ attend toujours le feu vert du gouvernement pour remettre l'alcool américain sur ses tablettes, le premier ministre du Manitoba lui demande à ses concitoyens de ne pas en acheter même si les bouteilles étaient de retour dans les magasins. Dans l'Est, 3 provinces acceptent de remettre en vente l'alcool des États-Unis, la Nouvelle-Écosse, Terre-Neuve et Labrador et l'île du Prince-Édouard. Compte rendu de Nicolas Steinbach.
12: Les provinces de l'Atlantique avaient retiré les alcools américains en mars 2025, en réponse aux impacts économiques des droits de douane imposés par le président américain. Depuis, elles avaient remis les stocks achetés avant l'imposition des tarifs sur les tablettes pour les écouler. Mercredi soir, en marge d'une potentielle entente commerciale avec les États-Unis, le premier ministre du Canada a demandé aux provinces de remettre l'alcool américain sur les tablettes en guise de bonne foi. La Nouvelle-Écosse, l'île du Prince-Édouard et Terre-Neuve vont accepter, se disant satisfaites de ce qu'ils ont entendu de Mark Carney. Tim Houston dit que c'est conditionnel à une entente finale avec laquelle la Nouvelle-Écosse serait d'accord. Il indique que dans certains domaines clés, comme la gestion de l'offre, les éléments principaux demeurent intacts, ce qui est bon pour les agriculteurs. Comme Tim Houston et Tony Wickham, Rob Lance dit être prêt à racheter de l'alcool américain, mais qu'on ne peut pas forcer les Canadiens à les choisir. Le premier ministre de l'île du Prince-Édouard dit avoir compris qu'il y aurait des allègements de tarifs, entre autres, sur le bois d'œuvre.
13: lumber, auto, steel, aluminum.
12: Mercredi après-midi, Susan Holt a déclaré que le Nouveau-Brunswick ne remettrait pas d'alcool américain dans les magasins d'alcool Nouveau-Brunswick tant que le commerce libre et équitable ne serait pas rétabli entre les deux pays.
8: But it's not coming back onto the shelves until the U.S. does something to take us back to the free and fair trade we used to have.
12: Jeudi, en fin de journée, elle a indiqué s'attendre à des réductions tarifaires elle aussi et se prononcera sur un éventuel accord dès que les détails auront été finalisés et communiqués. Ici Nicolas Stenbach, Radio-Canada, à Moncton.
5: Les postes désignés français essentiels ont chuté d'environ 75 % en 50 ans dans la fonction publique fédérale. Ils n'occupent plus qu'environ 3 % de tous les postes. Le nombre de fonctionnaires francophones n'a pas diminué, mais la proportion de postes bilingues a explosé à 42 %. C'est un étudiant de l'Université de Montréal, Vincent Larochelle, qui a dépoussiéré ces chiffres dans le cadre de sa maîtrise en sciences politiques.
14: On a une connaissance qui est très, très élevée de l'anglais. Et donc, même dans ces postes bilingues, même si en principe c'est censé être des postes dans lesquels les deux langues sont respectées d'égale façon, c'est souvent un bilinguisme qui est imposé aux seuls francophones.
5: Durant la même période, les postes désignés anglais essentiels ont quant à eux baissé de 60 à 49 %. Politique québécoise, Québec solidaire a dévoilé son slogan pour la campagne électorale qui devrait être déclenchée la semaine prochaine. C'est possible. Le parti veut proposer des solutions concrètes pour améliorer la vie des Québécois en mettant de l'avant ses priorités. Le logement, le coût de l'épicerie, le transport collectif, la redistribution de la richesse et l'indépendance du Québec. Le Parti libéral, lui, a choisi comme slogan « Rassembler, réparer, bâtir ». Le Parti québécois, le choix de la confiance, et le Parti conservateur, oser pour vrai. La coalition Avenir Québec n'a pas encore dévoilé son slogan de campagne.
4: Ailleurs dans le monde.
5: L'épidémie d'Ebola progresse de manière exponentielle en République démocratique du Congo. L'ONU prévient ce matin que le virus se propage à une vitesse fulgurante depuis le début du mois d'août. Au cours des trois derniers mois, 2500 personnes sont décédées, dont la moitié au cours des 20 derniers jours. Le coordonnateur principal de l'ONU contre Ebola soutient que la propagation dépasse la rapidité de réponse des autorités sanitaires. Moscou se dit prête à examiner de nouvelles propositions visant à mettre fin à la guerre en Ukraine à condition qu'elles tiennent compte des réalités sur le terrain. Un haut diplomate russe affirme que Washington reste disposé à poursuivre un dialogue constructif avec la Russie. Il estime toutefois que les États-Unis doivent davantage influencer Kiev et ses alliés européens. Le mois dernier, le secrétaire d'État Marco Rubio a déclaré que Washington était déterminé à contribuer à mettre fin à la guerre. Quelques 130 feux de forêt brûlent toujours en Colombie-Britannique dans le secteur de Summerland où des résidents réintègrent progressivement leur résidence depuis quelques jours. Il y a un cultivateur de pêche qui avait dû quitter sa propriété avant de pouvoir cueillir ses fruits qui tente de sauver ce qu'il peut de sa récolte. Charlotte Grou.
15: Oh, still good to eat. Very tasty, the good.
16: Kush Turan affirme que ses pêches sont encore bonnes à manger et savoureuses. Il est propriétaire du verger J.S. Orchard à Summerland. Comme des milliers d'autres résidents, il a dû fuir sa propriété lorsque l'incendie de Bald Range a menacé cette communauté de l'Okanagan. Il a dû interrompre la récolte de ses pêches en pleine saison. Maintenant qu'il est de retour chez lui, les fruits font plier les branches sous leur poids. Ils sont trop mûrs pour être vendus sur le marché régulier. Monsieur Suran a publié un message sur les réseaux sociaux pour offrir aux gens de venir cueillir eux-mêmes les pêches à 1$ la livre. Il explique que même si elles sont trop mûres pour le centre d'emballage, ces pêches restent d'excellente qualité.
15: And they know here, anybody coming, you take it.
16: Je n'étais pas là pendant 10 jours, dit Monsieur Suran, avant d'ajouter que les pêches sont prêtes à manger et se gardent 3 ou 4 jours sans problème. Habituellement, le producteur les vend en libre-service à 2$ la livre. Il demande aux clients d'apporter leur propre boîte ou contenant au verger. Ici Charles Grou, Radio-Canada, Kelowna.
5: Et les baigneurs qui s'inquiètent de la présence de plus en plus fréquente de requins blancs dans les eaux de la Nouvelle-Écosse s'interrogent sur la pertinence de mettre en place un système de surveillance par drone, une idée qui est écartée par les autorités, comme nous le dit Stéphanie Blanchet.
17: Un signalement de requins survenu cet été à la plage Martinique, Halifax, a refroidi plusieurs baigneurs. La présence de l'animal avait contraint les sauveteurs à faire sortir les gens de l'eau. Selon les responsables, on assiste à environ 2 cas comme celui-là chaque été. Si bien qu'une question s'impose, la Nouvelle-Écosse devrait-elle emboîter le pas à d'autres plages un peu partout dans le monde qui se tournent vers des drones de surveillance pour assurer la sécurité des baigneurs? Paul Déon du service des sauveteurs de la Nouvelle-Écosse. On s'y est penché, dit-il, mais pour le moment, ce n'est pas vraiment une priorité pour nous. Mais si jamais la situation évolue, nous pourrions reconsidérer la question. Celui qui est à la tête du service des sauveteurs de la Nouvelle-Écosse rappelle qu'il n'y a jamais eu d'attaque de requins. Certains visiteurs de la

On est encore dans l'inconnu face à cette entente potentielle entre le Canada et les États-Unis, mais lentement et sûrement, il y a des détails là, qui commencent à percoler jusqu'à nous, notamment en une ce matin du Radio-Canada à l'échelle nationale. C'est une possible modification de l'accès au marché canadien pour les produits laitiers américains. Bon, on ne semble pas aller de l'avant avec un sacrifice de la gestion de l'offre. On sait à quel point la gestion de l'offre dans les produits laitiers ou dans le lait au pays, c'est particulièrement important et désiré pour plusieurs des agriculteurs et des producteurs laitiers. Ce qu'on dit dans le texte ce matin signé Benoît Livernois, c'est que l'entente potentielle avec Washington prévoit une modification du mode d'attribution des permis d'importation. Donc, on n'est pas en train de changer la gestion de l'offre, mais tout simplement changer l'accessibilité à certains de ces quotas qui sont déjà permis aux producteurs américains. Ce qui est éclairant d'ailleurs dans le texte, c'est de voir comment il y a des parts de marché qui sont ouvertes aux Américains et qui sont parfois très très peu utilisés, notamment en ce qui a trait au lait. Il y a seulement 17% du volume permis qui est important en 2024-2025. Donc même avec les règles qui sont présentement en cours, il y a une possibilité d'augmentation assez gigantesque qui n'est pas utilisée par les producteurs américains. C'est le contraire par contre lorsqu'on regarde du côté du fromage. 98% de l'espace permis en quota sur les fromages américains sur le marché canadien ont été utilisés. Donc là, il y a peut-être une volonté d'augmenter cette proportion-là. Tout ça pour dire que ça ferait partie de ce qui aurait été donné à la table des négociations. Comme je l'ai dit, on en sait encore très peu. Reste à voir quels sera les résultats sur le bois d'œuvre. Ça, c'est un autre gros enjeu, une grosse épine dans le pied, sans mauvais jeu de mots, des deux gouvernements. Assurément, plusieurs des producteurs en Colombie-Britannique ont les yeux rivés sur qu'est-ce qu'on va retrouver dans cette entente sur le bois d'œuvre. Et du côté de l'Ontario, de la presse, on se demande où est Doug Ford. On ne l'a pas entendu là, depuis le début, depuis cette pause de 72 heures donnée par l'administration Trump au gouvernement canadien. Et depuis qu'on sait qu'il y a une entente qui est sur la table, on n'a pas entendu Doug Ford qui, pourtant, depuis le début de cette guerre commerciale, avait presque enfilé la cape de Capitaine Canada, là, le premier ministre de l'Ontario. On comprend que les enjeux entourant l'industrie automobile sont très importants en Ontario, des tarifs qui, on l'espère, vont soit diminuer ou tout simplement cesser d'exister. Après ça, on comprend que Donald Trump aime ça mettre des tarifs très très hauts pour ensuite revenir avec des tarifs à 10-15%, mais c'est quand même 10-15% de tarifs de plus qu'on n'avait pas il y a de ça 2 ans. Dans tous les cas, on va suivre de près tout au long de l'émission les données qu'on va entendre. D'ailleurs, on apprenait que il sera encore en rencontre, Dominique Leblanc, 9h30 avec son homologue américain. Donc, les négociations se poursuivent. On est le vendredi 21 août 2026. 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Au menu pour vous au courant de cette émission, on va y retrouver Alberto Velasco Acosta. Il est vice-président international de l'organisme Winnipeg Economic Development and Tourism. Ce sera l'occasion de prendre un peu le pouls de la communauté financière et entrepreneuriale à Winnipeg. Comment se porte-t-elle dans ces temps incertains? Aussi, on l'apprenait hier, un nouveau directeur général annonçait la division scolaire franco-manitobaine. On aura pour vous un extrait d'entrevue qu'il a réalisé avec nos collègues hier. Et on s'intéresse à l'intégration d'une famille ivoirienne du côté de Saint-Georges. Vous avez un texte d'ailleurs déjà signé Farah Mekki, publié ce matin sur le radiocanada.ca/Manitoba à Saint-Georges, une famille francophone qui peine à trouver ses repères. On a tous les défis entourant justement cette intégration-là communautaire. Défis qui, j'ai l'impression, là, plusieurs vont se reconnaître dans cette figure de cas-là. On va aussi retrouver un peu plus tard Horace Kapp, représentant de la section manitobaine du Congrès des Ukrainiens canadiens, en raison d'une festivité, d'un anniversaire qui sera souligné ce dimanche, célébré les 35e anniversaire de l'indépendance de l'Ukraine. Donc ça, c'est un rendez-vous qu'on vous donne vers 7h35. On a aussi envoyé beaucoup de pistes ce matin là, pour avoir certains experts, tantôt sur les habitudes de consommation de l'alcool, tantôt sur la gestion de l'offre des produits laitiers, parce que je dois vous avouer que moi, comme plusieurs d'entre vous, là, on y perd un peu son latin, tenter de comprendre comment elle fonctionne, cette gestion de l'offre au pays, et qu'est-ce qu'on aurait pu donner du côté canadien pour assouvir un peu les velléités américaines dans cette guerre commerciale-là. Donc,

0: on espère qu'on aura quelques réponses positives et quelques spécialistes pour vous au courant des 3 prochaines heures de cette émission. Ce que je peux vous garantir, c'est que l'équipe, elle est là. Elle a répondu positivement à notre invitation. Kaya Soris est là à la réalisation. Bonjour, Kaya.
1: Bonjour, bon vendredi. Je suis vraiment là.
0: Vous êtes vraiment là. Ça, c'est la bonne nouvelle. Même sur le micro fermé, vous étiez vraiment là. Je peux le confirmer. Julien Rogassori à la technique. Salut, Julien.
2: Bonjour, Jérémy.
0: Et on retrouve Nico Pévy au sport. Salut, Nico.
3: Bonjour, Jérémy.
0: Et ce matin, Alexia Boyer est avec nous aux informations régionales. Bonjour, Alexia.
4: Bonjour, Jérémy.
0: Sans plus tarder, Alexia, il y a le premier ministre là, du Manitoba, Wab Kinew, qui a indiqué hier que la province songeait à remettre les produits d'alcool américains sur les étagères à la demande du premier ministre canadien Mark Carney.
4: Oui, et même si le Manitoba n'a pas encore pris de décision définitive, Wab Kinew conseille quand même aux Manitobains de laisser l'alcool américain sur les tablettes dans le cas où il reviendrait en magasin. Il encourage plutôt à acheter des produits canadiens afin d'encourager les entreprises locales. Une autre nouvelle, la famille d'un homme de 83 ans du sud-ouest du Manitoba se dit indignée que leur père ait dû ramper pour se mettre en sécurité faute de réseau mobile pour appeler à l'aide. Keith Hanna vit à Waskada, au sud-ouest de Brandon, et il est tombé en tondant sa pelouse. Il a alors tenté d'appeler à l'aide, mais il n'avait pas de réseau cellulaire. Sa fille, Lien, explique que le manque de fiabilité du réseau est déjà suffisamment frustrant, mais qu'il cause en plus un problème de sécurité. De nombreuses personnes de la région affirment en effet qu'elles doivent souscrire à des forfaits américains pour avoir du réseau téléphonique. Bell Canada assurait avant la couverture de la région grâce à un réseau mobile 3G, mais il a cessé de le faire. Et un porte-parole de l'entreprise a déclaré que Bell ne se retirait pas pour autant des communautés et que l'entreprise procédait actuellement à la modernisation du réseau afin d'offrir des débits de données plus rapides.
0: Merci beaucoup, Alexia. On vous retrouve sans faute dans un peu moins d'une quinzaine de minutes. Au sport, Nico, qu'est-ce qui retient l'attention ce matin?
3: Ben, en Ligue canadienne de football, hein, c'est la 7e victoire de suite pour les Alouettes, ce qui veut dire que c'est la 10e défaite pour le Rouge et Noir. Cette saison, une fiche, c'est compliqué pour le Rouge et Noir d'Ottawa. On parlera de tennis puisqu'on connaît les premières demi-finales hommes et femmes. Cyclisme, c'est la Vuelta qui va commencer, le Tour d'Espagne. Le défi de Pogacar, le vainqueur du Tour de France, pourra-t-il faire aussi la Vuelta et un doublé? Golf féminin, Formule 1 pour la première séance d'essai à Zandvoort au Grand Prix des Pays-Bas. Et puis basket féminin, le Canada qui écrase les Philippines lors du tournoi pré-qualificatif olympique féminin.
0: Merci beaucoup, Nico. On se retrouve dans une trentaine de minutes, vous et moi.
3: À tout à l'heure.
0: On va suivre tout ça de près. On va parler aussi un peu météo. 17 degrés présentement à Winnipeg, un peu plus chaud que ce qu'on a connu les dernières matinées. Aujourd'hui, alternance soleil-nuages, 30% de possibilité d'averse tard en matinée et en après-midi avec le risque d'un orage, maximum de 25. Humidex qui va atteindre 30 degrés, là, ce qui explique un peu là, ces risques d'averses et d'orages. Scénario identique pour Sainte-Bac, la Broquerie, la vallée de la Rivière-Rouge, la région de la montagne, Portage de la Prairie, Saint-Laurent, c'est partout pareil dans le sud-est. Lorsqu'on se déplace dans le sud-ouest, Brandon, Saint-Rose-du-Lac, Dauphin, Saint-Lazare, même chose avec un maximum de 26 degrés, risque d'averses et d'orages. Le Paflin-Flan s'est dégagé ensoleillé avec 22, alors qu'à Thompson, là aussi, il y a 30% de possibilité d'averses et un risque d'orage. Churchill, 11 petits degrés comme maximum avec 60% de possibilité d'averse et risque d'orage. Kenora, Dryden, 24 degrés avec risque d'averse et risque d'orage à 40% dans le nord-ouest ontarien. Donc, ça se ressemble pas mal partout là, dans le sud du Manitoba et dans le nord-ouest ontarien pour les prochains jours. À la circulation, on va suivre, assez tranquille, comme c'est souvent le cas, 6h20, là, on n'a rien de trop important à signaler. On rappelle là que depuis deux jours, le point chaud, c'est la construction sur Main en direction nord à l'approche de Broadway. Ça crée un bon goulot d'étranglement. Là. À partir, je vous dirais, là, de 7h15, là, on commence à avoir beaucoup de volume. Ça refoule des fois, là, ça refoulait St. Mary's jusqu'à peu près jusqu'à Lindell Drive là, dans les pires moments. Donc, soit trouver d'autres façons de rentrer dans le centre-ville ou armez-vous de patience, mais il y a des travaux là, à peu près de Broadway jusqu'au pont Norwood là, sur Main en direction nord, donc c'est compliqué de ce côté-là. Sinon, les travaux sur Portage en direction est et ouest à l'approche de Polo Park, ça crée toujours des petits délais depuis le début de la semaine. Ça aussi, donc on va garder ça de près. Par contre, la reconfiguration des travaux du côté de Plessis, d'ailleurs, c'est aujourd'hui que ça devait rechanger, donc attendez-vous, si vous avez l'habitude de prendre Plessis, là, malgré les fermetures de voies. Sachez que je crois qu'aujourd'hui, on était supposé reconfigurer certains certaines des voies qui étaient disponibles pour les automobilistes. Ça, c'est entre Dougald et Fermoire. Donc, voilà, vous voilà avertis. Mais pour le moment, tout est ouvert. Ça, c'est la bonne nouvelle. Si on fait une petite tournée de ce qu'on retrouve à la une des médias ce matin, on en parlait avec Alexia, bien évidemment. On retrouve le premier ministre Wap Kinew en une du Winnipeg Free Press. Il souligne cette... un peu comme tous les premiers ministres provinciaux là, qui ont commencé à faire quelques commentaires suite à leur rencontre avec Mark Carney. Il dit... Peut-être des chances qu'on n'est pas encore à ramener l'alcool américain sur les tablettes. Il y a peut-être des chances qu'on le fait, puis c'est pas parce qu'on le fait que vous avez besoin de l'acheter. J'ai vraiment. Puis il a dit cette phrase assez qui retient assez l'attention là dans son point de presse qui était à son bureau hier après-midi. Il a dit le premier ministre canadien n'était pas en train de nous de en anglais il dit he was not begging. Il ne nous suppliait pas. Mais pas loin. Ce qui a d'ailleurs été, je crois, il y a un des premiers ministres des Maritimes qui a dit non, c'est pas vrai. Mark Carney n'était pas en train de nous supplier de remettre l'alcool sur les tablettes. Bref, vous voyez que les versions changent. J'ai un peu l'impression que on a du côté de Mark Carney, on a peut-être fait la demande aux provinces de ramener l'alcool parce que c'est vraiment les provinces qui ont la possibilité de le faire et ça fait partie un peu de leur pas de leur droit de veto là, mais de leur c'est le gros bout du bâton qu'ils ont là face au Canada et face aux Américains. J'ai vraiment l'impression que Mark Carney leur a dit faites-les et si les gens sont pas contents, n'hésitez pas à tout blâmer sur moi. N'hésitez pas à tout blâmer sur le gouvernement fédéral. Je vous demande d'agir pour le bien commun canadien, mais j'ai aucun problème à ce que vous me lancez devant l'autobus. Je vais m'arranger avec ça. J'ai l'impression que c'est un peu la teneur de la discussion qui a eu lieu il y a deux jours entre les premiers ministres et Mark Carney. Donc, je le disais en ouverture d'émission, on apprenait que Dominique Leblanc sera encore à Washington, lui qui a passé l'été là. J'ai l'impression une autre rencontre avec son homologue au département commercial américain, donc avec Jameson Greer. On va voir si on aura une entente. Je crois que on est dans les dernières heures là, de ce sursis de 72 heures. Si mes mathématiques sont bonnes, en temps normal, les tarifs devraient rentrer en vigueur à minuit une demain matin, là, si on prend les trois jours. Donc, on va garder un œil là-dessus, bien évidemment. Sinon, lorsqu'on regarde à la une du Winnipeg Sun, on s'intéresse aux pistes cyclables. Est-ce qu'on pourrait avoir une nouvelle approche intéressante concernant les pistes cyclables? Un article qui est dans le Winnipeg Sun, qui est la une présentement. Aussi un texte sur le Keystone XL. Est-ce qu'on, selon le Free Press, selon le Winnipeg Sun dans l'article, on souligne qu'il y a là il pourrait y avoir une victoire là, pour le Canada si ce projet-là était ressuscité dans le cadre de cette entente commerciale avec les États-Unis. La une du Globe and Mail ce matin, on s'intéresse aux tarifs de l'industrie de l'automobile là, qui serait à 15 %. Donc oui, une baisse de 25 à 15 %, mais ça revient un peu sur ce que j'ai dit en ouverture d'émission. Oui, on gagne, on perd 10 % de tarifs, mais il y en a encore 15 qui font mal, alors qu'on avait le commerce de l'automobile, faut le comprendre, là. C'est un commerce qui était intégré d'un côté et de l'autre de la frontière, notamment entre Windsor et Détroit, là, avec les ponts, les pièces se promenaient d'un bord et de l'autre. Les automobiles se promenaient d'un bord et de l'autre de la frontière pour être complétées. Donc là, si on met des tarifs là-dessus, ben au final, j'ai l'impression que ça va peut-être rendre difficile la compétitivité de certaines usines canadiennes et assurément peut-être voir des prix en hausse de certains véhicules. Résultat des courses. Est-ce qu'on va voir des fermetures d'usines et certaines qui vont décider de déménager au sud de la frontière? La question se pose. C'est assurément l'une des craintes pour le gouvernement canadien, le gouvernement ontarien et l'ensemble du milieu syndical, du milieu automobile. En page A3 du Globe and Mail, texte intéressant concernant une nouvelle étude qui dit qu'il y aurait une possibilité d'envoi par bateau, de commerce par bateau sur la baie du Tusson à l'année longue. C'est une étude qui, bien évidemment, retient l'attention au Manitoba parce que avec le port de Churchill, l'espoir du gouvernement manitobain de voir le projet du port de Churchill faire partie là, des grands projets canadiens de Mark Carney avec du financement fédéral, ben c'est une étude qui vient donner un petit coup de pouce là, au gouvernement manitobain pour plaider sa cause au gouvernement fédéral. On parle d'une expansion possible pour le port. Donc, long texte qui a été publié sur la question, 100 pages A3 du en page A3 du Globe and Mail ce matin, là, si vous êtes curieux. Et d'ailleurs, toujours dans Globe and Mail, il y a la chroniqueuse d'opinion, Marsha Lederman, qui signe un texte qui s'intitule tout simplement « N'achetez pas d'alcool américain ». Donc, on voit un petit peu le j'ai l'impression que ce sera pas le seul texte de avec cette teneur-là qu'on va lire dans les prochains jours et les prochaines semaines si jamais l'alcool américain revient sur les tablettes. Elle fait un bon lien avec le point que Watkins a soulevé hier dans sa conférence de presse en disant c'est pas parce qu'on la remet sur les tablettes que vous devez l'acheter. Et je suis curieux d'entendre, je fais un petit peu de politique fiction où je parle d'hypothèses ici, mais dans quelques mois, là, si jamais demain matin l'alcool américain revient sur les tablettes, mais que dans quelques mois les Américains se rendent compte que elle n'est pas autant achetée qu'elle ne l'était par avant, qu'il y a vraiment un choix patriotique qui est fait par les Canadiens. Comment on va réagir à ça? Est-ce qu'on va être encore fâché de l'action des Canadiens? Est-ce qu'on va se fâcher contre les consommateurs eux-mêmes? Comment peuvent-ils agir en la matière? La question se pose. Bref, beaucoup de sujets à décortiquer avec vous tout au long de des prochaines 3 heures. N'hésitez pas à nous écrire sur la bulle conversationnelle. Vous nous appelez 204-233-8020 par appel ou par texto. On va en musique, un classique de Dumas, Gère.

0: Dumas et la pièce gère 6h30. Je me tourne vers la collègue Alexia Boyer aux informations régionales ce matin. Alexia, le compte à rebours se poursuit dans les négociations entre le Canada et les États-Unis pour en arriver avec un accord. Et ce, avant la fin du sursis de 3 jours qui a été octroyé par Donald Trump.
1: Oui, en visite à Washington, le ministre responsable des relations commerciales avec les États-Unis, Dominique Leblanc, a indiqué avoir eu une importante discussion avec son homologue américain, mais sans fournir de détails, comme nous le dit Julie-Anne Lapointe.
2: Ça a été une très, très courte déclaration là, de la part du ministre Leblanc à la sortie de cette longue rencontre, une rencontre de plus de 3 heures à Washington. Le ministre Leblanc a laissé entendre qu'on est très près d'une entente, donc s'est montré optimiste, mais il réitère qu'il y a encore des détails à finaliser. On ne sait pas lesquels exactement, mais il assure que ça avance.
3: On est arrivé ici pour continuer d'avancer vers une entente qu'on croit est dans l'intérêt des travailleurs canadiens, de l'économie canadienne. On est encouragé parce qu'on continue de faire d'avancer, de faire du progrès.
2: Le retour de l'alcool américain sur les tablettes, c'est une des concessions envisagées, mais les provinces doivent d'abord être d'accord avec cette idée-là. Il y en a certaines d'entre elles qui ont déjà dit être prêtes à y aller de l'avant. Donc, la Nouvelle-Écosse, Terre-Neuve, par exemple, on sent une réticence, bien sûr, du côté de Québec. On l'a vu avec Christine Fréchette. Parmi les premiers ministres qu'on n'a pas entendus, Doug Ford, qui s'est fait très, très discret, pourtant c'en est un qu'on a l'habitude d'entendre en tant que capitaine de l'équipe Canada. Donc, on verra dans les prochains jours, lui, ce qu'il aura à dire à ce sujet.
1: D'ailleurs, le premier ministre du Manitoba, Wapkinou, a indiqué hier que la province songeait à remettre les produits d'alcool américains sur les étagères à la demande du premier ministre canadien Mark Carney. Même si le Manitoba n'a pas encore pris de décision définitive, Wapkinou conseille aux Manitobains de laisser l'alcool américain sur les tablettes dans le cas où il reviendrait en magasin. Il encourage à acheter plutôt des produits canadiens afin d'encourager les entreprises locales. L'Office des transports du Canada somme la compagnie WestJet de mettre fin à la limite de poids imposée à certains fauteuils roulants électriques. Dans sa décision, l'Office demande aux transporteurs aériens d'éliminer d'ici juillet 2027 la limite de poids de 136 kg imposée aux aides à la mobilité. Selon l'organisme, cette limite impose un obstacle injustifié aux voyageurs en situation de handicap. La plainte avait été déposée par l'ancien ministre conservateur Stephen Fletcher, à qui WestJet avait refusé de voyager avec son fauteuil roulant sur un vol entre Winnipeg et Toronto. L'entreprise a fait valoir que la limite de poids était essentielle à la sécurité des vols. En Ontario, l'impasse persiste dans les négociations entre les syndicats d'enseignants et le gouvernement ontarien à l'approche de la rentrée scolaire. Les pourparlers stagnent depuis des mois et certains syndicats n'écartent pas la possibilité d'une grève. Magali Lévesque a plus de détails.
4: À quelques jours de l'expiration des conventions collectives, la province et les syndicats des enseignants en sont toujours au stade préliminaire. C'est le cas de l'Association des enseignantes et enseignants franco-ontariens, sa présidente, Gabrielle Lemieux.
5: On n'est pas rendu aux requêtes, on n'est pas rendu aux demandes, on n'est pas rendu dans le creux des sujets. C'est vraiment juste.
4: Elle souligne que les négociations ont à peine commencé, car les syndicats et le gouvernement n'arrivent pas à s'entendre, dit-elle, sur la répartition des enjeux.
5: Ils demandent des sujets qui soient au provincial, qui ont toujours été au local. Ou vice-versa.
4: Selon Gilles Levasseur, professeur de gestion et de droit à l'Université d'Ottawa, il s'agit d'une tactique délibérée du gouvernement de l'Ontario.
6: Ce que fait le gouvernement, c'est de dire on va choisir les dossiers provinciaux qui sont d'une nécessité pour nous. C'est là le problème, c'est qu'on pousse le syndicat à accepter une démarche pour être capable de pouvoir se faire diriger par les instances gouvernementales. Et c'est ça le danger qui se présente actuellement.
4: De son côté, le ministre de l'Éducation, Paul Calandra, dit rester optimiste vis-à-vis de ces négociations. L'AEFO affirme qu'elle s'apprête à déposer sa requête auprès de la Commission des relations de travail de l'Ontario et qu'elle n'écarte pas la possibilité d'une grève. Ici Magali Lévesque, Radio-Canada, Toronto.
0: Et Alexia, quelques nouvelles du Manitoba maintenant.
1: Oui, la famille d'un homme de 83 ans du sud-ouest du Manitoba se dit indignée après que leur père ait dû ramper pour se mettre en sécurité faute de réseau mobile pour appeler à l'aide. Keith Hanna vit à Waskada, au sud-ouest de Brandon. Il est tombé en tondant sa pelouse. Il a alors tenté d'appeler à l'aide, mais il n'avait pas de réseau cellulaire. Sa fille, Leanne, explique que le manque de fiabilité du réseau est déjà suffisamment frustrant, mais qu'il cause en plus des problèmes de sécurité. De nombreuses personnes de la région affirment en effet que souscrire à des forfaits américains constitue la seule façon d'avoir du réseau. Bell Canada assurait auparavant la couverture de la région grâce à un réseau mobile 3G, mais a cessé de le faire. Un porte-parole de l'entreprise a déclaré que Bell ne se retirait pas pour autant des communautés rurales et que l'entreprise procédait actuellement à la modernisation du réseau afin d'ouvrir des débits de données plus rapides. Pour terminer, les conservateurs du Manitoba souhaitent redonner vie à un ancien établissement destiné aux personnes qui présentent un handicap intellectuel. Ils souhaitent faire du centre de développement du Manitoba, situé à Portage-la-Prairie, un centre de rétablissement. Le député provincial Jeff Bereza estime que cette utilisation serait idéale pour le site qui a fermé ses portes il y a 2 ans. Il affirme que les délais actuels pour les services destinés aux personnes souffrant d'une dépendance rendent cet établissement nécessaire. La mairesse de Portage, Sherilyn Knox, répond que c'est l'une des idées les plus intéressantes qu'elle ait entendues concernant ce bien immobilier et elle rapporte que la province devrait lancer un appel à proposition pour déterminer l'avenir du site. Sherilyn Knox a également appris que les Premières Nations et la division scolaire étaient intéressées par l'utilisation de ce bien immobilier. Le gouvernement néo-démocrate, quant à lui, n'a pas indiqué s'il approuvait le projet de l'opposition, mais précise qu'il poursuit ses consultations sur les différentes pistes envisageables.
0: Merci beaucoup, Alexia. On vous retrouve sans faute un peu plus tard au courant de la prochaine heure. À 6h36, on va maintenant parler météo, alors qu'on a déjà autour de 15-16 degrés à Winnipeg. Le soleil va se lever, dis-je bien lentement, mais sûrement dans les prochaines minutes. 25 degrés avec 30% de possibilité d'averse et risque d'orage au courant de l'après-midi. C'est ce qui est prévu à Winnipeg. C'est ce qui est prévu dans tout le sud du Manitoba et le nord-ouest ontarien. C'est pas mal partout pareil. Là, je vous dirais entre 24 à 26 degrés, 30 à 40 % de risque d'averse et risque d'orage sur tous ces secteurs. Lorsqu'on se déplace à Le Pas, Flin Flon, c'est ensoleillé avec 22. Thompson, 21, avec là aussi des risques d'averse et d'orage. Churchill, 11 petits degrés dans l'extrême nord-est du territoire manitobain avec 60 % de possibilité d'averse et risque d'orage de ce côté-là. À la circulation, pour le moment, rien à signaler. Matinée plutôt tranquille. On va le prendre, mais disons que la première heure d'émission a l'habitude d'être assez tranquille. Sinon, je rappelle pour ceux qui vont prendre la route, quoique les vendredis aussi, bon, je reviens de vacances, là, faut que je me réhabitue, mais les vendredis sont toujours plus tranquilles sur le réseau, donc ça, c'est la bonne nouvelle. Mais le gros point, le gros goulot d'étranglement là sur le réseau, ça a été, et ça sera encore sûrement ce matin, cette construction sur Main en direction nord, là, entre le pont Norwood et Broadway, donc à la hauteur de Union Station. Pour le moment, tout est ouvert, mais hier, depuis le début de la semaine, on a eu des délais en raison là, de ces travaux-là. Ça refoulait parfois sur St. Mary's jusqu'à Lindell Drive. Donc, sachez que si vous pouvez éviter le secteur entre 7h et 9h, là, ça pourrait peut-être vous épargner quelques minutes. Si vous êtes témoin de quoi que ce soit sur le réseau, n'hésitez pas à nous contacter. Vous le faites via la bulle conversationnelle, dis-je bien, de l'application audio. Sinon, vous nous appelez 204-233-8020. Vous pouvez aussi nous texter au même numéro. Alors que les menaces fusent de toutes parts dans la guerre entre l'Iran, les États-Unis et Israël, et parfois même à l'encontre de certains alliés américains, une résolution du conflit lancée il y a bientôt 6 mois semble de plus en plus inatteignable. On va essayer d'y voir plus clair avec notre chroniqueur international, Xavier Savard-Fournier, qui sera avec nous à 7h le vendredi pour parler justement politique internationale. Xavier Savard-Fournier, heureux de vous retrouver.
7: Bonjour, Jérémy.
0: Bon, je mentionnais des nouvelles menaces qui ont été formulées là, cette semaine, notamment par les États-Unis, qui cherchent à isoler économiquement, cette fois, l'Iran. C'est quoi la stratégie américaine?
7: Ben déjà, faut dire là, qu'avec la fin du mémorandum cette semaine, où on n'a pas demandé d'extension de tout ça, on revient un petit peu aux prémices initiales, là, sans les frappes, quoique là aussi, Donald Trump, une journée, dit qu'il y en aura, le lendemain, dit qu'il n'y en aura pas. Là. L'idée, vraiment, c'est de tenter d'étouffer là, l'Iran. Pendant un temps, on essayait de l'isoler politiquement. On a essayé aussi de l'isoler par les armes. Là, on vise vraiment l'aspect économique de la chose. Alors, ça n'a pas marché avec le détroit d'Hormuz, hein, parce que il n'y a pas juste l'Iran qui est bloque le détroit d'Hormuz. Il y a les Américains aussi. Là, on ajoute des menaces de tarifs sur les partenaires iraniens. Il faut comprendre qu'il y a déjà une panoplie de sanctions américaines contre l'Iran, mais il y a des échanges qui se font quand même. Et le hic, ben c'est ça, c'est que Trump veut que l'Iran se rende sans condition et on met de la pression sur l'économie. Mais ça va être quand même une stratégie difficile là, pour les Américains, ne serait-ce que parce que cette pression-là, elle va se faire sur la Chine, sur l'Irak, sur les Émirats arabes unis qui ont mis fin là, cette semaine à leur échange avec l'Iran pour un temps, la Turquie. Alors, certains d'entre eux, ce sont des alliés américains. La Chine, est-ce qu'on va vraiment se lancer dans une guerre commerciale avec la Chine pour essayer de mettre de la pression? Là? On sait que, ne serait-ce que sur les questions de pétrole, c'est la Chine qui achète pas mal de pétrole iranien. Est-ce que ça va être applicable et tout ça? Faudra voir, mais on sait que Donald Trump s'était donné là, par décret la possibilité de mettre des tarifs de 25%, disons-le comme ça. Mais ça montre à quel point, Jérémy, on est un peu à bout de ressources là, d'une guerre que personne dans la région en plus a voulu. Et là, Donald Trump mais cherche lui aussi à mettre de la pression sur l'Iran qui a réussi ben, à régionaliser le conflit et qui a un calendrier beaucoup plus long là, que celui de Donald Trump qui, lui, ben, a notamment des élections très bientôt, là, faut pas l'oublier.
0: Oui, puis on compte plus le nombre de fois que ce conflit a eu un accord de paix, un accord de guerre, une ouverture ou une fermeture du détroit. On y perd un peu son latin là, lorsqu'on tente de suivre un peu la politique américaine là-dessus. On cherche donc à isoler l'Iran du côté des États-Unis, mais pour le moment, Xavier, l'Iran semble assez loin d'être isolé. Là.
7: Et là-dessus, c'est assez intéressant de voir ce qui se trame en ce moment dans la région. Alors, c'est sûr que on a, disons, une compréhension tout à fait différente de comment ça pourra finir tout ça, bien évidemment. Là, je parle pas juste de la question iranienne, mais j'inclus aussi les voisins là, de tout ce beau monde-là. Là-dessus, je pense notamment aux discussions qui se poursuivent avec le Pakistan. Hein. Pakistan qui s'était positionné comme médiateur quand même, qui avait aidé les Américains à discuter avec l'Iran. Là, en plus, le Pakistan, lui, qui a signé un pacte de défense avec la Turquie, l'Arabie saoudite. Il y a eu un temps, Jérémy, où on mentionnait aussi à demi-mot, là, on voyait ça dans la couverture internationale, un pacte de non-agression vraiment dans la région. Et on sent que certains pays musulmans arabophones là-dessus tranquillement essaient de se positionner. C'est intéressant de voir aussi que le Qatar et l'Égypte continuent leur médiation, notamment en discutant avec l'Iran. La crainte, c'est quoi? Ben, ça a toujours été que derrière cette attaque-là, qu'il faut se souvenir, hein, c'est une attaque américaine et israélienne contre l'Iran, ben c'est que l'objectif israélien derrière ça, c'était quand même de s'en prendre à un ennemi depuis toujours. Là. Ça faisait des décennies que Benjamin Netanyahou cherchait un président américain pour l'appuyer dans une attaque avec l'Iran, contre l'Iran. Et puis là, les pays du Golfe, eux, ont toujours vu ça comme un défi parce que ça mènerait à un hégémon israélien dans la région. Et cet équilibre-là des pouvoirs, il est important. D'autant plus que là, on voit que du côté d'Israël, on a eu des frappes, notamment en Syrie récemment, contre des bases militaires. On avait peur que la Turquie soit trop présente. Il y a des enjeux aussi avec le Hezbollah qui se poursuivent du côté du Liban. Bref, c'est pas fini, mais tout ça derrière, on se rend compte qu'il y a une discussion qui est en cours et l'Iran parvient quand même à continuer une partie de cette diplomatie-là avec des pays du Golfe. Pourquoi? Ben, parce que dans le regard, ben, très certainement de l'Iran, mais certains autres pays, ce sont les Américains et les Israéliens là, qui sont un petit peu les intimidateurs en ce moment, soit qui bloquent le détroit d'Hormuz, toi qui continue leur avancée dans la région avec de la pression notamment sur certains voisins. Je pense à Oman là qui est un excellent exemple, qui a négocié avec l'Iran là toute la question du détroit d'Hormuz. Puis Donald Trump encore il y a quelques jours qui les menaçait de les bombarder là. Oman, c'est un allié des États-Unis quand même et puis ben les pays du Golfe, ils ont été attaqués là en raison de la présence militaire américaine qui a pas su les protéger. Là, on sent que cet échange là qu'il y avait auparavant pétrole contre sécurité, ben là c'est vraiment en train de s'effriter. C'est frité et ça, c'est un peu ce qu'on est en train de voir et c'est à l'avantage au fond de l'Iran.
0: Oui, ce qui est paradoxal, c'est cette volonté des Américains de vouloir isoler l'Iran, alors qu'au même moment, depuis son retour à la Maison-Blanche, Donald Trump a fait ça tout seul comme un grand garçon, c'est-à-dire isoler les États-Unis de plein de façons, avec notamment cette guerre économique avec certains alliés. Donc, ça, j'ai l'impression que l'isolement va un peu dans les deux sens. On a un peu de grand amour international pour cette frappe-là au Moyen-Orient. Intéressons-nous, Xavier, à Israël pendant ce temps-là. C'est avec eux, hein, on le rappelle, que les États-Unis ont entré en guerre et pourtant on entend pas autant le premier ministre Benjamin Netanyahou que Donald Trump. Pour quelle raison?
7: Ben, c'est intéressant parce que ça rejoint le point que vous venez de mentionner. Là, on se rend compte qu'il y a tranquillement un isolement qui se fait aussi, ou du moins une distance qui se fait entre les intérêts américains et israéliens. Là, Benjamin Netanyahou, on l'a entendu par rapport à Gaza, rappeler aux Américains qu'il n'est pas du tout intéressé à cette entente qui a été faite avec le Hamas, où le Hamas, en échange d'un retrait partiel là, israélien, se désarmerait et au fond, on irait un petit peu à la pièce chacun de leur côté jusqu'à un désarmement total. On veut le désarmement total d'un côté et ensuite on parlera peut-être de retrait. Et ce que ça permet de rappeler, c'est que dès le départ, on n'a jamais eu les mêmes enjeux.

0: enjeux et les mêmes intérêts dans la région. Ouais. Pour Israël, le détroit d'Ormuz, c'est pas son problème. Là. Son problème, ça a toujours été l'Iran. Et le premier ministre Benjamin Netanyahou l'a toujours mentionné. Là. C'est une question existentielle dans son regard. Hein, il parlait de ce fameux axe du mal. Et là, ben, je vous mentionnais tout à l'heure les enjeux par rapport au Liban, par rapport à la Syrie. À ça, on ajoute Gaza. J'ajouterais aussi la Cisjordanie. Et là, ben, on voyait que le Canada réagit en plus par rapport à cette colonisation qui se poursuit en Cisjordanie occupée. Canada avec certains pays européens qui disent à Israël de ne pas poursuivre cette colonisation-là. En plus, je voyais les commentaires là, du ministre de l'Intérieur, là, Itamar Ben-Gvir, encore des commentaires génocidaires où on parlait de vouloir tuer une dizaine de Palestiniens par jour à Gaza. Ça donne une idée de la situation alors que ben, tous ces enjeux-là dans la région sont des craintes potentielles pour Israël. Et ça, ben, ça nourrit aussi les défis qu'on a en ce moment avec ce conflit en Iran et ceux ailleurs dans la région, bien évidemment.
1: Oui, et puis la position américaine face à Israël, elle est particulière parce que menottée d'une certaine façon face à cette frappe en Iran depuis maintenant plusieurs mois, parce qu'ils la font ensemble, cette guerre-là, ces frappes-là, et au même moment, on tente de négocier avec Israël concernant le désarmement du Hamas dans la bande de Gaza. Difficile pour ces émissaires américains, ces envoyés américains qui, faut-il le rappeler, n'ont pas le plus gros CV en diplomatie internationale et en connaissance du Moyen-Orient pour en arriver à des ententes et à des résultats, là.
0: Non, ils se font ramener à chaque fois cet exemple dont je vous mentionnais au départ, c'est-à-dire l'idée que les intérêts étaient divergents dès les premières frappes en Iran. Et là, les Américains tentent de se retirer. En se retirant, en plus, ça va permettre aux pays du Golfe de vraiment s'assurer leur défense entre eux, parce que sur cette question-là, je pense que c'est terminé. Là, l'idée qu'il y a une sécurité américaine, elle a pas fonctionné dans ce contexte-ci, mais on le voit avec les négociations iraniennes. Autant l'Iran a su régionaliser le conflit, qui a su s'assurer que tous les conflits se terminent en même temps ou aucun va se terminer, ben Israël fait un petit peu la même chose. C'est-à-dire quand ça ne lui plaît pas, on rappelle que sur Gaza, ça fonctionne pas. On rappelle qu'en Cisjordanie occupée, on veut toujours être présent. Je vous annonce aussi, si vous ne le savez pas, qu'on est du côté du Golan encore plus profondément en Syrie qu'on l'était auparavant. Golan aussi, une région qui est pas du tout réglée avec la Syrie. Il y a la question du Liban où on est présent aussi. Et ça, ben, ça sera des éléments pour mettre de la pression sur Donald Trump pour que ça respecte les intérêts de Benjamin Netanyahou, qui est en élection hein, quand même d'ici un mois ou deux. Ça, bien évidemment que ça joue. C'est la frange la plus extrémiste de sa coalition actuelle hein, qui le pousse à faire tout ça, notamment sur la colonisation en Cisjordanie occupée.
1: Oui, ils sont terminés. Et si la conclusion est un Iran plus belliqueuse face aux États-Unis en Israël, mais ce sera tout échoué tant pour Israël que pour les États-Unis dans ces frappes-là qu'on désirait il y a quelques mois. On aura malheureusement, j'ai l'impression, encore l'occasion d'en parler, vous et moi, de ce conflit. Xavier Sarfournier, toujours un plaisir.
0: Un plaisir, à la semaine prochaine.
1: À vendredi prochain, au revoir.
2: Ici Mireille Langlois. 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
1: À 16h48 minutes, on retrouve le collègue Nico Pévy pour parler sport. Bonjour Nico.
3: Bonjour Jérémy.
1: Alors, 7e victoire de suite pour les Alouettes là, qui vont très bien cette saison.
3: Eh oui, ça va très bien pour les Alouettes. Malheureusement, ça va beaucoup moins bien pour le Rouge et Noir d'Ottawa. Un 10e revers en autant de matchs cette saison. Et surtout, un 16e revers de suite en ajoutant les 6 subis en fin de saison dernière. L'équipe d'Ottawa qui a ainsi égalé une marque bien peu enviable hein, dans l'histoire de la Ligue canadienne de football. C'était les Wildcats d'Hamilton, tenez-vous bien, en 1948 et 49. Alors, les Alouettes de Montréal, je vais utiliser un mot un petit peu difficile. Hein. Ils ont carrément atomisé le Rouge et Noir d'Ottawa sur un score de 46-16 devant quand même presque 23 000 spectateurs. Alors voilà, un parcours un peu compliqué quand même. Montréal qui a profité des erreurs répétées d'Ottawa en première demi. Ils ont inscrit 3 touchés assez rapidement. Ils ont confirmé leur supériorité en seconde période. Et puis le coach, l'entraîneur a même tourné son effectif à 10 minutes de la fin. Donc une victoire des Alouettes avec une fiche de 9-1 qui leur permet de consolider leur première place dans la division Est. Ce soir, ce sont les Elks d'Edmonton qui reçoivent donc les Bombers. Demain, Hamilton se déplace à Toronto et dimanche, les Rough Riders jouent à Vancouver contre les Lions.
1: Sinon, tennis, tournoi de Cincinnati, ce sont les demi-finales.
3: Alors oui, on les connaît déjà. Première demi-finale, ce sera en simple messieurs, ce sera le Français Arthur Fils qui se qualifie en battant l'Argentin Thiago Tirante 6-3, 6-2. Il rencontrera l'Italien Coboli, tête série numéro 7, qui a battu l'Américain Paul en 3-7, 2-6, 6-3 et 6-4. Chez les dames en simple, l'Américaine Pegula, tête de série numéro 3, va rencontrer en demi-finale la Polonaise Swiatek, tête de série numéro 7, qui est gagnée sur abandon de Rybakina au premier set. Je rappelle que Cincinnati, c'est le tournoi préparatif pour l'US Open à Flushing Meadows qui aura lieu du 30 août au 13 septembre.
1: Cyclisme, la Vuelta qui est le Tour d'Espagne et c'est le grand défi de Pogačar.
3: Et oui, Pogačar qui prend le départ de la Vuelta demain, donc samedi, avec l'ambition de réaliser le doublé Tour de France Vuelta la même année. Il n'y a que trois coureurs, hein, Jérémy, qui ont réussi ce doublé jusqu'ici. Alors ça remonte, hein. Jacques Anquetil en 1963, Bernard Hinault en 78, et un petit peu plus proche de nous, Christopher Froome, l'anglais, en 2017. Alors en cas de victoire, le Slovène compléterait également son parallèle sur les trois grands tours, le Giro d'Italie, le Tour de France et la Vuelta d'Espagne. Alors, en raison de la proximité des championnats du monde qui auront lieu donc à Montréal en septembre, ben, il y a quand même peu de leaders du Tour de France qui vont enchaîner avec la Vuelta. Du coup, Pogačar est grand favori. Il va viser à la fois le maillot rouge en Espagne et il espère aussi le maillot arc-en-ciel des championnats du monde, donc qui auront lieu en Montréal du 18 au 19 septembre, deux semaines plus tard. Donc, un enchaînement inédit et audacieux. Alors, on va bien voir le champion, ce qu'il arrive à faire.
1: Un peu de Formule 1, c'est les premières séances d'essai à Zandvoort au Grand Prix des Pays-Bas.
3: Et ça s'est terminé il y a exactement 10 minutes de cela, mon cher Jérémy. Donc, pour cette première séance d'essai, c'est Kimi Antonelli donc qui a pris la première position, suivi de Lando Norris, George Russell, Lewis Hamilton et Charles Leclerc. Max Verstappen est 11e seulement, lui qui, on le sait, hein, a re-signé chez Red Bull. Alors, pour la petite histoire, ce Grand Prix, quand même, on a les 4 premiers, là, pour les premières séances d'essai, qui ont gagné 4 Grands Prix dans les 2 derniers mois. Norris qui a, qui a gagné le Grand Prix de Hongrie donc le 27 juillet, c'était juste avant la pause. Juste avant ça, Antonelli avait gagné le Grand Prix de Belgique le 19 juillet. Brassel, c'était en Autriche le 28 juin et Hamilton en Espagne le 14 juin. Donc j'allais dire, les 4 premiers du classement sont les 4 premiers pour l'instant de cette première séance d'essai avec un Grand Prix des Pays-Bas qui promet.
1: On termine avec un peu de basketball féminin. Le Canada qui écrase les Philippines lors du tournoi de pré-qualification olympique féminin.
3: Et oui, avec un score de 85 à 38, on peut pas dire un autre mot que écraser. C'était donc mercredi lors du tournoi de pré-qualification olympique à Guadalajara au Mexique. C'est Yvonne et Jim qui a marqué 19 points pour le Canada et Silas Words qui en a ajouté 15. Le Canada qui avait pris un départ fulgurant en menant 23 à 4 et ensuite 46 à 11 à la mi-temps. Bref, il n'y avait pas vraiment de match. Tournoi de qualification qui réunit donc 8 équipes et se poursuit jusqu'à dimanche. Les Canadiennes qui avaient débuté déjà sur une belle victoire contre le Sénégal, eh bien, vont affronter le pays hôte. Donc c'est le Mexique et la vainqueur du tournoi se décrochera une place pour les tournois de qualification olympique féminine de la FIBA qui se dérouleront donc en février 2028.
1: Merci beaucoup Nico, on se retrouve dans la prochaine heure.
3: À tout à l'heure.
1: On va aller en musique Willows et la pièce Tweet Chili Mischief.

0: Willows et Twitch Limit Shift tiré de son album Maison Vent. 6h56, je me tourne vers la collègue Alexia Boyer aux informations régionales. Alexia, il y a le premier ministre du Manitoba, Wabkinou, qui a indiqué que la province songeait à remettre les produits d'alcool américains sur les étagères. Ça, c'est à la demande du premier ministre canadien, Mark Carney.
1: Oui, mais même si le Manitoba n'a pas encore pris de décision définitive, Wabkinou conseille aux Manitobains de laisser l'alcool américain sur les tablettes dans le cas où il reviendrait en magasin. Il encourage à acheter plutôt des produits canadiens afin d'encourager les entreprises locales. Une autre nouvelle, la famille d'un homme de 83 ans du sud-ouest du Manitoba se dit indignée que leur père ait dû ramper pour se mettre en sécurité, faute de réseau mobile pour appeler à l'aide. Keith Hanna vit à Waskada, au sud-ouest de Brandon, et il est tombé en tondant sa pelouse. Il a alors tenté d'appeler à l'aide, mais il n'avait pas de réseau cellulaire. Sa fille y est. Lien explique que le manque de fiabilité du réseau est déjà suffisamment frustrant, mais qu'il cause en plus des problèmes de sécurité. De nombreuses personnes de la région affirment en effet que souscrire à des forfaits américains constitue la seule façon d'avoir du réseau. Bell Canada assurait auparavant la couverture de la région grâce à un réseau mobile 3G, mais a cessé de le faire. Un porte-parole de l'entreprise a déclaré que Bell ne se retirait pas pour autant des communautés rurales et que l'entreprise procédait actuellement à la modernisation du réseau afin de obtenir des débits de données plus rapides.
0: Merci beaucoup, Alexis. On se retrouve au courant de la prochaine heure. On va d'ailleurs parler là de comment se trouvent les entrepreneurs à Winnipeg dans ce contexte incertain, alors qu'une entente semble sur la table, semble se concrétiser. On sait que Dominique Leblanc sera encore à Washington, une rencontre prévue à 9h30, juste après l'émission. On va faire le point avec Alberto Velasco Acosta, il est vice-président international pour Winnipeg Economic Development and Tourism. On va voir un peu là, comment on navigue à vue là, depuis quelques semaines, et surtout dans les 72 dernières heures. On va aussi parler avec Horace Cap, qui est représentant de la section manitobaine du Congrès des Ukrainiens canadiens, alors qu'on va souligner le 35e anniversaire de l'indépendance de l'Ukraine. Ça a lieu là, cette fin de semaine. On souligne ça chaque 23 août. C'est un de nos rendez-vous. Et plus tard à l'émission, on aura pour vous un entretien réalisé au courant de la journée d'hier, là, alors qu'on annonçait la nouvelle direction générale de la division scolaire franco-manitobaine. C'est Daniel Préteau qui va prendre le relais après le départ de Alain Laberge, prévu au courant de l'automne. On aura pour vous un entretien réalisé avec le collègue Antoine Brière hier après-midi. Tout ça est bien plus dans l'émission qui s'en vient. Je rappelle qu'on a 24 degrés comme maximum aujourd'hui, avec des risques d'averses et d'orages au courant de l'après-midi. C'est vrai pour Winnipeg, c'est vrai pour tout le sud du Manitoba et le nord-ouest ontarien. Dans quelques instants, on va plonger dans l'incertitude américaine et comment se portent nos entreprises manitobaines. Mais d'abord, on se laisse avec le Radio-Journal, celui de 7 heures.

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0: À moins de 24 heures de l'entrée en vigueur de nouveaux tarifs, Dominique Leblanc rencontre le représentant au commerce ce matin à Washington.
1: On va demeurer ici et travailler jusqu'à ce qu'on a les détails d'une entente qui est dans l'intérêt du Canada.
0: Un accord pour amener plus de produits laitiers américains sur nos tablettes. Le vice-président américain, lui, affirme que le premier ministre Mark Carney a plié devant Donald Trump. Et au Québec, le vaccin contre la grippe ne sera plus gratuit pour tout le monde.
2: Peut-être dans un an ou deux, on verra une augmentation des cas.

0: Bonjour, ici Mathieu Bellumeur. Bienvenue au Radio Journal. Il reste moins de 24 heures aux négociateurs canadiens pour conclure un accord commercial avec Washington pour éviter de nouveaux tarifs. Le ministre responsable du commerce Canada-États-Unis, Dominique Leblanc, a d'ailleurs ce matin une nouvelle réunion à Washington dans un peu plus de deux heures. J'en parle avec notre chef de bureau à Ottawa, Daniel Leblanc. Daniel, on en sait un peu plus sur ce que contient le projet d'accord conclu entre Ottawa et Washington.
1: Oui, Mathieu, même si le gouvernement demeure encore très hermétique, les groupes qui sont touchés par l'entente des deux côtés de la frontière commencent à être consultés, donc on a de petites bribes qui sortent ici et là. On comprend que les tarifs sur l'acier et l'aluminium passeraient de 50 à 25 %. Pour l'acier, il y aura un quota aux exportations vers les États-Unis. Les voitures seraient tarifées, mais à hauteur de 15 % plutôt que de 25. Sauf que seul le contenu américain serait exempté. Le Canada voulait que ce soit tout le contenu nord-américain. Ça ne passerait pas. La question de l'offre, on ouvrirait le marché de la vente à certains produits laitiers américains ici au Canada. Les Américains demandent à ce que Ottawa honore sa promesse d'acheter les 88 F-35 qu'on s'était engagé à acheter. Engagement aussi réclamé de la part de la Maison-Blanche d'une participation canadienne au projet de bouclier de défense Golden Dome. On réclame aussi le premier droit de refus sur l'achat de minéraux critiques et plus de pétrole. Ça expliquerait la référence à Keystone XL dans le message de Donald Trump un peu plus cette semaine. Dominique Leblanc est toujours à Washington avec le chef de cabinet de Mark Carney et l'équipe de négociation. Les négociations reprennent à 10h30 ce matin.
0: Et ceci dit, Mark Carney n'est pas au bout de ses peines.
1: Non, parce que le succès de son plan repose sur la participation des provinces pour remettre l'alcool américain sur les tablettes, par exemple. Notons que Doug Ford ne s'est pas encore prononcé publiquement là-dessus, un silence anormal pour un premier ministre qui a passé la dernière année à défendre la souveraineté canadienne. Hier, il a parlé à Mark Carney, à Dominique Leblanc aussi. Le défi du premier ministre, ce sera de convaincre les provinces et Doug Ford de lui fournir l'appui dont il a besoin parce que sans leur participation, l'entente tombe à l'eau.
0: Merci, Daniel.
1: Au plaisir.
0: Et le vice-président américain J.D. Vance, lui, a affirmé que le premier ministre Mark Carney a cédé sur de nombreux dossiers dans ses négociations commerciales, même s'il tente de présenter le projet d'accord comme une victoire. Valérie Gamache est à Washington. Valérie, J.D. Vance a même dit que Mark Carney avait tenté de se montrer plus coriace que Donald Trump.
2: Voilà, le vice-président prononçait un discours hier soir devant une foule de jeunes républicains lors d'une activité de financement dans l'État de New York. Il a dit que Mark Carney avait tenté de se bomber le torse pour se montrer plus dur que le président américain, mais qu'en réalité, il avait capitulé sur bien des aspects, sans préciser lesquels. Cela dit, il a enchaîné en disant que le président n'allait pas faire de courbettes pour faire plaisir au Canada, mais qu'il voyait des opportunités pour le pays. Et puis, le vice-président s'en est aussi pris au chef conservateur, Pierre Poilievre, le qualifiant de quantité négligeable dans les négociations commerciales entre Ottawa et Washington. À ce chapitre, il a plutôt fait l'éloge du député conservateur Jamil Givani, qui est son ami personnel et qui, selon lui, a agi comme un défenseur efficace du Canada en coulisses, malgré les tensions internes que cela peut créer au sein du Parti conservateur canadien, c'est ce qu'il a dit. Et finalement, J.D. Vance a déclaré que tout ça faisait partie d'une démarche que les États-Unis voulaient changer le comportement du Canada. Et il a ajouté qu'un virage à la Trump était déjà amorcé au nord de la frontière.
0: Valérie Gamache à Washington, merci.
2: Au revoir.
0: Politique québécoise, le député de Bordeaux et ministre de la Justice du Québec, Simon Jolin Barrette, confirme ce matin qu'il va solliciter un quatrième mandat lors des élections cet automne. Il vient de l'annoncer dans une publication sur ses réseaux sociaux, mettant fin ainsi aux rumeurs qui circulaient depuis quelques jours. La première ministre Christine Fréchette avait laissé planer le doute hier en affirmant que des discussions étaient toujours en cours. C'est possible. Voilà le slogan de Québec solidaire pour la campagne électorale qui devrait être déclenchée la semaine prochaine. Le parti veut mener une campagne qui invite à l'espoir et à l'action en mettant de l'avant ses priorités. Le logement, le coût de l'épicerie, le transport collectif, la redistribution de la richesse et l'indépendance du Québec. La chef parlementaire Ruba Gazal assure que Québec solidaire va proposer des solutions concrètes pour améliorer la qualité de vie des Québécois. On l'écoute suivi du co-porte-parole Sol Zanetti.
3: Parce qu'on croit que bâtir un Québec plus juste, c'est possible. Faire du Québec un endroit où on a plus de temps pour vivre, c'est possible. Protéger notre environnement et notre filet social, c'est possible.
4: C'est un rappel qu'on a les moyens entre nos mains pour changer le Québec et de réellement vivre mieux.
0: Le Parti libéral du Québec a choisi comme slogan « Rassembler, réparer, bâtir ». Le Parti québécois, le choix de la confiance. Et le Parti conservateur, oser pour vrai. La coalition Avenir Québec n'a pas encore dévoilé son slogan de campagne. À Montréal, des caméras corporelles seront installées d'ici un an sur quelques 3500 policiers et des centaines de véhicules patrouilles. La mesure sera officiellement annoncée un peu plus tard ce matin par la mairesse de Montréal et le directeur du service de police de la ville. Un règlement interdisant d'insulter les policiers sera aussi mis en place par la ville. Santé maintenant, c'est la fin du vaccin gratuit contre la grippe pour toute la population québécoise. À compter de l'automne, les doses sans frais contre l'influenza seront réservées à certains groupes. J'en parle avec Catherine Dib. Comment ça va fonctionner, Catherine?
5: Alors, Québec va réserver les doses gratuites aux gens âgés de 65 ans et plus, ainsi qu'aux résidents, par exemple, des CHSLD et d'autres milieux comptant de nombreuses personnes vulnérables. D'autres groupes comme, par exemple, les immunodéprimés, les travailleurs de la santé et les proches aidants auront aussi droit à cette couverture sans frais. Pour rappel, Mathieu, le vaccin contre la grippe était gratuit pour tous depuis 2022 et la mesure avait été reconduite chaque année depuis. La décision d'y mettre fin est le résultat de recommandations du Comité sur l'immunisation du Québec. Le professeur titulaire à l'École de santé publique de l'Université de Montréal, Régis Blais, nous explique ce qui devrait être fait pour suivre les effets de cette décision.
6: Il faudra évaluer les résultats de cette politique de non-gratuité pour tout le monde. Peut-être dans un an ou deux, on verra une augmentation des cas. Est-ce qu'il y aura plus de décès liés à la grippe? C'est ça, je pense que toute politique devrait être accompagnée d'une évaluation des résultats ou des effets de cette politique.
0: Quelles sont les options pour le reste de la population?
5: En fait, pour les autres, il faudra désormais se tourner vers les pharmacies où des frais seront exigés. Le coût total à débourser n'est pas encore connu, ni la date de début de la campagne de vaccination cette année d'ailleurs.
0: Merci Catherine.
5: Je vous en prie.
0: L'épidémie d'Ebola progresse de manière exponentielle en République démocratique du Congo. L'ONU prévient ce matin que le virus se propage à une vitesse fulgurante depuis le début du mois d'août. Au cours des trois derniers mois, 2500 personnes sont décédées, dont la moitié au cours des 20 derniers jours. Le coordonnateur principal de l'ONU contre Ebola soutient que la propagation dépasse la rapidité de la réponse des autorités sanitaires. En Colombie-Britannique, une entreprise lance une plateforme pour répertorier l'état des routes et mieux guider les autorités et les sinistrés en cas de catastrophe naturelle, par exemple comme les feux de forêt. Reportage de Julien Latraverse.
7: Près de 60 % du réseau routier de la Colombie-Britannique n'est pas asphalté selon le gouvernement provincial. Et certains de ces chemins sont utilisés dans des évacuations. C'est le cas de la route forestière 201, la seule voie d'accès par le nord que l'on pouvait prendre pour aller à Kelowna rapidement lors des évacuations de Summerland au début du mois. Heureusement, dans ce cas-ci, il s'agissait d'un chemin bien entretenu, estime Ryan Gallagher, un des fondateurs de Backroad Intel, une jeune pousse basée à Kelowna dont le but est de cartographier toutes les voies d'accès de ce type.
8: We can't send anybody there unless they have a 4x4. Like that would be the kind of decision that could be made.
7: Les gestionnaires doivent savoir si un chemin est accessible sans véhicule à quatre roues motrices ou si des conducteurs inexpérimentés peuvent l'emprunter en cas d'urgence, indique l'entrepreneur. Son système repose sur un capteur fixé à l'attelage de remorque d'un véhicule qui enregistre la dégradation de la chaussée en un premier temps. Une caméra de tableau de bord vient ensuite corroborer ces données en appui avec des annotations vocales du conducteur. Et l'analyse combinée des deux instruments présente un itinéraire précis pour déterminer si une route est praticable et pour qui, ou si des réparations sont nécessaires. La technologie est déjà mise à l'essai dans l'Okanagan, le corridor Sea-to-Sky et sur l'île de Vancouver, principalement dans des communautés autochtones. Ici Julien Latraverse, Radio-Canada Vancouver.
0: Voilà, c'était le Radio-Journal. 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Ici Mathieu Bellumeur au nom de toute l'équipe. Merci d'être à l'écoute. Bonne journée, bon vendredi.

0: Bon début de journée, auditeurs, auditrices du 6 à 9. Heureux de vous retrouver pour ces deux prochaines heures. Jérémy Laniel au micro avec vous. Wapkilo qui retient beaucoup l'attention là, après cette conférence de presse hier à son bureau. Pendant le radio-journal, j'entendais à CBC News Network là, une des analystes politiques qui revenait sur les mots utilisés par Wapkilo, lui qui dit que Mark Carney l'a presque supplié les premiers ministres des provinces de ramener l'alcool américain sur les tablettes. Tout ça dans le cadre de cette entente a signé avec les États-Unis. Elle dit, supplier, ce sont des mots forts. Ça démontre que Mark Carney, ça démontre qu'il est un tant soit peu en position de faiblesse. Effectivement, c'est un peu le cas. J'ai l'impression qu'il y a deux hypothèses possibles quant à ça. Je serais pas étonné que Mark Carney ait dit, je sais que certains d'entre vous, politiquement, c'est pas payant de ramener l'alcool américain sur les tablettes. Je vous demande de le faire. Et si vous voulez me lancer devant l'autobus, ça me dérange pas. Arrangez-vous que ça fonctionne. J'ai l'impression que ça semble peut-être... J'aurais tendance à croire que ce serait peut-être un peu plus ça, au sens où je vois mal comment Wapkinou pourrait s'en prendre comme ça à Mark Carney, alors que le gros projet que Wapkinou espère voir se concrétiser dans les prochaines années, c'est l'expansion du port de Churchill. On parle d'un projet qui coûte des milliards et on a besoin du fédéral là-dedans. Donc, de se mettre Mark Carney à dos sur l'alcool américain alors qu'on attend des milliards fédéraux pour ouvrir et agrandir Churchill, surtout alors que ce matin, dans les pages du Globe and Mail, on apprend qu'une étude qui va être dévoilée plus tard aujourd'hui au Manitoba par le premier ministre. On attend une conférence de presse assurément au courant de la journée. Étude qui dit que ce serait possible d'avoir du trafic navigable, de la circulation navigable dans la baie du Tusson presque à l'année sans que ça coûte trop cher. Et ça, ben là, tout d'un coup, ça devient un argument majeur pour vendre le port de Churchill. Bref, Wapkinou qui retient l'attention. Je retrouve l'équipe qui est avec moi autour de la table. Kyle Sorris à la réalisation. Jean Rogassoré à la technique. Nico Pévio au sport. Et Alexia Boyer avec nous aux informations régionales. Bonjour tout le monde.
1: Bonjour.
2: Bon vendredi.
0: Alors, Nico, au sport, 7e victoire de suite pour les Alouettes dans la Ligue canadienne de football.
3: Et une très, très belle victoire sur le score de 46-16 contre le Rouge et Noir d'Ottawa. Une 7e victoire consécutive et surtout avec une fiche de 9-1. Ben, ça permet donc aux Alouettes de consolider leur première place dans la section S. Malheureusement, rien ne va plus à Ottawa. 10e revers, donc une fiche de 0-10. Et puis surtout, une 16e défaite de suite en ajoutant les 6 subis en fin de saison 2025. C'est donc un record égalé et bien peu enviable dans l'histoire de la Ligue canadienne de football que fait Ottawa ici, puisqu'ils égalent les Wildcats d'Hamilton de 1948 et 1949. Tenez-vous bien. Ce soir, les Bombers vont aller à Edmonton pour affronter les Elks. Là aussi, ça va être un très gros match.
0: Merci beaucoup, Nico. On se retrouve dans une trentaine de minutes, vous et moi.
3: À tout à l'heure.
0: Aux informations régionales, Alexia, il y a le premier ministre donc, du Manitoba, Wapkinou, qui a indiqué que la province songeait à ramener là, l'alcool américain sur les tablettes. Ça, c'est à la demande de Mark Carney.
1: Oui, et même si le Manitoba n'a pas encore pris de décision définitive, Wapkinou conseille au Manitoba de laisser l'alcool américain sur les tablettes dans le cas où il reviendrait en magasin. Il encourage plutôt à acheter des produits canadiens pour encourager les entreprises locales. Une autre nouvelle, la famille d'un homme de 83 ans du sud-ouest du Manitoba se dit indignée que leur père ait dû ramper pour se mettre en sécurité, faute de réseau mobile pour appeler à l'aide. Keith Hanna vit à Waskada, au sud-ouest de Brandon. Il est tombé en tendant sa pelouse. Il a alors tenté d'appeler à l'aide, mais il n'avait pas de réseau cellulaire. Sa fille Liane explique que le manque de fiabilité du réseau est suffisamment frustrant, mais qu'il cause également un problème de sécurité. De nombreuses personnes de la région affirment en effet que souscrire à des forfaits américains constitue la seule façon d'avoir du réseau. Bell Canada assurait auparavant la couverture de la région grâce à un réseau mobile 3G, mais a cessé de le faire. Un porte-parole de l'entreprise a déclaré que Bell ne se retirait pas pour autant des communautés rurales, mais que l'entreprise procédait actuellement à la modernisation du réseau afin d'obtenir des débits de données plus rapides.
0: Merci beaucoup, Alex. On se retrouve dans une quinzaine de minutes. Et si on veut bâtir un Canada fort, ça pourrait commencer par du réseau atteignable et accessible pour l'ensemble des communautés canadiennes. Parce qu'on est loin du grand patriotisme du Buy Canadian quand on doit acheter des plans cellulaires là, à l'autre côté de la frontière pour assurer sa sécurité. Qui sait, peut-être que ça va faire son petit bonhomme de chemin pour tenter d'en arriver à des conclusions positives pour

plusieurs communautés rurales au Manitoba et pas que. Hein, c'est le cas pour l'ensemble du pays où la couverture cellulaire et l'accès à Internet est encore très près et trop difficile alors qu'on est en 2026, faut-il le rappeler. Coup d'œil à la météo. Présentement, on a quoi? 16 degrés, c'est généralement ensoleillé. 25 le maximum aujourd'hui à Winnipeg avec un humidex à 30. 30% de possibilité d'averse au courant de la journée avec des risques d'orage pour Winnipeg. Et c'est vrai pour tout le sud du Manitoba, de Winnipeg à Brandon, de Saint-Georges à Saint-Lazare, de même que pour le nord-ouest ontarien, Kenora, Dryden, là, risque d'averse et risque d'orage au courant de la journée. Lorsqu'on se déplace un peu plus au nord, le Pufflin-Flon s'est ensoleillé avec 22 degrés, alors qu'à Thompson, des averses et des risques d'orage maximum de 21. Churchill, averse et risque d'orage avec un maximum de 11 degrés. Circulation, ça va très bien ce matin, très tranquille. Là, je regarde là, sur la Gimaudière, c'est tranquille. Dougold, ça va bien. Même St. Mary's, j'étais peut-être prophète de malheur, là, mais ça va très, très bien sur St. Mary's et Maine là, pour entrer dans St. Mary's vers... vers le pont Norwood et Maine pour rentrer dans le centre-ville. Ça a été très difficile au courant des dernières journées avec des travaux qui avaient lieu. On avait juste une voie en direction nord. Je ne sais pas si c'est que les gens ont changé leurs itinéraires, si les gens travaillent moins le vendredi matin ou si il y a moins de travaux ou pas de travaux. D'ailleurs, est-ce que quelqu'un est passé sur Maine en direction nord, proche de Union Station? Je suis curieux. Est-ce qu'il y a encore des voies qui sont coupées ou non? Je vais tenter aussi de trouver l'information ça et là sur les différents sites là, de circulation. Mais sinon, ça va c'est bien un peu de volume de part et d'autre de l'avenue Selkirk sur la 90 Sud. Mais sinon, tout est ouvert. Si vous êtes témoin de quoi que ce soit sur le réseau, n'hésitez surtout pas de nous contacter. Vous le faites sur la bulle conversationnelle de l'application audio. Sinon, par téléphone, 204-233-8020.

0: 7h18 minutes depuis mercredi dernier. Là, on a eu un sursis. On est dans les dernières heures de ce sursis dans les négociations entre le Canada et les États-Unis, alors que nous pendait au bout du mai des tarifs de 50 % sur plusieurs secteurs. Au final, là, c'était 28 milliards de biens canadiens qui allaient être touchés par des tarifs américains. Ça allait des bâtons de hockey aux différents producteurs de meubles, de luminaires, producteurs de miel. La liste est longue. Là. Je pourrais passer l'avant-midi à vous dire ce qui allait être touché par ces tarifs-là. 5 % des exportations canadiennes vers les États-Unis auraient été touchées par ces tarifs-là. C'est pour ça que, plusieurs ont eu un petit soupir de soulagement lorsque Trump, mercredi soir, a annoncé ce 72 heures pour en arriver à une entente. On semble de plus en plus près à une entente. À 9h30 ce matin, là, il y a Dominique Leblanc qui sera de retour à Washington pour discuter avec son homologue Jameson Greer. Tout ça, on a voulu prendre le pouls un peu de l'entrepreneuriat et de la communauté d'entrepreneurs à Winnipeg dans ce climat incertain depuis un an et demi, mais les dernières semaines ont été particulièrement difficiles. On va faire le point en compagnie de Alberto Velasco Acosta, vice-président international de l'organisme Winnipeg Economic Development and Tourism. Il était avec nous au bout du fil ce matin. Alberto Velasco Acosta, bonjour.
1: Bonjour, bonjour.
0: D'entrée de jeu, comment se sont passées les dernières semaines? Est-ce que cette incertitude a pas mal été le sujet de discussion pour plusieurs de vos membres et plusieurs des entrepreneurs que vous connaissez?
1: Oui, oui, tout à fait. Tout à fait. Ici, à l'interne, notre économiste avait fait un bon niveau de recherche d'analyse pour savoir à quel niveau les tarifs que le président Trump avait annoncé allait affecter notre économie. Et puis, nous avons passé quelques heures pour faire ces champs d'analyse.
0: Ouais. Et ça ressemble à quoi? Est-ce que, ben je le disais, la liste est longue, elle touchait plein de choses que ces tarifs qui devaient entrer en vigueur mercredi, qui pourraient encore entrer en vigueur là, demain matin à minuit une, si ma mémoire est bonne. À quel point les PME, les entrepreneurs de Winnipeg et du Manitoba seraient touchés? Est-ce que ça touche beaucoup de secteurs qui nous sont propres?
1: Mais on a trouvé qu'ici au Manitoba, les secteurs qui sont plus exposés sont à la fabrication, les transports. Mais on avait aussi trouvé que entre 4% et 5,3% des exportations manitobaines vers les États-Unis sont ciblées. Heureusement, si c'est pas la grande majorité de nos exportations avec les Américains, c'est un pourcentage d'exportations qui sont assez importantes. Nous avons aussi trouvé que parmi les exportations ciblées, la majorité des produits qui peuvent être affectés par les tarifs sont les plastiques, le colle, le meuble, le produit papier, le bois, les machines et les appareils et la miel, comme tu viens de le dire.
0: Ouais. Et cette incertitude-là, des dernières semaines avec cette nouvelle salve tarifaire, mais aussi depuis l'entrée en vigueur, depuis le retour à la Maison-Blanche de Donald Trump, est-ce que vous avez l'impression que ça ralentit un peu les espoirs et les volontés de s'agrandir, la croissance de certaines de nos entreprises? Ou est-ce qu'au contraire, ben, peut-être que certains ont tourné le dos aux États-Unis s'ils prévoyaient faire plus d'exportations? Ils disent, bon, ben, comment je peux grandir à même le Manitoba ou comment je peux grandir à même le Canada parce que ça, c'est plus certain? Ou qui sait, peut-être même diversifier avec de nouveaux partenaires internationaux?
1: Oui, tout à fait. Alors, il y a différentes solutions, différentes alternatives. Un, c'est de garder le marché gagné dans les États-Unis. S'il vient, il y a plein d'incertitudes dans les États-Unis. C'est vrai aussi que c'est les marchés principaux pour beaucoup de nos exportateurs. Mais aussi, on a vu que les entreprises manitobaines ont gagné d'appréciation pour les marchés nationaux, les marchés canadiens. Et ils sont en train d'explorer les nouveaux partenaires, les nouveaux partenariats partout le pays, mais aussi à l'international. Et c'est parti de grands efforts canadiens de diversifier des marchés internationaux. Et on voit qu'on commence à voir des produits, des fruits de ces niveaux d'efforts. Si tu me permets, je peux partager que notre économiste avait trouvé que nos exportations vers des marchés diversifiés tels que le Japon et le Mexique, par exemple, ont augmenté entre le 2024 et le 2025. Alors, on voit que les sociétés commencent à grandir les efforts vers les marchés diversifiés.
0: Je suis curieux, quel genre de soutien du côté d'Economic Development Winnipeg on est capable d'offrir à ces entrepreneurs dans cette volonté pour plusieurs d'entre eux de diversifier leur partenariat, de peut-être revoir comment les plans d'affaires qu'on avait peut-être sur la table pour les prochaines années, puis on se dit, ah ben, tout d'un coup, va falloir se réaligner ailleurs. Est-ce que ça fait partie du soutien ou du mentorat ou encore tout simplement du réseautage que vous pouvez offrir qui les aide justement dans ces démarches-là?
1: Oui, merci. Le premier point que moi j'ai pu mentionner, c'est que notre économiste, elle produit à bon niveau d'analyse, comme celle que je viens de partager avec toi, qui est toujours disponible à toutes les sociétés manitobaines qui sont intéressées de se abonner à notre newsletter, de le suivre en LinkedIn, et toute l'analyse qu'on produit sera publiée dans ces canaux de distribution. Mais aussi, ici à Winnipeg Elite, nous nous concentrons dans l'attraction d'investissement étranger aussi, l'attraction d'investissement national et international. Et ça nous permettrait de développer les réseaux internationaux pour savoir qui sont les meilleurs contacts à l'extérieur qui peuvent aider les sociétés. Alors, pour les exportateurs manitobains, on travaille avec tout un écosystème qui est actif, toujours actif ici au Manitoba, qui a des différents niveaux d'outils, les appuis pour ces niveaux d'opérations. On travaille de manière tellement proche avec la province, qui a certains outils, mais aussi avec des organismes tels que le World Trade Center Winnipeg.
0: Je suis curieux, justement, de parler du travail que vous faites en partenariat avec la province. Les gouvernements ont quand même eu beaucoup à jouer dans les derniers mois là, pour venir en aide aux petites et moyennes entreprises, aux différents entrepreneurs. On parle souvent, notamment là, avec cette entente potentielle entre le Canada et les États-Unis, on parle des gros secteurs. Acier, aluminium, industrie de l'automobile dans le sud de l'Ontario. On parle beaucoup de la gestion de l'offre du côté de l'est du pays, du bois d'œuvre dans l'ouest. Avez-vous l'impression qu'on passe un peu

0: sous le silence certains marchés manitobains qui, eux aussi, auraient besoin d'un petit coup de pouce. J'ai vu, on a entendu hier le premier ministre Wapkinou dire si on passe de 50% à 25% de tarifs sur l'acier et l'aluminium, mais il y a quand même certains producteurs d'acier ici qui n'aiment pas là, ces tarifs à 25%. Là.
1: Oui, tout à fait. Ici, on pense qu'on a toujours l'opportunité de continuer à explorer le marché national parce que le marché canadien présente toujours des opportunités qui sont moins proches à l'incertitude internationale. Alors, c'est vrai que c'est un marché, même si c'est le marché national, c'est un marché qui n'est pas bien connu par les sociétés manitobaines parce que c'était toujours plus attractif et plus facile de diriger les efforts vers les États-Unis, les efforts au sud. Mais on continue à faire des explorations avec nos partenaires à travers tous les pays. On a des conversations avec nos collègues à l'Ontario, des villes autant que Durham, Toronto, Hamilton, à l'ouest, des villes telles que Calgary, Edmonton, etc.
0: Ouais. Êtes-vous confiant qu'on va arriver à une entente d'ici minuit ce soir?
1: On espère. espère.
0: On se le souhaite. Alberto Velasco-Acosta, merci beaucoup d'avoir pris le temps de nous parler ce matin.
1: Merci beaucoup et bonne journée à tous et toutes.
0: Alberto Velasco-Acosta, vice-président international de l'organisme Winnipeg Economic Development and Tourism. D'ailleurs, je vous parlais plus tôt là, au courant de la matinée de cet article dans le Globe and Mail là, qui s'intéresse à cette étude de faisabilité sur du commerce à l'année longue dans la baie du Son. Analyse on apprend dans le texte que semblerait-il qu'effectivement l'étude est assez positive sur la possibilité d'avoir du commerce navigable là, dans le nord du Manitoba. C'est une étude, bien évidemment, qui va être très intéressante pour le premier ministre Wapkinou qui veut plaider sa cause auprès du gouvernement fédéral, de Mark Carney, du Bureau des grands projets du Canada, parce qu'on espère que l'expansion, l'agrandissement du port de Churchill fasse partie

0: qu'on était supposé le dévoiler prochainement, là, on a l'heure, 12h30, conférence de presse du premier ministre Wapkinou qui aura lieu aujourd'hui. Ça se déroule du côté de l'Université du Manitoba, qui fait partie du consortium là, qui ont fait l'étude. Il y avait l'Université du Manitoba, il y avait FedNav, qui est une grande entreprise de fretage et de bateaux dans le nord du Canada, qui a pris part à l'étude. Bien évidemment, il y aura des gens de Arctic Gateway Group, qui sont ceux qui pilotent le port de Churchill dans le nord du Manitoba, de même que la ministre des Affaires du Nord la ministre fédérale des Affaires du Nord, Rebecca Chartrand, qui sera sur place pour cette annonce-là. Ça, j'ai l'impression que ça fait partie des bonnes nouvelles. Si le fédéral est là dans l'annonce de l'étude, ça démontre qu'ils ont clairement les yeux rivés sur le potentiel de Churchill, le potentiel de la baie du Son, parce que ce qu'on souhaite avec un agrandissement de Churchill et une mise à jour de ces infrastructures portuaires-là, seul port en eau profonde là, dans le nord du Canada, ben c'est de voir comment on peut utiliser ce point-là pour de l'exportation tantôt de minéraux critiques, tantôt de la potasse. Et on sait comment Mark Carney a pris les dernières semaines, les derniers mois, la dernière année pour se promener un peu partout de par le monde, notamment en Europe, pour vendre ce que le Canada va avoir. Parce que là, tout d'un coup, on ne vend pas qu'au sud de la frontière et on veut vendre même moins au sud de la frontière. Et qui sait, une nouvelle porte de sortie pour les produits canadiens, ben, peut-être que les astres commencent à s'aligner pour une expansion du port de Churchill. Dans tous les cas, 12h30, c'est la conférence de presse de Wapkinou. On va suivre ça pour vous, bien évidemment, à Radio-Canada. Donc, restez des nôtres au courant de la journée pour avoir plus de détails sur ces développements-là. À 7h30, je retrouve la collègue Alexia Boyer aux informations régionales. Alexia, il y a l'Université d'Ontario français qui devrait franchir un cap cet automne.
1: Oui, l'établissement torontois prévoit d'accueillir environ 900 étudiants, un record depuis son ouverture en 2021. Elena Meyer a préparé ce qui suit.
2: Dans les couloirs de l'Université de l'Ontario français, la rentrée s'annonce plus animée que jamais. Sa population étudiante devrait bondir de plus de 50% à l'automne, estime le recteur de l'Université, Normand Labrie.
3: En passant probablement de 600 l'an dernier à 900 cette année, avec les nouveaux programmes qu'on a, il y aura beaucoup plus d'étudiants en personne sur le campus.
2: Ouverte en pleine pandémie, l'UOF comptait alors près de 150 étudiants, principalement venus de l'étranger. Elle devenait la première université autonome, gouvernée par et pour les francophones de l'Ontario. 5 ans plus tard, seulement 8% des nouveaux inscrits viennent de l'étranger, notamment en raison du resserrement des permis d'études.
3: 50% de nos demandes d'admission, puis des offres qu'on a faites, proviennent de la République démocratique du Congo. Pour l'instant, les visas sont au point mort.
2: Le président de l'association étudiante, Espoir Massalia, a vu le campus se transformer depuis son arrivée en 2023.
4: Il y a une communauté étudiante qui existait, mais c'était vraiment fermé. Il y avait moins d'activités, moins de projets. Et aujourd'hui, on peut les dire, il y a vraiment plus de choses. On le voit même par l'engagement communautaire de nos étudiants et étudiantes qui font valoir l'université.
2: Mais les subventions de lancement accordées par les gouvernements, dont dépend largement l'UOF, prennent fin au printemps 2027. Reste à savoir si les deux paliers de gouvernement renouvelleront cette aide. Ici, Elena Meyer, Radio-Canada, Toronto.
1: Dans le nord de l'Ontario, il pourrait ne pas y avoir de transport scolaire pour des milliers d'élèves à la rentrée. C'est ce qu'avance le consortium Transport en route qui fournit des services de transport aux élèves de 4 conseils scolaires du nord-est de l'Ontario dans une lettre envoyée hier aux parents. L'organisme explique que le renouvellement de nombreuses ententes de transport scolaire se déroule à l'échelle provinciale. Arnaud Claude, directeur exécutif du consortium Transport en route, indique que la lettre a été envoyée aux parents pour leur donner le temps de se préparer en cas d'indisponibilité du service. La situation touche notamment 2 conseils scolaires francophones, soit le conseil scolaire catholique des Grandes Rivières et le conseil scolaire public du nord-est de l'Ontario. Les policiers du Grand Sudbury ont localisé et saisi un chien après un incident de cruauté filmé par une caméra de surveillance. Le 19 août, vers 18h50, le service de police du Grand Sudbury a reçu plusieurs appels concernant un incident de cruauté envers les animaux. Dans un communiqué, les policiers expliquent qu'une vidéo montrant l'agression qui semblait impliquer une seule personne avait été diffusée sur les médias sociaux. Les agents indiquent qu'ils ont ensuite localisé le chien à une résidence de la rue Lourdes et ont saisi l'animal en vertu de la loi provinciale sur les services de protection des animaux. Le chien a été retiré de la résidence et transporté dans une clinique vétérinaire locale pour l'évaluation et les soins. La personne présumée responsable n'était pas présente à la résidence. Par conséquent, les enquêteurs indiquent avoir demandé un mandat d'arrêt. Au Manitoba maintenant, c'est Daniel Proteau qui va succéder à Alain Laberge.

0: au poste de directeur général de la division scolaire franco-manitobaine. Enseignant et directeur d'école, il a dirigé le service aux élèves avant d'occuper le poste de directeur général adjoint responsable des ressources humaines à la DSFM. Daniel Preteau a aussi été directeur général de la division scolaire de Red River Valley. Dans un communiqué, le président de la commission scolaire franco-manitobaine affirme que Daniel Preteau possède une connaissance exceptionnelle du milieu scolaire. Sa vision et sa compréhension des enjeux de l'éducation en français au Manitoba permettront à la DSFM de poursuivre son développement au bénéfice de toute la communauté scolaire, décrit Bernard Lesage. L'actuel directeur général de la DSFM, Alain Laberge, prend sa retraite en novembre. La nouvelle résidence de Vent de Tremble à Notre-Dame-de-Lourdes est prête à accueillir ses habitants. L'organisation offre des programmes pour les personnes vivant avec un handicap dans la région de la montagne au Manitoba et travaille sur ce projet depuis près de 10 ans afin d'obtenir une maison plus accessible aux résidents porteurs de handicap. Le projet a coûté près de 900 000 $ et n'aurait pas été possible sans la participation de la communauté. Michaela Graham est la directrice adjointe de Vent de Tremble.
1: Les dons de la communauté sont incroyables, incroyables. Approximant 300 000 à juste les fonds. Et il y a des heures et des heures et des heures de la volontaire, puis des comités, puis la communauté de Notre-Dame. Et il n'y a rien d'autre village qui était comme Notre-Dame. Quand il veut faire quelque chose, il le fait avec tout le cœur.
0: La nouvelle résidence dispose d'un système de gicleurs, une exigence pour accueillir plus de 4 personnes. La maison compte également 6 chambres, 2 salles de bain aménagées et un bureau.
2: Merci beaucoup, Alexia. On vous retrouve sans faute un peu plus tard au courant de la prochaine heure. Coup d'œil météo, 24 degrés, 24 à 25 degrés à Winnipeg avec un humidex à 30, risque d'averse et d'orage à 30% au courant de l'après-midi. On a présentement, 15-16 degrés là, déjà dans le centre-ville de Winnipeg. Ce scénario-là, vous l'avez pour tout le sud du Manitoba et le nord-ouest ontarien. Kenora, Dryden, de Winnipeg à Brandon, de Saint-Georges à Saint-Lazare, on est tous dans le même bateau. Lorsqu'on monte un peu au nord, pour le Pas Flin-Flon, ensoleillé avec 22, alors qu'à Thompson, risque d'averse et d'orage avec un maximum de 21. Churchill, en extrême nord-est du territoire, là aussi risque d'averser d'orage, avec un maximum de 11. À la circulation, pour le moment, on touche du bois. Ça a été une matinée sans histoire. D'ailleurs, je me questionne à savoir s'il y a encore des travaux là, sur Main en direction nord. J'ai pas eu de nouvelles là-dessus, mais ça va très, très bien. Rien à signaler sur St. Mary. Ça a été très difficile là, dans les derniers jours. Un peu de volume sur Marion Dougold en direction ouest, mais rien de trop important. Sur Fermor, ça ralentit à l'approche de Royal Sanger Road, mais puis d'Archibald au final, mais ça va assez bien, je vous dirais, sur l'ensemble du réseau. Tout est ouvert. Si vous êtes témoin de quoi que ce soit, n'hésitez pas à nous contacter. Vous le faites sur la bulle conversationnelle de l'application audio ou encore 204-233-8020. Vous pouvez nous appeler ou nous texter.

0: 7h36 minutes, c'est ce dimanche qu'on soulignera et célébrera le 35e anniversaire de l'indépendance de l'Ukraine. Et il y aura un rassemblement du côté de l'Access Center de la communauté ukrainienne pour l'occasion. On a voulu parler de l'événement et ce qu'il signifie cette année. On le fait avec Orest Kapp, qui est avec nous au bout du fil. Il est le représentant de la section manitobaine du Congrès des Ukrainiens canadiens. Orest Kapp, bonjour.
1: Bonjour et merci pour l'invitation.
0: D'entrée de jeu, à quoi va ressembler l'événement de dimanche? À quoi est-ce qu'on peut s'attendre?
1: Le dimanche, ça va être simplement des célébrations qui vont se tenir au centre d'accès à Ouest-Saint-Paul. On attend des activités artistiques, des danseurs, des musiciens, des chanteurs. Il va y avoir des activités pour les enfants, peut-être le soccer et le football. Et il va y avoir aussi des sections artisanales.
0: Et que revêt cette célébration de l'indépendance ukrainienne dans le contexte d'une guerre qui perdure encore aujourd'hui entre l'Ukraine et la Russie?
1: Oui, c'est un point assez important. Disons, dimanche, c'est plutôt une célébration, mais le Congrès ukrainien du Manitoba canadien avait organisé aussi, à part du programme, une commémoration du 35e anniversaire de l'indépendance de l'Ukraine. Et ceci, ça va se tenir lundi le 24 août, à midi, à l'hôtel de ville de Winnipeg. Et il va y avoir une cérémonie pour hisser le drapeau ukrainien, ainsi qu'on s'attend à la présence des membres de la communauté ukrainienne, ainsi que du gouvernement du Manitoba et de la ville de Winnipeg. Ça déroule lundi à midi.
0: Donc, toujours pour souligner ce 35e anniversaire de l'indépendance ukrainienne. Comment se porte la communauté? Bon, vous l'avez dit, le dimanche, on va célébrer parce qu'il y a c'est quoi célébrer cette indépendance-là. Elle signifie quoi, cette indépendance ukrainienne, dans le contexte politique de 2026?
1: Mais c'est un événement assez important, on dirait un événement assez capital. C'est un symbole, si vous voulez, de la liberté et de la souveraineté du peuple ukrainien, qui va se dérouler non seulement à Winnipeg, mais à travers le monde, où il y a des Ukrainiens qui sont présents. Et aussi, la commémoration, c'est une farce assez particulière, surtout comme vous avez indiqué que c'est en temps de guerre, c'est la cinquième année que la guerre se déroule, face à l'agression russe. Donc, il y a toujours le courage du peuple ukrainien pour réaffirmer son droit à vivre dans un pays démocratique et décider par eux-mêmes comment ils veulent fonctionner à travers leur gouvernement.
0: On le sait, la communauté a accueilli beaucoup de membres de la diaspora ukrainienne qui ont fui la guerre dans les dernières années, particulièrement dans les premiers mois du conflit. Comment se porte cet accueil et cette intégration-là? Est-ce que beaucoup de ces gens-là se sont enracinés dans la communauté au Manitoba? Est-ce qu'on en a vu certains qui sont retournés en Ukraine malgré le conflit? Comment se porte ce nouveau contingent là, d'Ukrainiens qui sont arrivés en province?
1: Il y a environ 30-35 000 Ukrainiens qui ont décidé de choisir le Manitoba comme milieu d'accueil. Et la majorité sont intégrés dans le milieu. Ils ont trouvé de l'emploi, d'endroits pour leurs enfants prendre des cours ou prendre des cours de langue et que ce soit l'intégration aussi dans l'école scolaire. Il y a toujours des membres parmi eux qui ont décidé de retourner. Difficulté de s'intégrer, peut-être même à cause des membres de la famille qui sont restés encore en Ukraine. Donc, il y a toujours cette possibilité-là. Mais la plupart se sont intégrés avec l'aide du Congrès et de la ville et du gouvernement du Manitoba, qui a facilité l'intégration des membres de la communauté.
0: Je suis curieux, il y avait justement beaucoup de programmes, beaucoup d'accompagnement qui étaient offerts dans la première année, dans les premières années du conflit. Est-ce que c'est encore en vigueur en 2026? Vous avez dit 30 à 35 000 là, qui ont choisi le Manitoba pour fuir la guerre. Est-ce qu'en 2026, on en voit encore des familles qui décident de quitter l'Ukraine alors que le conflit s'étire pour faire le choix de s'installer?
1: En ce moment, non. Je crois que cette situation que le gouvernement fédéral avait mis en place s'est terminée au mois de mars.
0: OK.
1: Et donc, il n'y a pas d'autres membres qui peuvent se déplacer, que ce soit de l'Europe ou de l'Ukraine, pour venir au Canada ou à Winnipeg.
0: Et on a du côté du côté du Congrès, on a une idée. Est-ce que le Manitoba a été le choix de prédilection parmi les provinces canadiennes en raison de la diaspora ukrainienne, ou est-ce que il y a beaucoup d'Ukrainiens qui ont choisi l'Ontario ou l'Alberta, par exemple? Est-ce qu'on a des statistiques en ce genre ou pas vraiment?
1: J'ai pas les chiffres devant moi, mais il y a un grand nombre qui sont établis à Toronto. Il y en a qui sont établis à Winnipeg, à Edmonton, de l'Alberta. Et il y a aussi un chiffre, je crois, environ 18 000 qui sont établis à Montréal, à Québec, mais à travers la province.
0: Ouais. On rappelle donc, festivité au centre d'accès, c'est ce dimanche, et levée du drapeau ukrainien à l'hôtel de ville. C'est à l'hôtel de ville, bien, lundi?
1: C'est ça, oui.
0: Orescap, merci beaucoup d'avoir pris le temps de nous parler ce matin.
1: Avec plaisir.
0: Orescap, représentant de la section manitobaine du Congrès des Ukrainiens canadiens. On rappelle donc 35e anniversaire de l'indépendance de l'Ukraine qui est souligné chaque 23 août.
2: Ici Mireille Langlois. 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
0: On retrouve Nico Pévy au sport. Salut Nico.
3: Salut Jérémy.
0: 7e victoire de suite pour les Alouettes dans la Ligue canadienne de football. Ça va bien.
3: Ça va bien pour les Alouettes qui ont une fiche de 9-1 et qui ont toujours la tête donc de la division S. Ça va beaucoup moins bien pour le Rouge et Noir d'Ottawa qui encaisse un 10e revers cette saison. Ça fait un 16e de suite si on ajoute les 6 subis en fin de saison 2025. L'équipe d'Ottawa qui a donc égalé une marque bien peu enviable, hein, mon cher, parce que dans l'histoire de la Ligue canadienne de football, il faut remonter à 1948 et 1949 avec les Wildcats d'Hamilton pour voir effectivement une équipe perdre 16 fois de suite. Alors Montréal a profité des erreurs répétées d'Ottawa en première demi, interception, beauté échappée pour inscrire trois touchés. Ils ont consolidé leur supériorité en seconde période avec d'autres majeurs. Même l'entraîneur Jason Mass a fait tourner son effectif à 10 minutes de la fin. Bref, une belle victoire pour les Alouettes. Pour Ottawa, ce sera dimanche prochain, donc pas cette semaine, celle d'après. Ils recevront les Lions. Est-ce qu'ils vont battre le record de 1948? Je ne sais pas, mais en tout cas, on leur souhaite pas quand même. Ce soir, les Elks donc reçoivent les Bombers. Demain, Hamilton se déplace à Toronto. Et dimanche, les Riders de la Saskatchewan jouent à Vancouver contre les Lions.
0: Sinon, au tennis, tournoi de Cincinnati, place aux demi-finales.
3: Et oui, plus de Canadiens ni Canadiennes, mais il reste un francophone. C'est le Français Arthur Fils qui se qualifie pour les demi-finales du tournoi. Il a battu l'Argentin Thiago Tirante 6-3, 6-2. Il rencontrera l'Italien Coboli, tête de série numéro 7, qui a battu l'Américain Paul en 3-7 de 6, 6-3, 6-4. Chez les dames en simple, l'Américaine Pegula, tête de série numéro 3, va rencontrer en demi-finale la Polonaise Swiatek, tête de série numéro 7, qui a gagné sur abandon au premier set. Je rappelle que Cincinnati, c'est le tournoi de préparation de l'US Open à Flushing Meadows, qui aura lieu du 30 août au 13 septembre à New York.
0: Et Formule 1, première séance d'essai libre au Grand Prix des Pays-Bas.
3: Et oui, et là, ça s'est déjà fait, ça s'est terminé il y a à peu près une heure, mon cher Jérémy. Et c'est Kimi Antonelli, le jeune Italien qui va avoir 20 ans dans 4 jours. Il n'a pas encore 20 ans, garçon. Il est donc en tête de ses premiers essais libres, suivi de Lando Norris, George Russell, Lewis Hamilton et Charles Leclerc. Max Verstappen, qui a confirmé donc son contrat avec Red Bull Racing, lui n'est que 11e. Je rappelle que c'est la reprise, donc deuxième partie de la saison avec ce Grand Prix des Pays-Bas. Je rappelle que sur les deux derniers mois, les quatre premiers de cette séance d'essai avaient gagné chacun un Grand Prix. C'est très ouvert entre Antonelli, Norris, Russell, Hamilton. Ça va être un Grand Prix très excitant.
0: Sinon, cyclisme, la Vuelta et le défi de Pogacar.
3: Et oui, Pogacar qui, après avoir gagné son 5e Tour de France, a l'ambition de réaliser le doublé Tour de France Vuelta. Donc, c'est demain que ça commence en Espagne. Seuls 3 coureurs ont réussi ce doublé. Jusqu'ici, c'est Jacques Anquetil en 1963, Bernard Hinault en 78 et l'anglais Christopher Froome en 2017. Donc, en 4 victoires, le Slovène compléterait également son palmarès sur les 3 grands tours, le Giro en Italie, le Tour de France et la Vuelta en Espagne. Il y a les championnats du monde qui arrivent, donc il n'y a pas trop de leaders sur ce Tour d'Espagne. Il est donc le grand favori, Pogacar. Alors, il vise le maillot rouge, hein, le maillot de leader d'Espagne, mais aussi il vise le maillot arc-en-ciel pour les championnats du monde à Montréal qui auront lieu du 18 au 19 septembre. Et là, s'il enchaîne ça, eh bien, ça serait complètement inédit.
0: Et on termine avec du basketball féminin. Canada qui se qualifie pour les demi-finales. C'est lors du tournoi de préqualification olympique féminin.
3: Et oui, après avoir atomisé les Philippines 85 à 38, elles ont battu hier soir le Mexique 70 à 64 lors du tournoi donc pré-olympique à Guadalajara au Mexique. Les Canadiennes qui ont débuté le tournoi par une victoire contre le Sénégal, elles finissent premières de leur groupe et elles affronteront donc la Nouvelle-Zélande en demi-finale, alors que dans le demi-finale, le Brésil affrontera le Mexique. Je rappelle que la vainqueur du tournoi décrochera une place pour l'un des tournois de qualification olympique féminin qui se dérouleront en février 2028.
0: Merci beaucoup, Nico. On se retrouve au courant de la prochaine heure.
3: À tout à l'heure, Jérémy.
0: 7h47 minutes. Il y a la Commission scolaire franco-manitobaine qui a annoncé la nomination de Daniel Préteau au poste de nouveau directeur général de la division scolaire franco-manitobaine. L'annonce a été faite hier à midi. Il succède donc à Alain Laberge, qui a dirigé la DSFM lors des 13 dernières années. Le collègue Antoine Brière de l'Actuel a pu en parler justement avec le principal intéressé, Daniel Préteau, hier sur l'émission. Je vous laisse écouter un petit extrait de leur long entretien.
4: Évidemment, quand on postule sur un poste, on souhaite toujours décrocher le poste. Ouais. Et quand j'ai su les nouvelles jeudi dernier, en passant, ça fait une semaine que je connais ces nouvelles, donc c'est très difficile de garder un secret
5: pendant aussi longtemps,
4: j'étais ému. J'étais tellement content, honoré de pouvoir accepter ce poste, sachant que c'est un grand poste qui revient avec beaucoup de responsabilités. Donc, en tout cas, très, très, très content de revenir à la DSFM.
5: Ah, effectivement, c'est vrai que justement, ça m'amène un peu vers votre parcours, parce que vous n'êtes, comme j'expliquais un peu tantôt, vous n'êtes pas un inconnu dans le milieu scolaire. Peut-être pour les auditeurs et auditrices qui n'auraient pas la chance de vous connaître, est-ce que vous pourriez expliquer un peu votre parcours, nous expliquer d'où vous venez, puis comment vous êtes venu aussi cette carrière dans l'éducation? Comment ça vous est venu?
4: Mais mon parcours est long. Mon parcours a débuté en 7e année, quand j'ai un enseignant qui m'a dit que j'avais la personnalité à devenir un enseignant. Et c'est un enseignant pour qui j'avais beaucoup de respect et ça m'a toujours resté en tête. Et aujourd'hui, tu sais, je détiens le poste de directeur général, mais mon parcours a commencé comme enseignant de classe en 7e, 8e, 9e année à l'époque. J'ai ensuite occupé un poste de conseiller et orthopédagogue, ensuite devenu direction d'école au rural et à l'urbain. Ensuite, deux postes comme admin senior avec la DSFM, comme direction de service en service aux élèves et ressources humaines. Ouais. Ensuite, le poste de directeur général adjoint responsable des ressources humaines et finalement DG. Donc.
5: Oui, on voit qu'il y a quand même une longue expérience en partie à DSFM. Qu'est-ce qui vous a poussé à revenir à la division scolaire franco-manitobaine après ce passage, là on rappelle, hein, la division scolaire Red River Valley, donc qu'est-ce qui vous a amené à revenir?
4: Mon but était toujours de revenir à la DSFM. Ouais. Je savais pas combien de temps que j'allais passer avec Red River Valley School Division, mais c'était une décision consciente avec l'encouragement de mes mentors d'aller chercher une expérience comme directeur général, que j'ai beaucoup aimé. Et je dois reconnaître Red River Valley School Division pour l'expérience que j'ai pu gagner dans la dernière année. C'est une excellente division scolaire avec qui j'ai pu travailler et j'ai joint un différent groupe de personnes où j'ai pu mettre mes habiletés de leadership vraiment à l'épreuve. Et puis, j'ai beaucoup joui de cette expérience-là. Ouais. Mais faire partie de la DSFM, ça, c'est partie de qui je suis. Revendiquer, continuer à lutter pour les droits de la francophonie. Mes enfants me font le rappel que c'est important que... Parce que je leur ai fait le rappel qu'ils doivent être des passeurs culturels qui doivent revendiquer pour les droits, mais ils me le remettent sur le nez quand ils peuvent. Et quand le poste s'est présenté à la DSFM, ils n'ont pas hésité de me faire le rappel.
5: De pousser. Donc, c'est quelque chose. Vos enfants sont à la DSFM aussi.
4: Ils étaient à la DSFM, sont adultes maintenant.
5: Ils sont adultes maintenant.
4: Mais j'ai des petits-enfants qui sait, un jour, seront des enfants de la DSFM. Donc,
5: oui, donc c'est cette famille, quoi.
4: C'est
5: finalement.
4: Ça, c'est ça. Mais la DSFM s'est tatouée au cœur, ça fait partie de qui je suis, puis je suis très content de revenir à la DSFM.
5: Il y en a un que vous succédez à Alain Laberge, qui n'est absolument pas un inconnu,
4: non.
5: Ni à cette émission.
4: Non.
5: Ni dans le paysage francophone et encore moins bien sûr dans l'éducation en français. C'est quand même un grand rôle. Est-ce qu'il vous a contacté quand il a appris la nouvelle, j'imagine? Qu'est-ce qu'il vous a dit? Quel lien vous avez aussi avec Alain Laberge?
4: Je considère Alain comme mon plus grand mentor. C'est quelqu'un qui m'a beaucoup aidé à cheminer dans ma carrière, qui m'a beaucoup encouragé, qui m'a donné des tests et des occasions de démontrer ce que je peut faire, et souvent, moi-même, je pensais pas que je pouvais le faire. Donc, il m'a fait un vote de confiance avant que je le fasse en moi-même. Donc, Alain, c'est quelqu'un que je respecte beaucoup. Et puis, oui, il était un des premiers à m'appeler pour me féliciter. Ouais. Et puis, juste tout simplement qu'il était très content que j'aie détenu le poste. Et puis, moi, je suis très reconnaissant de son mentorat et de son leadership qu'il a partagé avec moi tout au long de ces 13 années. C'est beaucoup plus facile de remplacer quelqu'un qui n'a pas fait une bonne job. Je le sais que j'ai des grandes chaussures à remplir ici. Là. Comme Alain a occupé ce poste-ci pendant 13 ans, il a fait un excellent travail. Donc, comme j'ai dit tantôt, c'est un job qui va nécessiter beaucoup de moi-même et je suis carrément prêt à répondre à l'appel.
5: Et est-ce qu'il vous a donné des conseils, Alain Laberge? Est-ce qu'il vous a dit, il y a des choses que vous devriez faire ou, au contraire, peut-être ne pas faire?
4: C'est quelque chose qu'on a toujours eu, lui et moi. On ne s'est jamais gêné de se dire certaines choses. Mais on a un plan de transition qui sera défini dans les semaines à venir. Et cette transition-là avec lui, j'aurai certainement des conversations avec lui par rapport les choses qui doivent être complétées, les choses... Les succès sur lesquels on peut continuer à bâtir.
5: Parlons justement, bien sûr, de la DSFM, puis de ces nombreux chantiers. Il y a beaucoup de choses sur lesquelles qui vous attendent. La rentrée là, arrive à grands pas. On est à quelques semaines, là, bientôt, de la rentrée.
4: Oui.
5: Comment est-ce que ça se passe? Est-ce qu'il y a des chantiers en particulier qui vous tiennent à cœur? Est-ce que vous allez peut-être ajouter une autre touche, peut-être plus personnelle aussi, à la direction de la DSFM? Comment est-ce que vous voyez un petit peu les choses qui s'en viennent?
4: Bien, juste pour clarifier, ma touche personnelle, c'est à déterminer à quel moment elle se fera. Parce que les deux conseils scolaires sont encore dans les pourparlers, à savoir quelle sera ma date d'entrée à la DSFM.
5: C'est pas encore fixe.
4: C'est pas encore fixe. Donc, la rentrée scolaire, évidemment, je ne ferai pas partie de cette rentrée scolaire, mais je ferai partie d'une rentrée à une date ultérieure, c'est certain. Et puis, je pense que ce qui est important quand on fait une rentrée, c'est pas de faire des changements immédiatement. C'est quand même de prendre le pouls du milieu, de voir quelles sont les orientations et qui sont en lien avec le plan stratégique de la CSFM. Et l'importance d'avoir une transition avec Alain. De pouvoir discuter. Parce que, avec un début d'année, il y aura des projets qui auront démarré. Puis moi, j'ai besoin de connaître ça pour faire une bonne transition qui choque pas trop un milieu. Mais suite à ça, une fois que j'aurai un nouvel aperçu de la division, même si ça fait juste un an que je suis parti, il y a beaucoup de choses qui changent dans une année scolaire division scolaire, je pourrai par la suite, avec mes équipes, déterminer quelles seront nos pistes d'action.
0: On entendait Daniel Préteau qui va succéder à Alain Laberge à la tête de la division scolaire franco-manitobaine au courant de l'automne. Il était au micro d'Antoine Brière. Vous pouvez trouver l'intégrale de cette entrevue qui est plus longue que ça là, sur le site d'audio de l'actuel pour écouter l'intégrale de cette entrevue. Il était aussi au téléjournal 18h hier soir avec Godlove Camois. 7h55, je me tourne vers la collègue Alexia Boyer aux informations régionales. Alexia, il y a le premier ministre du Manitoba, Wapkinou, qui a indiqué hier que la province songeait songeait à remettre les produits d'alcool américain sur les étagères à la demande du premier ministre canadien Mark Carney.
6: Oui, et même si le Manitoba n'a pas encore pris de décision définitive, Wapkinou conseille déjà aux Manitobains de laisser l'alcool américain sur les tablettes dans le cas où il reviendrait en magasin. Il encourage à acheter plutôt des produits canadiens pour encourager les entreprises locales. Une autre nouvelle, la famille d'un homme de 83 ans du sud-ouest du Manitoba se dit indignée que leur père ait dû ramper pour se mettre en sécurité, faute de réseau mobile pour appeler à l'aide. Keith Hanna vit à Waskada, au sud-ouest de Brandon. Il est tombé en tondant sa pelouse. Il a alors tenté d'appeler à l'aide, mais il n'avait pas de réseau cellulaire. Sa fille Lian explique que le manque de fiabilité du réseau est déjà suffisamment frustrant, mais qu'il cause également un problème de sécurité. De nombreuses personnes de la région affirment en effet que souscrire à des forfaits américains constitue la seule façon d'avoir du réseau. Bell Canada assurait auparavant la couverture de la région avec un réseau mobile 3G, mais a cessé de le faire. Un porte-parole de l'entreprise a déclaré que Bell ne se retirait pas pour autant des communautés rurales et que l'entreprise procédait actuellement à la modernisation du réseau afin d'offrir des débits de données plus rapides.
0: Merci beaucoup, Alexia. On vous retrouve sans faute au courant de la prochaine heure. On va, coup d'œil météo, on a quoi? Présentement, là, du côté de Winnipeg, on va être autour de 25 comme maximum avec des risques d'averses et d'orages. C'est le cas pour tout le sud du Manitoba, 30 à 40 de risques d'averses et d'orages au courant de l'après-midi, des mercures entre 24 et 26. Même chose pour le nord-ouest ontarien. Sinon, à la circulation, tout va très bien ce matin. Ça semble être vraiment chose du passé là, que les problèmes sur Maine en direction nord. On a quand même beaucoup de volume sur Archibald à l'approche de Marion ce matin. Aussi sur Archibald, je vous dirais, là, autour de Messier. Je ne sais pas s'il y a des travaux ou un accident, là, mais jusqu'à Plainguet, très très long en direction nord sur Archibald. Donc sachez-le si vous êtes dans le secteur. Sinon, un peu de volume à l'approche de Selkirk sur la 90 sud, mais rien de trop important. Au menu au courant de la prochaine heure, on va s'intéresser notamment à un vaccin contre le cancer de la peau. C'est une avancée non négligeable cette semaine qui a été annoncée. On va en parler avec Nathalie Granvaux, qui est professeure titulaire au département de biochimie et de médecine moléculaire. On fait le point avec elle à 8h20, voir à quel point ça fait partie des bonnes nouvelles et est-ce que ce vaccin...

comment il fonctionne contre le cancer et est-ce que ça pourrait faire des petits? La question se pose. On va aussi s'intéresser à l'intégration d'une famille ivoirienne à Saint-Georges. Farah Meki les a rencontrés. On ira la retrouver aux alentours de 8h35. Abdoulaye Sissoko, lui, s'est entretenu pour nous avec Liane Claassen concernant là, ses rapports entourant divers enseignants avec ce registre. On a eu un rapport qui a été publié au courant de la semaine. Tous les détails et la réaction de Liane Claassen, qui est du syndicat des enseignants et des enseignantes du Manitoba. Mais d'abord, on se laisse avec le Radio-Journal, celui de 8h.

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3: Le ministre responsable du commerce Canada-États-Unis rencontre son homologue à Washington à moins de 24 heures de l'échéance.
4: On va demeurer ici et travailler jusqu'à ce qu'on ait les détails d'une entente qui est dans l'intérêt du Canada.
3: Un accord pourrait mener à plus de produits laitiers américains sur les tablettes canadiennes. Et en Colombie-Britannique, une plateforme cartographie l'état des routes pour mieux planifier des évacuations. Bonjour, ici Marie-Michèle Bordua. Bienvenue à ce Radio-Journal. Il reste moins de 24 heures aux négociateurs canadiens pour conclure un accord commercial avec Washington et ainsi éviter une nouvelle salve tarifaire américaine. Le ministre responsable du commerce Canada-États-Unis, Dominique Leblanc, va de nouveau rencontrer son homologue américain. Et comme le rapporte notre chef de bureau à Ottawa, Daniel Thibault, on en sait un peu plus sur ce que contient le projet d'accord conclu entre Ottawa et Washington.
5: Même si le gouvernement demeure encore très hermétique, les groupes qui sont touchés par l'entente des deux côtés de la frontière commencent à être consultés. Donc, on a de petites bribes qui sortent ici et là. On comprend que les tarifs sur l'acier et l'aluminium passeraient de 50 à 25 %. Pour l'acier, il y aura un quota aux exportations vers les États-Unis. Les voitures seraient tarifées, mais à hauteur de 15 % plutôt que de 25. Sauf que seul le contenu américain serait exempté. Le Canada voulait que ce soit tout le contenu nord-américain. Ça ne passerait pas. La gestion de l'offre, on ouvrirait le marché de la vente à certains produits laitiers américains ici au Canada. Les Américains demandent à ce que Ottawa honore sa promesse d'acheter les 88 F-35 qu'on s'était engagé à acheter. Un engagement aussi réclamé de la part de la Maison-Blanche d'une participation canadienne au projet de bouclier de défense Golden Dome. On réclame aussi le premier droit de refus sur l'achat de minéraux critiques et plus de pétrole. Ça expliquerait la référence à Keystone XL dans le message de Donald Trump un peu plus tôt cette semaine.
3: La rencontre entre Dominique Leblanc et Jameson Greer doit débuter dans 1h30. Et de son côté, le vice-président américain J.D. Vance a affirmé que le premier ministre Mark Carney a cédé sur de nombreux dossiers lors des récentes négociations commerciales, même s'il tente de présenter le projet d'accord comme une victoire. Valérie Gamache est à Washington.
6: Le vice-président américain J.D. Vance a affirmé que Mark Carney avait cédé sur de nombreux dossiers lors des récentes négociations commerciales, même s'il tente de présenter le projet d'accord comme une victoire pour le Canada. J.D. Vance prononçait un discours hier soir devant une foule de jeunes républicains lors d'une activité de financement dans l'État de New York, et il a dit que Mark Carney avait tenté de se bomber le torse pour se montrer plus dur que le président américain, mais qu'en réalité, il avait capitulé sur bien des aspects, sans préciser lesquels. Cela dit, il a enchaîné en disant que le président n'allait pas faire de courbettes pour faire plaisir au Canada, mais qu'il voyait des opportunités pour le pays. Et puis, le vice-président s'en est aussi pris au chef conservateur Pierre Poilievre, le qualifiant de quantité négligeable dans les négociations commerciales entre Ottawa et Washington. À ce chapitre, il a plutôt fait l'éloge du député conservateur Jamil Djivani, qui

0: qui est son ami personnel et qui, selon lui, a agi comme un défenseur efficace du Canada en coulisses, malgré les tensions internes que cela peut créer au sein du Parti conservateur canadien, a-t-il dit. Finalement, le vice-président croit que tout ça fait partie d'une démarche, que les États-Unis veulent changer le comportement du Canada, et il affirme que déjà un virage à la Trump a été amorcé au nord de la frontière. Ici Valérie Gamache, Radio-Canada, Washington.
1: L'épidémie d'Ebola progresse de manière exponentielle en République démocratique du Congo. L'ONU prévient ce matin que le virus se propage à une vitesse fulgurante depuis le début du mois d'août. Au cours des trois derniers mois, 2500 personnes sont décédées, dont la moitié au cours des 20 derniers jours. L'épidémie s'étend également et couvre désormais une superficie supérieure à celle de la France. Le coordonnateur principal de l'ONU contre l'Ebola soutient que la propagation dépasse la rapidité de la réponse des autorités sanitaires. Israël a repris ses bombardements sur la bande de Gaza après une période d'accalmie relative. La frappe la plus meurtrière cette semaine a fait 10 morts, dont une femme et une adolescente de 13 ans. L'état-major de l'armée israélienne dit avoir frappé ce qu'il qualifie de rassemblement de terroristes dans un commissariat. Les précisions de Christian Chéneau.
2: Le cessez-le-feu semble un lointain souvenir pour la population de l'enclave palestinienne aujourd'hui réoccupée à 60% par l'armée israélienne. Voilà, une femme au foyer de Deir el-Bala, localité du centre de la bande de Gaza, assiste impuissante au retour de la guerre.
3: La situation est difficile. Pour moi, ce n'est ni la paix ni la guerre. Hier, ils ont bombardé un poste de police. Juste avant, ils ont frappé un café. Avant, c'était des gens dans la rue. À Deir el-Bala, à une dizaine de mètres de ma maison, ils ont largué 4 tonnes d'explosifs.
2: Pour Abed Farhat, journaliste local, ces bombardements ne sont pas un hasard. Ils sont le signe que le Premier ministre israélien Benjamin Netanyahou est entré en campagne électorale.
4: Toute cette politique, ces assassinats par l'occupant israélien ces derniers temps, coïncident avec les préparatifs de la prochaine élection. Et donc, Netanyahou veut gagner les voix de la rue israélienne en présentant des succès militaires et politiques aux dépens des Gazaouis. Et ce, quel qu'en soit le sang versé des Palestiniens.
2: Alors que le Hamas vient de redire son acceptation du plan Trump pour Gaza, Benjamin Netanyahou joue la montre et exige un désarmement véritable du mouvement islamiste.
1: C'était un reportage de Christian Chéneau. Les postes désignés français essentiels ont chuté d'environ 75% en 50 ans dans la fonction publique fédérale. Ils n'occupent plus qu'environ 3% de tous les postes. Le nombre de fonctionnaires francophones n'a pas diminué, mais la proportion de postes bilingues a explosé à 42%. C'est un étudiant de l'Université de Montréal, Vincent Larochelle, qui a dépoussiéré ces chiffres dans le cadre de sa maîtrise en sciences politiques.
5: On a une connaissance qui est très, très élevée de l'anglais. Et donc, même dans ces postes bilingues, même si en principe, c'est censé être des postes dans lesquels les deux langues sont respectées d'égale façon, c'est souvent un bilinguisme qui est imposé aux seuls francophones.
1: Durant la même période, les postes désignés anglais essentiels ont baissé de 60 à 49 %. En Colombie-Britannique, maintenant une personne a péri hier lors de l'atterrissage d'urgence d'un petit avion sur une route très fréquentée à Prince-George, dans le nord de la province. Deux véhicules ont été impliqués dans l'accident. Jennifer Maher a préparé ce qui suit.
6: Des images montrent un avion qui gît sur la chaussée du boulevard Foothills, une route très empruntée à Prince-George. Un peu plus loin, une hélice en plein milieu de la route. L'accident s'est produit tout juste devant Moët Arora, un habitant de cette ville du nord de la Colombie-Britannique. Il décrit la scène comme terrible et traumatisante. L'accident s'est produit peu avant 14h30 à l'heure du Pacifique jeudi. En plus de l'avion de type Beech King Air 200, qui peut normalement transporter jusqu'à 8 passagers, deux véhicules ont été impliqués. La police a confirmé le décès d'un occupant de l'un des véhicules. Les services d'urgence de la Colombie-Britannique ont déclaré avoir pris en charge un total de 10 patients, dont deux ont été transportés à l'hôpital dans un état stable. Le Bureau de la sécurité des transports envoie une équipe d'enquêteurs qui doit arriver vendredi matin. Ici Jennifer Maher, Radio-Canada, Vancouver.
1: Et toujours en Colombie-Britannique, une entreprise lance une plateforme pour répertorier l'état des routes et pour mieux guider les autorités et les sinistrés en cas de catastrophe naturelle. L'initiative survient au moment où la province est aux prises avec des feux de forêt qui nécessitent des évacuations, parfois par des chemins difficiles d'accès.

0: Le reportage de Julien Latraverse.
1: Près de 60% du réseau routier de la Colombie-Britannique n'est pas asphalté selon le gouvernement provincial. Et certains de ces chemins sont utilisés dans des évacuations. C'est le cas de la route forestière 201, la seule voie d'accès par le nord que l'on pouvait prendre pour aller à Kelowna rapidement lors des évacuations de Summerland au début du mois. Heureusement, dans ce cas-ci, il s'agissait d'un chemin bien entretenu, estime Ryan Gallagher, un des fondateurs de Backroad Intel, une jeune pousse basée à Kelowna dont le but est de cartographier toutes les voies d'accès de ce type.
2: We can't send anybody there unless they have a 4x4. Like that would be the kind of decision that could be made.
1: Les gestionnaires doivent savoir si un chemin est accessible sans véhicule à quatre roues motrices ou si des conducteurs inexpérimentés peuvent l'emprunter en cas d'urgence, indique l'entrepreneur. Son système repose sur un capteur fixé à l'attelage de remorque d'un véhicule qui enregistre la dégradation de la chaussée en un premier temps. Une caméra de tableau de bord vient ensuite corroborer ces données en appui avec des annotations vocales du conducteur. Et l'analyse combinée des deux instruments présente un itinéraire précis pour déterminer si une route est praticable et pour qui, ou si des réparations sont nécessaires. La technologie est déjà mise à l'essai dans l'Okanagan, le corridor Sea-to-Sky et sur l'île de Vancouver, principalement dans des communautés autochtones. Ici Julien Latraverse, Radio-Canada Vancouver.
0: Voilà, c'était le Radio-Journal. Merci d'avoir été à l'écoute. Bonne journée.

8h10, on est le vendredi 21 août 2026. Vous êtes à l'écoute du 6 à 9. Au menu pour vous, au courant de cette prochaine heure, on va faire un entretien sur les avancées en médecine, un vaccin contre le cancer de la peau. On fera le point avec Nathalie Granvaux, professeure titulaire au département de biochimie et médecine moléculaire de l'Université de Montréal. Ce sera des nôtres à 8h20. Aussi, avec Farah Mekki, on va s'intéresser au défi d'intégration d'une famille ivoirienne. C'est dans la région de Saint-Georges. Ce sera des nôtres en studio pour en parler. Et avec Abdoulaye Sissoko, les détails sur le plus récent rapport sur les enseignants en province.

0: Jean-Noël Gassoré à la technique, Nico Pévy au sport et Alexia Boyer aux informations régionales. Bonjour tout le monde.
1: Bonjour.
2: Bonjour.
0: Alexia, dans ce qui retient l'attention, le premier ministre du Manitoba, Wapkinou, là, qui a indiqué que la province songeait à remettre les produits d'alcool américains sur les étagères à la demande de Mark Carney.
1: Oui, et même si le Manitoba n'a pas encore pris de décision définitive, Wapkinou conseille aux Manitobains de laisser l'alcool américain sur les tablettes dans le cas où il reviendrait en magasin. Il encourage à acheter plutôt des produits canadiens pour encourager les entreprises locales. Une autre nouvelle, la famille d'un homme de 83 ans du sud-ouest du Manitoba se dit indignée que leur père ait dû ramper pour se mettre en sécurité, faute de réseau mobile pour appeler à l'aide. Keith Hanna vit à Waskada, au sud-ouest de Brandon. Il est tombé en tondant sa pelouse, il a alors tenté d'appeler à l'aide, mais il n'avait pas de réseau cellulaire. Sa fille, Liane, explique que le manque de fiabilité du réseau est déjà suffisamment frustrant, mais qu'il cause également un problème de sécurité. De nombreuses personnes de la région affirment en effet que souscrire à des forfaits américains constitue la seule façon d'avoir du réseau. Bell Canada assurait auparavant la couverture de la région avec un réseau mobile 3G, mais a cessé de le faire. Un porte-parole de l'entreprise a déclaré que Bell ne se retirait pas pour autant des communautés rurales et que l'entreprise procédait actuellement à la modernisation du réseau afin d'offrir des débits de données plus rapides.
0: Merci beaucoup, Alexia. Nico, au sport, 7e victoire de suite pour les Alouettes.
2: Très belle victoire justement contre le rouge et le noir, enfin le rouge et noir pardon, 46-16 devant plus de 22 000 spectateurs à Montréal. Et oui, le rouge et noir qui essuie un 10e revers cette saison avec une fiche de 0-10, ils sont bien évidemment derniers de cette division Est. Les Montréalais, eux, inscrivent avec cette 7e victoire une précieuse consolidation à leur première place dans cette même division. Ils ont une fiche de 9-1. Montréal qui a profité des erreurs répété d'Ottawa en première demi pour marquer trois touchés. Ils ont fait la même chose en seconde période et même l'entraîneur Jason Mas a fait tourner son effectif à 10 minutes de la fin. Ce soir, les Elks reçoivent les Bombers. Demain, Hamilton se déplace à Toronto et dimanche, les Rough Riders de la Saskatchewan jouent à Vancouver contre les Lions.
0: Plus de détails et plus de sujets avec vous, Nico, dans une trentaine de minutes. Merci beaucoup.
2: À tout à l'heure, Jérémy.
0: Coup d'œil météo, on a présentement 15-16 degrés dans le centre-ville de Winnipeg. Maximum de 25, humidex qui pourra atteindre 30 aujourd'hui avec des risques d'averses et d'orages à 30% au courant de l'après-midi. Ce scénario-là, copié-collé pour tout le sud du Manitoba, de Winnipeg à Brandon, Saint-Georges à Saint-Lazare, c'est pas mal partout pareil. Même chose pour le nord-ouest ontarien à Kenora et Dryden. Lorsqu'on monte un peu au nord, le Puff, Flin Flon, belle journée, ensoleillée, dégagée, maximum de 22. Alors qu'à Churchill, on a là aussi 30% de risque d'averses et d'orages au courant de la journée, maximum de 21. Churchill, dans l'extrême nord-est du territoire, averses et orages à prévoir là aussi, avec un maximum de 11 degrés. Circulation, ça va très bien ce matin. Ça semble être chose du passé là, que ce goulot d'étranglement sur la rue Maine à la hauteur de Union Station, ça a été difficile au courant des derniers jours, mais là, tout va bien de ce côté-là. On a peut-être un petit peu de volume à la hauteur de Union Station, mais ça ne refoule pas du tout sur le pont Norwood. Donc ça, c'est la bonne nouvelle. Du volume sur Archibald à la hauteur de Provencher. Pour le moment, sinon sur Marion, un petit peu en direction ouest, à l'approche d'Archibald, un peu de volume sur la Jumonière, mais vraiment, on a connu pire dans ces secteurs. Si vous êtes témoin de quoi que ce soit sur le réseau, n'hésitez surtout pas à nous contacter, vous le faites sur la bulle conversationnelle de l'application audio ou encore 204-233-8020.

0: 8h15, des bonnes nouvelles en médecine, notamment concernant le mélanome, qui est la forme la plus grave du cancer de la peau, alors que les laboratoires Moderna et Merck ont annoncé des résultats prometteurs pour leur vaccin personnalisé à ARN messager. On va tenter de voir qu'est-ce qu'on doit retenir de cette nouvelle et à quel point ça démontre peut-être un tournant là, dans la lutte contre le cancer. On le fait en compagnie de Nathalie Granvaux, professeure titulaire au département de biochimie et médecine moléculaire à l'Université de Montréal. Elle était avec nous au bout du fil ce matin. Nathalie Granvaux, bonjour.
1: Bonjour.
0: À quel point c'est une grande nouvelle que ces avancées-là, notamment de la part de Moderna et Merck?
1: Écoutez, c'est des bonnes nouvelles. Ça va vraiment dans le bon sens. C'est des développements de nouvelles technologies. On pourra discuter du détail de la technologie, mais c'est un pas en avant pour répondre à des besoins qui sont importants, parce que pour l'instant, le mélanome est un cancer pour lequel il y a énormément de récidives. Et donc, on va pouvoir théoriquement, il faut quand même attendre. Je pense qu'il faut, vous l'avez dit, ils annoncent des résultats, mais pour l'instant, on n'a pas vu les résultats. Ils vont être communiqués dans quelques semaines. Donc, on a tous bien hâte de voir le détail

0: résultats, mais ça pourrait aider vraiment à bloquer les récidives chez les patients qui ont déjà subi des chirurgies.
1: Donc, faut le comprendre, on attend de lire ces résultats-là. On est loin d'avoir le vaccin qu'il soit accessible, mais ce sont de bonnes nouvelles. Parlons de cette technologie. À quel point c'est un tournant dans la lutte contre le cancer, particulièrement dans la lutte contre le mélanome?
0: Parce qu'ici, on parle d'un vaccin thérapeutique personnalisé. Alors, vaccin thérapeutique, ça s'oppose au vaccin prophylactique dont on entend parler contre les maladies infectieuses, quand on a entendu parler pendant la COVID, où on veut donner un vaccin pour éviter une maladie, donc les complications sévères dans ce cas-là. Mais pour le mélanome, ici, on parle de patients qui ont eu la maladie, pour lesquels qui ont subi une chirurgie. Et là, on va donner un vaccin qui va faire en sorte que la maladie pourra parvenir. Donc, ici, on traite des patients déjà malades et non pas, on ne prévient pas une maladie. Donc, c'est très différent. Puis ensuite de ça, on parle d'un vaccin personnalisé. Alors, ici, ça va être un vaccin qui va être vraiment développé pour le patient en particulier. Ce n'est pas un vaccin qui s'adapte à tous les patients. Donc, c'est vraiment quelque chose de différent.
1: Et, corrigez-moi, est-ce qu'il y a, il y a un potentiel, lorsqu'on regarde cette technologie-là, de se dire, ben, si ça fonctionne pour le mélanome, ça pourrait fonctionner pour d'autres types de cancers?
0: Oui, tout à fait, parce que dans la façon dont ça fonctionne, c'est qu'une fois que la tumeur est enlevée chez le patient, les services cliniques pathologiques vont pouvoir séquencer cette tumeur qui développe des marqueurs qui sont différents des cellules du patient normal, les cellules normales, parce que quand on a un cancer, il y a des mutations au niveau de l'ADN qui apparaissent. Donc, ils vont pouvoir cartographier ces mutations et ils vont pouvoir introduire finalement ces mutations dans de l'ARN messager, parce qu'ici on parle d'un vaccin ARN messager, et cet ARN messager va pouvoir, une fois qu'il est injecté chez le patient, faire produire les protéines qui sont modifiées, donc ces nouvelles finalement étiquettes, et pour stimuler le système immunitaire pour qu'il reconnaisse ces nouvelles protéines. Et à ce moment-là, ça va diriger le système immunitaire contre la tumeur et chercher à l'éliminer. Donc c'est ça que Moderna cherche à faire avec ce vaccin ARN messager. Mais ce principe-là de modification des protéines, de création de ce qu'on appelle des néo-antigènes, pour prendre le terme scientifique, ça existe dans d'autres cancers aussi. Donc, si cette technologie-là fonctionne, c'est sûr que ça va donner une preuve de concept que ça peut fonctionner pour d'autres cancers. Et d'ailleurs, c'est des technologies qui sont en cours de développement pour d'autres cancers également.
1: Je suis curieux, lorsqu'on parle de vaccins personnalisés aux patients, je pense à la facture encourue par ce genre de technologie-là. Est-ce qu'on s'attend à des traitements assez coûteux?
0: Ben, c'est sûr que initialement, ce sont des technologies qui sont assez coûteuses. Ça demande de mettre en place les services de séquençage, ensuite de ça, de production du vaccin personnalisé, donc de création de l'ARN, de l'encapsulation, de la production juste pour le patient. Et donc effectivement, comme toute nouvelle technologie, au départ, ça a des coûts beaucoup plus élevés. Surtout, mais après, comme toutes les technologies qu'on a vues en médecine, imaginez par exemple de faire un IRM il y a une trentaine d'années versus un IRM aujourd'hui, les coûts ne sont plus du tout pareils. Donc ça va être la même chose pour ce genre de technologie. C'est sûr qu'à très court terme, il y a des coûts, il y a des infrastructures, il y a un processus aussi. Mais vous savez, il y a d'autres technologies, par exemple, si vous avez peut-être entendu parler pour certains cancers ou certaines maladies auto-immunes, on a des technologies personnalisées qu'on appelle particulièrement les CAR T-cells et qui commencent à se développer, et on s'est posé les mêmes questions. Est-ce que ça va être quoi le coût? Et au fur et à mesure, ces technologies, les coûts vont diminuer. Donc c'est sûr qu'à court terme, il y a des coûts associés, mais si ça fonctionne, on peut imaginer que sur ce long terme, ça va être des technologies qui seront beaucoup plus accessibles. Mais c'est certain que c'est une question à se poser de la médecine standardisée qui s'applique à beaucoup de monde versus des médecines personnalisées. Pour arriver à les faire cohabiter, puis effectivement, il y a des coûts associés à ça.
1: Et je suis curieux parce que vous parlez de médecine personnalisée, j'ai l'impression qu'on parle rarement de ce genre de traitement-là, plus complexe, mais plus peut-être efficace pour chaque patient, bien évidemment. On sait à quel point la recherche contre le cancer, ça fait des années, c'est l'un des grands chantiers, j'ai l'impression, de la médecine partout de par le monde. Est-ce qu'on se rend compte que c'est peut-être là la voie la plus intéressante lorsqu'on parle du cancer qui est si difficile à traiter que d'aller avec la médecine plus personnalisée?
0: C'est certain que c'est une voie de recherche qui est absolument développé en ce moment et pour lesquels il y a beaucoup d'investissements parce que

0: Vous l'avez mentionné, la recherche sur le cancer, ça fait longtemps qu'il y a eu beaucoup de progrès, hein, il y a eu énormément de progrès, mais c'est certain qu'à un moment, on se retrouve face à des particularités pour chaque patient. Donc, c'est un petit peu ça le constat qui a été fait et que pour certains patients, ben, il va falloir avoir des solutions qui correspondent vraiment à leur cas particulier. Alors, c'est vrai que c'est une voie de recherche qui prend beaucoup de son envol en ce moment, puis qui devrait apporter des solutions différentes de ce qu'on avait recherché jusqu'à aujourd'hui.
1: On a parlé donc de ce vaccin qui est un vaccin à ARN messager. On a parlé beaucoup de vaccins à ARN messager durant la pandémie de COVID-19. Est-ce que la pandémie a permis des avancées non négligeables dans ce qu'on sait et ce qu'on peut faire avec les vaccins à ARN messager pour en avoir un peu l'héritage ou du moins des conséquences heureuses?
0: Ben, en fait, je vous dirais que c'est plutôt l'inverse dans le sens où si on prend l'exemple ici, on est en phase 3 clinique, des tests cliniques de ce vaccin ARN messager, mais la phase 2, qui est la phase un peu plus petite pour tester l'efficacité et les effets secondaires, elle a démarré déjà en 2019. Donc, ça veut dire que la phase 1 était déjà faite avant. Donc, c'est parce que ces technologies de vaccins ARN messager étaient déjà en cours de développement bien avant la COVID. C'est la COVID, en fait, la période de la pandémie qui a bénéficié de ces technologies qui étaient en cours de développement, puisque quand la COVID est arrivée, la technologie de vaccin ARN messager de Moderna, ils étaient déjà, eux, en cours de développement, de tests cliniques pour, comme par exemple dans le cas du mélanome, et ils ont converti cette technologie-là pour faire le vaccin ARN messager pour la COVID. C'est ce qu'on essayait d'expliquer en disant c'est pas une nouvelle technologie. Pour le grand public, oui, mais dans la recherche et dans le développement pharmaceutique, c'était déjà en cours de développement depuis plusieurs années. Et donc, on a tout simplement, à l'inverse, pendant la COVID, bénéficié de cette nouvelle technologie-là. Et ça a quand même été salutaire, puisque ça a permis de faire un vaccin beaucoup plus rapidement qu'avec les technologies plus classique.
1: Est-ce qu'on peut s'attendre plus généralement à d'autres bonnes nouvelles en matière de recherche contre le cancer qui sont un peu dans les mêmes eaux que celles-ci, c'est-à-dire de nouveaux développements parce qu'on très trop souvent lorsqu'on parle de cancer, ce sont des tragédies que vivent à peu près l'ensemble de nos auditeurs auditrices à un moment ou à un autre près ou de loin. Est-ce que la recherche se porte bien de nos jours?
0: Oh ben la recherche, écoutez, est très très très active mondialement et au Canada ici aussi. On a énormément de recherches qui sont faites. Puis si on veut faire un parallèle avec le vaccin ici de Moderna, il y a beaucoup de collègues au Canada et ailleurs qui travaillent justement sur ces solutions personnalisées aussi, qui sont pas forcément uniques à un patient, mais beaucoup plus personnalisées en fonction d'un type très limité de cancer. Et les choses avancent beaucoup maintenant. Malheureusement, on sait, la recherche prend toujours du temps. Et c'est surtout ici les essais cliniques, comme vous le voyez, la phase 2 a commencé en 2019. La phase 3 ici va continuer jusqu'en 2030. On en a parlé beaucoup pendant la COVID dans le développement des vaccins, les essais cliniques. Ça prend du temps. Pendant la COVID, c'est allé très vite parce qu'on avait énormément de patients dans une très courte durée. Donc, on a pu tester sur beaucoup de patients rapidement. Mais sinon, il faut réaliser ces essais cliniques pour que tout ça soit sécuritaire. Donc, les phases d'essais cliniques durent en général entre 10 à 15 ans. Donc, même les technologies qu'on voit apparaître aujourd'hui, comme le vaccin de Moderna, c'est des technologies développées déjà il y a plus de 10 ans. Mais il y a beaucoup de choses dans le pipeline, si je peux dire ça comme ça. Au niveau des traitements cancer, il y a beaucoup de choses qui bougent. Je pense on voit beaucoup de choses. On a vu récemment des bonnes nouvelles aussi dans le traitement pour le cancer du pancréas qui ont été annoncées. Donc, oui, il y a des choses qui bougent. Je pense qu'il y a beaucoup de bonnes nouvelles qui s'en viennent. Malheureusement, ça ne va pas aussi vite qu'on aimerait, mais ça avance beaucoup.
1: Question de néophyte en termes de recherche de santé. À quel point l'avènement de l'intelligence artificielle peut donner un coup de pouce aux chercheurs et à ceux qui tentent de trouver des solutions, notamment contre le cancer?
0: Ah ben écoutez, l'intelligence artificielle, ça a ses bons et ses mauvais côtés. Je pense que là où ça nous donne, où ça donne un avantage en recherche, c'est que mondialement, en recherche, on produit énormément de données. Il y a des données générées dans tous les pays, puis beaucoup de données qui sont des choses qu'il faut traiter de manière à grande échelle, si on veut dire, pour pouvoir voir c'est quoi le point commun entre tous les patients, entre de nombreux patients, par exemple, qui ont dans le mélanome. Et avant, quand on devait le faire sans les outils

0: l'intelligence artificielle, ben vous imaginez de faire ça pour un être humain avec les logiciels qu'on avait, c'est beaucoup de temps, alors que là, l'intelligence artificielle va permettre d'accélérer l'analyse des données. Ça, je pense que s'il y a un point où l'intelligence artificielle peut nous aider, c'est vraiment faire une analyse des données très rapide qui sont disponibles et puis de pouvoir finalement identifier, on parlait des étiquettes là tout à l'heure qui sont nouvellement créées, ben si on analyse plus de patients à travers le monde, à travers toutes les données qui sont générées, on va peut-être pouvoir trouver des marqueurs qui sont un peu plus communs et peut-être aller avec une technologie comme celle qu'on vient de développer, mais qui pourrait fonctionner sur plus de patients. Est-ce que beaucoup de patients retrouvent la même étiquette? Parce que là, on va le faire patient par patient. Mais si on se rend compte avec l'intelligence artificielle, par exemple, que dans les données générées à travers le monde, on a beaucoup de patients qui se retrouvent avec cette étiquette, ben finalement, notre vaccin devient quelque chose qui peut être utilisé plus largement. Donc, l'intelligence artificielle en analyse de données à grande échelle, je pense que c'est vraiment là où c'est un des points où l'intelligence artificielle peut nous aider dans ce genre de recherche.
1: On va prendre des bonnes nouvelles lorsqu'elles passent. Nathalie Granvaux, merci beaucoup d'avoir pris le temps de nous éclairer là-dessus ce matin.
0: Merci à vous. Bonne journée.
1: Nathalie Granvaux est professeure titulaire au département de biochimie et médecine moléculaire à l'Université de Montréal. On va aller en musique. Sylvie Bouliane, Des fois, c'est moi.

0: 8h30 minutes sur ces notes de Sylvie Boulian. On retrouve Alexia Boyer pour une dernière fois à l'émission aux informations régionales. Alexia, il y a l'Université de l'Ontario français qui devrait franchir un cap cet automne.
1: Oui, l'établissement torontois prévoit d'accueillir environ 900 étudiants, un record depuis son ouverture en 2021. Elena Meyer a préparé ce qui suit.
2: Dans les couloirs de l'Université de l'Ontario français, la rentrée s'annonce plus animée que jamais. Sa population étudiante devrait bondir de plus de 50% à l'automne, estime le recteur de l'Université, Normand Labrie.
3: En passant de probablement de 600 l'an dernier.

0: Il y a 900 cette année. Avec les nouveaux programmes qu'on a, il y aura beaucoup plus d'étudiants en personne sur le campus.
1: Ouverte en pleine pandémie, l'UOF comptait alors près de 150 étudiants, principalement venus de l'étranger. Elle devenait la première université autonome, gouvernée par et pour les francophones de l'Ontario. 5 ans plus tard, seulement 8% des nouveaux inscrits viennent de l'étranger, notamment en raison du resserrement des permis d'études.
0: 50% de nos demandes d'admission, puis des offres qu'on a faites, provient de la République démocratique du Congo. Pour l'instant, les visas sont au point mort.
1: Le président de l'association étudiante, Espoir Massalia, a vu le campus se transformer depuis son arrivée en 2023.
2: Il y a une communauté étudiante qui existait, mais c'était vraiment fermé. Il y avait moins d'activités, moins de projets. Et aujourd'hui, on peut les dire, il y a vraiment plus de choses. On le voit même par l'engagement communautaire de nos étudiants et étudiantes qui font valoir l'université.
1: Mais les subventions de lancement accordées par les gouvernements, dont dépend largement l'UOF, prennent fin au printemps 2027. Reste à savoir si les deux paliers de gouvernement renouvelleront cette aide. Ici, Elena Meyer, Radio-Canada, Toronto.
3: Il pourrait ne pas y avoir de transport scolaire pour des milliers d'élèves du nord de l'Ontario à la rentrée. C'est ce qu'avance le consortium Transport en route qui fournit des services de transport aux élèves de 4 conseils scolaires du nord-est de l'Ontario dans une lettre envoyée aux parents hier. L'organisme explique que le renouvellement de nombreuses ententes de transport scolaire se déroule à l'échelle provinciale. Arnaud Claude, directeur exécutif du consortium Transport en route, indique que la lettre a été envoyée aux parents pour leur donner le temps de se préparer en cas d'indisponibilité du service. La situation touche notamment 2 conseils scolaires francophones, soit le conseil scolaire catholique des Grandes-Rivières et le conseil scolaire public du nord-est de l'Ontario. Les élèves d'une école primaire de Moosonee commenceront l'année scolaire par des cours virtuels en raison d'une pénurie de personnel. Il s'agit des élèves de l'école Bishop Bellow. C'est dans une lettre aux parents, le conseil scolaire catholique du district du Nord-Est indique ne pas disposer d'un personnel suffisant pour assurer la sécurité de l'établissement. Des offres d'emploi en ligne montrent que le conseil est toujours à la recherche d'un directeur d'école. Des postes sont également à pourvoir pour un secrétaire temporaire, un aide-enseignant et un assistant pédagogique temporaire. Dans sa lettre aux parents, le conseil explique que cette décision a été difficile à prendre. Il insiste toutefois sur le fait que la sécurité des élèves est sa priorité absolue. Au Manitoba maintenant, c'est Daniel Proto qui va succéder à Alain Laberge au poste de directeur général de la division scolaire franco-manitobaine. Ancien enseignant et directeur d'école, il a dirigé le service aux élèves avant d'occuper le poste de directeur général adjoint responsable des ressources humaines à la DSFM. Daniel Proto a été aussi directeur général de la division scolaire de Red River Valley. Dans un communiqué, le président de la commission scolaire franco-manitobaine affirme que Daniel Proto possède une connaissance exceptionnelle du milieu scolaire. Sa vision et sa compréhension des enjeux de l'éducation en français au Manitoba permettront à la DSFM de poursuivre son développement au bénéfice de toute la communauté scolaire, décrit Bertrand Lesage. L'actuel directeur de la DSFM, Alain Laberge, prend sa retraite en novembre. Pour finir, la nouvelle résidence de Vent-de-Tremble à Notre-Dame-de-Lourdes est prête à accueillir ses habitants. L'organisation offre des programmes pour les personnes vivant avec un handicap dans la région de la montagne au Manitoba et travaille sur ce projet depuis près de 10 ans afin d'obtenir une maison plus accessible aux résidents porteurs de handicap. Le projet a coûté près de 900 000 $ et n'aurait pas été dit possible sans la participation de la communauté. Michaela Graham est la directrice adjointe de Vent-de-Tremble.
4: Les dons de la communauté est incroyable, incroyable. Approximant 300 000 à juste les fonds. Et il y a des heures et des heures et des heures de la volontaire, puis des comités, puis la communauté de Notre-Dame. Et il y a rien d'autre village qui était comme Notre-Dame. Quand il veut faire quelque chose, il le fait avec tout le cœur.
3: La nouvelle résidence dispose d'un système de gicleurs, une exigence pour accueillir plus de 4 personnes. La maison compte également 6 chambres, 2 salles de bain aménagées et un bureau.
5: Merci beaucoup, Alexia. On vous retrouve sans faute au Radio Journal, celui de 9h. Coup d'œil à la météo. On a des avertissements de qualité de l'air qui viennent d'arriver pour les régions de Flin Flon et Loppa à raison de certains feux là, dans le nord du Canada. Laissez-moi voir ici. De la fumée pour ces deux secteurs. L'avertissement est désormais en vigueur là, depuis à peine quelques minutes. On a 17 degrés à Winnipeg avec un ciel dégagé. Ça va s'ennuager au courant de l'après-midi avec 30% de risque d'averse et un risque d'orage. Maximum de 25 humidex à 30 scénarios identiques pour tout le sud du Manitoba et le nord-ouest ontarien. Donc, Kenora, Dryden, que vous soyez à Winnipeg, Brandon, Saint-Georges ou Saint-Lazare ou n'importe où entre tout ça, là, c'est entre 24 à 26 degrés avec 30 % de risque d'averse et risque d'orage. Le port Flin Flon, outre cet avertissement de qualité de l'air, s'est dégagé ensoleillé avec un maximum de 22 degrés. 21 à Thompson, avec de ce côté-là, on a des averses et un risque d'orage aussi à 30 %. Churchill, 11 degrés comme maximum dans l'extrême nord-est du territoire, avec là aussi un risque d'averse et risque d'orage. Circulation, on a une matinée sans histoire. On espère que ce sera encore le cas jusqu'à la toute fin de l'émission. On a un peu de volume sur la Jumaudière, un petit peu de volume. Il semble encore avoir des travaux là sur Main à l'approche de Broadway et de Union Station en direction nord. Mais vraiment, là, c'est pas aussi... Ça refoule pas du tout là, sur St. Mary's et sur le pont Norwood. Donc ça, c'est la bonne nouvelle. Si vous êtes témoin de quoi que ce soit, vous nous contactez. C'est sur la bulle conversationnelle de l'application audio ou encore 204-233-8020 par appel ou par texto. On va aller en musique avec Daniel Bélanger, Dormir dans l'auto.

0: Daniel Bélanger et Dormir dans l'auto, tiré de l'album Mercure en mai. 8h41, une famille ivoirienne s'est installée à Saint-Georges il y a environ un an, attirée notamment par les possibilités là, d'emploi en français. Mais une fois sur place, elle se heurte à un autre défi. Comment trouver sa place dans une petite communauté où les occasions de socialiser et de vivre en français, bien, elles sont limitées. La collègue, la journaliste d'ici Manitoba, Faramiki, a rencontré cette famille et elle s'est intéressée au défi de l'intégration de nouveaux arrivants francophones en milieu rural. On la joint à l'instant. Faramiki, bonjour.
1: Bonjour, Jérémy.
0: D'entrée de jeu, pourquoi cette famille, elle a choisi de s'installer justement là à Saint-Georges?
1: Ben, à vrai dire, c'était pas vraiment Saint-Georges qui était le choix de départ. En fait, quand Nancy et Serge Bedje sont arrivés de Côte d'Ivoire, d'Abidjan, ils se sont d'abord installés à Winnipeg. Ils ont cherché du travail pendant à peu près 6-7 mois. Mais pendant tous ces mois-là, les recherches n'ont pas abouti. Et c'est finalement une occasion professionnelle qui les a conduits à Saint-Georges parce que donc Serge Bedje, il y travaille aujourd'hui comme concierge, en chef intérimaire à l'école communautaire de la DSFM. Donc, la famille, elle s'est installée dans cette petite communauté rurale avec ses deux enfants. Mais malheureusement, ils ont rapidement découvert que la réalité, elle correspondait pas tout à fait à ce qu'ils imaginaient.
2: Ouais. On cherchait un meilleur, non seulement pour notre famille, mais aussi pour nos enfants. Parce qu'on voit que c'est vrai, à Abidjan, le côté éducatif, pas parce qu'on se plaint totalement du côté éducatif, mais on s'est dit que maintenant, c'est devenu une histoire de réseautage. Donc, du coup, quand on n'a pas assez de... Comment on appelle ça?
3: De liens.
2: Voilà. Assez de liens, c'est vraiment difficile quand tes enfants finissent les études, de pouvoir avoir un emploi, tout et tout. Donc, c'est dans cette optique-là qu'on a décidé de se rabattre et de venir à l'aventure, pourquoi pas, espérer un lendemain meilleur, non seulement pour nous et pour nos enfants.
0: Farah, justement, qu'est-ce qui, arrivé sur place, arrivé au Manitoba, dans cette région-là, qu'est-ce qui les a surpris?
1: Ben, ce qui ressort énormément de leurs témoignages, c'est qu'en fait, ils pensaient trouver une communauté francophone qui était beaucoup plus présente dans leur quotidien. Ils avaient aussi imaginé qu'il y avait plus d'activités, notamment pour les enfants, et plus de services qui sont offerts. Sauf qu'en dehors de l'école, ben, les occasions de socialiser, elles sont quand même assez limitées. Et Nancy Bedje, qui est actuellement sans emploi, elle passe énormément de temps à la maison et en fait elle me racontait que le jardinage avec ses enfants était devenu entre autres une façon d'occuper ses journées avec la télé, etc. On peut l'écouter.
2: Personne dans les rues. Ça a été un choc. On se demande juste, mais où on est? Il n'y a personne dans les rues. Qu'est-ce qui se passe? Personne dans les rues. Les gens qui nous regardent de manière bizarre. On se demande juste, mais quelle question ils se posent au juste en eux? Qu'est-ce qui ne va pas au fait? Voilà, c'est ce genre de choc-là. Et puis, bon, la langue aussi a fait barrière. Parce que on se sentait incompris. Voilà, tu sais même pas comment t'exprimer. Tu parles aux gens, ils te regardent comme ça. Même quand tu dis bonjour, c'est compliqué de pouvoir répondre à un simple bonjour.
0: Et Farah, est-ce que cette impression d'isolement, elle est propre à cette famille-là?
1: Eh bien, pas tant, en fait, finalement. Moi, je me suis entretenue avec Abdoulaye Konaté. Lui, il est agent de liaison communautaire à la communauté francophone accueillante, le CFA, Rivière Rouge. Et lui-même, il constate que l'intégration, elle peut être particulièrement difficile lorsqu'on habite loin des grands centres. Et puis lui, il insistait notamment sur l'importance des activités en français et des occasions de créer des liens. Parce que pour lui, je le cite, attirer des francophones en région ne suffit pas. Il faut aussi leur permettre de se créer une vie sociale pour qu'ils restent. Voilà. Ouais.
0: Et malgré tout ça, la famille souhaite-t-elle rester quand même au Manitoba?
1: Alors, c'est peut-être ça l'élément le plus surprenant et puis le plus important de l'histoire, c'est que oui. Parce que malgré les difficultés, ils considèrent pas leur installation comme un échec. Au contraire, ça serait retourner au pays qui serait un échec. Et puis Serge Bedje, lui, il dit qu'il voit surtout Saint-Georges comme une étape et qu'il veut continuer à construire quelque chose ici. Mais surtout, les deux parents, ils me disent qu'ils sont prêts à faire tous ces sacrifices-là pour que leurs enfants puissent grandir au Canada et y construire leur propre avenir. Je vous propose d'écouter Serge Bedje.
4: Rien à perdre. J'ai rien à perdre. Je suis déjà là. J'ai rien à perdre. J'ai au contraire beaucoup à gagner, surtout pour mes enfants. J'espère pouvoir voir des gens bien demain dans leur peau. Gagner en ce que le Canada pourrait leur offrir. Parce que c'est le tout. Moi, c'est un sacrifice. Moi, je le dis, c'est un gros sacrifice, moi. Mais peut-être pour eux. Je serai fier un matin, c'est tout.
0: Farah, donc pour eux, Saint-Georges n'est peut-être pas nécessairement une destination définitive?
1: Non, au contraire, mais c'est simplement qu'ils veulent donner du temps à leur nouvelle vie. Mais il reste d'un autre côté conscient que Winnipeg ou une autre grande ville dans une autre province potentiellement hein, pourrait éventuellement leur offrir davantage d'occasions et notamment sur le plan professionnel et social. Donc en fait leur histoire elle montre finalement un paradoxe assez intéressant hein, dans l'immigration francophone. Les petites communautés francophones elles ont besoin de nouveaux arrivants pour maintenir leur vitalité, mais elles doivent aussi pouvoir leur offrir suffisamment de services, d'activités ou même de liens sociaux pour qu'ils aient envie d'y rester. C'est ça l'enjeu principal.
0: Ouais, merci beaucoup Farah de vous être intéressée à cette histoire pour nous.
1: Merci à vous.
0: Et d'ailleurs, il y a un texte qui est publié sur le radiocanada.ca/Manitoba ou encore sur l'application RC Info.

0: Ici Mireille Langlois. 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
1: Je retrouve le collègue Nico PV au sport. Salut Nico.
2: Salut Jérémy.
1: 7e victoire de suite pour les Alouettes dans la Ligue canadienne de football.
2: Eh oui, une victoire très facile sur le Rouge et Noir, un score de 46-16 devant plus de 22 000 spectateurs. Ça se jouait donc à Montréal. Une victoire qui leur permet donc de consolider leur première place dans la division Est avec une fiche de 9-1. Dans la même division, du coup, le Rouge et Noir se retrouve avec une fiche de 0-10, 10e défaite consécutive et surtout 16e consécutive en ajoutant les 6 subis en fin de saison 2025, ce qui amène Ottawa à égaler donc les Wildcats d'Hamilton en termes de défaites consécutives. Ça remontait à 1948 et 1949. Pour ce qui est du programme, ce soir les Elks reçoivent donc les Bombers. Demain, Hamilton se déplace à Toronto et dimanche, les Riders jouent à Vancouver contre les Lions.
1: Sinon, au tennis, tournoi de Cincinnati, place aux demi-finales.
2: Il y a plus de Canadiennes et de Canadiens, mais il reste un francophone, le Français Arthur Fils, qui se qualifie donc pour les demi-finales du tournoi. Il bat l'Argentin Thiago Tirante 6-3-6-2. Il va rencontrer l'Italien Coboli, tête de série numéro 7, qui a battu l'Américain Paul en 3-7, 2-6, 6-3 et 6-4. Chez les dames en simple, l'Américain Pegula, tête de série numéro 3, va rencontrer dans la première demi-finale la Polonaise Swiatek, tête de série numéro 7. Je rappelle donc que le tournoi de Cincinnati, c'est un tournoi préparatoire pour l'US Open à Flushing Meadows qui aura lieu du 30 août au 13 septembre. Et c'est le dernier grand chelem de la saison et c'est à New York.
1: On poursuit avec du cyclisme, la Vuelta et le défi de Pogacar. C'est le Tour d'Espagne qui va débuter là.
2: En effet, il débute dès demain samedi et Tadej Pogacar, donc le vainqueur du Tour de France, a l'ambition de réaliser le double Tour de France Vuelta la même année. Il n'y a que trois coureurs, Jérémy, qui ont réussi à faire ça jusqu'ici. Jacques Anquetil en 1963, Bernard Hinault en 78 et Christopher Froome, l'anglais, en 2017. Alors, en cas de victoire, le Slovène compléterait également son palmarès sur les trois grands tours, le Giro d'Italie, le Tour de France et la Vuelta d'Espagne. En raison de la proximité des championnats du monde, il y a peu de leaders du Tour qui vont enchaîner avec la Vuelta. Du coup, il est vraiment le grand favori. Mais il ne va pas que viser le maillot rouge du Tour d'Espagne. Il veut viser également le maillot arc-en-ciel lors des championnats du monde en septembre qui auront lieu à Montréal. Alors on verra s'il arrivera à faire cet enchaînement inédit.
1: Un peu de Formule 1, première séance d'essai libre au Grand Prix des Pays-Bas.
2: Et oui, on reprend deuxième partie de la saison en Formule 1, une partie très excitante, c'est très très serré. Kimi Antonelli, le jeune Italien qui va avoir 20 ans dans 4 jours. Vous vous rendez compte, Jérémy? Il conduit des voitures à 350 km/h, il n'a pas encore 20 ans. Il est en plus l'actuel leader du championnat du monde, ça aussi c'est extraordinaire. 50 points d'avance quand même sur donc son poursuivant. Il est donc premier de cette séance d'essai devant Lando Norris et George Russell. Lewis Hamilton est quatrième, Max Verstappen lui 11e. Là, c'était un petit peu difficile. Des conditions changeantes, justement avec une piste initialement humide puis séchante. Faut savoir que ce Grand Prix des Pays-Bas, c'est la dernière fois qu'il accueille la Formule 1. Alors voilà, on va un petit peu voir comment ça se passe puisque un petit peu plus tard dans la journée, il va y avoir les qualifications pour le sprint.
1: Quel genre de course d'ailleurs le Grand Prix des Pays-Bas, c'est une piste particulièrement technique ou beaucoup de vitesse?
2: C'est plus technique que le Grand Prix du Canada, ouais. Moins de lignes droites comme ça. Il y a beaucoup de tournants. C'est pas le plus long parce que le plus long c'est celui de Belgique. Ouais. Mais ça reste quand même Verstappen lui a gagné quand même plusieurs fois.
1: Il le connaît bien.
2: Grand Prix. Il le connaît très bien, mais malheureusement la voiture pour l'instant c'est pas encore ça.
1: Ouais, non.
2: Mais il y a encore des réglages, il y a encore deux jours avant le Grand Prix vu que c'est dimanche matin.
1: Basketball féminin, il y a le Canada qui a écrasé les Philippines lors du tournoi de préqualification olympique.
2: Et oui, non seulement elles ont battu 85-38 mercredi, mais hier soir elles ont réussi à battre le Mexique 70-64, c'est un petit peu plus serré. Elles finissent première de leur groupe, du coup elles vont jouer la Nouvelle-Zélande en demi-finale, alors que dans l'autre demi-finale ce sera le Brésil qui affrontera le Mexique. Je rappelle que la vainqueur du tournoi décrochera une place pour l'un des tournois de qualification olympique féminin.

0: se dérouleront en février 2028. Donc pour l'instant, un sans faute pour l'équipe canadienne.
1: Merci beaucoup, Nico. On se retrouve.
0: Il y a pas de mal.
1: On va se retrouver un peu plus tard dans la saison, assurément. Toujours
0: lundi.
1: Un plaisir de vous.
0: On se retrouve lundi.
1: Excellent.
0: Lundi, ce sera encore moi. Mardi, c'est Marc-Éric qui revient.
1: Excellent. À lundi.
0: À lundi, Jérémy.
1: 8h51, j'en profite pour souligner, on apprenait dans les pages du Globe and Mail ce matin cette annonce d'une étude de faisabilité pour du commerce presque à l'année longue du côté de la baie du Tson. On aura le dévoilement de l'étude un peu plus tard aujourd'hui. Conférence de presse de Wapkinou, accompagnée notamment de Rebecca Chartrand, ministre des Affaires du Nord du Canada. La conférence de presse aura lieu à l'Université du Manitoba, qui fait partie de cette étude de faisabilité, ainsi que Arctic Gateway Group, qui est derrière le chemin de fer et le port de Churchill. Ça, assurément, ça fait partie des arguments que le gouvernement manitobain de Wapkinou va vouloir mettre de l'avant pour proposer un agrandissement et des investissements majeurs au port de Churchill. Donc, on attend ça là, au courant de la journée. 8h52, on revient sur le rapport annuel de la commissaire à la conduite des enseignants. Nanny Klassen, ça a été publié cette semaine. On en parle avec Abdoulaye Sissoko. Bonjour, Abdoulaye.
2: Bonjour, Jérémy.
1: Vous avez recueilli là, le point de vue du plus grand syndicat d'enseignants de la province, la Manitoba Teachers Society. Mais avant d'écouter sa réaction, peut-être nous rappeler, là, qu'est-ce qui a été révélé dans ce rapport cette semaine-là?
2: Eh bien, au cours des 15 derniers mois, la commissaire à la conduite des enseignants a dû avoir reçu 94 plaintes pour inconduite d'enseignants, donc, dont 71 étaient toujours en cours au 31 mars. Et pour rappel, la loi instaurant le registre public des enseignants disciplinaires du corps enseignant est entrée en vigueur en janvier 2025. Et j'ai demandé donc à la présidente de la Manitoba Teachers Society, Lillian Klassen, ce qu'elle pense de ces chiffres de 94 plaintes. Voici sa réponse.
3: Je pense que parce que c'est le début d'un processus, il y a quand même différentes définitions ou interprétations de ce qui constitue de l'inconduite. Alors, on apprend un peu selon ce que la commissaire décide de ne pas prendre en compte ou qu'elle décide qui ne justifie pas ses plaintes. On parle de 94, mais de ces plaintes-là, un bon nombre ne reviendront pas à des fins de prouver que c'est une inconduite. Et là, on verra après, quand elle continue son travail, ce que les chiffres seront par la suite.
2: Notez que parmi les 71 cas actifs au 31 mars, 29 faisaient l'objet d'un examen préliminaire. C'est une étape qui vise à déterminer si les allégations advenant, qu'elles soient fondées, constitueraient une inconduite ou une inaptitude au sens de la loi et règlement. Le rapport indique aussi que 17 plaintes ont été rejetées sans qu'aucune mesure ne soit imposée par la commissaire. Pour ce qui est du nombre de plaintes, Lillian Klassen souligne que l'expérience d'autres provinces qui ont mis en place ce processus démontre que les premières années ne permettent pas d'avoir une photographie réelle de la situation. Selon elle, il faudra donc attendre d'ici quelques années pour voir, le temps que le processus soit bien établi, pour voir si on aura encore le même nombre de plaintes.
1: Le rapport révèle que la catégorie de plaintes les plus fréquentes au cours de la dernière année scolaire concerne le préjudice émotionnel causé aux élèves, notamment le fait de crier après eux ou de se moquer des élèves. Est-ce qu'elle est surprise par ces attitudes-là?
2: Ouais, il y a 4 dossiers de cette nature. Lillian Klassen rappelle qu'il s'agit encore de plaintes et qu'il faut attendre ce que la commissaire dira au terme des enquêtes. Le rapport mentionne également des plaintes relatives à 3 cas de comportement inapproprié. Il est question là, Jérémy, de raillerie ou encore d'un recours abusif à la force devant les élèves. J'ai demandé à la présidente de la MTS si c'est quelque chose auquel elle s'attendait. Et voici sa réponse.
3: Encore, ce sont des interprétations. Ce qu'on a vu quand même dans nos salles de classe, c'est le niveau de comportement agressif ou des comportements un peu plus violents arrive avec nos jeunes. Alors peut-être dans ces cas-là, l'interprétation ou la réaction de pouvoir établir un espace sécuritaire pour les élèves pourrait être mal interprétée aussi. Quand les émotions sont élevées, on voit les choses différemment.
2: Il faut rappeler qu'un sondage mené pour le compte de la MTS au début de l'année révélait que la violence dans les écoles publiques du Manitoba a atteint des niveaux alarmants. Les enseignants rapportent une augmentation de la fréquence et de la gravité des incidents. Et selon eux, cette montée de la violence révèle les pressions croissantes au sein des écoles du Manitoba, justement.
1: Oui, on comprend. Que compte faire la MTS après la publication d'un rapport comme celui-là?
2: Le syndicat compte lancer dès cet automne de nouveaux ateliers dans certains sont nouveaux, pardon, de nouveaux ateliers, pardon.

0: sur les conséquences et la conduite professionnelle. Le but de Liliane Clausen, c'est de mieux outiller les enseignants. On écoute là-dessus.
1: Nous voulons regarder des ateliers qui peuvent aider les enseignants à mieux créer des espaces sécuritaires, donner de l'aide quand ça vient à la gestion de la classe, à la gestion des conflits. Alors, on veut répondre à ce besoin pour nos enseignants. On veut aussi offrir aux nouveaux enseignants des ateliers pour vraiment comment bien se préparer à la profession. On veut offrir des ateliers aussi qui peuvent nous aider à mieux appuyer la santé mentale. Alors, on veut répondre à ce que nous voyons dans ces chiffres, de ces plaintes-là, pour voir que nos enseignants ont une bonne formation pour pouvoir répondre à tous ces besoins.
0: La Manitoba Teacher Society, qui s'est dit en faveur du processus mis en place par le gouvernement provincial. Selon Liliane Clausen, c'est un processus solide et indépendant pour traiter les préoccupations liées à la conduite professionnelle. Elle note que la sécurité des élèves et leur bien-être demeurent une priorité pour la MTS.
2: Abdoulaye Sissoko, merci beaucoup. Vous êtes intéressé à la question pour nous aujourd'hui.
0: C'est moi qui vous remercie, Jérémy.
2: 8h57, je rappelle la météo des Mercure autour de 24 degrés, humidex qui pourrait atteindre là, les 30 au courant de la journée, avec un ciel dégagé en matinée. C'est sans nuages en après-midi avec 30% de risque d'averse et risque d'orage pour Winnipeg. C'est le cas pour tout le sud du Manitoba et le nord-ouest ontarien. On est pas mal tous dans le même bateau. Il y a juste Flin Flon et le Pas qui évitent les averses, mais avec un ciel dégagé, mais il y a de la fumée. Il y a un avertissement de qualité de l'air là, qui a été émis au courant de l'émission pour Flin Flon et le Pas. Averses et pluies du côté de Thompson aussi avec 21 degrés comme maximum. Même chose à Churchill avec 11 degrés comme maximum. La circulation a été plutôt tranquille ce matin. Il semble encore avoir des travaux là, à l'approche de Union Station sur Main en direction nord, mais vraiment beaucoup moins compliqué que ce qu'on a connu là, depuis le début de la semaine. Outre du volume du côté de l'Égimondière à l'approche de Dougold, rien à signaler sur la carte routière. Je remercie l'équipe sans qui rien de tout ça n'aurait été possible ce matin encore. Castle Reese à la réalisation, Jeanne Rogassori à la technique, Bérénice Claude à la réalisation associée, Nico Pévy au sport. Vous retrouvez la collègue Alexia Boyer dans quelques instants avec le Radio-Journal de 9h. Je vous souhaite de passer une belle journée. Surtout, profitez de la fin de semaine. Nous, on se donne rendez-vous sans faute lundi, 11h. Allez!

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5: Chaboyer à la barre de ce radiojournal. Il reste moins de 24 heures aux négociateurs canadiens pour conclure un accord commercial avec Washington et éviter une nouvelle salve tarifaire américaine. Le ministre responsable du commerce Canada-États-Unis, Dominique Leblanc, a une nouvelle réunion à Washington dans un peu plus d'une heure. Et comme le rapporte notre chef de bureau à Ottawa, Daniel Thibault, on en sait un peu plus sur ce que contient le projet d'accord conclu entre Ottawa et Washington.
6: Même si le gouvernement demeure encore très hermétique, les groupes qui sont touchés par l'entente des deux côtés de la frontière commencent à être consultés. Donc, on a de petites bribes qui sortent ici et là. On comprend que les tarifs sur l'acier et l'aluminium passeraient de 50 à 25 %. Pour l'acier, il y aura un quota aux exportations vers les États-Unis. Les voitures seraient tarifées, mais à hauteur de 15 % plutôt que de 25. Sauf que seul le contenu américain serait exempté. Le Canada voulait que ce soit tout le contenu nord-américain. Ça ne passerait pas. La gestion de l'or, on ouvrirait le marché de la vente à certains produits laitiers américains ici au Canada. Les Américains demandent à ce que Ottawa honore sa promesse d'acheter les 88 F-35 qu'on s'était engagé à acheter. Un engagement aussi réclamé de la part de la Maison-Blanche d'une participation canadienne au projet de bouclier de défense Golden Dome. On réclame aussi le premier droit de refus sur l'achat de minéraux critiques.

0: arctique et plus de pétrole, ça expliquerait la référence à Keystone XL dans le message de Donald Trump un peu plus tôt cette semaine. Dominique Leblanc est toujours à Washington avec le chef de cabinet de Marconi et l'équipe de négociation. Les négociations reprennent à 10h30 ce matin.
1: C'était Daniel Thibault. De son côté, le vice-président américain J.D. Vance a affirmé que le premier ministre Mark Carney a cédé sur de nombreux dossiers lors des récentes négociations commerciales. Mel Sims tente de présenter le projet d'accord comme une victoire. Valérie Gamache est à Washington.
2: Le vice-président américain J.D. Vance a affirmé que Mark Carney avait cédé sur de nombreux dossiers lors des récentes négociations commerciales, même s'il tente de présenter le projet d'accord comme une victoire pour le Canada. J.D. Vance prononçait un discours hier soir devant une foule de jeunes républicains lors d'une activité de financement dans l'État de New York, et il a dit que Mark Carney avait tenté de se bomber le torse pour se montrer plus dur que le président américain, mais qu'en réalité, il avait capitulé sur bien des aspects, sans préciser lesquels. Cela dit, il a enchaîné en disant que le président n'allait pas faire de courbettes pour faire plaisir au Canada, mais qu'il voyait des opportunités pour le pays. Et puis le vice-président s'en est aussi pris au chef conservateur Pierre Poilievre, le qualifiant de quantité négligeable dans les négociations commerciales entre Ottawa et Washington. À ce chapitre, il a plutôt fait l'éloge du député conservateur Jamil Divani, qui est son ami personnel et qui, selon lui, a agi comme un défenseur efficace du Canada en coulisses, malgré les tensions internes que cela peut créer au sein du Parti conservateur canadien, a-t-il dit. Finalement, le vice-président croit que tout ça fait partie d'une démarche, que les États-Unis veulent changer le comportement du Canada, et il affirme que déjà, un virage à la Trump a été amorcé au nord de la frontière. Ici Valérie Gamache, Radio-Canada, Washington.
1: Les postes désignés français essentiels ont chuté d'environ 75% en 50 ans dans la fonction publique fédérale. Ils n'occupent plus qu'environ 3% de tous les postes. Le nombre de fonctionnaires francophones n'a pas diminué, mais la proportion de postes bilingues a explosé à 42%. C'est un étudiant de l'Université de Montréal, Vincent La Rochelle, qui a dépoussiéré ces chiffres dans le cadre de sa maîtrise en sciences politiques.
3: Une connaissance qui est très, très élevée de l'anglais. Et donc, même dans ces postes bilingues, même si en principe, c'est censé être des postes dans lesquels les deux langues sont respectées d'égale façon, c'est souvent un bilinguisme qui est imposé aux seuls francophones.
1: Durant la même période, les postes désignés anglais essentiels ont baissé de 60 à 49%. Le monument qui célèbre la pluralité des identités LGBTQ+, et la résilience de ces communautés est inauguré aujourd'hui près de la colline du Parlement à Ottawa. Il s'agit d'une initiative du Fonds Purge LGBT. La purge désigne cette période des années 1950 à 1990 où les personnes de la diversité sexuelle et de genre faisaient l'objet de discriminations au sein des forces armées et de la fonction publique. Certaines ont même été congédiées. Martine Roy, aujourd'hui coprésidente du Fonds, avait été renvoyée des forces en raison de son orientation sexuelle à l'époque. Elle estime que le monument est important dans un contexte où elle constate un recul de l'acceptation des personnes LGBTQ+.
4: Il était temps qu'au Canada, justement, on ait un symbole fort qui représente tout le courage que nos communautés ont dû avoir. On est encore dans la peur, je trouve, parce que, justement, les gens recommencent la haine, recommencent l'agressivité, la violence.
1: Le financement du monument provient d'un accord conclu dans le cadre d'une action collective intentée contre Ottawa, liée à l'époque de la purge. Pour finir, le premier ministre du Manitoba, Wab Kinu, a indiqué hier que la province songeait à remettre les produits d'alcool américains sur les étagères à la demande du premier ministre canadien Mark Carney. Même si le Manitoba n'a pas encore pris de décision définitive, Wab Kinu conseille aux Manitobains de laisser l'alcool américain sur les tablettes, dans le cas où il reviendrait en magasin. Il encourage à acheter plutôt des produits canadiens afin d'encourager les entreprises locales. Et ceci conclut ce bulletin de nouvelles. Merci pour votre écoute.

0: Philippe McQuaid avec vous et c'est le retour de la bande des quatre. Bonjour, belle bande des quatre.
1: Bonjour.
2: Hello,
0: Catherine Perrin, Nathalie Petrovski, Marc Cassuie et Alexandre Courteau. Salut Alex.
3: Salut Pénélope, bonjour
0: Catherine,
3: à tous.
0: Qui sera de retour avec nous la semaine prochaine. Et je veux juste vous dire, on faisait hier matin un sujet sur les raisons, outre le manque de civisme et d'écoute, qui fait qu'on coupe la parole.
1: J'ai pensé, moi aussi.
0: Puis on a une auditrice qui nous a écrit dans l'espoir que vous ayez entendu.
1: Oui, oui.
0: Je vais m'inclure là-dedans parce que honnêtement, je vous aide pas. Puis je reçois des courriels de « Hey, l'animatrice fait pas sa job ». Mais personnellement, parce que moi j'aime ça, mais c'est vrai que ça peut être irritant. Mais bref, bon retour ce matin. Coup de maître que nous avons réussi ici. L'Omnium de tennis de Montréal. Nous avons avec nous deux vétérans. Un vétéran, une vétérane. Parmi les plus aguerris que tout le monde regarde sur le terrain en se disant « Mais comment font-ils et elles pour exceller dans ce qu'ils font? » Je parle évidemment des chasseurs de balles. On en a deux avec nous. Alicia, 15 ans, et Laurent, 16 ans. Ils seront là à la fin de l'émission. On va poser toutes les questions sur comment ça fonctionne. Et les deux ont été ballos. Tu sais, qu'est-ce que c'est, ballos?
1: Ballos, non.
0: On dit ramasseur, ramasseuse de balles partout. À Montréal, on dit chasseur, chasseuse de balles, mais à Roland-Garros, on dit des ballos.
4: Donc, ils l'ont fait à Roland-Garros?
0: Ils l'ont fait, les deux, à Roland-Garros cet été. Alors, voilà, envoyez-nous vos questions, vos commentaires pour eux. On pourrait leur lire à Laurent et Alicia. Si vous avez lu Michelin, le court récit autobiographique de Michel-Maxime Legault, notre invité de deuxième heure, c'est certain que vous avez ri à gorge déployée parce que c'est tellement drôle. La pièce, l'adaptation théâtrale est présentée a été présentée à guichet fermé un peu partout. Et là, il arrive mardi avec le deuxième volet de cette trilogie de Sainte-Polycarpe. Donc après Michelin, c'est Micheline avec un S, qui sera aussi présentée un peu partout, donc au BIC à partir de lundi. On le reçoit en deuxième heure et puis on va retrouver nos amis du Transcontinental, Jean-Emmanuel Fortier à Edmonton et Mireille Langlois à Vancouver. Vos sujets aujourd'hui, Marc?
1: Moi, j'ai regardé une centaine de matchs de soccer pendant la Coupe du Monde.
0: OK.
1: 104, je pense.
0: Oh, quand même.
1: J'en ai pas raté. Et je m'ennuyais. Et donc, je me suis dit.
0: 104 matchs?
1: Oui, c'est beaucoup de télévision quand même au mois de juin, juillet.
0: C'est beaucoup d'émotions.
1: Oui, beaucoup d'émotions. beaucoup de textes à écrire, mais je m'ennuyais. Et donc, je me suis plongé dans Ted Lasso, quatrième saison qui a commencé au début du mois. Donc, je vous parle. Il y a eu trois épisodes jusqu'à présent sur Apple, donc je vous parle de ça.
0: OK. Alexandre Courteau?
3: Oui, on va rester dans le monde du tennis. Ben oui. J'ai regardé donc un documentaire qui sort aujourd'hui, Novak Djokovic, le loup en hiver, et ça raconte l'histoire de ce champion de tennis, vraiment multi-champion. On va raconter ça tout à l'heure. Je suis un peu mitigé quand même par rapport au documentaire.
0: Par rapport au personnage ou au documentaire?
3: Non, par rapport au documentaire où on pose une question, on évoque beaucoup sa retraite, en tout cas, je vais vous parler de ça. Mais c'est intéressant parce qu'on raconte vraiment son histoire. Moi, particulièrement son enfance, je savais rien ou très peu par rapport à ça. Et ça, c'est vraiment intéressant. On voit des images de lui tout petit, tout ça.
0: Catherine?
4: Un disque que j'ai beaucoup écouté cet été et qui est paru au tout début de l'été, qui vient d'avoir une excellente critique dans la revue Gramophone, qui est un très prestigieux magazine britannique. Un disque québécois consacré à Ravel, mais c'est pas le Boléro.
0: OK, d'accord. Nathalie?
5: Mon coup de cœur de l'été, moi je lis beaucoup de polars, et en fait tous ceux que j'ai lus étaient franchement poches, mais celui-là, vraiment un coup de cœur par le plus grand des hasards. Je sais qu'il y a
0: pas de nouveauté, donc t'es tombé là-dessus.
5: C'est pas une nouveauté, oui, mais vraiment par hasard, qui s'appelle Entre toutes les mers.
0: De Ashley Audrin. OK, d'accord, on va faire tout ça. Petit sujet, discussion donc sur des sujets sur lesquels on a envie d'avoir votre regard. On en a deux ce matin. Commençons avec le cinéma québécois qui arrive massivement dans les écoles du primaire à l'université avec cette initiative de Québec Cinéma en partenariat avec Mediafilm et l'Association des cinémas parallèles du Québec. Ça a été annoncé mercredi, ça s'appelle Ciné-Panache. Donc pour l'instant, il y a un répertoire de 30 films offerts donc sur la plateforme éducative de Télé-Québec en classe. Le cinéaste Philippe Falardeau et l'autrice Kim Thuy agissent à titre de porte-parole. Et j'avais envie de vous demander, parmi ces 30 films, là il y a 15 février 1839 de Pierre Falardeau, j'en prends au hasard, là, Eldorado de Charles Binamé, Emporte-moi de Léa

0: Et ça m'a fait repenser à une expérience de David Gilmour, pas le, celui de Pink Floyd, là, le David Gilmour, journaliste canadien, critique de cinéma, romancier, qui a écrit en 2008, je pense que Nathalie, puis en tout cas au moins Nathalie Marx s'en rappelait, The Film Club, qui était une expérience qu'il a vécue avec son fils. Son fils a voulu décrocher de l'école à 15 ans.
1: Ah,
0: et
1: oui.
0: Il lui a dit, OK, mais on fait un marché, on va regarder ensemble 3 films par semaine, puis il raconte les 3 années qu'a duré cette expérience-là et à quel point ça a été extraordinaire et enrichissant. Il avait 15 ans seulement.
1: Wow.
0: Et c'est à ça que j'ai pensé, l'école de la vie. Mais bon, si on veut être un petit peu plus concret, pour les cours d'histoire, tu as parlé de 15 février 1839, on pourrait dire Les Ordres. Mm-hmm. On pourrait ajouter même des films qui sont plus des films d'ambiance d'époque, comme J.R. Martin, photographe, qui n'est pas là pour l'instant. Même Maria Chapdelaine, Louis Cyr, La Cordonnière, il y en aurait plein qu'on pourrait ajouter. Puis sinon, ben, peut-être un autre exemple.
1: C'est ça, ils ne sont pas là, là. Maria Chapdelaine.
0: Ils ne sont pas là.
1: OK,
0: ça, c'est des films que je verrais qu'on pourrait ajouter pour toute la valeur historique. Puis je dirais aussi pour ce qu'on appellerait les réalités contemporaines, là, des films qui sont là en ce moment, puis je trouve que c'est excellent, comme Félix et Mera.
1: Qui racontait donc.
0: Maxime Giraud, donc sur le milieu
2: rencontre.
0: Des Juifs.
2: La communauté
0: assidique. Exactement. Mm-hmm. Richelieu, je l'avais mis dans ma liste, effectivement. Pour
1: sur les travailleurs
0: étrangers. Mm-hmm. Et Quessipan de Myriam Véron, qui est là aussi. Et je trouve que c'est extraordinaire comme histoire à propos de la vie dans une communauté autochtone en ce moment.
1: Marc?
2: Ben moi, pour avoir fait le film club avec mes garçons quand ils étaient ados, qui sont maintenant jeunes adultes.
0: Mais sans qu'ils aient décroché de l'école.
2: Mais sans qu'ils aient décroché de l'école, oui.
1: Est-ce que c'était 3 par semaine?
2: C'était ça ressemblait à ça.
1: Okay.
2: Puis aussi, le marché de David Gilmour, c'était... tu peux en choisir un, mais les deux autres, c'est moi qui les choisis. Donc, lui, souvent, son fils choisissait des trucs récents, puis son père choisissait des vieilleries. Donc, moi aussi, j'ai fait des 400 coups, puis des trucs comme ça. Puis, en me disant, mes fils vont se reconnaître parce que c'est des jeunes, tout ça. Puis, au bout d'un moment, papa, est-ce qu'on peut lâcher les films en noir et blanc? Ça a été surtout ça, la réaction. Mais ils ont vu, et je pense à comment eux, leur introduction à certains films, par exemple, Mommy de Xavier Dolan,
1: qui n'est pas encore là, mais.
2: Je pense que ça va se bonifier, évidemment. Mais aussi de se reconnaître dans des personnages. Je pense que ça, c'est important. Je pensais au rayon gamma d'Henri Bernadet. Mm-hmm. C'est aussi un portrait de la société actuelle. Quand on est à Montréal, par exemple, cette jeunesse multiethnique.
1: Il y avait aussi Pluton. Comment ça s'appelait le film?
2: À l'ouest de Pluton.
0: Myriam
2: Véraud et Henri Bernadet. En fait, les deux, c'est ça qui a fait Quessipan. Mais excellente initiative de Mediafilm qui déjà a des initiatives de ce type-là, qui dans des cinémas, par exemple au Cinéma du Parc à Montréal, présente des films encadrés avec des jeunes. Mais je pense que c'est aussi pour développer la cinéphilie. C'est une superbe manière de faire les choses.
1: Nathalie, qu'est-ce que tu ajouterais dans cette liste de films?
3: Oh mon Dieu, beaucoup de choses. Parce que bon, c'est une liste, hein, c'est un work in progress, comme on dit en bon français. Ben, évidemment, les films de Xavier Dolan. Je mettrais aussi, parce qu'ils ne sont pas là pour l'instant, mais ils disent qu'ils vont bientôt être. Il y a aussi les premiers films de Denis Villeneuve. Quand même, Denis Villeneuve, il est important. Mm-hmm. Puis probablement que...
2: Il y a Incendie.
3: Oui, je sais, mais tu sais, il n'y a pas Maelstrom. Un 32, et il n'y a pas Polytechnique. Moi, je mettrais Polytechnique. Mais évidemment, je le mettrais plus tard. Mais moi, je veux juste dire, moi, je suis arrivée à Montréal, d'Ottawa, à l'âge de 12 ans. Mon père travaillait à la distribution à l'ONF, et mes premiers films québécois sont les films de l'ONF que j'ai vus. Puis ça a été super important. Tu sais, je me rappelle Kid Sentiment de Jacques Godbout. Mm. Tout à coup, c'était une réalité qui me concernait. Et vraiment, on dirait qu'à partir de l'âge de 12 ans, j'ai eu vraiment un intérêt très marqué pour les films québécois, parce que si je voulais être à l'écran, c'est ça aussi. C'est beaucoup une affaire d'identification. C'est bien beau Spider-Man, Superman et compagnie, mais tu veux aussi voir ta réalité.
2: Mais Pénélope, tu parlais d'Eldorado. Moi, je me souviens qu'à 20 ans, tout d'un coup, à 20-22 ans, on se reconnaissait.
1: Voyait,
2: enfin, on se voyait pour la première fois dans le cinéma.
3: Puis moi, là, tant qu'à faire, là, je vais
1: plugger. Toi, là.
3: Ouais, il y a beaucoup de films. Ils vont en mettre beaucoup plus. Moi, je mettrais aussi Maman Lascal et Jerry.
1: C'est intéressant. Mais oui, parce que Jerry, c'est un pan de l'histoire.
3: Exactement.
1: Hyper important.
3: Exactement.
1: Maman Lascal, c'est quand même intéressant, sachant qu'il y a d'autres que la maternité intéresse
3: exactement
1: dès un jeune âge, là, ou, la non, ou la non-maternité.
3: Oui, c'est
1: ou...
3: ça. Voilà.
4: Moi, je ne suis pas souvent invitée à la bande des quatre, mais la dernière fois que je suis venue, Catherine parlait du film, si je me rappelle bien, de Kid Koala, son nouveau film.
0: Oui, Space Cadet.
4: Exactement. Puis ça, je me disais, c'est quand même un film qu'on pourrait ajouter aussi. Non seulement
0: au primaire, oui, au primaire.
4: Parce que c'est un beau film, c'est un film touchant, mais aussi pour le

0: de personnages au sens où je me dis, là, vous avez un créateur, un DJ, un musicien, mais qui a aussi fait un film. Je me dis, si je me place dans la peau d'un jeune qui est aujourd'hui peut-être moins intéressé par le cinéma, qui peut peut-être s'accrocher justement au réalisateur en disant, ah, ben ça, c'est cool, ou je sais pas quoi, il y a quelque chose d'intéressant, je vais aller voir ça.
1: Je l'avais vu d'ailleurs à Berlin, au festival, avec un groupe de jeunes qui avaient trippé, là, même si... Ben...
2: Et Catherine, tu disais qu'ils n'avaient pas fait l'économie, justement, de films assez durs.
3: Plus exigeants.
2: En ses primaires 6, il présente M. Lazare, qui est quand même...
1: C'est quand même...
2: Avant ça, classe, non, tu sais, c'est bac et bottine et tout ça. Mais je trouvais ça quand même très audacieux de leur part.
3: Et bravo. Juste un petit mot, Catherine, parce que tu as dressé une belle liste... Dresser une liste, oui, d'accord. Ouais. Des films canadiens qu'on pourrait retrouver. Parce que là, on a juste parlé des films québécois, mais il y a des films canadiens.
4: J'en ai pas trouvé autant que j'aurais voulu, mais je mettrais en partant les films de Sarah Polley, comme Away From Her, qui est un film sur l'Alzheimer, mais au secondaire, là, il faut commencer. On a des grands-parents, là, puis qui sont atteints de
2: Stories
4: We Tell, pour l'aspect récit familial. Mm-hmm. Women Talking, évidemment, celui-là, il a été produit aux États-Unis, mais sur le phénomène de l'emprise sectaire, l'impact sur les femmes, je dirais à Tanar Joie, de Zacharias Kounouk aussi, des films qui nous ont ouvert la réalité du Grand Nord canadien.
3: Ah, oui.
4: Bon, Cronenberg puis Atom et Goyan, il faut y aller avec un petit peu de précaution. On ne vous mettra pas de Sweet Year After.
1: Ah,
4: là,
1: moi, un accident
4: d'autobus scolaire.
1: Oui. Peut-être pas au
3: c'était dans la liste de marche.
4: D'accord.
3: Alors voilà donc pour cette initiative de cette trentaine, de ces 30 films pour l'instant qui vont rentrer en classe grâce à la plateforme éducative de Télé-Québec. Et cette liste-là sera bonifiée, augmentée jusqu'à atteindre une centaine de titres. OK. Deuxième sujet.

0: 2854e personne à recevoir une étoile sur le Walk of Fame. Je répète le nombre, OK? 2854. C'est la troisième personne du continent africain. Mm-hmm. Première issue de la musique. Charlize Theron et l'autre. Basil Rathbone, deux blancs. Et donc là, Alex, je me tourne vers toi parce oui. que c'est ta spécialité, la musique.
1: Exactement.
0: Là, puis musique,
1: La grande Angélique Kidjo oui. vient de recevoir son étoile sur cette rue célèbre à Hollywood, à Los Angeles. Première chanteuse africaine, béninoise, grande musicienne. Est-ce que vous avez vu des images lorsqu'elle...
0: Sur l'étoile?
1: Oui, sur oui. l'étoile, oui, a été oui, dévoilée. Oui, oui, on la oui. voit, elle est agenouillée. Oui. On dévoile et elle s'effondre littéralement en pleurs. Ouais. C'est un moment vraiment poignant et absolument extraordinaire. Ça a pris trop d'années, hein, évidemment, mm-hmm. avant
0: ça
1: que...
0: Aucun on a... sens.
1: C'est vrai que ça n'a absolument
0: et
1: aucun
0: sens.
1: Et
0: elle a dit... Est-ce que tu sais ce que tu aurais
1: oui.
0: une citation?
1: Oui, tout à fait. Elle a dit plein d'affaires, dont... entre autres, elle a dit « Sans le blues apporté par les esclaves en Amérique, il n'y aurait pas de R&B, il n'y aurait pas de rock and roll, pas de soul, pas de jazz. » Et elle a tout à fait raison. Elle dit « Tout cela vient d'Afrique. » Elle dit « Ce que j'ai essayé de faire tout au long de ma carrière, c'est de rappeler à tous, partout dans le monde où je vais, que nous sommes tous d'abord africains et que la musique que nous jouons et apprécions depuis tant de siècles vient d'Afrique. »
0: Et elle a dit aussi « Nous, les Africains, nous ne savons pas ouais. ce que nous avons apporté au monde. »
1: Exactement.
0: C'est quand même incroyable.
1: Tout à fait. Donc, immense musicienne, hein, 40 ans de carrière, 18 albums.
0: Dont un récent.
1: Oui, tout à fait, un album Hope, absolument exceptionnel que j'ai trouvé. Et c'est ça, je trouve, sa grande force, Angélique Kidjo, c'est toujours faire des nouvelles collaborations avec des jeunes artistes et de se tourner vers les nouvelles modes, les nouveaux sons et tout ça. Et son nouvel album, Hope, moi, il m'a littéralement renversé. Catherine, tu l'as...
0: Un regret, Catherine, que tu as.
2: C'est complètement... C'est une anecdote. Oui. La première fois que j'ai rencontré Angélique Kidjo, on est dans le studio avec René Aumirois qui la reçoit en entrevue en oui. fin d'émission. Oui. Après l'émission, elle vient me voir. Et elle est super sympathique. Là. On a jasé avec elle. Elle est adorable. C'est une femme, une boule d'énergie. Et elle dit, ah, j'adore ton chandail. Je voudrais changer de chandail avec toi. Et là, je la regarde complètement estomaquée. Elle me va à l'épaule. Je me dis, je vais me retrouver avec un gilet bedaine. Donc, première constatation. Deuxième constatation, je viens de faire 3 heures de radio. J'ai eu chaud. Je me sens gênée. Je me dis, je ne vais pas lui passer. Et j'ai dit, mais non, je pense. Puis je m'en veux encore. Si j'avais le chandail d'Angélique Kidjo maintenant.
0: Mais c'est pas si. C'est une super anecdote, mais qui nous montre la personnalité
2: ouais.
0: d'Angélique.
2: Oui,
0: donc,
2: oui,
0: ça
2: oui,
0: a la valeur
2: oui.
0: cette année.
2: C'est une tradition, aussi. Je ne sais pas où. Alors, s'il y en a qui ont des informations. Est-ce que c'est au Bénin? Je sais pas.
1: Mais on la connaît. Voilà. Elle est absolument exceptionnelle. Ouais. Elle est déjà...

0: était venu en entrevue une fois aussi avec Christiane Charrette et je me rappelle lorsque Christiane faisait la fermeture de l'émission en disant « Dans quelques instants, on reçoit Angélique Kidjo. » Elle avait entendu son nom, elle était rentrée en studio direct après le micro. « Let's go! » Mais il y avait des nouvelles. Et donc, elle est exceptionnelle. Elle était encore ici récemment à Radio-Canada pour
1: un événement avec Fémieu pour faire un événement avec l'épicerie. Cette femme absolument incroyable. OK, merci pour ces belles discussions sur ces deux sujets. On y va maintenant avec la critique de Marc qui a vu la nouvelle saison de la série Ted Lasso.
2: Bon retour parmi nous, Ted.
3: Merci, monsieur.
2: Dommage qu'on vous file une équipe de gonzesses. Branleur.
4: Mais le football, c'est la vie.
5: Non, la vie, c'est tellement plus que le football.
4: Ça sonne pas aussi bien, mais c'est vrai.
1: Marc.
6: Oui, moi, je pense pas que c'est vrai. Là. Je pense que le football, c'est la vie. Le football, c'est la vie. En fait, je rebondis sur cette bande-annonce de Ted Lasso, donc la saison, la quatrième saison de cette série qui est diffusée sur Apple TV. En fait, le football, c'est la vie. C'est un personnage qui s'appelle Danny Rojas, qui est un joueur de cette équipe fictive du AFC Richmond dans la série Ted Lasso, qui disait ça. Et puis, dans la quatrième saison, il y a sa sœur qui arrive et les entraîneurs mettent beaucoup d'emphase sur elle, placent beaucoup d'espoir en sa venue dans l'équipe. Puis finalement, se rendre compte que, puis là, je vole peut-être un punch d'un des premiers épisodes, mais qu'elle, le football, c'est pas vraiment ça. Elle est très enthousiaste comme son frère, mais pas le football. et donc moi, c'est un contexte, comme je vous disais, j'ai regardé une centaine de matchs de soccer cet été pendant la Coupe du Monde que je couvrais pour la presse. Et puis... le contexte actuel aussi, c'est qu'aujourd'hui même, le football anglais recommence, la Premier League anglaise. On a un joueur vedette qui vient d'arriver à Montréal, Alexis Sanchez, qui va jouer son premier match à Montréal samedi. Il y a les Roses, l'équipe féminine professionnelle qui va jouer au Stade Saputo la semaine prochaine. Donc, tout ça, il y a quand même une effervescence autour du soccer. Donc, Ted Lasso s'inscrit aussi là-dedans. Et puis, Danny Rojas, cet acteur dont je vous parlais, donc qui dit que le football, c'est la vie, il a joué son premier match professionnel mois dernier. À 35 ans, il a réalisé son rêve, c'est-à-dire qu'à partir de Ted Lasso, il a réussi à avoir un petit contrat, puis il joue. D'abord, le rappel, c'est qu'il n'est pas nécessaire d'aimer le soccer comme moi pour aimer Ted Lasso. Vrai. J'ai un ami, pour pas le nommer, François Lévesque, qui est au devoir, qui est pas un fan de soccer particulièrement, mais qui adore Ted Lasso, qui trouve que les trois premières séries, ça se fermait, ça se bouclait magnifiquement. C'est l'histoire...
1: Qui a vu ici Ted Lasso autour de la table?
7: Jamais.
6: Aucun, jamais.
7: Jamais.
6: Non, mais est-ce que...
1: Moi aussi, j'ai vu les deux premières saisons.
6: Ouais. Karine m'aurait épaulé peut-être dans Ted Lasso.
1: Oui, absolument.
6: Ouais, c'est ça.
1: Elle sera de retour la semaine prochaine.
6: Juste un petit rappel, c'est l'histoire d'un entraîneur de football américain universitaire qui est recruté, embauché par une propriétaire anglaise. Donc, il est déterminé à le voir échouer. En fait, elle veut que l'équipe de soccer dont elle a hérité de son ex-mari échoue parce que son ex-mari adorait cette équipe. Donc, c'est pour ça qu'elle embauche Ted Lasso au départ. Mais Ted Lasso se révèle être un motivateur hors pair. Il compense absolument ses limites et ses compétences en soccer par son empathie, sa psychologie, son affection pour tous ses joueurs. Et donc, ce vrai bon gars va réussir à avoir du succès, à imposer son style, mais au bout de trois saisons de télé, il décide de retourner dans ses terres à Kansas City pour être plus près de son fils. Et puis, celui qui incarne...
1: Ça, c'était la troisième saison?
6: C'est la troisième saison. À la fin, il retourne au Kansas et Jason Sudeikis, qui interprète Ted Lasso, un ancien de Saturday Night Live, pour lui, ça se bouclait dès le départ. C'était trois saisons, c'est tout. Mais je pense qu'il y avait tellement de pression des fans, parce que c'est une émission qui a remporté plein de prix Emmy, qui a eu beaucoup, beaucoup de succès, notamment au début de la pandémie, que finalement... a décidé, et puis c'est drôle parce que très rapidement, je me suis dit, ah oui, ça, c'est une bonne idée de partir avec l'équipe féminine. Donc, il devient l'entraîneur de l'équipe féminine du AFC Richmond. Il a quitté l'équipe masculine. Et donc, on le retrouve trois ans plus tard, après cette troisième saison. Là, il est assistant-gérant à temps partiel dans un supermarché à Kansas City, ce qui n'est pas très crédible pour un ancien entraîneur de Premier League anglaise. Son ancienne patronne, Rebecca, qui est jouée par Anna Waddingham, elle va le retrouver, en fait, pour essayer de le convaincre de diriger cette équipe féminine. Puis, tout le premier épisode, c'est ça. Alors qu'on sait déjà, parce qu'on a vu les bandes annonces, parce qu'on a lu un peu là-dessus, qu'il va accepter son offre. Donc, le premier épisode, il est assez décevant. Ça tourne en rond, c'est prévisible. On se dit, il aurait pu régler cette intrigue-là en 15 minutes. On le sait, là, qu'il va retourner. Donc, on est très content au deuxième épisode de retrouver Ted à Londres, avec les vieux personnages, les personnages attachants coloris qu'on a aimés dans les premières saisons, le Coach Beard, Roy Kent, ainsi que des nouveaux visages. Donc, ça a un visage, cette quatrième saison, beaucoup plus féminin, évidemment, parce qu'on est autour de l'équipe féminine. Et il y a une entraîneuse adjointe qui s'appelle Alice Chilton dans la série, qui est jouée par Tanya Reynolds, qui était dans Sex Education, qui va prendre beaucoup de place dans la série. Et donc, c'est ce nouveau contexte féminin qui apporte une plus-value à la série, parce que les gens vont dire, ah, est-ce que c'est une bonne idée de revisiter quelque chose qui est terminé? Mm-hmm. Ben, moi, je trouve que ça donne vraiment une autre tangente, un autre angle. Le défi de mettre sur pied une équipe féminine professionnelle, on le sait à Montréal, mm-hmm. on le sait ailleurs mm-hmm. au Canada, c'est pas simple. La rendre rentable, aussi la rendre pertinente face au sarcasme, au machisme, au manque d'intérêt de plusieurs supporters et même là des investisseurs, mm-hmm. des commanditaires qui se demandent est-ce qu'on doit investir dans cette équipe.
1: Donc, les salaires qui doivent pas être les mêmes.
6: Les salaires, c'est ça. Mais en revanche, c'est aussi un point tournant pour plein de gens, et notamment des personnages féminins qui étaient dans la première série, que de voir enfin une équipe féminine professionnelle mm-hmm. prendre son élan à Richmond. Donc, il y a un côté très féministe, je dirais, à partir du deuxième épisode. Comme je vous dis, le premier, si vous commencez dans le Ted Lasso, vous reprenez Ted Lasso, arrêtez-vous pas à ce premier épisode qui est décevant, parce qu'après, ça prend un élan. Et donc, on est beaucoup dans une réflexion sur le sexisme, la sororité, le féminisme. Ça reste une comédie de bureau assez banale, là, ceux qui la connaissent, mais ça se démarque, je trouve, de cette façon-là. Et pour le reste, on retrouve les ingrédients.
1: Est-ce qu'on rend ces messages-là comme...
6: Non, ça va,
1: parce que je pense aux gens qui étaient là peut-être au début, qui ont peut-être pas envie de ça. Je pense à les diffuseurs américains qui se reposent des questions sur ce... je vais dire wokisme, là, mais sur ce progressisme-là à tout vent qu'on met partout.
6: Ben moi, je trouve que c'est en fait, c'est en phase avec la réalité, hein, parce que les équipes, les grandes mm-hmm. équipes anglaise, par exemple, mais française aussi, que ce soit... Il y a une Québécoise, en fait, pour l'anecdote, il y a une Québécoise qui est la fille d'un acteur qui jouait dans La Guerre des Turcs, on revient au film sur l'enfance, mm-hmm. qui est en ce moment au PSG. C'est sa deuxième saison au Paris Saint-Germain.
1: Ah oui?
6: Des joueuses québécoises qui veulent aspirer... Ouais, c'est ça. Des joueuses québécoises qui veulent aspirer à des plus grandes ligues, c'est probablement plus simple que pour des joueurs masculins. Donc, je veux dire, des femmes qui excellent dans le soccer, il y en a partout. Donc, c'est en phase avec cette réalité-là. Pour le reste, tu sais, il y a tous les ingrédients qui ont fait que c'était un énorme succès. Donc, il y a... c'est une sitcom légère, ça explore les malentendus culturels entre l'Europe et l'Amérique du Nord. Il y a toujours les jeux de mots boboche de Ted, ses références pop. D'ailleurs, Ted Lasso, il est moins présent. Moi, j'espère le voir davantage dans les prochains épisodes. Pour l'instant, il y a seulement le côté aimable, joyeux, l'espèce de Roger Bontemps, optimiste, bienveillant.
1: C'est un peu pour ça que j'ai décroché, moi, après deux saisons.
6: On est dans la caricature. Mm-hmm. Puis moi, j'ai adopté cette série avant même que ça a pris plusieurs mois avant que ça explose. Mm-hmm, parce que
1: c'est
6: moi, bon,
1: c'est
6: part
1: vrai,
6: de soccer,
1: très bien, ouais.
6: J'y suis.
1: Ouais.
6: Que les gens embarque, ça m'a étonné, mais je pense qu'il y avait l'effet...
3: C'était comme feel good pendant la pandémie.
1: C'était contagieux, à un moment donné aussi, exactement pendant la pandémie.
6: Et donc, on retrouve ce personnage qui est adepte de calembour, mais on n'a pas son côté un peu plus complexe, torturé, qui est lié à l'anxiété, ça c'est présent depuis la première saison. Pas encore. En tout cas, j'espère qu'on va le voir. Donc, c'est un peu comme une œuvre dérivée, un spin-off, comme on dit en Chine. Et donc, plus sur les personnages secondaires, moins sur Ted Lasso. On réinvente pas la roue, évidemment, mais c'est de la télé bonbon, feel good. L'écriture est toujours aussi efficace, les dialogues sont comiques, c'est de l'humour bon enfant, plein de bons sentiments, sans prétention. Puis il reste cette bienveillance rassurante dont on avait tous besoin au début de la pandémie et qui a fait le succès de la série. La troisième saison a été moins appréciée. Moi, j'ai l'impression que c'est parce qu'on est revenu à la programmation régulière de cynisme, dispute, conflit avec son prochain, qu'est-ce que Donald Trump va nous sortir.
1: Donc là, il y a comme un renouveau. Là. Il y a comme ça a pété l'affaire.
6: Oui, absolument. Okay, et les personnages féminins prennent plus de place. Moi, j'ai espoir que ça va être bon.
1: Donc, est-ce que ça veut dire que ça pourrait relancer une cinquième saison?
6: Je pense qu'ils veulent faire encore un cycle de trois. Alors, on va espérer que ça fonctionne. C'est un épisode par semaine. C'est tous les mercredis sur Apple TV.

0: jusqu'au 7 octobre.
1: Pour l'instant, il y en a juste trois.
0: Ouais.
1: Exact. Donc, offert en version originale anglaise et comme vous l'avez entendu aussi, doublé en français. Merci beaucoup, Marc, pour cette très sympathique première proposition. Catherine Perrin a écouté l'album Ravel, le tombeau de Couperin et œuvre concertante.

0: Est-ce qu'on peut garder cet extrait pour toutes les fois où la bande des cadres va se parler les uns par-dessus les autres? On
1: on n'est pas pire depuis le début de l'art,
0: ça
1: je trouve.
0: Ça nous calme. Ouais. C'est beau, beau, beau.
1: C'est très beau. Donc, Maurice Ravel est né il y a 150 ans, là, l'an dernier. Donc, ça a généré toutes sortes de projets de concerts, d'enregistrements. C'est une musique, moi, j'écoute ça, puis c'est encore très actuel. Pourquoi? Parce que c'est la musique de Ravel a nourri toute la musique de cinéma, toute la musique de publicité, et pas juste par le boléro, là, ces atmosphères-là, ce génie de l'orchestration. Il y a eu une influence directe qui est assumée, qui est nommée par des John Williams, Alexandre Desplat, par les compositeurs des grands studios d'animation japonais. On peut remonter jusqu'à Michel Legrand, qui a été influencé par Ravel. C'est les couleurs, les atmosphères, c'est ce mystère très sensuel qu'on entendait, là, et ça peut être l'exultation totale aussi. Puis sur ce disque-là, qui est un disque de l'Orchestre symphonique de Trois-Rivières, dirigé par Alain Trudel, il y a deux solistes très solides, très inspirantes. Celle qu'on vient d'entendre, Valérie Milhaud, la harpiste.
0: Oh, qu'elle est excellente.
1: Et elles nagent toutes les deux dans Ravel comme des sirènes, on pourrait dire. Donc, Valérie Milhaud jouait cette œuvre qui est Introduction et Allegro. C'est un genre de mini-concerto pour harpe. Et l'autre soliste, Elisabeth Pion, elle est là pour le concerto en sol. Elisabeth Pion, c'est vraiment une fille à surveiller. Elle a 30 ans. Elle a été révélation de Radio-Canada en 24-25. Elle a gagné un concours très important en 2025, justement. Et le prix incluait un accompagnement professionnel. Puis ça a marché là, dans son cas. Là. Sa carrière est vraiment en train d'exploser en Europe. Elle s'est installée à Londres. Elle a une grande liste de concerts devant elle. Elle a vraiment une belle progression. Elle a enregistré. Et là, je vous propose tout de suite d'écouter un extrait du concerto en sol, le tout début du concerto en sol de Maurice Ravel.

0: Et là, repensons à Angélique Kidjo. Ouais. S'il n'y avait pas le blues, il n'y aurait pas Ravel non plus. Mm-hmm. S'il n'y avait pas eu la musique africaine, il n'y aurait pas Ravel non plus. Ravel, et ça, là, c'est tellement du jazz. En 1928, l'année avant d'écrire ce concerto-là, il est à New York, il est assis avec Gershwin dans des clubs.
1: Gershwin, c'est ça, là, il y a un petit
0: Gershwin. Il écoute du jazz. Ravel était fasciné par le jazz. Puis ce que j'aime beaucoup dans ce disque-là, c'est qu'Alain Trudel, le chef d'orchestre, c'est un tromboniste qui a fait du jazz depuis son enfance. Puis donc, quand la soliste veut y aller un peu plus jazzé, bluesé, veut prendre son temps, veut faire des petits effets rythmiques, il est complètement là avec elle. Et ça, dans ce sens-là, je pense que c'est une des clés de la réussite du disque qui fait que Alain

0: Et a réussi vraiment à aller chercher le côté un petit peu plus jazzy. Alors, je parlais d'Elisabeth Pion. Je vais juste continuer un petit peu sur elle parce que ce qui me fascine beaucoup à propos d'elle, c'est qu'elle peut être, elle peut jouer sur un piano du 18e siècle, des concertos de Mozart, d'une manière hyper précise, très poétique. Puis elle peut jouer sur un grand Steinway, des gros bateaux romantiques. Elle a vraiment une palette très, très large. Puis elle a beaucoup de curiosité intellectuelle. Elle a ressorti du placard des femmes compositrices de grands, grands talents. Elle a enregistré un disque complet avec des compositrices peu connues et ça avec beaucoup de grâce, je dirais. Mmh. Elle est aussi très incarnée dans son époque, puis ça, veut pas, c'est important. C'est-à-dire que c'est une fille, par exemple, qui va arriver dans un projet d'orchestre puis qui va proposer aux musiciens de l'orchestre de faire du tai chi avec eux. Puis c'est une fille qui s'habille d'une manière audacieuse, qui est dans son époque. Et on pourrait dire, hein, mais ça, c'est superficiel. Mais non, je m'excuse, en ce moment, c'est un acte de communication. Mmh. Être une artiste de la scène, être en musique classique, c'est pas obligé d'être habillée avec une petite robe des années 50. Là. On peut vraiment renouveler un petit peu, puis je trouve qu'elle assume ce côté-là aussi. Et puis, le reste du disque, c'est très beau. Il y a la pavane pour une infante défunte, qui est un classique, un grand succès. C'est comme 4-5 minutes de grand bonheur. Puis, il y a le tombeau de Couperin qui ouvre le disque. Pour moi, c'est pas le plus marquant du disque, mais c'est une très belle version. D'ailleurs, le gramophone a même souligné en les nommant là, certaines solistes de l'orchestre, parce que ça, c'est l'autre chose assez exceptionnelle. C'est que l'orchestre de symphonie de Trois-Rivières, là, on s'entend que c'est pas des contrats annuels de 80 000 $ pour les musiciens.
1: Non, hein?
0: Ce sont essentiellement des musiciens qui auditionnent. C'est le pire des deux mondes. Ils doivent auditionner, obtenir un poste, être super bon, mais finalement, ils n'ont aucune
2: garantie. Il faut qu'ils fassent d'autres
1: orchestres. Souvent, ils font deux, trois orchestres.
0: Ils font
1: même les gens de l'OM là, font d'autres orchestres.
0: Absolument. Et donc, c'est des gens qui ont un niveau absolument extraordinaire. Là. Puis le gramophone, j'étais très contente de souligner le corps anglais d'Élise Poulain, le premier au bois, Mélissa Tremblay. Puis j'étais là, go! Parce qu'on les nomme pas souvent, on souligne pas souvent à quel point il y a des grands, grands talents. Et c'est tellement exigeant, ces postes-là de première chaise où tout d'un coup, on doit jouer des solos. Des fois, ils jouent pas là, pendant 8 minutes. Puis là, tout d'un coup, ça part comme ça, là, à toute vitesse. Et ça, psychologiquement, c'est parmi les jobs les plus exigeantes. Là. Il y a des études qui ont montré qu'être corps solo d'un orchestre, après être chirurgien, là, c'est une des jobs les plus stressantes parce que ta marge, ça pardonne pas. Évidemment, t'as pas une vie entre les mains. Là. Je veux pas non plus pousser ça à l'extrême, mais c'est tellement fragile et délicat.
1: Nous avons un trompettiste autour de cette table.
0: Oui!
1: Marc, voulais-tu ajouter quelque chose? Allez!
3: Mais c'est vrai, tu sais, parce que récemment, j'ai fait des concerts symphoniques en février dernier, puis on en a fait quelques-uns, puis moi, évidemment...
0: pas comme trompettiste, là, avec
3: Non. Moi, je suis sur scène à dire des jokes, hein, je vous rassure, j'ai pas le niveau.
0: Mais tu joues de la trompette, pour vrai.
3: Oui, mais vraiment amateur, pour le fun. Mais tout ça pour vous dire que c'est tellement impressionnant, effectivement, de voir ces musiciens-là qui sont là, parfois, effectivement, à attendre longtemps. Puis là, à un moment donné, tac, c'est là, puis c'est maintenant, puis il faut être très, très bon. Puis là, c'est très difficile. Je m'en suis pas remis, là, puis je suis fasciné chaque fois que je les vois sur scène. Et c'est vraiment intéressant parce que c'est dommage qu'on connaisse pas assez, des fois, les noms de ces musiciens qui sont pourtant de chez nous et tout ça, et qui sont extraordinaires.
0: Mais je dirais aussi, aujourd'hui, retenez le nom de Ravel. Puis si vous vous demandez, est-ce que j'ai envie, moi, d'aller à un concert d'orchestre symphonique, si vous voyez le nom Ravel, là,
3: allez-y,
0: vous ne pourrez pas être déçus. Ouais, vous allez en avoir plein les oreilles. Ça va vous venir vous chercher de tous les parts, par tous les parts de votre peau.
1: Alors, rappelle-nous, Catherine, le titre de l'album.
0: Titre, cela dit, très moche. Franchement,
1: j'aime ça, moi.
0: Le tombeau de Couperin, prendre le temps d'expliquer.
1: Mais œuvre concertante.
0: Tant mieux.
1: Moi, je connaissais le mot déconcertante. Déconcertant. Je suis pas toute seule. Hein?
0: C'est très technique comme façon de parler. Des œuvres concertantes. C'est pour ça que moi, je trouve ça.
1: C'est moi des mots que je connais pas.
0: Ça un petit peu ordinaire comme titre. Mais tant mieux si ça prend une valeur. Mais maintenant que tu le dis, Pénélope, c'est vrai que ça peut prendre une valeur. Œuvre concertante. En 2026, on a besoin de ça.
1: Exact.
0: OK, je suis d'accord.
1: Alors, Catherine, nous avons un message aussi de Benoît. Il n'est jamais trop tard pour bien faire les choses. Catherine, tu peux lui envoyer ton chandail par la poste.
0: D'ailleurs, on parle d'Angélique Kidjo, là.
1: Je sera, d'ailleurs, et je ne l'ai pas mentionné, qui sera de passage pour des concerts. Je retrouve l'information
3: oui,
1: ici.
3: Oui, elle sera au MTELUS le 27 février prochain. Oui. Mais elle est ce soir à Burlington, exact. Au Vermont. Alors, si vous n'êtes pas trop loin, puis même qu'elle est à Central Park le 23, là, dans 2-3 jours. Fait que si vous êtes capable de vous y rendre, pourquoi pas?
1: C'est pas sinon, loin, ben, un petit paquet de messagerie, le Burlington, là, ça se fait bien, bien, bien. OK, merci beaucoup, Catherine.
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1: Une lecture de rattrapage, j'aime ça. C'est, des fois, c'est les meilleurs.
4: Ben c'est ça. Donc, mon coup de cœur de l'été, je suis tombée dessus par hasard, sans rien savoir, même si donc, le roman est sorti en 2021 et il a connu un grand succès et même il a fait l'objet de critiques très positives à Radio-Can, à la presse. Ça s'appelle donc « Entre toutes les mères » de Ashley Audrain. Et d'ailleurs, c'est
1: une traduction? Oh. Ah ben oui, c'est une
4: Torontoise. Ce qui m'a attirée d'abord, c'est le titre. Entre toutes les mères, parce que moi, bon, tout ce qui touche à la maternité, ça, et surtout, ce que j'aime aussi, c'est un genre qui s'appelle le domestique noir, c'est-à-dire c'est un sous-genre de thriller psychologique où le danger, l'ennemi, est toujours dans la maison, dans la famille, dans le couple, d'où le côté domestique. C'est un genre qui s'est développé vers 2012 là, avec Gillian Flynn, Gone Girl, Paula Hawkins, The Girl on the Train, et ces temps-ci, la grande vedette c'est, du domestique noir, c'est Freda McFadden, dont nom est Sarah Cohen, parce que c'est une médecin, puis elle a pris ce nom de plume pour pouvoir continuer à pratiquer, mais là, c'est parce qu'elle a connu un succès fracassant.
1: Ah non, mais elle en écrit en 3 semaines.
4: Ah
1: là.
4: Non, c'est épouvantable. La femme de ménage, les secrets de la femme de ménage, la femme de ménage se marie, la femme de ménage voit tout.
5: La femme de ménage.
4: Exactement. Comment ça nous tombe ses nerfs. Alors, moi, ce qui m'amène justement à Ashley Audrain, donc une Torontoise de 44 ans, qui a longtemps été chargée des relations publiques pour Penguin Books Canada, avant de publier donc ce premier roman, The Push en anglais, qui paraît donc en janvier 2021. Et 2 mois plus tard, il va sortir en France. C'est donc dire, en traduction française, que la France y croyait vraiment.
1: C'est ça, exact.
4: Chez J.C. Lattès. Et en français, ça s'appelle Entre toutes les mères. Et j'ai trouvé ça très étrange, ce décalage littéraire sémantique. En anglais, il y a question du geste de pousser. En français, de maternité. Mais moi, je trouve que peut-être le vrai titre devrait être « Suis-je folle ou mon enfant est-il un monstre? » Parce qu'il est beaucoup question du premier enfant du personnage qui s'appelle Blythe Connor. Une femme qui descend d'une longue lignée de mères froides et inaptes, sa mère, la mère de sa mère, et qui entend donc briser ce cercle vicieux et infernal à la naissance de son premier enfant, la petite Violette. J'ai évoqué les livres de Freda McFadden que je n'aime pas parce qu'ils sont franchement mal écrits. Écoute, elle écrit effectivement sur le coin de la table.
1: Mal écrit ou mal traduit?
4: Ben, mal écrit. Non, parce que je les ai lus. D'un âge, je les ai lus en anglais. C'est pas bon. Okay. C'est comme des scénarios, en fait. C'est plus ça. Mais la force d'Entre toutes les mères, c'est la qualité de l'écriture et le fait que l'autrice décrit avec beaucoup de minutie et de finesse psychologique l'état d'esprit constamment changeant et ambivalent de son personnage, Blythe. Alors... Il y a un premier court chapitre. D'ailleurs, ça, c'est bien aussi. C'est des très courts chapitres. Donc, ça met en scène, donc, Blythe. Elle est seule au volant. Elle est stationnée devant une maison avec une baie vitrée où apparaissent son ex, la nouvelle femme de son ex, leur jeune fils et sa petite fille qu'elle a eue avec son ex. Et tout de suite, Audrain établit un climat trouble, lourd. Pourquoi cette femme est-elle fascinée par cette scène dans la baie vitrée? Et qu'est-ce qui s'est passé pour qu'elle se retrouve seule et tourmentée? Et là, on va repartir en arrière. La rencontre de Blythe et de Fox, leur amour fou, leurs jours heureux, insouciants, le désir ardent de Fox d'avoir un enfant avec cette femme qui va se laisser entraîner dans ce rêve, cette promesse, cet idéal, avec une pointe d'inquiétude, évidemment, la peur de ne pas être à la hauteur à cause de la mère qu'elle a eu, mais bon, son mari est tellement heureux et enthousiaste qu'elle se dit que tout va bien aller. Évidemment, je ne veux pas brûler de punch, mais ça ira pas bien. Surtout avec Violette, ce bébé amorphe, apathique, indifférent, du moins dans les bras de sa mère, qui cesse de pleurer seulement quand son père la prend, et qui non seulement fait douter Blythe de son instinct maternel, mais qui la plonge dans des tourments et une grande culpabilité. Et je retrouve la grande force de l'écriture de l'autrice, c'est surtout l'ambivalence dans laquelle elle entraîne le lecteur. On ne sait jamais avec certitude si dans le fond, Blythe n'imagine pas tout ça. Parce qu'elle semble être la seule dans l'entourage, à voir sa fille sous un angle aussi noir et négatif. Et ça, elle va nous tenir dans cette ambivalence jusqu'à la fin. Il va y avoir des rebondissements vraiment étonnants, mais toujours bien amenés, parce que la qualité de l'écriture... Moi, je m'excuse, oui, c'est bien le récit et tout ça, mais t'as besoin d'une écriture qui tienne ton récit. Et franchement, pour un premier roman, c'est impressionnant. Elle en a sorti un deuxième qui s'appelle The Whispers. Et je termine avec une mise en garde. Donc, ce roman est palpitant, mais il est déconseillé, vraiment, aux femmes enceintes. Si vous êtes enceinte, lisez pas ça. Et si vous venez d'accoucher, donnez-vous au moins une année avant, ou même deux, parce que c'est vraiment troublant.
1: Ça me fait penser à ce magnifique film qui n'a pas été à l'affiche assez longtemps.
4: Il faut qu'on parle de quel...
1: Ah, OK. Mais vous, Québécois, je pensais à...
4: Il faut qu'on parle de Kevin. Il y a beaucoup
1: de ça. Peau à peau de Chloé Cinq-Mars, ça va être Rosemary Perrault. Oui, est-ce que c'est comme une espèce d'évocation de postpartum? On frise un peu l'horreur. En tout cas, la folie, puis la folie des mères, c'est tellement un thème...
4: Alors, ça s'appelle « Entre toutes les mères », c'est J.C. Lattès en format poche, Ashley Audrain, donc écrivaine de Toronto.
1: D'accord, alors c'est la recommandation de Nathalie, et qui est aussi en livre de poche, là, tu dis?
4: Oui, en livre de poche aussi, oui.
1: Parce que tu sais, j'écoute pas tout ce que tu dis.
4: C'est le fun à savoir!
1: Alexandre Courteau a vu le documentaire Novak Djokovic le loup en hiver.
5: You look at Novak Djokovic, you can see when the fans are giving him that feeling of being the villain, even though he's the champion.
6: Nobody can touch what he's accomplished. He's the best of all time.
7: What's it like to play Novak?
6: Difficult.
8: Novak is kind of looked at as a party crasher.
9: Djokovic wins again.
1: Alors, qu'est-ce qu'il dit?
3: Il dit, en gros, c'est difficile d'être Novak Djokovic. Il dit aussi que c'est quelqu'un qui aime l'adversité. Je traduis rapidement. Donc, nouveau documentaire qui sort aujourd'hui, c'est sur Prime. Ça s'appelle Novak Djokovic, le loup en hiver. D'ailleurs, la figure du loup n'est pas du tout assez exploitée dans le documentaire, même si de temps en temps, on voit Novak sur un court, sur un terrain de tennis, crier comme un loup. Comme ça. C'est peut-être quelque chose qu'il fait souvent. Donc, quand même, un petit rappel de quelques lignes sur sa vie. Novak Djokovic, grand joueur de tennis. Il est né le 22 mai en 1987. Il a 39 ans. Il vient de Belgrade. C'est un des plus grands joueurs de tennis, de l'histoire du tennis, tout littéralement. 24 titres du Grand Chelem, record donc dans l'histoire du tennis masculin. Plus de 1100 victoires en simple au cours de sa carrière. Médaille d'or olympique, c'était à Paris. Un record de 428 semaines à la première place du mondial.
1: 428 semaines.
3: Oh, et c'est quand même...
1: Combien d'argent? Qu'on ne dit pas dans le docu, mais je le vois dans tes notes.
3: Exactement. Et ça, c'est quelque chose d'assez hallucinant parce qu'à un moment donné, on parle de la conciliation travail-famille. Il a quand même encaissé 194 millions de dollars. Donc, je pense qu'il y a moyen, je suis sûr, pour lui de faire...
1: Femme de ménage.
3: Tu sais, à un moment donné, ils sont comme, c'est très difficile, il faut prendre l'avion pour rejoindre Novak. Tu sais, je me dis, en tout cas, bon, ça, on passe.
1: C'est la misère des riches.
3: Exactement. Mais de ça,
1: attends, quoi, Catherine?
10: Ben non, j'allais juste dire, c'est pas une question juste d'argent, la conciliation.
3: Non, bien sûr. Mais tu sais, je veux dire, il y a quand même moyen. Je pense que...
10: Oui, puis il y a des choix qu'on peut faire.
3: Exactement. Bon, le documentaire est réalisé par un gars qui s'appelle Jason Ehear. Je sais pas si vous le connaissez. Il a fait déjà des documentaires sportifs, dont un sur Michael Jordan qui avait gagné un prix Emmy. Mais c'est la première fois qu'il réalise un documentaire sur quelqu'un qui est vivant, c'est-à-dire qui a interviewé en personne parce qu'avec Michael Jordan, il était parti d'archives. Alors, trop, c'est quoi? C'est Novak Djokovic qui médite devant la mer et qui parle de choses positives, de concentration, d'excellence, etc. Le début du documentaire est assez long parce qu'on le voit, donc on voit André Agassi qui l'a coaché aussi, qui parle de lui et de l'adversité qu'il rencontre et qu'il motive. Et on arrive enfin, j'ai envie de dire, à un moment donné, au début, c'est-à-dire à parler de son enfance. Moi, je disais, bon, on peut-tu avoir un point de départ? Qu'est-ce qui est arrivé? D'où il vient? Et ça, j'ai trouvé ça super intéressant. Donc, 1991, il a 4 ans. Son père est moniteur de ski et sa mère va décider avec son père d'ouvrir un restaurant en montagne sur les pentes de ski. À ce moment-là, ça se développe en Serbie et devant donc ce lieu paradisiaque, on construit des courts de tennis. La famille n'a aucune idée de ce que c'est le tennis. Le petit Djokovic va commencer à aider les ouvriers, à amener des sacs de terre, à amener des trucs pour pour construire ce terrain de ce sport qu'ils ne connaissent pas personne. Là, il va voir ça sous ses yeux. Il va s'informer sur le tennis. Il va demander une raquette à ses parents qui vont lui offrir une raquette et il va commencer à jouer. Sa mère va se rendre compte qu'il est extrêmement mauvais perdant. Dès qu'il perd, il pleure sur le terrain et c'en est dramatique. Mais quelques années plus tard, après avoir... la passion est là et il est rapidement quand même pas pire. Bon, il va rencontrer une coach très importante qui s'appelle Jelena Jencic. C'est la coach de Monika Seles, qui elle aussi est serbe. Donc, c'est une coach très importante qui va voir en lui le potentiel de Djokovic et qui va lui parler de plein d'affaires. Le concept de la longévité. Genre, Wimbledon, c'est bon, mais plein de Wimbledon. Ça, c'est encore mieux. Ça pourrait être le fun. Elle va parler de prendre soin, bien sûr, de son corps, mais aussi de son âme, l'importance d'écouter de la musique classique, l'importance de la relaxation, de la respiration. Et surtout, elle va dire à son papa, « Je vois dans votre fils un numéro un mondial. » Le père va mordre la dent, mais OK, on fait tout pour Novak. Alors, il a deux frères qui vont en pâtir, d'ailleurs, parce que va-t-il arriver dans les années 1990? C'est la guerre dans cette région du monde, la guerre des Balkans. Et ça va être extrêmement difficile pour la famille. On va voir d'ailleurs des images de guerre. On va voir Novak qui raconte qu'à un moment donné, il doit fuir des bombardements tout près de chez lui. Sa famille court. Lui s'enfarge et se blesse. Et les gens continuent de courir. Donc là, il se sent séparé de sa famille, mais il va les retrouver. Et on voit aussi, et ça c'est très important, une partie des gens donc et c'est un concept qu'on évoque dans le film « Inuit ». Alors ça, c'est un mot en serbe, c'est-à-dire « têtu »,« force of stubbornness », donc d'être têtu. Et on voit des gens, des civils qui se mettent sur des ponts avec des cibles en disant « ben vous pouvez pas tirer sur le pont, on est les cibles, on est là et on vous pouvez pas. Si vous nous éliminez, il y en a d'autres qui vont nous remplacer. » Et cette force de l'Inuit, cette force d'être têtu, d'être téméraire, d'affronter la diversité, c'est une des forces majeures de Novak Djokovic. Bref, le père va tout investir et toute la famille dans la carrière de tennis. Et à un moment donné, il va devoir aller en Allemagne. Il a 12 ans et c'est un peu, on va lui dire, bon, ben là, tu deviens un homme. Tu sais, c'est toi qui dois prendre sur tes épaules le rôle de la famille. Le père, à l'époque, a 10 $. Il met ça sur la table. Il dit, c'est ça qui nous reste. On s'en va en Allemagne. Tu sais, on mise sur toi. Let's go. Et donc, Novak va subir beaucoup, beaucoup de pression. Mais grâce à cette coach et à d'autres coachs qu'il va rencontrer par la suite.
1: Beaucoup de pression ou beaucoup d'oppression?
3: Plein d'affaires là-dedans parce qu'il va parler de ses traumatismes qu'il va vivre en enfance, mais plus tard. Et puis, ça va lui prendre plusieurs années avant de comprendre ce qu'il a vécu enfant. Mais il va devenir pro autour de 15-16 ans. Et là, ça va commencer à marcher très fort pour lui. Évidemment, le tennis, on connaît, c'est un sport avec une certaine forme d'étiquette. Hein, on peut pas sacrer, faire n'importe quoi. Et là, lui, on le voit qui fait des blagues et imite au début de sa carrière les autres, les adversaires. Oh, vraiment, il les imite. Il fait comme assemblant et tout ça. C'est plus ou moins mal vu. Ce qui va commencer une espèce de relation toxique avec le public. Parce qu'il y a des gens qui détestent Novak Djokovic, même s'il est très, très bon. On évoque son côté fragile et ses multiples blessures au début de sa carrière. Hein, il va souffrir beaucoup, souvent pas capable de finir un match où il va perdre tout ça. Et il va tout arrêter à un moment donné pour prendre un nouveau coach, se concentrer et revenir en force. Et c'est là qu'il va vraiment commencer à gagner. Mais dans l'histoire de Djokovic, il y a deux personnages très importants qui sont Federer et Nadal. Évidemment, c'est le couple. Ils sont toujours en finale quand arrive Djokovic et se mêle un peu de ce duo et va venir casser tout ça. On voit beaucoup Nadal dans le documentaire qui parle vraiment bien d'ailleurs de Djokovic. On voit absolument pas Federer. Oh. C'est le grand absent. Zéro commentaire. Oh. On voit beaucoup Agassi également. Et ça, c'est important parce que lui va parler de toute cette force qu'il a des insultes. Hein. Djokovic, plus il y a d'adversité, meilleur il est. Si quelqu'un, un spectateur dans la foule, lui lance une insulte,
1: ça galvanise.
3: On le voit dans le documentaire, on voit ses yeux qui changent, il regarde le gars, il pointe le gars, il gagne le match. juste parce que quelqu'un qui a dit quelque chose.
1: C'est comme Nathalie, ça. Nathalie, ça, c'est la meilleure critique dans ce temps-là.
3: C'est comme ça qu'il a gagné. La dernière partie du documentaire parle de toute cette histoire d'anti-vax.
1: C'est là que j'allais, parce que malheureusement, c'est beaucoup ça qui a un petit aigle.
3: Oui, bien, en Australie, donc, il n'avait pas été vacciné et il avait quand même le droit de se présenter, mais il a dit.
1: Il avait eu la COVID quelques mois avant, donc ça équivalait à un vaccin, mais l'Australie l'a quand même banni de ce tournoi. Ben, on lui donne les raisons à ce tournoi de l'avoir banni.
3: Tout ça fait que finalement...
1: Mais il est-tu anti-vax ou il l'est pas?
3: Il dit qu'il l'est pas, il est pro-choix, donc libre à vous de faire votre choix. Il se dit pas anti-vax, il se dit pas pour les vaccins non plus. Donc, il se dit comme neutre là-dedans. Et il y a un journaliste qui est super intéressant, dont j'oublie le nom dans le documentaire, qui dit il y a trois manières de terminer une grande carrière pour un sportif. Soit tu es surclassé par des jeunes, soit ton corps te lâche, ou soit tu pars en toute fierté quand tu es au sommet. Ouais. Et la question de la retraite est là tout au long du documentaire. Et on tranche pas, et il est toujours en train de jouer. Et ça, j'ai trouvé quand même assez décevant. Nadal a attendu d'être en retraite pour faire un documentaire. Même chose pour Federer. J'ai l'impression que ce documentaire arrive trop vite dans sa carrière, qui est pas fini.
1: Mais est-ce qu'il est derrière le documentaire? C'est comme un outil promotionnel? Est-ce que c'est indépendant de lui? Est-ce qu'il est coproducteur?
3: Il a participé beaucoup. Okay. On sent quand même qu'il n'est pas loin là-dedans. Okay. Puis on aurait aimé ça. Peut-être qu'il y ait une forme de résolution à cette question.
1: Nadal, les quatre épisodes du documentaire de Nadal sont malades. C'est tellement bon, ce documentaire-là. Puis on voit le déchirement entre quand est-ce que je sors, quand est-ce que je sors pas, je suis resté trop longtemps. Mais là, on n'a pas ça avec Djokovic parce qu'il est encore dedans.
3: Même, je vais vous dire, on sent que c'est comme la partie 1 d'un documentaire plus grand, qu'il va en avoir d'autres peut-être.
1: Donc là, il joue bientôt?
3: Oui, tout à fait. Il va participer donc au US Open. On sait qu'il y a eu récemment des difficultés
7: à Cincinnati.
3: Donc, mais il sera là. Flushing Meadows, ça s'en vient à New York. Ça commence dans quelques jours, le 30 août.
1: OK, d'accord. Alexandre Courteau, merci. Ça me permet de vous rappeler que dans une heure, nous aurons un ramasseur et une ramasseuse de balles à Montréal. On les appelle les chasseurs-chasseuses. Laurent et Alicia qui seront avec nous. Ils ont été à l'Omnium, évidemment, cet été à Montréal, mais aussi à Roland-Garros. Donc, ils vont pouvoir nous raconter. Ils ont 15 et 16 ans, nous raconter un peu. Peut-être qu'il y en a... Oh, on va parler de Djokovic. Demandez s'il fait partie des fins.
7: Il est gentil, mais il n'est pas gentil.
3: Oui, c'est vrai.
1: Alex Courteau, merci infiniment.
3: Merci à vous.
1: Karine Lefebvre sera de retour la semaine prochaine. Marc Assivi, Nathalie Petrovski et Catherine Perrin, on se retrouve aussi la semaine prochaine. Et nous, on se retrouve, je l'espère bien, après les infos avec l'auteur de Michelin que vous connaissez, Michel-Maxime Legault, qui arrive avec Micheline, avec un S.
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15: Bonjour, il est 10h, ici Alexia Boyer dans votre radio-journal. Le ministre responsable du commerce Canada-États-Unis, Dominique Leblanc, rencontre à nouveau le représentant américain au commerce, Jamieson Greer, ce matin à Washington. Les négociateurs canadiens n'ont plus que quelques heures pour finaliser le projet d'accord avec les États-Unis et échapper à une nouvelle salve tarifaire de 50% sur une série de produits. Hier, Dominique Leblanc a discuté avec son homologue américain pendant 3 heures et la ministre des Affaires étrangères, Anita Aynan, a parlé de commerce et de sécurité avec son homologue Marco Rubio. Même si Ottawa se fait avare de commentaires, une source de l'industrie laitière a confirmé à CBC qu'un responsable du gouvernement lui avait indiqué que l'entente potentielle avec Washington prévoyait une modification du mode d'attribution des permis d'importation. De passage en Ontario, le chef du Parti conservateur Pierre Poilievre appelle Mark Carney à tenir sa promesse électorale de défense des travailleurs canadiens dans les négociations commerciales avec les États-Unis. Il affirme qu'il ne faut pas accepter une mauvaise entente qui désavantagerait les entreprises du pays.
16: On ne peut pas accepter une situation où nos entreprises de l'acier, de l'aluminium, de l'auto et de bois d'œuvre paient des tarifs au Canada en même temps qu'ils font concurrence avec des entreprises américaines qui paient zéro. C'est une politique de déindustrialisation. Donc, nous demandons à M. Carney de ne pas soumettre notre économie à une mauvaise entente.
15: Les nouveaux tarifs de Donald Trump pourraient être imposés à compter de minuit une la nuit prochaine. Le Canada, le Royaume-Uni et l'Australie jugent honteuse la décision d'Israël de clore l'enquête sur l'attaque qui a tué plusieurs travailleurs humanitaires originaires de ces pays à Gaza il y a 2 ans. 7 travailleurs humanitaires ont perdu la vie dans cette frappe, dont un ex-militaire québécois, Jacob Flekinger. Ottawa, Londres et Canberra affirment que les victimes et leurs familles ont droit à la justice et à ce que les responsables répondent de leurs actes. La justice militaire israélienne a conclu qu'aucun acte criminel n'a été commis, même si les commandants de la mission ont identifié à tort les membres du convoi comme des militants du Hamas.
14: Ailleurs dans le monde.
15: En Suède, la police a appréhendé une personne qui s'était introduite dans une école munie d'une épée. Le suspect avait déjà fait plusieurs blessés avant son arrestation. La police l'a interpellé après l'avoir atteint d'un tir à la jambe. L'événement s'est déroulé dans la petite ville de Fagersta. Plusieurs écoles avoisinantes ont été confinées dans la petite municipalité de 12 000 habitants. Les attaques contre les écoles sont rares en Suède, mais la plus récente date de l'an dernier. En février 2025, 10 personnes sont mortes dans une attaque contre un centre d'enseignement pour adultes.
14: Au Manitoba.
15: La Manitoba Teachers Society réagit au rapport annuel de la Commission à la conduite des enseignants publié mardi. La commissaire a reçu 94 plaintes au cours des 15 premiers mois, dont 71 étaient toujours en cours au 31 mars. La présidente de la Manitoba Teachers Society, Lillian Krausen, n'est pas surprise par ces chiffres, car selon elle, il s'agit d'un nouveau processus.
17: Je pense que parce que c'est le début d'un processus, il y a quand même différentes définitions ou interprétations de ce qui constitue de l'inconduite. Alors, on apprend un peu selon ce que la commissaire décide de ne pas prendre en compte ou qu'elle décide qu'il ne justifie pas ses plaintes. On parle de 94, mais de ces plaintes-là, un bon nombre ne reviendront pas à des fins de prouver que c'est une inconduite.
15: À noter que parmi les 71 plaintes actives, 29 faisaient l'objet d'un examen préliminaire et 10 autres ont été rejetées. Afin de mieux outiller ses membres, Lillian Clausen dit que la MTS compte lancer cet automne des ateliers sur les compétences et la conduite professionnelle.
17: Nous voulons regarder des ateliers qui peuvent aider les enseignants à mieux créer des espaces sécuritaires, donner de l'aide quand ça vient à la gestion de la classe, à la gestion des conflits. Alors, on veut répondre à ce que nous voyons dans ces chiffres de ces plaintes-là pour voir que nos enseignants ont une bonne formation pour pouvoir répondre à tous ces besoins.
15: La loi sur le registre public des antécédents disciplinaires du corps enseignant est entrée en vigueur en janvier 2025. Pour finir, un Canadien qui possède un domaine viticole en Californie se réjouit à l'idée que le Manitoba commercialise bientôt ses produits à nouveau. Steve Mathiasson est propriétaire d'un vignoble de la Napa Valley qui produit environ 10 000 caisses par an. Depuis que ses produits ont été retirés du marché canadien, il a perdu environ 15% de ses exportations. Steve Mathiasson dit comprendre pourquoi les provinces ont décidé de retirer ces alcools américains de leur rayon, même si les viticulteurs se trouvent dans des états qui ne soutiennent pas l'administration actuelle. Il affirme que les ventes de vin peuvent contribuer à soutenir l'économie des États qui s'opposent au gouvernement américain. Si le Premier ministre Mark Carney a demandé aux dirigeants provinciaux de remettre les alcools américains en rayon, le Premier ministre du Manitoba, Wab Kinu, affirme qu'il y réfléchit, mais qu'il n'a pas encore donné son accord. Je vous rappelle notre grand titre, le ministre responsable du commerce Canada-États-Unis, Dominique Leblanc, rencontre à nouveau le représentant américain au commerce Jamieson Greer ce matin à Washington. Et c'est ce qui clôture ce bulletin de nouvelles. Merci pour votre écoute.

Deuxième heure d'émission. Merci d'être resté avec nous. Si vous venez de vous joindre à nous, bienvenue à cette émission, cette dernière de la semaine. Dans une trentaine de minutes, on va retrouver nos collaborateurs, collaboratrices du Transcontinental. Cette semaine, on s'en va à Edmonton avec le journaliste Jean-Emmanuel Fortier et on s'en va à Vancouver avec l'animatrice Mireille Langlois pour vous parler notamment de ces feux qui touchent la région, en fait, la Colombie-Britannique assez fortement et de ce marathon à Edmonton dont on parle beaucoup depuis hier parce qu'il était beaucoup trop long. Donc, Jean-Emmanuel Fortier va nous parler de ce marathon. Si vous avez lu Michelin, le court récit autobiographique de notre invité, c'est certain que vous avez ri à gorge déployée et c'est peut-être même arrivé en public si vous lisez.

0: plier le livre dans un endroit public parce que c'est comme irrésistiblement, on part à rire. Peut-être que vous avez été une grosse gang à rire ensemble parce que Michelin a été présenté dans sa version théâtrale à guichet fermé un peu partout. Et là, l'auteur nous arrive mardi avec la seconde partie de sa trilogie de Saint-Polycarpe, Micheline, avec un S aux éditions du Quartz. Et il y aura aussi une adaptation portée à la scène très bientôt chez Duceppe. Mais en attendant, il y a une première représentation au Bic ce lundi. En fait, trois représentations en deux jours. Et on l'a joint dans notre studio de Rimouski. Michel-Maxime Legault, bonjour.
1: Allô, Pénélope, ça va bien?
0: Ça va quoi? Bon. Qu'entends-je?
1: Oh mon Dieu, Fort Boyard.
0: Couis-je?
1: Oh,
0: qu'est-ce que tu vis? Qu'est-ce que tu vis? Qu'est-ce que
1: ben
0: tu vis?
1: Ben là, j'ai des frissons.
0: Michel-Maxime, il y a des gens qui n'ont pas entendu ça depuis des décennies. Toi, écoute, la dernière fois que tu l'as entendu, c'est quand?
1: Hier soir, 7h. J'aime tellement cette... Écoute, Fort Boyard, c'est... Ben, c'est parce que j'ai voulu devenir un artiste pour la Fort Boyard. Tu sais, je voulais vraiment... Puis quand j'avais demandé à ma sœur schizophrène, qui avait toute sa tête, je disais, Chantal, comment on fait pour la Fort Boyard? Elle m'avait dit, hey, pour aller à Fort Boyard, faut que tu sois un artiste.
0: C'est ça.
1: OK, bon, ben je deviens un artiste et je m'en vais à Fort Boyard. Bon, je suis allé à Fort Boyard cet été. On a tourné le teaser de Micheline. Écoute, te dire que j'ai pleuré devant le Fort Boyard parce que pour moi, c'était toutes les années 90. Je m'imaginais encore à Saint-Polycarpe, le petit gars qui faisait « Oh mon Dieu, je veux tellement être ailleurs que sur la ferme ». Mes frères et sœurs, eux autres, ils aimaient ça, la ferme, puis tout ça, mais moi, j'étais pas au bon endroit. Alors, Fort Boyard, pour moi, ça a été comme le désir d'évasion, le rêve, l'imaginaire. Puis là, je me faisais des Fort Boyard entre deux vaches, puis tout ça, là, je cachais des indices dans le dallo,
0: Fort Boyard entre deux vaches.
1: Ah oui, vraiment. J'adorais ça.
0: T'as dit, effectivement, puis on parce qu'il y a ces capsules avec lesquelles tu fais la promotion de Micheline avec un S. Il y en avait eu aussi dans le temps de Micheline pendant la création. Puis tu as dit dans une de ces capsules, ou en tout cas à cause d'une de ces capsules de Fort Boyard cet été que tu as tourné là, que tu avais pleuré ton Saint-Polycarpe.
1: Ouais.
0: Qu'est-ce qu'il y avait à pleurer là-dedans? Pour les gens qui n'ont pas lu Micheline, parce qu'on comprend bien quand on a lu Micheline, mais pour les gens qui l'ont pas lu, parce qu'il y en a qui vont pleurer leur Saint-Hyacinthe, puis il y en a qui vont pleurer leur Bécomo, puis il y en a qui vont pleurer, mais toi, c'était ton Saint-Polycarpe.
1: Bien, j'étais à Saint-Polycarpe. Écoute, une famille de 7 enfants, je suis le dernier d'une famille de 7 enfants. Mes frères, eux autres, c'était clair qu'ils allaient reprendre la ferme familiale. Moi, c'était comme l'hypersensible qui se retrouve dans une ferme où le deuil est quotidien. On tuait des poulets, on tuait 100 poulets par jour, puis là, tout d'un coup, ben, c'était ça la réalité. Une vache mourait, je pouvais pleurer pendant des heures, des jours. Mon père disait, ben là, reviens-en, là, parce qu'il y en a 200 vaches, tu sais, il va falloir que tu t'y fasses. Fait que j'étais à Saint-Polycarpe. Et pour moi, c'était, il y avait pas Internet, hein, tu sais, dans les années 90. Moi, j'avais même pas le canal famille. Fait que j'écoutais, tu sais, les postes qu'on pognait, c'était vraiment que deux antennes de,
0: qu'on enrobine.
1: C'est ça, exactement.
0: Fait TVA, avait... Radio-Canada, CBC.
1: C'est ça. D'autres, c'était le 2, le 10, le 35, puis le 17.
0: Il y avait des QS, le 35.
1: Exactement. Fait que okay. C'est ça. Fait que pour nous, tu sais, c'est sûr, la télé, c'était l'évasion, tu sais. Puis même moi qui fréquente maintenant le milieu artistique, je fais des fois, je vois des gens que je voyais à la télé quand j'étais à Saint-Polycarpe. Puis pour moi, je suis bien impressionné. Tu sais, pour moi, c'était là que je voulais aller. Et bien, finalement, pour nous, c'était, même si on était à 1 heure de Montréal, à Saint-Polycarpe,
0: ouais,
1: on était bien isolés. Puis comme disait ma mère, c'est noir comme sur le Louis-Sit, parce que c'était tellement noir. Il y avait pas, ma mère avait demandé de poser un gros lampadaire devant la maison parce qu'elle trouvait qu'il faisait trop noir.
0: Elle n'aime pas ça le noir.
1: C'était. Et quand je disais à ma mère, moi je vais aller vivre en ville, au centre-ville. On allait des fois à l'hôpital Sainte-Justine parce que j'avais un petit souffle au cœur. Puis là, je passais à côté des édifices, puis je me disais, moi je veux vivre ici. Puis là, ma mère disait, attends, tu verras. Mais pour moi, c'était clair. Et puis je me suis retrouvé à vivre en ville, puis à vivre ma vie.
0: Dans Michelin, Michel-Maxime Legault, t'as écrit « Je me suis lancé dans la culture pour fuir l'agriculture ». C'est vraiment
1: exactement
0: ça. Cette phrase, elle parle à tellement de gens. C'est pas fuir l'agriculture, c'est fuir d'autres choses. Mais souvent, ça se passe par la culture. Puis quand t'étais en création pour Michelin il y a quelques années, tu faisais donc ces capsules. Là, on va entendre tes parents, OK? Yvon et Micheline au moment de la création de Michelin.
2: Michel, c'était un petit gars qui, on dirait qu'il voulait tout apprendre vite.
3: Oui.
4: Ah oui.
3: Il participait à tout. Il était toujours... Il aimait apprendre.
4: Ah oui.
3: Ça fait que... Puis moi, je l'encourageais. S'il aimait ça, je me disais, c'est parfait. Je vais aller te chercher après l'école. Ouais. Tu sais, c'est pas grave, à quelle heure ça finit? 6 heures. Oh, il y a rien là. Parce que moi, je n'y aide pas, là. Moi, je connais pas les choses d'artistes.
0: Je connais
1: les
0: pas.
1: Les choses d'artistes. Oh. C'est cute, hein?
0: C'est tellement touchant, là.
1: Et puis te dire que, tu sais, tu fais, hey, c'est formidable, ces deux personnes-là qui n'avaient pas... Ils m'ont regardé puis ils disaient, ben, vas-y.

0: pour m'avoir pris en image.
1: Écoute. Oh!
0: J'ai dit, maman, j'ai dit, non, c'est nous qui devrions, on devrait payer parce que, tu sais, absolument, on paye des acteurs pour les tourner. Et elle, c'était comme si on y avait donné beaucoup d'attention et tout ça, puis elle était à santé privilégiée.
1: C'est ça. Tes parents, comme bien des gens de cette génération-là, n'avaient pas les mots nécessairement pour mettre ses bonnes émotions pour ses bonnes affaires. Mais ils vivaient les bonnes... Tes parents vivaient les bonnes émotions. OK, il y a, dans Micheline... semble que c'est dans Micheline, à moi que je... Parce que là, j'ai relu Micheline.
0: Écoute, c'est bien correct.
1: OK. Là, t'écris... quand je suis née, je louchais. Ma mère a dit, il sera comme ça, celle-là. À 5 ans, le médecin a découvert que j'avais une jambe plus courte que l'autre. Il sera comme ça, celle-là. À 10 ans, j'avais peur d'Elvis Presley. Il sera comme ça, celle-là. Ado, au lieu d'écouter Megadeth ou Metallica, j'écoutais Kathleen. Il sera comme ça, celle-là. Jusqu'à mon homosexualité annoncée à l'aube de ma vingtaine, il sera comme ça, celui-là. C'est pas de la bienveillance, je sais pas ce que c'est.
0: C'est fou. Mais puis aussi, mes parents ont tellement évolué. C'est beau de voir à quel point, tu sais, ma mère, tu sais, puis mon père avait des propos homophobes très jeune, tu sais, puis ma sœur schizophrène qui avait toute sa tête, mais il était pris avec, il savait pas comment faire, il y avait pas les ressources, et ils ont tellement évolué que maintenant mon père me prend dans ses bras puis il me dit, hey, je t'aime mon gars, puis tu sais, puis il a vraiment énormément évolué. Des fois, il est bien maladroit. Là, il dit, bon, là, moi, j'ai 3 gars, 3 filles, puis 1 entre les 2. Tu sais, il dit des affaires des fois, puis je dis, oui, papa. Mais en même temps, j'aime mieux voir le verre à moitié plein que le verre à moitié vide. Puis je vois que l'évolution, c'est là. Puis se dire, ben, à ces parents-là qui sont... Puis ils ont vécu tellement d'épreuves. Il y a eu l'incendie de la ferme familiale.
1: Mm-hmm.
0: Il y a eu la mort de ma sœur schizophrène.
1: Mm-hmm.
0: Il y a eu... Et pour eux autres, ils ont toujours gardé l'œil lumineux. Fait que je les amène, je leur apporte un baril de poulet frit Kentucky, puis des gratteux, puis ils sont contents, puis ils ont le bonheur simple. Puis vieillir, je me dis, puis j'ai un modèle de gens qui vieillissent bien, ils sont en santé, je suis très privilégié de voir mes parents vieillir, mais en même temps, il y a quelque chose aussi, je me dis, ah, je veux vieillir comme eux, et je veux, et pour moi, ça se peut, bien vieillir.
1: La dernière fois, Michel-Maxime Legault, qu'on s'est retrouvé à ce micro, c'était avec Steve Laplante et avec Jean-Philippe Plot.
0: Il y a un an exactement.
1: Pour l'adaptation.
0: Le 21 août 2025.
1: Ah mon Dieu, c'est un an,
0: 2025.
1: Ah!
0: On a dit 1995.
1: Et vous étiez 3 Jean-Philippe, parce que Steve et toi, jouiez Jean-Philippe Plot sur scène pour l'adaptation théâtrale chez Duceppe de Rue Duplessis, Ma Petite Noirceur. Puis il y a évidemment des résonances avec Michelin, on en avait parlé aussi. C'est de l'autofiction, puis c'est l'histoire aussi d'un transfuge de classe. Cette fine ligne, là, entre... Parce que dans Michelin... On rit vraiment à gorge déployée, là, les formules, les images. Puis oui, on va se le dire, là, tu ris d'eux, mais il y a une fine ligne entre rire d'eux et leur rendre hommage. C'est quoi cette fine ligne-là? Comment on est à la bonne place?
0: C'est des choses que je leur dis devant eux.
1: Ah ouais, c'est ça.
0: C'est ça. T'sais, on se taquine dans la famille. Ah, ouais, des fois, nous autres, ils disent, bon, là, toi, l'artiste, tu travailles-tu, là, tu sais. Fait que là, je fais oui. Puis là, je leur explique. Mais tu sais, ils me critiquent un peu, puis ils comprennent pas. Puis des fois, je leur explique un peu ce que c'est, mon milieu et tout. Puis en même temps, eux autres, ils me parlent de leur milieu, je comprends pas plus. Mais des fois, c'est ça. On sait ça être différent.
1: Mm.
0: Se respecter. Ça, c'est vraiment la base. Mais en même temps, c'est que des fois, quand j'écris, puis même avec Marie-Noël Blais, des éditions du Quartz, on questionne beaucoup ça aussi, de se dire, ben, si j'écris ça, est-ce que je suis à l'aise d'aller leur dire, ou, tu sais, en pleine face?
1: Mm.
0: Ben oui, tu sais, puis après qu'ils ont vu Michelin, mes parents sont venus voir Michelin avec toute la famille. Ils étaient toutes les deux rangées, là. Et là, j'ai fait, oh mon Dieu, faut bien j'assume ce que j'ai fait. Fait que là, je les amène chez nous après, je leur sers du vin, puis là, je leur dis, bon, tu sais, comme ça va détendre l'atmosphère. Et là, finalement, ben, tu sais, mon frère, quasi muet, sauf à Noël, il vient me voir, il dit, ben, je peux pas te dire grand-chose à part que j'ai eu des frissons.
1: Oh.
0: Et j'ai trouvé ça tellement beau. Et pour moi, ça a fait en sorte... Puis eux autres, ils ont conté leur histoire aussi après, parce qu'ils ont fait, ouais, le raton laveur là, qu'on avait à la maison, là, c'est, tu sais, que c'était-tu Zozo, c'était-tu... Puis là, on se parlait
1: ce
0: de ça.
1: C'est ce raton laveur, donc, que ton père avait apprivoisé, qui était votre animal domestique dans la maison.
0: C'est terminé en chapeau de raton laveur que ma mère avait réutilisé. Mais...
1: Parce que sur une ferme, rien ne se perd.
0: Rien ne se perd, tout se crée.
1: Exact.
0: Alors finalement, ben c'est ça. Je voyais, tu sais, que finalement, ben ma famille ont chacun leurs souvenirs. Puis s'ils écrivaient leur roman, ben ce serait peut-être différent, parce que les souvenirs, c'est selon notre

0: c'est selon notre sensibilité. Mm. Moi, il y a des affaires qui m'ont bien touché quand j'étais jeune, mais mon frère fait, mais moi, non, je me rappelle pas de ça, mais il se rappelle de d'autres affaires.
1: Ouais, c'est ça. On va arriver à Micheline dans un instant, Michel-Maxime. Tantôt, on disait, tu sais, fuir par l'agriculture, par la culture, vouloir être un artiste pour pouvoir être dans Fort Boyard, toute cette inclinaison pour la culture, pour les arts. Là, je regarde là, le travail de mise en scène qu'on t'offre, mm-hmm. Ou que tu développes. Puis là, je regardais la mise en scène du spectacle des 50e Jeux olympiques de Montréal sur l'esplanade du Parc olympique il y a 10 jours, mm-hmm. dont tu faisais la mise en scène, spectacle dans lequel il y avait Sophie Cadieux et Diane Dufresne.
0: Oui, quand
1: le
0: même.
1: Le petit gars de Saint-Polycarpe, là, est-tu toujours sur la scène avec toi à côté ou c'est une autre paire? Comment ce regard de cet enfant-là, est-ce qu'il t'accompagne dans ces moments grandioses-là?
0: À 20 ans, je te dirais que je reprochais quasiment à mes parents de pas avoir été dans le milieu pour pouvoir m'aider justement à pouvoir pratiquer ce métier-là. Mmh. Maintenant, à 40 ans, je fais encore ce métier parce que mes parents sont là. Parce que je vois, ils ont été tellement vaillants, ils ont été tellement persévérants et tout ça. Et ils se connectent beaucoup à l'humain. Et c'est ce que je fais aussi, tu sais, quand je suis allé voir Diane Dufresne, c'est ça, tu rencontres Diane Dufresne, tu fais bon, et mon Dieu, tu sais, et elle m'a dit quelque chose que j'ai trouvé fabuleux, elle me dit, moi, tu sais, on me dit souvent, amuse-toi avant de monter sur scène, là, je vais commencer par faire ma job, puis après on verra. Ouais. Puis j'ai trouvé ça tellement fabuleux.
1: Ah mon Dieu,
0: fabuleux.
1: J'adore cette réponse. Hey, on se fait tellement dire ça.
0: Hey, on se fait tellement dire
1: amuse-toi,
0: ça.
1: Amuse-toi, comme si c'était un amuse-toi. Hobby, là. C'est pas un hobby, là. Je m'en vais pas jouer une partie de ping-pong pour le fun, là.
0: Ben, je vais commencer par dire mes mots dans l'ordre, puis si jamais j'ai du fun, ben, tant mieux, tu sais.
1: Ouais.
0: Puis je trouve ça, puis c'est ça, j'aime me connecter avec l'humain, j'aime savoir, tu sais, puis je vois aussi que, puis Diane est tellement accessible, tellement, tu sais, puis on sent que, tu sais, elle a eu sa reconnaissance, puis, tu sais, elle assume complètement, puis, tu sais, vraiment, elle dit, moi, je vais faire un salut, j'en ferai pas trois. Je l'ai trouvé tellement humble et tout ça, puis j'ai trouvé ça beau, Sophie Cadieux, même chose, c'est comme des figures que j'admire énormément, puis en même temps, ben comme Marie-Thérèse Fortin, Marie-Hélène Gendreau qui me dirige présentement, tu sais, j'ai beaucoup d'admiration pour l'humaine derrière avant l'artiste. Puis après, et même quand je rencontre, comme metteur en scène, des fois ça m'arrive de voir des égos, puis voir la vulnérabilité, puis voir ça, puis je me dis, ben, je vois le petit gars, la petite fille derrière, puis je me dis, ben, c'est à ça que j'aime mieux me connecter ces égos-là.
1: Ouais, intéressant. Alors, après Michelin, nous arrive Micheline. Michelin, j'allais retourner lire Michelin, parce que dans mon souvenir, c'était juste au jeu. Puis effectivement, c'est ton point de vue. Dans Micheline, c'est polyphonique. Pourquoi?
0: Au début, j'ai commencé à écrire Micheline. Il y avait comme 5 Micheline qui se parlaient. Puis là, une année, j'ai relu ça à la fin de ma première version. Puis je me suis dit, mon Dieu, on dirait Albertine en 5 temps, ma version cheap. Fait que j'ai fait, non, ça sera pas ça. Fait que là, j'ai comme réécrit. Puis à un moment donné, il y avait juste une Micheline qui était... Parce que j'ai eu une tante Micheline et j'ai eu une amie Denise des Hôtels, comme la poétesse.
1: Oh, c'était qui, la poétesse?
0: Non, pas du tout.
1: Ah, c'était comme une autre, la poétesse.
0: Qui habitait Laval et qui a eu un diagnostic de cancer. Puis elle m'a dit, à la fin de sa vie, elle m'a dit, j'ai pas eu la vie que je voulais avoir. J'ai dit, ben, dis-moi, tu sais, qu'est-ce qui s'est passé? Puis elle a dit, je voulais être médecin, mais mon père a dit non, moi. Il dit, les femmes, ça doit rester secrétaire. Fait qu'elle a pas réalisé son rêve. Fait qu'on a ouvert une bouteille de vin, puis j'ai dit, quel funérail t'aimerais avoir? Moi, je suis metteur en scène, je vais t'organiser ça. Écoute, puis on a tellement ri, parce qu'elle a dit, moi, je voudrais avoir soit VMNT qui rentre dans le tapis, dans l'église. Écoute, puis elle me disait tout son rêve, et je voyais toute la folie de cette femme que j'avais pas vue avant. Puis là, j'ai fait, oh mon Dieu, OK. Finalement, il y a des choses qui se passaient dans sa tête qu'elle nommait pas. Puis là, c'est là que j'ai dit avec Marie-Noëlle Blais, on s'est dit, ah ben, peut-être qu'on peut, tu sais, voir deux femmes différentes dans ces mêmes années-là, qui vivent deux vies complètement différentes.
1: Donc, mère, Micheline Yvon, puis Michéna Robert.
0: Ouais, qui est ma tante, mais qui est une fiction. C'est plus toutes les femmes que j'ai rencontrées dans ma vie qui est devenue une Micheline Robert.
1: Et beaucoup Denise.
0: Beaucoup Denise.
1: Puis il y avait Michéna Pierre.
0: Micheline Lapierre, ça, c'était ma tante, ma vraie tante, mais c'est pas son histoire. Okay. Là, ce que vous allez en lire, c'est Micheline à Robert, qui est vraiment une fiction.
1: Si si Michelin, Michelin était comique, Micheline est plus tragi-comique, non?
0: Oui, je pense que oui. Puis Michel, le troisième, sera encore plus, j'ai l'impression, c'est ça, on rentre dans l'introspection. Il y a quelque chose qu'au début on rit, puis à un moment donné, ben tu sais, quand on voit, puis on se questionne, de toute façon, ça devient un petit peu plus tragique. Puis on se pose des questions plus sérieuses aussi. Puis c'est sûr que ma mère, je vois qu'elle a 82 ans aujourd'hui, puis je la trouve magnifique, je la trouve, mais je me dis, elle n'a pas pour longtemps quand même, il faut que j'en profite complètement. Fait que c'est sûr, puis elle voit la mort qui arrive, tu sais, puis elle devient de plus en plus émotive.
1: Oui.
0: Et puis mon père, lui, ben il transforme ça en humour. Il fait beaucoup plus de gags. Fait que ma mère, elle pleure des fois à la table, puis tu sais, bon, elle broye, puis là, il fait un gag. Je trouve ça beau, mais en même temps, il y a quelque chose là-dedans où on se dit, ben c'est sûr que la mort est là. La mort existe, et comment ces femmes-là, puis surtout, je me questionne aussi sur ma mère, si elle avait pas marié mon père à 16 ans.
1: Ouais, c'est ça.
0: Sa première fille a 16 ans, mais quelle aurait été sa vie? Je me pose souvent la question.
1: Est-ce qu'elle se pose la question?
0: Des fois, oui, mais c'est comme si elle voulait avoir 14 enfants. J'ai eu la moitié de ma famille. Tu sais, c'est fou. Elle aimait ça. Elle aimait les enfants. Elle aimait ça. Mais je voyais, tu sais, elle piochait des champs entiers en même temps qu'elle avait 7 enfants élevés. Moi, je me dis, mon Dieu, moi, présentement, puis c'est ça, Micheline aussi, c'est, je me dis, hey, je sais pas si je serais capable de faire ça.
1: Non, t'as dit, elle a eu 7 enfants, moi j'ai de la misère à élever mon chat.
0: Exactement.
1: T'as dit ça à notre recherchiste.
0: Oui, mon chum, il dit, ouais, ton chat, tu sais, faudrait que tu le gères. Fait que là, mais
1: samedi,
0: c'est ça.
1: On va saluer samedi.
0: Parce qu'il était adopté un samedi.
1: Alors, ah, je me demandais donc pourquoi.
0: Voilà. Mais il est tellement cute, puis c'est ça, il y a plus de popularité sur les réseaux sociaux que moi, fait que c'est fait.
1: Mais pour revenir à ta mère, donc effectivement, Micheline à Yvon, cet enfant happé par la vie de l'agriculture, mais qui était pas féministe, mais qui quand même réalisait la précarité dans laquelle parfois elle pourrait se retrouver. Par exemple, si ton père était plus là.
0: Ma mère, si tu me demandes la définition de féminisme, je suis pas sûr qu'elle va être capable de dire grand-chose. Mais ma mère, un matin, elle s'est levée et elle a dit, Yvon, je veux mon nom sur la ferme. Elle dit, là, c'est pas vrai que si tu me laisses un jour ou l'autre, je vais me retrouver devant rien. Et elle a demandé de me mettre le nom de jeune fille, donc Micheline Martel. Puis elle a dit, c'est clair que moi, c'est ça que je veux. Fait que il y a plein de gestes comme ça qu'elle faisait, qui était féministe, mais qu'elle savait pas. Et elle s'est toujours défendue, il y a toujours, et puis moi, je trouvais ça tellement fort, à un moment donné, tu sais, juste quand, tu sais, à l'époque, c'est ça, tu sais, elle faisait, en plus des 7 enfants, en plus de piocher des chats, ben, elle faisait les repas pour toute la famille, puis là, la famille débarquait, puis tout ça, puis elle disait, hey, là, j'en ai, j'en ai beaucoup. Fait, je me rappelle qu'elle avait dit à une tante qui était débarquée en plein été, ben, vous resterez pas à souper, là, tu sais, et, puis un beau babaï, tu sais, c'était comme ça. Fait que là, finalement, la tante est partie un peu, mais tu sais, c'est ça, c'était une autre réalité. Ben ouais. Les agriculteurs, on travaillait tout l'été, on avait une journée de congé, tu sais, c'était ça.
1: Michel-Maxime Legault, dans Micheline, tu écris, Micheline avec un S, je le rappelle, mais pour moi, c'était les Michelines qui brillaient, c'est elles qui m'ont élevée dans tous les sens du terme, c'est sur elles que mes yeux étaient rivés, ça mérite un livre, non? Et dans ces Michelines-là qui étaient pas ta mère, parce que ta mère, elle, là, se coiffait puis s'habillait en paillettes à Noël, là, pis c'était pas de temps pour ça, mais il y avait des Michelines autour de toi qui étaient flamboyantes et que tu voyais autre chose puis que ça t'attirait.
0: Ben, il y avait des Michelines, il y avait des Céline, il y avait des Francines, il y avait des Paulines, il y avait toutes ces femmes-là, tu sais, pour moi. Puis, oui, il y avait le temps, ben oui, il y avait peut-être le temps de se coiffer, mais pour eux autres, c'était important d'avoir des beaux vêtements, tu sais, qu'on appelait innocemment de la haute couture, là. mais il y avait vraiment, oui, c'est ça, un souci de, mais ma mère arrivait en legging, puis tu sais, elle avait pas honte de s'exposer au jour de l'an, puis je trouvais ça beau, je me dis, mon Dieu, elle s'assume complètement.
1: Et le confort.
0: Oh, et puis à un moment donné, avec tout ce qu'il y avait à faire, c'est pas question qu'en plus, genre, elle va passer 3 heures sur la chaise pour se faire coiffer, puis arriver avec une teinte d'oignon.
1: Est-ce qu'elle se dessinait les sourcils?
0: Oui.
1: Ta mère?
0: Oui. Ouais, okay. Ben c'était à la mode. Là.
1: Toutes les Michelines.
0: Oh oui, puis c'est à la mode, ça.

0: Je vais commencer ça.
1: À te dessiner les sourcils?
0: Ben oui, pourquoi pas.
1: Alors, Marie-Ève nous écrit. Oh! 4 points d'exclamation. Michelin, point d'exclamation. Mon chum et moi, on a capoté en lettres majuscules, en parenthèses, littéralement sur cette pièce. Point d'interrogation. On a envie d'être amis avec Marie-Ève, juste la façon qu'elle écrit.
0: Ben merci, je l'ai payé juste avant pour qu'elle envoie.
1: C'est ça. Rire et pleurer en même temps, être ému tout le temps, trouver ça beau, beau, beau, et sortir de la pièce complètement bouleversée d'amour et de beauté. Vivement Micheline avec plein de S. Qu'est-ce que c'est Micheline, c'est Denise, c'est Pauline, c'est... Qu'est-ce que ces femmes-là qui ont pas été maîtresses de leur vie, t'ont légué, toi qui es libre de faire tout ce que tu veux et d'être tout ce que tu es?
0: Ce que j'écris dans Micheline, c'est que j'ai pas hérité des cheveux au burn puis des sourcils dessinés de ma mère, mais j'ai hérité de son front de bœuf, sa force de cheval et sa douceur d'agneau. Je sais qu'il faudrait dire douceur d'agneau, mais féminin d'agneau, c'est agneau. Fait que pour moi, c'est ça que ces femmes-là m'ont transmise. Puis même encore aujourd'hui, c'est toutes les rencontres que je fais avec ces femmes. Je dirige la compagnie avec Catherine Desjardins-Jolin, que je vois qui travaille incroyablement. Marie-Hélène Gendreau, là, qui est en train de diriger l'équipe, au Théâtre du Bic avec tous les concepteurs, conceptrices. Il y a plein de modèles de femmes autour de moi que j'admire énormément et que je me dis, mon Dieu, puis avec des enfants, conciliation, travail, famille. C'est extraordinaire, là, c'est fou, là, tout ce qu'elles accomplissent. Fait que pour moi, c'est un hommage à ces femmes-là. Michel va être aussi un hommage aux hommes de cette époque-là.
1: Ça va être toujours. Parce que tantôt, Michel Maxime, tu racontais que ta mère, quand elle pense à la vieillesse autour de la table à souper, des fois, ou à d'autres choses, elle vient émotive, puis elle pleure, puis là, ton père transforme ça en joke. Ça doit être de la matière pour un auteur. C'est Michel, mais qui porte Daniel, puis Robert, puis toutes les autres, Richard, puis tous les autres noms. Ça doit être de la belle matière, ça.
0: Beaucoup, beaucoup. Parce que mon père disait pas grand mot avant la mort de ma sœur schizophrène, qui avait toute sa tête, je le répète, parce que c'était vraiment mon ange gardien, mon guide, ma marraine était formidable.
1: Elle disait tellement des grandes vérités. Elle mettait le doigt sur les silences puis les non-dits dans une discussion. Ça sortait, là.
0: Ah oui, puis on était derrière notre verre de vin rouge, puis on disait, oh mon Dieu, elle l'a dit, c'est formidable. Mais ce que j'ai par rapport à mon père, c'est que dans Michel, j'analyserai le sous-texte de mon père. On me disait souvent ça à l'école, analyse le sous-texte. Il n'y a pas juste la réplique, mais ce qu'il y a en dessous. T'sais. Puis des fois, mon père me dit des choses, puis des fois, ça, je rentre dans le char, puis là, je pense à ça en m'en allant à Montréal, puis je fais comme, ah oui, il m'a dit ça. Ça veut dire ça. Pour lui, ça veut dire ça, parce qu'il n'y a pas le vocabulaire, il n'y a pas mais... Il y a toute la tendresse puis les yeux pleins d'amour qui sont là, puis je me dis, ok, ben il a pas été capable de s'exprimer dans sa vie, mais depuis la mort de ma sœur, c'est comme si là il y a eu l'urgence de dire à tous ses enfants, petits enfants, arrière petits enfants, je vous aime, sachez-le. T'sais. Ça, je trouve ça beau.
1: Pourquoi il y a le mot desséché qui revient beaucoup dans l'écriture de Michel?
0: Parce qu'il faisait chaud. Pénélope faisait tellement chaud.
1: T'étais en France.
0: À Paris. Ah, non, écoute. Puis, tu sais, on connaît le ton parisien. Des fois, il peut être un peu sec. Écoute, un parisien qui a chaud, c'est sec. c'est fou, là, tu sais. Puis, je me suis dit, puis c'est ça, d'avoir chaud tout le temps. Mais c'est là que j'ai vraiment vu que l'air climatisé, nous autres, on l'utilise, tu sais, à tout bout de champ. Mais eux autres, c'est ça, ils ont fait comme... mais vraiment, il y a eu comme 4 canicules pendant ma résidence là-bas. Donc, j'ai eu chaud longtemps, mais regarde.
1: Donc, Michel, avec un S, terminera la trilogie de Saint-Polycarpe. Là, on est au deuxième volet, c'est Micheline avec un S. Ça va être quelque chose de présenter Michel à Saint-Polycarpe, la trilogie à Saint-Polycarpe.
0: Oui, je veux commencer à Saint-Polycarpe.
1: Okay.
0: Fait que le Michel va être... monté par un autre metteur en scène. Donc, il y a eu Marie-Thérèse Fortin, Marie-Hélène Gendreau, puis après, il y aura un autre metteur en scène que je peux pas nommer maintenant. Et on va faire le triptyque au complet. Donc, c'est sûr qu'on fera ça à un moment donné dans les grands centres et tout, mais le but de ça, c'est que le Michelin, on l'a commencé à Moffett, parce que le théâtre du tandem, Alexandre Castonguay, qui est directeur artistique, a dit, toi, tu viens d'un fond d'un rang, c'est pas vrai que tu vas commencer ça dans un grand centre, tu vas aller faire ça à Moffett.
1: OK, raconte-moi à Moffett comment ça s'est passé, là. Parce que Moffett, je sais pas, c'est combien d'habitants?
0: 200 environ. Okay. Bon. Fait que là, j'étais arrivé là-bas, puis ben tout le village fermait, puis s'en allait voir la représentation de Michelin, qui est la toute première représentation. Mais j'allais au dépanneur, puis là, j'ai dit, ben j'aimerais savoir un petit sandwich. Puis on dit, non, on peut pas, on s'en va voir Michelin. Je dis, non, c'est moi, Michelin.
1: Tout était fermé.
0: Alors là, tout le monde est arrivé dans le village, puis là, ben dans le centre communautaire, puis on a fait Michelin pour la première fois devant. Et quand on a demandé aux gens, fermez vos téléphones cellulaires, quelqu'un a dit, ah ouais, pourquoi? Écoute, j'ai tellement trouvé ça fabuleux. J'ai fait, hey, moi qui est dans mon track d'acteur, j'ai fait, non, je vais aller m'adresser à ces personnes-là. Puis ça a été une représentation formidable. Fait que excuse-moi.
1: Non, c'est moi qui t'a coupé. Donc, ça a commencé à m'a fait pour Michelin. Le Michelin commence au BIC.
0: Parce que c'est un milieu rural, parce que Marie-Hélène Gendreau est directrice aussi artistique du Théâtre du Bic et qui assure la mise en scène. Et le troisième, je me suis dit, il faut absolument que ce soit...
1: Excuse-moi, Michel, c'est où Saint-Paul-Cap?
0: Saint-Paul-Cap, c'est comme entre Valleyfield, Périgueux, mettons. Tu sais, c'est à une heure de... Tu prends la 20, là, puis... Okay. Tu t'en vas Vaudreuil-Dorion, après tu continues, puis c'est un moment donné, t'arrives à Saint-Polycarpe, juste avant la frontière ontarienne.
1: Donc, Michelin paraît mardi aux éditions du Quartz. La pièce est présentée, donc trois représentations lundi et mardi, là, au Théâtre du Bic. Ça s'en va en formule 5 à 7, du 8 au 25 septembre chez Duceppe. Il y a déjà des supplémentaires qui ont été annoncés, 29 septembre, 2 octobre. Ensuite, tournée à travers le Québec, c'est bien ça?
0: Oui, puis il reste pas tant de billets. Je vous dirais dépêchez-vous parce qu'il reste une 70 billets. Donc pitchez-vous.
1: Ouais, puis généralement tes affaires sont pas mal présentées à guichet fermé. Ok, je termine avec deux autres courriels. Témoignage touchant sur ses parents. Bravo. Nous écrit François Hull de Sainte-Marie. Il met Sainte-Marie avec un point d'exclamation. Ça veut-tu dire que c'est proche de Saint-Paul-Cap?
0: Je pense pas, non.
1: Ok, il est juste fier d'être de Sainte-Marie.
0: On l'aime.
1: Et Pierrette de la Matapédia. Nous écrit « Mon Dieu, que cet homme a l'air bon, gentil et très attentionné. » Ses parents aussi, d'ailleurs.
0: Oh, super. Merci, invité. Pierrette. Merci beaucoup. Ça me touche.
1: Patricia Belzile, tantôt je me demandais c'était quoi la fine ligne, là, entre rire d'eux et leur rendre hommage.
0: Oui.
1: Elle écrit « La fine ligne, c'est l'amour. »
0: Oui.
1: C'est bon,
0: oui.
1: Tout ça. Ok, alors salutations à Chamdi pour nous. Et merci, Michel-Maxime Legault, d'avoir pris du temps en direct du studio de Rimouski pour nous parler ce matin.
0: Je suis tellement content. Merci. Ouais. Merci. Puis alors, je vous attends. J'ai hâte de vous voir, de vous rencontrer après les représentations et tout ça.
1: Mais fermez votre cellulaire, là, au
0: Bic. Okay. Oui, parce que je pirate les. Oui.
1: OK, bye.
0: OK, bye, merci.

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0: Notre voyage transcontinental nous amène aujourd'hui en Alberta, à Edmonton précisément, où on parle à Jean-Emmanuel Fortier. Salut!
1: Bonjour Pénélope,
0: salut.
1: Bonjour à tous.
0: Bonjour Mireille Langlois.
2: Bonjour, fréquentons-nous.
0: Animatrice de culture et confiture les samedis, donc 7 à 11 heures, directement dans l'Ouest, en fait en direct de Vancouver, et c'est de là qu'on vous parle ce matin. En fait, c'est là qu'on vous joint ce matin, et c'est là aussi, en fait, en Colombie-Britannique, où vos deux regards seront posés ce matin, parce que les feux continuent de faire rage là-bas. Qu'est-ce qui se passe, Mireille, en ce moment?
2: Oui, ça a été un gros été, hein. Malheureusement. La saison des feux est loin d'être finie. Si on regarde les chiffres ensemble, Pénélope, on parle de 124 incendies de forêt qui sont en activité en ce moment dans la province, 47 qui sont pas maîtrisés. La majorité de la Colombie-Britannique vit dans des conditions de sécheresse intense aussi, faut le dire. Et pour être allée me promener un peu avant les feux aussi, entre autres dans la région de l'Okanagan, je suis même allée jusqu'en Alberta pendant mes vacances, eh bien, c'était très, très sec partout et on a vu les conséquences malheureusement par la suite. Je vous rappelle que le 8 août, la Colombie-Britannique a déclaré l'état d'urgence provinciale. C'est toujours en vigueur. La situation est changeante quand même, mais ça tend à se calmer. Au cours de la dernière semaine, le nombre de personnes visées par un ordre d'évacuation est passé de plus de 20 000 à environ 2 200 personnes. Selon les chiffres en début de semaine, 25 000 personnes faisaient toujours l'objet d'une alerte d'évacuation. Il y a des gens qui ont pu rentrer chez eux, heureusement. Par contre, les prévisionnistes fédéraux indiquaient que le risque d'incendie en septembre risquait d'être nettement supérieur aux moyennes saisonnières dans le nord de la province de la Colombie-Britannique. Ils ont mentionné le nord du Québec aussi et la majeure partie du Labrador. Donc, on reste bien sûr on surveille la situation. Pour vous donner un ordre d'idée, en fait, c'est le fédéral avait confirmé que la Colombie-Britannique restait un sujet de préoccupation majeur au pays. Le Canada vit la quatrième saison d'incendie, la pire de son histoire. Sans être alarmiste, c'est quand même important. Depuis le début de l'année, les feux de forêt ont ravagé partout au pays, là, 40 000
0: kilomètres carrés. 40 000 kilomètres carrés.
2: C'est une superficie qui est presque équivalente à celle de la Nouvelle-Écosse. Donc, c'est assez important. Si on compare à la pire saison des feux de forêt, au pays toujours, ça remonte à 2023, il y avait 170 000 kilomètres carrés qui avaient été brûlés. Donc, on espère pas en venir là, quand même. On a eu des renforts, bien sûr. La province compte en ce moment 1795 pompiers nationaux et étrangers qui étaient mobilisés. Les feux qui retiennent notre attention, on est un peu au nord de Kamloops, à 140 km de Kamloops, le feu de Pear Lake, celui de Bald Ranch dans le sud-est de la province, Brunswick Creek aussi, et Ainley Creek dans le canyon du Fraser. Et donc, on a eu de l'aide de pompiers du Yukon, de l'Alberta, du Québec, du Mexique, de l'Australie, de la Nouvelle-Zélande et du Costa Rica. Donc, c'est quand même assez important et c'est un peu, ça fait du bien au moins de voir qu'on avait un coup de main pour donner un répit à nos pompiers canadiens aussi. Et parmi les feux les plus préoccupants, je vous parlais de celui de Bald Ranch, près de Kelowna, une superficie aussi assez importante, 210 km². Et en plus des pompiers qui sont venus en renfort, on a eu besoin justement de gens pour nous aider que notre couverture des journalistes qui sont venus en renfort. On a appelé l'Alberta. Et d'ailleurs, Jean-Emmanuel Fortier est venu nous donner un coup de patte là-dedans.
0: Oui, c'est ça, Jean-Emmanuel, parce que vous êtes promené dans le coin dans la région de l'Okanagan.
1: Ouais, on s'est beaucoup promené, puis je vous dirais que puis ça faisait plaisir de donner un petit répit à nos collègues de la Colombie-Britannique, des journalistes de partout, mais qui surtout de la Colombie-Britannique qui ont couvert les feux depuis le début, c'est des longues semaines là, ce sont des longues journées, être dans la fumée, couvrir des feux, c'est aussi émotionnellement difficile aussi couvrir ça. Quand on nous a demandé de venir visiter un peu et prendre le relais, ça faisait vraiment plaisir. C'était assez intense ce qui se passait dans la région de l'Okanagan. L'Okanagan aussi, juste pour le contexte, là, tout le monde qui sont peut-être pas visités. Moi, j'appelle ça quasiment la petite Alberta. Il y a beaucoup d'Albertains qui étudient là, qui habitent là aussi, qui travaillent là. C'est pas très loin en avion. C'est comme une heure d'avion ou souvent un peu moins aussi. Il y a des liens très très importants culturels aussi. Beaucoup de propriétaires d'entreprises sont des gens que c'est leur résidence secondaire aussi là-bas. Il y a beaucoup de liens. Je voyais beaucoup de plaques d'immatriculation de l'Alberta dans l'Okanagan, mais le feu Bald Range, Mireille en a parlé, c'est un feu qui est très important et qui a menacé vraiment une communauté balnéaire, en fait plusieurs petites communautés balnéaires le long du lac Okanagan, qui a forcé l'évacuation de presque 20 000 personnes il y a 11 jours, 12 jours maintenant. La majorité de ces gens-là ont pu retourner à la maison. Mais là, on est vraiment dans le secteur où les fruits poussent. Là, c'est vraiment la vallée de l'Okanagan, les fruits. Le raisin également, l'industrie viticole canadienne, dans plusieurs endroits au pays, évidemment, en Nouvelle-Écosse, dans le Niagara, un petit peu au Québec quand même, faut pas oublier ça, mais il y a une très grande quantité qui est produite dans l'Okanagan. Et ça les a affectés énormément. La fumée, pas tant que ça. Et ça, c'est important de le mentionner. Mmh. C'est à peu près 2-3 semaines de fumée. L'exposition au soleil, les raisins, on me disait, ça va aller quand même. J'ai goûté quelques raisins, d'ailleurs. Le goût est très, très bien. Le chardonnay est presque prêt à être vendangé, d'ailleurs. On pense qu'il devrait peut-être pas avoir autant d'impact qu'il y a quelques années, comme en 2023, où là, il y avait vraiment des cuvées en fumée, puis c'était pas intéressant au niveau du goût à ce niveau-là. Ceci dit, c'est le tourisme, ce sont des stations balnéaires, c'est une économie qui vit au tourisme, tout comme Québec durant l'été également. Le mois d'août, c'est le mois le plus occupé pour tout ce qui est vignoble, pâtisserie, restaurant, tout ce qui est récréo-touristique. C'est le mois qui permet de payer les factures, payer le loyer toute l'année essentiellement. Et là, l'achalandage. J'étais dans un vignoble et là, le propriétaire me dit, écoutez, aujourd'hui, normalement, on aurait 200 personnes dans la journée au minimum qui viendraient voir dans la salle de dégustation, ils iraient se promener, acheter des choses. Et on va être chanceux si on en a 10-15. Ça, c'est 10 fois, là. C'est une diminution, c'est extrêmement important. C'est pas juste des vignobles également, pâtisserie, 80% de réduction des affaires, une pâtisserie sur le bord de la plage essentiellement, il y a une file à l'extérieur en temps normal, et là, on dit, ben il y en a pas. Alors, c'est quoi les conséquences? Où les propriétaires vont être en situation difficile, évidemment, mais les quarts de travail aussi. Alors, on embauche des travailleurs saisonniers, beaucoup de jeunes également, qui vont retourner à l'université dans une semaine environ aussi. Mais s'il n'y a pas de clients, les quarts de travail vont être coupés. Donc, au lieu de travailler 8 heures peut-être avec des pourboires, des choses comme ça, ben ça se peut que ta journée, elle va être 2 heures. Mm-hmm. C'est pas comme ça qu'on va payer le loyer au mois de novembre quand il n'y a pas de touristes, il n'y a pas de clients notamment aussi. Donc, impact économique tellement important dans la région. Et là, il y a aussi des appels à l'aide aux gouvernements fédéraux et provinciaux. Parce que si on perd, évidemment, notre entreprise ou une maison, évidemment, les assurances vont couvrir ça. C'est assez simple. Mm-hmm. Ça fonctionne bien. On me dit qu'il n'y a pas eu trop d'anicroches pour les très malchanceux. Là, j'ai parlé à quelques sinistrés qui ont tout perdu. C'est l'enfer. Ça va changer leur vie, certainement. Il y a de l'aide financière qui va arriver directement. Mais une perte de revenus estimée, il n'y a pas vraiment des choses comme ça. Le fédéral avait aidé Jasper et les entreprises de Jasper. Fait qu'il existe des programmes comme ça. L'assurance emploi, faut pas oublier, mais il y a des périodes de carence aussi. Il faut prévoir si on dit qu'on va mettre des employés à pied. C'est ça, des programmes qui sont pas nécessairement flexibles également. Il y a des programmes d'urgence provinciaux. Là, des commerçants ont dit, écoutez, excusez-nous de parler de nous, mais on est un petit peu en difficulté parce qu'encore une fois, c'est extrêmement touristique tout ça, ce secteur-là. Le feu est pas terminé. Et Mireille l'a mentionné, là, il y a des départs de feu. On est encore beaucoup de feux actifs aussi. Le feu Bald Range, il est à côté de Summerland. Là, c'est une petite communauté. C'est pas très rural. Là, c'est vraiment sur le bord de l'eau. C'est des gens qui prennent leur retraite là-bas après avoir travaillé toute leur vie. On s'achète une petite maison dans les petites collines, dans les vergers, des choses comme ça, dans les vignobles. Belle vue sur le lac Okanagan. Et là, encore, il y a beaucoup d'alertes d'évacuation qui sont en vigueur. Donc ça veut dire, préparez-vous à partir à tout moment. Donc, il y a beaucoup de monde en Colombie-Britannique. Mm-hmm. Exactement. Et ça, c'est la partie inquiétante. Au mois d'août encore en ce moment, il fait très chaud en ce moment dans la région. Et la saison des feux est pas terminée encore une fois. Donc, c'est sûr que pour eux, il y a beaucoup d'angoisse et d'anxiété.
2: Ça revient chaque année aussi.
0: Oui, c'est ça. Puis là, en ce moment, les vergers, tout ce qui est fruits, légumes, très, très mûrs. Parce qu'évidemment, on n'a pas pu les récolter pendant qu'on a été évacués ou dans ces conditions-là. Et s'ils sont mûrs comme ça, on pourra pas les envoyer en transport dans des épiceries. Donc, il y a beaucoup de vergers qui font des initiatives sur place. Venez chercher nos pêches, venez chercher nos fruits. On va vous les vendre vraiment pas cher, sinon on va les perdre. Donc soyez attentifs.
1: On va les donner. La transformation.
0: La transformation aussi. Beaucoup.
1: Mais
0: aussi.
1: Tout le monde donne leur choses en ce moment. La boulangerie, pâtisserie que j'ai visitée, donnait ça à leurs employés. Mais en même temps, tout le monde ont bien les employés mangent bien en ce moment dans la région de l'Okanagan.
0: Mais économiquement, c'est pas viable. Voilà. Mais ok, merci beaucoup, Mireille et Jean-Emmanuel pour ces nouvelles. On poursuit avec le transcontinental. On est en direct d'Edmonton et de Vancouver. Même si le monde du soccer va très très bien, on a vibré chez vous au rythme du soccer cet été avec la Coupe du Monde. Mais là, il y a l'équipe locale Est de la MLS qui est toujours en difficulté et qui est toujours en vente depuis un an et demi, là.
2: Oui, ben oui, les fameux Whitecaps qui sont à Vancouver depuis plus de 50 ans maintenant. Donc, depuis décembre 2024. Si vous avez suivi un peu, je prends un recul vers la Coupe du Monde, eh bien, les chandails de l'équipe de l'Italie se vendaient pas pendant la Coupe du Monde. Pour ceux qui étaient pas au courant, l'Italie s'était pas qualifiée à la Coupe du Monde. Donc, les magasins restaient pris avec les jerseys, étaient pas capables de les vendre. Blague à part, je m'excuse auprès des Italiens ou des fans de l'Italie qui nous écoutent. Mais c'est un peu comme ça pour les Whitecaps. On n'est pas capable de vendre l'équipe. Certains diraient, beaucoup de supporters, on veut pas la vendre non plus, la Colombie-Britannique inclus. Mais donc, pourquoi ça se vend pas et qu'est-ce qui se passe? Pourquoi on doit la vendre même à la base? L'équipe est déficitaire. Combien manque-t-il? 40 millions de dollars. Donc, la valeur des équipes de la Ligue majeure, ça atteint en moyenne 750 millions de dollars américains. On estime les Whitecaps à 445 millions de dollars. Ça les place au 29e rang sur 30 équipes en termes de valorisation. Donc, apparemment, c'est pas très, très bon, 29 sur 30. Et donc, jeudi soir, il y a des supporters des Whitecaps qui sont sortis dans la rue pour demander au gouvernement de donner le contrôle du stade BC Place aux Whitecaps. Quel rapport avec le stade? En fait, le stade, il est détenu directement et géré par une société d'État de la province qui s'appelle PAVCO. Et contrairement à d'autres équipes de la MLS, les Whitecaps ont pas le contrôle et peuvent pas gérer ou bénéficier plutôt des revenus qui en sont générés. Si on compare avec le Toronto FC, les Timbers de Portland ou, je sais pas, les Sounders de Seattle, qui jouent tous dans des stades publics gérés directement par leur club, eh bien, ça rend la situation des Whitecaps au BC Place assez unique en MLS. Et donc, c'est un peu comme si l'équipe de soccer des MLS à Edmonton, il y en a pas. Donc, on va prendre un sport que vous connaissez.
0: OK, allez-y. On revient comme ça, le chauvinisme, tout de suite en partant. La première édition du Transcontinental. Et
2: répondez,
0: voilà.
2: Jean-Emmanuel, je le sens.
1: Non, mais je vous dis, écoutez, on avait des problèmes avec nos équipes de soccer ici. Le FC Edmonton, ça marchait plus ou moins. On a des problèmes. Oui. Écoutez, on a quand même une équipe de Ligue nationale intéressante, qui est la plus profitable dans la Ligue aussi.
0: Ça c'est bon. Puis un Stampede quand même, là, qu'il n'y a pas.
2: Oui. Bon.
1: Là, il y a le football aussi, bon.
2: Je vais parler d'un sport que vous connaissez. Mettons qu'on prend le hockey. C'est comme si les Oilers touchaient aucun revenu à la place Rogers. Si on fait la comparaison avec les Whitecaps, plus sérieusement, la grande majorité des profits sur la nourriture, les boissons, le stationnement et j'en passe, ça revient à PAVCO, pas aux Whitecaps. Donc, quand il y a des événements comme Beyoncé, Taylor Swift, etc., qui remplissent la BC Place, ben, les Whitecaps, ils touchent rien. Pour les Oilers, un concert à la place Rogers, ça génère plusieurs revenus, là, assez importants. Donc, si on revient à nos partisans du ballon rond, qui affirment que s'ils avaient la gestion du stade, ça pourrait attirer des acheteurs, mais qu'en ce moment, la situation diminue l'attractivité de la franchise. Donc, les acheteurs pourraient les garder ici, selon eux, non pas les vendre et les déménager comme c'est une possibilité. Il y a une offre d'achat qui a été faite par Las Vegas pour déménager l'équipe là-bas, mais le dossier sera encore à l'étude. On n'a pas de nouvelles de ce côté-là. Donc, pour cette année, PAVCO et les propriétaires des Whitecaps ont signé un contrat autour de l'utilisation de la place BC. Ça permettrait à l'équipe de toucher 1,5 million de dollars en plus pour chaque match joué, mais selon les propriétaires, c'est pas suffisant. Alors, qu'est-ce qu'on dit du côté de la province? Ben, il y a le ministère du Tourisme, des Arts et de la Culture et du Sport qui a dit vouloir garder les Whitecaps à Vancouver, mais pas à n'importe quel prix. Donc, ça vous donne une idée que c'est la direction dans laquelle on s'en va. C'est assez dommage parce que vous le disiez, Pénélope, après la folie de cet été autour de la Coupe du Monde, on avait l'impression que Vancouver était devenue une ville de soccer. Mmh. On parlait de... Vancouver avait la réputation d'être no fun Coover. C'est devenu fun Coover. Et on risque de devenir comme Edmonton et de devenir Edmonton. Oh oui, je suis allée là.
1: Oh mon Dieu, aujourd'hui.
0: Bing.
1: Oh, c'est difficile.
0: Oui, c'est difficile aujourd'hui. Elle est en une grande, grande forme. OK, Jean-Emmanuel.
2: C'est le début de la saison.
0: Oui, c'est ça, ça part fort. Jean-Emmanuel, ce qui est difficile, c'est quoi cette affaire du marathon? Marathon d'Edmonton qui est trop long.
1: C'est très drôle. J'ai beaucoup d'amis, j'ai des confrères qui sont des très bons amis Et souvent, ils chialent. Les marathoniens aussi, on dit, ah, est-ce que c'est trop court un peu? Est-ce que c'est plus long? Est-ce qu'on a des montres et des GPS quand ils s'entraînent, etc.? Écoutez, puis on dit toujours, bon, c'est comme des comptes un peu, là. On dit, bon, vous exagérez. Non, c'est le marathon, c'est un marathon. C'est pas si plus court, c'est ça. C'est une durée, c'est fixe, là.
0: Ben oui, il y a
1: non, mais il y avait raison. Voilà. Il y avait raison cette année. Mes collègues, ce sont des journalistes marathoniens qui sont rendus compte, il y a un problème.
0: Mais
1: ça n'a pas de bon sens.
0: Ben, je comprends pas.
1: Il était 700 mètres trop long. Alors, les organisateurs ont fait une erreur importante, monumentale. Il y avait une fermeture d'un pont, donc ils ont fait un raccourci. Et je pense que quelqu'un n'a pas calculé la durée correctement. C'est 2026, là. Tout le monde a des montres GPS, on calcule tout facilement. Et évidemment, les coureurs qui se disent « Hey, je suis encore fatigué, ça devrait être pas mal fini. 700 mètres, c'est beaucoup. » Mais surtout, si c'est la fin, là, donc on se dit « Oh, il y a un problème. » Le marathon d'Edmonton, il y a beaucoup de gens. Là. C'est pas un tout petit marathon quand même. Ça permet de se qualifier également pour des marathons importants. Les Oscars des marathons, le Grand Prix de Monaco des marathons, c'est le marathon de Boston. Et là, si on se dit, ça me prend dans la catégorie d'âge, ça me prend au minimum 3h05, ben oui. Par exemple, moins de 3h05. Je vais essayer de me qualifier, je m'entraîne pendant l'année. Puis ça, ces gens-là qui font du marathon, je les respecte beaucoup.
0: Mais ils devaient rien comprendre de leur chrono là quand ils ont passé.
1: Mais non, c'est ça.
0: Parce que c'est presque 700... un kilomètre. Là, je dis
1: c'est ça, c'est intense. Et là, le problème, c'est que là, il y a eu du monde qui non seulement était moins performant, il y a des records qui ont été battus là, ça faut le dire aussi là, il y a des records albertains, presque canadiens qui ont été battus dans certaines catégories d'âge, amateurs, etc.
0: Okay,
1: là c'est intéressant.
0: Ouais.
1: Mais quand même, imaginez que vous ratez votre cible de quelques secondes, vous pouvez pas aller au marathon de Boston, vous êtes entraîné pendant un an. Et là, les organisateurs, au début, ils disaient non, c'est pas vrai, tout est correct. Athletic Canada aussi qui a certifié la course également, c'est pas juste les organisateurs. On dit non, tout est beau, tout est vrai. Et là, il y a quelques jours, ah, en fait, vous savez, excusez-nous, mea culpa, on s'est un petit peu trompé de ce côté-là. Donc, ça paraît très mal pour les organisateurs. On parle de, c'est des gens qui payent quand même cher là pour participer à tout ça, des gens qui voyagent également. Oui, Pénélope.
0: Ben, je me demande, est-ce que là, il a fallu que on renvoie des chiffres. Comment on fait? Parce que là, comment on prouve au marathon de Boston que finalement, on est 5 minutes plus tôt?
1: Et c'est fini. Le marathon de Boston, là, ils disent, écoutez, on va pas commencer à faire du prorata. On va pas réduire de temps de pourcentage votre durée. Marathon de Boston, c'est terminé. Si vous avez pas fait le temps, même avec 700 mètres de plus, vous êtes pas qualifié. Marathon de New York, par contre, nous a indiqué que ça va être du cas par cas, ils ont plus de flexibilité. Mais encore une fois, ce sont des gens qui s'entraînent pendant longtemps. Il y a une passion aussi. Là, je fais des blagues avec mes amis, mais ceux qui font de la course tout le temps, ils sont dans les clubs de course aussi, s'entraînent à toutes les fins de semaine souvent. C'est pas une secte là, mais c'est des gens un peu de très motivés. voilà, c'est ça. C'est une culture quand même de la course aussi. J'en fais pas partie, moi. Je vais souvent encourager mon ami, puis je suis avec sa conjointe et leur bébé, puis on va être là, on va soutenir. Mais c'est quand même un petit peu différent quand même pour tout ça. Ceci dit, ça paraît très mal pour les organisateurs.
0: Ben oui.
1: Les commanditaires, là, on parle de millions de dollars de
0: la
1: commanditaires
0: confiance
1: aussi.
0: Pour l'an prochain aussi.
1: Je pense qu'il va y avoir des grandes discussions, des très dures discussions au niveau de l'organisation. Il faisait beau en plus, il n'y avait pas trop de fumée non plus. C'est très malheureux ce qui s'est passé.
0: Ouais, disons que ça va pas bien, Mireille, cette semaine pour Edmonton, non?
2: Non.
1: Écoutez, il y a pas de fumée ici.
0: Merci.
1: Il fait très, très beau. On a été pluvieux. On n'a pas de feu de forêt, d'ailleurs, hein. On a un seul feu de forêt en Alberta. Donc, c'est la première fois en 40 ans.
2: J'en mérite quelques-unes.
0: Première fois en 40 ans. OK, quand même. C'est super.
1: Ouais, c'était très pluvieux.
0: Alors, Jean-Emmanuel Fortier à Edmonton, Mireille Langlois à Vancouver. On vous écoute, Mireille, demain matin, Culture et Confiture. Et on se retrouve bientôt pour une autre édition du Transconti. Au revoir.
2: Bye, bye.
0: Bye.
1: Salut, à bientôt.
0: Salut. Bonjour Alec.
3: Bonjour Pénélope.
0: Alors comment se termine cette dernière émission de la première semaine de rentrée là?
3: Ben un peu comme la semaine a commencé, c'est-à-dire qu'on est toujours en attente de savoir ce qui va se passer à Washington dans ces négociations commerciales. Dominique Leblanc continue de négocier. Je mettrai pas tout mon argent sur le fait qu'on va s'entendre finalement. J'ai l'impression qu'il y a encore plusieurs choses.
0: Regarde,
3: tout est possible, mais j'ai l'impression qu'il y a encore plusieurs choses qui accrochent dans cette entente là. Alors on va suivre ça bien évidemment. On va parler des caméras portatives pour les policiers, la ville de Montréal qui veut aller de l'avant. Et et équiper ses policiers de caméras corporelles. Puis on reçoit deux enseignants qui nous expliquent pourquoi ils adorent leur profession, pourquoi ils restent. Parce qu'on entend beaucoup parler des profs qui quittent. Eux ont décidé de rester. Et oui, il y a des irritants, on va en parler, mais on va aussi discuter de ce qui les garde dans la profession.
0: Ah, c'est un bel angle, ça. Bonne émission, Alec, et bonne fin de semaine.
3: Merci beaucoup.
0: Un chasseur et une chasseuse de balles qui ont été, oui, à l'Omnium à Montréal cet été, mais aussi à Roland-Garros. Ils ont 15 et 16 ans. On les reçoit après vos infos.
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9: Bonjour, ici Abdoulaye Sissoko, il est 11h, voici les informations. L'épidémie d'Ebola progresse de manière exponentielle en République démocratique du Congo. L'ONU prévient ce matin que le virus se propage à une vitesse fulgurante depuis début août. Au cours des trois derniers mois, 2500 personnes sont décédées, dont la moitié au cours des 20 derniers jours. L'épidémie s'étend également, elle couvre désormais une superficie supérieure à celle de la France. Le coordonnateur principal de l'ONU contre Ebola soutient que la propagation dépasse la rapidité de la réponse des autorités sanitaires. Moscou se dit prête à examiner de nouvelles propositions visant à mettre fin à la guerre en Ukraine à condition qu'elle tienne compte des réalités sur le terrain. Haut diplomate responsable affirme que Washington reste disposé à poursuivre un dialogue constructif avec la Russie. Il estime toutefois que les États-Unis doivent davantage influencer Kiev et ses alliés européens. Le mois dernier, le secrétaire d'État Marco Rubio a déclaré que Washington était déterminé à contribuer à mettre fin à la guerre. Et pendant que la guerre se poursuit, un opposant au Kremlin a finalement décidé de s'exiler en France. Boris Nadjiedine a fini par rejoindre Paris au début du mois. Cet ancien candidat à la présidentielle de 2024, opposé à la guerre en Ukraine, avait décidé cette fois de se présenter aux législatives de septembre. Mais la machine répressive russe s'est abattue sur lui. Virginie Pironon a préparé ce qui suit.
10: Jamais Boris Nadjiedine n'aurait imaginé un jour quitter la Russie, laissant notamment deux enfants de 12 et 15 ans derrière lui. À la mi-juin, le sexagénaire est le premier des candidats aux législatives à déposer son dossier. La première attaque vient du ministère de la Justice.
11: Je ne pensais pas qu'on me déclarerait un jour agent de l'étranger. Car jamais dans l'histoire de la Russie, un candidat à des élections n'avait reçu ce statut.
10: Boris Nadjiedine est arrêté, condamné à une amende. Puis il est à nouveau convoqué.
11: Mes avocats m'ont dit que là-bas, on allait très probablement me placer en garde à vue, m'envoyer à l'Efortovo, ce centre de détention préventive, et que de là, je ne ressortirai plus jamais en liberté.
10: Boris Nadjiedine s'envole pour le Kazakhstan, puis la France. Comme le parti Yabloko, récemment exclu des législatives, l'homme politique paye sa liberté de parole. Lui qui s'est toujours opposé à la guerre en Ukraine.
11: De plus en plus de gens en Russie se prononcent en faveur de la paix. Nos autorités comprennent que si un homme politique comme Nadjiedine ou le parti Yabloko se prononcent en faveur de la paix, nous pourrions obtenir trop de voix et être élus à la Douma. Et comme cela contrarierait fortement Poutine, le principal objectif de l'administration est de veiller à ce qu'il ne soit pas contrarié, à ce qu'il continue de croire que tout le monde le soutient, lui et l'opération militaire spéciale.
10: Les déboires judiciaires de l'opposant se poursuivent en Russie. Il pourrait être condamné, en son absence, à plusieurs années de prison.
9: C'était Virginie Pironon. Chez nous, le premier ministre Wopkinou a indiqué hier que la province songeait à remettre les produits d'alcool américains sur les étagères à la demande du premier ministre canadien Mark Carney. Même si le Manitoba n'a pas encore pris de décision définitive, Wopkinou conseille aux Manitobains de laisser l'alcool américain sur les tablettes au cas où il ferait son retour dans les magasins de la province. Il les incite plutôt à acheter des produits canadiens afin d'encourager les entreprises locales. La Manitoba Teachers Society, MTS, réagit au rapport annuel de la commissaire à la conduite des enseignants publié mardi. La commissaire a reçu 94 plaintes au cours des 15 premiers mois, dont 71 étaient toujours en cours au 31 mars dernier. La présidente de la Manitoba Teachers Society, Lillian Clausen, n'est pas surprise par ces chiffres, car selon elle, il s'agit d'un nouveau processus.
12: Je pense que parce que c'est le début d'un processus, il y a quand même différentes définitions ou interprétations de ce qui constitue de l'inconduite. Alors, on apprend un peu selon ce que la commissaire décide de ne pas prendre en compte ou qu'elle décide qui ne justifie pas ses plaintes. On parle de 94, mais de ces plaintes-là, un bon nombre ne reviendront pas à des fins de prouver que c'est une inconduite.
9: À noter que parmi les 71 plaintes actives, 29 faisaient l'objet d'un examen préliminaire et 17 autres ont été rejetées. Afin de mieux outiller ses membres, Lillian Clausen dit que la MTS compte lancer dès cet automne des ateliers sur les compétences et la conduite professionnelle. On l'écoute.
12: Nous voulons regarder des ateliers qui peuvent aider les enseignants à mieux créer des espaces sécuritaires, donner de l'aide quand ça vient à la gestion de la classe, à la gestion des conflits. Alors, on veut répondre à ce que nous voyons dans ces chiffres de ces plaintes-là pour voir que nos enseignants ont une bonne formation pour pouvoir répondre à tous ces besoins.
9: La loi sur le registre public des antécédents disciplinaires du corps enseignant est entrée en vigueur au Manitoba en janvier 2025. Côté météo, il fait en ce moment 20 degrés à Winnipeg. On prévoit aujourd'hui une alternance de soleil, de nuages. Il fera un maximum de 25 degrés. Voilà, c'est ainsi que se termine ce bulletin de 11 heures. 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
0: On termine la semaine avec un coup de maître. On a réussi à mettre la main sur des vétérans dans le monde du tennis au Canada. Des gens que vous avez vus, si vous êtes des amateurs de tennis, à Roland-Garros, à l'Omnium de Montréal, vous les avez vus sur le terrain et vous avez dit comment ils font. Ils sont tellement bons, ça va tellement vite. Puis là, on s'est dit, nous, faut qu'on parte la saison avec du gros calibre. Donc, on a avec nous Laurent Bélanger. Bonjour.
13: Bonjour.
0: Tu as 16 ans.
13: Oui.
0: Avec nous, Alicia Nistor, 15 ans. Salut. Mmh. Et qu'est-ce que vous faites dans la vie l'été?
13: L'été, on travaille au tournoi l'Omnium Banque Nationale de Montréal.
0: En tant que?
13: Comme chasseur de balles.
0: Chasseuse et chasseur de balles.
13: Exact.
0: Les gens étaient très excités de savoir que vous alliez être ici aujourd'hui. On a plein de questions pour vous. Mais c'est quand je dis que vous êtes des vétérans, là, c'est vrai, Alicia?
14: Exactement, puisque pour moi, ça fait exactement 4 ans que je ramasse à Montréal. Et ben, techniquement, je suis vétérante parce que ça fait plusieurs années que j'ai d'expérience et c'est à peu près ça.
0: Toi, Laurent, t'as même été quoi, chef d'équipe cet été?
13: Oui, avec 12 autres chasseurs de balles. Dans le fond, on est deux chefs d'équipe par équipe. Donc
0: pour les 96 chasseurs et chasseuses de balles.
13: Ouais, exact. Dans le fond, il y a 8 équipes de 12 personnes, deux chefs d'équipe par équipe. Puis leur rôle, c'est de gérer un peu l'équipe, qu'on soit à l'heure, aux bonnes places, pour aller manger, puis tout ça, ouais.
0: OK. Donc, ici, on dit chasseurs, chasseuses de balles à Montréal. Ailleurs, on dit ramasseurs, ramasseuses. Puis qu'est-ce qu'on dit à Roland-Garros?
14: Ramasseur et ramasseuse.
0: On dit pas des balos?
13: Oui, ça c'est comment l'équipe s'appelle.
0: Ah.
13: Donc le nom de l'équipe des ramasseurs de balles à Roland-Garros.
0: Ah.
13: À Roland-Garros, ça s'appelle les balos.
0: Mais c'est des ramasseurs.
13: Exact.
0: Ouais. OK, tu vois déjà une première

0: chose de démystifier. Moi, je veux tout savoir sur Roland Garros avant qu'on arrive à Montréal. Puis les gens, vous qui nous écoutez, on va tout vous expliquer comment ça fonctionne, parce que c'est très technique. Être chasseur, chasseuse de balles. Mais Roland Garros, évidemment, c'est mythique, là. Et il y a 7500 personnes qui posent leur candidature. Il y a 301 personnes qui peuvent y aller. On parle de 5% seulement. Il y en a eu 280 cette année. Comment, Laurent, on se retrouve, là, dans un tournoi de cette envergure-là?
1: Ben, je pense que c'est beaucoup de travail. Les jeunes qui veulent faire en France, eux autres, ils s'entraînent beaucoup pendant l'année, ils vont se pratiquer. Souvent, c'est une semaine de camp d'entraînement, donc ils se pratiquent pendant la journée, pendant les sélections, mais aussi quand ils rentrent chez eux le soir avec leurs amis. Donc, eux autres, c'est vraiment leur rêve. Nous, à Montréal, ben, ça fait 4 ans qu'on fait ça, donc c'est avec l'expérience un peu plus de chaque tournoi, puis vraiment d'être bon dans notre tournoi, dans notre manière de chasser. Mais je pense que pour faire Roland Garros, tous les jeunes qui le font et que c'est leur rêve, ben ils mettent énormément d'efforts, énormément de passion dans leur rêve.
0: Il faut pas juste s'inscrire, il faut prouver, je présume, Alicia, qu'on a sa place dans un tournoi comme Roland Garros. Comment on prouve ça?
2: Mais techniquement, même avant d'aller à Roland Garros, il y a aussi des tournois comme l'Open d'Occitane, l'Open de Rennes. Il y a beaucoup de ramasseurs qui font ces ATP 250 ou 150. Ils prouvent leur niveau. Et après, même durant les sélections, les encadrants, les évaluateurs, ils évaluent. Et à partir de ça, les évaluateurs, ils vont dire, genre, s'ils ont un bon niveau vraiment pour accéder à Roland Garros ou, il y a des nouveaux qui peuvent même prendre leur place.
0: OK. Il y a un programme d'échange qui existe entre le Millennium Banque Nationale et Roland Garros qui vous a permis d'y être. Mais il faut quand même faire ce camp-là. Et même pendant les parties, pendant le tournoi, Alicia, tu dis, nos encadreurs, vous êtes comme constamment évalués?
2: Exactement. Chaque jour, on est tout le temps évalués sur...
0: Sur quoi? Allons-y, là. C'est quoi les caractéristiques?
2: Il y a des critères, techniquement, physiques surtout. Faut rester performant après plusieurs points, après plusieurs courses. Il y a aussi l'aspect technique.
0: Ouais, c'est-à-dire
2: avoir des bons roulés, des bons lancers. Faut être habile pour ces mouvements-là.
0: Ok. Et Laurent, un roulé. C'est quoi un roulé?
1: Ben, dans le fond, quand il faut déplacer la balle pour quand le service il change de côté ou égaliser les balles entre les deux. Les deux chasseurs qui sont au fond.
0: Égaliser les balles, le même nombre de balles chacun?
1: Le même nombre de balles de chaque côté pour que le serveur, dès qu'il a fini le point, il puisse aller de n'importe quel côté et avoir assez de balles pour son service.
0: Combien de balles en jeu?
1: Il y a 6 balles en tout sur le terrain pendant le match. Et on les change à chaque 7 jeux, 9 jeux. Donc, c'est assez technique de savoir quand les changer, rotationner et tout. Mais... c'est ça, tout le temps avoir le bon nombre de balles aux bonnes places. Donc pour ça, pour déplacer les balles, faut rouler. Donc se pencher bien, laisser la balle partir le plus proche du sol à une bonne vitesse.
0: Mais pas sur le sol, ça veut dire le plus proche du sol, c'est pas sur le sol?
1: Non, sur le sol.
0: Okay,
1: mais
0: on la fait
1: faut
0: rouler.
1: Qu'elle fasse de bon.
0: Ah, OK, faut qu'elle roule sur le sol.
1: Exact.
0: Okay.
1: Donc ce soit
0: fasse de bon.
1: Le plus beau possible, le plus clean possible pour les caméras, pas qu'on le voit, pour que ce soit discret.
0: OK. Donc, continue dans les autres choses là qui constituent votre...
2: Il y a aussi l'aspect pour le travail d'équipe.
0: Mm-hmm.
2: C'est techniquement communiquer entre nous, entre les ramasseurs sur le terrain, pour savoir combien de balles il y a de chaque côté ou s'il manque une balle. Parce que des fois, ça arrive que les joueurs... ils frappent leur cadre, puis la balle va dans les estrades.
0: Ah, OK.
2: Et sur le terrain, on a 6 balles.
0: Mm-hmm.
2: Des fois, ça arrive qu'on en a 5. Alors, les ramasseurs, faut qu'ils communiquent ensemble pour qu'ils parlent avec l'arbitre pour leur donner une balle. Comme ça...
0: OK, là, il y a un langage secret, c'est... là? Un langage codé?
1: Ben, pas vraiment.
2: C'est, techniquement, on parle entre nous. On parle genre, mais on chuchote un peu.
0: OK.
2: On va avec les mouvements.
0: Mais des fois, vous êtes loin, là?
2: Oui,
1: ouais,
2: du filet au fond, c'est
1: on
2: loin.
1: On fait des mouvements, c'est ça, il faut essayer de se comprendre entre nous.
2: Ouais, puis aussi, on fait des signes avec notre main.
0: OK.
2: On peut faire, il nous manque une balle. C'est aussi avec, on montre un doigt.
0: OK.
2: Et après, les ramasseurs au filet, ils vont demander à l'arbitre pour une balle.
0: Okay.
2: Mais techniquement, c'est vraiment le travail d'équipe, ce qui est très important. Aussi, il y a l'aspect aussi avec la régularité. C'est ça qui va te ramener assez loin dans le tournoi.
0: C'est quoi la régularité?
2: C'est avoir des lancers assez constants. Mais performer de façon constante tout le long du tournoi.
0: Constant, ça veut dire fluide, puis ça veut dire un après l'autre, après l'autre, après l'autre, lancé. Il faut que tu

0: exemple, là, ton filet, il décide qu'il te les renvoie, et là, t'en échappes. Donc là, tu perds énormément de temps. C'est très visible pour les spectateurs, les caméras, les joueurs. Donc ça, c'est assez des grosses erreurs.
1: OK. Ça t'est déjà arrivé?
0: Moi, non, mais il y en a beaucoup que ça arrive, mettons, première année ou quand t'es déconcentré par autre chose. Donc.
1: OK. Faut être concentré, c'est chaque seconde, là.
0: Exact.
1: Tu peux pas être dans
0: point,
1: ta tête, là.
0: Chaque jeu, chaque point est anticipé. Donc, tu sers le joueur, tu retournes à ta place, puis tu sais déjà si tel joueur gagne le point, je lance une balle. Si tel joueur gagne le point, faut que j'attrape ce lancer. Donc, c'est vraiment de l'anticipation, puis être prêt à chaque point.
1: Ta pire erreur, Laurent, que t'as fait en 4 ans? En as-tu fait?
0: Oui, c'est sûr que j'en ai fait. Je pense que ma pire erreur, ça doit être ça, de l'anticipation. Donc, j'ai lancé au mauvais moment, roulé au mauvais moment, ou à la limite, lancé, puis que ma balle elle fasse pas de bon. Dans le fond, à Montréal, tu lances quand on passe de fond à filet ou de filet à fond. Faut
1: OK,
0: qu'on.
1: ça veut dire la personne qui, le chasseur ou la chasseuse qui est postée au filet
0: Exact.
1: lance à celui ou celle qui est au fond ou vice-versa pour
0: Oui.
1: équilibrer les 6 balles sur le terrain en tout temps, c'est ça?
0: Oui, pour changer de
1: OK.
0: côté quand le service change de côté.
1: OK, donc quand ça se passe de filet à fond ou de fond à filet, il faut que la balle fasse un bond?
0: Oui.
1: Tu peux pas juste lancer comme au baseball.
0: Non. Parce que sinon, ce serait trop visible pour les caméras, trop dur à attraper. Donc, il
1: Mais
0: faut
1: oui.
0: faire un bond pour réduire un peu la vitesse de la balle et améliorer la précision. Donc, tu tires au sol, ça fait un bond.
1: OK.
0: La balle arrive à peu près au niveau des hanches, c'est plus facile pour l'autre d'attraper. Donc, si tu lances un direct, c'est une erreur. Si tu lances un double bond, donc la balle elle perd énormément de vitesse ou elle est full boss, ça augmente le risque d'échapper.
1: Mais non, mais c'est bien stressant, Alicia.
2: Quand même.
1: Non, mais pour vrai, je vous écoute puis je trouve ça super stressant. Comment on gère son stress sur le terrain?
2: Mais techniquement, qu'est-ce que je me dis vraiment, c'est ben, surtout avec des fois ça peut arriver, on a des gros matchs. Il y a beaucoup de
1: Ton plus
2: monde.
1: gros match, c'était quoi?
2: Je dirais, il y avait Eugénie Bouchard,
1: Oh,
2: son
1: quand même.
2: dernier match.
1: Oh, hey, t'étais
2: Dernier.
1: sur le terrain pour son dernier
2: Oui,
1: match? Oh my
2: exact.
1: God, t'es au filet?
2: Oui, au filet.
1: OK,
2: C'était
1: donc.
2: même mon meilleur match.
1: Ah oui?
2: Et oui, pardon, il y avait beaucoup, beaucoup de monde. La foule était électrisante et je me sentais assez stressée. Surtout, je crois que c'était ma troisième année,
1: OK.
2: deuxième. Et pour enlever le stress, vraiment,
1: Ouais.
2: j'étais comme, profite du moment, vraiment, essaie de juste respirer et juste vraiment, profiter techniquement.
1: OK, toi, ta plus grande erreur que tu as déjà faite, c'est quoi?
2: Je crois que c'était même cette année. Ouais.
1: Sur le court central?
2: Non, pas sur le
1: OK.
2: central. C'était un match de double.
1: OK.
2: Et cette journée-là, pas trop concentrée, honnêtement, je trouvais. Puis, je me rappelle, le joueur est allé mettre sa serviette dans un bac.
1: Ouais.
2: Parce que les serviettes ont tout le temps, les joueurs ont tout le temps un bac où mettre leur
1: Et
2: serviette.
1: ça fait partie de votre responsabilité, les serviettes des joueurs. Très important.
2: Exactement.
1: OK, et?
2: Et j'avais pas remarqué, la serviette était par terre pendant 3 points. Ça, c'est une grosse erreur. Et il y avait un ramasseur au filet, il m'avait dit que la serviette était par terre pendant
1: Ouais.
2: 3 points. Et c'était un peu trop tard parce que le joueur, il est allé se plaindre à l'arbitre en disant que un ramasseur est.
1: Elle n'avait pas ramassé sa serviette.
2: Exactement.
1: Ben là, nous, là, quand on joue au tennis entre nous avec des amis, là, serviette à terre pendant 3 points, on
0: Ça
1: apprend puis on
0: nous
1: sait
0: dérange
1: suivre.
0: pas.
1: Hein? OK, d'accord. Je voulais juste qu'on voit le niveau d'exigence, en fait, qu'on vous demande. OK, si je reviens, Alicia et Laurent, à Roland-Garros, votre moment préféré. Laurent, ton moment préféré de Roland-Garros?
0: Je pense que mes moments préférés, c'est le match des légendes. J'ai fait un match avec des anciens joueurs beaucoup plus âgés. Donc, j'ai eu la chance de chasser John McEnroe
1: Pardon?
0: et Joe Wilfried
1: Là, cet
0: Tsonga.
1: été?
0: Ouais, à Roland-Garros.
1: Hey, une chance que tu n'as pas été chasseur de balles pendant qu'il jouait, parce que McEnroe,
0: Il y avait tout un
1: il y avait tout
0: comportement.
1: un cas. Je ne sais pas comment il était avec les chasseurs-chasseuses, là, mais il y avait tout un comportement. Là, il était comment?
0: Mais il y avait du plaisir. C'est sûr que là, c'est en double. Donc, il chill un peu. Il joue pour le plaisir. Mais juste voir ces légendes-là, tu vois, je pense qu'il avait 68 ans. Donc, c'est quand même quelque chose de le voir jouer avec cet âge-là.
1: Il était
0: Et
1: bon encore?
0: quand même être capable de taper la balle avec la force puis
1: OK.
0: de suivre le jeu.

0: pense que tu sais, c'est pas facile pour, de jouer sur une surface qui glisse un peu comme ça.
1: Ouais.
0: De surtout la chaleur avec la
1: Ouais.
0: foule, ça va être quand même intense là.
1: J'ai 1 degré de John McEnroe. 2 degrés. Parlant de glissant, de surface qui glisse, parce qu'à Montréal, on est sur du synthétique, puis on arrive à Roland.
2: Sur du dur.
1: Sur du dur.
2: Oui.
1: C'est quoi la différence entre synthétique et du dur?
2: Ben,
1: on appelle ça du dur, OK.
0: Ouais.
1: Dur. Et là, on arrive sur la terre battue à Roland-Garros, et toi, tu as goûté.
2: Oui.
1: Qu'est-ce qui est arrivé?
2: Il y avait un moment assez gênant pour moi. Je m'en rappelle, c'était parmi mes premières journées.
1: Cette année?
2: Oui, cette année.
1: C'est la première fois que tu allais?
2: Oui,
1: okay.
2: En Roland-Garros.
1: Toi aussi, Laurent, première année?
0: Oui, oui.
1: Ah, OK.
0: On peut juste le faire une fois dans notre vie.
1: Pardon?
0: Ouais.
1: Oh non, vous n'allez pas être l'année prochaine?
0: Non,
1: ah, mais c'est pas grave, vous l'avez fait. Vous l'avez fait.
0: Ouais.
1: OK, non. Donc?
2: Ben, je m'en rappelle, c'est parmi mes premières journées. J'arrive pour faire un roulé et après, tout d'un coup, je glisse. Mais en me relevant, je suis en train de glisser aussi en me relevant. Alors, je suis en train de tourner sur moi-même en glissant pour me relever. Et pour moi, c'était assez gênant, mais je crois pas que la foule...
1: a remarqué.
2: Ouais, ben, sûrement il y en a, mais ils ont
1: pas
2: réagi.
1: Ça n'a pas
2: été
1: dérangeant, là. Il n'y avait rien de dérangeant.
2: Non, pas trop.
1: OK. Tu as ramassé à Roland-Garros, Alicia, un match qui a duré presque 5 heures.
2: Oui.
1: Il y a une question ici, là. Claude de Laval, comment vous gérez la... Parce qu'il faisait chaud en plus.
2: Oui, il y avait une canicule, c'était...
1: Hey, 5 heures. Ben là, évidemment, on ne parle pas des joueurs, là. C'est l'enfer pour eux, mais c'est aussi l'enfer pour vous, en quelque sorte, là. Parle-moi de cette partie-là, avec la chaleur.
2: Ben, techniquement, comparé à Montréal, on est 18 ramasseurs sur un terrain. Ça veut dire qu'il y avait des rotations avec 6 ramasseurs.
1: OK. À Montréal, vous êtes combien sur un terrain?
0: On est 12.
1: OK.
2: Ouais.
1: OK.
2: Et.
1: Donc, tu n'étais pas pendant 4h56
2: non,
1: sur le terrain?
2: Non.
1: Mais quand même pas
2: pendant
1: mal.
2: 30 minutes. On faisait des rotations de 30 minutes. Ça veut dire qu'il y avait 6 ramasseurs qui faisaient 30 minutes. Après la prochaine rotation, d'autres 6 ramasseurs pendant 30 minutes.
1: Mm-hmm.
2: Ça veut dire que je revenais dans à peu près 41 heures. Alors, j'avais le temps de boire de l'eau, me rafraîchir et. Honnêtement, c'était assez correct.
1: OK. Dernière question sur Roland-Garros.
2: Oui.
1: Parle-moi de ton twinner.
2: Mon twinner, ouais. Mais techniquement, j'ai été sélectionnée avec 5 autres ramasseurs pour ramasser une pratique d'un ancien joueur. Ben, Stan Wawrinka, je ne sais pas si vous le connaissez.
1: Non.
2: C'est le troisième moment, il a aussi gagné Roland-Garros.
1: OK.
2: Et à la fin de cette pratique-là, il nous avait demandé si on voulait jouer des points contre lui.
1: Mm-hmm. Et toi, tu es une joueuse très aguerrie.
2: Oui, exact.
1: Uh-huh.
2: Et après, je me rappelle, après quelques échanges,
1: ouais.
2: la dernière balle, j'arrive au filet pour faire un smash.
1: Ouais.
2: Mais après, je fais une feinte et je lui fais un twinner entre les jambes. Et après, en même temps, il y avait une foule.
1: Okay.
2: Alors, il y avait la foule, il avait réagi en criant et en applaudissant. Puis
1: est-ce que tu as marqué ton point?
2: De peu. De peu.
1: T'as manqué ton point ou t'as marqué ton point de bon? De peu.
2: Mais j'ai manqué de peu.
1: Ah, ok, mais t'aurais pu.
2: Oui, oui, mais t'es allé de l'autre bord. Mais c'est juste, c'était out.
1: Ah, oh, mais tu l'as quand même rendu l'autre bord du filet.
2: Exact.
1: Ok, bravo, Alicia. j'ai tellement de questions pour vous. Ah oui, ok, Claude, le même Claude. Encore de Laval, à moins que ce soit un autre Claude de Laval. Est-ce que ça vous écœure, Laurent, les serviettes pleines de sueur des joueurs?
0: Pas vraiment. Je pense que si c'est un joueur qu'on aime, justement, ça nous fascine encore plus.
1: Ah ouais.
0: Donc c'est ça. Quand tu joues le match, je pense que toi aussi tu sues quand tu cours. Donc aller chercher la serviette dans le bac puis la donner au joueur, ça nous écœure pas vraiment parce que toi, nos mains sont moites, parce que on court, on attrape les balles. Donc la sueur, je pense que ça ne nous dérange pas. Peut-être après qu'on ramasse toutes les serviettes, il faut faire la marche jusqu'à l'entrepôt avec toutes les serviettes dégueulasses. Ça, peut-être, ça peut t'écœurer.
1: Alicia, est-ce que ça te...
2: Ça m'est arrivé, mais pas trop souvent, je crois.
1: OK. Ouais. D'accord. On a une question ici de Pierre. Que pensez-vous des joueurs qui ne vous retournent pas la balle avec un bond ou assez de force qui vous oblige à courir vers eux pour la saisir basse au sol et retourner vite à votre position? Alicia?
2: Ben, techniquement, à Roland-Garros, ils nous disent de vraiment s'approcher du joueur pour récupérer la balle très proche du joueur, techniquement.
1: De main à main, idéalement?
2: Non, ils font un bond,
1: okay.
2: Puis après on l'en prend. Mais okay. Nous, on est vraiment, vraiment proche du joueur à Roland. Comparé à Montréal, ils nous disent de rester assez loin.
1: Pour qu'il fasse un bon...
2: Exact, plusieurs bons.
1: Ah, plusieurs bons même.
2: Ouais, mais techniquement, c'est plus pour la caméra.
1: Ah.

0: Pour être plus invisible. C'est un peu ça notre rôle. Il faut rester invisible.
1: Et pourquoi à Roland-Garros? Est-ce que vous savez pourquoi ils permettent que ce soit proche-proche, Laurent?
2: Je pense que à Roland-Garros, c'est plus pas la tradition, mais oui, la tradition des chasseurs de balles. Ils ont toujours été proches des joueurs, s'approcher très proche. Nous, on reste plus loin. Oui, pour les caméras, nos caméras, nous, elles sont vraiment dans le terrain, comparé à Roland-Garros, qu'elles sont dans les fosses, à l'intérieur des bandes. Donc, je pense que ça change aussi. Mais également que c'est pour l'espace du joueur. Je pense que les joueurs, ils vont à Roland-Garros en sachant que les chasseurs de balles vont être très proches.
1: Okay.
2: À Montréal, ils savent qu'on va être plus loin. Donc, si tous les chasseurs restent loin et un s'approche plus, ben, ils vont être un peu déconcentrés. Donc,
1: Je donne quelques grandes lignes, okay, des règles ou des choses que vous devez maîtriser en tant que chasseur, chasseuse ou ramasseuse de balles. On le dit, rigueur de chaque instant. Tout est réglé au millimètre de seconde, on le comprend bien. Vous êtes 6 par terrain, on l'a vu, 6 balles en match. Il y a des gestes codifiés là, pour comme vous nous avez raconté, vous ne devez ni ralentir le jeu, ni attirer le regard, être invisible. Tout faire pour être au service des joueurs. Il y a cette question de gestion du confort des joueurs. Est-ce que, Laurent, c'est un mythe des joueurs antipathiques ou il y a des joueurs que c'est vraiment pas tant le fun avoir à recevoir ou leur donner des balles?
2: C'est sûr qu'il y a des joueurs que c'est moins plaisant. Je pense que c'est plus qu'il y a des joueurs qui ont un comportement plus selfish. Plus
1: égoïste.
2: Ouais, plus égoïste. Ils pensent plus à leur petite personne, donc ils vont faire moins attention à nous.
1: Okay.
2: Je pense pas qu'il y ait des joueurs qui aiment zéro les chasseurs de balles ou qui veulent nous nuire dans notre travail.
1: Mais pourquoi on fait une plainte, là, comme c'est arrivé à Alicia? Ça sert à quoi un joueur de faire une plainte envers une chasseuse, une ramasseuse de balles pour dire qu'elle n'a pas fait sa job?
0: Tu vois, en même temps, ça se peut que les joueurs, leur match.
1: Aille pas bien.
0: Ouais, exactement.
1: Ah.
0: Alors,
1: ils se dépoulent un peu sur vous.
0: Ouais, exactement.
1: Ok.
0: Et mais techniquement, des fois, ils s'énervent pour aucune raison. Mm-hmm. Ça se peut.
1: Mm-hmm.
0: Pour des raisons un peu inutiles. Mais j'avoue un peu la serviette par terre. C'était une erreur, mais en même temps.
1: D'autres joueurs auraient peut-être pas signifié, mais lui, ça le dérangeait clairement. Ça le dérangeait. Ouais, ou en tout cas, il y avait l'impression qu'il fallait qu'il ventile de cette façon-là. Mm. Est-ce que ça vous arrive de voir des chasseurs, des chasseuses vraiment être bouleversés par quelque chose qui s'est passé sur le terrain, Lucien?
0: Ben, des fois, ça arrive, mais je trouve pas trop souvent. Pas trop souvent.
1: Laurent, tu vis ça souvent?
2: Je pense pas qu'il y a des chasseurs de balles qui sont bouleversés par des joueurs.
1: Mm.
2: Peut-être parce qu'ils ce qui s'est passé sur le terrain, donc ils ont fait une grosse erreur ou ils vivaient vraiment un moment de stress parce que, veux pas, sur le terrain, t'es tout seul avec toi-même.
1: Mm.
2: Donc, si tu fais une erreur grave dès le début de ta rotation, ça se peut que tu y penses tout le long que t'es sur le terrain. Là, ça devient intense dans ta tête. Mais je pense pas qu'il y ait des joueurs vraiment qui bouleversent et traumatisent des chasseurs de balles.
1: OK. Les rotations, est-ce que c'est le moment le plus stressant sur un terrain pour les chasseurs-chasseuses?
2: C'est le seul moment qu'on est sur le terrain, donc je te dirais que oui. Comme c'est...
1: Attends, qu'est-ce que tu veux dire, c'est le seul moment où on est sur le terrain?
2: Dans le fond, une rotation, c'est le moment que tu es sur le terrain, le 20-30 minutes que tu es sur le terrain. Puis après ça, c'est le reste de l'équipe qui vient te remplacer. Donc nous, on est 12, donc 6 sur le terrain. Tu as une rotation, t'es 6, et après ça, la rotation d'après, c'est les 6 autres qui viennent te remplacer.
1: OK. Fait que la rotation, moi, j'avais l'impression que c'était le moment... Est-ce que c'est le moment où vous répartissez les balles, les 6 balles? Ça, c'est pas la rotation.
2: Non, la rotation, c'est l'entièreté du temps
1: que sur le moment
2: terrain.
1: Que vous passez sur le terrain. Quand il faut changer les balles neuves, il y a comme, faut faire ça. Comment ça se passe, ça, Alicia?
0: Techniquement, eux, au fond, ils donnent les balles usagées à ceux au filet. Et il y a un arbitre qui est sur le terrain.
1: Mm-hmm.
0: Il nous donne les 6 balles, les 9.
1: Mm-hmm.
0: Et nous, eux, au filet, on les met dans les tubes. Puis après, on prend les nouvelles balles pour les transférer à très, très vite, eux, au fond, du côté serveur.
1: Oh, je peux pas, j'ai pas envie que ça finisse. On a tellement encore d'autres questions. Tout ça est fait bénévolement. Est-ce que dans ce que vous recevez, il y a du agendas à volonté à Montréal?
2: Non, malheureusement.
1: Non? Vous n'avez pas les agendas à volonté, même si vous n'êtes pas payé?
2: Non. C'est sûr qu'on a la nourriture de la cafétéria.
1: OK.
2: Donc ça, c'est donné. Donc, il y a le repas. Deux repas par jour.
1: Ouais.
2: on a des collations si jamais on a faim parce qu'il est trop tard le soir ou autre chose.
1: OK.
2: Donc, ouais.
1: OK, mais pas de Haagen-Dazs à volonté. On va suivre, Alissa, ce qui se passe dans ta propre carrière de tennis.

0: Parce que tu es une grande joueuse. Tu connaissais rien au début quand tu as commencé, Laurent. Maintenant, tu as l'air d'être un vrai pro. Merci infiniment à vous deux d'être venus nous visiter en studio pour nous raconter ce que vous faites et que vous faites si bien. Merci beaucoup à vous deux.
1: Merci.
0: Vraiment. Et merci à vous d'avoir été là pour notre première semaine de retour. On se retrouve, on l'espère bien, lundi. Au revoir.
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0: Bonjour, bon vendredi. On continue de suivre d'heure en heure les négociations commerciales entre le Canada et les États-Unis à Washington. Daniel Thibault, notre chef de bureau à Ottawa, va nous donner les dernières nouvelles dans quelques instants. Je vous avoue être un peu plus pessimiste aujourd'hui comparativement aux derniers jours. Je ne suis pas certain que ce qui est sur la table actuellement soit suffisant pour le Canada, ou en tout cas que les premiers ministres des principales provinces seraient capables d'accepter l'entente donc, qui est discutée actuellement. Disons que le silence de Doug Ford en Ontario est plutôt révélateur. La prudence de Christine Fréchette également. Alors bref, j'ai hâte d'en discuter avec Daniel, mais aussi on va en parler au grand angle avec Chantal Hébert, qui est de retour avec nous les vendredis pour la saison. Elle sera accompagnée, donc cette saison, de Véronique Prince, tous les vendredis. On va également aborder avec elle certains moments forts de la semaine, comme l'entente entre Terre-Neuve et Labrador et le Québec sur Churchill Falls, le PQ qui a ajusté sa stratégie référendaire et qui promet maintenant d'abolir Santé Québec. Alors, on va leur parler vers 12:20. Et juste avant, vers 10:30, nous allons discuter de la ville de Montréal qui va de l'avant finalement avec les caméras portatives sur l'uniforme de ces policiers. L'annonce a été faite ce matin à 9h. Et je me permets un petit commentaire ici, parce qu'on souhaitait que les principaux acteurs de cette décision viennent vous expliquer pourquoi ils vont de l'avant, comment ça va fonctionner, quelles sont les règles qui vont changer, et ainsi de suite. Mais personne ne veut accorder d'entrevue. La mairesse de Montréal, Soraya Martinez-Ferrada, c'est non. Le conseiller en sécurité urbaine pour Montréal, Martin Prudhomme, qui est aussi le directeur général adjoint de la ville, c'est non. Le directeur du service de police de Montréal, Fadi Daguerre, c'est non également. En fait, personne au SPVM n'est disponible. Le président du syndicat, Yves Francoeur, c'est non également. Alors, je me suis demandé comment c'est possible de faire une annonce aussi importante qui va changer la relation des policiers avec leur communauté et de ne pas accorder d'entrevue pour l'expliquer. Pourquoi tout le monde se cache sous une roche? Qu'une personne ne soit pas disponible pour en parler, ne soit pas disponible à l'heure où on a besoin de leur en parler, ça arrive à peu près tout le temps, c'est correct. Mais que personne ne soit disponible, que personne ne soit envoyé pour que les citoyens comprennent le choix qui vient d'être annoncé, j'avoue que ça me surprend. Ça me désole un peu. Mais ça ne va pas nous empêcher pour autant d'en discuter et de tenter d'y voir un peu plus clair. André Gélina, qui est sergent détective à la retraite au SPVM, a accepté de nous expliquer comment il voit le déploiement des caméras portatives sur les policiers. Il va être avec nous après le Radio Journal de midi. Et en fin d'émission, pendant un bon 20 minutes, on va recevoir deux enseignants au primaire pour parler de leur métier. Oui, des difficultés, savoir comment ça se passe dans leur école, mais surtout, surtout des raisons qui les incitent à rester dans la profession. On entend souvent parler des enseignants qui quittent leur métier, qui quittent le réseau de l'éducation, mais eux ont décidé de rester. On veut savoir pourquoi. On leur en parle vers 12:40. Je le disais, politique fédérale, Daniel Thibault suit ce qui se passe à Washington entre le Canada et les États-Unis. Daniel, bonjour.
1: Salut, Alec.
0: Alors, les jours se suivent et se ressemblent un peu. Oui. Dominique Leblanc est toujours à Washington pour négocier. Je rappelle que les Américains ont annoncé une entente, mais que les Canadiens ont toujours dit que les discussions progressent.

0: qui n'avaient pas d'entente. Alors, j'ai hâte de voir, parce que l'heure limite est fixée à ce soir, minuit une, pour être précise. Le temps va commencer à manquer, Daniel.
1: Oui, c'est ça. Puis, on poursuit les négociations. Puis, ça s'est terminé tard hier soir. La ronde de négociation avec M. Leblanc et la délégation canadienne, ça a duré plusieurs heures. Janice Charrette, la négociatrice en chef du Canada, est restée derrière. Jameson Greer a quitté ses bureaux hier soir vers 19h en disant pas de commentaires, mais clairement, on a encore des choses à régler là. C'est pas aussi simple que le laisser entendre le petit message du président en début de semaine. Vous avez bien raison de souligner, du côté canadien, on a dit qu'on s'approchait d'un accord, mais il y a personne qui a dit qu'il y avait un accord ferme sur la table. Là, on commence à avoir des petites bribes, des petits éléments ici et là, pas parce que le politique en parle, parce que je vais vous dire, l'hermétisme de ce gouvernement-là se démontre encore une fois. On ne dit rien et on est tellement, tellement préoccupés qu'on n'a pas dit grand-chose aux ministres et aux premiers ministres des provinces. Je parlais avec des gens de cabinet hier qui me disaient, on a les grandes lignes, on a le cadre, mais on n'a pas le détail. Commence à avoir une petite idée ici et là. L'acier et l'aluminium, on le disait cette semaine, ça passerait de 50 à 25 %. Il y aurait un quota sur les exportations d'acier, donc une limite sur l'acier canadien qui pourrait bénéficier d'une tarification moins élevée. Dans le secteur de l'auto, ça passe de 25 à 15, sauf que on ne reconnaît pas l'exemption pour les pièces nord-américaines, ce seraient les pièces américaines seulement. Ça, c'est le Canada voulait une exemption plus large. Donc, c'est le rejet d'une demande canadienne de ce côté-là. En contrepartie, on l'a dit abondamment, puis ça se confirme de plus en plus. Il y a toute la question des produits laitiers américains qui aura un accès plus facile au marché à vente au détail canadien, le retour de l'alcool sur les tablettes. Les Américains auraient aussi ont aussi mis, puis nos amis du Globe le rapportaient ce matin. On a une source du côté de CBC qui dit la même chose, l'achat des F-35 dans le dossier. Parce que vous savez que ça fait un an que M. Carney branle dans le manche un peu. On entretient le flou en disant on a révisé cette affaire-là, les F-35. Parce qu'on achète toutes des F-35, on achète un petit peu, on achète des Gripen en Suède, une flotte mixte. Les Américains auraient dit, là, on va se commettre, puis vous allez acheter des 88 F-35, puis vous allez participer au fameux Dôme d'or, l'espèce de système de protection que M. Trump veut ériger au-dessus de l'Amérique du Nord. Alors ça, c'est ce qu'il y a là-dedans. Maintenant, où est-ce qu'on en est? Encore aujourd'hui, je parlais avec quelqu'un ce matin qui disait, on est dans le détail. Là, on est en train de voir s'il y a ajusté un petit pourcentage ici, puis un autre là. Est-ce qu'on peut retirer ça? Les Américains demandent telle affaire, mais ça, on a de la misère à le vendre de ce côté-ci. Est-ce qu'on est capable d'arriver à quelque chose de complet, de final, d'ici minuit une ce soir? Ça, c'est la grande question. Mais je partage, je vous écoutais en début d'émission.
0: Oui, mon pessimisme.
1: Ouais,
0: c'est pas
1: ça.
0: Dans ma personnalité, bien honnêtement. Je suis plutôt optimiste de nature. Mais là, on dirait que les échos que j'en ai sont à l'effet que ça va être dur à vendre aux provinces, cette entente-là. Puis si les provinces n'embarquent pas, il n'y a pas d'entente. Là.
1: Alors, ben c'est ça, ça ne fonctionne pas. Puis c'était intéressant d'écouter Wapkinou hier, le premier ministre du Manitoba, qui disait il nous a pas... Il n'a pas supplié, c'est juste l'étape en dessous de supplier, de ramener l'alcool sur les tablettes de nos magasins. Visiblement, M. Carney a compris que s'il n'était pas capable d'avoir les provinces de son côté, il y avait un fichu problème avec
0: le gouvernement. Et en même temps, Daniel, tout le monde dit, écoutez, on comprend l'importance d'avoir un front uni, de garder l'unité canadienne. Bon, que c'est l'Ottawa qui est à la table, donc on se retient pour ne pas faire déraper les négociations. Mais Doug Ford ne parle pas. Christine Fréchette a dit « J'analyse la situation », mais elle ne paraît pas particulièrement enthousiaste. Même chose pour David Eby, qui n'est pas sorti de ses vacances en Colombie-Britannique pour venir nous parler. Alors lui, je ne juge pas que c'est assez important pour le faire. Trois plus grosses provinces, ça va être difficile.
1: Susan Holt en Atlantique. Monsieur Kinou, hier, il n'était pas enthousiaste à l'idée de remettre l'alcool sur les tablettes. Là. On marche un peu, on marche à peinture aussi de ce côté-là. Alors ça va être un problème. Et si...
0: À moins qu'on réussisse, Daniel, dans les dernières heures, à ajouter des gains pour différentes provinces. C'est pas terminé, mais le peu qu'on en entend, C'est ça. Ça va être difficile à
1: vendre. Difficile. C'est difficile, cette portion-là. Puis ça, c'est le défi d'après. Puis je pense à M. Ford puis le secteur de l'auto. Lui, s'il n'est pas capable de vendre cette entente-là ou d'assurer aux Ontariens que ça pérennise l'industrie de l'automobile en Ontario, je le vois mal donner son aval à M. Carney. Dans ce contexte-là, ça explique probablement pourquoi vous ne l'avez pas entendu encore jusqu'ici. Alors, pessimiste peut-être du côté des provinces. Je partage ce pessimisme un peu. J'ai parlé avec des gens hier soir au sein du gouvernement qui étaient très optimistes aussi il y a 36 heures et qui avaient changé de ton aussi hier soir parce qu'ils trouvaient ça un peu inquiétant le temps que ça prend pour y arriver. Il nous reste quelques heures à attendre, on sera fixé.
0: Tout peut débloquer à la dernière minute dans ces négociations-là. Alors, ça peut encore changer, mais voyons voir cet après-midi à quoi ça ressemble.
1: Daniel Jour de marmotte, on va voir ça.
0: Daniel Thibault, toujours un plaisir, merci, à bientôt.
1: Plaisir partagé, à bientôt.
0: Marie-Hélène Tremblay, l'Assemblée nationale à Québec, bonjour.
2: Bonjour, Alec.
0: Avant de parler de l'avenir de Santé Québec, peut-être un mot sur le ministre Simon-Jolin Barrette de la CAQ qui a finalement décidé de se représenter. Il y avait un peu de flou dans les derniers jours.
2: Oui, on en parlait hier et même au mois de juin, rappelons-nous, Simon-Jolin Barrette affirmait presque la main sur le cœur qu'il serait candidat dans la circonscription de Bordua. On se posait des questions ces derniers jours, justement, sur ses véritables intentions. Et ce matin, sur les réseaux sociaux, donc, le ministre de la Justice a mis fin à ces rumeurs-là des derniers jours. Il a confirmé qu'il va être candidat une quatrième fois et qu'il est heureux de le faire aux côtés de Christine Fréchette. Alors ça, c'est un caillou de moins là, dans le soulier de la chef de la CAQ parce qu'à une semaine du déclenchement de la campagne électorale, le départ de Simon-Jolin Barrette aurait fait mal au parti. C'est un peu aussi, il fait partie de la caution nationaliste de la CAQ et la circonscription de Bordua, bien, elle fait partie de celle que la CAQ pourrait conserver, donc, même si on le sait, le Parti québécois fera tout pour récupérer ce qui a déjà été, par le passé, un bastion péquiste. Et parlant du Parti québécois, venons-en justement à Santé Québec, parce que Paul Saint-Pierre Plamondon vient de tenir un point de presse devant l'hôpital Maisonneuve-Rosemont pour détailler là, cet engagement d'abolir Santé Québec si le Parti québécois prend le pouvoir le 5 octobre prochain. Donc, il a donné davantage de précisions sur cette promesse-là. Ce qu'il dit, c'est qu'il veut plutôt décentraliser la gestion du réseau vers les établissements locaux, histoire de simplifier, dit-il, la prise de décision. Et en abolissant Santé Québec, le Parti québécois utiliserait cet argent économisé pour améliorer les services de première ligne, mais aussi diminuer le temps d'attente en chirurgie. Cependant, il y a des précisions qui restent à venir, à savoir quel sort on réserverait aux milliers de travailleurs et d'employés de Santé Québec. Ça, a dit Paul Saint-Pierre Plamondon, ça viendra plus tard en campagne électorale. On le sait, ça a beaucoup fait réagir là, dans les derniers jours, cette promesse-là du Parti québécois. Et ce matin, la PDG de Santé Québec a d'ailleurs envoyé une lettre à Paul Saint-Pierre Plamondon, histoire de le rencontrer. En fait, Geneviève Biron écrit qu'elle souhaite rectifier certains faits erronés, mais aussi lui faire part de l'état d'avancement de Santé Québec. Et là-dessus, Paul Saint-Pierre Plamondon a mentionné que Santé Québec, pour lui, c'était plutôt un état dans l'état. Il ajoute que Geneviève Biron ne dit pas toute la vérité parce que Joël Arsenault a rencontré Geneviève Biron dans les derniers mois à deux reprises. Alors, il n'est pas fermé à l'idée de la rencontrer, mais il estime que la PDG de Santé Québec devrait s'abstenir de faire de la politique, surtout à l'aube d'une campagne électorale.
0: Paul Saint-Pierre Plamondon a dit vouloir économiser combien avec l'abolition de Santé Québec? Une quarantaine de millions, c'est ça? Il me semble que c'est ça.
2: À tout le moins, a-t-il dit. Ouais. Ça pourrait peut-être être un peu plus, mais effectivement, le chiffre de départ, c'est 40 millions à ce moment-ci.
0: Sur un budget de quoi? 68 milliards de dollars au ministère de la Santé?
2: C'est... à peu près.
0: J'imagine que 40 millions, c'est 40 millions, là, mais quand il dit « je vais faire baisser les listes d'attente, augmenter l'accès à la première ligne », c'est sûr, 40 millions,
2: beaucoup de choses avec peu d'argent.
0: C'est ça, c'est là où je voulais en venir. OK, parlons. Parlons un peu du Parti libéral. Le chef Charles Milliard était à Lévis ce matin pour annoncer des engagements économiques.
2: Un petit moment que vous et moi, on n'a pas parlé du Parti libéral.
0: C'est vrai.
2: Bref, ce qu'il veut faire, Charles Milliard, c'est changer les règles du jeu pour que le gouvernement du Québec se tourne davantage vers les entreprises d'ici plutôt que celle d'ailleurs, parce que selon les libéraux, c'est pas normal là, que les milliers de contrats publics ne soient pas attribués davantage aux PME. Alors, comment on s'y prendrait du côté du PLQ? On dit qu'on abolirait d'abord le principe du plus bas soumissionnaire pour favoriser les entreprises québécoises. On promet aussi de simplifier les formulaires pour faciliter la vie des PME, tout en s'engageant à ce que l'État réduise les délais de réponse aux soumissionnaires. On veut faire en sorte aussi que le gouvernement paie les entreprises dans un délai maximal de 30 jours. On promet d'autres engagements pour les PME qui viendront aussi durant la campagne électorale. Bon, c'est pas surprenant parce qu'on le sait, le Parti libéral fait de l'économie une de ses grandes priorités et se vante d'être le parti de l'économie. Les engagements de ce matin, c'est bien beau, mais c'est vrai que ce sera pas suffisant pour satisfaire les entreprises d'ici qui ont beaucoup d'attentes pour cette campagne électorale.
0: Marie-Hélène Tremblay, merci beaucoup. On se retrouve la semaine prochaine. Semaine de déclenchement électoral, je pense bien. Hein? Vers la fin de la semaine prochaine, on sera en campagne.
2: La date commence à s'encercler. Là,
0: oui, hein, probablement jeudi. Jeudi, on va surveiller.
2: C'est ce qu'on entend.
0: Marie-Hélène Tremblay, bonne fin de semaine à lundi.
2: Bon week-end.
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0: Québec solidaire aborde la campagne électorale sous le signe de l'optimisme. En tout cas, si on se fie à son slogan dévoilé hier en fin de journée, slogan qui est « C'est possible ». Et cinq grandes priorités ont été dévoilées. Le logement, le coût de l'épicerie, le transport collectif, la redistribution de la richesse et l'indépendance du Québec. Et pour en parler, je reçois ce midi en studio la co-porte-parole de Québec solidaire, Rouba Gazal. Madame Gazal, bonjour.
4: Bonjour, Monsieur Castonguay.
0: Alors, votre slogan « C'est possible »,
4: oui.
0: Est-ce que c'est un mot d'encouragement envers vos troupes en se disant « Ouf, ça sera pas une campagne facile. »
4: Non, on parle des solutions parce que, pour vrai, là, les Québécois, je le sens, ils nous le disent. Là, pendant la campagne électorale, commencez pas à dire qu'est-ce qui est négatif l'un de l'autre. Arrêtez de nous dire que ça va mal. On le sait, là, on vit pas sur une autre planète. Mm-hmm. Dites-nous, c'est quoi les solutions? Qu'est-ce que vous proposez? Puis, parmi les engagements là, ou les priorités de la campagne, par exemple, sur le logement, contrôler les loyers, ben c'est possible. Ben c'est le coût de l'épicerie, c'est possible. Avoir du transport en commun qui fonctionne, puis c'est important. Pour le coût de la vie, hein, parce que ça coûte moins cher de prendre le transport en commun qu'avoir une voiture. Et aussi, c'est bon pour le développement économique. Ben, c'est possible. C'est un petit peu dans ce sens-là de dire que c'est possible de trouver des solutions, c'est possible de faire des choses pour améliorer la
0: Donc,
4: vie des gens.
0: Donc, être plus positif, peut-être.
4: Oui, parce qu'il y a assez de négatifs comme ça. Puis, sincèrement, je le sens. Peut-être que quand on est moins dans le négatif, puis dans les petites chicanes, on va moins parler de nous, peut-être. Mais moi, le pari que je fais, c'est que je fais très confiance à l'intelligence des Québécois, puis je pense qu'ils vont le voir, là, que il y a un parti qui amène des vraies solutions, puis se préoccupe réellement du quotidien des gens, puis d'améliorer leur vie.
0: L'indépendance du Québec fait partie de vos priorités. Un peu plus tôt cette semaine, Paul Saint-Pierre Plamondon a dit « Il n'y aurait pas de référendum si on prend le pouvoir tant que Donald Trump est au pouvoir. » Qu'est-ce que vous en avez pensé?
4: Ben chaque parti a sa stratégie. Pour
0: sa
4: nous,
0: mécanique.
4: On a toujours.
0: Oui.
4: Oui, c'est ça. Pour nous, ça a toujours été très très clair que ce qui est très important, c'est d'avoir une consultation la plus large possible de la population avant de faire un référendum. C'est-à-dire que c'est une constitution d'un Québec pays, c'est ce qu'on veut faire. Mais ça va pas être moi qui va l'écrire dans un bureau. Ça va être une consultation
0: ça, c'est
4: large.
0: Une petite flèche à Simon-Jolin Barrette, c'est ça.
4: Ok. Faites la traduction, mais là, non, je reste positive. Et notamment aussi avec les Premières Nations et les Inuits. Parce que moi, ce qui m'inquiète en ce moment, c'est l'appui à l'indépendance qui est quand même il est stable. Il est à 30 %, mais ce n'est pas ce qu'on souhaiterait si on veut faire un pays. Ça ne peut pas être fait uniquement par un parti politique. Je veux dire, Québec solidaire ou le Parti québécois, on ne peut pas aller très loin si le peuple n'est pas là. Un pays, on le fait pour le peuple, par le peuple. Puis c'est important qu'il soit au rendez-vous, la société civile, le mouvement des femmes, le mouvement écologiste, le mouvement communautaire. Comme en 1995, il y avait une large coalition
0: d'indépendantistes. Mais le fait que Donald Trump soit dans le portrait, est-ce que ça vous complique la vie ou au Parti souverainiste?
4: C'est-à-dire que ça dépend pas de Donald Trump. L'inquiétude des Québécois, elle est palpable, elle est très présente. Je le vois, je le sens. C'est pour ça qu'on dit qu'il faut qu'il y ait une consultation la plus large possible puis qu'elle va prendre du temps dans un premier mandat avant de faire le référendum. C'est ce qu'on dit pour Québec solidaire. Parce qu'après Donald Trump, je sais pas moi, ça peut être J.D. Vance, même si c'est les démocrates qui reviennent, de penser que le monde va être comme avant, c'est impossible. L'instabilité fait partie malheureusement de nos vies. Donc, on ne peut pas rendre conditionnel là, notre projet de pays en fonction de ce qui se passe partout dans le monde. Ce qui est important, c'est de le faire ici. Puis nous, on a des convictions très profondes et une position très cohérente en ce sens-là.
0: Si on se fie aux sondages, puis bien évidemment, ils peuvent changer pendant la campagne électorale, mais vous allez être pour la première fois de l'histoire de Québec solidaire sur la défensive, c'est-à-dire que dans chacune des élections, vous ajoutiez des circonscriptions. Là, on voit qu'il y a des circonscriptions

0: institutions qui sont menacées. C'est le cas à Sherbrooke, c'est le cas dans la région de Québec. Est-ce que vous allez jouer un peu plus défensif pour sauver les meubles et être un peu moins donc à l'offensive que d'autres campagnes?
1: Et évidemment, je suis consciente du défi, sauf qu'en même temps, ce qui me donne de l'espoir, ce qui me rend positive, c'est que les Québécois sont encore indécis largement, là, un Québécois sur deux. Et pendant la campagne électorale, tout peut arriver. Les gens, ça peut, ils vont nous écouter, puis ils vont voir les propositions, les solutions, et tout peut arriver. Moi, je vais être partout. Là, je resterai pas dans les comtés uniquement de Québec solidaire où est-ce qu'on a des députés solidaires. Je vais être partout. Vous allez le voir. Là, j'ai très, très hâte d'embarquer dans l'autobus. Puis de partir en campagne électorale, puis d'aller à la rencontre des Québécois partout, puis de leur dire, ben c'est possible. Puis un exemple de c'est possible que je vais illustrer, si par exemple les CPE aujourd'hui n'existaient pas, puis que dans notre plateforme électorale à Québec solidaire, moi je proposais que tous les enfants du Québec auraient des services de garde éducatifs à très bas coût pour tous les enfants. Qu'est-ce qu'on va me dire? Qu'est-ce que les autres partis vont dire? Ah, c'est pas possible, on peut pas y arriver. Et je pense que c'est à ça qu'on s'est habitué. Puis moi, j'ai envie de dire aux Québécois, ben moi, j'ai confiance en nous. On a fait des grandes choses, comme les CPE. Aujourd'hui, ça fait partie de notre réalité. C'est pas parfait, mais c'est possible d'avoir des services publics qui se tiennent. Encore faut-il se donner les moyens, puis c'est ce qu'on fait pendant la campagne électorale. Donc, je m'attends à tout. Le défi est là, je le vois, mais je reste optimiste.
0: On a vu plusieurs candidats de tous les partis se désister dans les dernières semaines, qui avaient été annoncés puis qui finalement renoncent. Certains parce qu'ils ont été rattrapés par des propos qu'ils ont mis sur les réseaux sociaux dans le passé. D'autres parce qu'ils avaient mal évalué la charge de travail. Certains ont même dit, écoutez, je ne m'attendais pas à ce que ce soit aussi dur sur les réseaux sociaux lorsqu'on se lance en politique. Est-ce que c'est rendu difficile de recruter des candidats? Vous, là, vous, quand vous partez là, puis vous dites, j'aimerais ça, ou considérez-vous vous présenter pour nous, est-ce que c'est devenu difficile de convaincre des gens de servir le public?
1: Oui, c'est difficile parce que quand on voit la politique, on a toujours l'impression que c'est négatif, justement. Puis moi, j'ai fait un grand, grand effort là, dans notre parti d'aller recruter aussi des femmes. Puis, ça a toujours été plus compliqué. Puis aujourd'hui, les réseaux sociaux, c'est quelque chose de plus qui s'ajoute. Et moi-même, j'ai dénoncé ça. J'ai fait une campagne contre les violences, les cyberviolences que je recevais ou que d'autres femmes qui prennent la parole publiquement reçoivent. Et ça fait partie des freins. Et c'est pour ça que dans notre parti, pour les candidatures, ce qu'on leur dit pour les recruter, c'est ben on va vous soutenir là-dedans. Puis on donne des stratégies. Puis on s'assure que ça vienne pas les empêcher là, de se porter comme candidate. Puis on a des solutions d'ailleurs. Moi, j'ai parlé, je suis venue à votre micro parler de NetSafe pour dénoncer les violences, les cyberviolences. Ouais. Fait que ça fait partie de notre réalité aujourd'hui qui est difficile. Et être en politique, il y a des sacrifices aussi personnels qu'on fait, c'est vrai. Mais il y a aussi beaucoup de plaisir et de fun. Donc, faut pas se décourager. Puis c'est ce qui fait qu'on a quand même des candidatures de qualité qui se joignent à nous. Notamment, je pense, notre candidate que j'adore, qui est extraordinaire. On a plusieurs, là, Gisèle Pringel à Rosemont, Stéphanie Vachon à Sherbrooke. C'est des candidates d'envergure. Des femmes qui ont été inquiètes, qui ont pris le temps de réfléchir, mais je leur ai parlé d'un soutien aussi qu'on offre pendant la campagne face à cette nouvelle réalité.
0: Je ne vais pas vous demander de dévoiler tout de suite l'ensemble de vos promesses électorales, mais quand même, en terminant, il y a peut-être un élément sur lequel j'aimerais ça que vous m'expliquiez ce que vous comptez faire, ou du moins les grandes lignes, parce que le coût de l'épicerie, ça touche beaucoup les gens.
1: Oui.
0: On parle beaucoup de l'inflation, du coût de la vie. À quel point le gouvernement peut vraiment dicter le prix des aliments avec tu sais, c'est des grandes chaînes d'approvisionnement mondiales. Il y a des épiciers. À quel point le gouvernement peut dire oui, je vais vraiment faire baisser votre facture d'épicerie?
1: Nous, à Québec solidaire, ce qu'on propose, là, puis on va revenir à la charge en campagne électorale, c'est qu'on peut pas juste dire ça pas de bon sens, les gens travaillent fort. Des mères de famille qui, avant de faire leur épicerie, qui travaillent, qui se disent, est-ce que j'ai assez d'argent dans mon compte pour faire l'épicerie? Il faut que je fasse attention. Je veux dire, ça pas de bon sens, c'est du jamais vu. Fait qu'on peut juste déplorer ça, puis faire des petites mesures, ou dire, ben, on aimerait ça régler le problème à la source. Donc, nous, ce qu'on propose, c'est des épiceries publiques qui ajoutent de la concurrence. C'est pas comme les SAQ, là, c'est le grossiste d'utiliser les leviers de l'État, parce que l'État est un acteur économique aussi, et d'utiliser ces leviers pour ajouter de la concurrence dans un marché qui en manque cruellement. Moi, je parle avec des épiciers indépendants qui me disent, il y a tellement d'intermédiaires entre le producteur, puis après ça, nos tablettes. On se demande, il y a combien de profits qui s'est fait entre ces intermédiaires-là. Donc, une épicerie publique, ça ajouterait de la concurrence, et on éliminerait les intermédiaires. Puis l'objectif, c'est pas de faire des profits, donc ça, c'est une force pour faire baisser les prix. Et ça serait, et aussi avec des producteurs locaux. Donc, c'est une...

0: mesure qui n'est pas juste pour la crise actuelle qu'on vit, la crise du coût de la vie, mais qui va avoir un impact majeur à long terme. Puis c'est un projet de société, un projet d'autonomie alimentaire. Donc,
1: on aura l'occasion
0: oui,
1: de.
0: Fait que c'est possible. C'est possible de baisser le prix
1: c'est
0: à l'épicerie.
1: C'est possible. Rouba Gazal, co-porte-parole de Québec solidaire, merci d'avoir été avec nous.
0: Merci à vous.
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1: Yes, weekend, comme disait Barack Obama. Andréanne Saint-Arnaud, bonjour.
3: Bonjour, Alex.
1: Ça m'a rappelé Barack Obama, ce slogan de Québec solidaire. Il ne reste que la CAQ, d'ailleurs, qui n'a pas dévoilé son slogan. Mm. Tous les autres l'ont fait. OK, pendant que les négociations commerciales se poursuivent entre Ottawa et Washington, le président Trump annonce la suspension des taxes sur l'importation de viande de bœuf.
3: Oui, on parlait à l'instant de façon de réduire la facture d'épicerie. Oui. Là. Ben, Donald Trump, lui, effectivement, pense avoir une bonne idée et ça pourrait avoir un impact positif pour les producteurs de bovins au Canada. Parce que, au cours des 90 prochains jours, donc des trois prochains mois, le gouvernement américain va autoriser l'importation de jusqu'à 300 000 tonnes de bœuf. Là, on parle de portions de bœuf destinées à la transformation pour en faire du bœuf haché. Donc, c'est assez spécifique. Mais on va permettre l'importation de ce volume-là sans droit de douane, sans quota. Et je vous dis impact positif pour le Canada parce que les États-Unis importent surtout leurs produits de bœuf du Canada, mais aussi du Mexique, l'Australie, le Brésil aussi dans la liste. Alors, pourquoi cette décision? C'est que ça coûte cher, le steak, mm-hmm. le bœuf haché, en particulier.
1: Même ici, on s'en est rendu compte, oui. Oui,
3: clairement. Les prix ont bondi en flèche là, depuis, entre autres, je dirais à peu près 5 ans, là, dans la foulée de la crise sanitaire, notamment. Et le problème, c'est que c'est très, très visible, ça, pour les consommateurs américains. Ils s'en plaignent. Et ils se sont parmi les plus grands consommateurs de bœuf au monde. Là. C'est 23 kilos par personne par année. Mm. Alors, ça fait beaucoup. Donald Trump craint, évidemment, que ça lui nuise en prévision des élections. De mi-mandat. Alors lui, il promet qu'avec cette mesure-là, ça permettra de faire baisser les prix. Il évoque une baisse de 25 %. On verra si ça se concrétise parce que c'est beaucoup. Mais il y a eu d'autres mesures quand même dans les derniers mois dans l'espoir de faire baisser le prix de la viande. Entre autres, exemption fin juillet du bœuf brésilien de la liste des produits importés aux États-Unis. C'était 25 % de droits de douane auparavant. Donc, on a voulu comme ça donner un petit coup de pouce. Fin juillet, reprise des importations de bétail mexicain. Ça avait été suspendu pendant une certaine période en raison d'un parasite. Ouverture à l'importation de bœuf argentin. Alors, clairement, le bœuf est dans la mire de Donald Trump pour offrir des burgers moins chers aux Américains.
1: Mais là, si je sors ma calculatrice scientifique, là, je retiens un, exposant deux.
3: C'est savant.
1: 90 jours, c'est juste après les élections de mi-mandat.
3: Tiens. Quel hasard!
1: Suspension de ces taxes à l'importation juste pendant la période électorale. Tiens, bon, ça doit être un hasard. Entre-temps, les droits de douane exigés par Washington poussent malheureusement Domtar à fermer une autre usine, et cette fois, c'est en Colombie-Britannique.
3: Oui, bien là, évidemment, on est dans le secteur du bois cette fois-ci. Bois d'œuvre, les droits compensateurs anti-dumping sont toujours en vigueur. Ça totalise 45 %. Ça fait mal à l'industrie. C'est pas nouveau, mais c'est une des raisons pour lesquelles Domtar va fermer son usine. C'est une usine de pâte et papier. C'est à Howe Sound, en Colombie-Britannique. L'usine emploie 400 personnes. Mais il y a une autre usine de broyage où on fabrique, on préfabrique la fibre, si vous voulez, pour le papier. Là. C'est une usine à Bayview Fiber. C'est l'usine Bayview Fiber qui est située à Port Mellon en Colombie-Britannique, encore une fois. Le problème, évidemment, on vient de le dire, en partie, les droits compensateurs et anti-dumping, la demande asiatique aussi est faible. Faiblesse des prix mondiaux, diminution de l'offre de fibres nationales à un prix abordable. On est dans une crise, là. Surtout du côté de la Colombie-Britannique. Il y a eu beaucoup de fermetures dans le secteur des pâtes et papiers, dans le secteur du bois aussi. Et le syndicat Unifor, en ce moment, lance un appel à l'aide, dit au gouvernement, écoutez, pour le prix de la pâte à papier, entre autres, on approche des prix les plus bas en 100 ans, si on ajuste tout ça à l'inflation. Il faut que les gouvernements agissent parce que la liste très longue déjà de fermeture risque de s'allonger encore. Il y a vraiment urgence, là, selon le syndicat Unifor.
1: Il y a le conflit en Iran qui coûte cher à Transat. La hausse du prix du carburant vient de lui coûter plus de 100 millions de dollars.
3: Oui, on fait le point aujourd'hui chez Transat et on prévient les actionnaires qu'effectivement, au dernier trimestre, ça a coûté cher là, parce que ce conflit en Iran fait grimper les coûts de l'énergie, donc les coûts du kérosène. C'est 105 millions de dollars au cours du dernier trimestre seulement. Et en fait, depuis le début du conflit en Iran, c'est 175 millions de dollars que ça leur a coûté en surplus parce que le kérosène coûte beaucoup plus cher. Et Transat explique qu'on peut refiler ça aux consommateurs, cette facture, mais seulement qu'en partie parce qu'il y a de la concurrence et on ne peut pas faire exploser les prix des billets.
1: Certains avaient déjà acheté leurs billets aussi.
3: Exactement. Oui. Et c'est une des raisons pour lesquelles ça risque de peser sur la rentabilité au au prochain trimestre.

0: Andréane, merci beaucoup.
1: Je vous en prie.
0: On se retrouve la semaine prochaine. Et après le Radio-Journal, les policiers de Montréal seront bientôt munis de caméras d'intervention. On en discute avec un ancien sergent détective du SPVM. Et à l'aube de la rentrée scolaire, on reçoit en studio deux enseignants au primaire qui viennent nous parler de l'amour de leur profession. À tout de suite.
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5: Ce midi, au Radio-Journal, les négociations commerciales entre Ottawa et Washington entrent dans leur sprint final à quelques heures de l'échéance fixée par Donald Trump. Et les postes dits « français essentiels » dans la fonction publique fédérale n'occupent plus qu'environ 3 % de tous les postes. Bonjour, ici Jean-Sébastien Bernatché. Les négociations intensives se poursuivent à Washington à environ 12 heures de la fin du sursis accordé par Donald Trump. Le ministre Dominique Leblanc rencontre une fois de plus le représentant au commerce, Jamison Greer. Sans entente, les nouveaux tarifs de 50 % entreront en vigueur à minuit une ce soir. On en discute avec Julianne Lapointe. Julianne, la rencontre a commencé il y a 45 minutes.
6: C'est une rencontre qui était prévue déjà à 11h30 aujourd'hui avec son homologue Jamison Greer. Et pour vous dire quand même que les discussions se sont poursuivies tard hier encore. Dominique Leblanc, lui, a quitté vers 15h30 environ. Donc, ça a été une très longue discussion de plus de 3 heures hier après-midi, à la suite de laquelle il a dit qu'il était optimiste, qu'on voyait un certain progrès, un avancement dans les discussions et qu'on finalisait certaines choses. Et Jamison Greer, lui, est resté jusqu'à tard en fin de journée.
5: Le chef conservateur Pierre Poilievre a pris la parole aujourd'hui. Il craint que l'entente nuise aux travailleurs canadiens?
6: Oui, il a rappelé que McCarney s'est engagé à être capable de tenir tête à Donald Trump et selon lui, ça passe par une entente sans tarif.
7: Non, ce n'est pas acceptable d'avoir une entente qui applique des tarifs uniquement à nos secteurs. M. Carney a promis une bonne entente sans tarif. Il doit livrer.
6: Le gouvernement Carney, qui lui a déjà préparé le terrain pour faire comprendre que l'entente ne sera pas parfaite et que des tarifs vont fort probablement rester.
5: Merci, Julianne.
6: Je vous en prie.
5: La pression de Washington sur la gestion de l'offre pourrait bientôt se faire sentir dans nos supermarchés. Radio-Canada a appris que l'entente potentielle entre le Canada et les États-Unis prévoit une modification à l'accord de libre-échange Canada-États-Unis-Mexique. Ce sont les détaillants et non plus seulement les transformateurs qui pourraient obtenir les permis d'importation de produits laitiers américains. J'en parle avec Benoît Livernoche. Benoît, que voudrait dire ce changement?
8: Simplement, ça veut dire que les détaillants canadiens, les distributeurs et supermarchés vont pouvoir importer directement des États-Unis. En fait, c'est un changement que voulaient les producteurs laitiers américains depuis le jour 1 de la mise en vigueur de la CIUM en 2020, mais ils ne l'avaient pas obtenu. La CIUM stipulait que donc seuls les transformateurs canadiens comme Saputo, Agropur, Lactalis, pouvaient importer vers le Canada depuis les États-Unis. Il faut d'ailleurs mentionner que la majorité des grands transformateurs canadiens ont des usines aux États-Unis. Je vous laisse entendre Jaime Castaneda, qui représente la Fédération nationale des producteurs laitiers aux États-Unis.
9: The processors, for the most part, they have very little interest to import product that competes with their product in the grocery store.
8: Essentiellement, M. Castaneda estime que les transformateurs avaient le beau jeu. Ils n'importaient pas des produits transformés et allaient donc des produits qui allaient concurrencer leurs propres produits. C'est un peu pourquoi les États-Unis ne parvenaient pas à atteindre les quotas qui leur étaient alloués. Pour M. Castaneda, donc, c'est une injustice qui est corrigée. Il veut citer en exemple l'accord Canada-Europe qui permet aux producteurs laitiers et de fromage européen, par exemple, de vendre directement aux détaillants canadiens et sans passer par les transformateurs.
5: Comment réagit-on ici?
8: Évidemment, on vient de passer à travers une autre tempête. On est toujours dans cette spéculation à la suite des propos du président Trump qui affirmait qu'il y aurait une levée de tarifs à l'importation du lait américain face au Canada qui répondait avoir protégé la gestion de l'offre. Mais quand on analyse bien la

0: situation, cette modification, ça ne change pas les quotas d'importation. Il n'y a pas non plus de brèche plus grande dans la gestion de l'offre, seulement que les Américains pourront exporter jusqu'à ce que l'entente prévoyait initialement, soit environ 3,6 % du marché canadien.
1: Merci, Benoît.
0: Au revoir.
1: Les postes désignés français essentiels ont chuté d'environ 75 % en 50 ans dans la fonction publique fédérale. Ils n'occupent plus qu'environ 3 % de tous les postes. Le nombre de fonctionnaires francophones n'a pas diminué, mais la proportion de postes bilingues a explosé à 42 %. C'est un étudiant de l'Université de Montréal, Vincent Larochelle, qui a dépoussiéré ces chiffres dans le cadre de sa maîtrise en sciences politiques.
2: Une connaissance qui est très, très élevée de l'anglais. Et donc, même dans ces postes bilingues, même si, en principe, c'est censé être des postes dans lesquels les deux langues sont respectées d'égale façon, c'est souvent un bilinguisme qui est imposé aux seuls francophones.
1: Durant la même période, les postes désignés anglais essentiels ont baissé de 60 à 49 %. Un monument qui célèbre la pluralité des identités LGBTQ+ et la résilience de ces communautés a été inauguré près de la colline du Parlement à Ottawa. Il s'agit d'une initiative du Fonds Purge LGBT. La purge désigne cette période des années 1950 à 1990 où les personnes de la diversité sexuelle et de genre faisaient l'objet de discriminations au sein des forces armées et de la fonction publique. Certaines ont même été congédiées. Le financement du monument provient d'un accord conclu dans le cadre d'une action collective intentée contre Ottawa en raison de cette discrimination.
3: Ailleurs dans le monde.
1: Le Canada, le Royaume-Uni et l'Australie jugent honteuse la décision d'Israël de clore l'enquête sur l'attaque qui a coûté la vie à plusieurs de leurs ressortissants qui faisaient du travail humanitaire à Gaza il y a 2 ans. 7 travailleurs humanitaires ont été tués dans cette frappe, dont un ex-militaire québécois, Jacob Flickinger. Ottawa, Londres et Canberra affirment que les victimes et leurs familles ont droit à la justice et à ce que les responsables répondent de leurs actes. La justice militaire israélienne a conclu qu'aucun acte criminel n'a été commis, même si les commandants de la mission ont identifié à tort les membres du convoi comme des militants du Hamas. Israël a repris ses bombardements sur la bande de Gaza après une période d'accalmie relative. La frappe la plus meurtrière cette semaine a fait 10 morts, dont une femme et une adolescente de 13 ans. L'état-major de l'armée israélienne dit avoir frappé ce qu'il qualifie de rassemblement de terroristes dans un commissariat. Les détails avec Christian Cheneau.
4: Le cessez-le-feu semble un lointain souvenir pour la population de l'enclave palestinienne, aujourd'hui réoccupée à 60% par l'armée israélienne. Voilà, une femme au foyer de Deir el-Bala, localité du centre de la bande de Gaza, assiste impuissante au retour de la guerre.
5: La situation est difficile. Pour moi, ce n'est ni la paix ni la guerre. Hier, ils ont bombardé un poste de police. Juste avant, ils ont frappé un café. Avant, c'était des gens dans la rue. À Deir el-Bala, à une dizaine de mètres de ma maison, ils ont largué 4 tonnes d'explosifs.
4: Pour Abed Farhat, journaliste local, ces bombardements ne sont pas un hasard. Ils sont le signe que le Premier ministre israélien Benjamin Netanyahou est entré en campagne électorale.
6: Toute cette politique, ces assassinats par l'occupant israélien ces derniers temps coïncident avec les préparatifs de la prochaine élection. Et donc, Netanyahou veut gagner les voix de la rue israélienne en présentant des succès militaires et politiques aux dépens des Gazaouis, et ce, quel qu'en soit le sang versé des Palestiniens.
4: Alors que le Hamas vient de redire son acceptation du plan Trump pour Gaza, Benjamin Netanyahou joue la montre et exige un désarmement véritable du mouvement islamiste.
1: C'était avec ce reportage de Christian Cheneau que se termine le volet national et international du Radio-Journal.

Bonjour à midi 8, ici Alexia Boyer pour l'essentiel de l'actualité au Manitoba. Le premier ministre du Manitoba, Wab Kinou, a indiqué hier que la province songeait à remettre les produits d'alcool américains sur les étagères à la demande du premier ministre canadien Mark Carney. Même si le Manitoba n'a pas encore pris de décision définitive, Wab Kinou conseille aux Manitobains de laisser l'alcool américain sur les tablettes dans le cas où il reviendrait en magasin. Il encourage à acheter plutôt des produits canadiens pour encourager les entreprises locales. Un homme de 42 ans a été arrêté pour avoir attiré et agressé sexuellement 4 adolescentes. En juin, la police de Winnipeg a reçu des signalements concernant 2 incidents distincts survenus entre novembre 2025 et janvier 2026. Un homme aurait contacté les adolescentes en

ligne et organiser une rencontre avec elle. À chaque fois, l'accusé est venu les chercher et les a amenés dans un hôtel où il leur a donné de la drogue et de l'alcool avant de les agresser sexuellement. Le suspect fait face à de nombreuses accusations. Pour la première fois en près de 9 ans, un ourson polaire a rejoint le zoo du parc Assiniboine. Sa mère a été retrouvée morte dans la région de Churchill. Les agents de conservation ont déterminé que l'ourson était admissible au transfert en vertu de la loi sur la protection des ours polaires. Il est arrivé hier soir au Centre international de conservation des ours polaires de Leverdale. Le personnel indique que l'ourson sera placé en quarantaine jusqu'à ce que son état de santé et ses autres besoins soient évalués. Il ne sera pas visible du public avant qu'il ne se soit familiarisé avec son nouvel environnement. Le zoo du parc Assiniboine abrite actuellement 6 ours polaires recueillis. Voilà, c'était l'essentiel de l'information. Prochain bulletin de nouvelles à 13h.

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1: Bonjour. Dans quelques minutes, Chantal Hébert et Véronique Prince seront avec nous pour le Grand Angle du vendredi. Au menu, négociations difficiles entre le Canada et les États-Unis sur le front commercial. Le PQ qui fait quelques pas de danse sur le référendum, la date du référendum, advenant qu'ils prennent le pouvoir. Et le PQ qui vient de promettre aussi d'abolir Santé Québec 18 mois après l'entrée en fonction de la société d'État. Et si on a le temps, ben, peut-être aborder cette entente historique lundi entre le Québec et Terre-Neuve et Labrador sur Churchill Falls. Et dans une trentaine de minutes, je reçois en studio deux enseignants pour parler de la réalité de leur métier. Et on ne va pas mettre l'accent uniquement sur ce qui va mal, je vous le promets. C'est même l'inverse, on veut savoir pourquoi ils restent. Alors qu'on entend souvent de mauvaises nouvelles en provenance du réseau de l'éducation, qu'est-ce qui les motive tous les jours à se lever et aller enseigner? Alors ce sera dans une trentaine de minutes. Mais d'abord, la Ville de Montréal veut déployer des caméras d'intervention, qu'on appelle plus communément des caméras corporelles, sur quelques 3500 policiers d'ici un an. Et ce, sans attendre le feu vert du gouvernement provincial. L'annonce survient dans la foulée des événements de Montréal-Nord et des allégations de comportement raciste des membres du service de police de la Ville de Montréal au poste de quartier 39. Cette affaire a ravivé les critiques sur le profilage racial, la confiance envers le SPVM également. Alors, pour comprendre ce que ces caméras pourraient changer dans le travail des policiers et dans leur rapport avec les citoyens, je joins le sergent détective à la retraite du service de police de la Ville de Montréal, André Gélinas. Monsieur Gélinas, bonjour. Monsieur Gélinas, bonjour. Est-ce que vous m'entendez? Ah, je pense qu'il ne nous entend pas. Ça arrive comme ça, problème de communication. Ça me permet de vous rappeler que ce que je vous disais en début d'émission, on a sollicité le cabinet de la mairesse, les conseillers municipaux chargés de la sécurité de la ville, le SPVM, la Fraternité des policiers, le syndicat. Personne n'était disponible pour des entrevues. Alors, c'est bien dommage. On aurait voulu parler à ceux qui ont pris la décision d'aller de l'avant. Mais on veut quand même comprendre comment ça va se passer pour les policiers. Est-ce que M. Gélinas m'entend?
2: Oui, je suis là. Désolé.
1: Oui, parfait. Non, pas de problème. Merci d'être avec nous. Alors, vous avez travaillé longtemps au service de police de la Ville de Montréal. Est-ce que vous êtes favorable à l'arrivée des caméras d'intervention?
2: Oui, vous savez, la police s'est toujours fait sans caméra, mais je pense qu'aujourd'hui, on est rendu à un point tournant où est-ce que on n'a pas le choix. Faut comprendre une chose, c'est que la majorité des citoyens aujourd'hui sont munis de téléphones intelligents. Tout le monde a une caméra, tout le monde a une capacité de filmer. Évidemment, il y a des gens, des fois, qui partent la caméra quand ça fait leur affaire, ils l'arrêtent quand ça fait leur affaire. Il faut comprendre aussi que si vous filmez une intervention policière de l'autre côté de la rue ou à un coin de distance, ça ne vous donne pas la perspective du policier. La caméra va faire en sorte que la personne qui va regarder la vidéo va pouvoir pratiquement être à la place du policier. Et ça va amener une perspective et une dimension très utile.
1: Quelles sont les choses à surveiller ou les interrogations à avoir sur la mise en place de ces caméras? Parce qu'il y a aussi des raisons pour lesquelles on n'est pas allé de l'avant encore. Je pense au stockage des images, par exemple. Est-ce qu'il y a des choses auxquelles on devra faire attention?
2: Oui, c'est clair, parce que, tu sais, on parle ici de coûts, là. Parce que quand on parle de stockage des images, les gens doivent comprendre une chose. C'est qu'une image qui va être captée sur une scène, sur une intervention, bien évidemment, cette image-là risque de se terminer au tribunal. Comme tout élément de preuve, c'est assujetti à ce qu'on appelle la chaîne de possession, c'est-à-dire qu'on devra pouvoir prouver, à partir de la captation jusqu'à la présentation, qui a eu accès, où est-ce que ça a été stocké, comment est-ce que ça a été stocké, évidemment, pour éviter que la défense puisse amener, par exemple, un doute que les images ont été trafiquées, ont été manipulées.

0: l'organisation des tribunaux. Et c'est à ce moment-là, je pense que la mairesse, sachant qu'il y a des élections qui s'en viennent, évidemment, cet automne, je pense qu'elle a un petit peu forcé la main. Mais encore une fois, on voit que ce ne sera pas nécessairement tous les policiers dans la prochaine année qui vont être munis de ça. Ça va s'étalonner sur plusieurs mois, plusieurs années même.
1: Pensez-vous que ça va changer le comportement des policiers ou est-ce que ça peut influer sur leur comportement lorsqu'ils savent qu'ils sont filmés?
0: Moi, je vais vous dire que ça va changer le comportement des citoyens. Vous savez, moi, là, quand j'ai été patrouilleur et quand j'étais dans une position de répondre aux appels, si j'avais eu une caméra, là, ça aurait drôlement changé l'attitude de certains citoyens. En fait, là, ce qu'il faut comprendre, là, c'est qu'il y a des citoyens qui, évidemment, s'imaginent qu'ils peuvent à peu près dire, faire n'importe quoi. Et en bout de ligne, s'ils avaient su qu'ils étaient filmés, je pense que ça aurait modéré leurs ardeurs. Est-ce que ça peut modifier le comportement de certains policiers? Vous savez, écoutez, oui, un policier qui peut-être est sur le point de perdre patience ou est sur le point de peut-être traverser une certaine ligne, ça peut le retenir, évidemment, et ça pourra jouer contre lui si jamais il ne le fait pas. Mais je vous dirais que dans 95% des cas, c'est plutôt les policiers qui vont être protégés avec ça.
1: Évidemment, cette annonce-là survient à la foulée des allégations de racisme au poste de quartier 39 à Montréal-Nord. Ça a relancé un peu le débat. Est-ce que réellement, ces caméras-là peuvent aider à rétablir le lien de confiance entre les citoyens et la police?
0: Ben, une image vaut mille mots. Hein. Vous savez, s'il y a des allégations quelconques et lorsqu'on aura visionné les bandes audio et les bandes vidéo, et que manifestement, il y a soit des comportements répréhensibles ou des comportements qui ne sont pas répréhensibles, mais en quelque part, vous savez, on sera face à une vérité, là. On sera face à une situation qui sera probablement indiscutable et que les gens pourront voir eux-mêmes. En fait, quand on dit les gens, ce ne sera pas diffusé au public, ça sera diffusé probablement aux instances judiciaires, à un comité de déontologie, discipline interne, des choses comme ça, ultimement, la cour criminelle s'il y avait à avoir des accusations. Mais je pense qu'en bout de ligne, à un moment donné, qu'est-ce qu'on pourrait faire de plus que de mettre une caméra avec du son? Je pense que là, on en arrive à un point où est-ce que lorsqu'il y aura un événement, lorsque ça sera visionné, ben je pense que ce sera, on ne pourra pas mettre en doute ça.
1: Parce que je vous pose la question, parce que le SPVM a déjà testé des caméras d'intervention en 2016-2017, c'est un projet pilote, et le rapport qui a été rendu public ensuite disait que il n'y avait pas de preuve hors de tout doute que ça améliorait la transparence et la confiance du public envers les policiers. Donc, je me demandais pourquoi ça fonctionnerait mieux cette fois-ci.
0: Ben, c'est une bonne question. En fait, moi, je pense que en bout de ligne, là où ça va rétablir un petit peu un équilibre informationnel qu'on pourrait appeler comme ça, c'est-à-dire que là, dans la majorité des interventions, lorsqu'il y a des captations de vidéos qui sont faites, comme je l'expliquais, sont faites un peu à la guise de la personne qui tient le téléphone ou la caméra et pas nécessairement dans la bonne perspective. Donc, à ce moment-là, ça va venir équilibrer. C'est qu'en fait, nous, on aura le vidéo, mais on l'aura du début à la fin. Et encore une fois, comme j'expliquais aux recherchistes, ça sera pas parfait. Par exemple, on peut s'imaginer que si dans une fusillade, un échange de tirs, évidemment, le policier va se barricader. Ça se peut fort bien que la caméra diffuse le côté de la voiture ou le côté d'un mur en ciment. Mais au moins, on aura l'audio à ce moment-là, qui viendra confirmer les dires du policier ou les rapports du policier. Est-ce que les gens... Vous savez, il y a des gens qui ne seront jamais convaincus. J'ai même entendu des gens qui sont des activistes anti-police dire qu'ils étaient contre les caméras parce que ça donnait raison aux policiers trop souvent. À un moment donné, on peut pas être contre la vertu. Là. Ouais. Rendu là, moi, je pense que, comme je vous dis, une image vaut mille mots.
1: Il y a aussi, puis je termine avec ça, M. Gélina, la question de la vie privée. Les policiers entrent dans des domiciles, interviennent auprès de victimes. Parfois, il y a des personnes en crise de santé mentale. Est-ce que tout doit être filmé?
0: Ben, en fait, tout va être filmé. Là, la bonne question que vous me posez, c'est qu'est-ce qui devrait être caviardé ou flouté pour que les gens comprennent. Évidemment, exemple, moi, je me souviens d'avoir été sur des appels où ce que les gens étaient peut-être mal habillés, dénudés, avoir des enfants, des personnes mineures. Ben, à ce moment-là, ça sera dans la procédure qui sera établie et j'imagine qu'il y a des avocats qui vont se positionner sur la question à savoir qu'est-ce qu'on doit caviarder, qu'est-ce qu'on doit flouter et qu'est-ce qui sera nécessaire à l'établissement de la preuve pour le DPCP, pour le tribunal. Mais en même temps, les gens doivent pas s'imaginer qu'il va y avoir un canal à la télé et que ça va être diffusé live 24 heures par jour, comme aux États-Unis, les caméras policières. Non, non. Ce qui risque d'être donné public, c'est

0: qui va être déposé au tribunal et ça sera très certainement filtré et justement là comment dire, caviardé de façon appropriée.
1: André Gélina, sergent détective à la retraite du SPVM, merci de nous avoir accordé quelques minutes.
0: Avec plaisir, bonne journée.
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1: Chantal et Véronique, bonjour.
3: Bonjour.
4: Bonjour.
1: Alors, c'est le dernier sprint dans les négociations à Washington entre le Canada et les États-Unis. On semble être sur le point de s'entendre, mais en même temps, le fait qu'on négocie encore comme ça alors que les heures s'écoulent, c'est que c'est pas tout à fait au goût du Canada. Est-ce qu'on va réussir à s'entendre avant minuit une ce soir? Faudra voir. À quoi faut s'attendre, Chantal, dans les prochaines heures? J'ai comme l'impression que la réaction des premiers ministres des provinces fait en sorte qu'à la table de négociation, le Canada a peut-être pas la marge de manœuvre qu'il souhaitait avoir.
4: Ouais, Monsieur Carney, quand il a rencontré les premiers ministres provinciaux, c'était avant-hier, je pense, pour dire que voici en gros à quoi ça ressemble cette entente-là. On comprend maintenant que la vaste majorité des premiers ministres, et en particulier ceux qui pèsent le plus lourd, c'est-à-dire l'Ontario, le Québec, la Colombie-Britannique, on dit, nous, on n'a pas de chèque en blanc à donner, et il va falloir nous en montrer plus, et que tous ces gens-là sont rentrés chez eux, dans leurs provinces respectives, pour parler aux groupes ou aux industries qui étaient les plus importantes, les plus concernées dans ces accords-là. Par la suite, est-ce que M. Carney et son équipe de négociation sont allés chercher ce qui pouvait manquer? C'est loin d'être évident. Alors, je vous donne toujours un exemple, le premier ministre de l'Ontario. Pourquoi? Bon, Doug Ford, on le sait, n'a pas eu la langue dans sa poche sur le dossier canado-américain depuis 2 ans. Pourtant, on l'a pas entendu depuis 3 jours. Mais on peut imaginer qu'il parle à l'industrie automobile de sa province et que s'il se fait dire que c'est une perte de temps ou que c'est pas, ça assure pas un avenir réel à l'industrie automobile de sa province, qui va tout simplement passer son tour. Et ça vaut aussi pour le Québec, en passant, qui est probable exactement dans le même bateau, mais en pire, parce qu'on s'en va en campagne électorale, et que l'opinion publique au Québec, comme ailleurs, n'est pas ouverte aux concessions qu'on va vouloir lui faire accepter si Mme Fréchette embarque dans le bateau de M. Carney.
1: Véronique, je vois mal Christine Fréchette s'en aller en campagne électorale et être d'accord avec une entente que Doug Ford aurait rejetée en Ontario. Je disais, ça paraîtrait pas très bien. Donc, son sort est un peu lié aussi à ce que les autres premiers ministres des provinces pensent.
3: Ouais, puis d'ailleurs, c'est un petit problème, hein. Je dirais même un gros problème, oui. Le silence radio de Doug Ford, là. Parce que même Christine Fréchette ne lui a pas encore parlé, là.
1: Okay.
3: Et on s'imagine que probablement qu'elle aimerait ça, lui parler pour savoir un petit peu sur quel pied danser. C'est extrêmement délicat, je trouve, aujourd'hui pour Madame Fréchette. Avant les tarifs, là, avant le 19 août, là, plutôt avant la possibilité de tarifs, devrais-je dire, là, avant le 19 août, elle créait des cellules de crise, elle rencontrait l'industrie. C'était à la limite avantageux pour elle, là, parce qu'elle avait une occasion de présenter une image de celle là, qui a du leadership, etc. Après, là, on est vraiment dans une autre dynamique. Quand je dis que c'est délicat, là, c'est que là, elle se retrouve d'un côté avec le milieu agricole, les producteurs laitiers qui veulent pas de concessions. De l'autre côté, des entreprises du milieu manufacturier, hein, les vêtements, l'aluminium, acier, meubles, peu importe, des lobbies, des associations qui ont aussi leur antenne au fédéral en passant, donc sont assez au courant peut-être de ce qui se trame là. Et là, elle doit analyser aussi l'entente.
1: Mais eux veulent cette entente-là. Ils veulent pas de tarif de 50%. Eux se disent,
3: je
1: prends l'industrie du meuble qui est quand même une grosse industrie au Québec.
3: Ben oui.
1: S'il y a pas d'entente puis qu'ils sont frappés de 50% de tarifs à partir de samedi, il y en a pour beaucoup, ça va être difficile. Donc, Christine Fréchette est coincée entre l'arbre et l'écorce.
4: Il la belle, mais il la belle pas fort. Parce que, pas si fort que ça. Pourquoi je vous dis ça?
1: Parce que normalement, crierait moins fort que ceux qui la veulent pas, c'est ce que vous voulez dire.
4: En fait, on les entend peu. On comprend qu'ils parlent probablement au gouvernement, mais normalement, un gouvernement qui veut vendre quelque chose aux provinces s'assure que tout le monde qui est un peu dans son camp se manifeste le plus possible en disant « oui, c'est sur la bonne voie, on a vraiment besoin de ça ». C'est le contraire, on en entend de moins en moins depuis 3 jours. Et ça, j'imagine que dans les officines fédérales, on doit commencer à se poser des questions sur… C'est beau là d'avoir les yeux rivés sur Washington.

0: Est-ce qu'il va y avoir une entente, etc. Mais il se peut que la plus grosse bataille, qui n'est pas gagnée d'avance en passant, se passe au Canada. Je vous donne un exemple. Le candidat de M. Carney dans Chicoutimi-le-Fjord, si je comprends bien, sort directement, évidemment, de l'Association des producteurs de lait. Est-ce que vraiment il veut faire un Stephen Guilbeault de lui-même et passer sa campagne aux élections partielles à justifier ce que ses anciens compagnons d'armes vont décrire comme une brèche? Et si oui, est-ce que vraiment il se prépare à passer 30 jours avec le Bloc québécois qui lui pose tous les jours des questions là-dessus? C'est plein de conséquences politiques, non seulement au niveau électoral au Québec, mais pour M. Carney lui-même.
1: Ben, je dirais qu'il y a des députés aussi de la CAQ au Saguenay-Lac-Saint-Jean. Hein. Il y a 3 députés sur 5, même qu'en 2022, c'était 4, là, parce qu'il y en a un qui est devenu indépendant. Il y a 200 fermes laitières là-bas, il y a l'industrie de l'aluminium. Je veux dire, les députés, ils disent quoi alors qu'ils s'en vont en élection dans moins d'une semaine? Et ont eu très peu de détails en passant. Là. Il y a eu un caucus cette semaine, puis je comprends que le bureau de la première ministre était limité dans ce qu'elle pouvait leur donner comme détails, étant donné justement qu'elle-même a reçu de l'information assez limitée, là. Mais il faut comprendre que les provinces se retrouvent à négocier une entente qui n'est pas la leur. Ils l'ont pas négociée. Il y avait peu de leviers. Le gouvernement fédéral s'est retrouvé à négocier des éléments qui sont dans leur champ de compétences, hein, comme ben remettre l'alcool sur les tablettes. Le système de gestion de l'offre, il y a une compétence partagée. Là. Le provincial administre les quotas de production par l'entremise de, par exemple, la Fédération des producteurs laitiers du Québec. Donc, c'est pas toi qui négocies cette entente-là, mais après ça, tu mets comme au jeu, au balotage, des éléments, finalement, qui sont de tes propres compétences, de ta propre juridiction.
2: Il faut vendre quelque chose qu'on n'a pas négocié. Ça, c'est pas toujours simple.
0: Question, est-ce que le gouvernement du Québec a été consulté sur les reculs sur la taxe sur les produits digitaux ou sur, apparemment, l'avertissement qu'on a donné aux grands médias qu'on allait abroger la loi sur les nouvelles en ligne?
1: Consulter, je pense pas, mais aviser peut-être.
0: aviser comme à 24 heures d'avis, mais à la fin, on finit par construire, et s'il y en a plus de concessions là-dessus, dans cette entente-là, on finit par construire une trame narrative qui dit on a sabordé les protections ou la souveraineté culturelle du Canada pour obtenir quoi donc? L'assurance qu'il va y avoir des tarifs en permanence sur l'aluminium et l'acier, parce que c'est ça aussi qu'on est en train de faire. On n'est pas en train de se débarrasser des tarifs. C'est la première ministre du Nouveau-Brunswick qui le faisait valoir. On est en train de les accepter.
2: Ouais, les pérenniser.
0: Ah!
2: Ouais, c'est ça.
1: Ouais, puis aussi, ce que je trouve, c'est que y a des ambassadeurs probablement, y a des représentants américains qui sont ici, qui surveillent ce qui se passe, qui le voient bien là, qu'il y a quelque chose à l'interne au Canada qui cloche là. Donc c'est difficile à la fois. Tu sais comme, je vais reprendre l'exemple de Christine Fréchette qui s'en va en campagne électorale. Elle a pas le choix de mettre son pied à terre là pour dire regardez là, je vais défendre les intérêts du Québec, je vais vous obtenir des résultats. Bon. Mais par contre, faut pas non plus qu'elle fasse de jambette qui peut nuire aux négociations là, tu sais, c'est un peu la même situation aussi pour les autres provinces là, tu peux pas non plus montrer un front divisé, mais faut que tu fasses connaître ton mécontentement. Dans le cas de Mme Fréchette, elle est donc mise à l'épreuve une semaine avant qu'elle déclenche la campagne électorale. Puis si on arrive finalement avec une entente, puis là, les détails vont sortir, puis tout ça, puis si ça sort dans la campagne électorale, puis que finalement l'UPA est pas contente, puis les adversaires vont s'en servir, puis elle va être sur la défensive jusqu'à la fin. Là.
2: Bien sûr, bien sûr. OK, peut-être dernière question avant de passer au prochain sujet. Chantal, pensez-vous donc qu'il pourrait ne pas y avoir d'entente d'ici minuit une ce soir? Ça pourrait capoter à Washington, il pourrait ne rien se passer?
0: Ou on pourrait encore jouer l'autre un peu plus longtemps, mais à la fin, il va falloir, un, que le gouvernement du Canada décide s'il a une entente ou un projet d'entente qui est vendable, et deux, M. Eby en Colombie-Britannique, M. Ford, Mme Fréchette pourront pas continuer pendant encore longtemps, surtout au Québec où on s'en va en campagne électorale, à ne pas répondre. Je trouve ça intéressant d'ailleurs d'apprendre que Christine Fréchette n'a pas parlé à Doug Ford parce que quelque part, comprenez, là, et c'est toujours le cas en fédéralisme canadien, quand l'Ontario et le Québec vont dans la même direction, c'est là qu'on s'en va.
1: Mais là, il n'y a pas de front commun. Là. C'est ça qui est pas simple non plus, là.
0: Et en plus, moi,

0: je vois les leaders d'opinion, les gens qui font du commentariat à l'extérieur du Québec, assez agressivement dire à M. Ford et à autres, allez pas là. Et ça, c'est différent. On n'est pas dans le scénario de l'opinion dans les pages d'affaires, dans le Toronto Star, dans le Globe and Mail, qui dit oui, il faut que ça signe, il faut que les provinces fassent ce qu'ils ont à faire pour que ça arrive. Et c'est le contraire qu'on lit. Et ça, c'est quand même un peu différent de la norme.
1: Très intéressant. On verra ce que les prochaines heures nous réservent. Un peu plus tôt cette semaine, Paul Saint-Pierre Plamondon a dit qu'il n'y aurait pas de référendum sur l'indépendance du Québec tant que Donald Trump est au pouvoir. Donc, ça repousse à après le 20 janvier 2029, un possible référendum péquiste. Véronique, est-ce que vous avez été étonnée de cette sortie de Paul Saint-Pierre Plamondon?
2: Non, pas du tout, parce qu'il l'avait télégraphié là à l'hiver après la parcelle de Chicoutimi, où là il nous avait expliqué qu'en faisant du porte-à-porte, les gens lui en avaient parlé, qu'il avait perçu les inquiétudes. Bon, déjà à ce moment-là, il ouvrait la porte, mais il l'avait pas précisé encore son calendrier, même si c'était quand même assez clair pour nous là. Bon, c'est sûr que de dire ce serait après le départ de Trump, donc en 2029. Nous, on est politisés dans le sens qu'on suit ça quotidiennement là. Nous, on le sait que la prochaine élection au Québec, ça va être en 2030. Là. Mais monsieur, madame, tout le monde, est-ce qu'ils le savent? T'sais? Donc, il y en a peut-être qui se disent, ah, ben, finalement, il n'y aura pas de référendum dans le premier mandat. Donc, est-ce que ça peut faire partie de sa stratégie de dire, bon, dans les trois dernières années, rapatrier les souverainistes égarés. Maintenant que c'est fait, faut élargir le bassin sans plafonner dans les sondages parce que il est toujours en tête, mais il reste quand même à 30% là. Et pour élargir ton bassin, ben là, faut que tu rassures les gens que c'est sur la gouvernance que tu vas te concentrer puis que ça va être meilleur que les huit dernières années. Donc, repousser le référendum, moi, je le vois clairement comme une tactique pour aller chercher une majorité, mais je me demande comment ça va réagir dans les prochains jours chez les souverainistes les plus pressés. J'ai pas l'impression qu'ils vont sortir sur la place publique parce que quand t'es aux portes du pouvoir, t'as pas intérêt à faire ça. Mais dans les officines, je suis pas certaine que ça plaît à tout le monde.
1: Chantal, comment vous avez vu ce pas de danse du PQ en début de semaine?
0: Au-delà du calendrier, on retarde et puis il y aura pas de référendum avant telle année. Le vrai message, c'est que qu'on veut envoyer aux électeurs, c'est qu'on va pas foncer dans un mur. Si le contexte est vraiment défavorable aujourd'hui, on n'a pas de garantie qu'il ne sera pas encore plus dans 2 ans. Mais le message que ça envoie, c'est s'il est encore plus dans 2 ans, et je sais que c'est pas ce que le PQ va vouloir dire, on va le faire quand même. L'électeur qui regarde ça se dit, s'il voit un mur à 2 pieds de lui dans 2 ans, il va pas foncer dedans. Quant aux souverainistes purs et durs, pour autant qu'il y en ait, j'aurais tendance à dire qu'ils n'ont pas vraiment d'autres endroits où aller se loger et qu'il n'y a pas vraiment d'autres gouvernements qui vont leur apporter un espoir de remettre en place un échafaudage référendaire. Alors, il me semble qu'à ce niveau-là, le risque est quand même minime.
1: L'autre promesse du Parti québécois qui retient l'attention, c'est l'abolition de Santé Québec. Ça avait été télégraphié, ça aussi, en début de semaine, mais ça a été confirmé ce matin. Donc, cette société d'État qui a 18 mois d'exercice, 18 mois de vie, serait donc abolie par le PQ. Véronique, je me mets à la place des travailleurs de la santé là, qui se disent, bon, je viens de comprendre l'organigramme, moi, de mon ministère, là, puis de Santé Québec. Je viens de comprendre c'est qui mon patron. Est-ce que il va y avoir une nouvelle réforme de structure en santé?
2: Est-ce que les Québécois en veulent d'une nouvelle réforme de structure? Tu sais, il y en a eu quand même pas mal là dans les 20 dernières années, on va le dire là, surtout avec Gaétan Barrette, puis après ça Christian Dubé. Bon, est-ce que
1: ça serait la quatrième réforme en 20 ans, oui.
2: Donc de proposer une autre réforme, est-ce que vraiment c'est payant politiquement? Mais en même temps, les gens se rendent bien à l'argument que c'est une structure centralisée. Il y a moins de prise de décision locale sur le terrain. Ça, c'est des critiques qui étaient venues souvent aux oreilles de Christian Dubé lorsqu'il avait présenté ça. Mais c'est fait. Tu sais, c'est fait, là. Ça fait 18 mois, justement, qu'on est là-dedans, qui ont fusionné des conventions collectives, qui ont transféré des employés du ministère de la Santé vers Santé Québec. Peut-être que c'est pas l'idéal, mais c'est justement ça l'argument de Geneviève Biron dans le courriel qu'elle lui a envoyé, c'est de dire, c'est sûr que c'est pas encore parfait, on n'a pas eu l'occasion de démontrer ce qu'on est capable de faire, puis les résultats de cette agence-là, donnez-nous la chance de le faire, parce que sinon, on va se retrouver à

0: étape 1 d'essayer de fusionner puis de recommencer à zéro là. Donc est-ce que c'est un bon moment pour abolir Santé Québec ou ne devrait-il pas attendre quelques années du premier mandat s'il est élu pour voir si effectivement faut apporter des changements ou pas là.
1: Chantal.
2: En tout cas, ça s'inspire du film de l'été, l'Odyssée. Hein? Pénélope qui défait tous les soirs l'ouvrage qu'elle a fait pendant la journée. Alors, la proposition, c'est maintenant, on va avoir un nouveau gouvernement. Et si ce nouveau gouvernement, donc, voit le jour, il va pouvoir passer une bonne partie de son mandat à défaire ce que l'autre a tricoté pour la, vous disiez, quatrième fois. Ouais. Et je vous dirais que pour l'électeur moyen, c'est pas une réponse aux problèmes d'accès, aux problèmes d'attente et à la liste de problèmes qui en découlent que de se faire dire « mais nous, on va inventer une meilleure structure, cette fois-ci, ça va être la bonne ».
1: Je suis pas sûr que les gens ont confiance de toute façon à, aux différentes promesses des partis en santé.
0: Mais je sais même pas s'ils les écoutent encore. Est-ce qu'il y a encore de l'écoute pour des promesses en santé tellement les gens sont comme devenus blasés.
1: Désabusés, oui, c'est ça, effectivement. Chantal, Véronique, merci beaucoup. Je vous souhaite une belle fin de semaine. On se retrouve vendredi prochain.
0: Avec plaisir.
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1: Pour terminer l'émission, on avait envie de parler d'enseignement. On approche de la rentrée scolaire. Et mercredi, donc cette semaine, l'un des principaux syndicats de la Fédération autonome de l'enseignement a dévoilé les résultats d'une consultation qu'elle a menée auprès de ses membres sur les raisons qui influencent les profs à demeurer dans le métier, malgré les conditions parfois difficiles. Et ça nous a donné l'idée de cette table ronde. Alors, on reçoit donc deux enseignants au primaire, tous les deux en sixième année. L'un que vous avons déjà présenté dans le passé, qui est déjà venu à ce micro, il enseigne à Montréal. Simon Bucci-Witten, bonjour.
4: Bonjour.
1: Merci d'avoir accepté notre invitation. Et l'une qui enseigne dans Lanaudière et qui nous a écrit, il y a quoi, quelques mois maintenant, pour nous parler de sa profession. Elle nous a envoyé un courriel ici à l'émission. Et on s'est dit que c'était le bon moment pour la recevoir et l'entendre. Joviane Bédard, bonjour.
5: Bonjour.
1: Alors, commençons par vous présenter peut-être un peu pour les auditeurs. Joviane, vous enseignez depuis 2012. Qu'est-ce qui vous a mené à l'enseignement?
5: En fait, j'avais besoin de relations humaines. C'est aider les gens, avoir un sens à ce que je fais. Me coucher le soir pour me dire que j'ai le sentiment du devoir accompli. Donc, les enfants m'amènent ça. Donc, je me sens à ma place en enseignement.
1: Parce que vous aviez commencé par étudier en économie et en politique.
5: Oui.
1: C'est quand même différent un peu.
5: Effectivement. J'avais des idées grandioses de changer le monde. Puis là, finalement, je me suis orientée vers la collaboration, la relation avec les enfants. Puis, je pense que je change le monde un petit pas à la fois, finalement.
1: Un enfant à la fois.
5: Oui.
1: Plutôt qu'avec des grandes théories. Simon, vous en êtes à votre huitième rentrée scolaire.
4: Oui.
1: Vous avez d'abord obtenu un baccalauréat en animation et recherche culturelle. Alors, vous ne vous destiniez pas du tout à l'enseignement au primaire. Rappelez-nous comment vous êtes devenu enseignant.
4: C'est assez simple. Le mercredi, ma conjointe qui est enseignante m'a appelé pour dire qu'il manquait un prof de sixième année, rencontrer les personnes responsables. Et le lundi, j'étais prof de sixième année.
1: Changement de carrière en une fin de semaine.
4: Changement de carrière en une fin de semaine. C'est comme ça que ça s'est fait. Puis depuis ce temps-là, je regarde plus en arrière.
1: Là, vous terminez votre DESS pour obtenir votre brevet d'enseignement, parce que donc vous n'étiez pas un enseignant légalement qualifié au début de votre parcours. Comment vous avez vécu cette réalité-là? Est-ce que vos collègues vous regardaient avec curiosité et méfiance d'avoir un enseignement non légalement qualifié qui arrive un lundi puis qui le mercredi n'était pas du tout destiné à devenir prof?
4: Vraiment, surtout que j'étais un chialeux. Donc en plus, ça rajoute une couche. Donc oui, pour vrai, sauf que j'avais quand même la vision de vouloir apprendre. Tu sais, j'étais là comme une éponge, puis je voulais apprendre. Et là, j'avoue par contre qu'après 8 ans, 2 enfants et 43 ans, je suis très content de terminer le DESS pour finalement être un vrai prof. Là. C'est ça.
1: Mais donc, ils vous jugeaient un peu, vos collègues, quand vous êtes arrivé?
4: Oui, c'est normal aussi, puis c'est correct, puis je le prenais pas personnel. J'étais pas là pour prendre la job à personne non plus, sauf que je savais très bien que je fitais pas dedans parce que j'avais pas le bagage, j'avais pas aussi l'université qui allait avec là.
1: Ouais, le diplôme,
4: j'avais pas les qualifications, puis j'arrivais puis je faisais ça.
1: Joviane, quand vous avez commencé à enseigner, qu'est-ce que vous avez d'abord aimé dans votre métier?
5: Ben, comme je vous dis, c'est vraiment la relation avec les enfants, mais de pouvoir Je pense que je suis comme le 93% des autres enseignants. Là. J'aime justement là, donner de l'information. J'aime le sentiment de que j'apprends quelque chose à quelqu'un. Puis comme dans l'autre 83%, mais c'est ça. Avec l'enfant, on a le sentiment de que ça veut dire quelque chose. Ça donne un sens un peu à mon travail. J'ai vraiment l'impression que c'est quelque chose d'important ce que je fais.
4: D'utile.
5: Effectivement, ouais. D'utile. Puis c'est significatif. Puis pour moi, ça, c'est gratifiant. C'est super important. Ce qu'on me donne comme rôle, c'est de, je suis responsable des enfants. Pour moi, mes enfants, c'est la chose la plus importante pour moi. Fait qu'avoir ce rôle-là, de prendre soin des enfants des autres, waouh, je suis vraiment chanceuse. Je suis aux premières loges pour des petits moments importants comme des premières réussites ou je suis aux premières loges pour une élève qui a eu ses règles pour la première fois. C'est moi qui vais l'épauler, l'accompagner. C'est un grand rôle, mais pour moi, c'est vraiment gratifiant.
1: Les chiffres que vous nous donnez sont tirés du sondage de la FAE, effectivement, où on voit là, que les profs qui veulent rester dans la profession, c'est la relation avec les enfants qui les intéresse le plus. Simon, j'ai lu votre livre, je vais donner le titre tout à l'heure, parce que Josiane aussi, vous avez écrit un livre.
5: Oui.
1: Dans le contact avec les jeunes, vous dites, ça garde jeune aussi.
4: Ouais, ça déniaise.
1: Ça déniaise, ouais. C'est ça.
4: Puis honnêtement, ce que j'ai dit, j'ai découvert depuis le début, depuis le premier jour que j'ai rentré dans une classe, j'ai dit... Moi, je vais être le prof que moi, j'ai jamais eu. Celui qui m'aurait fait accrocher parce que j'étais pas quelqu'un qui tripait sur l'école non plus. Là, j'étais pas l'élève modèle. Puis je disais tout le temps que j'étais un tannant attachant dans le sens qu'il voulait m'attacher puis me moulier là. C'est ça l'affaire. Mais c'est vraiment ça. Honnêtement, c'est ce qui m'a accroché.
1: Josiane, vous avez écrit un livre intitulé « Le tour de l'éducation en 200 jours, une immersion dans une année scolaire » pour montrer un peu la réalité de ce que les profs vivent en classe. Ça ressemble à quoi la journée d'une prof?
5: Il y a mille et une choses qui se passent. Je pense que les profs, on est des pros en adaptation. La journée peut virer d'un bord comme de l'autre. Même que dans le livre, il y a des choses que j'ai pas pu écrire parce que le livre aurait été vraiment plus volumineux, je vous dirais là. Mais ma journée est vraiment bien remplie. Le soir, je peux me coucher. Le cognitif a été sollicité à son maximum. Mais justement, comme je vous dis, là, je me suis sentie utile. Là. Donc, ouais.
1: L'un des aspects de la profession dont je veux vous parler, c'est un aspect un peu délicat, c'est la relation avec les parents. Les parents d'aujourd'hui, c'était les enfants rois il y a pas si longtemps. C'est quoi le défi de gérer une classe et d'avoir donc 25, 30, 40 parents différents? Comment au quotidien vous arrivez à gérer les parents des enfants?
4: Honnêtement, ça fait partie prenante de l'emploi, mais en même temps, je pense que juste avec une communication, parce que moi, je communique beaucoup avec eux pour leur expliquer ce qui se passe en classe, c'est quoi qu'on fait. Il y a pas de mauvaise surprise, puis je suis tout le temps ouvert au courriel. Donc, tu sais, si jamais il y a quelque chose, ils ont qu'à m'écrire, mais en même temps aussi, il faut que tu leur dises, puis qu'ils comprennent que c'est toi le prof. Donc, tu sais, c'est comme si t'arrives à l'infirmerie, tu dis pas à l'infirmière, ouais, ma prise de sang, je vais la prendre dans le front. Non, c'est ça, c'est pas comme ça que ça fonctionne.
1: C'est elle qui décide.
4: C'est elle qui décide. Mais il y a une communication qui se fait, mais en même temps aussi, je pense que le parent aussi doit être conscient du défi d'une classe, puis du défi de chacun des élèves. Et puis même moi, en tant que papa, je suis conscient que mon fils fait partie d'un groupe. Le prof, il peut pas répondre à chacun des défis de mon enfant. J'ai un rôle, j'ai une responsabilité pour justement, quand il arrive en classe, ben, qu'il soit le plus apte possible à participer au groupe. Là.
1: Mais est-ce que la génération des parents hélicoptères, c'est souvent comme ça qu'on les présente, qui tiennent à ce que leur enfant là, soit le mieux outillé possible, comprennent ce que Simon vient de dire, Josiane, c'est-à-dire comprennent que vous avez plusieurs élèves, que vous avez peut-être pas toute une journée à accorder à leur petit bout de chou à eux. Est-ce que c'est plus difficile de gérer ça?
5: En fait, je pense pas que c'est plus difficile. Je pense qu'il faut juste le dire, comme M. Simon le dit. Là, je pense que une fois que ça a été dit, une fois que eux ils sont, je veux dire, le boss de la maison et moi le boss de ma classe, et que nos rôles sont définis, ben après ça, on peut être une meilleure équipe. Je leur dis, on travaille ensemble pour votre enfant. C'est nous l'équipe. Donc, nous, faut qu'on fasse front commun pour votre enfant. Puis, une fois que la base a été dite, ben, ça va bien.
1: Est-ce que vous avez besoin de leur rappeler souvent, ça, là, que le carré de sable, chacun a son carré de sable ou?
5: Pas
1: non?
5: Vraiment.
1: Pas vraiment, non, ça se fait quand même bien.
4: Moi, oui.
1: Oui. Ah oh, oui, faut que je leur... Ouais. Ah oui, faut leur rappeler des fois c'est qui le prof. Parce que moi, je me souviens quand j'étais jeune. Mes parents prenaient toujours le bord de l'enseignant. Même si je voyais bien que des fois qu'ils étaient pas d'accord, c'était toujours l'enseignant qui avait raison pour ne pas saper son autorité. Est-ce que c'est encore comme ça?
4: Non.
1: OK.
4: En tout cas, de ma
1: Oui, ça
4: de mon point
1: peu.
4: De vue, ouais. Non, c'est plus comme ça. T'sais, on entend parler de toute façon là, la profession enseignante fait partie aussi d'une qui est de moins en moins respectée.

0: envers les parents. Mm-hmm. Et c'est ce qui cause aussi le problème. Donc, c'est sûr et certain que si, quand nous on dit quelque chose, le parent fait le contraire. Puis même, je pense que le gouvernement a fait des pubs dernièrement là-dessus, comme quoi que il faut donner le respect au professeur. Mais ça commence aussi. Si le parent dit des choses pas super fines à propos du prof, ben ça va avoir des répercussions par la suite chez l'enfant. Là.
1: Est-ce que vous avez déjà songé à quitter la profession? Parce qu'on voyait dans le sondage de la FAE que 16%, donc un prof sur 6, là, grosso modo, songe à quitter la profession. Est-ce que vous, ça vous est déjà passé par la tête?
2: Non, honnêtement. Là, je veux pas dire que je vis dans un monde de licorne. Là. Mmh. Je vois les choses qui vont un peu plus mal, mais non, j'adore ma profession. Une fois que j'ai mis les pieds dedans, là, c'était sûr que c'était pour moi. Je me sens à ma place. J'ai pas pensé à quitter. Je pense que je me rallie davantage au côté que j'aime de ma profession qu'au côté qui me titille ou qui sont désagréables de ma profession. Je pense que je suis une personne qui est tout le temps le verre à moitié plein aussi, mm-hmm. là, donc ça m'aide beaucoup dans ma perception de mon métier, mais non, j'ai jamais pensé à quitter.
1: Mais qu'est-ce que vous répondez, Joviane, à un ami, à un parent qui dit « Ah, t'es enseignante, ça doit être l'enfer. » Parce que ce qu'on entend dans les nouvelles, c'est que ça va mal dans le réseau scolaire. Qu'est-ce que vous leur répondez?
2: Mais je pense qu'il n'y a pas juste l'enfer. Je pense qu'il y a aussi, faut aller voir de l'autre côté. Il y a des petites victoires qui se font, puis peut-être qu'on n'en parle pas assez. C'est ce que j'ai essayé de faire avec mon livre aussi, là, de pouvoir montrer que oui, il y a des enseignantes qui aiment leur métier, qui vont bien, puis qu'on a des petites réussites, puis qu'il n'y a pas juste du négatif dans ce métier-là. Je pense qu'il y a des belles victoires qu'on vit à tous les jours avec nos élèves. Puis c'est fantastique. Puis ça, faut le nommer.
1: Pourquoi, Simon Bucci-Witton, vous restez? Qu'est-ce qui fait que chaque jour, vous vous levez puis vous allez à l'école plutôt que d'aller dans un autre travail?
0: Ben, honnêtement, c'est vraiment ça. C'est de changer la vie d'enfant. Mmh. T'sais, surtout, moi, je travaille dans des milieux défavorisés. Et le fait d'aider des jeunes à s'en sortir, à donner des outils, développer un esprit critique, puis les faire réfléchir puis à les rendre autonomes pour que par la suite... ils peuvent aussi, de leur côté, remettre en question le système aussi, puis essayer de voir, puis de l'améliorer de leur côté. Je pense que ça, ce serait comme mon legs de dire qu'un jour, il y a un jeune qui dit « Ah oui, c'est vrai, je me souviens, en sixième année, mon prof m'a dit ça. » Il me tapait ses nerfs, mais je me souviens qu'il m'a dit ça, puis c'était cool quand même.
1: Il y a un auditeur qui n'a pas aimé la formulation quand je dis ça doit être l'enfer, là. Bon, il y a Stéphane de Victoriaville nous écrit. Je vais vous lire son courriel, c'est intéressant. Il dit, j'ai accroché un peu sur la formulation de la question, qu'est-ce que vous motive à rester en éducation? Comme si l'école c'était l'enfer. Je trouve que les médias dépeignent un univers plus sombre qu'il ne l'est. Par ailleurs, il faut choisir son camp quand on enseigne. Vert à moitié plein, hein. C'est ce que vous venez de dire. Lui, il dit la même chose, Stéphane. Il dit, j'entame cet automne ma 28e année d'enseignement en français, en 5e secondaire. Pour moi, c'est une question de passion, un engagement, et les jeunes nous le rendent bien. En fait, l'école est un écosystème qui nous garde jeunes et qui est très stimulant. Et je ne crois pas avoir tout le temps de réaliser tous les projets qui m'allument d'ici les 7 prochaines et dernières années. Alors, je souhaite à tous une rentrée énergisante et stimulante. Donc, ça revient un peu à ce que vous disiez aussi, Simon, en disant ça garde jeune, ça déniaise.
0: Exactement.
1: Ça déniaise, effectivement. Quels sont les petits irritants dont vous parliez tout à l'heure? Vous dites, il y a des petits irritants, j'essaie de voir le bon côté. Quels sont les petits irritants que vous côtoyez au jour le jour?
2: Les irritants, ça va être ce qui m'empêche de bien intervenir avec mon élève. Si jamais j'ai une classe qui est trop grande ou si jamais j'ai une classe qui a trop de plans d'intervention, ça va être difficile pour moi de bien intervenir avec mes élèves. Donc ça, pour moi, c'est un irritant. C'est-à-dire que ça fonctionne moins bien.
1: Et là, il y en a beaucoup des élèves avec des plans d'intervention maintenant.
2: Effectivement.
1: Est-ce que c'est la majorité de votre classe?
2: Ça se rapproche à la majorité.
1: Ah oui?
2: Oui.
1: Simon Bucci-Witton, les principaux irritants au quotidien, c'est quoi?
0: Il y en a beaucoup, honnêtement, et tu sais, on les connaît. Là, la pénurie, la composition de la classe, les écoles vétustes. Mais je pense que là, à l'approche des élections, ce qui mérite le plus, là, c'est que aux prochaines élections, on va élire un parti qui va mettre un 32e ministre de l'Éducation. Mm-hmm. En poste, pour un 37e mandat depuis le rapport Parent. C'est un ministre aux 20 mois. C'est impossible d'avoir une vision, d'avoir une vision à long terme claire sur ce que c'est l'éducation. Et après ça, on nous demande à nous, dans les classes, d'être stable, d'être flexible. Je pense que si on est capable d'avoir des états généraux, là, présentement, là, avec les élections, justement pour remettre en question ce qui va pas bien, puis pas arrêter de le dire, mais les réparer pour vrai. Mm-hmm. Parce qu'à un moment donné, on les sait toutes. Ça va pas bien, mais on fait quoi? Hein, on peut-tu prendre du temps pour réfléchir? C'est ça, c'est mon plus gros irritant, c'est que là, on pèlte par en avant tout le temps, sans jamais s'asseoir, puis réfléchir, puis se dire, OK, mais c'est quoi qu'on veut de l'école québécoise dans 50 ans?
1: Ah oui.
0: T'sais, pas
1: aussi long terme que ça.
0: Ben c'est parce que t'sais, les jeunes qui sont là présentement là, sur les bancs d'école là, dans ma classe n'importe quoi, ça va être les futurs infirmiers là, puis ça c'est dans 20 ans, 30 ans, mais ils vont encore bénéficier du système dans 50 ans là. Mm. Puis tu sais quand on pense à une société, on pense pas juste à une société dans deux semaines là. On veut que ça perdure, comme quand on parle du français dans 100 ans qu'on veut encore parler français là.
1: Il y a la maison de sondage Synopsis qui a réalisé un coup de sonde qui a été rendu public dans la presse ce matin. 1000 répondants. Je sais pas si vous avez eu l'occasion de le voir. En fait, Synopsis a demandé aux Québécois quelle note vous donneriez au réseau scolaire. Donc, c'est pas un sondage auprès de ceux qui y travaillent, c'est auprès de tous les Québécois. Il y a 3% des Québécois qui ont donné un A au réseau scolaire au Québec. 30% ont donné un B. Il y a 46% qui ont donné un C. Vous, quelle note vous donneriez au système d'éducation?
2: B+.
1: Oh, quand même.
2: Oui. Je pense qu'il y a des choses qu'on fait présentement qui vont bien. Je crois que quand on se fie aux recherches puis qu'on les applique dans nos classes, je pense qu'il y a quelque chose qui peut se faire, qui est excellent. J'intègre beaucoup le sport dans ma classe. Puis c'est okay. c'est pas une règle qui est dite par le ministre, mais c'est vraiment quelque chose sur lequel je me base avec les recherches, comme quoi le sport est extrêmement bénéfique. Je le fais et je le vois l'impact direct. Donc, je pense qu'il y a des choses qu'on peut faire par nous-mêmes en tant qu'enseignante pour que notre classe puisse, que notre climat soit favorable à l'apprentissage, là.
1: Simon, vous donneriez quelle note au système d'éducation?
0: Moi, je peux pas donner une note de passage non plus, par exemple. Mm. C'est que tant et aussi longtemps qu'on va avoir un système à 3 vitesses qui va pas te donner.
1: Ah ben ça c'est intéressant parce qu'on a reçu un texto d'une auditrice justement là-dessus, Lise de Montréal. Elle se demande comment vous vivez l'école publique avec l'expansion de l'école à 3 vitesses.
0: Ben c'est
1: quand on dit 3 vitesses, juste pour les gens comprennent, c'est qu'il y a le privé, il y a le régulier public, puis il y a les programmes spéciaux, les programmes particuliers avec le sport, l'art, la musique, etc.
0: Ben ça, on le voit aussi avec les parents, la relation avec les parents, parce que là, souvent pour aller dans le programme particulier, ils ont besoin des meilleures notes. Donc là, pour être accepté, ils ont besoin de ces notes-là. Fait que là, les parents, là, ils peuvent mettre une pression pour dire, ben moi, je veux que mon enfant réussisse bien, parce que là, il s'en va, exemple, dans le profil hockey, ou il s'en va à Brébeuf, ou n'importe quoi. Donc ça ajoute aussi de la pression. Puis tant et aussi longtemps qu'on sera pas capable de donner des programmes particuliers, surtout dans des milieux défavorisés, comme dans lesquels j'œuvre. C'est pas vrai que mes élèves ne méritent pas d'avoir un programme qui les garderait sur les bancs d'école. Fait que tant et aussi longtemps que chacun des élèves n'auront pas la même chance, pour moi, je peux pas mettre une note de passage. Mais je rejoins ma collègue quand même qu'il y a plein de belles choses qui se font, là. Tu sais, c'est pas tout noir non plus, là.
1: L'école à 3 vitesses, Joviane, vous vivez ça comment dans la Naudière?
2: Oui, moi aussi, j'enseigne dans un milieu défavorisé, puis je trouve que c'est un élément qui manque beaucoup, justement, là, avoir des programmes dans nos écoles publiques. Les écoles privées font des belles choses, puis on perd beaucoup de la clientèle qui s'en vont vers les écoles privées. Puis mon Dieu, que ça coûte cher pour les familles. Parfois, je me demande comment ils font pour faire ce choix puis y arriver dans tout ça parce que c'est extrêmement dispendieux, ces programmes-là. Donc, j'aimerais aussi là, pouvoir que mes élèves puissent bénéficier de, je sais pas, ça serait art plastique, science, éducation physique, peu importe, on trouve un peu une couleur à son école, mais les élèves se développent aussi de manière autre. C'est pas juste l'académique. On peut être super bon en sport, puis ça permet à tout le monde de briller un peu, justement, à son tour, là.
1: Une école, là, c'est un petit milieu de vie. Comment on vit ça quand un prof décide de quitter, de dire, ben, moi, je suis plus capable, je m'en vais? Comment on réagit?
0: Moi, je pense aux élèves qui auront peut-être pas de prof cette année-là. Sauf qu'en même temps, je le comprends aussi parce que de mon côté, j'ai aussi souvent failli quitter. Parce que, tu sais, en ayant fait le changement comme ça, avec le programme, les programmes qui se bâtissaient au fur et à mesure que j'avançais là-dedans, c'était pas toujours évident. Fait que je le comprends aussi. Puis si quelqu'un ne veut plus enseigner, ben regarde, tu peux être heureux ailleurs aussi, là.
1: Ouais.
0: Je peux pas être fâché après eux autres, puis je les vois pas comme des déserteurs, là. T'as une vie, ben profite de ta vie, puis si ça te tente plus, ça te tente plus.
1: Même chose, Joviane.
2: Oui, on peut pas garder quelqu'un qui veut pas être là, honnêtement. Ça prend des gens qui veulent être... c'est un travail qui est quand même demandant, donc ça prend quelqu'un qui doit être là avec nous.
1: Vous expliquez en début d'entrevue là, pourquoi vous avez choisi cette profession-là. On a reçu un courriel très intéressant d'une auditrice, Christine, et j'ai envie de vous en lire une partie parce que elle est enseignante aussi, puis c'est un point de vue qu'on entend moins souvent. Elle dit « J'ai pris ma retraite en juin dernier. Je ne vivrai donc pas la rentrée pour une première fois cette année. Pour ma part, j'ai passé 28 années à enseigner principalement en sixième année, hein, comme vous, car cette profession répondait à plusieurs de mes besoins. » Elle dit « Oui, mes besoins à moi. J'ai appris que j'avais besoin de parler en faisant des études dans le milieu hospitalier. Les gens qui viennent recevoir des soins ont besoin de parler de leur situation. Mon besoin à moi était de parler, mais il n'était pas comblé. Alors, j'ai changé d'orientation. Ainsi, je peux parler à volonté. » Elle dit « Deuxième besoin, satisfaire le côté comédien de ma personnalité. » Vous trouvez ça drôle, hein? Je vais y revenir. « Comme enseignante, je pouvais me glisser dans le rôle de prof. Mes plus belles performances avaient lieu lorsque je devais chicaner des élèves. Je n'étais pas réellement fâché, mais je devais faire bien comprendre mon mécontentement. Des fois, j'étais tellement dans mon rôle que de voir le visage de mes élèves qui me croyaient totalement me faisait bien rire. Alors, j'adorais jouer ces rôles. Et elle dit, troisième besoin, expliquer des notions que je connaissais. J'écoute beaucoup d'émissions scientifiques et reportages divers, entre autres sur audio. Ainsi, je pouvais donner des explications claires sur tous les sujets que j'enseignais. Tout ça pour vous dire que ma profession m'a permis de répondre à mes besoins. Et je crois que cette façon de voir a fait que je m'y suis toujours senti à ma place sans jamais penser la quitter. On oublie ça, mais le métier qu'on choisit, il faut que ça correspondre à notre personnalité aussi. Vous trouviez ça drôle, mais oui, parler, être comédien, oui.
2: Oui, ça me parle beaucoup parce que dans ma classe, on rit beaucoup. À la fin d'une année, là, il y a des moments plus difficiles, là, mais j'ai souvent les joues qui font mal parce qu'on a ri cette journée-là. Donc, ça prend de l'amour, mais ça prend beaucoup d'humour. Surtout avec les jeunes, ça faut que ça soit drôle, faut que ça soit agréable. On apprend dans le plaisir. Il faut pas oublier ça. Moi, c'est quelque chose qui m'aide beaucoup dans mon enseignement. Donc, ouais, l'humour me parle beaucoup et le clown en moi sort une fois de temps en temps, effectivement. Oui.
0: Simon, la même chose. Ouais. Pour vrai, moi, j'étais un peu un niaiseux en général. Là. Je fais beaucoup de blagues et je le garde en classe aussi. Là. Moi, je veux qu'on apprenne en classe, je veux qu'on fasse des blagues, je veux qu'on s'amuse. Sinon, c'est plate. T'sais, on passe 32 heures ensemble dans une classe, on s'entend qu'on a besoin de rire puis qu'on a besoin de s'épanouir aussi. Puis c'est peut-être un réel besoin d'être fâché parce que j'ai pas été humoriste dans la vie, peut-être.
1: En tout cas, ça fut très agréable de vous entendre parler de votre profession. Joviane Bédard, enseignante au primaire dans la Naudière. Je rappelle que vous êtes autrice du livre « Le tour de l'éducation en 200 jours, une immersion dans une année scolaire ». Et Simon Bouchier-Witten, enseignant au primaire à Montréal, auteur du livre « Mais pourquoi l'école ?» Questions et réflexions d'un prof qui n'en était pas un. Merci beaucoup à vous deux et je vous souhaite une agréable rentrée scolaire.
2: Merci.
1: Madeleine Blémoré, bonjour.
3: Bonjour, Alex.
1: Qu'est-ce qu'on écoute en fin de journée aujourd'hui?
3: On va parler du Mont Blanc, le plus haut sommet des Alpes en Europe, qui est en train de s'effriter. S'effriter parce que le pergélisol fond. Là, on a beaucoup parlé des canicules là, à répétition en France cette année, mais ça a un effet sur le Mont Blanc. Je sais pas s'il va falloir le rebaptiser parce que le couvert neigeux est en train de reculer.
1: Ça pourrait devenir le Mont Brun. Ce serait moins beau.
3: En tout cas, là, c'est devenu dangereux aussi de le grimper, ce mont-là. Puis les trois principaux sentiers qui se rendent au sommet, ils sont fermés en ce moment. Parce que c'est vraiment devenu trop dangereux. Il y a des éboulements qui se multiplient.
1: On va écouter ça en fin de journée, 18h, ça nous regarde. Merci beaucoup, Madeleine.
3: Merci, Alex.
1: Je prends quelques secondes pour souligner le travail de mon équipe en terminant la semaine à la technique. C'était Martin Lavoie et Sylvain Trottier à la recherche en alternance, dépendamment de la journée. Moustapha Merouani, Stella Dupuis, Élise Jeté, Catherine Dib, Véronique Morin et Hugo Métro. À la réalisation, c'est Guillaume Côté-Légaré, la rédactrice en chef de cette émission, Carole Aoun. Je suis Alex Castonguay. Voilà, la glace est brisée. La rentrée radio est bel et bien commencée. On a eu toute une semaine quand même avec cette entente entre Québec et Terre-Neuve et Labrador en début de semaine, puis pré-campagne électorale au Québec et ces négociations commerciales qui se poursuivent à Washington. Est-ce qu'il y aura entente ou non avant minuit une ce soir? Ça dépend à qui on parle. Alors, on va suivre ça dans les prochaines heures. Merci d'avoir été là. On se retrouve lundi. Et d'ici là, bonne fin de semaine et bonne fin de journée.

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2: Bonjour, il est 13h, ici Alexia Boyer pour votre radio-journal. Une attaque à l'arme blanche a eu lieu dans un temple sikh à Edmonton ce matin. Deux personnes ont été blessées, les précisions de Caleb Perrault.
3: Deux personnes ont été blessées à la suite d'une altercation au temple sikh Nanaksa dans le nord-est d'Edmonton ce matin. Selon le service de police d'Edmonton, des patrouilleurs sont intervenus après une agression présumée avec une arme blanche. Selon des témoins qui étaient présents, deux personnes auraient maîtrisé l'assaillant et, une fois sur place, la police dit avoir arrêté un suspect. Les ambulanciers ont traité deux hommes avec des blessures non mortelles. La police d'Edmonton indique qu'elle continue d'enquêter. Une mise à jour est prévue plus tard. Le temple est fermé au public tant que l'enquête se poursuit. Ici Caleb Perrault, Radio-Canada, Edmonton.
2: Un mineur de Montréal vient d'être arrêté par la GRC pour des allégations de terrorisme. Le jeune homme aurait eu recours à l'intelligence artificielle pour planifier un potentiel attentat et aurait publié des propos menaçants sur l'application de messagerie Telegram. L'enquête a commencé il y a quelques semaines à la suite de l'obtention d'informations du FBI, selon lesquelles le jeune homme planifiait une attaque dans une école de la métropole. Il doit comparaître cet après-midi devant la chambre de la jeunesse du palais de justice de Montréal.
1: Économie.
2: Le ministre responsable du commerce Canada-États-Unis, Dominique Leblanc, a terminé sa rencontre avec son homologue Jamieson Greer à Washington. À sa sortie, le ministre a dit qu'il allait revenir plus tard. Le Canada entame un dernier sprint afin d'éviter les nouveaux tarifs douaniers américains de 50% qui pourraient entrer en vigueur dès demain. L'ex-premier ministre Justin Trudeau a réagi lors d'une mêlée de presse aujourd'hui.
4: Quand j'ai pu renégocier l'ALENA il y a plusieurs années, une des choses qui a énormément aidé, c'était que les Canadiens étaient forts et unis et étaient fermes dans leur désir de défendre notre souveraineté, notre identité, nos capacités économiques.
2: Peu de détails ont été confirmés sur le contenu de l'accord avec Washington, mais une source de CBC mentionne que davantage de produits laitiers américains pourraient se retrouver sur les tablettes du pays. Le ministre Leblanc a affirmé hier qu'il constatait un certain progrès dans les discussions. Les produits laitiers américains sont en voie de se tailler une plus grande place sur les tablettes des supermarchés au pays. Radio-Canada a appris que l'entente potentielle entre le Canada et les États-Unis prévoyait une modification de l'accord de libre-échange Canada-États-Unis-Mexique. Les détails n'ont pas été dévoilés, mais le changement permettrait aux détaillants et non plus seulement aux transformateurs d'obtenir des permis pour l'importation de produits laitiers américains. Le professeur en agroéconomie à l'Université Laval, Maurice Doyon, rappelle que les producteurs américains espèrent obtenir une part plus importante du marché canadien depuis des années.
5: Les récriminations des Américains, je peux les comprendre. Après, une fois qu'ils auront gagné ça, il est fort possible que dans quelques années ou rapidement, ils nous reviennent en disant « Mais là, maintenant, j'aimerais avoir des accès supplémentaires. »
2: Ottawa, de son côté, soutient que la gestion de l'offre demeure protégée.
1: Au Manitoba.
2: La Manitoba Teachers Society réagit au rapport annuel de la commissaire à la conduite des enseignants publié mardi. La commissaire a reçu 94 plaintes au cours des 15 premiers mois, dont 71 étaient toujours en cours d'instruction au 31 mars. La présidente de la Manitoba Teachers Society, Lillian Clausen, n'est pas surprise par ces chiffres, car selon elle, il s'agit d'un nouveau processus.
6: Je pense que parce que c'est le début d'un processus, il y a quand même différentes définitions ou interprétations de ce qui constitue de l'inconduite. Alors, on apprend un peu selon ce que la commissaire décide de ne pas prendre en compte ou qu'elle décide qui ne justifie pas ses plaintes. On parle de 94, mais de ces plaintes-là, un bon nombre ne reviendront pas à des fins de prouver que c'est une inconduite.
2: À noter que parmi les 71 plaintes actives, 29 faisaient l'objet d'un examen préliminaire et 17 autres ont été rejetées. Afin de mieux outiller ses membres, la MTS compte lancer cet automne des ateliers de formation sur les compétences et la conduite professionnelle.
6: Nous voulons regarder des ateliers qui peuvent aider les enseignants à mieux créer des espaces sécuritaires, donner de l'aide quand ça vient à la gestion de la classe, à la gestion des conflits. Alors, on veut répondre à ce que nous voyons dans ces chiffres de ces plaintes-là pour voir que nos enseignants ont une bonne formation pour pouvoir répondre à tous ces besoins.

La loi sur les registres publics des antécédents disciplinaires du corps enseignant est entrée en vigueur en janvier 2025. La ville de Winnipeg met en place un nouveau système d'information au passage à niveau afin de signaler le trafic ferroviaire à trois endroits clés de la ville. Les balises Trainfo et les panneaux d'affichage numérique installés en bord de route clignoteront désormais à l'approche des passages à niveau pour alerter les conducteurs de la présence d'un train. Les automobilistes pourront donc décider de changer d'itinéraire si nécessaire. Pour finir, dans la municipalité rurale de West St. Paul, les données de surveillance de la semaine dernière ont révélé une forte présence de moustiques Culex tarsalis et un taux élevé d'infection par le virus du Nil occidental dans la région. Le ministère de la Santé va y mener une campagne supplémentaire de lutte contre les moustiques adultes. La pulvérisation du produit devrait s'achever pendant la fin de semaine si les conditions le permettent. Voilà, c'était votre bulletin d'information. Merci pour votre écoute.

0: Ah oui?
1: Alors, pas difficile de reprendre le collier.
2: Ouais, ouais. J'ai une liste de liners que ChatGPT m'a donné. Ah, alors, je vais y aller avec ma préférée. Et vous me direz ce que vous en pensez. Pour la météo, le soleil dominera la majeure partie du Québec aujourd'hui, notamment Montréal, Québec, Sherbrooke et Trois-Rivières. Enfin, une nouvelle qui ne demande ni négociation, ni sommet, ni communiqué de presse.
1: Ah, bon Dieu, quand
2: la...
1: même!
2: Oui, vous écoutez la journée d'encore jeune, c'est première. Il y en avait d'autres.
1: Allusion aux tarifs, là, si je comprends bien.
2: Absolument. Il y avait aussi Ottawa et Washington seraient tout près d'une entente commerciale. Dominique Leblanc affirme que les deux pays sont très proches d'un accord, alors que la menace des tarifs américains plane toujours. Bref, après des mois de négociations, on serait rendu à l'étape où presque veut vraiment dire quelque chose.
1: Oh non, ça, c'est pas bon.
2: Non, mais je lui avais demandé à plusieurs reprises de me faire ce succès, mais regarde, il m'est arrivé avec ça.
1: On a une école de l'humour, là. OK, dans le faubourg Ramlas, pas loin du site. Le 14 du Haut-Tagne.
3: On est rendu dans le quartier latin.
1: J'avais raison, c'est ça, je voulais dire.
3: C'est rendu dans le quartier latin?
1: Oui, oui.
2: Ah oui, parce qu'avant, c'était sur Saint-Laurent, dans la côte.
3: Non, sur Bellerignier.
2: Ah oui?
3: De l'Orimier Sherbrooke.
1: Ben oui, vous en savez un rayon, comme
3: un
1: on dit.
3: Un rayon.
1: Ah oui, là, parce qu'on est dans la famille, là.
2: Oui, absolument, absolument. Son épouse, qui est toujours un 12 sur 10, est toujours heureuse, elle travaille pour rire. Donc, c'est elle qui...
3: Mon Dieu. L'école de l'humour.
2: L'école de l'humour.
1: Coudonc, vous avez fait appel à ChatGPT.
2: Ben oui. Ben enfin, tout ça pour dire que je vais envoyer mon ordinateur et ChatGPT à l'école de l'humour et ils vont venir avec des bonnes blagues. J'en ai plusieurs autres. J'en ai lu quelques-unes en me disant... Touché, quand même, touché.
1: Ah oui?
2: Je vais y aller avec au Moyen-Orient. Washington annonce les sanctions économiques les plus sévères jamais imposées à l'Iran, pendant que Téhéran promet une réponse dévastatrice. Une express et plus, je continuerai pas. On dirait qu'il veut que je perde ma job, lui.
1: Ah oui, ben là, arrête tout de suite. Okay.
2: Maudit ChatGPT. On va passer le retour du Vendredi Bonheur. Pierre Brassard, qui a décidé d'embarquer dans notre projet protéiforme.
1: Oui, protéiforme, reconstruction, revalorisation du plaisir.
2: Revalorisation, oui.
1: Et de la voix aussi.
2: De la voix, clairement, des cordes vocales. Revalorisation, revalorisation de l'actualité.
1: Il n'y a pas une autre petite comique à côté de moi.
2: Non, ce qu'on vous donne cette année, c'est une carte blanche.
1: Petite comique.
2: Non, on n'a pas
1: trouvé. Blanche.
2: C'est carte blanche.
1: Pierre. Ben là, en plus, ça, j'ai hâte d'entendre les extraits d'Olivier. Là.
2: Ah ben, Olivier a tout débalancé sa chronique.
1: Je sais,
2: pour...
1: C'est tout est nouveau. La radio, là, comme disait
2: Paul Bertal.
1: Hemingway. Ouais. Non, mais je sais pas, je cherchais quelqu'un qui avait inventé le transistor, je trouvais personne. Ouais. C'est une question d'habitude, c'est bien important. Voyez, prudent.
2: Mais c'est pour ça que vous êtes toujours parmi nous.
1: Donc, c'est ça, solidité du vendredi, je ne parle pas de ma digestion.
4: Olivier, nickel,
2: Ça fait plaisir de vous retrouver, Pierre. Allez-y donc.
3: Oui, ben j'ai plein de nouvelles de la pré-campagne électorale pour vous aujourd'hui. D'abord, Sonia Lebel, la trésorière du Québec, elle s'en va. Et les journalistes se demandent bien où elle va aboutir.
2: Ben oui.
5: Votre prochain défi professionnel, est-ce que c'est fixé?
6: Non, pas du tout. Pas du tout. On va voir.
5: Ajoute ou les mordus?
6: Ce n'est pas fixé. Peut-être un chien.
3: La joute ou les mordus, Sébastien Bovet, Paul Larocque ou un Golden Retriever.
2: Ben, le Golden est intéressant.
3: Ça sera un choix difficile. Quoique, elle a de l'expérience au Conseil du Trésor, comme avec un chien, tu passes tes journées à dire non à quelqu'un qui te regarde avec des grands yeux. Son collègue Samuel Poulain, lui, reste et il a trouvé un nouvel argument pour dénoncer l'idée du PQ de faire un référendum.
7: Le référendum, c'est un tarif en soi, parce que ça a un impact sur la volatilité des marchés, sur les ententes internationales, sur les carnets de commandes, sur la stabilité du Québec, et le fait que le Parti québécois le repousse.

0: là. Moi, mes entreprises me disent ce matin, c'est pas une bonne nouvelle. Parce que ça prolonge encore une fois l'incertitude. C'est un tarif en soi. Exactement. Alors, pour nous, le référendum, c'est un tarif pour les entreprises.
1: Donc, il y a de l'incertitude à cause des tarifs.
2: Ouais.
1: Il y a de l'incertitude à cause des référendums. Donc, un référendum est un tarif.
2: Exactement.
1: Fallait y penser. La CAQ, Pierre, perd quelques candidats. Oui, mais ils ont fait l'acquisition de Geneviève Peterson. Et là, je viens de voir, j'ai eu une notification sur mon téléphone.
2: Attention.
1: Olivier Primeau fera campagne pour la CAQ. Il va faire campagne, pas candidat.
2: Il est pas candidat.
1: Il va faire campagne.
2: C'est parce qu'il y a de l'argent?
1: Oui. Ah. Et beaucoup d'abonnés. C'est ça le nerf de la guerre de nos jours.
2: Ouais.
1: Donc, Mme Peterson, le choix de la CAQ pour Mme Peterson en a étonné quelques-uns, considérant ses positions passées sur le racisme systémique, entre autres. Mais il y a d'autres candidats aussi qui ont fait le grand écart pour se présenter en politique, dont Alison Turner, qui, elle, passe du NPD à la CAQ.
3: Quelles conditions actuelles vous permettent de vous reconnaître davantage dans la CAQ qu'au NPD, par exemple?
4: Oui, il n'y a pas d'NPD au Québec, dans un premier temps. Et la CAQ, je me vois dans les valeurs de la CAQ.
3: Lesquelles?
4: Principalement, l'importance de l'économie, l'importance de la protection de l'environnement.
1: J'aurais pas dit ça comme valeur numéro 2 pour la CAQ, mettons. Pas pire, revirement, lundi, elle veut taxer les riches, puis mardi, elle veut asphalter un milieu humide pour construire une usine de batteries suédoise. Mais encore plus audacieux, Christian Solarek, lui, passe du Parti vert au Parti conservateur du Québec. Les journalistes lui en ont pas parlé à lui, alors il a fait une mise en scène sur Facebook.
5: Monsieur Christian Solarek, comment qu'un gars peut passer du Parti vert au Parti conservateur du Québec?
6: Bonjour, monsieur. Merci pour votre question. Je vais vous répondre, puis ça va être simple. En 2022, j'avais présenté pour le Parti vert du Québec dans Soulanges. Et tout récemment, en 2025, j'avais présenté pour le Parti vert du Canada au niveau fédéral. En faisant campagne, en rencontrant les gens, en faisant du porte-à-porte, on apprend des affaires. On apprend même des affaires sur nous-mêmes. Puis j'avais réalisé que vous n'êtes pas obligé de faire partie d'un Parti vert pour faire des choses pour l'environnement. Le Parti conservateur, il offre des bonnes solutions.
1: Oui, le PCQ veut protéger l'environnement aussi, genre protéger l'habitat naturel des VUS. Mais comme il dit, oui, en faisant du porte-à-porte, on apprend des affaires. Hein. J'ai l'impression d'ailleurs qu'il a appris que les gens de Soulanges étaient plus intéressés par les régates de Valleyfield que par le compostage. Le PCQ donc a accepté M. Solarek comme candidat, mais pas Lino Zambito, rendu célèbre par la commission Charbonneau qui a offert au Parti conservateur de se présenter. Et à Radio X, il a expliqué qu'il avait rencontré Éric Duhaime pour le convaincre de le prendre.
7: Moi, je veux pas de cadeaux. Je vais y cogner une à une les portes. Je suis capable de m'entourer de jeunes via les réseaux sociaux.
2: Bingo.
7: Je veux impliquer les jeunes. Je veux que les jeunes se prennent en main.
2: Yep.
7: Moi, je veux rien. Je veux juste me présenter dans Blainville, puis je vais m'arranger. Puis je suis quasiment garanti, pas à 100%, mais je vais vous livrer le comté.
1: Ah, pas à 100% garanti.
2: Lui,
1: mais
2: il n'a pas de cadeau, lui.
1: Non,
2: il n'en a eu en masse avant.
1: Tout ce qu'il a besoin, c'est une horde de jeunes TikTokers de Blainville qui trippent sur lui, puis l'affaire est dans le sac. Malheureusement, le PCQ n'a pas voulu de lui. Après sa rencontre avec Duhaime, un des dirigeants du parti lui a téléphoné pour lui dire que ça fonctionnerait pas, et M. Zambito pense qu'il y a peut-être un complot derrière ça.
7: Pour peut-être me trouver tête enflée, là. Chris, le Parti conservateur du Québec, ils ont pas le loisir de dire non à Lino Zambito dans Blainville. Aucunement. Parce que c'est pas moi.
8: Moi, j'ai la certitude. J'ai la certitude que la décision ne vient pas d'Éric.
7: Bon, t'es en train de me dire qu'Éric, c'est une marionnette. C'est ça?
8: Ben, écoute, je veux pas utiliser cette terme-là.
7: Non, mais moi, j'ai pas peur de le dire, là.
1: Oui, une marionnette, Éric Duhaime, ça a l'air qu'il y a une petite corde dans le dos, puis quand tu tires dessus, il dit, mon choix. Mais, il a pas fait la cote du PCQ, comme on dit, Lino Zambito, ce qui est quand même un bel exploit.
2: Ouais.
1: Le PQ, lui, a mis la main sur un candidat qui en a surpris plusieurs, François Gariépy.
2: Oui.
1: Celui que François Legault appelait Monsieur Radio X pendant les points de presse, pendant la pandémie. Celui que ses collègues appelaient Gary. Maintenant, c'est à Radio X, justement, que ça a été annoncé par Jean-Christophe Ouellette.
9: Et là, on a un collègue qui, depuis ce matin, est votre ex-collègue, qui va se présenter dans la côte de Beaupré, sous la bannière du Parti québécois. Et son nom est François Gariépy.
2: Ben oh!
10: C'est vrai, ça?
9: Oui, c'est vrai.
11: Gary, il se présente pour le Parti québécois.
9: Tant est...
11: Non, mais qu'est-ce qu'il fait? Là, non, mais je l'aime, là, mais je...
1: Je l'aime, là, mais je... C'est vraiment pas mal la réaction de tous les animateurs de Radio X.

0: Patrick Paquette et Jonathan Poulin. Mais ici, ce qui est différent, c'est qu'il va au PQ et ça a un petit peu choqué son ancien collègue Max Lacasse quand on lui a appris cette nouvelle.
1: On le savait pas au moment où on est entré en onde. La seule affaire qu'il me dit, c'est hey, « j'ai un scoop pour vous autres, j'ai un gros scoop, mais je peux pas vous le dire. Vous allez capoter, ça concerne quelqu'un de la station. Blablabli, blou-blou. » J'étais comme « bon. »
2: Blablabli.
1: Quelqu'un qui est pédophile. On a un pédophile dans la station, on va dévoiler son identité live, puis il va sortir avec les menottes. Non, mais je sais pas, tu sais pas à quoi t'attendre quand quelqu'un dit ça. Puis il nous sort que Gary est passé du côté obscur des péquistes vers le bleu. Le choix de la confiance, c'est ce qu'il a fait.
0: C'est pas clair ce qui est le plus...
2: Non, c'est...
0: plus négatif entre le PQ ou la pédophilie. Mais donc, le choix de confiance, de la confiance, dit-il, parce que oui, selon Québec 125, il a 99% de chances d'être élu.
2: C'est vrai, ça?
0: Dans sa circonscription. Ah oui? Oui, comme Doom Dumas aussi, des bonnes chances d'être élu, ça risque...
2: Au Parti conservateur du Québec?
0: Oui, on va peut-être avoir deux anciennes Radio X à l'Assemblée nationale. J'ai déjà hâte.
3: Eh ben oui,
2: mon Dieu, c'est du gratis, ça, comme on dit.
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2: Vous savez de quoi on parle pas assez souvent dans la vie?
3: De
2: record Guinness, Pierre Brassard.
3: Oui.
2: Et on va aller parler à quelqu'un qui en détient déjà, mais qui va essayer d'en battre un autre. On s'en va en Ontario, à Saint-Albert, plus précisément, où nous attend au bout du fil François Latour, qui demain va tenter de s'inscrire au livre record Guinness dans la catégorie, entendez-moi bien, plus grande charrue agricole. Je vois vos yeux ouvrir, Pierre. Monsieur Latour, bonjour.
5: Oui, bonjour.
2: C'est très content bonjour, de vous parler. Oui. Très content. J'espère que vous nous entendez bien. Écoutez, vous allez essayer demain de battre un record pour entrer dans le livre des records Guinness, mais des charrues agricoles. Là, j'ai besoin et on a tous besoin d'explications. Monsieur Latour, qu'est-ce qu'une charrue agricole?
5: Une charrue. C'est les agriculteurs qui labouraient, ils tournaient la terre. Fait que les charrues, ça fait des années que c'est inventé. Fait que moi, j'ai fabriqué une charrue cet hiver pour battre un record Guinness de l'Ouest canadien de 66 oreilles ou blades.
2: Ouais.
5: Puis moi, ma charrue que je vais marcher avec demain, il va avoir 83 blades.
2: Donc là, vous allez faire avancer 80. Puis là, on parle de charrues antiques, dans la mesure où c'est pas des charrues qu'on utilise ou qu'on voit encore dans les champs, là.
5: Non, c'est des charrues antiques. Toutes des charrues, deux versoirs, deux oreilles.
2: Ouais.
5: J'en ai 40 attachées après un beam d'acier. Puis on va faire tirer ça par des tracteurs modernes pour 200 pieds.
2: Écoutez-moi bien, là. Là, j'ai une question, là. Déjà, trouver une charrue antique, c'est de la job. En trouver 40, on fait comment?
5: je suis collectionneur moi-même. Puis j'en ai une coupe. Puis je connais beaucoup de monde qui font des compétitions de labo.
2: Ouais.
5: Qui m'ont prêté leur charrue pour le record Guinness. Puis j'ai trouvé 40 charrues. Ça n'a pas été si dur que ça.
2: Écoutez, ouais. Là, vous allez attacher ces charrues-là sur combien de pieds de large?
5: Toutes les charrues, ils labourent un pied de large. Fait qu'on va labourer 80 pieds de large, mais le beam où est-ce que les charrues sont attachées, le beam est à 327 pieds de large.
2: OK, là, écoutez-moi bien. Si vous réussissez à battre le record demain, d'ailleurs, j'invite les gens à aller vous voir. On peut trouver évidemment l'emplacement exact sur les réseaux sociaux, là, sur Facebook, je l'ai trouvé, mais c'est à Saint-Albert exactement. Là. Mais si vous réussissez à battre le record, est-ce que vous venez pas de révolutionner la façon de labourer les champs? Vous allez pouvoir vous promener avec votre charrue de 80 pieds à travers les différents champs au Québec puis au Canada?
5: Non, ça serait pas de bonne, mais ça va. C'est trop gros pour le mouver, là. Non.
3: Mais justement, j'ai une question. Ouais. Quand j'ai connu Pierre Brassard, elle s'est propulsée comment, ça?
2: Ben, les trois
3: à la
2: tracteurs.
3: Ah, OK, il y a des
2: vous
3: tracteurs.
2: Vous avez pas écouté?
3: Ben, oui.
2: Oui, non, mais, pas tant mais ces trois tracteurs-là, yeah. C'est des tracteurs, je dirais, qui doivent être faits assez solides, parce que c'est pas un tracteur normal, là, tirer 40 charrues.
5: Non, ben... Ouais, ben quand j'ai commencé ça, je pensais prendre des vieux tracteurs antiques.
2: Ben là.
5: Pour tirer ça, mais les vieux tracteurs antiques, mais sont pas coordonnés ensemble, ils avancent pas à la même vitesse. Fait que là, j'ai changé avec des tracteurs modernes qui ont le GPS, qui vont avancer à la même vitesse, 1 000 à l'heure. puis ils vont s'en aller droit à cause de GPS. Il faut que ça s'en

0: s'en aille loin.
1: OK. Et là, je vais vous poser une autre question qui est somme toute assez simple. Pourquoi ce record-là? Parce que, tu sais, il y en a des plus faciles. Il y a ceux-là qui se laissent pousser les ongles pendant longtemps. Fait que, tu sais, dans ce temps-là, vous n'avez pas besoin de faire grand-chose. Il me semble que ce record-là, c'est un compliqué là à accomplir.
0: Ben non, je suis un collectionneur d'antiques. Je travaille avec l'antiquité.
1: C'est comme naturel pour vous, dans le fond.
0: Ça fait 5 ans qu'on travaille pour ça.
1: Ouais. D'ailleurs, je voyais que vous détenez un autre record Guinness, celui des moulins à battre. Et là, quand on décide là de bon moulin à battre, là, allez voir sur Wikipédia, vous allez voir c'est quoi un moulin à battre. Là, vous l'avez gagné en 2015, vous l'avez perdu l'année d'après. Après ça, vous êtes allé le rechercher en 2019. Il y a une grosse compétition de moulin à battre. Là, mais ce que je veux savoir, c'est quand on veut battre un record Guinness, est-ce qu'il faut appeler le livre du record Guinness pour inviter les personnes à venir vérifier que tout est correct?
0: Oui, il faut le contact, c'est London. En Angleterre, avec eux qu'on fait contact par email, par internet, par téléphone. Puis les autres records, c'était quelqu'un de New York aux États-Unis qui venait représenter. Mais cette année, on est chanceux, la madame elle vient de Montréal.
1: Ah bon, bon.
0: Pour représenter l'officiel du record Guinness.
1: Ben écoutez, ça veut dire, là je regarde, la température est bonne, je pense que ça va...
0: Chanceux.
1: Ça devrait être correct. Ça veut dire que quand on va acheter notre livre l'année prochaine, il va avoir votre nom.
0: C'est pas sûr que c'est... Parce qu'il y a 40 000 records Guinness.
1: Ah ouais, ils font pas toute la cote. Hein?
0: Et puis c'est mondial.
1: Ouais.
0: Peut-être qu'on a 5% des chances d'être dans le livre.
1: Ben écoutez, on se croise les doigts. On vous souhaite la meilleure des chances, François Latour. Merci d'avoir pris le temps de nous répondre. Et puis, ben si les gens veulent aller voir ce record-là, ça va être en Ontario. Évidemment, c'est à Saint-Albert. C'est pas très loin du Québec, d'ailleurs. Alors, la meilleure des chances, François Latour. Et ben écoutez, on se reparle peut-être après, quand ça sera réalisé.
0: Ben, ça me ferait plaisir.
1: Merci beaucoup.
0: Oui.
1: Au revoir.
0: Merci.
2: Je veux écouter l'hymne national.
3: OK. Ben oui, c'est le fameux segment hymne national.
1: C'est ça, mon Dieu. C'est de plus en plus niché, cette émission-là. Hein?
3: Parce que ce qui a beaucoup fait réagir hier, c'est l'idée du Parti conservateur d'avoir un hymne national québécois. C'est dans leur programme. Et là, Mario Dumont, on a parlé à Éric Duhaime à LCN.
4: Un hymne national, là, c'est pas le genre de symbole que vos supporters sur leurs réseaux sociaux appellent ça des affaires de nationaleux, inutiles, perte de temps.
1: Okay.
4: On a perdu la communication. M. Duhaime ne semble pas entendre la question.
3: Ouais, un petit problème. Bon, il est finalement revenu et M. Dumont lui a reposé sa question. M. Duhaime n'a pas plus donné de réponse sur ses partisans crinqués et agressifs. Par contre, tout ça a été une belle occasion pour les médias, de ne pas savoir si on dit un ou une hymne national, mais surtout d'imaginer ce que ce serait un hymne national québécois et de faire du karaoké. J'en ai sorti quelques exemples.
5: Nous autres, on a proposé le colocasse.
6: Québec!
7: Le camp du pays du Québec.
8: Est-ce qu'on ranimera celui de Raoul Duguay?
9: Pour mon pays de cire pathétique.
10: Les cowboys, c'est la porte de sortie facile.
11: Ton arrière-arrière-grand-père.
12: Alléluia de Leonard Cohen.
13: On pourrait prendre Sébastien là, dans Gine de poitrine.
14: Sébastien.
15: Au Québec site de Jérôme 50.
16: Robert Charlebois.
17: You're a frog, I'm a frog, kiss me.
15: Ouais. Ben, c'est Jean du pays. Ça serait bon, ça aussi.
18: Jean du pays.
15: Parce qu'imagine, on prend Jean du pays.
18: Jules Vigneault.
19: Jean du pays.
15: Ben, ça va être ça.
3: Ça va être ça, effectivement. Donc, Pierre, je pense que vous pourriez imiter Jules Vigneault. C'est un peu pour ça que j'ai fait ça.
4: Ah ben, ça me fait plaisir.
3: Bon.
4: Être libre, c'est savoir choisir ses scènes.
10: Le Centre de thanatologie Beauregard est fier de vous présenter la chronique Rire-dicule avec Pierre Brassard. Le Centre de thanatologie Beauregard, parce que dans mourir, il y a le mot rire.
15: Ah, merci. Plusieurs adresses, j'imagine. Ben, bienvenue à Rire-dicule. Qu'est-ce que c'est Rire-dicule? J'espère qu'il va y avoir des rires, des débats. C'est un lieu d'échange, d'opinions et de respect. Hein?
3: Ouais,
15: mais parfois, ça pourrait être une plateforme de vente de marchandises en ligne, comme Marketplace.
3: Ouais.
15: À vendre. $12. Un kit d'assemblage de chroniques. Oui, un kit d'assemblage de chroniques, un outil précieux pour remettre en ordre les propos de son vis-à-vis. Demandez Annie Desrochers. Raison de la vente, il ne servira plus car le chroniqueur Richard Bergeron ne l'a pas suivi à son émission du week-end. Alors, c'est ça, les amis. Je disais, ridicule.

0: c'est un lieu d'échange. Mais d'abord, Jean-Philippe, oui. Olivier, content de votre première semaine.
1: Mais oui, on est plus ancré dans l'actualité. Quand...
0: Voilà, c'est dit. Comme je vous dis, un lieu d'échange. Beaucoup d'animateurs, guys, vous êtes d'accord avec moi, on semblait gêné de parler de rentrée en début de semaine, alors que les gens sont encore un peu, des fois, en vacances. Émilie Perrault l'a dit à votre micro, mais quand même, pas tard, hein, mais bon, vacances ou pas. Le quotidien nous rattrape, alors assez vite, comme la gestion de nos ordures ménagères, ça m'a interpellé cette semaine. C'est l'heure de Actuali Quiz. Je vous pose des questions. Oui. Okay. Oh, mais là c'est bonne franquette. Pas de buzzer. Le plus vite à répondre. Pas de témoin. Exactement comme lors de ma dernière comparution au palais de justice. On a réglé ça hors cours. Alors la question. Ordures ménagères. Comment on sait que c'est le jour des encombrants dans une ruelle de Montréal?
2: Ah, mon Dieu, on demande à notre épouse. Ah,
0: Oui, on peut. J'ai des choix. A, c'est indiqué sur une affiche que c'est le premier et le troisième mardi de chaque mois. Ou B, Mathieu Bock-Côté rôde dans ruelle.
3: Franchement.
0: Ah, vous savez que, d'ailleurs, parlant de Mathieu Bock-Côté, il a parlé des Bleu Poudre et de Rock et Belles Oreilles à la télé française cet été.
2: C'est
0: Olivier,
2: vrai?
0: Hein?
2: Oui, sur CNews, il s'ennuie de l'humour corrosif, bête et méchant.
0: Ah oui?
2: Il dit les Bleu Poudre, RBO, tout
3: ça. Et nous, on fait quoi?
0: Ben oui.
3: Des cotons?
0: Ben oui, des cotons. Mais Olivier m'a envoyé cet extrait en messagerie privée là, sur Instagram, le lien vidéo. Et aussi, il m'a envoyé ses codes d'accès à Prime Vidéo pour que je puisse finir enfin Vitrerie Royale. Ben oui, c'est-tu plate, là, je veux dire, avec Martin Matt, là. Parce que je m'étais endormi pendant la scène d'accident du frère de Martin.
3: Oh!
0: Ben, moi, il est ralenti, là. Cinéma d'été, les amis. J'espère que vous êtes allés voir le dernier Toy Story. Vous êtes des pères de famille.
3: Oui,
0: là.
3: Oui.
0: C'était Toy Story 5,
3: oui,
0: là.
3: Oui.
0: Bon, Olivier, vos ados, je les ai vus, là, condo, sont votre appartement, mais non, votre maison, c'est des ados trop grands, ça, je peux comprendre, mais Jean-Philippe...
3: Moi, je suis allé voir.
0: Puis...
3: C'est dégueulasse.
0: Ah oui,
3: c'est
0: vous avez
3: pas aimé ça? C'est le pire des cinq.
0: Ah ben moi, je vais vous dire une chose. Quand j'ai vu Masbou, Patrick Masbourian, bonsoir, avec ses nouvelles lunettes, je me suis dit, tiens... Pixar Animation Studio a trouvé son nouveau personnage pour la prochaine histoire de jouets. 6, on va l'appeler Lunette. Bon, là, je sais que c'est un gage. Mais oui, c'est parce qu'il y a des nouvelles lunettes.
3: Visuel,
0: c'est très, très visuel, mais j'ai pas de regret là-dessus. Hein. Discussion de boys. Je vais vous demander, est-ce que la chose que vous regrettez le moins de votre été 2020, c'est une vraie question, là.
2: Moi, c'est chaise hamac que j'ai acheté chez Canadian Tire. J'ai passé l'été là-dessus.
0: Ça, c'est
2: confortable.
0: Fun. Pas besoin de voyager, presque pas. Et vous, Jean-Philippe?
3: Mon Dieu, un été de vacances et de vélo.
0: On se retrouve. Mais moi, c'est d'avoir porté des crocs.
2: Ah oui?
0: Aucun regret. Hey, mais je suis bien, là. Personne
2: ne...
0: Ah! J'en ai en ce moment, là, pis c'est très visuel, mais c'est pas grave.
3: Ah, mon Dieu, ils sont blancs.
0: C'est blanc.
3: Blablabla. Dégueulasse.
0: Oui, mais personne me juge dans le Myland. Tout le monde a un look, hein. Alors, oui, c'est certain que... Moi, là, c'est sérieux, j'ai pensé à ça cette semaine. Si Dieu me prête vie, là, je vais finir en triporteur dans le Myland. Ça me dérangerait pas la bave chaïeule en réclamant un cortado pendant ce temps-là. Ben, justement, parlant de café, là.
3: Oui.
0: C'est pas ça qui va nous ramener le seul Tim Hortons des îles de la Madeleine qui va fermer, par manque de main-d'œuvre à Cap-Homme, ça m'a mis en... C'est pas vrai qu'il n'y en a pas de main-d'œuvre, là. Prenez la moitié des recherchistes de Pénélope, envoyez sur un vol d'Olysée Pascan des îles, puis ils vont assurer la relève. Je pourrais pas vous deux, Olivier. Vous êtes debout de bonheur. Je vous vois au service à l'auto. Puis vous, Jean-Philippe, là, vous seriez prêt, là, je veux dire, pour présenter des banques chez Tim, là, au nombre de collaborateurs que vous avez passé à bonsoir. En terminant sincèrement, trois choses que vous voulez faire avant de mourir. Dites-le, il vous reste 15 secondes.
3: Oui,
0: allez-y, trois choses.
3: Ah, mon Dieu.
0: Ben voilà, bon week-end. Pouvez-vous répéter la question de retour pour une 16e saison?
3: Ah, 19h. 16 ans?
0: Oui, samedi.
3: Vous avez commencé, vous aviez quel âge?
0: 40.
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7: Émilie Perrault, aujourd'hui à l'émission, j'ai le bonheur d'accueillir pour une deuxième fois dans le rôle de programmatrice musicale, Jenny Salgado. Bonjour Jenny.
8: Salut Émilie.
7: Merci d'avoir accepté cette invitation.
8: Impossible de ne pas accepter. C'est un bonheur pour moi.
7: Et moi, je savais que tu n'avais pas fait le tour de tes suggestions musicales.
8: Écoute,
7: de toute façon.
8: À chaque jour, ça change, donc...

0: Puis, et en plus, on t'a lancé l'invitation, je pense même l'an passé, comme en juin. Là. Donc, t'as eu du temps pour y penser. Donc, on va revisiter ses choix musicaux, mais on va aussi parler de cet album.
1: Oui.
0: Qui s'en vient.
1: Oui, bien, très bientôt.
0: Oui, puis on a peut-être une petite primeur là, à vous faire entendre dans la prochaine demi-heure. Merci beaucoup d'être là, Jenny. Ça me gâte.
1: Grand plaisir.
0: Et on va vivre aussi un beau moment en deuxième heure parce que Louane Larobina vient nous interpréter ce qui a été ma chanson de l'été, Voz de mi vida. Si vous faites partie comme moi du fan club de Louane Larobina, manifestez-vous. Je suis convaincue que je suis pas la seule qui est tombée en amour avec cette chanson-là. Elle vient nous faire une version magnifique en duo avec Cédric Saint-Ange. Donc ça, c'est en deuxième heure. Également, on va découvrir le CV de spectateur du comédien qui brille dans la dernière saison de Plan B, Pierre-François Legendre. Et c'est Mathieu Poulain qui joue le rôle de l'algorithme littéraire. Tous ces gens réunis pour prouver encore une fois qu'il restera toujours la culture.

0: je suis très, très heureuse de lancer cette nouvelle saison en compagnie des choix musicaux de l'autrice, compositrice, interprète, pionnière de la scène hip-hop canadienne et femme phare, qui me fait souvent me demander, est-ce qu'on est digne? C'est Jenny Salgado, alias Jekyll.
1: Trop dommage, trop
0: Jenny,
1: d'honneur.
0: Qui est la somme parfaite de l'héritage de deux de tes enseignants. D'abord, Rafik Saman, qui t'a fait comprendre en deuxième année du primaire que la musique vivait en toi. Et un peu plus tard, au cégep, Lucien Francoeur, professeur donc de littérature, qui t'a appris la liberté, lui.
1: Oui, absolument.
0: Et tu dis même qu'il a fait exploser ça dans la décadence.
1: Oui, qui dit liberté dit absolument décadence aussi. Oui, oui, c'est comme... Pour moi, l'art avait quelque chose de très... De très lointain, quelque chose qu'il fallait comprendre, quelque chose qu'il fallait aller étudier peut-être, quelque chose qu'on pouvait théoriser. Puis lui, il
0: était pas
1: volté tout ça, non, pas du tout. Fait qu'il m'a vraiment ouvert les portes du langage de l'art québécois.
0: Et là, on t'accueille au son du premier extrait de ton prochain album qui va paraître en novembre. Zafé Ayo, c'est du créole haïtien. Comment est-ce qu'on peut traduire ça en français?
1: Oh, tu sais comment les choses sont difficilement traductibles sans trahison. Traditore, traditore. OK. Zafé Ayo. Ah ben, c'est leur affaire à eux, en fait. Et quand on dit c'est leur affaire à eux, ben, il y a tout le côté positif de ce qui a amené, qui est à nous. Et il y a aussi quand on dit à l'autre, ben, écoute, ça te regarde, en fait. Le choix que tu fais, les choix que tu prends, t'appartiennent.
0: Donc, j'entends que c'est le fruit d'une réflexion, cette chanson-là. Et dans les notes, quand tu as partagé cette chanson-là sur les réseaux sociaux, tu posais la question, ça fait combien de temps, moi, que je me suis tue? On est nombreux à se taire. Puis ce silence-là, est-ce que faire de la musique, c'est une réponse au silence pour toi?
1: Oui, c'est une réponse au silence, mais pas nécessairement pour venir... lui enlever sa place. Des fois, c'est pour le mettre en relief aussi, le silence. C'est pour qu'il prenne plus de signifiance. C'est pour mieux le comprendre aussi. Donc, en ce sens, oui, c'est une réponse, mais des fois, qu'il tend la main au silence aussi. Donc, oui, c'est tout ça, la musique. C'est beaucoup ce qui vient parler quand les mots ne sont pas suffisants parce que c'est tellement étroit, c'est tellement petit, le langage des mots, la codification langagière des mots. Et la musique qui était là bien avant les mots, bien avant nous, en fait, nous rappelle tout ce qu'on a à nous dire, en fait, oui.
0: Tu as reçu un grand honneur en avril dernier au Gala Dynastie. Donc, on est revenu sur ta carrière, sur ce que tu représentes aussi pour la communauté à Montréal puis partout au Canada. Et je voyais aussi, tu dis, quand on me demande ce que je fais, je réponds souvent comme Daniel Bélanger, je fais mon possible. Mais maintenant, il y a un moment où tu dis, tout est possible. Est-ce que t'es rendu là dans ta vie?
1: Ouais, je suis rendue là dans ma vie. Je pense que vient un moment où on se rend tous là dans nos vies. Je pense que c'est le propre même de la vie. D'arriver à ce moment, parce que toi, quand t'es jeune, tu te définis, t'essaies de comprendre c'est quoi tes formes d'appartenance. Mm-hmm. Autant dans ce que tu aimes, dans ce que tu es, dans qui sont les tiens, dans tes valeurs, dans toute ta personne. Et vient un moment où t'as fait le tour de toi. Et là, tu veux faire le tour du tout. Et là, tu laisses place à tout ce qui veut entrer, tout ce qui veut pénétrer. Et je suis comme rendue là un peu. Ouais, j'ai aucune porte de fermée.
0: J'imagine qu'il y a plein d'œuvres qui viennent nourrir ta création, Jenny Salgado, dans notre questionnaire culturel, quand on te demandait c'est quoi ton genre littéraire préféré. Toi, tu dis en fait que c'est les livres que souvent tu as envie de déposer parce que tu veux y réfléchir. En fait, si tu dévores un livre trop rapidement, c'est pas bon signe.
1: Oh wow. Écoute, il y a certains livres qui ont comme propre d'être lus rapidement.
0: Oui, il y en a qu'on a envie quand même de lire.
1: Oui, absolument. Puis, tu sais, ils ont leur rôle aussi, puis je les aime bien aussi. Mais ce que j'aime dans l'art, c'est quand l'art me rappelle ce que j'ai oublié que j'étais. Donc, c'est pas la vitesse, c'est pas la petitesse, c'est pas la rapidité, c'est pas ce qui se consomme rapidement, mais c'est tout ce qui est dans la volupté, dans le temps long, dans tout ce qui peut pas être défini, qui peut pas être entouré, puis scindé, puis ceinturé, si tu veux. Donc, un livre que je suis obligée, tu sais, je le commence, puis je sais pas quand est-ce que je vais le finir, parce qu'à chaque deux phrases, je le pose sur mes genoux, puis je suis comme, qu'est-ce que je viens de vivre? C'est une vie qui vient de passer dans ce paragraphe. OK, on recule, on relit. Ça m'exalte.
0: Ouais.
1: Puis l'exaltation de l'art est un sentiment peut-être le plus grand pour moi.
0: Est-ce que ça te donne envie de créer quand t'es dans cet état-là?
1: Oh oui, absolument.
0: Donc, t'es en dialogue finalement. T'es toujours dans une espèce de dialogue avec les œuvres que tu consommes.
1: Ouais, en dialogue avec l'œuvre, avec l'auteur, avec le créateur, mais surtout avec la création et la créativité elle-même. Mmh. Ma grand-mère disait « le sang appelle le sang ». Pour moi, c'est le même ordre d'idées et de partage. C'est que quand tu es exalté, tu te rappelles de ce que tu peux et t'as envie d'être. Fait que aussitôt que je suis exaltée par l'art, je veux créer. C'est aussi, je suis inspirée automatiquement.
0: Alors, je le disais, tu nous fais un beau cadeau aujourd'hui, Jenny Salgado, parce qu'il y a un album qui s'en vient en novembre. Mmh. Et là, t'as accepté qu'on écoute un extrait d'une chanson. Donc, c'est une primeur.
1: Encore je t'aime beaucoup.
0: Oui.
1: Je ne fais jamais ça.
0: Je le reçois ainsi. Donc, on va aller écouter un extrait d'une pièce qui s'intitule Artiste. Mm-hmm. Est-ce qu'il y a quelque chose que tu veux nous dire avant qu'on l'écoute?
1: Je ne sais pas quel extrait vous allez mettre de la chanson, mais elle parle pour elle-même.
0: Oui, je pense que c'est assez clair. On l'écoute.
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0: C'est un extrait donc de cette chanson qui s'intitule Artiste.
1: Quel feeling de l'écouter pour la première fois en partage.
0: Oui.
1: Même les musiciens n'ont pas encore entendu, donc.
0: Wow.
1: Ouais, c'est précieux, ça. Ça me donne des chills, j'ai le frisson. Mais voilà, je suis en plein dans l'âme de l'artiste en ce moment, en l'écoutant et en vivant ça avec vous. Ouais.
0: Est-ce que tu te rappelles ce qui t'habitait quand cette chanson-là est arrivée en toi?
1: J'étais en studio, au Wild Studio que je salue. C'est des gens magnifiques qui permettent une inspiration incroyable.
0: Donc ça, c'est en nature, hein? C'est à Saint-Zénon?
1: Exactement. Voilà, c'est à Saint-Zénon. Okay. C'est un merveilleux studio entouré de nature sur le bord d'un lac. Et donc, t'es obligé de revenir à la source. Et j'avais créé plein de trucs, et il reste encore plein de trucs à créer. Mais là, j'étais au point central de la réflexion de qu'est-ce que signifie cet album pour moi? Qu'est-ce que signifie mon métier? Si moi, après toutes ces années de silence, justement, je reviens à la parole et à la lumière, qu'est-ce que j'ai envie de dire que personne d'autre ne peut dire à ma place? Et qu'est-ce que c'est que le rôle de l'artiste? Et cette chanson est venue toute seule, en fait. On était moi et tous les collaborateurs, les excellents musiciens avec qui je travaille, avec M-Poss aussi, mon frère, qui est avec moi à la réalisation. Et c'est venu d'un trait, cette chanson. On n'a même pas réfléchi, en fait.
0: Ça, quand ça arrive, là, c'est des moments précieux, tu dois le...
1: Oui, absolument. Après, ça ne veut pas dire que la chanson, elle est bonne ou pas. Ça m'appartient plus après, mais pour moi, c'est plus que le résultat de la chanson, c'est le moment de la création. Pour moi, c'est précieux. Et ça a été génial, ce moment, oui.
0: C'est un silence de combien de temps, Jenny? Ton dernier album, c'est plus que 15 ans, là.
1: Oui, c'est plus que 15 ans, oui. Oh oui, je compte même plus le temps, tellement c'est vaste.
0: On devait te le demander.
1: On me l'a demandé souvent, mais j'attendais le moment justement où je sentais que j'avais de quoi dire, puis que c'était seulement moi qui pouvais le dire, puis que la liaison, la relation entre le dire et l'écoute était équilibrée.
0: Et
1: c'est maintenant.
0: Ouais. Alors, on pourra en entendre plus en novembre. Un disque qui va paraître chez l'étiquette Septième Ciel.
1: Absolument.
0: Et là, je te ramène à ton rôle de programmatrice.
1: J'ai le même rôle que celui d'artiste. Hein?
0: Oui, pour toi, c'est connecté, en fait, d'écouter de la musique, de faire connaître d'autres gens. T'es une passeuse, Jenny, là.
1: Oh, ben oui, je pense bien. Ouais, je l'accepte. Je pense que c'est exactement ça, le rôle premier de ce que je fais. Mmh. Donc il faut savoir recevoir pour pouvoir mieux donner par la suite.
0: Alors, on a commencé la semaine avec cette chanson. Mmh.

0: Les vulgaires machins.
1: C'est parfait de commencer avec eux.
0: C'est quoi ton lien avec ce groupe-là? Parce que j'imagine dans les années de Mosaïque, vous avez dû vous croiser un peu.
1: C'est exactement ça. Oui, ouais. On s'est croisés beaucoup. Déjà, moi, si tu me connais un peu, j'ai commencé toute mon expression musicale dans le rock, dans le métal, dans le punk, avant de glisser dans le rap. Et donc, je connaissais déjà un peu ce que faisaient les vulgaires. Et puis, ouais, ils étaient en effervescence, un peu en même temps que Mosaïque, dans deux sphères complètement différentes, mais en même temps tellement similaires, fait que c'est eux qui nous ont lancé l'invitation de se joindre à eux dans un show. Et ça a tellement été un moment incroyable. Tu sais, quand tu poses les différences sur la table et que les différences se font renverser parce qu'il y a de similaires, c'était le même public, en fait, c'était la même volonté, c'était la même fougue. Puis voilà, on est resté connectés depuis. Et puis ils m'ont réinvité dernièrement sur cet album qu'on écoute.
0: Oui.
1: Ouais, ça aussi c'était génial comme comme collaboration.
0: Absolument. Et c'est beau aussi de les voir dans la pérennité.
1: Oui,
0: ce groupe-là.
1: Absolument. Ouais. Puis ils le méritent. C'est dans l'ordre des choses parce que, écoute, on n'a pas le choix parce que veut pas ce que eux défendent, ce que eux revendiquent et ce que eux surlignent, ça perdure aussi.
0: Ouais.
1: Donc on a besoin de voix qui lâchent pas le morceau en fait, qui continuent à dénoncer et à exiger un certain équilibre mondial, un certain ordre, une certaine justice sociale. Puis ça prend des gens qui le disent de façon crue, terre à terre, puis eux sont excellents pour le faire en français et puis en français québécois.
0: Donc il y avait des vétérans dans ta programmation musicale, Jenny Salgado, mais il y avait aussi une très belle place pour la relève.

0: c'est Mama, le titre de cette pièce, Par hasard, et Mock Saib.
1: Oui.
0: Pourquoi cette chanson-là? Pourquoi ces artistes-là?
1: Parce que, comme tu peux entendre, automatiquement, on est happé par le son de l'Algérie. Mm-hmm. Mais ce son de l'Algérie, qui est comme toujours comme un peu comme une prière, qui tend vers quelque chose d'infini, de plus grand que nous. Mais tout ça repasse aussi par la vision que quelqu'un peut avoir étant ici, au Québec. C'est comme un regard vers l'horizon, vers le large, devant la mer. Et que la nouvelle génération, comme par hasard, de rappeuses, viennent prendre un peu ces sentiments à bras-le-corps, puis nous faire vivre ce qu'elle nous fait vivre en ce moment, surtout alors qu'elle parle à sa mère.
0: Ouais.
1: Moi, ça m'a vraiment touchée. Ouais, ouais.
0: Et je trouvais ça magnifique, la note que tu avais laissée, « Fais ton truc, ma fille, et reviens à ta destinée. »
1: Oui, oui. Je me suis permis de le dire comme ça, puisqu'elle parlait à sa mère, puis... Quand tu parlais de passation, quand je sens qu'il y a une relève féminine qui prend le micro à son tour, écoute, 25 ans plus tard, après que nous, on ait commencé à poser les premiers jalons du rap francophone au Québec, ça me fait plaisir. Et ça me fait plaisir aussi de voir tout le cheminement qu'elle fait, qu'elle fera, et de la voir revenir à ce qu'elle est à la source de sa destinée.
0: Ouais. Elle a la bénédiction de Jenny Salgado.
1: Oui,
0: c'est par hasard, si tu nous entends.
1: Elle n'en a pas besoin, mais c'est bon.
0: Alors, Jenny, on va rester en fait dans le thème familial.
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0: Carrie Ann, M-Poss, ton petit frère.
1: Mon petit frère que j'aime tant. quand les cloches Carrie Ann, mais le cœur dit Carrie Ann, Carrie Ann. Ça dit tout, en fait. On passe tous par des moments comme ça, et tantôt on parlait de l'œuvre et du rôle de l'artiste. Tout artiste va passer par différents moments de sa trajectoire et va se dire, OK, est-ce que j'arrête ou est-ce que je continue? Carry on, carry on. Tu sais pas c'est qui écoute, tu sais pas qui fait sonner les cloches, tu sais pas ce que signifient ces cloches, alors harmonise-les plutôt que de t'arrêter. Même pas si les... On a beaucoup de discussions telles qu'on a, toi puis moi, en ce moment, lui et moi. Et j'aime ce qu'il fait avec le hip-hop, de pouvoir se permettre et permettre à cette forme d'art de s'exprimer sur n'importe quel sujet et de toutes les manières possibles. Et non pas rester dans des codes, dans des jeux de mots faciles ou dans des punchlines. C'est très populaire, la punchline. Elle a son rôle, elle a son intérêt, tu vois, mais au-delà de la punchline, qu'est-ce que tu racontes? Comment est-ce que tu développes un texte? Introduction, développement, ouverture. Donc, lui, le fait qu'il l'aborde comme ça, quand il l'aborde comme ça, surtout, ça vient me chercher.
0: Donc, c'est pour ça que c'est cette chanson-là, parce que j'imagine que ça t'a pris du temps à choisir dans son œuvre?
1: Ça me prend pas beaucoup de temps parce que je connais bien ses œuvres et je sais qu'il explore toutes les façons de rapper, mais c'est ce pan-là de ce qu'il fait qui vient me chercher le plus. Et oui, c'était une évidence pour moi.
0: Là, je rappelle que tous les titres qu'on évoque en ce moment, si vous essayez de les prendre en note, ils seront sur notre page Facebook. Également, vous allez dans l'onglet Références de l'application Radio-Canada Audio et vous allez retrouver les titres des chansons dont on a fait jouer des extraits. Et là, on va rester dans le thème de la liberté, de l'audace avec le prochain artiste.

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1: Alphonse Bisaillon, le titre de cette pièce, L'avenir et moi.
2: Mm-hmm.
1: Pourquoi celle-là?
2: Il l'a dit lui-même, t'es trop dramatique. C'est ce qu'on lui dit. Moi, j'adore ça, j'adore. Un peu pour, comme ce que je disais d'Impost précédemment, ouais. Il explose les codes, il va où il a envie d'aller. Puis, ce qu'il a envie de faire, il reste pas seulement à se questionner s'il peut, s'il veut, s'il doit, comment ce sera reçu, il le fait. Puis, on sent son actualité, on sent le fait qu'il est absolument présent dans son temps, dans son époque. Mais la musique qu'il fait n'a pas d'époque, elle n'a pas de temporalité. Je suis persuadée que dans 50 ans, on l'écoutera encore, puis on va pas pouvoir poser l'année où ça a été créé dessus. Moi, il me fait triper, ce gars-là.
1: Il paraît qu'en spectacle, il est incroyable. Je sais pas si tu as eu la chance de le voir.
2: Je l'ai pas vu encore. Non, pas live encore. Pas encore, mais ça va se faire absolument. Oui, oui, mais j'ai vu des extraits de lui en vidéo, puis ça m'interpelle énormément. Mm-hmm. Je trouve que sa corporalité va de pair avec sa musique, donc ça doit être quelque chose en show, oui.
1: On va le surveiller, le petit Alphonse Bisaillon. Prochaine chanson, on s'en va avec la douceur de Béris. Mmh.

0: C'est Momsy. Qu'est-ce qu'elle te fait vivre, cette chanson-là, cette voix-là?
1: Oui, cette voix déjà, parce qu'à chaque fois, c'est ce qu'elle me fait. C'est ce qu'elle, elle est magique, cette, cette artiste. Et sur cette chanson particulièrement, il y a quelque chose sur ton dos comme une guerre. Et elle chante regardant ces gens qu'on dit d'un troisième âge dans le fond des yeux. Et dans leurs yeux, oui, il y a tout le temps qui est passé, que nous, on essaie d'agripper, qu'on comprend pas encore, et que eux ont vécu, et ils ont cet état un peu posé, un peu tranquille de tout ce qui a été vécu. Et à chaque clignement de paupières, c'est comme un printemps qui renaît. Puis, ce rapport avec nos anciens, nous, on dit ça comme ça chez nous.
0: Oui.
1: Nos anciens. Pour nous, c'est primordial. Pour nous, les premières voix qu'on écoute et les dernières qu'on écoute aussi. Ce sont celles-là. Et s'il y a un moment où on a une décision grave à prendre ou quelque chose de sacré à partager, c'est toujours avec eux. Mmh. Donc, la beauté, la grandeur d'âme, l'importance de nos grands-parents, je trouve qu'on souligne pas tout ça assez.
0: Mmh. Est-ce que ça résonne avec ce que tu voulais faire avec cette chanson-là, Béris?
1: Oh non! Ouh, ma chérie,
2: c'est bien envoyé, ça, wow.
0: Béris, donc, qui est au bout du fil.
1: Oh, quel cadeau.
2: Bonjour, Jenny.
0: Mais c'est toi qui nous fais un cadeau, Jenny, parce que ça nous permet de parler un peu avec Béris. Mais j'ai envie qu'on en parle de cette chanson-là, Momsy.
2: Ouais.
0: Qui était Momsy pour toi, Béris? Qui est Momsy?
2: Momsy, c'est la grand-maman de Maxime Leflaguet, l'auteur du texte que j'ai connu, qui a vécu jusqu'à 92 ans.
1: Wow.
2: Qui a élevé 6 enfants toute seule au Québec, était une grande parisienne. Et son mari a décidé de quitter, donc elle a élevé ses 6 enfants ici au Québec toute seule. Très politisée, très proche de ses enfants. Je suis tellement d'accord. Je veux pas être plus d'accord avec ce que Jenny a dit un peu plus tôt. Les premières personnes qu'on devrait écouter, c'est nos anciens, puis les dernières aussi. J'étais justement avec ma tante hier soir de 80, puis elle me racontait tellement de choses, tu sais, puis on prend pas le temps assez de s'asseoir avec ces gens-là pour savoir. Ils en savent tellement plus que nous.
1: Ils ont
2: vécu ce qu'on a vécu à peu près. Puis je trouve ça très prétentieux de penser qu'on peut faire sans eux. En fait, c'est complètement absurde pour moi. Ouais. Donc oui, Momsy, c'était un hommage à nos anciens, puis pour moi c'est capital en fait. Il faut vraiment revenir à ça, à cette sagesse-là.
1: Ouais.
2: Je pense qu'on est en train de se perdre, et c'est pas pour rien. Ces gens-là sont enracinés et il faut s'accrocher à eux, faut se rassembler autour d'eux.
0: Puis cette chanson-là, on l'a fait jouer mercredi. Je recevais le philosophe Pierre Bertrand. Puis un moment très touchant où il parlait, lui, de son grand-père. Il dit que ça a été un des amours de sa vie, son grand-père paternel, parce qu'il n'y avait pas la relation avec son père, mais son grand-père était l'oasis.

0: services de paix. Il y a tellement de gens pour qui la personne de confiance, c'est le grand-parent.
1: Ouais, moi c'était ça aussi. Ma grand-mère, c'est elle qui m'a élevée dans tous les sens du mot, élevée, et qui m'élève encore quand bien même qu'elle n'y est plus. Fait que, merci tellement d'avoir fait cette chanson, Béris, c'est comme.
0: Puis on salue le texte.
2: Merci Maxime, le flaguet. Puis sur cette chanson-là, je ne fais que chanter. Tu sais, c'est rare. c'est Pierre-Philippe Côté alias Pilou qui a fait la musique, puis Maxime. C'est un travail, de trio là.
0: Tu es un très beau canal, Béris, parce que c'est ta voix, c'est ta douceur qui nous porte dans cette interprétation là. Et c'est un hasard, mais ta voix a résonné un peu plus tôt dans la même émission mercredi parce qu'on recevait Marie-Ève Perron pour parler du gouffre lumineux et interprétation de Je pars à l'autre bout du monde qui accompagne un des moments tellement tellement poignants de la série. Comment est-ce que tu as réagi toi quand tu as vu ça, Béris?
2: J'ai tellement pleuré là, si vous saviez, je pensais pas pouvoir pleurer autant dans c'est mon histoire.
0: Mais oui, c'est ça, t'as vécu un cancer du sein.
2: À quelques détails près, tu sais, j'ai vécu ça à 29 ans. Puis là bizarrement dans les semaines qui suivaient, j'ai quelqu'un de très proche de moi qui s'est fait diagnostiquer un cancer et qui s'est fait opérer d'ailleurs aujourd'hui. Donc ça peut pas être plus poignant en fait pour moi de J'ai eu la chance d'avoir mes chansons dans certaines téléséries, mais celle-là, c'est venu me chercher de façon extrêmement intime. Et c'est très, très, très bien fait à tous les niveaux. J'ai écrit d'ailleurs à tous les gens qui ont participé, mais entre autres Marie-Ève Perron, mais non, c'est l'union de la musique avec une scène marquante. Pour moi, c'est le paroxysme de ce que je peux faire comme artiste. Franchement, c'est la plus belle chose qui peut m'arriver.
0: Ça nous a fait vivre vraiment beaucoup d'émotions comme téléspectateurs, cette scène-là. Je disais la douceur. Tu sais, c'est un mot qui revient vraiment beaucoup. C'est quoi ton rapport à ce mot-là? Est-ce que tu crois à la puissance de la douceur, Béris? Est-ce que t'es tannée qu'on t'accole ça?
2: Ben, pour moi, c'est capital. Ça fait partie de mes grandes, la douceur en amitié, la douceur entre collègues, la douceur entre relations, tu sais, quand on se parle au téléphone, de sentir que quelqu'un est doux, que quelqu'un est bienveillant. Tu sais, je sais que c'est un mot un peu galvaudé, mais je trouve que la douceur est tellement importante et nous amène aussi à s'ouvrir, nous amène à être plus vulnérables, nous amène à être plus en relation les uns avec les autres. Donc pour moi, la douceur, c'est vraiment la première porte du cœur, tu sais, la première porte de l'âme à la limite. Tu sais. Oui. Donc quand on n'est pas doux, quand on est dur, quand on est rigide, quand on est distant, on peut pas avoir des belles relations profondes et significatives avec les autres autour de nous. Donc, pour moi, je pense que, et encore une fois, je pense qu'on a vraiment besoin de ça entre êtres humains, tu sais. C'est une douceur. Moi, je vais au dépanneur à côté de chez moi, puis le monsieur, il est doux. Tu sais, il est doux. Il est gentil. Tu sais, on n'est pas obligé d'être dans une douceur extrême. Juste une gentillesse, un regard, de reconnaître l'autre, c'est ça, c'est capital pour moi,
0: Ben, si vous avez besoin de douceur, Béris, vous pouvez aller la voir en spectacle le 29 août à Radun, le 15 septembre au Vert Bouteille à Montréal. Merci d'avoir pris un moment avec nous aujourd'hui, Béris.
2: Ça fait tellement plaisir. Bye bye, Jenny.
0: Je t'aime. Merci beaucoup.
2: Je t'aime aussi. Bye bye.
0: Jenny Salgado, tu restes avec nous parce que j'en ai pas fini avec toi. Oui. On se retrouve tout de suite après le bulletin de nouvelles. Il y a également Louane Larobina qui sera avec nous.
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8: Bonjour, ici Charles Lantier. Il est 13h. Voici les informations pour la Saskatchewan et le Manitoba. Tout d'abord, le ministre responsable du Commerce Canada-États-Unis, Dominique Leblanc, a terminé sa rencontre avec son homologue, Jamieson Greer, à Washington. À sa sortie, le ministre a dit qu'il allait revenir plus tard. Le Canada entame un dernier sprint afin d'éviter les nouveaux tarifs douaniers américains de 50 % qui pourraient entrer en vigueur dès demain. L'ex-premier ministre Justin Trudeau a réagi lors d'une mêlée de presse aujourd'hui.
9: Quand j'ai pu renégocier l'ALENA il y a plusieurs années, une des choses qui a énormément aidé, c'était que les Canadiens étaient forts et unis et étaient fermes dans leur désir de défendre notre souveraineté, notre identité, nos capacités économiques.
8: Peu de détails ont été confirmés sur le contenu de l'accord avec Washington, mais une source de CBC mentionne que davantage de produits laitiers américains pourraient se retrouver sur les tablettes du pays. Le ministre Leblanc a affirmé hier qu'il constatait un certain progrès dans les discussions. Les produits laitiers américains sont en voie de se tailler une plus grande place sur les tablettes des supermarchés au pays. Radio-Canada a appris que l'entente potentielle entre le Canada et les États-Unis prévoit une modification à l'accord de libre-échange Canada-États-Unis-Mexique. Les détails n'ont pas été dévoilés, mais le changement permettrait aux détaillants et non plus seulement aux transformateurs d'obtenir des permis pour l'importation de produits laitiers américains. Le professeur en agroéconomie à l'Université Laval, Maurice Doyon, rappelle que les producteurs américains espèrent obtenir une part plus importante du marché canadien depuis des années.
10: Les récriminations des Américains, je peux les comprendre. Après, une fois qu'ils auront gagné ça, il est fort possible que dans quelques années ou rapidement, ils nous reviennent en disant « Mais là, maintenant, j'aimerais avoir des accès supplémentaires. »
8: Ottawa, de son côté, soutient que la gestion de l'offre demeure protégée. À Regina, le ministre Michael Weger annule la création d'une unité tactique pour le futur service des Marshals. L'annonce a été faite ce matin à l'Assemblée législative aux alentours de 11 heures. Le ministre de la Sécurité publique estime qu'une telle équipe n'est pas nécessaire pour ces Marshals. Il précise qu'une unité d'élite exige au moins 70 agents en poste et que le gouvernement reconsidérera l'idée uniquement si les autres corps policiers demandent du renfort. Le fédéral investit plus de 5 millions de dollars supplémentaires dans un projet de santé virtuelle au sein de la Première Nation Whitecap Dakota. Elle se trouve à une vingtaine de kilomètres au sud de Saskatoon. L'objectif permet à plus de résidents de communautés éloignées d'avoir accès à des soins, un dispositif qui devrait créer 80 nouveaux emplois et aider 30 collectivités. Un projet qui coûte 33 millions injectés par Ottawa. Le lieu devrait ouvrir au début de l'année prochaine. Et maintenant, une attaque à l'arme blanche a eu lieu dans un temple sikh à Edmonton ce matin. Deux personnes ont été blessées. Les précisions de Caleb Perrault.
11: Deux personnes ont été blessées à la suite d'une altercation au temple sikh d'Anaxa dans le nord-est d'Edmonton ce matin. Selon le service de police d'Edmonton, des patrouilleurs sont intervenus après une agression présumée avec une arme blanche. Selon des témoins qui étaient présents, deux personnes auraient maîtrisé l'assaillant et, une fois sur place, la police dit avoir arrêté un suspect. Les ambulanciers ont traité deux hommes avec des blessures non mortelles. La police d'Edmonton indique qu'elle continue d'enquêter. Une mise à jour est prévue plus tard. Le temple est fermé au public tant que l'enquête se poursuit. Ici Caleb Perrault, Radio-Canada, Edmonton.
8: Pour la première fois en près de 9 ans, un ourson polaire a rejoint le zoo du parc Assiniboine. Sa mère a été retrouvée morte dans la région de Churchill. Les gens de conservation ont déterminé que l'ourson était admissible au transfert en vertu de la loi sur la protection des ours polaires. Il est arrivé hier au Centre international de conservation des ours polaires de Lethardale. Le personnel indique que l'ourson sera placé en quarantaine jusqu'à ce que son état de santé et ses autres besoins soient évalués. Il ne sera pas visible du public avant qu'il ne soit familiarisé avec son nouvel environnement. Le zoo du parc Assiniboine abrite actuellement 6 ours polaires recueillis. Et maintenant, une femme de Saskatoon a été arrêtée en Islande alors qu'elle participait à une campagne contre la chasse à la baleine. Elle s'y est rendue pendant l'été avec d'autres personnes et ils ont tenté d'arrêter deux baleiniers. Une poursuite qui les a finalement amenés dans les eaux territoriales islandaises. Les défenseurs ont été finalement arrêtés par la garde côtière, une expérience qui a bouleversé la Saskatchewanaise. Elle raconte que son passeport et son téléphone lui ont été confisqués. Elle a ensuite été enfermée dans une pièce. Mais aujourd'hui, son engagement reste le même et elle espère que la lutte contre la chasse à la baleine continue. Au niveau international, le Canada, le Royaume-Uni et l'Australie jugent honteuse la décision d'Israël de clore l'enquête sur l'attaque qui a tué plusieurs travailleurs humanitaires originaires de ces pays à Gaza il y a 2 ans. 7 travailleurs humanitaires ont perdu la vie dans cette frappe, dont une militaire québécoise.

dont un ex-militaire québécois, Jacob Flickinger, Ottawa, Londres et Canberra, affirme que les victimes et leurs familles ont droit à la justice et à ce que les responsables répondent de leurs actes. La justice militaire israélienne a conclu qu'aucun acte criminel n'a été commis, même si les commandants de la mission ont identifié à tort les membres du convoi comme étant des militants du Hamas. Et bien voilà, c'était vos informations. Prochain rendez-vous à 14h.

0: Ici Émilie Perrault. D'abord, petit message d'intérêt. L'émission Le Goût de savoir, que vous avez écouté là, tout l'été, le vendredi, à 14h, c'était votre rendez-vous, eh bien, elle change de case horaire cette semaine et la semaine prochaine. Donc, Le Goût de savoir avec Évelyne Charruet, ce sera diffusé dorénavant le samedi à 16h. Donc, elle vous attend demain, 16h. Il restera toujours La culture se poursuit avec le comédien et metteur en scène Pierre-François Legendre. Bonjour.
1: Bonjour, merci de l'invitation.
0: Ben oui, donc, il a accepté de répondre là, ouais, à notre CV de spectateur. Et d'ailleurs, si on devait te décerner un prix de spectateur, tu dis que t'es le plus inquiet.
1: Oui.
0: C'est quoi ça?
1: Ben, c'est un titre que je pourrais remporter dans plusieurs okay domaines. Mais non, je suis inquiet en arrivant. Je suis inquiet de la place qu'on va avoir. Je suis inquiet du stationnement même.
0: Okay,
1: en
0: okay.
1: Je suis inquiet. Je suis inquiet de comment je vais réagir si j'aime pas ça, ouais, si je m'ennuie. Je suis inquiet. Je suis arrivé à un âge où j'aime de moins en moins les surprises.
0: Oui, visiblement.
1: Et si ça prend une tournure inattendue, mais c'est un cas là, de je reviendrai, on en parlera dans une autre émission sur la psychologie. Là, mais je me dis qu'il va arriver quelque chose. J'ai pas choisi le bonsoir. Donc je suis très inquiet, oui, dans les spectacles.
2: Qu'est-ce qui arrive de ton inquiétude? Quand le spectacle est fini, ton inquiétude, elle devient quoi?
1: J'avais pas raison de m'inquiéter.
0: Mais voilà! Merci beaucoup d'avoir accepté l'invitation. Et c'est un échange de bons services, parce que là, tu vas nous donner le goût d'aller voir des spectacles. Et nous, on t'offre un algorithme humain en la personne de Mathieu Poulain, qui lui est ici pour t'offrir le goût de lire des recommandations personnalisées. Mathieu, d'abord, bon retour à l'émission.
3: Ben, merci. Allô, Émilie.
0: Et quelle était ta commande comme algorithme littéraire?
3: Eh bien, Monsieur Legendre est intéressé par des lectures qui parlent de vraies personnes, qui ont eu des vies fascinantes. Et moi-même, je suis pas particulièrement ferré en biographie, disons, classique, mais j'ai exploré le filon plus littéraire, plus la tension entre la fiction et la réalité, mais biographique.
0: Il aime déjà ça, imagine.
1: Bon, ça va, je suis très excité de ça.
0: Et à la programmation musicale, Jenny Salgado toujours avec nous.
2: Bien sûr.
0: Merci d'être là. Il reste encore une chanson qu'on va écouter ensemble et je te transmets les bons mots de Amina Nézira qui nous écrit de Repentigny. Quelle belle voix, quelle belle âme, cette Jenny Salgado. Et l'extrait qu'on a fait entendre, si vous avez manqué ça, allez rattraper sur Radio-Canada Audio. On a entendu en primeur un extrait de la pièce L'Artiste. Elle dit c'est magnifique, j'ai hâte d'écouter l'album au complet. Alors, il va falloir patienter jusqu'en novembre. Et Jenny, d'ailleurs, pour les gens qui nous écoutent et qui veulent recevoir ta programmation musicale avec les titres des chansons, les noms des interprètes, eh ben les auditeurs qui nous écoutent en ce moment en direct peuvent dès maintenant texter le mot « culture » via la bulle de conversation de l'application Radio-Canada Audio et vous allez recevoir automatiquement tous les choix de Jenny Salgado. Et je vous invite à rester avec nous jusqu'à la fin de l'heure parce que on aura une performance de Louane Larobina qui vient nous interpréter « Voz de mi vida ». Je suis pas la seule qui est une grande fan. Il y a Jérôme Morin qui nous a écrit pour dire que lui aussi, c'est sa chanson de l'été. Ben, restez là, on va l'entendre d'ici la fin de l'heure.

0: ces jours-ci, on peut le voir jouer un père de famille qui regrette plusieurs choix de vie et qui tente tant bien que mal de réparer les pots cassés dans la série Plan B. Mais dans la vraie vie, je pense que c'est un papa plutôt heureux, assurément inquiet, là, c'est ce qu'on vient de découvrir.
1: Oui, absolument. Oui. Je suis très heureux d'être le père de deux grands adolescents, un qui rentre au cégep puis l'autre secondaire 4.
0: Ouais. Et pendant son enfance, la culture, ça passait très peu par la musique, car la culture entrait parfois, la musique en fait, entrait parfois en compétition avec les anecdotes de ta mère.
1: Oui, oui. Ma mère est...

0: Nos soupers étaient très animés. Je viens d'une famille où il y a des avocats, où il y a des grandes gueules, où on s'obstinait, où on préférait faire des blagues et s'obstiner et avoir raison ultimement. Et ma mère, quand elle était empêchée par une musique en fond derrière nous, là,
1: comme en ce moment, avec
0: c'est ça.
1: Renault,
0: oui, c'est ça. Elle se levait, elle pouvait aller fermer la musique. Et elle le fait chez moi aussi.
1: Ah, ouais.
0: Je vous invite à souper, je mets une petite ambiance. Elle me dit, ferme-moi ça, là.
2: Que personne
0: c'est sur
2: le
0: mon
2: show,
0: téléphone,
2: là.
0: Donc je donne mon téléphone, puis elle sait plus comment faire. Elle monte le son.
1: Mais on a choisi cette chanson-là pour t'accueillir parce que, mythique chanson de Renaud, évidemment, c'est un artiste qui t'émeut, même quand la voix commence à lui manquer.
0: Oui. Oui, effectivement, c'est un artiste que j'ai vu 3 fois en spectacle, dont j'ai écouté tous les albums. J'ai écouté un peu même les albums en cachette parce que j'osais pas le dire que j'aimais Renaud secondaire. Ouais. J'ai trouvé ça tellement touchant la dernière fois que je l'ai vu à Gatineau.
1: Gatineau?
0: Ouais, c'était comme ça en fait. Il faisait une tournée, mais tu sais, vous avez peut-être entendu il y a 2 ans, il a fait une dernière, ce qui semble être une dernière tournée, et la voix était plus là du tout.
1: Mais là,
0: c'était un genre. Ou ben, je pense que oui, c'était une espèce de slam. Mais moi, ça m'énerve quand les gens le notent dans une critique. Mais bien sûr que la voix est plus là.
1: Bien sûr. Ça parle une voix
0: avec le temps. Aznavour, il s'est rendu. Puis Mick Jagger, il pousse encore, mais il pousse pas comme il poussait probablement en 1968. Mais moi, ça m'émeut beaucoup. Marjo, je parle pas de Marjo. Marjo, sur scène, et c'est un mélange de fascination quand je regarde des artistes vieillissants, pour ne pas dire vieillards, en scène. Une forme de... Mais il n'y a pas juste la passion. Là. Sinon, pourquoi il n'arrête pas?
1: C'est le besoin de le faire.
0: Oui, sinon, il y a probablement qu'ils se disent si j'arrête, c'est la mort. Donc, il y a tout ça aussi, d'assister à ça, puis de revisiter, donc peut-être pour la dernière fois. Alors, moi, j'ai vu les Rolling Stones il y a peut-être 25 ans, puis je pensais que c'était fini.
1: Oui. Moi, je vais y aller, là, c'est la fin de la tournée. Là. Je veux qu'on revienne sur ton été, sur l'après Plan B. Donc, cette série qui est arrivée cet été sur l'extra de Tout.tv, t'incarnes le personnage principal de la 5e et dernière saison de Plan B. Tout le monde parle de ta performance. Je sais pas si tu le sais. Les gens t'en parlent à toi. Donc, t'incarnes Mathieu Laforêt, qui est un homme qui approche la cinquantaine, qui a l'impression d'avoir raté sa vie professionnelle, amoureuse, familiale. Et là, quand il y a un problème de santé, il choisit de faire appel à Plan B, qui est ce service qui propose de retourner dans le temps. Il y a plein de gens qui disent que c'est le rôle dramatique de ta vie.
0: Oui.
1: Est-ce que c'est comme ça que tu le
0: ressens? Oui. C'est comme ça que je le ressens. C'est comme ça que je l'ai abordé aussi.
1: Oui.
0: J'ai pas eu peur de me dire c'est peut-être le dernier rôle d'envergure comme ça dans une série lourde comme ça au Québec. Chaque part de ma peau était investie dans le projet.
3: C'est encore ton inquiétude qui est
0: mais curieusement, j'en avais pas tant d'inquiétude. Je sais pas si j'étais mais je me suis présenté à l'audition en me disant que c'était une formalité. Alors que j'ai pas cette confiance-là dans la vie. Je suis sorti, puis j'ai salué tout le monde, je leur ai presque dit...
3: Parce que tu savais que t'allais avoir le rôle ou parce que tu...
0: Je sentais que c'était une rencontre qui allait avoir lieu. Et là, quand j'ai commencé à lire les scénarios, je disais, je peux vraiment jouer ça. C'est plusieurs choses qui me parlaient aussi. Puis je me suis dit, je vais faire confiance complètement au réalisateur, Jean-François Asselin. C'est là où on m'a donné ma confiance à quelqu'un.
1: Ouais.
0: Mais là, lui, on s'était rencontrés. Il y avait aussi 4 plans B
1: avant.
0: Donc, je me dis, je vais lui faire confiance. Et ça se faisait dans l'harmonie. Quand je questionnais une scène, j'avais envie. Puis tu sais, je peux être tête de cochon, j'en parlais tantôt. Mais j'avais envie de lui donner raison, même si je me disais, je suis pas certain. Tout mon instinct me dit que je suis pas certain. Puis à la fin de la journée, je dis mais il avait complètement raison, le chien. C'était exactement comme ça, je pense.
3: J'adore comment tu dis ça. J'avais envie de lui donner raison.
0: C'est comme ça
3: qu'on devrait dialoguer. Oui,
0: parce que des fois, il l'a écrit, ça sort de lui, puis je fais... Honnêtement, puis là, mais probablement que je m'accrochais à des ouais, mais quand je l'ai travaillé, j'ai fait un bel effet ici dans ma phrase.
1: Oui,
0: tu vas être content de ça ici, puis je pense que je peux aller chercher une larme à ce moment-là parce que je l'ai raccroché à quelque chose de mon passé. Et il faisait non, ça va être plus simple cette scène-là, mais fais-moi confiance. Puis je dis ok, parfait.
1: Fait du bien aussi des fois de faire confiance justement, puis de pouvoir s'abandonner quand
3: l'autre a raison.
0: C'est sûr. Oui, puis j'ai accepté, j'ai dit oui, j'étais all-in pour tout. Moi, j'ai toujours dit que je ferais jamais de parachute dans ma vie. Les accidents, quand on entend parler d'un accident de parachute, moi, mon réflexe, c'est ben là.
1: Un gars très empathique.
0: Je suis allé sauter en parachute dans

0: marqués. De parler des œuvres qui nous ont marqués dans la vie, ça nous dévoile. Ça nous dévoile beaucoup. Et des fois, je trouve ça pénible. J'ai l'impression que si je dis que j'aime tel ou tel artiste, la personne qui m'écoute se dit « Ah, probablement qu'il aime cet artiste pour telle chanson parce qu'il n'a pas réussi à oublier la fille qui l'a refusée au cégep. » Et là, j'ai l'impression de devenir complètement transparent. Et de tous mes jardins secrets qui sont étalés. Donc, tu sais, vous souvenez l'époque où on avait toute notre discographie comme étalée dans notre salon avec des CD?
1: Oui, tout le monde.
0: Pas ça confrontant, ça?
2: Mais c'est la première chose qu'on faisait, c'est d'aller regarder qu'est-ce qu'il y a.
0: Oui, mais moi, j'ai déjà dit à quelqu'un, « Ah, mais est-ce que tu veux... » Puis la personne, après 10 minutes, fait comme
3: C'est pas moi, ça.
0: Merde, ça veut dire qu'elle est en train de se rendre compte que c'est pas la bonne personne avec qui elle est. Je suis comme, mais voyons ça. Donc, moi, je cachais certains CD.
2: Mais merci, Pierre-François, donc, de te
3: dévoiler.
2: De te livrer comme ça, donc, à cet exercice qu'on le comprend très vulnérabilisant. Puis on va plonger tout de suite avec le premier spectacle que tu te souviens d'avoir vu.
0: Ouais.

0: Alors
1: c'est Cannelle qui chante, non?
0: Oui, je pense que c'est Cannelle.
1: Pourquoi?
0: Pourquoi
1: c'est Cannelle qui chante? En tout cas,
0: pourquoi c'était pas Bruno? Ouais.
1: Pourquoi c'était ben Bruno fait les sons, je pense. Et Cannelle dit les mots,
0: c'est peut-être ça qui est.
1: Je sais pas qui a la ref là, mais ça me dit quoi. Mais
0: Passe-partout.
1: Oui, moi je suis complètement génération Passe-partout. Oui. J'ai écouté ça en pyjama souvent et
0: donc tes souvenirs de voir ça.
1: Nous avait amené dans un centre d'achat.
0: Okay.
1: Où c'était un gymnase. Je pense que c'était un centre d'achat, on devait être 500 enfants et ils chantaient leurs chansons, il y avait des petites scénettes aussi et je me souviens qu'à un moment donné, moi j'étais plus dans la section Pascaro là, puis mon Dieu, t'avais tombé bien là, pour que les billets étaient plus chers dans cette section là.
2: Mais dans cette section là,
1: il y a plusieurs petits garçons. et j'étais starstruck complètement. Waouh, ils sont là, mais je me souviens que ça avait un peu fucké quelque chose dans ma tête aussi là. Genre je me souviens de me dire OK, c'est pas normal comment ils sont habillés.
0: Ouais. C'est des adultes en fait.
1: C'est
0: là.
1: Ça, c'est ils sont grands là. Le frisé, il a chaud là présentement. Là. Donc je me souviens de d'avoir été un petit peu traumatisé, mais en même temps, j'en ai pas dormi de la nuit probablement.
0: Mais oui. Alors ça c'est le début de la carrière de spectateur de Pierre-François Legendre. Un peu plus tard, à l'adolescence, le théâtre arrive dans ta vie. Tu te rends compte que t'aimes cet art-là et t'as la chance donc d'avoir un ami de tes parents qui a fait de toi son plus un.
1: Oui, Paul Burrows. Peut-être que ça dit quelque chose à certaines personnes dans le monde radiophonique. Il était le gars des sports de la jungle et du zoo.
0: OK, donc pour les gens dans le coin de Québec. Là.
1: Ouais. Voilà. Ouais. Alors, c'était... Et lui, là, à un moment donné, ils ont changé l'équipe. Et lui, il a été affecté au culturel. Mmh. Mais je me souviens plus où, je pense, à la première chaîne, je pense. Et donc, il devait aller voir beaucoup, beaucoup de spectacles. Et il s'est tourné vers moi. Il a dit, ben Pierre-François, ça l'intéresserait-tu? Donc, j'allais voir des spectacles à l'Abordée, au Trident. J'allais voir tous les shows de théâtre, surtout. C'est que au théâtre qui m'amenait.
0: Et c'est génial pour une adolescence.
1: Eh mon Dieu, j'ai vu des spectacles que jamais je serais allé voir. Tu sais, même que des fois je suis allé voir des spectacles avec l'école que j'avais déjà vu. J'étais là la première, mon gars.
2: C'était nouveau pour toi d'aller voir ce genre de spectacle ou?
1: Oui. Mes parents m'avaient pas donné la piqûre du théâtre. En fait, c'est pas vrai. Je dois rendre à César ce qui appartient à César. Mon père m'avait mis deux livres entre les mains, Les Justes de Camus et Cyrano de Bergerac.
0: OK, ça commence pas mal.
1: Ouais. Et ça, je sentais que c'est ce que j'allais avoir le plus de plaisir à lire, du théâtre. Et jumelé au fait que j'avais commencé à faire de l'impro, je commençais à germer tranquillement, pas vite, une ambition.
0: Je vois l'algorithme littéraire qui prend des notes. Ah, oui, le temps file, je veux qu'on passe à travers tous ces spectacles-là que je vois sur ton CV. Donc, on parlait de vulnérabilité. On va y aller directement dans la catégorie spectacle qui t'a fait pleurer, Pierre-François. La
1: coccinelle. Oui. Ben oui.
0: Okay.
1: C'est
0: Annie Brocoli.
1: Oui.
0: Donc ça c'est la trame sonore du spectacle en fait.
1: Okay. C'est ma fille qui s'est inscrite très en bas âge, là, à 4 ans, voulait danser. Donc le spectacle de l'école de danse qu'on devait se taper, mais je me souviens quand j'ai vu le groupe là 4-5 ans apparaître, ma fille était déguisée en coccinelle. Donc toute la face, il y avait que la face qu'on voyait. Mm-hmm. Et elle avait ses ailes de coccinelle. Et la première à entrer sur scène en pas chassé, très très très très confiante et il y

0: était un groupe, et pendant le spectacle, pendant leur numéro qui devait durer 1 minute 22, elle donnait des instructions aux autres insectes en leur disant « place-toi ». Tu sais, elle était un peu germaine, et elle donnait des instructions aux autres, mais tout en gardant son sourire, parce qu'il s'était fait dire « c'est un âge où on n'a pas trouvé notre sourire ».
1: Oui. Ouais.
0: Et sur les photos, on fait que... Alors là, regardez, sans sourire, comme ça, donner des ordres, elle se plaçait, était très volontaire, mais je riais, je pleurais de rire et d'amour.
1: Oui.
0: Waouh, elle vit tout ça sans nous. Mmh. Elle a monté ça, là. Elle a fait ça sans nous.
1: Elle fait sa vie, fière, là.
2: Ouais, c'est ça.
1: Son caractère qui ressort.
0: Elle danse encore. Mmh. Mais là, elle danse des affaires, là, du hip-hop fâché, que j'appelle. Là.
1: Ah oui, avec dans le visage une attitude.
0: Hey, ils sont fâchés. Ils sont 18, là. Ils fassent fâcher. Je dis, crump.
3: Le crump. Right. Le crump. Mais ça sort, ça sort. C'est exprimé.
0: C'est ça, mais ouais. Moi, j'ai le goût de dire, petite fille de Varennes de 14 ans, t'as pas de raison d'être fâchée de même, pas en jeu. Calme-toi,
1: Nair. Ça peut être une belle histoire en même temps.
0: Ouais,
1: tant mieux si ça se passe sur scène. Ouais. Pierre-François, j'ai été quand même assez surprise de savoir que l'artiste pop qui te fait le plus danser, c'est celle-ci.

0: Lady Gaga.
1: Oui.
0: T'es un Little Monsters, t'as pas ça.
1: Sur le tard, je me souviens d'avoir, lors d'un documentaire sur elle, avoir vu une autre dimension de cet artiste-là, mm-hmm. Dont j'aimais bien la musique, ceci dit. Et quand l'album Mayhem est sorti, j'ai trouvé là-dessus des sons qui parlaient à plein d'époques. Il y a du Michael Jackson, il y a des boys bands, il y a du Madonna, il y a des influences complètement assumées. Et comme un grand, aussi poussé par ma collègue de radio, Marie-Josée Gauvin, je fais de la radio dans le Grand Montréal le matin. Et elle me garde, elle a 15 ans de plus jeune que moi, donc elle me garde, elle refuse que je referme le couvercle de mon cercueil.
0: Elle veut que tu sortes
1: Oui, c'est ça. Donc là, tout seul comme un grand, j'ai réservé des billets et j'ai dansé sur Lady Gaga. Par contre, je pense que je l'ai indiqué aussi, j'ai dansé dans les gradins. Je suis plus par terre, moi.
0: Non, le par terre, c'est plus possible.
1: Mais les gradins, il y a un petit danger, parce que...
0: Il n'y a pas beaucoup d'espace pour danser.
1: Non, puis le siège de devant qui sert un peu de garde-fou, Marie Dantivia. Donc, j'ai passé proche, là, pendant Abracadabra de tomber, de faire un fou de moi, mais je me suis retenu.
0: Rien pour rassurer le spectateur inquiet. Là,
1: non, c'est ça, disons, OK, là, inquiète-toi un peu. Là.
0: Mais, là, on parle beaucoup de danse, et il paraît même que tu étais un danseur intra-utérin, puis on sent le gendre, entre autres, là-dessus.

0: dire ça, ça fait partie de ta légende,
1: oui,
0: François.
1: Oui, Robert Charlebois, que j'ai écouté sur tous les supports possibles, ouais. 8 pistes, cassettes, tout. Il m'a suivi toute ma vie, mais quand je dis toute ma vie, c'est que ma mère m'a raconté souvent, puis c'est vrai, que la veille où 2 jours avant ma naissance, elle était première rangée d'un spectacle de Charlebois.
0: Wow.
1: Et,
0: oh, wow.
1: Et je bougeais énormément dans son ventre. Donc, de là à dire que Charlebois a déclenché ma mère, je sais pas. Là. Mais il a déclenché pas mal de femmes en même temps, à une certaine époque. Ça a joué beaucoup chez moi, Robert Charlebois. Je me souviens de me faire presque des petits spectacles, tu sais, où c'était moi qui chantais « Je t'aime comme un fou », là, où j'ai moi qui l'avais composé.
0: Oui, t'avais des scénarios dans ta tête.
1: Ouais. Et, je me suis lié d'amitié avec son fils, Victor, le restaurateur, pas le chanteur. Et, à une époque, il nous avait invité, Cynthia et moi, ma femme, à aller voir son père en spectacle. Et Cynthia est enceinte de notre fille.
0: Ben, voyons.
1: Très enceinte. Très enceinte, madame qui a dit, vous devriez peut-être être à la maison, madame.
0: OK, la petite fille qui danse avec un sourire, puis maintenant avec un arbre.
1: C'est crump qu'on dit.
0: Alors, c'est encore dans la légende. Et quand tu vois donc Robert Charlebois en spectacle, toi, tu penses à ta mère.
1: Oui, j'ai une pensée pour elle, parce que ça me... J'écoute, surtout quand il fait son gros succès. Il a chanté ça, là.
0: Ouais.
1: 36 heures de mon arrivée sur Terre, là, puis ma mère devait se plaire à Baden, puis j'étais son premier, puis j'étais... Bref, merci maman pour tout ce que t'as fait pour moi.
0: Oui, puis en spectacle, elle peut pas lui dire d'arrêter de chanter parce qu'elle a une anecdote à raconter.

0: C'est ça. Ouais, c'est ça. Ferme-toi, là. Sérieux, le monde sont venus pour lui.
1: Hey, je pensais pas qu'on allait parler aussi longtemps de danse, Pierre-François Legendre, mais j'ai pas fini parce que il paraît que cet été, t'as même fait le fameux triangle avec tes mains. Hey.
0: Angeline
1: de poitrine.
0: Oui.
1: Tu t'es fière de ça.
0: Ah, ben oui,
1: t'es fière de l'avoir
0: ça
1: sur ton CV.
0: Mais c'est parce que je veux pas faire partie d'un buzz.
1: Oui.
0: Absolument pas. Je ne suis pas supposé aimer Angeline de poitrine.
1: Mmh.
0: OK?
1: Pourquoi?
0: Ben parce que moi, là, c'est YouTube, Coldplay, Radiohead. Tu sais, c'est mes playlists. C'est ça. C'est pas surprenant du tout. Donc, quand j'ai entendu Marie-José Gouin, encore une fois, il y a très longtemps, me faire écouter Angeline de poitrine, au début, j'étais un peu réfractaire. Et c'est ça que j'aime d'eux, c'est qu'ils m'écorchent. Il pourrait me niaiser longtemps, surtout souvent dans des intros. Tu fais, pourquoi je suis pas complètement détendu? J'aime le beat, je comprends rien. Là. J'ai vu des tutoriels où il m'explique que c'est de l'instant 5, 12, puis de 9, puis de je veux rien savoir de ça, moi, mais je sais qu'à un moment donné, c'est comme quand t'enlèves une paire de souliers trop serrés.
1: Puis là, ça se place.
0: Ça fait « wouah! » Puis là, tout se place, et là, je suis bien. Ils me font un bien immense. Donc, j'ai demandé à mon ami Rémi-Pierre Paquin, qui est mon Sherpa.
1: Oui, hein.
0: Qui est mon Sherpa de spectacle. Il m'a trouvé des billets pour Trois-Rivières au Festivois. Donc, je suis allé les voir cet été et moi, Pierre-François, je ne suis pas supposé faire des triangles avec mes mains et danser, plier les genoux.
1: Tu l'as fait?
0: Complètement dans la secte.
1: Consentant, abandonné.
0: Oui, puis je trouve ça drôle aussi. Après ça aussi, je trouve ça très drôle que ces deux dudes là envoient des signaux un peu pour faire justement faire capoter un peu peut-être les complotistes de ce monde là, qui voient des signaux dans tout ça. J'adore ça, que ça soit leur vocabulaire visuel. On va en mettre. Ça va. Donc c'est un très bon coup de marketing d'être déguisé comme ça, mais
1: absolument.
0: J'adore leur musique.
1: Et là, on parle beaucoup de musique depuis le début de ce CV de spectateur avec Pierre-François Legendre, mais on arrive à cette catégorie ultime qui est meilleur spectacle à vie. Et là, toi d'abord, t'en reviens pas qu'il y ait des gens qui soient capables de répondre.
0: Ben oui, voyons, c'est quoi ça?
1: Les gens sont bons élèves. Les gens sont bons élèves, sont comme, je suis obligé de choisir, je vais le faire. Donc, t'as été obligé de le faire et tu dis, ben, d'abord, ce serait assurément du théâtre.
0: Ouais.
1: Tu dis peut-être Les Trois Sœurs, mise en scène de Wajdi Mouawad au Trident.
0: Ouais.
1: Quel souvenir tu gardes de ça?
0: J'ai toujours su, on s'est toujours fait dire au conservatoire que le théâtre, c'est un lieu de liberté. Où c'est toi-même qui vas t'imposer tes propres limites. Mais à un moment donné, c'est pas vrai aussi. Il y a le metteur en scène qui a une vision. Mais j'assistais à l'imaginaire de Wajdi. C'est pas l'imaginaire. J'assistais à la folie, à la grandeur, jusqu'où le génie humain peut se rendre, que c'est élevé, là, un peu, là, comme phrase, éveillé et élevé. Mais il a tellement pris de liberté avec le grand Tchekhov, mais en respectant le texte, que j'en aurais pris. Je voulais voir tous les Tchekhov monter. J'aurais eu envie de dire, prends un an, fais-en un, il y en a d'autres, pièces, toi. Donc, la maison des Trois Sœurs est en rénovation. Il y avait, à un moment donné, il y a une lettre, là, je vais pas me lancer dans le nom des personnages, par exemple, mais c'était une lettre que Benoît Gouin, son personnage, lisait. Et pour recevoir la lettre, à un moment donné, il a fait sonner un téléphone cellulaire dans la salle. Et tout le monde était bien sénère.
1: Mais oui.
0: Et là, l'acteur Benoît se tournait vers la salle et disait « Ben, répondez, complètement décroché. » Puis la personne avait l'audace, le front de répondre. Il y a eu des soirs, ils ont pensé pas que je le se batte. Et la personne répondait, puis elle faisait « C'est pour vous. » Puis elle descendait, puis elle chantait. C'était une chanteuse d'opéra. Quand elle chantait un air d'opéra, c'est la plus belle façon de faire entrer une lettre en scène. C'était en 2002 aussi. Donc, cellulaire aussi, c'était plus surprenant peut-être. Mais
1: ça devait quand même être agressant. Il n'y a rien de pire qu'un téléphone qui sort dans une salle. Mais là, de briser le quatrième mur,
0: Et là, donc, la lettre était lue au téléphone. Oui, c'est ça, mais c'était sans arrêt des images, là, la scénographie présentait des images que tu faisais. Ben oui, c'est sûr qu'il y a ça dans cette pièce-là. Oui, c'est sûr qu'on peut lire ça comme ça. Oui, je pense que Tchekhov serait content.
1: Tchekhov approuve cette mise en scène.
0: Check by Tchekhov.
1: Là, on va arriver dans la portion de ton CV dédié à ton Sherpa, ton ami, Rémi-Pierre Paquin, parce qu'il a été nommé là à quelques reprises dans le CV de spectateur. T'es allé à Dubaï avec Rémi-Pierre Paquin.
0: Oui.
1: Pour voir cette chanteuse.

0: Je veux tout savoir.
1: Rapidement, on est au souper des joueurs dans le cadre du tournoi de tennis qu'il y a ici à Montréal.
0: Oui.
1: Un événement...
0: Donc là, on est au mois d'août, là.
1: Ouais, exactement. Un événement où ils ramassent des fonds, puis les artistes, il y a des artistes par table, ouais. Tu sais, puis on jase avec ceux qui ont beaucoup d'argent. Et y a un encan au cours de la soirée, et les lots sont au centre de la table, et Rémi-Pierre me dit, regarde les lots, le numéro 6, et c'est deux billets pour la finale du tournoi de tennis de Dubaï.
0: OK.
1: Donc, on dit, on va là, je l'achète. Moi, j'étais un peu en état d'ébriété, en plus. Je suis passé de 3 000 à 6 000, j'étais tanné. Donc, on l'achète, mais, et là, on prolonge, donc, on prend une semaine dans les Émirats arabes. Mm-hmm. Et en organisant notre séjour, on voit que le dernier soir, on est là, Céline est en spectacle à Dubaï. Donc, elle se fait un croche dans sa tournée. Elle était pas supposée passer par là, mais je pense qu'ils ont de l'argent.
0: Oui. Elle a trouvé le chemin.
1: Oui, ils ont trouvé le chemin. René, elle fait trois, on va faire une petite halte. Et donc là, on s'est dit, il faut mettre tout en œuvre nos contacts pour avoir des billets. Et c'est pas comme quand elle était en Floride, là, ouais. où les Québécois, ils devaient avoir 350 appels par jour, mais là, ça a été super simple. Donc, quelqu'un connaît Patrick Angelil, puis on se trouve des billets VVIP. Ils étaient 900 $ chaque qu'on n'a pas payé. Et c'était le dernier soir. Alors tout le voyage, on écoutait, on s'était acheté le CD de Taking Chances.
0: Vous êtes sérieux là,
1: oui,
0: vous étiez prêt là.
1: Donc on a même fait un petit colis avec des t-shirts des Invincibles et des DVD des Invincibles qu'on est allé porter à l'hôtel Intercontinental. En se disant, c'est un cadeau pour Céline.
0: Ouais.
1: Elle va peut-être savoir on est qui.
0: Ouais,
1: oui, c'est un problème. Wow. Mais ceci dit, c'était un bon spectacle, mais je veux dire, on n'est pas allé pour Céline, mais on était tellement contents de terminer notre voyage avec elle.
0: Avec la diva de Charlemagne.
1: Oui.
0: Et ce cher Rémi-Pierre Paquin, lui, en 2005, t'a amené voir ce groupe-là.

0: Arcade Fire.
1: Oui.
0: Donc là, on est en avril 2005.
1: Ouais, au Théâtre Corona. Donc, ils n'étaient pas très connus. Tu sais, souvent, on entend là, que Nirvana est allé au Théâtre.
0: C'est
1: mon Nirvana, Fofoun.
0: C'est ça, c'est ton Nirvana.
1: Oui, exactement. Je m'attendais vraiment à rien. Il m'avait fait écouter une ou deux chansons. Je connaissais 00, puis disant, c'est vraiment bon, c'est un groupe de la scène musicale émergente de Montréal. Puis, tu vois. Puis, et je suis arrivé là. Moi, je m'attendais à rester dans le fond de la salle, puis de boire des gin tonic, puis de plus ou moins m'intéresser quasiment. Et je l'ai pas fini, mon premier gin tonic. J'étais absorbé dans ce vortex-là, puis... C'est vraiment beaucoup de clichés là, mais l'espèce d'énergie qui se dégage sont plusieurs là. En tout cas, moi je sais pas si c'est tout le temps comme ça, mais
0: une belle gang.
1: Le percussionniste avec un casque puis une baguette comme une licorne qui tape à la fin sur des tambourines, puis tout ça se mélange et tout ça devient une espèce de souffle, quasiment un hymne. J'étais soufflé. Vraiment soufflé. Ouais. Puis je me souviens de voir mon ami François Letourneau qui était là aussi. Je sais plus dans quelle chanson là, mais j'ai trouvé ça trop much là, mais il pleurait.
2: Sur Mana Rebellion Live. Ouais, je crois. À cette époque-là aussi.
1: J'ai demandé à Rémi, c'est une larme. Oui, je dis, je pense qu'il pleure. T'sais, on va le laisser là-dedans quand même. On va pas. Mais je me suis promis de pas juger ça.
0: Mais non, c'est une émotion esthétique.
1: Oui, mais entre amis là.
0: Les invincibles.
1: Si tu pleures, ben. Ça se pourrait qu'on en aille, puisqu'on laisse un peu ça. Mais là, j'aurais pu, moi aussi, me laisser aller puis pleurer tellement c'était soufflant. C'était incroyable.
0: Merci pour ce grand moment de vulnérabilité, Pierre-François Legendre.
1: Ça n'a pas été si pire, mais je me suis inquiété pour rien.
0: Mais tu restes avec nous de toute façon, parce que dans un instant, il y a Mathieu Poulain qui a des recommandations lecture pour toi. J'invite les gens à aller voir la série Plan B sur l'extra de Tout.tv si ce n'est pas fait encore. La pièce qui tourne mal, ça se termine. Dernier week-end à Brossard.
1: Oui, il te reste 3 shows.
0: On te souhaite de belles représentations, qu'on te protège de tout ce qui peut arriver dans cette,
1: oui,
0: dans cette pièce-là.
1: Oui, parce qu'il y en est arrivé, petites affaires.
0: Reste concentré. Bon, tu restes avec nous et Jenny Salgado, là, on n'en a pas fini ta programmation musicale. On s'en va écouter La voix que j'ai d'Offenbach. Ça faisait partie de tes choix. Pourquoi cette pièce-là? Qu'est-ce qu'elle te fait vivre, Jenny?
3: Moi, déjà le rock, j'adore ça comme forme musicale. Puis quand je pense rock québécois, directement...

0: mon cœur va vers Jerry. Puis, je sais pas, c'est comme... C'est pas réfléchi ce qu'il fait, c'est juste dit comme qu'il le ressent. Puis c'est garoché, mais c'est juste en même temps. Mm-hmm. Puis tu peux pas rester impassible face à sa manière de porter ses textes. Puis je sais pas, depuis tantôt on parle justement de l'art, puis de qu'est-ce que ça fait, puis cette exaltation, puis tout. Puis lui, je pense que c'est un peu à ça qu'il répond.
1: Oui.
0: C'est ça qu'il répond en lui, puis c'est à ça qu'il répond quand il chante cette pièce-là en particulier.
1: On l'écoute.
0: Allons-y.

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1: À l'émission, plus on donne envie de lire aux auditeurs, plus on est heureux. Et c'est ce qu'on essaie de faire quotidiennement. Et le vendredi, pour bien finir la semaine, de façon très personnalisée, on offre le service d'un algorithme littéraire à notre invité au CV de spectateur. Alors pour toi, Pierre-François Legendre, tu vas bénéficier des conseils éclairés du professeur en littérature au Collège Hanssik et auteur lui-même, Mathieu Poulain. Bonjour Mathieu.
2: Allô Mélie, salut.
1: Alors Mathieu, je sais que tu as étudié Pierre-François Legendre toute la semaine, même je dirais que jusque dans la dernière demi-heure.
2: Oui, c'est ça.
1: Je te laisse donc y aller avec tes conclusions.
2: Oui, ben comme je le mentionnais en début d'heure, ben, vous avez dit à la recherche de biographies en particulier, ou en tout cas des lectures qui relatent l'histoire, et là je vous cite, oui, de gens qui ont existé et qui ont eu des vies fascinantes.
3: Oui.
2: Alors c'est dans cette direction-là que je vais. Pour commencer, eh bien je vous conseille de lire le roman intitulé « Des éclairs ». C'est écrit par Jean Echinot et c'est publié aux éditions de Minuit en 2010. Alors c'est un roman qui vient relater la vie réelle, la vie fascinante également de Nikola Tesla. C'est un nom qu'on connaît.
3: Wow.
2: Donc, un inventeur prolifique, oui, un inventeur de génie, même surtout dans le domaine de l'électricité. Mais voilà, c'est un roman. Et là, faut quand même dire qu'on connaît en général l'autofiction, hein. Mais là, ici, avec Des éclairs, il s'agit de ce que certains ont appelé l'exofiction. Donc, plutôt que l'autofiction. Alors, plutôt que d'avoir un auteur qui met en scène son propre vécu pour faire une œuvre littéraire, ben l'auteur va mettre en scène le vécu de quelqu'un d'autre, d'une personnalité qui un temps soit peu connue, en gardant une espèce de petit flou. Alors tout ce qui est écrit dans le roman est essentiellement vrai, oui, mais l'auteur va se garder une petite marge de manœuvre. Ça vient ajouter l'espèce de petit mon doux, si tu es arrivé pour vrai, qui nous titille le cerveau quand on lit une autofiction, par exemple. Et donc on marche toujours entre le vrai et le faux. Et donc là ici, dans Des éclairs, le personnage s'appelle Grégor. Mais Grégor, c'est directement inspiré de Nikola Tesla, qui est dans le roman, ben voilà, inventeur de génie, mais qui a une fâcheuse tendance à l'auto-sabotage, hein, à la prise de mauvaises décisions, des mauvaises décisions dans sa vie personnelle, mais aussi des mauvaises décisions dans sa vie professionnelle. Hein. Il travaillait très près avec Thomas Edison, qui est devenu très, très riche, très célèbre, un industriel, mais Nikola Tesla, lui, est mort pratiquement seul, oublié, malheureux. Et donc, je me suis dit, il y a quand même quelque chose qui résonne ici. Bon, évidemment, j'ai grandi avec Les Invincibles, donc ça m'a fait penser à Carlos Fréchette. Mais j'ai également l'impression que votre personnage de Mathieu Laforêt, ouais, dans Plan B, est aussi dans cette dynamique-là d'auto-sabotage. En tout cas, je me suis dit, à la lecture du livre Des éclairs, ben, on se dit que Nikola Tesla aurait sans doute été très intéressé par les services de Plan B. Il y a plusieurs décisions de sa vie qu'il aurait voulu revoir. Et tout ça, c'est écrit dans un style qui est simple, c'est plein d'esprit, c'est drôle, c'est plein d'élégance et c'est pas très long également. Au vrai, c'est une lecture vraiment agréable. Oh. Et là, qu'est-ce qui est bien avec ça en plus, c'est que si c'est une approche qui vous intéresse, celle de Jean Echinot, ben c'est une trilogie, donc joie et célébration. Il y a deux autres romans. Il y a Ravel sur la vie du compositeur Maurice Ravel et Courir sur la vie du célèbre marathonien tchécoslovaque Emil Zatopek. Enfin,
1: célèbre.
2: Et là, Courir, d'ailleurs, c'est lui que j'ai avec moi en studio et je sais pas, Des éclairs, parce que ben voilà, j'ai visiblement prêté mon Des éclairs à quelqu'un, puis je suis vraiment pourri pour faire le suivi de mes prêts. Alors je profite de la tribune.
3: Ben oui, ben
2: si
3: oui,
2: la personne à qui j'ai prêté mon ça. Des éclairs là dans sa bibliothèque, rapportez-moi-le, s'il vous plaît.
1: Donc je rappelle le titre, Des éclairs, Jean Echinot, vous allez trouver ça aux éditions de Minuit. Ta deuxième proposition maintenant pour Pierre-François.
2: Oui, donc là on revient au Québec avec quelqu'un qui encore une fois a une vie pour le moins fascinante. Surtout que vous avez dit tout à l'heure que ce que vous préférez lire, c'est du théâtre. Alors ben justement, le sujet de cette deuxième lecture là, ben c'est une véritable pionnière, hein, dont la vie a récemment inspiré une pièce de théâtre à succès, Madame Jeannette Bertrand.
3: Ah oui.
2: Là, évidemment, je me dis que vous avez peut-être vu la pièce, mais je ne vous parle pas de la pièce. Je vous parle du texte de la pièce. Ce n'est pas tout à fait la même chose. Hein, écrit par Rebecca Deraspe et publié aux éditions de ta mère en 2025. Donc, on rappelle que Rebecca Deraspe a créé cette œuvre-là à partir d'un long entretien qu'elle a eu avec Madame Bertrand et elle va raconter en 185 pages un siècle de vie, mais aussi un siècle de femmes québécoises, un siècle de notre histoire à nous. Et là, ben, je suis certain que, parce que moi, je l'ai pas vu, le spectacle, mais je suis certain que Guylaine Tremblay était extraordinaire sur scène, mais...
1: Mais vraiment.
2: Mais la vie, moi, c'est, j'en doute pas, mais la vie de Madame Bertrand et les mots de Rebecca Deraspe justifient amplement l'existence de ce livre-là, donc qu'on lit d'un seul coup. Surtout que, je trouve qu'il y a une petite valeur ajoutée quand même quand on lit le texte ici. Il y a un beau travail sur la mise en page qui ajoute une espèce de dimension poétique. Le texte c'est présenté sous forme de vers, alors que c'est pas écrit comme de la poésie, mais ça ajoute un rythme particulier, puis ça nous encourage à voir le texte différemment. Donc, c'est pas juste un produit dérivé. Hein. De la pièce, c'est vraiment une œuvre à part entière.
3: Mais c'est un joyau aussi, le compte-rendu de toutes ces rencontres-là qu'ils ont eues ensemble. Faut garder ça précieusement.
2: Absolument, et justement, de manière à le garder, ben ça me rappelait que le théâtre, ça reste une forme d'art éphémère. Puis pour qu'une pièce puisse survivre ailleurs que dans les souvenirs, des gens qui ont vu les spectacles, ben, il faut qu'on soit assez nombreux à avoir le livre dans notre bibliothèque, parce que sinon, il va finir par être oublié. Donc, je voudrais en profiter pour dire bravo aux maisons d'édition qui ont le courage quand même de publier du théâtre, parce qu'on s'entend que c'est assez rare qu'on va dans une librairie puis qu'on voit des pièces de théâtre dans les livres les plus vendus. Et surtout, ben, ça permet aux profs de les enseigner aussi ces œuvres-là. Ça, c'est particulièrement utile pour permettre à une pièce d'exister dans la mémoire collective. Eh bien, justement, pour finir avec ça, je l'annonce en primeur, d'ailleurs, à mes étudiants. Jeannette de Rebecca Deraspe sera au programme de mon cours de littérature québécoise cet automne. Alors, monsieur Pierre-François Legendre, non seulement je vous encourage à lire cette œuvre qui devrait donc assouvir votre soif de vie fascinante, mais si ça vous tente de creuser la chose un peu, ben vous êtes la bienvenue dans mes cours, les vendredis de 16h à 18h au Collège Antique, une plage horaire de rêve.
1: Merci beaucoup, Mathieu Poulin.
3: Merci infiniment.
1: Quel courage aux profs qui enseignent le français de 16h à 18h le vendredi et à tous les étudiants qui se présentent également.
2: Ben oui, surtout.
1: On sera avec vous dans cette aventure. Merci beaucoup, Mathieu Poulin. Et là, vous avez peut-être remarqué qu'il y a des musiciens qui se sont approchés dans le studio. Et c'est le moment de faire place à mon coup de cœur musical de l'été. Elle nous interprète la chanson qui a été la trame sonore de toutes mes stories sur Instagram. Je m'excuse pour le manque d'originalité. Elle est accompagnée de Cédric Saint-Ange. On écoute Louane Larobina nous chanter « Voz de mi vida ».

0: Wow! C'était Louane Larobina, accompagnée par son musicien Cédric Saint-Ange. Je vous invite à venir me rejoindre à la table. Et là là, c'était quelque chose.
1: C'est beau, quel moment.
0: C'est beau, hein?
1: Oui.
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0: C'était magnifique, Louane. Je l'ai dit, c'est la chanson, moi, qui m'a fait vibrer tout l'été. Je suis pas la seule. Il y a Rachel qui nous a écrit. Louane Larobina m'a fait prendre congé du travail pour avoir la chance d'aller à Petite-Vallée fin juin. Un moment magique d'avoir la chance de lui dire en personne combien cette musique-là est pleine de sens.
3: Oh my God, ça fait du bien
0: oui.
3: entendre.
0: Louane, le 11 mai dernier, t'as gagné la 30e édition du concours Les Francs Couvertes. Mais surtout le lendemain. On te recevait dans notre studio en famille avec ton père, Juan Sébastien Larobina.

0: Là, si vous avez manqué ce moment-là, allez rattraper ça sur audio. C'était, il s'est passé quelque chose cette journée-là.
1: Oh, c'était magnifique, ouais.
0: Magnifique. Avec Michel Rabagliati qui voulait plus quitter le studio.
1: Oui.
0: Qui a été rappelé par une attachée de presse parce qu'on l'attendait dans la triomphe pour une entrevue. Et là, je reviens là-dessus parce que ton père a inspiré en quelque sorte la chanson qu'on vient d'entendre, Voz de mi vida.
1: Oui, absolument. Ben, je lui la dédie un peu parce que c'est ça, c'est comme une tribune un peu au concept qui m'a légué quand j'étais plus jeune de pouvoir communiquer puis connecter avec les gens à travers la musique. Puis pour moi, c'était comme une manière de rentrer en contact, de communiquer, de connecter avec lui, cette chanson-là. Fait que, ouais.
0: Ton père joue de la contrebasse sur cette pièce-là, sur l'enregistrement. Ton frère est aux percussions aussi. Donc, ouais. On est vraiment dans la filiation aujourd'hui. Ouais. Hein. Tu sais, un peu plus tôt, on parlait avec Béris de nos grands-mères. On a parlé aussi de ta fille. On est là-dedans aujourd'hui. J'ai l'impression que c'est une chanson qui marque une évolution un peu dans ton son, Loane. Si on va écouter les EP que tu avais sortis auparavant, est-ce que c'est comme une nouvelle direction artistique qu'on est en train d'entendre?
1: Ben, j'aimerais ça dire que oui. En ce moment, on travaille fort sur le prochain album, puis je pense que j'assume de plus en plus cette double identité-là, latine, québécoise, le français, l'espagnol vont beaucoup être mélangés dans mon prochain album. Fait que ça, oui, je pense qu'on peut assumer que c'est une nouvelle identité, puis une identité encore plus assumée. Ouais. Mmh.
0: Est-ce que tu le ressens, l'engouement autour de ta chanson?
1: Ben, je trouve qu'elle a eu une énorme vague d'amour puis de succès. Je pense qu'il y a plein de raisons qui peuvent expliquer ça. Entre autres, justement, on venait de gagner les Francouvertes. Ça a une immense portée médiatique. Je pense, entre autres, que cette chanson-là, qui a été d'ailleurs co-composée avec Cédric Saint-Onge, qui est à côté de moi, qui l'a chantée avec moi aujourd'hui, elle a été créée en pensant spécifiquement à comment elle sonnerait bien dans ma voix, quelle tonalité. Mmh. Fait que c'est plein de détails comme ça qui ont fait que je pense que c'est un franc succès. Moi, je suis fière, en fait, de cette chanson-là. Puis tout le monde
2: Excuse-moi.
1: Non, j'allais juste dire qu'il y a plein de monde cet été qui m'ont dit que c'était leur chanson de l'été.
0: Oui, voilà, c'est ça. Ouais. Je suis pas spéciale.
1: Ça sortait au bon moment.
0: Qu'est-ce que t'allais dire?
2: Quelque chose de très cinématographique aussi.
0: Oui,
2: cette
0: chanson-là. Tu te promenais là.
2: Oui, je voyais des images.
0: Ouais. Et les images que t'as, toi, c'est la Gaspésie, en fait.
1: Oui.
0: Parce que tous les deux, vous êtes de la Gaspésie, Cédric aussi, hein?
3: Oui,
0: est-ce que ça teinte votre musique?
3: Absolument, c'est sûr, hein? Tout le temps. Toi, t'écris tout le temps à propos de la Gaspésie. Puis là, on dirait que là, t'étais en Argentine récemment.
1: Ouais.
3: T'étais voir ta famille.
1: Ouais.
3: Puis j'ai l'impression que dans tes tunes que tu nous apportes, il y a vraiment le mix des deux. Là. On entend l'Argentine, on entend Douglastown en Gaspésie. Puis c'est cool, c'est vraiment un super beau mix. Puis je pense que la cinématographie qu'on entend là-dedans aussi, c'est ça. C'est les paysages qu'on voit passer à longueur d'année.
1: Absolument.
3: Puis toi, ouais.
0: Ah, moi, je passerais beaucoup de temps dans cette chanson-là, Loane. Et là, en plus, on vous dérange là, cette semaine parce que Cédric et toi, vous êtes en train de travailler, tu le disais, sur le prochain album. Donc, vous êtes en studio. Merci d'être là.
1: Mais ça fait plaisir.
0: Parce que je sais que c'est quand même précieux, ces heures-là, où on en parlait plutôt avec Jenny, quand tu es en train de créer, qu'il se passe quelque chose. Tu étais en entrevue cet été à l'heure d'été et tu disais justement que Cédric t'aide dans ta création parce que il y a une idée peut-être plus globale de comment les gens vont recevoir la chanson. Qu'est-ce que ça veut dire, ça, Cédric? Est-ce que tu en es conscient, toi, de ça?
3: Elle a dit quoi?
0: Elle a dit que tu l'aidais parce que tu as une idée plus globale de comment les gens vont recevoir, comment ils vont recevoir cette chanson-là.
1: Je parlais des moments où tu me dis « Ah, oh, ce refrain-là, ça serait le fun de le faire de cette manière-là. Oui. Les gens ils vont avoir plus de facilité à le chanter, tout ça. »
3: Oui, je pense que j'ai juste légèrement plus d'années dans la musique que toi. Puis je pense à des trucs que moi, j'aurais voulu penser avant. J'essaie de... Tu sais, à travers tes tunes puis la manière qu'on travaille, j'essaie de
2: passer en fonction des radios commerciales.
3: Exactement, c'est ça. Non, mais tout est fait en laboratoire, là, c'est ça.
1: Ouais.
3: Mais non, mais j'essaie de penser à l'image globale puis à tout ça, puis c'est ça. Je te veux au top du top.
1: Ouais. J'essaie de me voir gagner.
3: Ouais, c'est ça.
0: Ah, vous êtes beau. Oui, cette belle courte échelle là. Puis donc ça se passe en ce moment en studio.
3: Absolument.
1: Oui, moi je suis vraiment fière de ce qu'on est en train de faire. Puis c'est justement l'album est co-réalisé par Cédric, par son ami aussi Bruno Saint-Laurent, qui forme une merveilleuse équipe. Les deux ont vraiment de l'expérience qui se complète bien.
0: Ouais. Puis c'est pas un collaborateur d'Étienne Copé, ça?
3: Oui.
0: Bruno Saint-Laurent, oui, c'est ça. Hein?
3: Oui, il a réalisé le dernier album de
0: Hommage
3: de
0: à la Jour d'Assin.
3: Exact, oui. Il est dans Vendôme aussi, puis il a son propre projet qui s'appelle Bobo Laurent.
1: Absolument.
3: Ouais.
0: Mais en tout cas, tout ça me semble très cohérent.
1: Ouais.
0: Encore une fois, moi, je flotte là, sur ce qu'on a entendu. Puis pour les gens donc qui t'ont peut-être pas attrapé cet été, alors que pourtant t'as été beaucoup

0: sur la route en plein festival. Ben, ça se poursuit en septembre. Tu vas faire une tournée route d'artistes. Ouais. Donc, c'est une tournée qui permet donc de faire découvrir des artistes émergents à travers, par différents publics à travers la province, dans une formule un peu dépouillée, là, comme ce qu'on vient d'entendre. Là.
1: Absolument. Puis, ça ressemble beaucoup à ce que vous avez entendu aujourd'hui en studio, parce qu'on est en duo pour cette tournée-là. On va la faire ensemble, moi et Cédric. Ça se passe vraiment de la mi-septembre. Toutes les dates sont affichées.
0: Sur routedartiste.com, c'est du 11 septembre. Vous commencez à Sainte-Clotilde de Châteauguay.
1: Ouais.
0: Et presque à tous les jours, quelques pauses là-dedans, mais jusqu'au 25 septembre, ça se termine à Sainte-Irénée. Toutes les dates sont à routedartiste.com. Mais on est vraiment là dans des shows intimes. Là.
1: C'est super intime. C'est encore une fois la formule avec notre micro-condensateur. On a deux guitares, deux voix. On fait beaucoup de jeux d'harmonie. Puis on se promène dans mon répertoire. Puis c'est vraiment le fun, ce spectacle. Moi, j'aime ça me permet de... Il y a une barrière que j'ai pas quand j'ai ma formule avec toutes mes musiciens et musiciennes sur scène. On est deux, on est un peu dépouillés, puis on connecte avec les gens. Ouais.
0: C'était magnifique. Alors, j'invite les gens à aller écouter ta musique, Éloane Larobina, disponible sur toutes les plateformes. Je rappelle le titre de cette chanson magnifique, Voz de mi vida. Et on attend donc cet album sur lequel vous avez du plaisir à travailler en ce moment.
2: Oui.
0: Quelque part en 2027, c'est ça?
1: Absolument.
0: OK. Absolument. Là, je vous préviens, là, la transition va être spéciale. Bon, ce qui se passe, c'est que cette semaine, là, ma peur de faire un lapsus en parlant d'un livre qui s'appelait Théo, de l'auteur Alan Lévy, ben, ça m'a fait comme tomber dans un vortex d'Alan Théo. Et c'est sur cette trame sonore que je remercie la fabuleuse équipe qui rend cette émission possible, à la technique, Alex Leclerc. C'était magnifique cette performance, grâce à lui également qui nous a fait sonner tout ça. Les recherchistes Anne-Marie Lachance, Sophie Laforêt, Philippe Lavallée, la chef recherchiste Julie Longuetin, l'adjoint à la réalisation Mathieu Guertin, le réalisateur Frédéric Corbet, le petit nouveau, c'était sa première semaine. On va mettre une petite étoile dans ce cahier. C'est vraiment un plaisir. Encore une fois, merci Pierre-François Legendre pour ta vulnérabilité dans
2: merci,
0: ce CV de spectateur.
2: Merci de l'accueil. Vous avez été très enveloppant.
0: Est-ce que je peux te demander body surfing ou mosh pit?
2: Rien. Je déteste être touché par des inconnus.
0: Bon, l'inquiet encore qui se manifeste. Ouais. Jenny Salgado, vraiment, ça a été un plaisir. Merci pour ta merci programmation. Merci Mathieu Poulin. On se retrouve tout au long de cette saison.
2: Merci.
0: Et Pierre-François, je t'annonce que lundi, je reçois ton amie éco-animatrice Marie-Josée Gauvin.
2: C'est vrai?
0: Oui, elle va être avec nous en après-midi. Oh. On va peut-être parler de ce en direct de l'univers qui s'en vient pour elle.
2: C'est vrai?
0: Oui.
2: Elle est tellement excitée.
0: Oui, oui, mais elle va peut-être falloir que tu chantes.
2: Ben, je les ai prévenus que ça se ferait peut-être pas non plus.
0: Merci
2: mais je
0: beaucoup.
2: Vais me penser pour elle.
0: On laisse Alan Théo clore tout ça.
2: Yeah.

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5: Bonjour, ici Charles Antier. Il est 14h. Voici les informations pour la Saskatchewan et le Manitoba. À Winnipeg, le candidat à la mairie, Michael Voyageakis, promet des changements majeurs. S'il est élu, ce directeur de salon funéraire s'engage à restaurer l'ancien système de transport en commun dès ses 30 premiers jours. Il veut aussi déployer des agents de sécurité dans les parcs pour contrer la drogue tout en garantissant une transparence totale. Devant ses partisans ce matin, il a critiqué le maire sortant Scott Gillingham et a déplorer l'insécurité en ville. Le ministre Michael Weger à Regina annule la création d'une unité tactique pour le service des Marshals. L'annonce a été faite ce matin à l'Assemblée législative aux alentours de 11 heures. Le ministre de la Sécurité publique, la Saskatchewan, estime qu'une telle équipe n'est pas nécessaire pour ces Marshals. Il précise qu'une unité d'élite exige au moins 70 agents en poste et que le gouvernement reconsidérera l'idée uniquement si les autres corps policiers demandent du renfort. Daniel Proteau prendra prochainement le poste de directeur général de la division scolaire franco-manitobaine. Il succédera à Alain Laberge, qui en a assuré la direction pendant 13 années. Même si Daniel Proteau ne connaît pas encore la date exacte de son entrée en poste, il a déjà réfléchi à ses priorités.
6: Je pense que ce qui est important quand on fait une rentrée, c'est pas de faire des changements immédiatement. C'est quand même de prendre le pouls du milieu, de voir quelles sont les orientations et qui sont en lien avec le plan stratégique de la CSFM et l'importance d'avoir une transition avec Alain, de pouvoir discuter parce que avec un début d'année, il y aura des projets qui auront démarré puis.
5: Daniel Proteau a commencé comme enseignant, puis directeur d'école au sein de la DSFM. Il a aussi dirigé le service aux élèves avant d'occuper le poste de directeur général adjoint, responsable des ressources humaines. L'actuel directeur général de la DSFM, Alain Laberge, prendra sa retraite en novembre. La Gendarmerie royale du Canada a arrêté un adolescent de Montréal pour des allégations de terrorisme plus tôt cet après-midi. Selon les enquêteurs, le jeune homme aurait eu recours à l'intelligence artificielle pour planifier un potentiel attentat dans une école de la métropole. Il aurait aussi publié des propos menaçants sur l'application de messagerie Telegram. Greta Juris a les détails.
7: C'est à la suite de renseignements transmis par le FBI que la GRC a commencé son enquête il y a quelques semaines sur le jeune suspect. La police fédérale affirme qu'elle avait des motifs raisonnables de craindre la possibilité que l'adolescent se préparait à commettre des actes violents. Il aurait par ailleurs eu recours à l'intelligence artificielle pour planifier un possible attentat et aurait publié des propos menaçants sur l'application Telegram dans lesquels il ciblait plusieurs groupes. Le sergent Éric Gass de la GRC.
8: Il ciblait des communautés telles que la communauté musulmane, haïtienne, LGBTQ+, où est-ce que vraiment ils faisaient des menaces. Donc, suite à ça, nos policiers ont pris tout ce qu'il fallait pour commencer l'enquête, avoir des méthodes de surveillance sur lui.
7: Toutefois, la GRC n'est pas en mesure de dire pour le moment si des armes ont été confisquées au moment de l'arrestation du jeune homme. L'ancien sous-commissaire à la retraite de la GRC, Pierre-Yves Bourduat, ne peut s'empêcher quant à lui de penser à la tuerie de Tumbler Ridge en Colombie-Britannique au début de l'année qui avait fait 10 morts.
9: La personne qui a effectué cette acte irréparable-là avait aussi utilisé l'intelligence artificielle.
7: Pour le moment, aucune accusation n'a été portée contre le jeune suspect. Il devra comparaître demain devant la Cour de la jeunesse à Montréal. Ici Greta Juris, Radio-Canada, Montréal.
5: Alors que la France connaît un été exceptionnel et des feux de forêt sans précédent, une étude scientifique alerte sur l'augmentation des risques d'incendie en Europe d'ici la fin du siècle. Les scientifiques de l'Institut Potsdam en Allemagne, spécialisés dans les effets du réchauffement climatique, préviennent que la surface brûlée en Europe chaque année risque de bondir sous l'effet de la hausse des températures, mais il est encore possible d'agir. Les précisions de Guillaume Fariol.
10: Les dégâts dépendront de l'ampleur du réchauffement climatique. À la fin du siècle, la surface brûlée chaque année en Europe pourrait augmenter de 40% dans le scénario le plus optimiste, voire tripler selon les prévisions les plus pessimistes si les émissions de gaz à effet de serre continuent d'augmenter fortement. Il serait tout de même possible de limiter ces dégâts grâce à des politiques de lutte contre les incendies plus ambitieuses, plus de moyens, meilleure formation des pompiers, meilleure coordination européenne, une politique d'adaptation qui a ses limites. Si la température mondiale s'emballe trop, notre capacité à contenir les feux pourrait s'effondrer, préviennent les scientifiques, en particulier dans les zones les plus touchées par le réchauffement climatique, le pourtour méditerranéen, le centre de la France également. Il enregistrerait les hausses de surface brûlée les plus importantes d'Europe occidentale.
5: C'était Guillaume Fariol. Et du côté sportif maintenant, les Blue Bombers affrontent les Elks ce soir au stade du Commonwealth à Edmonton. Le porteur de ballon de Winnipeg, Brady Oliveira, sera surveillé alors qu'il comptabilise plus de 300 verges lors des trois dernières rencontres. Il avait inscrit 122 verges lors du dernier affrontement contre Edmonton. Les Bombers voudront venger leur défaite contre cette même équipe subie en juin dernier. Le duel est à 20h30, heure de Winnipeg. Du côté des Riders, bonne nouvelle alors que le receveur étoile Samuel Emilius sera de retour au jeu ce dimanche. La Saskatchewan affrontera les Lions de la Colombie-Britannique qui accumulent 3 victoires consécutives. La rencontre aura lieu au BC Place de Vancouver à compter de 17h. Voilà, c'était vos informations.
11: À lui seul, il a ébranlé les fondements de la démocratie américaine, instauré un climat de peur et fait la chasse aux communistes. 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Joseph McCarthy.
12: Gros, ramassé, l'œil petit, un peu bouffi mais perçant et dur, la voix un peu haute mais en même temps très profonde, le geste mesuré, massif, lourd, obstiné, écrasant tout sans jamais tenir compte des règles, interrompant sans scrupule ses adversaires avec ses « Mr. Chairman, Monsieur le Président », ne supportant jamais la contradiction ni l'interruption, il accapare littéralement l'écran à lui tout seul.
11: La description du journaliste français Maurice Werther en 1954 au sujet de ce sénateur qui a fait trembler l'Amérique. Car son nom, oui, est synonyme de chasse aux sorcières, une période peu glorieuse pour les États-Unis, obsédée par la guerre froide et la présence de sympathisants communistes. Durant 2 ans, le sénateur McCarthy va les traquer et les pourchasser, bafouant au passage les règles de droit les plus élémentaires. Sous sa gouverne, les suspects sont partout, chez les fonctionnaires, à Hollywood ou dans l'armée.

0: Qu'est-ce que c'est?
1: Un serment de loyauté envers l'Amérique. Moreau l'a signé.
0: Moreau l'a signé? Si tu refuses de signer, ça nous crée des ennuis.
1: Si je refuse, je serai viré, c'est évident.
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6: La bande-annonce du film Good Night, Good Luck en 2005, réalisation de George Clooney, film qui racontait justement les années de McCarthyisme aux États-Unis et le combat du journaliste Edward Moreau qui finira par le faire tomber. Alors pour nous en parler, mon invité, Karine Prémont, elle est professeure à l'école de politique appliquée de l'université de Sherbrooke, membre de l'Observatoire sur les États-Unis de la chaire Raoul Dandurand. Bonjour Karine.
7: Bonjour Maxime.
6: À la base, McCarthy, un obscur sénateur qui aura quand même, on peut le dire, oui, marqué l'histoire, puis même donné son nom à une époque. Alors c'est qui, Joseph McCarthy?
7: McCarthy, c'est effectivement un sénateur républicain du Wisconsin. C'est quelqu'un qui fait plutôt profil bas, mais c'est quelqu'un qui est plutôt ambitieux, qui est charismatique, mais surtout, c'est un farouche opposant aux communistes, un farouche opposant à l'URSS, et il va vraiment saisir cette occasion du conflit naissant entre les États-Unis et l'URSS pour s'imposer, pour faire sa place, pour laisser sa marque au sein du Congrès américain. Et à partir du début des années 50, là, il va dénoncer sur toutes les tribunes les communistes, mais surtout va instiller cette idée selon laquelle il y a une infiltration communiste à l'intérieur de la société américaine, du gouvernement américain. Il va pendant plusieurs années dire, j'ai une liste de noms de personnes qui sont des sympathisants communistes, qui travaillent pour le gouvernement. Il faut faire quelque chose. Il faut régler ce problème-là. Il faut expurger la société américaine de ces communistes.
6: Parce que bon, il y a le contexte, vous l'avez dit, on est dans les années fin 40, début 50, en pleine guerre froide. Il y a un climat de paranoïa qui s'installe, la peur des communistes. Ce qu'on avait fait plutôt avec les nazis, mais en fait, les nazis, on est passé aux communistes, là.
7: Ben effectivement, parce que vous l'avez dit, fin des années 40, début des années 50, c'est vraiment le début de la guerre froide. C'est la période des premiers accrochages entre les États-Unis et l'URSS. On peut penser, par exemple, à Berlin, où il y aura les blocus qui vont s'installer en 1948. Mais c'est aussi, en 49, la perte de la Chine aux mains des communistes, bien évidemment. Mais c'est surtout la crainte du nucléaire. Les États-Unis, on le sait, ont la bombe atomique depuis 1945. L'URSS va l'obtenir en 1949. Alors là, on commence à s'inquiéter de cet ennemi, de ce nouvel ennemi qui est devant nous. Et ce qui va alimenter cette paranoïa-là, c'est le fameux procès des époux Rosenberg, Julius et Ethel, des membres du Parti communiste des États-Unis. Ils travaillaient au laboratoire de Los Alamos, où on fait les recherches militaires, dont les recherches atomiques. Mm-hmm. Ils seront arrêtés en 1950 parce qu'on va les accuser d'espionnage atomique au profit des Soviétiques. On va les accuser, en fait, d'avoir vendu les secrets de la bombe atomique aux Soviétiques. Et donc, on va les rendre responsables, d'une certaine façon, d'avoir causé l'agression communiste en Corée. On se rappelle que la guerre de Corée, c'est 1950-1953, et d'être, de cette façon-là, indirectement responsables de plus de 50 000 morts. Alors, ils vont être accusés, ils seront condamnés, ils seront exécutés en 1953. Et ce procès-là, même si la culpabilité, au moins de Julius, est claire, celle de sa femme, ça l'est beaucoup moins, mais ce qu'on

0: voit, c'est vraiment les irrégularités du procès où justement on va finir par les condamner là sur la base de pas grand chose. Donc c'est ça qui va lancer si on veut cette chasse aux communistes, cette chasse aux sorcières.
1: Oui. Parlant des idéologies, une des premières cibles visées, c'est Hollywood. Alors pourquoi Hollywood?
0: Ben Hollywood parce que beaucoup de gens dans le milieu du cinéma, dans le milieu de la culture en général, sont plutôt à gauche, sont plutôt progressistes. Plusieurs se sont affichés comme des socialistes, voire des communistes. Il faut dire que le Parti communiste aux États-Unis n'est pas très populaire, contrairement à ce qui va se passer en Europe, par exemple, dans l'après-guerre. Mais il y a quand même toute une mouvance progressiste, et ce sont surtout les gens du milieu de la culture qui incarnent cette gauche-là. Et donc, on va faire un amalgame un peu douteux entre être à gauche, être progressiste et être communiste. Et c'est pour ça qu'on va partir à la chasse des communistes d'Hollywood. Et ça, c'est une commission de la Chambre des représentants qui va faire ça. Et McCarthy, lui, va reprendre, qui est au Sénat, va reprendre un peu au bon ces enquêtes qui seront menées au départ dans le milieu du cinéma.
1: Ouais, toujours bon, hein, sur la base de suspicions, hein, puis parfois sur la base de rumeurs, puis parfois aussi parce qu'on refuse de collaborer. Ce sera le cas de... Il y a un cas célèbre, les 10 d'Hollywood, en 1947.
0: Absolument. En 1947, il y a des accusations qui vont être portées contre 10 réalisateurs, scénaristes, acteurs, considérés évidemment très à gauche. Et ces gens-là vont refuser de répondre aux questions de la commission d'enquête de la Chambre des représentants, vont invoquer leur droit au premier amendement, donc à leur liberté d'expression. Et ça va mener, en fait, à des dénonciations publiques. Ça va mener, en fait, à plusieurs de ces créateurs-là à quitter même les États-Unis, se diriger vers l'Europe. C'est le cas notamment de Charlie Chaplin.
1: Oui, ben oui,
0: c'est le cas d'Orson Welles également. Et les autres vont être considérés très rapidement comme des pestiférés. Il n'y a plus personne qui va vouloir travailler avec eux de crainte, en fait, d'être eux-mêmes accusés d'être des sympathisants communistes. Alors, ça crée une paranoïa extrêmement aiguë au sein du milieu du cinéma parce que là, ben, ces gens-là se retrouvent du jour au lendemain de ne plus pouvoir travailler. Et il y a cet exode des créateurs d'Hollywood vers l'Europe.
1: Et parmi ces victimes, Joseph Mankiewicz, réalisateur de renom, hein, qui va le raconter plus tard, beaucoup plus tard en ces mots, on est en 1981, dans les archives de l'INA en France.
2: 1950-51, in the early 50s, this was the time of Joseph McCarthy.
3: Au tout début des années 1950, c'était l'époque de McCarthy. C'était l'époque pendant laquelle la menace imaginaire d'une attaque communiste contre le système américain a été gonflée jusqu'au délire par ce cinglé de McCarthy.
2: By this madman McCarthy, and it is difficult to understand how a country so enormous.
3: Et il est difficile de comprendre comment un pays aussi énorme a pu être soudain saisi par l'angoisse et l'obsession d'être attaqué comme un petit pays d'Amérique du Sud. À mon sens, c'était une réaction d'après-guerre.
1: Le cas de Joseph Mankiewicz, réalisateur, hein, qui parle de cette espèce de climat de paranoïa qui s'est installé à Hollywood, où tout le monde devient suspect, puis même la délation aussi qui s'installe. Alors, une fois Hollywood expurgé, nettoyé, c'est le tour des fonctionnaires fédéraux. Et ça, c'est plus compliqué parce que, évidemment, c'est beaucoup de monde. Mais on estime quand même que de 1947 à 53, il y a 30 000 employés gouvernementaux qui seront comme ça sous enquête pour activités subversives.
0: Oui, c'est beaucoup de monde. Et activités subversives, là, c'est un terme qui veut dire plusieurs choses. Oui, accointance communiste, par exemple, mais aussi conduite sexuelle jugée immorale. Il y a beaucoup d'homosexuels, par exemple, qui vont être dénoncés publiquement, qui seront l'objet aussi des persécutions de McCarthy, parce qu'on va juger que leur mœurs sexuelles les met à risque d'être l'objet de chantage, par exemple. Oui. Et c'est pour ça qu'on va les poursuivre. Mais aussi, les utilisateurs de drogue, par exemple, vont aussi être dans le collimateur de McCarthy. Et donc, milieu gouvernemental, milieu scientifique aussi, parce qu'il faut se rappeler que même Robert Oppenheimer va être l'objet d'accusations par McCarthy. On se rappelle que c'est le directeur scientifique du projet Manhattan, conseiller important de la Commission de l'énergie atomique des États-Unis. Il va être convoqué en 1954 devant la Commission McCarthy parce qu'on va l'accuser d'espionner en faveur de l'URSS, de vendre des secrets atomiques à l'URSS. On va lui reprocher aussi d'avoir des amis ou des proches membres du Parti communiste, ou en tout cas avoir un penchant pour l'idéologie communiste. Et on va lui retirer son habilitation de sécurité. Et donc, à toute fin pratique, on va l'empêcher de travailler. Et ça ressemble un peu plus à une vendetta. Et c'est là que les gens vont commencer à voir un peu les limites de ce que McCarthy fait, parce que ça ressemble vraiment à une volonté d'empêcher Oppenheimer de s'exprimer. On le sait, Oppenheimer a une personnalité extrêmement polarisante.
1: Oui.
0: Il est sans cesse au cœur de conflits entre les militaires et les civils aussi, parce

0: Maurice Werther, en 1954, journaliste français, qui décrit à ce moment-là le phénomène Joseph McCarthy.
1: Entre autres particularités remarquables, le sénateur McCarthy détient celle d'être sûrement l'homme le plus vu depuis quelques mois sur les écrans de la télévision américaine. Il y a mis du sien. Sa controverse avec l'armée l'a portée et maintenue pendant des mois, tous les jours, au premier plan de l'actualité politique américaine. L'enquête du sous-comité sénatorial sur les accusations mutuelles de l'armée et du sénateur était télévisée en direct du matin au soir, ce qui durait 5 heures environ par jour. Ce fut une fureur en Amérique, au moins les premiers jours. On ne faisait plus rien dans les bureaux, on regardait McCarthy. S'il n'y avait pas la télévision au bureau, on ne déjeunait plus, même pas du sandwich traditionnel. L'heure du déjeuner se passait dans un bar ou tout autre lieu avec télévision.
0: Oui, c'est important ça, parce qu'il est vu à ce moment-là comme une espèce de justicier, puis ses travaux sont suivis par des millions de personnes en direct à la télévision.
2: Absolument, parce qu'il est vu comme un patriote, il est vu comme quelqu'un qui veut protéger les institutions gouvernementales américaines des communistes. Les Américains, au début, sont assez d'accord avec ces méthodes-là, dans le sens où on comprend bien cette crainte communiste, mais à un moment donné, il va trop loin, notamment en s'en prenant à l'armée en particulier. Oui. C'est là où les gens vont commencer à dire, et même les autres membres de la commission, par exemple, il est très proche de Robert Kennedy, qui est membre de la commission, mais même Kennedy va finir par le dénoncer en disant, mais il va trop loin, là, c'est exagéré.
0: Oui, parce que bon, s'attaquer à l'armée, là, c'est un gros morceau, d'une part, ce que ça représente dans la psyché collective américaine, mais aussi, il y a là des gens qui trouvent qu'effectivement, là, il va beaucoup trop loin, il y a une espèce de climat de paranoïa qui s'installe, là.
2: Oui, parce qu'il demande à des officiers, essentiellement, de dénoncer leurs collègues, de dénoncer les activités communistes des autres membres de l'armée. Ils se font insulter, les officiers qui décident d'aller à la commission. Et surtout, McCarthy va les menacer à différents moments d'être envoyés en cour martiale s'ils ne disent pas la vérité. Autrement dit, s'ils ne disent pas qu'ils sont communistes ou qu'ils connaissent des communistes, ils se font menacer de cour martiale. Alors évidemment, c'est d'ailleurs là qu'un des avocats de l'armée va dire, monsieur, vous n'avez aucun sens de la décence. Qu'est-ce qui vous amène à aller aussi loin et de remettre évidemment en question le patriotisme de l'armée. C'est un peu trop fort de café. Là.
0: Mmh, effectivement. Il y a des voix qui s'élèvent aussi dans la classe médiatique. Hein, Edward Murrow. Oui. Journaliste vedette à l'époque, qui dira ceci, discours qui va demeurer célèbre en mars 1954.
3: We must not confuse dissent with disloyalty. We must remember always that accusation is not proof, and that conviction depends upon evidence and due process of law.
4: Il ne faut pas confondre dissidence et déloyauté. Il faut toujours se rappeler qu'une accusation n'est pas une preuve et que la condamnation repose sur des preuves et le respect des procédures légales. Nous ne vivrons pas dans la crainte les uns des autres. Nous ne nous laisserons pas entraîner par la peur dans une ère de déraison si nous puisons au plus profond notre histoire et nous souvenons que nous ne descendons pas d'hommes craintifs ni d'hommes qui craignent d'écrire, de parler, de s'associer et de défendre des causes impopulaires. Ce n'est plus le moment d'appliquer la méthode du sénateur McCarthy et de ceux qui l'approuvent. Nous pouvons renier notre héritage et notre histoire, mais nous ne pouvons pas nous soustraire à la responsabilité des conséquences.
0: Les paroles immortalisées dans le film de George Clooney. Alors, les journalistes, on l'entend, vont sonner l'alarme. Puis, il faut encore le dire, à leur risque et péril, parce que s'attaquer à McCarthy à ce moment-là, alors qu'il est tout puissant, c'est s'exposer à des représailles, là.
2: Absolument, et c'est pour ça que la plupart des journalistes le font à mots couverts, et justement parce qu'ils se disent, ben, je serai le prochain dans le collimateur de McCarthy si je le fais un peu trop directement. Mais c'est la force du nombre à un moment donné qui va l'emporter, parce qu'il y a de plus en plus de dénonciations, bien sûr de critiques de journalistes, des médias, mais aussi justement les autres membres élus de la commission, et aussi le président Eisenhower va commencer à critiquer en privé les agissements de McCarthy. C'est son vice-président Richard Nixon qui a par ailleurs été aussi lié à la chasse aux communistes au début de cette période-là, mais qui va dénoncer publiquement McCarthy en disant McCarthy ne travaille plus pour la société américaine, ne travaille plus pour les États-Unis, il travaille pour lui-même, pour son propre bien, et il faut que ça s'arrête. Et ça a été ça un peu le point tournant, si on veut, du pouvoir ou de l'influence de McCarthy.
0: Oui. La force du nombre, vous l'avez dit, puis vous avez cité plutôt cet avocat de l'armée, Joseph Welch, hein, qui va lui aussi s'opposer au sénateur McCarthy, mais en ce moment-là, en direct à la télévision durant les travaux de la commission, et ce sera effectivement un point tournant.
5: Until this moment, Senator, I think I never really gauged your cruelty or your recklessness. If it were in my power to forgive you for your reckless cruelty, I would do so. I like to think I'm a gentleman, but your

0: forgiveness will have to come from someone other than me.
1: Mr. Chairman.
2: Traduction libre jusqu'à ce moment précis. Je pense sincèrement, monsieur le sénateur, que je n'avais jamais évalué correctement votre cruauté et votre témérité. J'aime à penser que je suis un gentleman, mais si un jour il nous faut vous pardonner, sachez que votre pardon viendra de quelqu'un d'autre que moi. Et puis, il ira, oui, effectivement, de cette phrase devenue célèbre.
3: Let us not assassinate this lad further, Senator. Look, you've done enough. Have you no sense of decency, sir? At long last, have you left no sense of decency?
2: N'avez-vous pas le sens de la décence? Et pour la première fois ce jour-là, peut-être en direct à la télévision, le public va voir Joseph McCarthy ébranlé, en perte de sa superbe. Puis finalement, il finira par être évincé. Mais qui va l'arrêter? Comment il arrête?
4: Ben en fait, il y aura une motion de censure contre lui. Donc, ce sont les sénateurs qui vont déposer une motion de censure contre lui en juillet 54, en disant, ben c'est bien beau la chasse aux communistes, peut-être que c'est tout à fait noble et nécessaire, mais il faut le faire effectivement, comme le disait l'avocat de l'armée, avec des procédures qui sont légales, qui sont correctes et non pas sur la simple base de dénonciation. Alors, la motion de censure va être adoptée et c'est là justement où McCarthy va quitter les projecteurs. Il va continuer à se promener un peu sur plusieurs tribunes. Il va finir par accuser les hauts dirigeants politiques américains, dont le président Eisenhower lui-même, d'être de connivence avec les communistes. Et là, ça va évidemment lui faire perdre le peu de crédibilité qui lui reste. Il va sombrer dans l'oubli, comme je le disais. Il va rester sénateur jusqu'à sa mort, pas longtemps après, en 57, à l'âge de 49 ans seulement. Mais c'est vraiment quelqu'un qui va être aux marges du pouvoir là, pour la suite des choses.
2: Oui, il finit seul, dépressif, alcoolique. Hein,
4: exactement.
2: Il est mort d'une cirrhose du foie à un âge, somme toute, assez jeune,
4: oui.
2: Mais après avoir fait beaucoup de dommages. Mais en même temps, c'est assez curieux parce que on en parle, puis c'est resté dans l'histoire. Mais son passage, c'est bref quand même, c'est quelques années à peine.
4: Mais c'est 2 ans essentiellement. Ouais. Donc la commission McCarthy, c'est 53-54. Comme je le disais, il y a eu la commission de la Chambre des représentants un peu avant. Il y a eu une autre commission là, un peu plus liée aux ressources humaines du gouvernement. Mais la commission McCarthy elle-même, c'est 2 ans, mais ça a drôlement marqué les esprits.
2: En ayant fait, faut-il le dire, hein, des milliers de victimes innocentes sur la base de suspicion, parce que c'est ça aussi. C'est des fonctionnaires fédéraux, c'est des soldats, c'est des milliers de personnes comme ça, là, qui ont été victimes du macartisme.
4: Bien sûr, puis ce sont des gens, par exemple, des homosexuels ou des consommateurs de drogue qui vont se retrouver avec leur nom dans les journaux, dans les médias, à une époque où c'était pas très bien vu. Ce sont des gens qui vont se retrouver objet de menaces de mort, par exemple, vont perdre leur emploi, vont tout perdre, là, pour rien, essentiellement.
2: Comment on peut l'expliquer, ça? Qu'un seul homme, un sénateur obscur comme lui, a eu autant de pouvoir.
4: Ben c'est toujours la rencontre entre un moment et une personne et justement ce début de guerre froide, cette paranoïa là, cette méconnaissance qu'on a de notre adversaire aussi, parce que c'est ça, les soviétiques, on les connaît pas, on sait pas trop ce qu'ils veulent, c'était nos amis il y a pas très longtemps et là soudainement il faut s'en méfier. Donc il y a cette espèce d'inconnu là à l'égard de nos adversaires et une personne qui prend un peu ce rôle de chevalier en disant moi je vais vous protéger contre ces gens. On voit ça à quelques moments dans l'histoire, cette conjoncture-là d'événements et de personnes. On l'a revu peut-être après les attentats du 11 septembre 2001, par exemple,
2: oui.
4: Où la paranoïa contre, à ce moment-là, à l'égard des musulmans, des arabes, était très, très forte. Et on acceptait à ce moment-là à peu près n'importe quoi au nom de la sécurité nationale, au nom de la protection de la sécurité nationale. Les Américains ont accepté des entorses importantes à la liberté d'expression, par exemple. Et il y a des parallèles à faire aussi avec la période actuelle.
2: Oui, ben c'est ce que j'allais vous dire, parce qu'un seul homme qui a beaucoup de pouvoir et puis qui ébranle les fondements de la démocratie américaine, malgré les grandes institutions, ça nous rappelle quelqu'un quand même, là.
4: Ça nous rappelle quelqu'un, le président Donald Trump, pour ne pas le nommer, parce que l'administration Trump s'attaque, par exemple, à la liberté d'expression, à la liberté de presse. On dénonce des gens comme étant des ennemis de l'État, comme étant des communistes, comme étant des socialistes, comme étant des gens qui ne sont pas patriotes, comme étant des ennemis. Alors forcément, et justement, l'administration Trump aussi fait le tri entre les bons journalistes et les mauvais journalistes, entre guillemets, s'en prend à Hollywood, s'en prend à tous ceux qui le critiquent, d'une certaine façon. Et c'est amusant d'une certaine façon de voir comment David Letterman a répondu à ça lors de la dernière émission de Stephen Colbert qui a perdu son émission justement sous les pressions de l'administration.

0: ton job en répétant les mots de Morrow en disant good night and good luck à la fin de l'émission, avec un petit juron bien senti, pour montrer justement qu'il y a un parallèle entre ces deux époques.
1: On va terminer là-dessus, mais quel regard on pose aujourd'hui et pendant les décennies suivantes aux États-Unis sur cette période qui est probablement l'une des plus sombres de l'histoire moderne américaine?
0: Mais c'est pas une période dont on parle beaucoup, en tout cas, dans les années qui suivent, dans les années immédiates, parce que les Américains, comme beaucoup d'autres peuples, j'imagine, ont tendance à mettre un peu le couvert sur les événements un peu dramatiques. On le fait après la guerre du Vietnam, par exemple. Ça a pris du temps avant qu'il y ait des films, avant qu'il y ait des histoires racontées sur cette période-là. Mais justement, avec l'administration Trump, la première, la deuxième, on commence à voir des parallèles. Et là, on ressort un peu des boulamites pour essayer de tirer des leçons, en fait, de cette période-là, de voir que, justement, le Congrès aurait eu un pouvoir de museler. Avant ça, McCarthy ne l'a pas fait pour toutes sortes de raisons, et c'est un peu le reproche qu'on pourrait faire au Congrès actuel, en fait.
1: En tout cas, une période, qui aura marqué l'histoire, de courte durée quand même, mais il a donné son nom à cette période. Joseph McCarthy, sénateur, et puis cette chasse aux sorcières, faut-il le rappeler, le nombre hein, quand même, qui est assez impressionnant, ne serait-ce que dans l'appareil d'État américain, 30 000 personnes qui ont été comme ça, interrogées ou autres parce que considérées comme suspects pour activités subversives. Mon invité, Karine Prémont, elle est professeure à l'École de politique appliquée de l'Université de Sherbrooke, membre de l'Observatoire sur les États-Unis de la chaire Raoul Dandurand. Elle nous parlait d'ailleurs depuis nos studios à Sherbrooke. Merci beaucoup, Karine.
0: Merci à vous.
1: Merci également à toute l'équipe d'Aujourd'hui l'Histoire. Ben tiens, on va se laisser, vous avez cité plutôt ces fameuses paroles restées célèbres de ce journaliste, Edward Morrow. Good night, good luck. Ici Maxime Coutier, au revoir.
2: Good night and good luck.
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13: Bonjour à toutes et à tous. Bon vendredi tout le monde en ce 21 août 2026. C'est l'actuel. C'est Antoine Briard qui vous parle en remplacement d'Alexia B. On a deux belles heures et demie à passer avant de se laisser pour cette belle fin de semaine qui nous attend. Et la moindre des choses que l'on puisse dire, c'est qu'on a quelques belles surprises pour vous. On va parler à Winnipeg de l'organisme Kanichik qui inaugure sa première hutte de sudation. On aura l'occasion de parler un petit peu de ce que cela signifie dans la culture autochtone et de toute son importance avec le professeur en anthropologie que vous connaissez bien à l'Université d'Ottawa, Robert Falcon-Ouellet. Et puis, depuis 14h cet après-midi et ce jusqu'à demain, du côté de Beau Séjour se tient le Festival des Arts Boarhead et on aura l'occasion de parler avec une sculptrice sur place, Pierrette Sherwood. Et puis on va aller faire un tour du côté des Journées Métisses à Sainte-Madeleine. On va retrouver là-bas en direct notre collègue Maggie Wilcox. Ouais, je disais un petit peu plus tôt qu'on allait au festival Bowhead. Ça, ça se situe en fait du côté de la communauté de Beau Séjour au Manitoba. Ça se déroule sur les terrains du Pioneer Village Museum. C'est quand même 17 artistes qui sont rassemblés en tout là pendant ces deux jours. Et nous, en fait, on va aller justement faire une petite visite sur place pour vous avec la sculpteuse de métal Pierrette Sherwood qui va nous présenter un petit peu ses œuvres et puis nous parler un petit peu de l'ambiance qui règne sur place au festival. On aura donc tout ça pour vous. C'est un bon vendredi en perspective qui s'annonce hein, pour nous, puisque je vous cache pas que la semaine a été particulièrement longue. Personnellement, je suis assez content d'arriver au week-end. J'espère que vous aussi, qui nous écoutez depuis la route ou la maison, vous êtes bien heureux d'arriver à cette fin de semaine. Une fin de semaine qui s'annonce plutôt douce en termes de température. Je n'ai pas vu beaucoup de choses excessives. On aura bien sûr l'occasion de vous en parler plus en détail. J'accueille avec beaucoup de plaisir cette équipe qui est, il faut le dire aujourd'hui, nous sommes réduits, très chers auditeurs et auditrices. Nous sommes pas très nombreux aujourd'hui comparé à d'habitude, mais on est là, comme d'habitude, toujours à 15h30. La présente pour 15h32, je présente l'équipe qui m'accompagne. On est trois aujourd'hui, moi compris, avec Magali Tchichia-Chapu qui est notre metteuse en nom. Toutes les belles pièces musicales que vous allez entendre. Bonjour Magali.
14: Bonjour Antoine, nous sommes peu, mais nous sommes quand même très heureux d'être avec vous ce vendredi, surtout avec nos chansons et nos informations. Donc, sachez que s'il y a des chansons qui vous inspirent, qui vous motivent ces vendredis, là, vous voulez un petit boost d'énergie, je ne sais pas s'il y a de quoi qui vous attire. Ben, faites-nous savoir ça. Appelez-nous 204-233-8020. Je suis bien heureuse d'entendre vos propositions et de les diffuser pour vous, si elles sont certainement appropriées pour nos ondes ici.
13: Oui, bien sûr, ça va sans dire. Il y a quand même des règles. On peut pas proposer tout et n'importe quoi. Il y a un cahier des charges. Mais vous inquiétez pas, vous pouvez toujours proposer, bien sûr. N'hésitez pas aussi à nous texter sur la bulle conversationnelle de l'application audio. Hein, ça nous fait toujours plaisir. On lira ça, bien sûr. Et puis, éventuellement, on fera passer les demandes, hein, si ça passe et que notre collègue Magali qui a l'œil assidu là-dessus.
14: Si ça me tente. Hein.
13: Si ça l'attend, bien sûr aussi. Oui, malheureusement, il faut aussi être apprécié de Magali pour pouvoir jouer des chansons à l'actuel. C'est la dure réalité de l'émission. Un grand bonjour, bien sûr, à celui dont vous entendiez la voix à l'instant, qui rigolait avec nous et qui rigole toujours, je l'espère. C'est le collègue Joseph Hervé Arissou, exceptionnellement aujourd'hui, qui est notre chef d'orchestre et réalisateur en lieu et place de Daniel Gervais. Là, bonjour, Joseph.
15: Bonjour, Antoine. C'est un plaisir.
13: Un plaisir partagé. Comme je disais, on est trois, on n'est pas nombreux, mais l'émission, elle est belle et elle est chargée. Vous savez quoi, pour trois personnes, c'est quand même une belle émission. Donc,
15: on fait bien l'équilibre quand même. On dit chez moi que quand tu veux faire la cuisine et que généralement ton foyer, si tu as trois piliers, c'est sûr que tu feras une très bonne cuisine. Alors, je pense que c'est un trio magique.
14: On a une bonne cuisine d'abord.
13: On a une bonne cuisine. Ça, c'est clair. Ouais, c'est vrai. À trois personnes, effectivement.
15: Exactement.
13: On va y arriver, bien sûr, sans aucun problème. Moi, j'invite à vous faire un petit coup d'œil du côté de la page web d'ici Manitoba, ce que vous pouvez retrouver si jamais vous souhaitez compléter cette émission tout simplement en nouvelles et que vous avez un petit peu le cœur à lire. Vous avez plusieurs articles assez intéressants qui retiennent l'attention sur notre page d'ici Manitoba. On parle de la fonte des glaces qui faciliterait notamment la navigation dans la baie d'Hudson pendant toute l'année. Ça vient en fait d'informations que nous aurait fait parvenir le bureau du Premier ministre Wakinou, qui indique que selon des études de faisabilité, il est tout à fait possible de manœuvrer des navires dans la baie d'Hudson grâce à la fonte précipitée des glaces. Alors pour ça, il y a plusieurs informations. Vous pouvez retrouver tous les détails là-dessus avec notre collègue Graham Siverfrelick qui a publié cet article il y a quelques heures là maintenant. Autre article qui retient beaucoup l'attention, bien sûr, c'est ces 10 ans de prison requis là pour un homme accusé du meurtre d'un Ukrainien à Winnipeg. Il s'agit d'Ethan Gladue, âgé de 22 ans. Il a été condamné là à 10 ans de prison pour avoir tué Ivan Rubanik, qui était donc un nouvel arrivant ukrainien. Une affaire qui avait fait beaucoup de bruit, rappelez-vous, il y a quelques années de ça, en 2023, quand ce nouvel arrivant qui avait fui la guerre en Ukraine s'était malheureusement retrouvé victime d'une attaque au couteau et qui lui avait malheureusement coûté la vie. Alors, sachez que toutes ces années années après, quelques années après, la justice a rendu son verdict avec ses 10 ans de prison requis contre donc Ethan Gladue. Donc bien sûr, vous pouvez retrouver en détail toute cette affaire, un texte signé Faramiki, ça c'est sur la page web d'ici Manitoba. On rappelle toujours que vous pouvez toujours consulter cette page web www.radiocanada.ca/Manitoba, c'est là que vous allez retrouver toutes vos informations provinciales. À 15h36, on commence comme à notre habitude dans cette émission, ça ne s'arrête jamais, et ce peu importe la disposition de l'émission, je tiens à le préciser. On retrouve bien sûr Magali Tinsia Chapu en musique. Qu'est-ce qu'on écoute, Magali?
14: Oui, donc ça se peut que cette énergie de cette chanson à venir n'est pas aussi enthousiaste que je voudrais pour lancer un vendredi. Cependant, j'ai trouvé l'histoire très intéressante et surtout ça qui m'a beaucoup attiré à vouloir vous la présenter aujourd'hui. Donc, c'est une nouveauté de Patrick Lac et c'est une traduction, nouveauté, oui

0: Et non, étant donné que c'est une traduction d'une chanson qu'il a lancée il y a initialement plus de 10 ans. En anglais, c'était You're My City Inside ou Burning Bridges. Mais il leur dit aujourd'hui que c'est une chanson qu'il avait écrite dans une époque où ce qu'il ne comprenait pas encore ce qu'il essayait de dire. Donc maintenant, il comprend. Là, ici, le message qu'il essaye de communiquer. Et pour être plus précis, c'était dans une période avant qu'il sache qu'il était polyamoureux. Et je trouve ça très, très intéressant comme transition de vie et comme découverte de soi. Alors, il précise aussi que dans cette chanson, il va parler au sujet de cette peur que plusieurs personnes peuvent peut-être comprendre, où est-ce qu'on a peur de mourir seul, mais aussi tant qu'on a peur de vivre à deux avec quelqu'un d'autre et de se dévouer à une personne si entièrement. Alors, si c'est quelque chose qui vous touche, ben formidable. Sinon, ben ça sera une chanson à découvrir aujourd'hui. Et il l'a décrit comme étant une combinaison de Smashing Pumpkins et de Lisa Leblanc avec un twang country. Donc, c'est très précis.
1: Moi, je trouve ça très, ouais, c'est un drôle de mélange, mais j'adore les Smashing Pumpkins, ça marche pour moi.
0: Alors, on va se lancer à ça, Antoine.
1: On se lance là tout de suite, bien sûr. Pyromane de Patrick Lac.

0: On l'entendait assez crépitement. Qu'est-ce que ça évoque, le feu? Et pour le feu, bien sûr, Pyromane de Patrick Lac. À 15h41, bientôt 42 minutes, on va faire un tour du côté de Beauséjour, puisque, eh bien, depuis 14h cet après-midi, et ce jusqu'à demain, 16h, se tient le Festival des Arts Bowhead, le Bowhead Arts Festival, plus connu sous ce nom-là en anglais, à Beauséjour. Un festival, là, quand même, qui regroupe près de 17 artistes en tout genre sur le terrain du Pioneer Village Museum. Et parmi tous ces artistes, on s'en va retrouver Pierrette Sherwood, qui est artiste sculpteuse de métal et qui présente ses œuvres sur place. Bonjour Pierrette.
1: Oui, bonjour Antoine.
0: Là, vous êtes bien installée sur place. Comment ça se passe en ce moment là?
1: Oh, ça se passe très bien. Moi, c'est ma troisième année ici, puis c'est toujours bien organisé. Les bénévoles sont très accueillants. Il y a une belle foule cet après-midi, donc on est bien occupé.
0: Ouais, j'imagine bien que ça doit être pas mal. Est-ce que peut-être pour nos auditeurs auditrices qui vous connaîtraient pas, est-ce que vous pourriez peut-être nous expliquer un peu ce que vous faites, votre style d'art et ce qu'on va retrouver là chez du côté du festival quand on est avec vous sur place? Qu'est-ce qu'on va pouvoir voir?
1: Oui, ben certainement. Moi, je travaille surtout la métallurgie, donc ça fait depuis 2007. Depuis que j'ai pris un cours de soudage, que je travaille le métal récupéré surtout. Mais là, je tente toujours de me pousser un peu dans la création. Puis là, j'explore davantage différentes, comment est-ce qu'on pourrait dire, des créations qui combinent non seulement le métal, mais aussi des objets trouvés avec la couleur et la résine. Donc, c'est assez excitant là, comme développement. Puis, je m'amuse à faire exposer ça avec la clientèle ici aujourd'hui. Donc moi, je suis ici vraiment pour un peu tenir le pouls sur le public, les intérêts, puis me renouer aussi avec ma clientèle, parce que j'ai œuvré pendant plusieurs années dans le métier, puis c'est toujours un plaisir de revoir les gens.
0: Ouais, j'imagine bien que ça doit. Vous devez avoir vos habitués là qui connaissent bien vos pièces. En termes visuellement, en termes de votre art, de votre art métallique, de vos sculptures, ça ressemble à peu près à quoi pour nos auditeurs, pour essayer un petit peu de les situer? Ça ressemble à quoi comme sorte de sculpture là?
1: Je travaille davantage des sculptures de grande dimension. J'ai plusieurs sculptures trois dimensionnelles. J'ai une affinité spéciale avec les oiseaux, donc j'aime beaucoup créer des hiboux. Je fais beaucoup de corneilles également, des aigles aussi. Mais je travaille généralement c'est des thèmes de la faune, donc j'ai aussi des chevaux et d'autres choses comme ça. Mais moi, j'aime beaucoup le rustique. C'est tout le métal récupéré, donc j'aime quand même faire parler un peu le passage du temps. C'est un peu la nostalgie qui s'éveille à travers de mes œuvres.
0: Ouais, on entend là. On peut voir à peu près visuellement à quoi ça pourrait ressembler. Vous exposez combien d'œuvres là au festival?
1: Bah, à présent, j'ai à peu près une vingtaine d'œuvres. C'est un échantillon là, de ce que je peux faire, parce que j'ai quand même eu une exposition plus tôt cette année à Wasagaming, donc j'avais plusieurs œuvres qui étaient mises en vedette là, mais j'ai quand même une belle brochette là qui est exposée ici. Puis j'essaie d'avoir des choses à différents prix là, parce que donc j'ai également des cartes postales, j'ai des petites silhouettes d'arbres, autant que des grands morceaux là.
0: À quel point ce festival il est important pour vous? Parce que vous dites ça fait 3 ans que vous reveniez. Qu'est-ce que vous aimez autant avec ce festival là?
1: Ben moi, j'aime beaucoup appuyer les activités communautaires. Ça me tient à cœur. Et puis ici, ben c'est quand même local. Pour moi, je considère quand même Beauséjour, c'est quand même au rural, le sud-est. Donc c'est quand même comme un voyage, un village avoisinant pour moi. Donc j'aime beaucoup appuyer les efforts de la communauté. Puis comme je dis, c'est très chaleureux comme ambiance, puis ils font vraiment bien ça, et c'est super bien rodé. Et puis, ils ont toute une panoplie d'ateliers pour jeunes et moins jeunes. Donc, c'est excitant aussi de voir les gens s'amuser et s'immerser dans l'art et la création.
0: Ouais. Et est-ce que vous connaissez bien les artistes est-ce que vous retrouvez souvent les mêmes artistes là-bas qui sont au festival? Vous les connaissez plutôt bien? Est-ce qu'il y a une bonne relation là entre camarades de production, si je puis dire?
1: Oui, il y a certainement une camaraderie, mais c'est quand même assez varié. J'en découvre toujours des nouveaux à tous les années là. Et puis il y a quand même une belle diversité. Il y a du verre et il y a du métal bien sûr, mais il y a aussi la peinture, il y a la photographie, il y a l'aquarelle, il y a toutes sortes de variétés. Donc c'est toujours un plaisir de venir.

0: découvrir ça.
1: Est-ce que parmi là toutes ces productions, à quel point c'est important ce genre de festival, d'événement là pour les artistes émergents comme ça, à quel point ce type de festival joue un grand rôle dans la scène des arts ici pour vous?
0: Ben moi, je pense que c'est très important. Je veux dire, il y a, je pense que la, comme société, on a besoin de se retrouver ensemble davantage, parce qu'on est tous, on a tendance à être tirés vers des silos, là, à vivre nos vies via les médias sociaux, mais c'est important aussi de se retrouver en communauté, et puis c'est ce que ça fait ici. Et puis, en fait, pour faire rayonner les arts, il y a rien de mieux que d'avoir les gens ici immersés en musique et en art visuel, tu sais.
1: Ouais, on voit vraiment toute l'importance que ça revêt. Là, ça se déroule jusqu'à demain. Vous vous exposez les 2 jours ou vous exposez juste une seule journée?
0: Non, on est ici pour 2 jours, ce soir jusqu'à 20h et demain de 10h à 16h.
1: Si les gens veulent se rendre sur place et voir un petit peu vos œuvres, est-ce que vous faites juste de l'exposition? Est-ce que certaines œuvres sont aussi en vente? Comment ça se passe à ce niveau-là?
0: Oui, non, tout à fait. Les œuvres sont en vente. On a déjà vendu plusieurs. Absolument. Ils sont là pour le plaisir de l'achat, là. Si les gens peuvent être tentés vers ça, il n'y a pas de problème. Il y en a plusieurs qui sont à vendre.
1: Ouais, voilà le message qui est passé là. Si jamais les gens veulent acheter, mettre la main à la pâte, acheter une œuvre. S'il y a quelque chose en particulier dans ce festival, peut-être quelque chose que vous aimez absolument et pour lesquels vous recommanderiez aux personnes de venir, qu'est-ce que ça serait selon vous si vous aviez quelque chose de particulier à retenir pour ce festival?
0: Ben, ce qui est particulièrement unique avec ce festival-là, c'est l'emplacement, parce que c'est un musée. Donc, chaque artiste est placé dans une vieille édifice historique. Donc, vraiment, c'est les arts et l'héritage qui se marient très bien là, sous un même chapiteau. Donc, c'est assez intéressant. Puis, bon, pour moi, ça, c'est quand même un gros atout.
1: Est-ce qu'il y a des difficultés particulières là pour toutes ces pièces là, j'imagine à faire venir sur place? Comment est-ce que vous avez fait d'ailleurs vous, parce que vous dites que c'est des structures de métal, j'imagine que ça représente une certaine logistique de transport pour amener tout ça. Comment est-ce que vous avez fait?
0: Oui, ben là, je suis rendue habituée, hein. J'ai ma fourgonnette et puis je la remplis bien pleine. Je suis rendue quand même assez habituée. Puis on m'a mis dans l'édifice du vieux forgeron. Alors ça tombe bien, c'est un bel emplacement pour mes œuvres en métal.
1: Et ben voilà, c'est là-bas que vous pouvez retrouver dans l'édifice du vieux forgeron si vous cherchez les œuvres de Pierrette Sherwood, vous allez là que vous allez retrouver aujourd'hui et demain au festival Bowhead, au festival des arts Bowhead, donc du côté de Beauséjour. Vous pouvez toujours aller y faire un tour. Merci beaucoup Pierrette Sherwood d'être venue nous parler aujourd'hui.
0: Avec grand plaisir, merci Antoine, au revoir.
1: Pierrette Sherwood, je rappelle, qui est artiste sculpteuse de métal et qui donc présente ses œuvres au festival. N'hésitez pas à aller y faire un tour. Tout ça se passe du côté de Beauséjour. On part en musique avec une pièce, cette fois-ci non pas du village, mais du duo Beauséjour. Bien sûr, on parle de la pièce Que la lune est belle ce soir.

que la lune est belle ce soir. Une pièce du duo Beau Séjour qu'on, j'allais dire qu'on ne présente plus trop à cette émission puisqu'on les entend souvent Beau Séjour, mais bon, c'est un grand classique. Celle-ci, là, une chanson donc de Yvan Durand qui a été interprétée par Beau Séjour. Ça, c'était dans leur album qui était composé là de plusieurs chansons de reprises country. L'album qui s'appelle 1000 après 1000. Et là, donc, c'était bien sûr le musicien acadien Danny Boudreau qui, eh bien, faisait alors partie toujours du duo avec la chanteuse franco-manitobaine Jocelyne Baribeau. Pourquoi est-ce qu'on a mis Beau Séjour? Eh bien, parce que on était justement du côté de Beau Séjour il y a quelques minutes à peine. Si vous n'avez pas eu l'occasion d'aller y faire un tour, d'écouter cette discussion qu'on a eue avec l'artiste Pierrette Sherwood, n'hésitez pas à aller faire un tour du côté de l'application audio en rattrapage là sur Radio-Canada. Vous allez pouvoir vous rendre en fait dans le festival Bowhead Arts Festival donc de Beau Séjour, qui est un festival qui rassemble 17 artistes en tout genre. Il y a de l'aquarelle, il y a de la sculpture, il y a toutes sortes de peintures, énormément d'art en différents genres. C'est beaucoup d'artistes émergents. Et donc, eh bien, vous pouvez toujours aller y faire un tour. Ça se passe aujourd'hui et demain. Ça a commencé là depuis 14h aujourd'hui. Ça se déroule jusqu'à demain 16h du côté de Beau Séjour. Ça, c'est dans le Pioneer Village Museum, qui est donc une espèce de, un petit peu, si vous êtes des grands habitués de Saint-Boniface et que vous avez l'habitude par exemple du Fort Gibraltar, eh bien, c'est un petit peu la même le même sorte d'esprit, le Pioneer Village Museum. Et donc, eh bien, si vous vous baladez sur ces terrains avec parmi ces vieilles structures, vous allez pouvoir retrouver tous ces 17 artistes exposés, parmi lesquels bien sûr Pierrette Sherwood, qui est une sculptrice donc de métal et qui sculpte bien toutes sortes d'animaux, de paysages aussi en métal. C'est assez impressionnant. Je vous invite à aller faire un tour là-bas. Vous pouvez toujours aller vous balader. Vous pouvez aussi acheter des œuvres, et oui, pour soutenir ces artistes émergents. S'il y en a une qui vous tente pour, je ne sais pas, pour être décoré chez vous, je sais que de temps en temps, moi, si je peux, ça me fait plaisir de le faire aussi. Donc n'hésitez pas à aller faire un tour là-bas. Et puis si jamais vous avez manqué cette discussion, rappel, vous pouvez toujours bien sûr la retrouver en rattrapage sur l'application audio. Donc toute cette discussion, comme toutes les entrevues que vous allez entendre tout au long de cette émission. J'attire votre attention rapidement du côté de la météo, puisqu'il y a plusieurs alertes, veille jaune d'alerte d'orage violent en cours donc par Environnement Canada, notamment ça c'est du côté de Dominion City, d'Emerson, de Grand Beach et de Steinbach. Donc si vous êtes dans ces coins-là, faites attention, on annonce potentiellement de l'orage à venir, donc n'hésitez pas à vous mettre à l'abri bien sûr, à vous protéger les vôtres, ça c'est dans ce coin-là.

Globalement, sinon, les températures sont plutôt bonnes. Ma foi, si on est à Winnipeg en ce moment, c'est 26 degrés et c'est en train de monter. Donc, comme quoi, il fait pas mal chaud. Il va faire pas mal lourd, en fait, du côté même de Winnipeg. Un petit peu nuageux, cependant. Si on descend dans le sud, Brandon, 24 degrés, 25 du côté de Dauphin et de sa région. Si on remonte à Flin Flon, 20 degrés, 18 degrés à Thompson et c'est partiellement nuageux. C'est aussi généralement nuageux du côté de Le Pas, 20 degrés. Churchill, 9 degrés. Et pour le coup, là, on est en baisse. Donc, on est carrément sur l'extrême opposé. Et puis, Kenora, en Ontario, on est sur du 22 degrés, donc comme quoi les températures sont assez variées dans la province, globalement plutôt doux. Les températures cette fin de semaine devraient être assez stables aussi, on s'attend pas à de grandes accalmies, peut-être un petit peu de pluie à prévoir dépendamment dans le sud de la province, mais pas grand chose, donc rassurez-vous, on est encore en plein mois d'août, on arrive lentement vers la fin, on arrive vers la rentrée, on arrive vers septembre, on arrive vers octobre, mais rassurez-vous, on n'est pas encore là. Petit coup d'œil rapide à ce que vous allez retrouver dans la prochaine heure, on va faire justement le point sur le nouveau système d'alerte d'environnement et changement climatique Canada. On va en discuter avec un météorologue, Simon Legault. Un système qui est en test là depuis une dizaine de jours, qui était en place et qui apparemment qui a produit certains résultats. Alors on va essayer de comprendre un petit peu ces nouvelles alertes. On parle d'alerte pour les orages violents justement et les tornades, donc des alertes ciblées. Donc on va essayer de comprendre un petit peu de quoi il en retourne et puis un petit peu pourquoi est-ce que Environnement Canada a choisi de mettre en place tout ça. Et puis on aura éventuellement aussi l'occasion de faire le point sur eh bien les applications de rencontres. Et oui, il y a une certaine lassitude qui s'est installée dans la société par rapport à ces applications de rencontres. Alors pourquoi? C'est le retour de Sous tous les angles avec Catherine Deep. Tout ça et bien plus dans la prochaine heure de l'actuel.

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3: Bonjour, ici Charles Lantier. Il est 15h. Voici les informations pour la Saskatchewan et le Manitoba. Nouveau rebondissement dans le dossier du service des Marshals de la Saskatchewan. Plus tôt cette semaine, la nouvelle force policière de la Saskatchewan se préparait à la création d'une équipe tactique en publiant un appel d'offres pour du matériel d'assaut fin juillet. Mais face aux critiques qui remettent en question l'utilité et le coût d'une telle unité, le ministre de la Sécurité communautaire Michael Weger vient d'ordonner la suspension immédiate du projet. Les détails avec Julien Sourbois.
4: C'est un arrêt net pour cette unité spéciale. Le gouvernement affirme qu'une telle équipe n'est pas nécessaire. Après avoir consulté les différents corps policiers de la province, le ministre de la Sécurité communautaire, Michael Weger, insiste. Le rôle des marshals est d'appuyer les services existants et ils doivent se concentrer là-dessus.
5: How it happened is, as I've described, someone who is overly ambitious, trying to move this forward.
4: Ni le gouvernement, ni le chef des marshals, Robert Cameron, ne disent avoir été au courant avant le 13 août dernier de cet appel d'offres visant à acheter de l'équipement tactique. Même son de cloche pour le premier ministre Scott Moe, questionné plus tôt cette semaine. Et c'est loin d'être convaincant pour le parti d'opposition. Youth Gordon, le porte-parole associé en matière de sécurité communautaire du NPD, dénonce un manque de transparence. Selon lui, cet appel d'offres n'aurait jamais dû exister. Il accuse le premier ministre Scott Moe de reculer uniquement parce que l'affaire a été rendue publique. Sur le terrain, la décision est pourtant bien accueillie. Le service de police de Cormoran Park confirme que pour eux, la priorité reste la collaboration entre les services. Quoi qu'il en soit, avant de penser à créer une unité tactique, les marshals doivent déjà réussir à recruter leurs 70 agents, une tâche qui s'avère bien difficile selon la province. Ici Julien Surbois, Radio-Canada, à Regina.
3: Une attaque a fait deux

0: blessé dans un temple sikh à Edmonton, en Alberta. Le suspect aurait poignardé deux leaders religieux vers 5 heures ce matin avec un tournevis avant d'être maîtrisé par des personnes présentes sur place. Dès leur arrivée, les policiers ont procédé à l'arrestation du suspect. Il a été relâché hier d'une prison fédérale et devait se rendre à une maison de transition selon les autorités. Les deux hommes blessés ont été transportés vers un hôpital, mais on ne craint pas pour leur vie. Le ministre responsable du commerce Canada-États-Unis, Dominique Leblanc, vient tout juste de revenir au bureau du président américain au commerce à Washington après une pause pour le dîner. À son arrivée, il a été questionné par les journalistes sur l'avancée des négociations, mais il n'a pas répondu à aucune question. Le Canada est actuellement dans sa dernière ligne droite pour tenter d'éviter les nouveaux tarifs douaniers américains de 50 %. Le président Donald Trump a donné aux négociateurs jusqu'à demain minuit une pour parvenir à un accord. Lait, fromage et yogourt américains pourraient bientôt faire leur arrivée dans les épiceries du pays en plus grande quantité. L'entente commerciale qui se dessine entre le Canada et les États-Unis prévoit une modification à l'accord de libre-échange qui unit les deux pays à prix Radio-Canada. Le changement permettrait aux détaillants et non plus seulement aux transformateurs d'obtenir des permis pour l'importation de produits laitiers américains. Les précisions de Benoît Livernoche.
1: C'est un changement que voulaient les producteurs laitiers américains depuis le jour 1 de la mise en vigueur de la CEUM en 2020. À ce moment-là, on a permis une ouverture de 3,6% du marché laitier du Canada aux Américains. Je vous laisse entendre Jaime Castaneda, qui représente la Fédération nationale des producteurs laitiers aux États-Unis.
2: They were not treating us in the same way that they were treating Europe or CPTPP.
1: Pour lui, c'est une injustice qui doit être corrigée. Il cite en exemple l'accord Canada-Europe qui permet aux producteurs laitiers et de fromages européens, par exemple, de vendre directement aux détaillants canadiens sans passer par les transformateurs. Donc, les Américains devraient être dans la même situation, selon lui. Du côté des détaillants au Canada, sans vouloir commenter les négociations en cours, on rappelle qu'on demande aussi la même chose depuis 2020. Michel Rochette est président du Conseil canadien du commerce de détail, section Québec.
3: C'est simplement une question d'équilibre à l'intérieur de ce qui est déjà permis par les accords de donner la chance aux détaillants d'acquérir eux aussi des produits. Et encore une fois, c'est le consommateur qui décide.
1: Évidemment, tout ce qui se dit depuis quelques jours soulève beaucoup d'inquiétudes et de spéculations. La crainte est de voir les Américains continuer à demander une ouverture plus grande des marchés. En entrevue, les producteurs laitiers américains l'avouent. Un jour, leur but, c'est d'atteindre 10 % du marché canadien. Ici Benoît Livernoche, Radio-Canada, Québec.
0: À Winnipeg, maintenant, le nouveau centre de consommation supervisé de drogue connaît des débuts plus occupés que prévu. Déjà, 125 personnes utilisent les installations sur l'avenue Henry. Le directeur de l'organisme affirme que cet achalandage inattendu prouve le besoin criant pour ce type de service dans la capitale manitobaine. Selon le personnel, les activités se déroulent bien sur place et les usagers sont surveillés par une infirmière. Les observateurs constatent également que le quartier environnant demeure propre et sécuritaire. Toujours à Winnipeg, le candidat à la mairie, Michael Voyajakis, promet des changements majeurs s'il est élu. Ce directeur de salon funéraire s'engage à restaurer l'ancien système de transport en commun dès ses 30 premiers jours en service. Il veut aussi déployer des agents de sécurité dans les parcs pour contrer la drogue, tout en garantissant une transparence totale. Devant ses partisans ce matin, il a critiqué le maire sortant Scott Gillingham et a déploré l'insécurité en ville. Et bien voilà, c'était votre bulletin d'information. Prochain rendez-vous à 16h.

De retour à votre émission L'Actuel avec Antoine Brière. On a encore deux belles heures à passer ensemble. 16h06. On va dans cette heure-ci parler de la Manitoba Teachers Society qui a réagi au rapport annuel de la commissaire à la conduite des enseignants. Ça a été publié un petit peu plus tôt cette semaine. On va avoir l'occasion de faire le point avec une discussion de notre collègue Abdoulaye Sissoko avec Liliane Clausen, sa présidente.

0: Environnement et changement climatique Canada a récemment mis en place un nouveau système d'alerte pour les orages violents et les tornades. L'objectif, cibler plus vite et puis avec bien sûr plus de précision les secteurs qui risquent en fait d'être soumis aux impacts de ces conditions météorologiques internes. Alors on parle souvent là bien sûr de tornades, d'orages violents, ce genre de choses. On essaie en fait de cibler exactement plus facilement les endroits où on va émettre des alertes pour mieux informer la population. Et bien aujourd'hui, après 10 jours de déploiement de ce système en place depuis, on le dit là, le 11 août dernier sur le territoire canadien, quelles sont les conclusions qu'on a pu en tirer? Eh bien justement, Simon Legault est météorologue chez Environnement et Changement Climatique Canada. Il est au bout du fil avec nous pour nous éclairer. Bonjour Monsieur Legault.
1: Bonjour Monsieur Béria.
0: Est-ce qu'on pourrait revenir peut-être à la base du projet? Pourquoi est-ce qu'on a décidé de déployer ce système d'alerte dès maintenant là?
1: Oui, dans le mandat d'Environnement Canada par le gouvernement, on doit protéger la population, en fait, des risques météorologiques en leur donnant l'information pour protéger les personnes, pour protéger les infrastructures, l'économie aussi. Donc, on a cherché à protéger la population dans le contexte actuel des alertes avec les orages violents et les tornades. On envoie des alertes parce que le phénomène est imminent. Donc, on le voit sur le radar, il se déplace, on sait où il est. Donc, cette mise à jour-là ne concerne pas tous les autres types d'avertissements qu'on envoie, comme la vague de chaleur, la qualité de l'air ou même les tempêtes de neige, les vents, par exemple. Ceux-ci vont conserver les anciennes régions qui sont déjà prédécoupées sur le territoire. Mmh. Même chose pour les veilles d'orages violents, ça concerne pas du tout le changement qu'on vient de faire. Donc, on conserve les anciennes zones prédéterminées. Le changement est simplement pour les alertes d'orages violents et de tornades, parce qu'on sait où ils sont, on sait où ils seront. Donc, on peut plus rapidement produire le bulletin, parce qu'en dessinant dans les nouveaux outils, on va dessiner maintenant une forme qu'on appelle le polygone, une forme qui est libre et donc qui n'épouse pas les anciennes régions. Et on sait où est la tornade, par exemple, on sait où elle s'en va, et on peut beaucoup plus cibler les secteurs qui seront ou qui devraient être touchés selon la trajectoire de la tempête. Et le logiciel automatiquement calcule la position de la tempête, sa vitesse, les différentes municipalités ou régions qui sont en aval du déplacement. Et donc, tout ça va être automatisé, ainsi que la traduction, ce qui va permettre de sauver de précieuses minutes parfois.
0: Ouais. À quel point, justement, vous avez dit de précieuses minutes sauvées, à quel point est-ce qu'on gagne du temps avec ce nouveau système? À quel point il a fait ses preuves à ce niveau-là?
1: Ben, dans les 10 derniers jours où il a été mis en œuvre, on n'a pas beaucoup de rétroaction encore sur le temps qui a été gagné. Il va falloir qu'on ait plusieurs cas d'études et que l'on fasse un bilan à la fin de la saison, peut-être. Mais on a déjà pu tester toutes les fonctionnalités du nouveau système parce qu'on a déjà vécu tous les types de météo attendus dans ce contexte-là à travers le Canada dans les 10 dernières journées. Donc, on a quand même mis à l'épreuve notre système qui répond très bien. On a pu le développer sur quelques années, donc avoir quelque chose qui était fin prêt lorsqu'il a été sorti, pour pas qu'il y ait des bugs, et ainsi de suite. Rien ne dépassait pour l'instant. Tout va très bien. Et on a même pu, avec le temps qu'on avait pour développer cet outil-là, entraîner les météorologues, tester l'outil, le mettre à l'épreuve dans des contextes pas évidents. Et donc, tout semble très bien aller pour l'instant. Ouais. Tout fonctionne comme sur des roulettes pour l'instant.
0: Pour l'instant, on le voit, tout a l'air de fonctionner. Bon, bien sûr, ça fait que 11 jours là, donc à peu près 10 jours à peu près là que l'alerte a été, ce nouveau système a été mis en place. Reste à voir maintenant comment ça va se passer sur le temps long. Est-ce que c'est adapté aux différentes formes de crise? Par exemple, je prends le cas, on va en hiver, on parle de tempêtes hivernales qui n'ont rien à voir avec des orages ou des tornades. Ça, est-ce que ça peut fonctionner aussi, ou est-ce que ce système est adaptable aux différentes perturbations climatiques?
1: L'avenir nous le dira, mais pour l'instant, comme je mentionnais, c'est simplement pour les orages violents et les tornades. Donc, on ne concerne que ces deux types d'alertes-là. Les autres avertissements qui ont lieu dans d'autres saisons, comme vous disiez, la tempête de neige, ou encore une fois, la qualité de l'air, la chaleur, eux conservent les anciennes zones, donc ne sont pas dessinés directement sur une carte libre, comme on le fait maintenant pour les orages. Donc, on le fait comme ça parce que c'est des phénomènes beaucoup plus ciblés. On sait où ils sont et comment on les perçoit avec les radars. Donc, on sait où ils sont directement. On peut mieux les dessiner. Une tempête qui arriverait dans 36 heures, par exemple, est-ce qu'elle va passer à l'est ou à l'ouest de la ville? Des fois, c'est un peu trop dur à devoir découper si on est loin en avant. Donc, les phénomènes à courte échéance, c'est beaucoup plus facile de le faire. l'avenir nous dira, peut-être qu'il y aurait des transformations aussi dans ce système-là, mais pour l'instant, ça ne concerne que ces deux phénomènes-là.
0: Mmh. À quel point est-ce que, à l'avenir, justement, j'essaie de nous projeter un petit peu dans le temps, est-ce que ce projet-là de changement d'alerte va mener lieu à peut-être des pistes de réflexion pour revoir le système d'alerte, le rendre encore plus précis, essayer d'améliorer la situation, peut-être, comme on l'expliquait un petit peu plus tôt, éventuellement, essayer de traquer d'autres phénomènes météorologiques. À quel point est-ce que on pose les bases là avec ce nouveau système?
1: Ben, on a développé une infrastructure informatique qui pourrait s'adapter à d'autres contextes, mais présentement, on a commencé avec ceux qui nous semblaient les plus évidents et plus faciles à mettre en place rapidement pour gagner en efficacité et surtout en sécurité en avertissant les gens plus rapidement. Maintenant, ça s'inscrit dans un continuum d'amélioration, de transformation du service d'Environnement Canada. Un peu comme on a vu au courant de l'hiver dernier, où on avait des gradations en termes d'avertissement. Il y a maintenant des couleurs, des codes de couleurs pour identifier les phénomènes qui sont peut-être les plus importants ou pour lesquels les risques sont plus forts. Donc, on a des avertissements qui sont jaunes, des fois oranges, peuvent être même rouges, par exemple. Donc, on vient ici améliorer la communication météorologique parce qu'on donne une gradation, une précision supplémentaire. Au lieu de dire, il y aura une tempête de neige, maintenant, on peut les classifier. Et si on en voit des fois qui sont oranges, on comprend que c'est un phénomène qui est plus important, qui amène des problèmes différents, peut-être plus sévères aussi, et donc des rétablissements qui peuvent être plus longs. Donc, ça sert à la population, mais ça sert aussi aux instances décisionnelles, gouvernementales, par exemple, ou même aux municipalités à pouvoir mettre en place des actions préventives.
0: Nous, ici, au Manitoba, on a eu quelques alertes d'orages violentes, quelques alertes de tornades aussi, dans le courant du début de l'été, là, notamment. Un des sujets qui revenait beaucoup parmi la population, c'était le spam d'alerte, c'est-à-dire que à ce moment-là, beaucoup de téléphones cellulaires dans la province ont reçu parfois jusqu'à 10 alertes en l'espace de quelques minutes pour les informant plus ou moins là du même phénomène météorologique. À quel point est-ce qu'avec ce nouveau système d'alerte ciblée d'Environnement Canada, on va réduire la quantité d'informations qu'on envoie aux habitants pour qu'ils soient peut-être plus concis et peut-être mieux informés? À quel point est-ce que ce nouveau système change la donne?
1: Oui, c'est une fonction qui relève pas uniquement d'Environnement Canada, ce que vous mentionnez par rapport aux suralertes. Je ne dis pas qu'il n'y a pas d'amélioration amenée au système du tout, mais c'est une chaîne, cette diffusion-là. Donc, les météorologues produisent l'avertissement et ensuite, il y a une chaîne de diffusion auquel, l'exemple, les différentes compagnies de télécommunications sont impliquées. Donc, il y a toute une chaîne logistique, à améliorer, à peaufiner, à... Donc, il y a du travail à faire là-dessus, mais entre autres, le nouveau système que l'on a mis en place cherche justement à réduire la suralerte. Donc, en réduisant la couverture géographique d'une alerte, on va avertir moins de gens qui sont de toute façon pas dans la trajectoire d'un orage, par exemple, un orage violent. Et donc, on recevra beaucoup plus ou plus précisément des alertes qui nous concernent directement où l'on est géographiquement, avec notre téléphone qui a des données GPS, par exemple, partagées. Donc, on va recevoir ce qui est vraiment concerné. Donc, si on limite la suralerte, les gens en recevront moins, et on s'attend à ce moment-là à ce qu'ils répondent mieux aux messages, et donc ils prennent plus rapidement, plus directement les actions nécessaires pour se protéger des phénomènes qui se dirigent vers eux.
0: Ouais. Bien sûr, il y a la question là de ne pas prendre tout ça à la légère. C'est bien sûr le but aussi de ces alertes là, c'est que ça permette de mieux informer la population. Pour l'instant, ça fait 10 jours que ce nouveau système est en place. Est-ce que il y a peut-être dans les jours, les semaines qui viennent, on va avoir des mises à jour de ce système là. Est-ce qu'on va continuer de retravailler sur ce système dans les jours et semaines qui viennent? Comment ça va se passer là dans le temps proche pour cette nouvelle alerte?
1: J'ai pas les détails des améliorations qui sont prévues présentement. C'est sûr qu'à la fin de la saison, il y aura un bilan pour voir justement ce qui aurait pu accrocher, comment ça aurait pu être amélioré, mais je vous dirais que depuis le début, il y a des concertations quotidiennes pour voir si tout se déroule bien. Présentement, on n'a pas vécu d'enjeux importants et qui remettaient en cause la flexibilité ou même la fiabilité de ce système-là. Donc, présentement, tout se déroule bien. On a donc une belle amélioration qui semble amener une réponse positive. En tout cas, les météorologues ne trouvent pas à redire non plus de ce nouveau système-là. Ouais.

0: Voilà une pièce qui s'appelle Ether, une pièce d'une chanson, d'une autrice, pardon, compositrice, interprète franco-manitobaine que vous connaissez bien, Kelly Bado, originaire de la Côte d'Ivoire. À 16h20, on fait un tour du côté de la Manitoba Teachers Society qui a réagi à ce rapport annuel de la commissaire à la conduite des enseignants. Ça a été publié un petit peu plus tôt cette semaine, mardi. La commissaire a donc reçu 94 plaintes là au cours des 15 derniers mois, dont 71 étaient toujours en cours d'instruction en date du 31 mars. Alors, la présidente de la Manitoba Teachers Society, Liliane Clausen, n'est pas surprise par ces chiffres, puisque selon elle, il s'agit là d'un nouveau processus. Alors, à ce sujet-là, notre collègue Abdoulaye Sissoko a voulu entendre donc celle qui représente le plus grand syndicat d'enseignants de la province. On vous propose d'écouter un bout de leur discussion.
1: Bien certainement, nous ne sommes pas surpris que le nouveau processus de plainte a apporté des plaintes des employeurs ou des parents ou des enseignants. Je pense que tout le monde apprend à connaître le système. Et puis, ce qui est important, c'est de bien comprendre que ce que ces chiffres représentent réellement. Alors, une plainte est un début d'un processus. Alors, selon le rapport, la commissaire, quand même, quand elle a reçu ses plaintes, a décidé de ne prendre aucune autre mesure après l'examen préliminaire de plusieurs de ces cas et parfois même déterminé, après une enquête, de ne prendre aucune autre mesure. Pour nous, vraiment, on est en faveur d'un processus comme ce processus qui est vraiment solide et indépendant pour traiter les préoccupations liées à la conduite professionnelle. On a toujours dit que vraiment, c'est la sécurité des élèves et le bien-être des enfants qui demeure notre priorité. Alors, nous, on veut juste s'assurer vraiment que cette priorité va de pair avec l'équité et le respect des principes de justice en ce qui concerne le personnel enseignant.
2: Yeah. Donc, le rapport mentionne qu'il y a 94 plaintes pour inconduite d'enseignants qui ont été reçues, dont 71 étaient toujours en cours. Donc, je parle des 15 premiers mois, donc 94 au cours des 15 premiers mois, dont 71. Qui sont en cours, étaient encore en cours au 31 mars. Et qu'est-ce que vous pensez de ces chiffres, 94 plaintes? Est-ce que vous êtes surprise par l'ampleur de ces chiffres?

0: Bien, je pense que parce que c'est le début d'un processus, il y a quand même différentes définitions ou interprétations de ce qui constitue de l'inconduite. Alors, on apprend un peu selon ce que la commissaire décide de ne pas prendre en compte ou qu'elle décide qui ne justifie pas ses plaintes. Alors, on parle de 94, mais de ces plaintes-là, un bon nombre ne seront pas, ne reviendront pas à des fins de prouver que c'est une inconduite.
1: On parle de 17 plaintes qui sont rejetées. Hein?
0: Oui, oui. Et là, on verra après, quand elle continue son travail, ce que les chercheurs seront par la suite.
1: Mais a priori, vous n'êtes pas quand même surprise par le nombre de plaintes.
0: Je pense qu'on l'a vu dans d'autres provinces aussi, quand un processus débute comme ça et on apprend à connaître le processus, que les premières années ne représentent pas vraiment réellement ce qui se passe dans le champ. Alors, on verra dans les années à venir, quand le processus sera bien établi, si on est encore rendu à ces chiffres-là.
1: Le rapport souligne que la catégorie de plaintes la plus fréquente au cours de la dernière année scolaire concerne les préjudices émotionnels causés aux élèves. On parle notamment du fait de crier après les élèves ou encore de se moquer d'eux. Est-ce que vous êtes surprise par ces attitudes-là?
0: Et encore, on dit que ce sont des plaintes, alors on doit voir après ces enquêtes ce que la commission dit. Alors, c'est difficile de parler individuellement de certaines de ces plaintes avant qu'on arrive à des résultats à la fin.
1: On parle aussi de cas d'usage, de recours abusif à la force devant les élèves. Est-ce que ça, c'est quelque chose auquel vous vous attendiez, qu'il y a encore des recours abusifs à la force?
0: Encore, ce sont des interprétations. Ce qu'on a vu quand même dans nos salles de classe, c'est le niveau de comportement agressif ou des comportements un peu plus violents arrive avec nos jeunes. Alors peut-être dans ces cas-là, l'interprétation ou la réaction de pouvoir établir un espace sécuritaire pour les élèves pourrait être mal interprétée aussi. Quand les émotions sont élevées, on voit les choses différemment.
1: Yeah. La MTS qui a tiré d'ailleurs la sonnette d'alarme à propos de la violence dans les écoles publiques qui a atteint selon votre syndicat un niveau alarmant. Est-ce que c'est un lien? On pourrait établir un lien entre les deux?
0: Possiblement. On voit que ce qui se passe dans nos écoles, c'est quand même un reflet de ce qui se passe dans la société. Alors, je vois que quand même, il pourrait y avoir un lien.
1: Ouais, ça veut dire que certains professeurs enseignants, leur attitude pourrait être expliquée, pas justifiée, mais expliquée par cette violence dans les écoles auprès de la part des élèves.
0: Est-ce que les enseignants veulent toujours faire dans la salle de classe et de créer des espaces sécuritaires? Alors, quand on a une situation qui est violente ou agressive, il faut quand même répondre à cela. Alors, il y a différentes façons de pouvoir faire cela. Ce que nous faisons ici à la Manitoba Teacher Society, c'est qu'on lance cet automne une série d'ateliers, certains des nouveaux ateliers sur les compétences et la conduite professionnelle. Justement, nous voulons regarder à des ateliers qui peuvent aider les enseignants à mieux créer des espaces sécuritaires, donner de l'aide quand ça vient à la gestion de la classe, à la gestion des conflits. Alors, ce sont certaines formations peut-être qu'on voit moins dans les situations universitaires et qu'on voit de plus en plus dans nos salles de classe. Alors, on veut répondre à ce besoin pour nos enseignants. On veut aussi offrir aux nouveaux enseignants des ateliers pour vraiment comment bien se préparer à la profession. On veut offrir des ateliers aussi qui peuvent nous aider à mieux appuyer la santé mentale comme une équipe dans une école. Alors, on veut répondre à ce que nous voyons dans ces chiffres de ces plaintes-là pour voir que nos enseignants ont une bonne formation pour pouvoir répondre à tous ces besoins.
1: Oui, justement, ça allait être ma question. Qu'est-ce que la MTS compte faire après la publication de ce rapport? Est-ce qu'il y aura aussi des ateliers de formation sur la gestion de la violence, par exemple?
0: Absolument, absolument. Il faut qu'on réponde à ce que nous voyons dans nos salles de classe et puis ce que nous voyons dans les dernières années est très différent de ce qu'on a vu avant. Alors, quand ça vient à des enseignants qui ont été formés il y a plusieurs années, il y a quand même des besoins à l'intérieur de là où il faut que nous répondons à cela aussi.
1: Autre chose que vous souhaitez ajouter par rapport à ce rapport-là?

0: Bien, au sujet du processus en général, alors pour un enseignant ou une enseignante qui fait objet d'une plainte, comme ça la situation peut être très stressante et se déroule vraiment sous le regard public. Alors notre rôle comme la Manitoba Teacher Society est de veiller à ce que nos membres comprennent le processus, que le public aussi comprenne le processus et pour nos membres qu'ils aient accès à la représentation ou le soutien qu'ils ont besoin pour passer à travers.
1: Mais la mise en place quand même de cette commissaire à la conduite, c'est quelque chose que vous appréciez, vous applaudissez.
0: Bien, surtout parce que nous comprenons que vraiment le processus est solide. Là, on s'est rencontrés plutôt cette semaine avec la commissaire et avec les partenaires en éducation, avec la ministre de l'Éducation. On a vu dans cette première année et demie, qu'il y a quand même... des places où on peut faire des améliorations au processus. Alors, on est là à côté d'eux en collaboration pour essayer de créer un processus le plus solide où on a des décisions qui sont faites de façon les plus indépendantes possible. Et puis, on est satisfait avec ce que nous voyons et avec notre participation dans ce processus.
2: Celle que vous entendiez à l'instant, c'est la présidente de la Manitoba Teachers Society, Liliane Clausen. Elle revenait à l'instant là sur ce rapport publié un petit peu plus tôt cette semaine, aux environs là de mardi. Ça, c'était bien sûr sur la question des plaintes en éducation vis-à-vis du registre des enseignants. Donc ça, c'était une plainte qui avait été un rapport annuel qui avait été produit, publié mardi. 94 plaintes, on le rappelle, hein, au cours des 15 premiers mois, dont 71 qui était toujours en cours d'instruction au 31 mars. Elle était donc en discussion sur ce sujet-là avec notre collègue Abdoulaye Sissoko. 16h29 minutes, bientôt 30 minutes. Je vous invite à aller faire un petit coup d'œil, jeter un petit coup d'œil du côté de la page web d'ici Manitoba. On rappelle toujours hein, www.radiocanada.ca/Manitoba. C'est là que vous allez retrouver en fait les informations provinciales. On a ce texte toujours à la une de la page qui explique un petit peu que la fonte des glaces faciliterait la navigation dans la baie d'Hudson pendant toute l'année. Une nouvelle importante puisque, bien entendu, la navigation dans toute l'année permettrait donc théoriquement de préserver l'afflux de navires et donc l'afflux du commerce dans le nord de la province. Le vaste chantier de Churchill, on peut dire un petit peu la couronne des projets infrastructure géante du Premier ministre Wapkinou, qui est bien entendu, c'est son bureau qui a publié justement, qui a laissé savoir aux médias d'information que c'était possible de naviguer à l'année longue le long de la baie d'Hudson et donc, en théorie, de pouvoir envoyer des navires de commerce. Un important débat dans ces sujets d'infrastructure. On rappelle que la semaine dernière, à l'émission le 6 à 9, le Premier ministre Wapkinou était lui-même venu détailler certaines nouvelles qu'il avait eues par rapport à ses projets d'infrastructure à Churchill, ayant retenu l'intention du gouvernement fédéral sur ces questions-là, et qui donc permettrait d'aller un peu plus de l'avant. On doit avoir une mise à jour à ce sujet-là aux environs du 14 septembre. Donc dès la rentrée, on devrait en savoir un petit peu plus sur les avancées des travaux potentiels à Churchill pour permettre ce corridor commercial. Donc là, en attendant, vous pouvez retrouver cet article sur la navigation malgré la fonte des glaces en une de la page web de Radio Canada, ça se trouve, c'est un signé Graham Sevier, Sprelick, on rappelle www.radiocanada.ca/Manitoba, c'est là que vous allez tout retrouver. 16h31 minutes, petit tour de l'horizon de la météo avec plusieurs alertes d'orages violents sur lesquelles j'attire votre attention. Donc du côté de Dominion City, Demerson, Grand Beach et Steinbach, c'est là que vous allez retrouver ces alertes de veille d'orages violents, donc alerte jaune. Il s'agit plutôt de veille jaune, en vérité, qu'alerte jaune. La distinction est importante pour Environnement Canada. Si jamais vous êtes dans ces environs-là, n'hésitez pas à faire un tour du côté de ces pages-là, juste pour vous informer. Vous allez peut-être éventuellement, si la situation se dégrade, recevoir des alertes. Rappel à ce titre-là qu'on avait une discussion un petit peu plus tôt sur ce nouveau système d'alerte localisé, donc avec Environnement et Changement Climatique Canada. En attendant, pour la météo, en ce moment, Winnipeg, c'est 25 degrés partiellement nuageux. Si on va dans le sud de la province, direction Brandon, 24 degrés, direction Dauphin, 26 degrés. On devrait, là voilà, les températures qui devraient un petit peu augmenter, atteindre un certain pic, puis gentiment redescendre en cours de soirée. Flin Flon, 20 degrés. Thompson, 18 degrés, partiellement nuageux. Le Pas est généralement nuageux avec 21 degrés. Churchill, on est sur du 10 degrés. Et Kenora, en Ontario, 22 degrés. Petit coup d'œil, circulation rapide avec le collègue Joseph Hervé Arissou. Joseph, que se passe-t-il sur nos routes là?
3: Alors Antoine, on peut voir qu'il y a quelques... Pardon, oui c'est bon là. Donc sur Pembina, à l'approche donc de Jesse, on voit qu'il y a...

0: y a une collision, il y a quand même toujours des délais sur ce tronçon donc de la voie. On parle aussi d'une clôture, ça c'est Burrows. Il y a une clôture à cause donc des événements spéciaux qui se passent donc dans la zone. Donc il faut faire attention à ça aussi. Et puis oui, pour le moment c'est un peu ce qu'on voit. Ça dit que au niveau de la collision que les véhicules sont enlevés, mais quand on voit la carte, il y a toujours comme des délais, donc c'est toujours rouge. Mais n'hésitez pas non plus si vous avez des informations, peu importe qu'est-ce qui se passe autour de vous, essayez de nous avertir à travers notre numéro, mais surtout pas en conduisant. Prenez juste le temps
1: C'est
0: de
1: bon de le
0: serrer,
1: rappeler.
0: voilà, de serrer le côté et puis de nous envoyer l'information, on va passer.
1: Bien sûr, un rappel. Comme le disait Joseph Hervé Harissou, restez sur le côté. Si vous voulez nous texter, nous appeler, ne faites pas ça au volant, bien sûr. On veut pas que vous fassiez arrêter ou que vous ayez pire un accident. C'est tout ce qu'on vous souhaite, l'inverse, plutôt le contraire. Rappel, hein, vous pouvez toujours nous texter ou nous appeler au 204-233-8020 ou bien utiliser la bulle conversationnelle de l'application audio pour nous texter directement. Vous êtes nos yeux et nos oreilles sur la route et comme d'habitude, prudence.
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1: Petit coup d'œil du côté des sports, il y a une grande rencontre prévue ce soir. Donc les Blue Bombers qui doivent affronter les Elks Edmonton, ça sera ce soir à l'heure de visite du stade du Commonwealth, coup d'envoi 20h30. Rappelle que leur dernière victoire, c'était 33-21, c'était face aux Rouges et Noirs d'Ottawa au stade Princess Auto, c'était vendredi passé. Prochaine rencontre contre les Alouettes de Montréal au stade Princess Auto à 19h30, ça c'est vendredi prochain. Les Alouettes de Montréal qui ont le vent en poupe, 7e victoire d'affilée quand même, rendez-vous bien compte hein, de la puissance que déploient les Alouettes en ce moment, qui avait écrasé le Rouge et Noir d'Ottawa 46-16 hier, donc 7e victoire d'affilée pour les Alouettes de Montréal. En attendant, pour le Rouge et Noir c'est plus compliqué en ce moment, ils sont les grands perdants de la Ligue en ce moment, de la LCF. On va continuer bien sûr de suivre ça avec attention. Baseball, le petit coup d'œil Gold Eyes. Les Gold Eyes sont de retour ce soir à Sioux Falls face aux Canaries dès 18h35 notre heure. Rappelle leur défaite de 9-4 mercredi soir contre ces mêmes Canaries. Cependant, les Gold Eyes sont de retour à domicile. Ça, c'est lundi prochain au Parc Blue Cross dès 18h30 face aux Monarchs de Kansas City pour une nouvelle série.
2: Ici Mireille Langlois. 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
1: Ce dimanche qui s'en vient, la communauté ukrainienne du Manitoba se rassemble à l'Access Center de Winnipeg. Ça, c'est pour célébrer le 35e anniversaire de l'indépendance de l'Ukraine. Et justement, pour en discuter, on écoute un extrait d'Orest Kapp. C'est le représentant, lui, de la section manitobaine du Congrès des Ukrainiens canadiens. Il était au micro de notre collègue Jérémy Daniel. C'était l'émission le 6 à 9 ce matin. On écoute.
3: Le dimanche, ça va être simplement des célébrations qui vont se tenir au centre d'accès à West Saint Paul. On attend des activités artistiques, des danseurs, des musiciens, des chanteurs. Il va y avoir des activités pour les enfants, peut-être le soccer et le football. Et il va y avoir aussi des sections artisanales. Hein? Dimanche, c'est plutôt une célébration, mais le Congrès ukrainien du Manitoba canadien avait organisé aussi, à part du programme, une commémoration du 35e anniversaire de l'indépendance de l'Ukraine. Et ceci, ça va se tenir lundi le 24 août, à midi, à l'hôtel de ville de Winnipeg. Et il va y avoir une cérémonie pour hisser le drapeau ukrainien, ainsi qu'on s'attend à la présence des membres de la communauté ukrainienne, ainsi que du gouvernement du Manitoba et de la ville de Winnipeg. Ça déroule lundi à midi. Mais c'est un événement assez important, on dirait un événement assez capital. C'est un symbole, si vous voulez, de la liberté et de la souveraineté du peuple ukrainien, qui va se dérouler non seulement à Winnipeg, mais à travers le monde, où il y a des Ukrainiens qui sont présents. Et aussi, la commémoration, c'est une farce assez particulière, surtout comme vous avez indiqué que c'est en temps de guerre. C'est la cinquième année que la guerre se déroule face à l'agression russe. Donc, il y a toujours le courage du peuple ukrainien pour réaffirmer son droit à vivre dans un pays démocratique et décider par eux-mêmes comment ils veulent fonctionner à travers leur gouvernement. Il y a environ 30-35 000 Ukrainiens qui ont décidé de choisir le Manitoba comme milieu d'accueil. Et la majorité sont intégrés dans le milieu. Ils ont trouvé de l'emploi, d'endroits pour leurs enfants prendre des cours ou prendre des cours de langue et que ce soit l'intégration aussi dans l'école scolaire. Il y a toujours des membres parmi eux qui ont décidé de retourner. Difficulté de s'intégrer, peut-être même des à cause des membres de la famille qui sont restés encore en Ukraine. Donc, il y a toujours cette possibilité-là. Mais la plupart se sont intégrés avec l'aide du Congrès et de la ville et du gouvernement du Manitoba, qui a facilité l'intégration des membres de la communauté.
4: Est-ce qu'en 2026, on en voit encore des familles qui décident de quitter l'Ukraine alors que le conflit s'étire pour faire le choix de s'installer?
3: En ce moment, non. Je crois que cette situation que le gouvernement fédéral avait mis en place s'est terminée au mois de mars. Et donc, il n'y a pas d'autres membres qui peuvent se déplacer, que ce soit de l'Europe ou de l'Ukraine, pour venir au Canada ou à Winnipeg. Il y a un grand nombre qui sont établis à Toronto. Il y en a qui sont établis à Winnipeg, à Edmonton, de l'Alberta. Et il y a aussi un chiffre, je crois, environ 18 000 qui se sont établis à Montréal, à Québec, mais à travers la province.
1: Celui que vous entendiez à l'instant, c'était Oreste Cap, c'est le représentant de la section manitobaine du Congrès des Ukrainiens canadiens. Il revient là sur cette 35e anniversaire là de l'indépendance de l'Ukraine. Ça a lieu dimanche, donc cette communauté qui va se rassembler ici à Winnipeg au Access Center pour célébrer cette fête de l'indépendance. Donc lui, Oreste Cap, ce représentant là, il revient un petit peu sur ces festivités prévues dans un contexte, on le sait, hein, ô combien difficile là de la guerre en Ukraine. D'ailleurs, j'attire votre attention sur cet article. Ça fait publié il y a 2 heures sur la page nationale de Radio-Canada. 18 morts en Ukraine là et plus de 120 blessés dans des frappes russes. Donc ça a eu lieu dans le courant là. C'est tout frais dans l'actualité pour l'instant. La guerre qui se poursuit à cause de frappes russes, donc des attaques de drones sur un centre commercial de Kryvyi Rih. Le président Volodymyr Zelensky, lui, qui a qualifié le geste d'ignoble. Alors la guerre malheureusement se poursuit. Contexte difficile pour l'indépendance. Néanmoins, ça sera quand même célébré au Access Center de Winnipeg dimanche. La fête de l'indépendance ukrainienne, le 35e anniversaire. On poursuit en musique avec justement une pièce pour rester sur le thème de l'Ukraine, de la chanteuse, autrice, compositrice et guitariste montréalaise Orizia. Elle a grandi à Edmonton et elle est aussi originaire de l'Ukraine. Et bien justement, dans cet album, elle veut nous plonger dans l'importance qu'a pour elle l'héritage ukrainien. Ça s'appelle Zoré Moya.

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1: Vivons-nous une récession de l'amour? Et oui, c'est un terme économique utilisé sur un langage autant aussi romantique, ça fait peut-être un peu lever les sourcils, ça c'est sûr. Mais c'est ce qui pourrait être interprété si on se fie au désintérêt grandissant pour les applications de rencontres, hein, en citant rafale Tinder, Bumble, Hinge, pour ne citer que les plus connus. La vague est tellement importante que ces applications elles-mêmes, eh bien, désavouent leur propre modèle d'usage, un modèle qui a pourtant été important lorsqu'on connaît, bien sûr, la culture d'Internet aujourd'hui. Aujourd'hui, c'est le sujet sur lequel s'est penchée notre chroniqueuse Catherine Dib. Bonjour.
2: Bonjour Antoine.
1: Bon Catherine, ça fait longtemps qu'on parle de cette fatigue des applications de rencontre là, non?
2: Oui, puis ben Patrick, vous avez vous-même entendu des gens autour de vous vous dire ben être pris dans cette spirale infernale d'installer, de désinstaller ces applications-là. Ça s'appelle du dating app fatigue ou le burn-out des applications de rencontre. Ça serait caractérisé par en fait un épuisement que certains ressentent entre autres en raison du longtemps passé à trier, à jaser en ligne sans que ça mène nulle part, mais aussi en fait il y a aussi les codes sociaux qui se sont développés qui, en fait, agacent beaucoup de gens. On pense à, par exemple, la pratique du ghosting, c'est-à-dire le fait de disparaître de la vie de quelqu'un soudainement sans donner de nouvelles, la pratique du breadcrumbing, c'est-à-dire de laisser quelques miettes pour juste assez pour que la personne reste intéressée, mais même si nous, on n'est pas certain d'être intéressé. Donc, c'est quand même difficile, je pense, pour les gens aujourd'hui d'aller sur ces sites-là. Et, le phénomène de l'épuisement a été notamment étudiée par Maud Lecomte. Elle est la chargée de cours au département de sexologie de l'UQAM. Elle a fait une thèse doctorale qui porte sur Tinder. Et il y a même des sondages qui ont fait un constat de cet épuisement. Là, en 2025, Forbes Health qui avait constaté que 78% des utilisateurs d'applications de rencontre déclarent ressentir un épuisement émotionnel, mental ou même physique. Et c'est pire auprès des jeunes. Là, 8 sur 10 des générations Z et des millénarios rapportent souffrir de cette fatigue. Donc même que les utilisateurs commencent à se demander si ces applications de rencontre cherchent vraiment à nous aider à trouver l'amour, ces plateformes qui, par exemple, ils se posent des questions sur est-ce que ces plateformes adaptent leurs algorithmes pour nous aider ou en fait dans le but d'optimiser notre temps passé en ligne parce que, leur modèle économique reposerait peut-être sur le fait qu'on ne rencontre personne parce que plus on reste sur ces sites web, plus on est rentable parce que si on rencontre quelqu'un et on supprime notre compte, ce n'est plus très profitable comme compte. Mm-hmm. Donc, peut-être qu'ils gagneraient à nous garder dans cette boucle infinie d'options infinie, dans cette illusion de la prochaine sera la bonne, donc je peux tout de suite décider si cette personne m'agace un peu ou pas. Il y a aussi le phénomène généralisé des jeunes, parce que on parle là des applications, mais

0: pense que les applications ont aussi teinté d'un certain cynisme la culture amoureuse. Hein. Par exemple, bon, les jeunes qui se retirent la possibilité même de rencontrer quelqu'un aux États-Unis, on parle d'une récession du sexe. Il y a les études familiales des États-Unis qui rapportent que les jeunes femmes qui demeurent sans relation sexuelle augmentées de 50%. Mm-hmm. De plus en plus de jeunes aussi parlent de célibat volontaire, c'est-à-dire de choisir de ne pas se mettre en couple et de se recentrer sur soi. On va parler de décentrer les hommes, c'est-à-dire ne plus s'intéresser aux hommes. Bon, là, on est vraiment dans le modèle typique hétérosexuel. Mais puis aussi le phénomène, ben, peut-être vous avez vu ça en ligne, là, c'était un texte qui avait fait beaucoup jaser, mais un magazine qui demandait, est-ce que c'est rendu gênant d'avoir un copain? Donc, on est rendu ailleurs dans, je pense qu'il y a quelque chose qui, c'est un peu brisé, ou en tout cas, on est dans un tournant par rapport à comment les gens se sentent par rapport à la quête amoureuse, à la rencontre, à la romance. Et je pense vraiment que les applications de rencontre ont teinté cette conversation.
1: Ah, effectivement, on l'entend, hein, cette difficulté dans le monde, non seulement du dating en ligne, comme on pourrait dire, mais aussi de manière générale dans nos nouvelles générations, des questions de société qui se posent de plus en plus autour de tout ça. Mais si on revient aux applications, elles-mêmes, elles délaissent leur propre modèle.
0: Oui, ben, en fait, ce fameux modèle du balayage gauche-droite, là, vous savez, quoi, je parle avec le doigt. Donc, droite, c'est dans le panier des bons et gauche, c'est dans le panier des on les veut pas.
1: Ouais, c'est
0: donc,
1: ça.
0: Et ce tri de profil avec un système de double accord semble vraiment être chose du passé. Les usagers n'y trouvent plus vraiment de plaisir. Ils voient ça comme une besogne plutôt que, ben, en fait, une quête, quelque chose de lié à la quête amoureuse, à la romance. Parce qu'au bout du compte, c'est un genre de tri qu'on fait. Et ben, les gens vont chercher plus à se valider, à se valider soi-même et à voir un peu c'est quoi leur valeur. Est-ce que j'ai beaucoup de matchs ou pas? Plutôt que, ben, en fait, de chercher à poursuivre cette quête de connecter avec quelqu'un, de continuer la relation avec quelqu'un. Et donc, on voit un mouvement pour retrouver un modèle de rencontre qui permettra, entre autres, de, ben, en fait, retrouver la qualité qui est présentement pas mal oubliée au profit de la quantité de matchs. Donc, il y a, par exemple, Bumble qui abandonne progressivement le format de balayage au profit de signaux plus réfléchis et ciblés. On parle de quelque chose de plus intentionnel, de moins hasardeux. Ou encore Match Group, là, qui est derrière Tinder, qui veut réorienter sa stratégie vers ce qu'ils appellent des événements et des expériences en personne du monde réel. Donc, ils prévoient un déploiement dans 26 grandes villes d'ici la fin septembre. Ça approche à grands pas. Donc, il y a vraiment, dans ces applications-là, un constat qu'il y a des gens qui se désengagent, qui se désinscrivent. Et eux, ils veulent renverser cette tendance-là parce qu'ils voient que ça ne marche plus. Les gens ne veulent plus en entendre parler.
1: Ouais.
0: Et je noterais aussi que parallèlement à ça, il y a des entreprises qui propose le format de slow dating. Le slow dating, mon cher Antoine, c'est vraiment littéralement du speed dating, c'est-à-dire des gens qui se pointent dans un café et qui vont rencontrer d'autres gens et après ça, on note qui on veut rencontrer. Mais ce que je trouve intéressant, c'est qu'ils ont décidé de miser sur un marketing où on parle de lenteur, de slow dating, de lenteur de rencontre parce qu'on veut se démarquer des applications qui, elles, sont trop rapides. Donc, il y a vraiment un genre de renversement de tendance sur comment on veut rencontrer quelqu'un.
1: Ouais, on voit effectivement que tout ce modèle du balayage, de l'instantanéité finalement, est en train un petit peu de disparaître pour revenir à quelque chose de plus, peut-être j'allais dire, normal, non, pas nécessairement, mais de plus naturel peut-être, puisque le balayage, mais il faut quand même revenir un petit peu sur cette pratique-là, Catherine, puisque le modèle du balayage n'avait pas été quand même assez fondamental au déploiement de l'Internet comme on le connaît aujourd'hui, là.
0: Oui, ben en fait, le balayage, là, ça vient d'un site web. Peut-être que vous connaissez ça. Ça avait été lancé en 2000. Le site Hot or Not, c'était le premier à transformer un choix éthique subjectif en données structurées et classées à grande échelle. L'idée, là, c'était assez rudimentaire. Là, c'était les gens mettaient des photos d'eux-mêmes sur un site web et invitaient les autres à les noter. C'est vraiment ça, si c'était beau ou pas. Et ce site web-là a introduit le système du double accord pour pouvoir s'écrire, et c'est un mécanisme qui a été repris plus tard par Tinder. Il y a aussi ancré dans la culture la dynamique de noter et être noté, donc même le bouton du like est peut-être un genre de lointain descendant du hot or not. Ça ouvrait la voie au système du swipe permanent là, pas mal dans notre culture du web. Je pense que aussi, ben, quand on y pense, ça a été vraiment l'origine, ben, en fait la genèse de plusieurs plateformes, même les fondateurs de YouTube on décrit une première version de leur site comme étant hot or not pour la vidéo, vous imaginez. Et ben, même, par exemple, Mark Zuckerberg, le fondateur derrière Meta, derrière

0: Ben, en fait, lui, sa première tentative d'essayer un site web, c'était de pirater les photos des filles de son campus à Harvard et de les mettre côte à côte pour décider qui est la plus belle. Donc, encore cette idée de noter les gens, de les classer. Donc, je pense que c'est intéressant parce qu'il y a quelque chose dans le fait d'avoir vu ces sites Internet-là, ces sites de rencontres, développer notre culture amoureuse et sociale d'aujourd'hui. Et c'est même rendu dans notre langage qu'on parle de drapeau rouge, drapeau vert. On veut classer encore, catégoriser, structurer notre rapport aux gens. Dire, ah non, cette personne porte pas les bons souliers, les bons pantalons, ça c'est drapeau rouge, etc. À la place de se laisser vraiment ressentir, exister, se laisser aller dans un lien avec autrui, on veut immédiatement les classer dans notre tête et clore la chose parce que ça peut être peut-être plus facile, plus satisfaisant. On veut prendre peut-être des petits raccourcis dans le fait de comprendre, d'apprendre à connaître quelqu'un. Puis je pense que c'est pertinent de se pencher sur, ben, qu'est-ce que ça veut dire quand ces sites web qui ont tant contribué à former notre culture amoureuse, sociale, la structure de l'Internet, et ben, ultimement notre réalité, ben, quand ces plateformes-là se détournent de leur format d'antan, pour proposer quelque chose qui se rapproche d'une connexion peut-être plus authentique, entre guillemets, je me permets de me demander si on est peut-être en train d'assister à une nouvelle culture du web plus intentionnelle, peut-être mieux balisée, qui va peut-être, ben, alors que la culture du web, cette culture de classement, influence notre réalité aujourd'hui, peut-être la réalité va recommencer à influencer l'Internet et ben, peut-être que on va mieux baliser les façons dont ces interfaces affectent notre façon de rencontrer, connecter, aimer, tomber amoureux ultimement et se rendre heureux. Donc, une fille ose espérer.
1: Ouais, effectivement, on reste à voir maintenant comment tout cela va évoluer, hein, bien sûr, puisque est-ce que Internet va poursuivre dans ses vieux travers? Est-ce que les tendances vont s'adapter? On aura l'occasion assurément de faire un suivi là-dessus. Merci beaucoup, Catherine Dit, d'être venue nous parler de ça aujourd'hui.
0: Bon week-end. Merci à vous.
1: Bonne fin
0: Au
1: de
0: revoir.
1: semaine à vous aussi, au revoir.

L'amour, c'est pour les autres. Tout est dans le titre. C'est une pièce de Daniil. À 16h57 minutes, bientôt 58, on arrive lentement mais sûrement vers la fin de cette deuxième heure de l'actuel. Et on va faire le point sur ce qu'on va retrouver dans la prochaine heure. On va se rendre notamment ici à Winnipeg, puisque eh bien il y a la première hutte de sutation de l'organisme Kani Kanichik qui va voir le jour aujourd'hui. Donc c'est une réalisation qui a demandé beaucoup de travail communautaire et qui a une forte importance dans la culture autochtone. On aura l'occasion d'en parler avec le professeur en anthropologie de l'Université d'Ottawa, Robert Falcon-Ouellet. Et puis on va aller se rendre du côté de Sainte-Madeleine, puisque les journées métisses, les Métis Days, sont en cours. Et eh bien on va aller retrouver sur place notre collègue Maggie Wilcox. Tout ça et bien plus dans cette prochaine heure de l'actuel.

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3: Bonjour, ici Charles Lantier. Voici le bulletin Saskatchewan, Manitoba. Nouveau rebondissement dans le dossier du service des Marshals de la Saskatchewan. Plus tôt cette semaine, la nouvelle force policière de la Saskatchewan se préparait à la création d'une équipe tactique en publiant un appel d'offres pour du matériel d'assaut fin juillet. Mais face aux critiques qui remettent en question l'utilité et le coût d'une telle unité, le ministre de la Sécurité communautaire, Michael Weger, vient d'ordonner la suspension immédiate du projet. Les détails avec Julien Sourbois.
4: C'est un arrêt net pour cette unité spéciale. Le gouvernement affirme qu'une telle équipe n'est pas nécessaire. Après avoir consulté les différents corps policiers de la province, le ministre de la Sécurité communautaire, Michael Weger, insiste. Le rôle des marshals est d'appuyer les services existants et ils doivent se concentrer là-dessus.
5: How it happened is, as I've described, someone who is overly ambitious, trying to move this forward.
4: Ni le gouvernement, ni le chef des marshals, Robert Cameron, ne disent avoir été au courant avant le 13 août dernier de cet appel d'offres visant à acheter de l'équipement tactique. Même son de cloche pour le premier ministre Scott Moe, questionné plus tôt cette semaine. Et c'est loin d'être convaincant pour le parti d'opposition. Youth Gordon, le porte-parole associé en matière de sécurité communautaire du NPD, dénonce un manque de transparence.
6: This bid should never have gone out in the first place.
4: Selon lui, cet appel d'offres n'aurait jamais dû exister. Il accuse le premier ministre Scott mot de reculer uniquement parce que l'affaire a été rendue publique. Sur le terrain, la décision est pourtant bien accueillie. Le service de police de Cormorant Park confirme que pour eux, la priorité reste la collaboration entre les services. Quoi qu'il en soit, avant de penser à créer une unité tactique, les marshals doivent déjà réussir à recruter leurs 70 agents, une tâche qui s'avère bien difficile selon la province. Ici Julien Surbois, Radio-Canada, à Regina.
3: Deux personnes sont blessées après une attaque ce matin dans un temple sikh, oui, dans le nord-est d'Edmonton. Caleb Perrault a plus de détails.
7: Deux personnes ont été blessées à la suite d'une attaque au temple sikh Nanaksa dans le nord-est d'Edmonton ce matin. Selon le service de police d'Edmonton, des patrouilleurs sont intervenus après une agression présumée avec une arme blanche. Selon des témoins qui étaient présents, deux personnes auraient maîtrisé l'assaillant et, une fois sur place, la police dit avoir arrêté un suspect. Les ambulanciers ont traité deux hommes avec des blessures non mortelles. La police d'Edmonton indique qu'elle continue d'enquêter. Une mise à jour est prévue plus tard. Un représentant du temple indique que le temple n'est pas fermé, malgré l'incident. Ici Caleb Perrault, Radio-Canada, Edmonton.
3: De nouvelles études confirment la faisabilité d'un trafic maritime tout au long de l'année.

0: départ du port de Churchill à l'aide des navires brise-glace existants. L'évolution des conditions de la banquise devrait en effet rendre l'accès maritime de plus en plus favorable au cours des prochaines décennies. Pour le premier ministre du Manitoba, Wab Kinew, le moment est venu pour l'industrie, les investisseurs et les gouvernements au Canada et dans le monde entier d'investir à Churchill. Ces investissements permettraient d'établir de nouveaux partenariats commerciaux équitables et mutuellement avantageux tout en réduisant la dépendance vis-à-vis les États-Unis. Une découverte importante précise l'âge du parc provincial des pétroglyphes de Saint-Victor grâce à des récents tests de datation. Cette percée est attribuable aux bénévoles de l'organisme Les Amis des pétroglyphes. Ce groupe citoyen s'assure de protéger le site et de sensibiliser le public. Les détails d'Édith Boisvert.
1: Présence d'Autochtones dans le sud de la Saskatchewan, autour de Saint-Victor, un village situé à 140 km au sud-ouest de Regina, est encore plus ancienne que les experts ne le pensaient. De nouveaux tests sur le site des pétroglyphes de Saint-Victor permettent d'affirmer avec certitude que des peuples y ont séjourné durant le 1er siècle avant notre ère. Selon l'archéologue Tim Jones, des objets découverts en 1990, comme des outils fabriqués à partir d'ossements, ont pu être testés afin de découvrir leur âge par le processus de datation au carbone 14. L'accès à ce processus de datation a été possible grâce aux Amis des pétroglyphes de Saint-Victor. Le groupe de bénévoles a pu amasser la somme nécessaire pour faire plusieurs tests de datation. Autrefois, les experts estimaient que les quelques 300 gravures avaient été creusées entre le 6e et le 18e siècle.
2: It doesn't date the carvings directly, but it's very suggestive.
1: Comme les tests ont été faits sur des outils trouvés au pied de certains rochers gravés, il n'est pas possible d'affirmer avec certitude que les pétroglyphes datent de la même époque. Mais selon l'archéologue, cela donne une bonne indication de l'âge possible des premiers dessins. Cette nouvelle information est déjà intégrée dans la visite qu'offre l'association au parc provincial des pétroglyphes de Saint-Victor. Ici Édith Boisvert, Radio-Canada. Saskatoon.
0: L'artiste multidisciplinaire Claudine Odette Roson s'est éteinte à Saskatoon à l'âge de 86 ans. Bien impliquée dans la communauté fransaskoise, l'artiste est décédée le 10 août dernier. Musicienne de formation et peintre reconnue, elle laisse un vaste héritage culturel. Atteinte de la maladie de Parkinson, elle faisait de la création sa thérapie quotidienne. Dans un vibrant hommage, son entourage a tenu à souligner son dévouement pour le quatrième art. Et rapidement, en terminant, du côté sportif, les Blue Bombers affrontent les Elks d'Edmonton ce soir au stade du Commonwealth. Les Bombers voudront venger leur défaite contre cette même équipe subie en juin dernier. Le duel est à 20h30, heure de Winnipeg. Et bien voilà, c'était vos informations. 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

À 17h06, de retour pour votre troisième et dernière heure de l'actuel avant de se laisser pour la belle fin de semaine qui nous attend. Et oui, enfin, pour certains en tout cas. Aujourd'hui, c'est le début des Métis Days, les journées Métis à Sainte-Madeleine. On va se rendre là-bas justement, puisque cette fin de semaine est à la fois, eh bien, bien sûr, une commémoration de tragédies historiques, mais aussi une célébration de l'identité et de la résilience Métis. On va aller retrouver sur place notre collègue Maggie Wilcox pour un petit peu nous faire le point sur l'ambiance sur place et puis sur l'importance de l'événement. On va aussi parler de l'ouverture du port de Churchill à l'année longue, puisque vous l'entendiez dans le radio-journal. Eh bien, la fonte des glaces le permettrait, selon le bureau du Premier ministre Wapkinou. Une bonne nouvelle pour le commerce, puisque vous le savez très bien, c'est un des grands enjeux et des grands chantiers de la province sur ces dossiers-là. Alors justement, maintenant, reste à savoir si cela va voir le jour. On va faire le point sur cette histoire plus en détail avec notre collègue journaliste Bérénice Claude, qui sera avec nous vers la fin de l'heure pour nous détailler tout ça.

On le sait, hein, le vaste chantier que constitue bien sûr l'ouverture du port de Churchill à l'année longue, puisque c'est un des grands enjeux de la province. Puisque l'idée derrière l'ouverture du port de Churchill, c'est bien entendu de diversifier le commerce et en fait.

L'objectif derrière tout ça, c'est de tout simplement permettre la navigation toute l'année pour permettre justement au commerce de se diversifier, au commerce d'affluer vers le Manitoba et d'ouvrir plus de débouchés. C'est un des grands chantiers du gouvernement qui nous... On va justement revenir à la fin de l'heure avec Bérénice Claude plus en détail sur ce sujet. À 17h08, on va aller en chanson avec une pièce qui me tient particulièrement à cœur. Pourquoi ? Puisque ce groupe Akinia, dont on va entendre, est un groupe de rock psychédélique qui se produit dès ce soir 19h10 au festival Way Out West. Ça se passe du côté de Seven Sisters Falls au Manitoba. C'est à peu près 1h30, 2h de route d'ici. Et c'est un groupe francophone, en tout cas composé de francophones, qui fait du rock psychédélique. Alors si vous ne savez pas ce que c'est le rock psychédélique, permettez-moi de vous introduire à cette notion, à ce sous-genre du rock, avec leur pièce Stellar Collision.

0: Voilà un bel exemple de rock psychédélique avec la pièce Stellar Collisions du groupe Akinia. On rappelle Akinia, ça se produit dès ce soir 19h10 au festival Way Out West. Ça c'est du côté de Seven Sisters Falls, donc un petit peu plus loin dans le Manitoba. N'hésitez pas à aller faire un tour, n'hésitez pas à aller checker notamment sur YouTube, il y a quelques clips très intéressantes du groupe. En tout cas, voilà, si vous n'étiez pas familier avec l'univers du rock psychédélique, voilà une bonne entrée en matière avec un groupe local composé de francophones. Nous, on avance dans cette émission, puisqu'aujourd'hui à Winnipeg, l'organisme Canichik a inauguré sa première hutte de sudation. Ça se trouve donc rue Gertie, donc derrière le 455 avenue McDermott. Et bien, dans la culture autochtone, cette hutte est un endroit de purification et de renaissance. Sa réalisation demande quand même beaucoup de travail. Même chose pour sa maintenance aussi. Et bien, justement, pour en parler, nous avons le plaisir d'accueillir le professeur en anthropologie à l'université d'Ottawa, que vous connaissez bien aussi à cette émission, Robert Falcon-Ouellet. Bonjour.
1: Bonjour, ça va bien?
0: Ça va super. Cette hutte vient d'être inaugurée aujourd'hui. Peut-être pour clarifier pour certains de nos auditeurs et auditrices qui ne sauraient pas ce qu'est une hutte de sudation, à quoi ça correspond exactement?
1: Mais une hutte de sudation, c'est une petite place qu'il faut ramper pour aller dans l'intérieur. C'est complètement noir. C'est fait un genre des arbres pliés, des petites branches. Et ensuite, on rentre des roches qui sont réchauffées à l'extérieur par un feu. Et les roches, des fois, c'est quasiment rouge quand ils rentrent dans l'intérieur. On appelle ça des grands-pères. Ils ont juste certaines herbes. Ils brûlent pas et c'est pas un fumée exactement. Ensuite, on ferme tout et on est complètement enfermé. On chante des chansons et c'est comme rentrer dans le ventre de notre mère, la mère de la terre. Et ensuite, on chante et on met de l'eau là-dessus et on fait une sudation. Alors, on sue beaucoup dans l'intérieur et on fait habituellement 4 rondes pour les 4 directions et on fait nos prières à les ancêtres, pour les enfants, grands-parents et tout le monde et pour guérir. Souvent, le monde, quand ils font une cérémonie comme ça, c'est pour quand ils ont des petites pépins dans la vie, des petits problèmes. Alors, rentre pour purifier notre âme. Et quand on va sortir, on est comme une nouvelle naissance. On sort et une nouvelle personne avec une nouvelle perspective. Et on crie. Tu savais-tu c'est quoi le mot pour un cri pour cette sudation?
0: Non, allez-y.
1: Mais c'est une mato tisane. Alors, ça veut dire mato à pleurer. Parce que souvent, il y a des gens qui rentrent, ils ont des grosses choses sur le cœur. Et tisane, ça veut dire notre relation. Alors, nos relations du sang. Alors, on pleure pour nos relations, pour nous-mêmes, ou on vient en relation. Il y a beaucoup des choses rattachées à ça. Et moi, je suis très content que Gaganichi, cette organisation à Winnipeg, va faire ça parce que, comme tu vous savez, Winnipeg est très froid l'hiver. C'est une sudation matotisane qui est à l'intérieur. Alors, ça veut dire c'est plus excessif. Dans le passé, comme un exemple, j'avais un ami vétéran qui est moitié paralysé. Il marche avec une canne. On a fait une hutte de sudation dans le mois de février. C'était glacé dehors. Malheureusement, après la cérémonie, il a tombé et il s'est blessé un petit peu. Et c'était difficile pour le remettre sur ses pieds à moins 25 avec le vent qui soufflait. Et c'est une place pour changer dans l'intérieur. Là, c'est beaucoup plus accessible pour les personnes à mobilité réduite qui ont aussi besoin de participer dans les cérémonies. Les enfants, les adultes, tout le monde est beaucoup plus confortable et on peut faire ça. Dans la sécurité, dans une place avec les douches et toutes sortes d'aménités modernes qu'on a besoin après notre cérémonie.
0: Une question qui me vient en tête là, c'est à quel point est-ce que cette pratique est encore largement répandue dans la culture autochtone ou est-ce que le fait de voir des inaugurations de huttes de sudation comme ça, c'est quelque chose d'assez fréquent ou est-ce qu'au contraire c'est comme un événement assez rare de nos jours dans la culture?
1: C'est certain, c'est quand même encore assez rare, mais plus en plus de monde font. Il y a certains endroits à l'extérieur, dans l'intérieur de Winnipeg, qui font proche les ruines des monastères dans le Saint-Norbert, qui est une petite place là-bas. Mm-hmm. C'est certaines organisations font à l'extérieur. J'avais une ancienne amie, Wambidi Wakita, qui vient de décéder il y a quelques mois, qui faisait beaucoup sa résidence à St. Andrews. Très peu dans l'intérieur de Winnipeg, où de grandes populations autochtones y se trouvent. Et c'est extrêmement important dans la culture des plaines de participer dans ces cérémonies-là. Mais c'est pas facile d'en trouver les places. Mais pour moi, c'est extrêmement important Gatineau parce que ça serve les femmes, ça serve les enfants, et c'est un endroit où tout le monde puisse participer ensemble. Le problème à Winnipeg, des fois, beaucoup ont parlé de faire ça dans l'intérieur, mais ça prend une ressource. Et heureusement, il y a une organisation qui semble avoir des réussites à aller chercher des subventions aussi, avoir une bonne réputation auprès des gouvernements pour être capable de construire et bâtir une installation moderne avec une bonne infrastructure dans laquelle on peut dire « OK, on est fier, on peut aller en sécurité dans cet endroit ici. » C'est comme une église, un petit peu, c'est un lieu de culte, c'est un lieu de pour plusieurs, un lieu de purification, de quota appelle ça une cérémonie de purification.

0: Mais pour ceux qui font toutes les rondes tous ensemble, ils sont fiers d'avoir participé et c'est quand même quelque chose d'important. Et j'encourage tous les Manitobains, les francophones, les Métis, de participer au moins une fois dans leur vie. On est dans une ville où il y a tellement d'Autochtones et tellement plus de personnes relativement qui ont participé, mais ça faisait partie de la culture d'ici. Que c'est, si vous voulez vraiment comprendre ces terres ici, c'est la nature ici, c'est l'utilisation de matos de tisane, c'est extrêmement important d'avoir la chance de faire.
1: Justement, ça m'a amené vers cette question. Vous étiez en train de citer là que vous invitiez quand même la plupart de la population à participer. C'est une question qui me venait. Est-ce que c'est uniquement réservé aux personnes membres ou s'identifiant comme de la culture autochtone, ou est-ce que si l'on n'est pas une personne venant de ces cultures-là, on peut aussi participer ou peut-être essayer peut-être une fois l'expérience de la hutte de sudation?
0: Mais et je pense que c'est important pour tout le monde d'avoir l'expérience, tout le monde de participer des fois dans les sudations ou les suédoises ou quelque chose comme ça, ou les bains japonais, si on y va au Japon. Et si nous sommes ici au Manitoba, la place de l'esprit, quand j'étais à l'Université de Manitoba comme professeur, j'ai invité toujours mes étudiants de venir. Très peu d'étudiants venaient parce qu'ils avaient peur. Une fois, j'ai invité plus que 40 étudiants de venir dans notre sudation avec une aînée et seulement 4 étudiants sont venus. Mais ceux qui ont venu, ils ont vraiment été là pour faire quelque chose et c'était un appel pour eux autres et après, c'était un moment inoubliable pour eux autres et de comprendre leurs étudiants parce que en tant qu'enseignant, si on veut enseigner les jeunes autochtones, c'est des fois important de comprendre leur culture et d'être capable d'avoir cette perspective. Si nous sommes quelqu'un qui un bénéfice proposé ou aide quelqu'un qui aide les aînés ou les jeunes en situation vulnérable et qui sont des autochtones, des fois c'est important de savoir un peu plus sur leur culture. Ou même si vous êtes un franco-manitobain métis, si c'est une affaire pour vos ancêtres de savoir qu'est-ce qu'ils faisaient auparavant.
1: Est-ce que historiquement, on arriverait à peut-être, j'allais dire, dater ou en tout cas situer depuis quand est-ce que les huttes de sudation font partie de la culture autochtone? Est-ce qu'on a des traces historiques où on arrive à justement peut-être situer dans le temps ces huttes?
0: Ça, c'est une bonne question. On n'est pas vraiment capable, en tant qu'anthropologie, de dire à quel moment ça a apparu. Mais on est capable de dire dans l'époque moderne que c'était contre la loi pour longtemps au Canada avec la loi sur les Indiens. Et c'est quasiment disparu dans plusieurs places. Et maintenant, ça commence à avoir plus en plus de pratiquants qui sont capables de diriger la cérémonie comme il faut avec le calumet, les bons médecins qui ajoutent. Parce que juste le moment de respirer, c'est apparemment il y a des bénéfices. Des fois, on entend en ligne sur les bénéfices des bains froids versus avoir des moments de suer beaucoup, d'avoir ces changements de température, comment c'est bon pour le cœur et le métabolisme des corps, mais les Autochtones, on savait que c'était très bon pour la santé de faire ces types de cérémonies à l'occasion. Évidemment, il ne faut pas en abuser, mais si vous êtes une Manitobain ou Québécois qui habite maintenant ici ou quelqu'un qui vient de l'Afrique et vous êtes ici et vous entendez une organisation faire ces cérémonies-là, vous devrez demander, est-ce que je peux venir? Et avoir cette expérience. Parce que vous n'avez jamais oublié que ce que vous avez fait, je vous garantis. Le monde, c'est quelque chose qui les touche. Et après, même s'ils ne participent plus après, au moins, ils ont fait une fois dans leur vie. Parce que les expériences, ça nous fait humains. C'est quelque chose qui touche à nous et on est reliés. On doit être là pour en parler de qui nous sommes et pourquoi nous sommes là.
1: Et voilà
0: Pourquoi nous en étions appelés là?
1: Et voilà, le message est passé. N'hésitez pas, justement, si vous avez l'occasion, peut-être de la chance de pouvoir essayer cette expérience et qu'elle vous est proposée, eh bien, peut-être de prendre cette expérience, comme on dit en anglais, on a souvent le terme life changing, là, on pourrait dire ça changerait votre vie
0: Ça change la vie,
1: éventuellement.
0: oui.
1: Merci beaucoup.

0: Robert Falcon Wallet d'être venu nous parler aujourd'hui.
1: Hey, espérant que la pluie se commence bientôt à Winnipeg.
0: En espérant. Merci beaucoup à vous.
1: OK, bonjour.
0: Je rappelle Robert
2: Falcon. Salut.
0: Je rappelle Robert Falcon Wallet et donc professeur en anthropologie à l'Université d'Ottawa.
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0: À 17h24, on se rend du côté de Saint-Georges puisqu'une famille francophone peine à trouver ses repères. Le couple, avec leurs trois enfants, quitte Abidjan, qui est la plus grande ville de la Côte d'Ivoire, la capitale, pour partir à l'aventure, mais surtout dans l'espoir d'offrir de meilleures perspectives à leurs enfants. La famille s'est d'abord installée à Winnipeg et puis, après leur installation à Saint-Georges, des défis existent toujours en ce qui concerne leur intégration et leur épanouissement socio-professionnel. Car après une première année en région, la famille doit composer avec l'isolement et le manque d'activités en français. Pour trouver des solutions face à cet isolement, notre collègue journaliste Farah Mekki s'est entretenu avec Abdoulaye Konaté, qui est agent de liaison communautaire à la communauté francophone accueillante Rivière Rouge. Voici un extrait de leur discussion.
4: Peut-être qu'il n'y a pas quelque chose aux alentours d'elle, mais elle peut toujours trouver l'espoir. Et elle peut toujours trouver le service en français en dehors. Donc, quand on cherche, on peut toujours trouver. Et nous, nous offrons le service en français à la communauté. Donc, ça, c'est extrêmement important. Aujourd'hui, si elle est intéressée, on peut rentrer en contact. Je peux avoir leur contact et puis on va leur demander. On peut échanger avec eux. Et puis, on va faire des activités communautaires. S'ils sont intéressés, ils peuvent venir faire des activités communautaires avec nous. Ça sera un peu de route, mais au moins, ils seront plus dans cet isolement-là. Parce que notre objectif, c'est de sortir les gens de cet isolement. Donc, d'où l'intégration en français. Et nos activités se font exclusivement en français. Je ne sais pas si ça répond totalement à la question, parce que tous les services que la CFA Rivière-Rouge donne, c'est exclusivement en français.
5: Et pour les personnes qui ne seraient pas véhiculées, comment est-ce que ça serait plus compliqué de s'intégrer?
4: Alors, pour moi, pour les personnes qui ne sont pas intégrées, il y a toujours un mécanisme qu'on met en place. On peut faire des activités à distance. Avec tous les outils numériques qu'on a actuellement, on peut faire des activités à distance. On peut faire, par exemple, des sessions d'information et d'orientation à distance. On peut faire, par exemple, le contact à distance. On peut les appeler, on peut discuter avec eux, on peut échanger avec eux dans leur temps libre. On peut voir toujours ce qu'on peut faire, étant donné qu'il y a la distance. Parce que les gens qui ne sont pas véhiculés, ça c'est le fait de ne pas avoir accès à un véhicule, ça c'est temporaire. Du moment où la personne sera véhiculée, maintenant la personne aura la possibilité de se déplacer. Et donc, pour moi, aujourd'hui, tout est fait pour qu'une personne ne soit pas dans l'isolement. On peut offrir les services à distance avec les outils numériques que nous avons. Notamment, on peut faire les appels comme on est en train de faire tout de suite. Vous êtes à Winnipeg, moi, je suis à Saint-Pierre. On est en train de faire une conversation comme ça. On peut faire des gens des conversations comme ça. Donc, on va avoir des sessions d'information et d'orientation sur la culture, sur beaucoup de choses qu'on peut leur offrir, étant donné qu'ils sont à distance et qu'ils ne sont pas véhiculés. Parce que le service est exclusivement en français et tout ça se fait en français. Et les intervenants qui vont intervenir aussi dans les sessions vont aussi être des francophones ou des bilingues.
5: Là, typiquement, vous me parlez de Saint-Pierre. J'y suis allé à Saint-Pierre, je vois bien que c'est quand même une communauté francophone qui est quand même un peu plus imposante. Pour d'autres communautés qui seraient peut-être plus réduites, comme Saint-Georges, selon vous, qu'est-ce qui manquerait le plus aux familles immigrantes francophones qui s'installent en région?
4: Alors, moi, je dirais que ce qui pourrait manquer, ça, c'est le service, la mise en place des services en français. Et comme je l'ai dit aujourd'hui, on est en train de faire un pas vers ce mécanisme-là. Aujourd'hui, la mise en place des services en français dans les communautés rurales est une réalité. D'où la CFA Rivière Rouge, c'est une réalité. Et donc, aujourd'hui, si les clients ont connaissance de ces services, il faut aller vers ces services-là. On peut faire toujours une assistance à distance. Ça, c'est extrêmement important parce que la localisation est une chose, mais offrir le service à distance, aujourd'hui, tous les outils sont là pour pouvoir aiguiller quelqu'un dans le système, même si c'est à distance. Donc, moi, je dirais, nos outils nous permettront d'offrir et de continuer à offrir ces services en français malgré que les gens soient souvent à distance et dans des communautés un peu plus restreintes.
5: Est-ce que, justement, ce manque d'activité-là et de vie sociale en français, c'est un problème que vous, vous avez pu observer ailleurs au Manitoba, dans les ruralités du moins?
4: C'est pas possible, mais je ne peux pas dire que c'est partout la même chose. Parce que, comme je l'ai dit, ici, aujourd'hui, par exemple, dans notre CFA Rivière-Rouge, nous offrons les activités de connexion communautaire. Justement, pour que les gens ne soient pas dans cet isolement-là. Parce que la force de l'immigration, c'est quoi? C'est que si, quand on arrive et qu'on a un service de soutien, ça peut faciliter les choses. Maintenant, quand on n'a pas ce service de soutien, ça peut être très, très difficile. Et comme je l'ai dit tantôt, nous offrons le service à distance. Et ça, c'est quelque chose aussi qui est extraordinaire. Parce que on peut être dans une localité, on n'a pas assez de contacts, mais quand on est en contact avec des initiatives comme la CFA Rivière Rouge, là, en ce moment, on peut avoir accès à ces ressources-là. On peut avoir accès aux services en français. On peut avoir accès aux activités communautaires en français. Et c'est ce que nous offrons déjà. Donc, aujourd'hui, pour moi, l'isolement peut être réduit avec les outils numériques que nous avons. Si la personne n'a pas la possibilité de se rendre sur place, on peut créer une activité à distance pour cette communauté-là. Et donc, en ce moment, la communauté pourra faire ces activités-là. Maintenant, si ces communautés viennent à avoir une mobilité, alors on les encouragerait à venir vers la communauté, même si la distance n'est pas trop longue, de venir et puis de faire des activités en physique avec les gens. Parce que je sais que dans les communautés, par exemple, je pense qu'à Saint-Georges, il doit y avoir d'autres services, d'autres partenaires qui offrent les activités en français. Notamment, comme il y a la DSFM qui est là-bas, je sais pas, il doit y avoir les CRE là-bas aussi. Voilà, donc les CRE aussi donnent des activités en français. Et donc ça, c'est extrêmement important de le savoir parce que c'est les partenaires que nous avons même ici et on essaie toujours de faire sortir les clients de leur isolement. Parce que c'est extrêmement important de ne pas être dans l'isolement. Pourquoi? Parce que quand on fait une activité, que ce soit en ligne ou en physique, c'est extrêmement important pour ces gens d'avoir la chaleur humaine. C'est extrêmement important pour eux de se voir dans une communauté et d'avoir un établissement normal et une intégration parfaite. Et ça ne se fait que s'il y a des activités communautaires. Et donc, moi, je les conseillerais fortement de rentrer en contact avec nous. On peut les offrir des activités en français à distance. Et s'ils ont la possibilité, comme ils sont véhiculés maintenant, ils peuvent venir ici, on peut faire aussi des activités en personne. Et s'ils sont même disponibles, même ce samedi, ils peuvent venir, on peut faire une activité ici.
0: Celui que vous entendiez à l'instant, c'est Abdoulaye Konaté. Il est agent de liaison communautaire à la communauté francophone accueillante Rivière-Rouge. Il était au micro de notre collègue, le journaliste Farah Mekki. À 17h31, on va faire un petit tour de ce qu'on va retrouver ce soir au téléjournal d'ici Manitoba avec son animateur et chef d'antenne, le bien nommé Cédric Nouphelet. Bonjour Cédric.
2: Bonjour Antoine.
0: Bon, on se lance dans le vif du sujet. Le trafic maritime tout au long de l'année est possible au départ du port de Churchill. Ça, c'est ce que révèle une étude.
2: Une étude qui a été rendue publique par le premier ministre du Manitoba. Il faut noter qu'il y a au moins deux études qui font savoir que les conditions climatiques observées dans la baie d'Hudson, la fonte des glaces, permettent de réaliser le rêve des leaders politiques, à savoir créer un corridor commercial dans la baie d'Hudson et réduire la durée de navigation pour se rendre en Asie ou dans une partie de l'Europe pour les marchandises qui pourraient transiter dans cette partie de l'Arctique. Et bien évidemment, ça nourrit l'intérêt du premier ministre du Manitoba qui veut présenter ce projet-là auprès des investisseurs lors du premier sommet d'investissement au Canada prévu en septembre prochain à Toronto. Nous allons vous présenter ce soir les différents aspects de cette étude, mais aussi les limites qu'elle présente, parce que tout n'est pas aussi rose que le présente le premier ministre du Manitoba, il y a quand même des défis liés à la navigation au milieu des glaces dans la baie d'Hudson.
0: Ah, effectivement, on aura l'occasion nous aussi de revenir là-dessus en fin d'heure avec la collègue journaliste Bérénice Claus qui viendra nous expliquer tout en détail tous les défis que cela peut éventuellement représenter. On poursuit ce menu du téléjournal de ce soir avec cette famille ivoirienne là qui fait face à l'isolement et le manque d'activité en français pour son intégration rurale.
2: On a bien suivi tout à l'heure Abdoulaye Konaté qui recommandait à la famille d'entrer en contact avec sa structure afin de le proposer soit à distance, soit de le permettre de se déplacer pour bénéficier des activités en français. Cela montre à quel point il est difficile peut-être pour cette famille d'en trouver à Saint-Georges. Pourtant, elle est venue au Canada avec le rêve de s'installer, de s'intégrer, mais les disparités infrastructurelles entre les milieux urbains et les milieux ruraux font déchanter cette famille. Vous allez voir dans le reportage qu'on vous proposera ce soir, l'époux est optimiste. Je pense que le Manitoba peut encore offrir un avenir radieux à ses enfants, mais la femme, quant à elle, elle rêve déjà de Montréal et de ses grandes infrastructures. Vous les écouterez ce soir.
0: On aura l'occasion de voir tout ça ce soir en images. On poursuit avec la Fédération Métis du Manitoba qui célèbre son patrimoine culturel cette fin de semaine à Sainte-Madeleine.
2: Et nous avons Maggie Wilcox qui est sur place pour permettre aux téléspectateurs d'avoir les derniers détails du programme de cette fin de semaine à Sainte-Madeleine. On reconnaît l'importance de cette place pour de nombreuses familles métisses. L'année dernière, l'événement n'avait pas pu se tenir et ils ont tout fait pour que le rassemblement ait lieu cette fin de semaine. C'est plusieurs milliers de personnes qui sont attendues. On permettra à ceux qui n'ont pas encore fait le chemin de vivre ce soir en direct la première soirée culturelle à Sainte-Madeleine.
0: Eh bien voilà, le rendez-vous est fixé. Nous aussi, on aura Maggie Wilcox pour nos auditeurs et auditrices, ceux qui n'ont pas l'occasion éventuellement de voir ce téléjournal. Ne vous inquiétez pas, on va essayer de vous plonger du mieux qu'on peut dans l'ambiance avec Maggie Wilcox. Ça va être d'ici à peu près 5 minutes dans notre émission. En attendant, grand merci au collègue Cédric Touffel et bon téléjournal ce soir.
2: Merci Antoine, bonne soirée à vous.
0: Nous on poursuit avec un petit coup d'œil rapide de la météo, ce qu'on va retrouver ce soir du côté de Winnipeg. Je rappelle toujours ces 4 veilles jaunes, orages violents en cours en ce moment du côté de Dominion City, Emerson, Grand Beach et Steinbach. Donc attention, si vous êtes dans le coin, il se pourrait que la tempête frappe, en tout cas le moins l'orage. Sinon, Winnipeg en ce moment 22 degrés, c'est en train de descendre gentiment mais sûrement, partiellement nuageux. Si vous êtes dans le sud de la province, Brandon 25 degrés, du côté de Dauphin et ses environs on est sur du 24 degrés, ça descend lentement mais sûrement, pour l'instant c'est bon. Si vous êtes à Flin Flon, 21 degrés présentement, un petit peu de pluie, une faible averse, 17 degrés pour Thompson. C'est pas mal ensoleillé en revanche à Le Pas, 20 degrés. Churchill, on descend dans les degrés encore, 10 degrés et puis Kenora en Ontario, 23 degrés.
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0: Coup d'œil rapide au sport, deux choses importantes à retenir. D'abord, les Blue Bombers qui doivent affronter les Elks Edmonton ce soir. C'est à leur domicile au stade du Commonwealth. Coup d'envoi à 20h30. Prochaine rencontre, ça sera contre les Alouettes de Montréal au stade Princess Auto à 19h30 vendredi prochain. D'ailleurs, les mêmes qui ont écrasé le Rouge et Noir et qui sont donc 7e victoire d'affilée pour les Montréalais. Rappelons leur dernière victoire donc face au Rouge et Noir d'Ottawa au stade de Princess Auto pour les Bombers. C'était la semaine dernière, 33-21. Et puis les Gold Eyes jouent aussi ce soir à Sioux Falls, passent aux Canaries dès 18h35, notre heure. On rappelle leur défaite 9-4 mercredi soir. Ils reviennent à domicile donc ce lundi au Parc Blue Cross dès 18h30 pour une nouvelle série face aux Monarchs de Kansas City.
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0: h 37, on se rend du côté de Sainte-Madeleine avec le début des Métis Days, les journées Métis, chose promise, chose due, puisque cette fin de semaine, c'est à la fois une commémoration de tragédies historiques, mais aussi une célébration de l'identité et de la résilience Métis. Eh bien, justement, pour vous, nous nous rendons sur place avec notre collègue Maggie Wilcox, qui est là-bas. Bonjour Maggie.
8: Bonjour Antoine.
0: Bon alors Maggie, comment ça se passe sur place? C'est quoi l'ambiance?
6: Ouais, donc les citoyens commencent à arriver tranquillement. On voit une centaine de voitures de campers pour le moment. Mais les organisateurs me disent que près de 2000 personnes se sont inscrites pour cette fin de semaine. C'est vraiment demain et dimanche que la majorité des activités vont se passer. Mais déjà, il y a de la musique, il y a quelques personnes qui dansent, des activités un peu plus tôt, des activités de bricolage, de lance des haches. Mais en gros, le jus de l'affaire va se faire demain.
0: Ah, effectivement, on le voit. Est-ce que vous pourriez nous rappeler

0: L'histoire derrière cet endroit, pourquoi est-ce qu'on se trouve à Sainte-Madeleine?
1: Oui, donc en fait, c'est métidés depuis 1990 sur le terrain de l'ancien village métis de Sainte-Madeleine, donc à l'extrême ouest du Manitoba, près de Billscarrick. Donc on parle de 300 km à l'ouest de Winnipeg. Et c'est ici parce qu'en 1939, un village métis a été expulsé par force par le gouvernement canadien à l'époque. La communauté a été incendiée et transformée en pâturage communautaire pour les vaches. C'est une expérience qui a laissé d'énormes cicatrices. On peut écouter le témoignage d'une personne qui avait une famille impliquée dans l'affaire. On écoute Barbara Fleury.
2: They lived here. They went to school here. This was their home. And the government felt that the community pasture was more important than family.
1: Ouais, donc elle nous dit, ils vivaient ici, il y avait une école ici, c'était leur chez eux, mais le gouvernement trouvait que c'était plus important d'avoir ce pâturage communautaire. Donc c'est un événement traumatisant. La seule chose qui reste vraiment de cette communauté est un clocher d'église et un grand cimetière. Et donc les descendants de ces villageois-là reviennent ici chaque année, mais aussi c'est vraiment devenu un énorme rassemblement de fierté métisse avec l'implication aussi de la MMF.
0: Ah, on le voit, l'importance que ça revêt. Mais justement, penchons-nous un petit peu aussi sur les activités qui vont avoir lieu là cette fin de semaine.
1: Ouais, donc on pense à beaucoup de concours traditionnels, beaucoup de musique traditionnelle. Demain, on a tout d'abord une cérémonie d'ouverture vers midi. Et après, des concours vont débuter, concours de fer à cheval, de cuisine, de bennec, donc plein de choses intéressantes à savourer. Demain matin aussi, lors de la cérémonie d'ouverture, on va dévoiler un panneau commémoratif très spécial. Je n'ai pas vraiment beaucoup plus de détails que ça pour le moment, mais je vais suivre cet événement de près. Également, et ben, tout au long de la fin de semaine, il y a plein de groupes locaux, de musiciens, d'artistes qui vont prendre l'estrade pour partager leurs talents avec tous les citoyens. C'est une commémoration, c'est un événement assez solennel, mais avec un côté de célébration, de rassemblement aussi.
0: Oui, justement, c'est pourquoi cette édition, cette année, elle est aussi particulière, elle a un goût aussi particulier?
1: Ouais, donc c'est en fait la première édition depuis 2024. Parce que les journées métisses l'année passée ont été annulées à cause de ces feux de forêt. Vous vous souvenez, il y avait beaucoup, beaucoup de feux de forêt à travers le Manitoba, impliquant des communautés métisses. Mais juste, la MMF s'est dit, on va mettre toutes nos ressources pour aider nos citoyens qui font face à ces feux, à tous les Manitobains qui font face à ces feux. Alors, ils avaient annulé les journées métisses l'année passée. Et cette année, en fait, ils ont été repoussés par les inondations. Les journées métisses étaient censées avoir lieu au mois de juillet. Donc vraiment, l'édition qui est en cours présentement, c'est une sorte une célébration de résistance encore plus forte parce que les citoyens, les organisateurs se sont battus pour que cette édition revienne cette année. On peut écouter un ministre de la MMF, Will Goodham.
3: I was really fighting hard to make sure that it didn't get canceled altogether because, you know, having to put it off last year and potentially doing it again this year would have been very emotionally hard for families.
1: Ouais, donc là, il nous dit que lui et tout le gouvernement de la MMF se sont battus très, très fort pour ne pas annuler cette édition-là. Ils ne voulaient pas briser un peu cette lignée d'événements annuels. On parle de plus de 35 ans d'événements maintenant. Selon lui, ça serait une tragédie pour les familles, notamment les familles des descendants, si cette édition-là n'avait pas eu lieu.
0: Effectivement, on voit toute l'importance que revêt cet événement, que ces journées métisses là-bas, sur place à Sainte-Madeleine. N'hésitez pas à aller y faire un tour si jamais vous êtes dans les parages. Merci beaucoup, Maggie Wilcox.
1: Je vous en prie.
0: Nous, on poursuit en musique avec justement une chanson de reconnaissance de l'autrice, compositrice, interprète et comédienne primée métisse, donc Andrea Ménard. Elle vient de la Saskatchewan, elle est installée en Colombie-Britannique depuis 2022. Et bien cet extrait en Midshift se veut un hommage à la grand-mère lune, qu'on dit qu'elle veille sur les eaux de la terre. La chanson fait donc partie d'un album de compilation de chansons prières et communautaires. Andrea Ménard qui a quand même passé un an à rencontrer et à travailler avec des aînés métisses ainsi que des gardiens de la langue pour offrir donc dans son album 12 chansons ici en Métchif. Nous, on s'écoute la pièce Coucoum la Lune.

0: C'est la pièce Coucoum la Lune d'Andrea Ménard, une pièce qui fait bien sûr référence à l'histoire métisse qui est en ce moment mise en valeur pour à l'occasion de ces journées métisses à Sainte-Madeleine. On entendait à l'instant notre collègue journaliste Mike Wilcox qui était sur place nous livrer un petit peu un avant-goût de ce qu'on retrouve là-bas. Et bien, vous aurez l'occasion bien sûr de retrouver tout ça en images ce soir au Téléjournal à 18h. En attendant, à 17h46, on fait un petit tour, nous, du côté de l'actualité locale. Puisque le réchauffement climatique qui réduit la couverture de la glace, le port de Churchill pourrait donc devenir un corridor commercial, comme réalisant aussi l'un des vœux les plus chers de notre Premier ministre Wab Kinou, qui avait bien sûr promis d'ouvrir un corridor commercial partant donc de Churchill vers l'extérieur et de permettre ainsi la navigation des bateaux à l'année longue, ce qui pourrait le faciliter. En tout cas, est-ce que c'est vraiment réalisable? On verra qu'il y a, plusieurs choses autour de ça qui sont peut-être pas aussi catégoriques que ce qu'on voudrait bien entendre. On fait le point là-dessus, bien sûr, avec notre collègue journaliste à la salle des nouvelles, Bérénice Claude. Bonjour Bérénice.
1: Bonjour.
0: Que disent d'emblée de jeu là, ces nouvelles études exactement?
1: Eh bien, ces nouvelles données scientifiques, elles sont tout d'abord portées par trois entités. Donc l'Université du Manitoba, l'organisation à but non lucratif Arctic Research Foundation et aussi l'entreprise de navigation FedNav. Eh bien, elles sont assez claires, le climat a définitivement changé car depuis 1980, la période navigable s'est déjà allongée de 4 semaines et les projections indiquent qu'avec un réchauffement même de 5 degrés, la baie d'Hudson pourrait rester libre de glace jusqu'à 265 jours par an d'ici la fin du siècle. Et donc, pour la ministre fédérale des Affaires du Nord et de l'Arctique, Rebecca Chartrand, ces preuves techniques lèvent enfin les doutes persistants sur la viabilité du corridor.
2: For decades, one question has hung over the future of Churchill. Can this become a year-round northern trade corridor?
1: On entend aussi que depuis des décennies, il y avait une question qui planait sur l'avenir de Churchill. Est-ce que cette ville peut devenir ou non un corridor commercial nordique qui soit accessible toute l'année? Aujourd'hui, il y a une réponse beaucoup plus claire grâce à des navires brise-glace qui soient adaptés et à des conditions

0: d'exploitation favorable tout au long de l'année, eh bien l'accès maritime rend ce projet techniquement réalisable. Mais attention, FENAV met en garde également, car ces résultats d'études, ils dépendent aussi de la capacité à surmonter des contraintes opérationnelles majeures. Mmh. C'est notamment le cas au niveau de la faible profondeur et l'étroitesse de l'approche du port, qui nécessiterait d'importants travaux de dragage ou des mises à niveau des infrastructures.
1: Ah, mais qu'est-ce qu'on va pouvoir faire avec cette nouvelle ouverture exactement ?
0: Eh bien concrètement, ça ouvre la porte au transport maritime à l'année au Manitoba, ce qui était évidemment impensable il y a encore quelques années. Et donc, le premier ministre du Manitoba, Wapkinou, il est conscient de cet immense levier économique et c'est pour cela qu'il souhaite investir dans l'achat de brise-glace d'occasion pour sécuriser ce passage. Et pour lui, l'objectif est très clair. Il faut rendre le port de Churchill opérationnel en tout temps pour, dans ce cas-là, booster l'économie de la région. Par exemple, pour faciliter le transport de céréales, de minéraux critiques et même de potasse vers les marchés mondiaux. Et aussi, pourquoi pas, potentiellement, accueillir des projets structurants, comme par exemple un terminal de gaz naturel liquéfié, un investissement de 70 à 80 milliards de dollars environ. On va écouter le Premier ministre à ce sujet.
2: As for a used icebreaker between 50 to 100 million dollars.
0: We could have. On l'entend, il explique qu'il s'agit d'un brise-glace d'occasion coûtant entre 50 et 100 millions de dollars. Mmh. Il y aurait navigation toute l'année au Manitoba d'ici quelques années et cela permet de rendre le projet bien beaucoup plus réalisable, accessible et surtout qui profitera à toute la région.
1: On le voit effectivement que pour le gouvernement provincial, l'appât du gain est certainement présent dans l'équation. Mais qu'en est-il des résidents locaux là, pour qu'est-ce qui pourrait les motiver, eux, en revanche, à s'impliquer là-dedans ?
0: Et bah pour eux, c'est avant tout une question d'appartenance et aussi de survie économique. Car dans le projet, il y a 29 Premières Nations et 12 communautés qui sont au total impliquées. Mmh. Et le maire de Churchill, Mike Spence, rappelle que cette infrastructure ne concerne pas que des chiffres ou des contrats, c'est aussi le foyer des habitants directement.
3: We did this because of the importance of the North and also understanding.
0: On l'entend, pour lui, cette décision elle a été prise en raison de l'importance du Nord et aussi car les résidents connaissent le réseau ferroviaire, connaissent même très bien le port. Et c'est pourquoi ce projet était trop vaste et trop important pour qu'il laisse passer cette opportunité. Et c'est pourquoi les résidents veulent surtout s'assurer que cette transformation respecte correctement leur réalité.
1: Ah, effectivement, on le voit, c'est un projet d'une grande importance entre l'appât du gain d'un côté pour les besoins économiques de la région tels que souhaités par le gouvernement de Wapkinou et de l'autre côté les aspirations locales des résidents, sans parler des problèmes potentiels que peuvent causer, bien sûr, le climat à l'année longue. On aura assurément l'occasion d'en reparler. On rappelle aussi qu'il y a un texte disponible sur la page web d'ici Manitoba, signé Graham Sevier-Frelick, la fonte des glaces qui faciliterait la navigation dans la baie d'Hudson pendant toute l'année. Merci beaucoup, Véronique Clos.
0: Merci.

La journée va être chaude de la formation, les louanges. Et c'est vrai que la journée était plutôt chaude aujourd'hui par rapport à ce qu'on a eu comme moyenne cette semaine. C'est vrai qu'on tournait beaucoup cette semaine, j'ai trouvé autour des 25, des 24. Quand on se souvient des mois de juin, juillet, on sait qu'on était carrément presque au-dessus des 35 degrés. Là, on voit qu'on est en train de descendre doucement, lentement mais sûrement. Voilà qui n'est pas pour me ragaillardir. Je vous avoue que je ne suis pas très très fan de ces baisses un petit peu de cette température. Je vois Magali qui me regarde dans les yeux et dit « Ah, moi j'aime bien ça !» Moi, j'aime moins, je vais vous l'avouer. Parce que j'aime mon été un peu chaud. Comme ça, je sais qu'après, en septembre, ça peut redescendre plus lentement et qu'on arrive lentement vers l'hiver. Je ne veux pas commencer à vous parler d'hiver maintenant, vous vous en doutez, on est au mois d'août. Restons au mois d'août, s'il vous plaît. Je vois Joseph aussi qui prie. Restons au mois d'août, s'il vous plaît, ça nous fera plaisir. En tout cas, plein de belles choses pour vous cette fin de semaine, si jamais vous voulez aller faire un tour. En ruralité notamment, il y a beaucoup de choses. On en a parlé un petit peu beaucoup tout au long de cette émission, mais vous pouvez toujours aller faire un tour tout simplement là du côté dis-je bien, voilà que le nom m'échappe. Vous pouvez toujours aller faire un tour du côté bien sûr de Beau Séjour, puisque c'est là-bas que vous allez retrouver le Bowhead's Heart Festival, donc le festival des arts de Bowhead. Ça c'est du côté du Pioneer Village Museum. Il y a 17 artistes qui sont exposés. Ça se déroule depuis 14h aujourd'hui jusqu'à 16h demain. Donc vous allez pouvoir retrouver plein d'artistes, vous pouvez aussi acheter des œuvres, hein, puisque c'est aussi en vente apparemment. C'est ce que nous a dit un peu plus tôt Pierrette Sherwoods, qui est donc artiste sculpteuse de métal et qui présente elle ses œuvres aussi sur place. Donc si jamais vous avez raté cette discussion et que vous voulez un petit peu en savoir plus avant d'aller mettre le pied là-bas, n'hésitez pas à faire un tour du côté de l'application audio, vous allez pouvoir retrouver toute la discussion en rattrapage. Même chose si jamais vous avez raté les discussions qu'on a eues du côté de Sainte-Madeleine, où se déroulent en ce moment les journées métisses. Ce n'est pas grave, puisque vous pouvez toujours retrouver notre discussion avec notre collègue journaliste Maggie Wilcox, donc au sujet de l'importance de ces journées pour la communauté métisse ici au Manitoba, à quel point c'est important, à quel point historiquement ça a été aussi longtemps mis en pause pour tout un tas de raisons, qu'elles soient politiques ou aussi d'un point de vue tout simplement organisationnel. Vous allez donc pouvoir retrouver tout ça en rattrapage. Vous allez aussi pouvoir retrouver ça en images dès ce soir, puisque notre collègue Maggie Wilcox sera en direct au Téléjournal d'ici Manitoba si jamais vous voulez aller voir ça. Sinon, vous pouvez aussi aller en musique, retrouver tout un tas de formations de groupes indépendants, de groupes de rock psychédélique notamment, indépendants, notamment Akinia, dont on a eu l'occasion d'écouter un petit morceau de pièce ce soir à l'émission. Et bien vous allez pouvoir les retrouver en concert dès ce soir 19h10 du côté de Seven Sister Falls. Ça c'est au festival Way Out West. N'hésitez pas à aller faire un tour là-bas aussi, ça se déroule pendant toute cette fin de semaine. À 58 mois, comme vous l'entendez la musique derrière, c'est le moment de rendre l'antenne et de vous souhaiter une bonne fin de semaine. Je ne le ferai pas sans remercier les deux personnes qui m'ont aidé pendant cette émission à équipe réduite. On était trois et oui, on a fait ce qu'on a pu. Grand merci à Magali Chinchilla Chapu qui était du côté de la mise en onde, toutes les belles pièces que vous avez entendues. Et grand merci à notre réalisateur et chef d'orchestre du jour, Joseph Hervé Harissou. Je m'appelle Antoine Brière, je vous souhaite une très bonne soirée et une très bonne fin de semaine. À la prochaine.

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1: Ici Madeleine Blais-Morin, à Ça nous regarde ce soir.
6: Bonjour, M. Leblanc. Quel message vous rapportez à la table des négociations? Quel message?
7: Ça va, je suis content de vous voir.
1: Négociations intensives à Washington, le Canada et les États-Unis tentent toujours de finaliser un accord commercial alors que le sursis de Donald Trump tire à sa fin.
8: And the deal with Canada is moving along.
1: Aussi à l'émission, le vaccin contre l'influenza ne sera plus gratuit pour tous au Québec. Pourquoi? En entrevue, la docteure Caroline Quash. Et plus tard...
9: C'est sûr que c'est le plus vieux pain blanc que j'ai rencontré.
1: Le plus vieux pain blanc du Québec se trouve-t-il dans Lanaudière?
9: Dans ce que j'ai compté, juste la partie de bois avait 200 ans. C'est-à-dire que l'arbre aurait peut-être 600-700 ans.
1: Bon vendredi soir à tous. Encore une fois ce soir, les yeux sont tournés vers Washington où se déroulent en ce moment des négociations qui sont importantes pour l'économie canadienne. Donald Trump avait suspendu mardi, rappelez-vous, ses tarifs pour une période de 3 jours. Donc le sursis prend fin cette nuit. Est-ce que la fumée blanche va jaillir avant l'échéance fixée par le président américain, ce qui permettrait d'éviter l'imposition de tarifs douaniers de 50 % sur une série de produits canadiens? On fait le point avec Juliane Lapointe à Ottawa. Bonsoir, Juliane.
10: Bonsoir.
1: Ça a été une journée mouvementée pour le ministre responsable du commerce avec les États-Unis, Dominique Leblanc, et elle n'est pas terminée cette journée.
10: Pas terminé avec des allées, des venues pour l'équipe de négociateurs, dont le ministre Dominique Leblanc, mais très, très peu de détails qui sont sortis de ces discussions-là. On l'entendait d'ailleurs en manchette avec la collègue Valérie Gamache sur place à Washington, qui pose des questions au ministre Leblanc à son arrivée au bureau du représentant américain au commerce. Et tout ce qu'on a obtenu aujourd'hui de sa part, ce sont des bonjour, bonjour, ça va bien. Donc, on est vraiment dans le contenu hermétique, si on veut, de ces discussions-là qui se sont poursuivies derrière des portes closes. Le ministre qui s'est gardé de faire des commentaires, contrairement à ce qu'on a vu ces derniers jours. Il est de retour au bureau du représentant américain au commerce depuis 16 heures cet après-midi environ. Donc, c'est vraiment le sprint final qui se poursuit en ce moment. On n'a aucune indication de la teneur des discussions, ni du ton de ces discussions-là, même si Dominique Leblanc parlait avec optimisme hier d'un progrès, d'avancement. On n'était pas convaincu quand même à la fin de la journée hier qu'on allait nécessairement être en mesure là, d'y arriver avec une entente finale à la fin de la journée. Donc, il y avait encore certains points à finaliser. Et il y a environ une heure de ça, le président Donald Trump, lui, quand même s'est montré optimiste quand il s'est fait demander s'il croit qu'une entente finale est possible. On va l'écouter.
8: I've dealt with the Prime Minister. I've got a good relationship. And yeah, we have to take care of our farmers. The farmers are very important.
10: Alors, il dit, je pense que oui, on verra bien. J'ai déjà eu affaire au Premier ministre. Nous entretenons de bonnes relations. Et oui, nous devons prendre soin de nos agriculteurs qui sont très importants pour moi. Donc, ça rassure d'une certaine façon d'entendre ça. Par contre, lorsqu'on apprend dans les dernières minutes, c'est qu'un des membres les plus influents du cabinet du président américain, Howard Lutnick, lui, il aurait fait part de son insatisfaction sur l'état actuel de l'accord qui est en cours de négociation. Donc, ce qu'on entend, c'est qu'il voudrait que des modifications soient apportées. Et c'est ce que l'on, selon ce qu'ont appris des collègues de CBC, notamment, il y a 4 sources au fait des discussions à huis clos qui ont affirmé que Howard Lutnick croit que les États-Unis pourraient obtenir un meilleur accord. Alors, est-ce que ça peut avoir une incidence sur les discussions en cours en ce moment? On verra, mais ce sont des heures qui sont très, très précieuses sérieuse alors qu'on arrive là à ce décompte final là, à quelques heures de minuit.
7: Il reste 6 heures, en fait. On a entendu la prudence là, du ministre Leblanc. Il y a des ministres, les premiers ministres aussi, qui sont prudents aujourd'hui.
10: On l'a vraiment senti, cette prudence-là, Madeleine, davantage aujourd'hui. Bon, évidemment, on l'entendait déjà avec Dominique Leblanc, mais un peu comme si on n'a pas voulu, du côté des ministres et des provinces, risquer de faire déraper des négociations avec des commentaires faits en public. Il y a d'abord, et ça, on en a parlé beaucoup les derniers jours, le fait que le premier ministre Doug Ford, qu'on a connu comme étant le capitaine Canada, il est toujours aujourd'hui resté absent de l'espace public, n'était pas visible encore. Et le premier ministre du Manitoba, Wab Kinou, qui lui s'était montré très combatif hier en demandant aux Manitobains d'éviter d'acheter de l'alcool américain s'il devait mettre fin au boycottage, qui a évité vraiment de répondre aux questions sur les tarifs, s'est fait très peu bavard, un peu ce qu'on a vu aussi du côté du ministre Stephen McKinnon, qui a répondu à une question lui aussi. On va entendre ce que ça a donné, mais ça nous donne une bonne indication là, du ton pour la journée ici au Canada.
11: Je sais que mon collègue, M. Leblanc, est à Washington. Avec son équipe, il travaille très, très fort pour justement conclure une entente.
12: Bien, tout ce que j'ai dit hier était correct. Et puis aujourd'hui, nous sommes ici pour montrer au Canada comment est-ce qu'on va lutter contre Donald Trump.
10: Alors, on n'est pas du tout là dans les déclarations où on déchire sa chemise pour prendre position en faveur d'une entente qui serait bonne pour les travailleurs. Donc, on est davantage dans la prudence. Et je voudrais vous faire entendre également l'ancien premier ministre du Canada, Justin Trudeau, qui lui était à Ottawa pour une cérémonie, donc vraiment pas une cérémonie qui avait rapport aux tarifs, mais qui lui s'est fait demander s'il a un conseil à donner à Mark Carney. Il a dit, ce qu'il a besoin en ce moment, le gouvernement Carney, c'est un soutien de la part des Canadiens. On va l'écouter.
13: Quand j'ai pu renégocier l'ALENA il y a plusieurs années, une des choses qui a énormément aidé, c'était que les Canadiens étaient forts et unis et étaient fermes dans leur désir de défendre notre souveraineté, notre identité, nos capacités économiques. Et ça a aidé. Et je vois à travers le pays, nous sommes encore unis. Les Canadiens sont résilients, les Canadiens sont déterminés à se tenir debout. Et ça va énormément aider le gouvernement.
10: Mais est-ce que les Canadiens vont rester debout longtemps? Est-ce qu'on va être prêt finalement à accepter cette entente-là qui reste toujours inconnue pour l'instant? En tout cas, Pierre Poilievre, chef conservateur aujourd'hui, qui a commencé la journée en réitérant que pour lui, la seule entente qui doit être acceptée, c'est une entente qui n'inclut pas de tarifs. Or, on sait que le gouvernement Carney a déjà commencé à préparer le terrain en disant ben que les tarifs, ça va faire partie un peu de la vie du quotidien au Canada, sans aucun doute. On va l'écouter, Pierre Poilievre, nous parler de ce qui est pour lui une bonne entente.
14: Non, ce n'est pas acceptable d'avoir une entente qui applique des tarifs à nos secteurs, uniquement à nos secteurs. Je ne sais pas comment nos entreprises vont pouvoir faire concurrence contre les entreprises qui ne paient pas les mêmes tarifs. M. Carney a promis une bonne entente sans tarifs. Il doit livrer.
10: Alors, beaucoup d'attentes, de la prudence, beaucoup d'inconnus aussi, je vous dirais, évidemment. Mais le gouvernement Carney croit encore, c'est ce qu'on entendait, que c'est possible qu'il y en ait une entente finale ce soir. Mais il est possible aussi que la journée se termine avec un autre report des discussions pour laisser le temps aux négociateurs de finaliser certains éléments. Alors, on est encore en train de nager un peu là, dans cette incertitude qu'on avait vue plus tôt cette semaine.
7: Voilà. Julienne Lapointe à Ottawa, merci de suivre ça pour nous.
10: Je vous en prie.
7: Et on parle de la gestion de l'offre depuis des jours avec ces craintes exprimées par les producteurs laitiers qui est

0: de nouvelles brèches dans le système. À ça nous regarde, on s'est dit que ça vaudrait la peine de rappeler pourquoi ce système existe au pays depuis plus de 50 ans. On fait appel au journaliste Benoît Livernoche qui produit des reportages à l'émission La Semaine verte. Benoît, bonsoir.
1: Oui, bonsoir.
0: Donc, je le disais, ça vaut la peine de rappeler les bases du système. C'est quoi exactement la gestion de l'offre?
1: Oui, mais c'est un système fédéral qui vise une chose et on vise à maintenir l'équilibre parfait. Et ça, c'est presque, c'est l'ultime, mais c'est vraiment ça, entre l'offre et la demande, donc concept économique. Mm-hmm. Ça s'applique à trois secteurs précis, le lait, les œufs et la volaille, poulet et dindon. Donc, cinq secteurs finalement. Et pour que ça fonctionne, bien, ça repose sur trois piliers. On va fixer les prix, on va garantir d'abord à l'agriculteur qu'on va lui payer exactement ce que ça lui coûte pour produire. Il y a toujours des évaluations aux années, aux quelques années. On fait une moyenne des coûts d'entretien vétérinaire, les coûts d'intrants, tout ce qu'on investit finalement, les bâtiments, les assurances, nommez-les. Donc, c'est comme ça qu'on arrive à un prix de produit qu'on va acheter. On contrôle la production avec des quotas, donc on va produire ce que le marché canadien demande, idéalement pas plus, pas moins, et on ferme nos frontières. Hein? C'est la base. On impose des tarifs douaniers massifs, les fameux 250%, 300%, pour bloquer les produits étrangers. Il faut rappeler que la gestion de l'offre, ça s'applique à 95% du marché. Il y a toujours un 5% qui est libre de droit. Et ça, c'est en raison des ententes avec les ententes de commerce mondiaux.
0: Les États-Unis, l'Europe aussi, mais sinon, il y a ce mur tarifaire qui protège le système de la gestion de l'offre. Si c'est un système qui fonctionne pour le lait, les œufs, la volaille, pourquoi pas le porc? Pourquoi pas le bœuf?
1: Ouais, ben en fait, ça faut remonter aux années 60, hein, avant la gestion de l'offre. Donc, il y avait un libre marché à peu près dans tout. Dans le lait, par exemple, les prix étaient extrêmement volatiles. D'ailleurs, c'est des choses qu'on voit aux États-Unis, hein, prix qui monte, qui descend, c'est le libre marché. Le problème, c'est qu'à l'époque, on estimait qu'on n'est pas capable de stocker du lait, on n'est pas capable de stocker des œufs, par exemple. Et on a estimé que ben pour assurer un bon prix, on veut stocker de la production et pouvoir vendre plus tard, on peut faire ça dans le grain. Le porc, si on ne l'a pas fait, si on ne s'est pas lancé dans la gestion de l'offre, c'est qu'à cette époque-là, début des années 70, bien, il y avait une belle... ça allait bien. Les exportations, ça allait bien. On jugeait bon qu'on n'avait pas besoin du parapluie de la gestion de l'offre. Mais on peut dire aujourd'hui, bon, le prix est meilleur, mais il y a vraiment quelques années, probablement que les producteurs de porc auraient aimé avoir une gestion de l'offre dans le porc.
0: Je reviens au pilier du système dont vous nous parliez. Le cœur du système, ce sont les quotas. Mais c'est aussi ce qui attire les plus grandes critiques aujourd'hui.
1: Oui, parce que les quotas, donc, c'est comme l'on dit, c'est pour avoir évidemment le marché. On produit ce que le marché exige. On a des chiffres pour ça. On a une valeur qui a évolué au fil des années. Par exemple, un quota laitier équivaut à la production d'environ une vache. Aujourd'hui, le droit de produire un quota, ça s'élève à 24 000 $. Donc, si je suis un jeune agriculteur et que je veux acheter une petite ferme de 100 vaches, petite ferme, je dis bien, ben faites le calcul, 100 fois 24 000, c'est 2 400 000, juste pour avoir le droit de produire, sans compter la valeur de la terre, sans compter la valeur des bâtiments. Dans la volaille, ça se calcule en mètres carrés de bâtiment et les œufs, ben c'est selon la poule pondeuse. Imaginez-vous, à un moment, ça coûtait 245 $ la poule pondeuse pour un quota. Quand vous en avez 25 000, faites le calcul, combien ça vaut.
0: Donc, ça coûte cher. Mais à l'international, est-ce que le Canada fait exception par rapport à ce qui se passe ailleurs?
1: Absolument et totalement. Dans sa forme actuelle, le Canada, c'est le dernier pays au monde à posséder un système de gestion de l'offre. On peut reculer en 1985, la Nouvelle-Zélande l'a abandonné. Et d'ailleurs, elle avait abandonné toutes les aides du gouvernement en agriculture, a ouvert complètement son marché. L'Australie l'a fait en 2000, l'Europe, c'est en 2015. Et bon, on pourrait dire que c'est pour ça que les Américains mettent autant de pression. Hein. C'est devenu récurrent. Ils veulent vendre leur lait directement à nos distributeurs.
0: C'est ce qu'on comprend, là, des négociations actuelles.
1: Oui, absolument. Et l'Europe a décidé, quand ils ont abandonné en 2015, ben ils ont pris 10 ans pour donner le temps aux producteurs de se préparer et surtout l'histoire de la valeur des quotas dont je vous parlais il y a quelques secondes, c'est-à-dire qu'on a dit aux producteurs, dans 10 ans, c'est fini, organisez-vous. L'Australie, en l'an 2000, on a choisi une autre voie. Quand on a décidé d'abandonner ça, on a décidé d'imposer, pour compenser la perte des valeurs de quotas, une taxe temporaire pendant plusieurs années. Donc, les consommateurs ont dû rembourser. Et là, ce qu'on voit depuis les dernières années, c'est des ouvertures. On a eu l'ouverture en 2020 de 3,6% avec le marché américain. On a eu une ouverture avec les Européens. Qu'est-ce qu'a dû faire le gouvernement fédéral? Eh bien, c'est sortir le chéquier. Mmh. On a compensé jusqu'en 2029. Là, à l'heure actuelle, ils reçoivent encore de l'argent, mais c'est plusieurs milliards de dollars que les producteurs d'œufs de volaille et les producteurs laitiers reçoivent en compensation des ouvertures de marché.
0: Excusez-moi l'expression, mais pourquoi cette vache sacrée demeure au Québec ou au Canada, ce système de la gestion de l'offre?
1: Bien, c'est toujours le même message qu'on dit, ça protège des régions. On a une agriculture un peu plus régionale, surtout dans le secteur laitier. C'est beaucoup plus concentré dans le secteur des œufs et dans le secteur de la volaille. Et donc, c'est aussi un gage de stabilité de prix. Faut bien rappeler aussi que ça ne coûte pas au gouvernement toute cette histoire-là. Vous entendez souvent ailleurs dans le monde, quand il y a des crises climatiques, des baisses de prix dramatiques, les gouvernements doivent sortir les chéquiers. Aux États-Unis, là, on subventionne l'agriculture quand ça va mal. Dans le secteur laitier, par exemple, ça n'arrive pas au Canada. La gestion de l'offre fait ce travail-là. Bon, il y a des gens vont dire que ça nous coûte peut-être plus cher du point de vue consommateur que si on avait des bas prix en raison de la concurrence. Mais il reste quand même qu'il y avait un exemple de la grippe aviaire qui avait fait exploser le prix des œufs aux États-Unis jusqu'à 13 $ américains la douzaine. Et ça, c'était vraiment en raison du libre marché, hein, l'offre et la demande. Mais ici, la gestion de l'offre a réussi à faire un travail là, de s'envoyer des œufs d'une province à l'autre. Et ça a vraiment stabilisé le prix. Ça coûtait un petit peu plus cher, mais pas comme on a vu aux États-Unis. Donc, c'est vraiment, il y a une question ici à avoir. Là. C'est on veut donner l'argent à qui? Est-ce que le gouvernement veut financer plus pour sauvegarder son agriculture? Ou bien ça passe par des systèmes de gestion de l'offre? Mais chose certaine, présentement, la pression est très forte. Et si on revient à l'actualité du jour, ben là, on sait que le gouvernement américain veut avoir plus de place pour ses producteurs laitiers au Canada. Ils vont continuer dans les prochaines années, parce que je parlais avec des producteurs laitiers aux États-Unis. Ils voudraient avoir 10% de notre marché.
0: Alors qu'ils en ont 3 jusqu'à maintenant.
1: Ils l'auront pas là, ça c'est certain, parce qu'ils ont eu 3,6% en 2020, mais on cherche à atteindre ce 10% et peut-être même plus. Donc, un jour, on sera peut-être acculé au pied du mur.
0: Benoît Livernoche, de la Semaine verte, merci.
1: Merci à vous, au revoir.
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0: Et avec Philippe-Antoine Saunier, on va parler de la construction de centres de données pour l'intelligence artificielle qui suscite de plus en plus d'opposition de la part de citoyens qui s'inquiètent, entre autres, des impacts sur l'environnement de ces gigantesques installations. On l'a vu ces derniers jours en Alberta, il y a des citoyens en colère qui ont hué un ministre du gouvernement de Daniel Smith lors d'une assemblée publique, c'était près d'Edmonton. L'une des grandes questions qui se pose aussi au Québec, c'est de déterminer à quel projet octroyer des blocs d'électricité et à quel tarif. Philippe-Antoine, les grandes questions. Mais on peut dire que ça a brassé ces derniers jours en Alberta.
3: Et ça fait quelques semaines. Depuis le début du mois d'août, il y a des citoyens du comté de Sturgeon, au nord d'Edmonton, qui ont manifesté contre le projet de Meta, l'entreprise qui détient Facebook et Instagram, un projet de construire un centre de données dans leur région, un projet de 13 milliards de dollars. Ça vous donne une idée. Ces derniers jours, il y a eu des assemblées publiques dans 2 localités du comté et le ministre de la Technologie et de l'Innovation, Nit Gublich, a été hué et injurié.
4: Look, I'm sorry to hear that you have such a jaded view of the government, and
3: le ministre disait qu'il était désolé de constater que les gens avaient une vision aussi désabusée du gouvernement albertain.
0: En Alberta spécifiquement, qu'est-ce qui inquiète les citoyens?
3: Il y a plusieurs choses. Le bruit de tout ça, les émissions de gaz à effet de serre de la centrale au gaz qui va alimenter le centre de données, l'impact sur les ressources en eau, parce que les centres de données ont besoin de beaucoup d'eau pour refroidir les serveurs. Les craintes aussi face à l'intelligence artificielle elle-même, l'idée par exemple qu'elle va remplacer des emplois. Et il y a aussi un malaise de voir arriver des installations de cette taille-là dans des communautés rurale. Benjamin Barry, un résident de Morinville qui a organisé une manifestation au début du mois, était présent hier soir. Il n'a pas été convaincu par les réponses du ministre.
5: Tout le sentiment public n'a pas été comme proprement reçus par les officiels. Ils n'ont pas pris des notes. Comme c'est, ils ne sont pas concernés avec le sentiment public. Ils font ces consultations avec le public, mais ils n'ont pas arrêté les projets.
0: Et les centres de données ou les projets de centres de données, ça soulève des inquiétudes ailleurs.
3: Oui, déjà aux États-Unis, par exemple, l'opposition au projet de centre de données, c'est un enjeu.

0: données. Il veut notamment, M. Ford, obliger les développeurs à fournir leur propre électricité pour pas que l'intelligence artificielle vienne siphonner l'électricité dont la province a besoin.
1: Donc, fournir leur propre électricité, c'est justement ce qui est prévu en Alberta.
0: Oui, pour le centre de données de Meta, par exemple, des entreprises privées vont construire une énorme centrale au gaz qui va être dédiée. Mais ce modèle-là pose problème pour plusieurs observateurs, comme Alexandre Tev, qui est analyste au collectif numérique responsable et soutenable au Québec.
2: De mon point de vue, je pense que c'est la pire des manières de faire, parce que justement le fait de faire assumer à l'acteur justement qui souhaite installer son infrastructure le fait de produire sa propre électricité dans un monde où produire de l'électricité à partir d'énergie fossile est moins cher que de la produire à partir d'énergie renouvelable. Je pense que c'est systématiquement aggraver la question des impacts environnementaux et notamment du changement climatique.
1: Et au Québec, on en est où?
0: Il y a déjà de nombreux centres de données au Québec et Google a un gros projet à Beauharnois. Une des questions qui se pose, c'est à qui Hydro-Québec devrait attribuer les blocs d'énergie qui sont disponibles aux centres de données qui génèrent quand même très peu d'emplois ou encore à des usines qui voudraient décarboner leur processus de production. La question se pose. Joanne Whitmore est chercheuse principale à la chaire de gestion de l'énergie à HEC Montréal.
3: À cause qu'au Québec, notre électricité vient d'une entreprise qui est publique et non privée, il y a quand même un cadre réglementaire qui doit être approuvé devant un tribunal, qui est le tribunal de la régie de l'énergie. Donc, il y a comme un peu plus de balises, de contraintes là, qui est dans la juridiction québécoise. Mais ça ne veut pas dire que ces entreprises-là vont pas exercer de la pression pour avoir des blocs additionnels au fur et à mesure que cette industrie-là, pour l'instant, se développe avec très peu de contraintes et de réglementations.
0: Et une autre question qui est étudiée en ce moment par la Régie de l'énergie au Québec, c'est à quel tarif Hydro va vendre de l'électricité au centre de données? Parce qu'Hydro-Québec voudrait leur facturer un prix plus élevé que pour les autres industries, mais les développeurs de centres de données croient que ça, ce serait discriminatoire à leur endroit. Et vous voyez, même chez les groupes environnementalistes, on s'oppose aussi à cette idée de faire payer davantage les centres de données. Pourquoi? Ben parce que ça pourrait peut-être inciter le gouvernement et Hydro-Québec à favoriser éventuellement cette industrie-là qui est plus lucrative au détriment des autres projets au Québec.
1: Ouais, c'est vraiment un dossier, je pense, qui va faire beaucoup de bruit cet automne, au cours des prochains mois. Philippe-Antoine Saunier, merci beaucoup.
0: Merci beaucoup.
1: Restez à l'écoute plus tard à l'émission. Les canicules que l'Europe a connues cet été abîment le Mont Blanc, qui voit son pergélisol fondre et son couvert neigeux rétrécir. On en parle avec une journaliste qui s'est rendue sur place constater les dégâts. Bon, on n'est pas encore dans la saison de la grippe en ce moment, tant mieux. Là, on va pas accélérer cette fin d'été. Mais on apprend que le gouvernement du Québec a décidé que le vaccin contre l'influenza ne sera plus gratuit pour tous cet automne. Seuls certains groupes plus à risque, notamment les personnes de plus de 65 ans, vont continuer à le recevoir sans frais. Pourquoi cette décision qui va à contre-courant de ce que font d'autres provinces? Avec nous ce soir, la docteure nationale de santé publique au Québec, la docteure Caroline Couache. Bonsoir, docteure Couache.
4: Bonsoir, Madame Blémorin.
1: Docteur Couache, la gratuité avait été instaurée en 2022. On n'en avait pas encore fini avec la COVID à l'époque, mais la pandémie est derrière nous depuis un certain temps maintenant. Pourquoi cette décision maintenant?
4: En fait, cette décision, ce qu'on a décidé de faire, c'est de revenir aux recommandations du Comité sur l'immunisation du Québec. Donc, on revient à ce qui avait été recommandé avant la pandémie. Mm-hmm. Justement, comme la pandémie est maintenant derrière nous, on regarde en fait les différents programmes parce que ce qu'on veut, c'est prévenir la maladie chez les personnes qui sont le plus à risque de complications. Donc, les personnes de plus de 65 ans, les personnes avec des maladies chroniques, les femmes enceintes et toutes les personnes qui s'occupent de personnes avec conditions médicales sous-jacentes aussi. Il faut vraiment savoir que quand le Comité sur l'immunisation du Québec nous fait des recommandations, c'est basé sur des ratios de coût-efficacité, donc pour qui ça vaut vraiment la peine. Et ce qu'on veut, c'est mettre toutes les ressources qu'on a pour aller chercher les gens qui vont en bénéficier davantage. Parce que quand on l'ouvre à tout le monde, un peu comme ce qui se fait ailleurs, la couverture vaccinale n'est pas nécessairement meilleure, mais il y a la

0: dans des gens qui en bénéficient moins, puis on n'est pas capable d'aller chercher ceux qui vraiment vont en, vont en profiter davantage. Donc, ce qu'on fait, c'est qu'on met vraiment les ressources vers ceux qui doivent aller être retrouvés parfois sans savoir qu'ils sont à risque. Donc, on réorganise les choses.
1: Docteur Kouach, quand cette analyse coût-bénéfice est faite, est-ce qu'on calcule, par exemple, le coût des journées de travail manquées? Est-ce que tout ce calcul-là est vraiment pris en compte?
0: On regarde, c'est vraiment une analyse coût-efficacité qui est faite d'un point de vue de la perspective du système de santé. Donc, on regarde davantage les consultations, les hospitalisations, les décès, les coûts en médicaments et tout le reste, mais c'est pas pris d'une perspective sociétale, comme vous le dites, là, où on regarde les journées de travail manquées et autres considérations. Donc, les analyses économiques ont toujours été faites de cette façon-là.
1: Donc, est-ce que vous encouragez les personnes qui ne sont pas dans les groupes plus vulnérables à se faire vacciner quand même si elles sont capables de se permettre les quelques dizaines de dollars que ça coûte?
0: Tout à fait. Je pense que le vaccin est bon, il est sécuritaire, il prévient quand même dans une certaine mesure la maladie, mais c'est juste que quand il faut choisir entre un programme et l'autre, c'est le problème, c'est que le portefeuille de la santé n'est pas infini. Donc, on a des nouveaux vaccins qui arrivent, qui coûtent plus cher, on essaie de les entrer dans le programme. On est obligé de faire des choix parfois difficiles.
1: Selon les données du gouvernement fédéral, c'est au Québec que le taux de vaccination contre la grippe est le plus faible. C'est 28 %. En tout cas, c'était ça l'année dernière. Les autres provinces atteignent au moins 30 %. En Nouvelle-Écosse, c'est 50 %. Comment vous l'expliquez, ça, Dr. Kouach?
0: Ben, quand on regarde, nous, on se compare souvent à l'Ontario, on n'est pas trop loin. Je pense que depuis longtemps, certaines personnes considèrent que la grippe, c'est juste un mal nécessaire. Les gens se disent pourquoi se faire vacciner à chaque année. Il y a eu beaucoup aussi l'année passée de données en début d'année qui disaient que le virus avait changé et que donc le vaccin risquait d'être moins efficace, alors que finalement, quand on a regardé l'efficacité vaccinale en mi-parcours, elle était aussi bonne que les autres années. Donc souvent, ces messages-là en début d'année qui sont sortis par la littérature scientifique ont tendance à décourager certaines personnes à aller se faire vacciner. Donc, tu sais, le message, c'est vraiment si vous êtes à risque de complications, peu importe les premières données en laboratoire, on peut pas savoir comment ça va finir. On est toujours mieux protégé quand on est vacciné que quand on l'est pas. Donc, il y a peut-être cet enjeu-là qui est arrivé l'année passée. L'autre chose, c'est que malgré le fait qu'il était offert à tout le monde, je pense que les efforts avaient quand même été mis en RPA, en CHSLD, et donc c'est possible que le reste de la population ait eu moins d'accès, mais en même temps, les pharmaciens l'ont offert, donc il y a peut-être eu un certain désintérêt là, de la population parce que on est tous un peu tannés de parler du virus respiratoire.
1: Mais bon. Et on était tannés de parler de la COVID, mais je veux quand même vous poser une dernière question là-dessus. Le vaccin contre la COVID, bon, il était déjà plus gratuit l'année dernière au Québec. Ouais. Est-ce que vous le recommandez quand même?
0: Ben, on fait exactement la même chose. Donc, on y va avec les groupes les plus à risque. Finalement, c'est pas mal les mêmes groupes que ceux qui sont visés par la vaccination contre la grippe. Donc, on le recommande, oui, absolument, pour les personnes qui sont à risque de complications.
1: Parce qu'elle circule encore?
0: Pour l'instant, elle ne circule pas trop. J'ai demandé justement à l'Institut national de santé publique du Québec qui me dit que le pourcentage de positivité remonte un petit peu, mais on est plus bas que par les années passées. Est-ce que ça va être encore une saison comme on a connu il y a 2 ans ou plutôt comme l'année passée où on a vraiment eu une petite saison? Impossible à prédire. En fait, on n'arrive pas à prédire les saisons de la grippe, de virus respiratoire et autres. Ce qui fait que la rengaine de début de saison, c'est toujours de dire, si vous êtes à risque de complications, faites-vous vacciner, ça vaut la peine.
1: Docteur Caroline Kouach, directrice nationale de la santé publique au Québec. Merci, bonne fin de semaine.
0: Merci, au revoir.

Encore une fois, aujourd'hui au Québec, on sentait bien la pré-campagne électorale. Le chef du Parti québécois a convoqué la presse devant l'hôpital Maisonneuve-Rosemont à Montréal avec ses tableaux, ses graphiques pour faire valoir qu'il faudrait mettre la hache dans Santé Québec pour y investir dans les soins à la population. Je vous rappelle que l'agence

0: En Santé Québec est une société d'État créée par le gouvernement Legault à l'époque dans son deuxième mandat pour gérer les opérations du réseau, alors que le ministère de la Santé, lui, doit se concentrer sur les orientations. Je joins Marie-Hélène Rochon à Québec. Bonsoir, Marie-Hélène.
1: Bonsoir.
0: Donc, Paul Saint-Pierre Plamondon estime que la suppression de l'Agence de Santé Québec, ça pourrait générer des économies.
1: Ouais, donc le chef du Parti québécois, il décrit Santé Québec comme un monstre bureaucratique parce que selon les estimations du parti, le nombre d'employés a doublé depuis la création de Santé Québec et il y a une perte de contrôle des effectifs. Et avec cette abolition, ben l'objectif c'est de décentraliser le réseau de la santé, de simplifier les procédures et de ramener la prise de décision au niveau local. Alors on écoute Paul Saint-Pierre Plamondon.
2: J'annonce officiellement aujourd'hui qu'un gouvernement du Parti québécois abolira Santé Québec afin de réinvestir dans les soins directs à la population. Il utilisera les sommes économisées pour deux grandes priorités. La première, renforcer la première ligne et l'accès aux soins via les CLSC. Et la deuxième, évidemment, diminuer les listes d'attente en chirurgie.
0: Ouais, selon lui, les économies seraient de 40 millions de dollars, mais la PDG de Santé Québec, Geneviève Biron, a envoyé une lettre au chef du Parti québécois aujourd'hui pour répliquer.
1: Elle juge que certains faits sont erronés et que des projets comme Santé Québec, ça nécessite du temps, de la stabilité pour atteindre leur plein potentiel. Et elle a cité en exemple le temps d'attente des chirurgies qui a diminué de 37 % en un an. Et ce que nous a répondu Santé Québec aujourd'hui par courriel, c'est que parmi les 1288 employés, il y en a seulement 83 qui provenaient de l'externe. La grande majorité du personnel a été transféré du ministère de la Santé ou des établissements du réseau de la santé. Alors, par rapport à la lettre envoyée par Mme Biron, on écoute la réaction de Paul Saint-Pierre Plamondon.
2: Ce n'est pas le rôle de Mme Biron de faire de la politique. Et c'est une preuve parmi d'autres qu'on est devant un État dans l'État qui décide de l'allocation et de l'embauche à son gré des fonds publics sans aucune reddition de compte.
1: Et aujourd'hui, la ministre de la Santé, Sonia Bélanger, a été questionnée pour savoir si elle éprouvait un malaise face à la sortie publique de Mme Biron. Elle a ajouté qu'elle n'était pas là pour souffler dans le coup de Santé Québec, mais qu'elle s'attendait à ce qu'il y ait une distanciation.
3: Je pense qu'il faut être très prudent. Très prudent. Je pense qu'aujourd'hui, de ce que je vois, ça s'est bien passé. Mais il ne faudrait pas que ce soit un rendez-vous dans tous les débats santé où on débat entre parties de nos idées avec une présidente directrice générale. Que ce soit, par exemple, si on fait le parallèle avec Hydro-Québec, quand il y a des débats sur l'énergie entre les politiciens, on n'amène pas la présidente d'Hydro-Québec débattre. Alors moi, c'est et ceci étant dit, on travaille très bien avec Santé Québec, mais prudence, prudence.
0: La ministre Bélanger qui parle de débats entre parties, quelle est la position, justement, des autres partis au sujet de Santé Québec?
1: Ben, le Parti québécois, ce n'est pas le seul à promettre l'abolition de Santé Québec. Cette semaine, il y a Éric Duhaime, chef du Parti conservateur du Québec, qui, lui, promet de réduire les dépenses de l'État. Il s'est engagé, lui aussi, à abolir Santé Québec lors du dévoilement de sa plateforme électorale. Pour ce qui est de la Coalition Avenir Québec, ben, la ministre de la Santé, Sonia Bélanger, elle juge que les propositions de Paul Saint-Pierre Plamondon sont simplistes. Selon elle, toute la population perdrait à défaire et refaire les structures. Pour ce qui est de Charles Milliard, du Parti libéral du Québec, ben il veut s'asseoir avec Santé Québec. Oui, il voudrait des décisions plus décentralisées, mais il ne mettra pas la hache dans la société d'État.
4: La dernière chose que les gens veulent, c'est un psychodrame de structure. Alors, les gens veulent un rendez-vous chez le médecin, ils veulent pas avoir un nouvel organigramme de Santé Québec. On a joué dans ce mauvais film-là.
1: Et quant à elle, Ruba Gazal, co-porte-parole de Québec solidaire, elle s'est exprimée sur la question sur X. Selon Québec solidaire, ce n'est pas uniquement Santé Québec le problème, mais la grande centralisation. Elle estime qu'il ne faudrait pas une énième réforme de structure bureaucratique.
0: Marie-Isabelle Rochon à Québec, merci beaucoup.
1: Je vous en prie.
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0: La ville de Montréal compte déployer des caméras d'intervention qu'on appelle communément des caméras corporelles sur environ 3500 policiers et sur leurs véhicules également. Ça se fera progressivement. Les premières caméras vont apparaître d'ici un an. C'était un engagement électoral de la mairesse Soraya Martinez-Ferrada qui n'a pas attendu l'aval de Québec pour faire son annonce aujourd'hui. Une annonce qui survient quelques semaines après le dévoilement d'allégations de comportements racistes de la part de policiers de Montréal-Nord. Mais on peut penser aussi au traitement que subissent les policiers. Je ne sais pas si vous vous souvenez de ce jeu.

0: jeune homme qui s'est filmé en train de proférer des insultes dégradantes à l'endroit d'une policière. Donc, c'est un peu ce genre de comportement que la ville et le SPVM espèrent éviter avec ces caméras. Ma collègue, la journaliste Élise Allard, s'est penchée sur le sujet. Bonsoir, Élise.
1: Bonsoir, Madeleine.
0: Élise, cette annonce reçoit un accueil généralement positif de la part de policiers, d'anciens policiers aussi.
1: Oui, la fraternité des policiers attendait cette annonce depuis longtemps et pour une raison assez simple, comme le disait le sergent détective à la retraite André Gélina sur nos ondes aujourd'hui, dans 95% des cas, ce sont les policiers qui seront protégés par ces caméras. Et ça, même si la mairesse de Montréal et le directeur du SPVM, Fadi Daguerre, ont soutenu aujourd'hui que l'objectif de ces caméras corporelles était de protéger les citoyens et les policiers, d'augmenter le sentiment de sécurité des citoyens, leur confiance aussi envers les institutions et d'assurer aussi un plus grand respect dans les échanges entre policiers et ceux qui seront interpellés par eux. Fadi Daguerre a d'ailleurs souligné que son service de police accueille l'intégration de ces caméras corporelles comme une solution parmi tant d'autres pour faire évoluer les pratiques. Une intégration, comme vous le disiez, qui va se faire graduellement à partir de cette année, mais sur plusieurs années. Il y a d'ailleurs eu un projet pilote d'un an à Montréal il y a une dizaine d'années, en 2016-2017. 78 policiers du SPVM avaient participé, avaient été équipés d'une caméra du genre. Et ça avait été mis de côté comme projet en raison notamment des coûts élevés associés au programme, selon ce que m'a dit l'ancien policier à la retraite, Stéphane Wall, qui travaillait au SPVM à l'époque. Il m'a dit aussi que la gestion des images représente tout un défi puisqu'il s'agit de milliers et de milliers d'heures d'images qu'il faut stocker quelque part pendant 3 ans et 3 mois là au minimum. Montréal a d'ailleurs déjà prévu une enveloppe de 40 millions de dollars pour le déploiement de ces caméras et la mairesse dit s'attendre à ce que le gouvernement provincial fasse sa part. Et pourquoi déployer ces caméras 10 ans après le projet pilote du SPVM? Eh bien, selon toujours le policier à la retraite spécialisé dans l'usage judicieux de la force, Stéphane Wall, lui il dit c'est qu'aujourd'hui tout le monde a une caméra sur son téléphone intelligent.
2: Oui. Alors, on a toujours pas la police.
1: Voilà. Mmh. On a toujours la version de la personne qui se fait interpeller, mais pas celle de la police qui apporterait cette caméra corporelle. On en écoute Stéphane Wall.
3: D'avoir une caméra portative, ça permet aux citoyens qui sont irrespectueux envers les policiers qui sont impatients envers les policiers et également à certains policiers qui sont un peu plus impatients, qui amènent un genre de calme et de respect. Donc, la majorité du temps, les caméras vont permettre de faire en sorte que la situation va se calmer, qu'il va peut-être avoir une meilleure désescalade.
0: Élise, vous avez parlé de ce projet pilote il y a une dizaine d'années.
1: Oui.
0: Mais en fait, les caméras corporelles sont utilisées depuis une vingtaine d'années en Amérique du Nord. Qu'est-ce que ça nous a montré jusqu'ici?
1: Eh bien, j'aimerais revenir sur leur histoire parce qu'elle est vraiment intéressante. Aux États-Unis, au milieu des années 2000, le fabricant de pistolets à impulsion électrique Taser fait face à des controverses, des contestations judiciaires et il a cherché un moyen de documenter l'utilisation de ses armes en fixant des caméras sur les pistolets Taser. Et puis en 2008, la compagnie a conçu sa première caméra corporelle destinée à être fixée à la tête ou au corps d'un policier. Donc l'entreprise Taser International a changé de nom par la suite pour devenir Axon, qui produit encore ces caméras. Et en 2014, après la mort du jeune Michael Brown, 18 ans, à Ferguson, abattu par un policier, la vente de ces caméras a explosé aux États-Unis. Presque partout, on en utilise. Et au Canada, leur utilisation est beaucoup plus récente. En 2020, le service de police de Toronto annonce le début du déploiement de ces caméras corporelles. L'Alberta les a rendues obligatoires à partir de 2023. À Ottawa, ça a commencé en 2025, et puis la GRC dans le processus. Mais selon le professeur associé à l'Université Concordia, Ted Rutland, qui étudie la sécurité urbaine au pays, eh bien les recherches qui ont été réalisées sur le sujet depuis l'apparition de ces caméras aux États-Unis ne démontrent pas qu'elles sont efficaces pour protéger la population.
4: Dans les rares cas que les vidéos sont utilisées par des citoyens contre la police, donc dans un cas d'abus ou de violence, l'utilisation des vidéos n'augmente pas le nombre de policiers qui font face à des conséquences pour leurs actions. Les recherches démontrent depuis 20 ans que les caméras augmentent le pouvoir de la police et ne règlent pas les problèmes de profilage racial, profilage social, violence policière, etc.
0: Donc, un bémol ici.
1: Oui.
0: D'ailleurs, l'implantation des caméras par l'administration Martinez-Ferrada essuie déjà des critiques.
1: Notamment de la Ligue des droits et libertés qui s'est dite consternée par ce qui a été annoncé aujourd'hui par la Ville. Elle appelle l'administration Martinez-Ferrada, et là je la cite, à rectifier le tir en plaçant le respect des droits et libertés au cœur de ses orientations. Et on peut écouter aussi la réaction du directeur général de la coalition posée, Pierre-Son Vaval, qui a fondé cet organisme qui lutte, entre autres, contre la violence armée à Montréal.
5: C'est pas une solution magique. C'est une solution qui donne

0: un sentiment de sécurité, mais n'emmène pas réellement vers un travail collectif, une prise de son conscience collective de qu'est-ce qu'il faut faire pour éliminer ce genre de comportement.
1: La ville de Montréal, Madeleine, promet d'ailleurs une consultation publique sur ses caméras d'intervention d'ici les prochaines années.
2: On peut peut-être déjà interpeller les auditeurs. Qu'est-ce que vous en pensez? C'est une bonne nouvelle? Qu'est-ce que vous en pensez? C'est une bonne idée ou pas? Ces caméras corporelles, vous pouvez nous écrire en vous rendant sur l'application Radio-Canada Audio maintenant. Cliquez sur la bulle de conversation de notre émission en direct. Sinon, le courriel ça nous regarde @radio-canada.ca. Élise, merci.
1: Je vous en prie.
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2: Le Canada, le Royaume-Uni et l'Australie ont qualifié de honteuse ce matin la décision d'Israël de clore son enquête sur la mort violente en avril 2024 à Gaza de plusieurs travailleurs humanitaires originaires de ces trois pays. 7 employés de l'ONG World Central Kitchen avaient été tués le 1er avril lorsque leur convoi humanitaire avait été touché par une frappe aérienne israélienne. Un Québécois de 33 ans faisait partie des victimes. François, bonsoir.
4: Bonsoir.
2: Rappelez-nous l'affaire.
4: Bon, ça fait beaucoup de bruit, puisque dans l'enfer qui était déjà, on est en avril 24, depuis déjà presque 6 mois, à l'époque, Gaza bombardée presque quotidiennement pour les Palestiniens eux-mêmes. Mais là, c'est un cas resté le plus tristement célèbre jusqu'à maintenant, où des travailleurs étrangers sur le terrain avaient trouvé la mort à Gaza à la suite d'une frappe israélienne. Je rappelle que la plupart des travailleurs humanitaires tués à Gaza depuis bientôt 3 ans, il y en a environ 300, selon diverses évaluations, étaient des Palestiniens, des employés locaux, donc de plusieurs agences locales ou étrangères. Mais ce jour-là, c'était 7 personnes, dont 6 étrangers, qui avaient été tués lors de ces bombardements contre un convoi d'aide alimentaire.
2: Et que dit la protestation formelle de Londres, Ottawa et Canberra?
4: Alors là, je cite le communiqué commun. Depuis plus de 2 ans, nous exhortons Israël à examiner ce dossier avec célérité et rigueur et à faire rendre des comptes aux responsables. L'annonce faite par Tsahal le 19 août, Tsahal, c'est le nom en hébreu de l'armée israélienne, selon laquelle aucune enquête pénale ne sera ouverte concernant cette frappe, et ce sans la moindre explication, est honteuse. Les victimes de cet incident et leurs familles ont droit à la justice, à ce que les responsables répondent de leurs actes. Nous continuerons à réclamer des réponses en leur nom. C'est une déclaration donc commune du Canada, du Royaume-Uni et de l'Australie. Ces employés de la World Central Kitchen, je le rappelle, 3 Britanniques, 1 Québécois, 1 Polonais, 1 Australien et 1 Palestinien avaient été tués après avoir supervisé juste avant le débarquement partiel d'un navire en provenance de Chypre qui transportait 300 tonnes d'aide alimentaire. Ça a provoqué une indignation mondiale, une mobilisation pour garantir la sécurité des travailleurs humanitaires dans la bande de Gaza, avec plus ou moins de résultats.
2: Et comment Israël justifie le classement de cette affaire sans enquête pénale?
4: D'abord, on peut rappeler quand même que dans les jours qui avaient suivi l'incident sanglant, l'armée israélienne avait quand même vite reconnu des fautes opérationnelles à la suite d'une enquête interne. L'armée avait admis publiquement une grave erreur découlant d'une identification erronée, ce sont les mots utilisés. On a parlé d'une mauvaise communication interne, d'une violation des règles d'engagement de l'armée. 2 officiers avaient été limogés, des réprimandes adressées à un général de division. Mais l'armée israélienne a classé donc cette semaine l'affaire sans y aller de poursuites criminelles, comme le demandaient instamment les ONG et plusieurs pays directement concernés, on l'a cité. Déclaration ce matin du ministère des Affaires étrangères. Israël présente ses condoléances aux familles des 7 travailleurs humanitaires de la World Central Kitchen qui ont tragiquement perdu la vie dans des circonstances profondément regrettables. La décision de ne pas ouvrir d'enquête pénale, et là je cite toujours le ministère israélien, a été prise par les autorités judiciaires militaires indépendantes d'Israël sur la base de considérations professionnelles et juridiques rigoureuses. L'ONG, qui a son siège aux États-Unis, a jugé la décision incompatible avec la réalité, profondément blessante. Elle réclame une enquête d'une commission indépendante. Elle estime que l'armée ne pouvait pas enquêter de manière crédible sur sa propre conduite. C'est un reproche qui est très, très fréquemment adressé à Israël. Jeudi, l'Australie, hier d'ailleurs, donc, avait déjà dit qu'elle était outrée par la clôture de cette enquête.
2: Est-ce que les tribunaux militaires israéliens condamnent parfois leurs propres soldats?
4: C'est très, très rare. Les tribunaux militaires israéliens condamnent presque jamais les soldats pour des infractions commises contre des Palestiniens. D'abord, ces enquêtes internes, la plupart du temps, se concluent vite par l'absence de poursuite, un classement sans suite ou tout au plus des sanctions disciplinaires mineures dans les cas les plus graves. Les données compilées par des organisations de défense comme l'ONG israélienne Yesh Din brossent le portrait d'une justice militaire extrêmement clémente, voire complaisante. Le taux de poursuite et de condamnation est inférieur à 1% des cas, une part écrasante donc des enquêtes internes ouvertes par l'armée et classées sans suite, sans qu'aucune charge criminelle ne soit retenue. Lorsque

0: L'incident implique des citoyens étrangers ou des travailleurs humanitaires internationaux, comme donc c'était le cas en avril 2024, ce dont on parle. Là, sous la pression diplomatique internationale, il peut arriver que les enquêtes internes de l'armée israélienne aboutissent à des mesures disciplinaires, on a vu ça un petit peu, ou à une reconnaissance de faute opérationnelle, comme ils disent. Mais dans les deux cas, victime étrangère ou victime palestinienne, il n'y a pas de poursuite judiciaire, encore moins de condamnation pénale, comme on le voit encore cette semaine. Plusieurs ONG qualifient ces procédures internes de simple opération de couverture.
1: Un mot pour finir, François, là, sur une autre affaire touchant l'armée israélienne à Gaza. Ça concernait une fillette de 5 ans tuée en janvier 2024.
0: Oui, donc deux, trois mois avant l'affaire dont on a parlé. Mmh. Une affaire qui avait fait aussi couler beaucoup d'encre et même donné lieu à la production d'un film documentaire sur une martyre, une jeune fille de 5 ans. Ça a fait un film qui est allé jusqu'aux Oscars. Et la nouvelle ici, en tout cas, rapidement, c'est que l'armée israélienne vient d'admettre cette semaine que ses troupes avaient, oui, ouvert le feu contre la voiture dans laquelle se trouvait la fillette, après avoir longtemps nié, pendant 2 ans et plus, qu'il y a eu des soldats israéliens dans la zone du drame.
1: Merci François.
0: Au revoir.

0: Je ne sais pas si vous êtes de ceux qui avaient déjà rêvé de monter le Mont Blanc. En ce moment, c'est pas possible d'atteindre le sommet par l'un des trois principaux sentiers, deux sur le flanc français, l'autre en Italie. C'est devenu trop dangereux. Le pergélisol n'agit plus comme ciment, les éboulements se multiplient. Avec nous ce soir, la journaliste Marilyn Beaumard, elle a signé un papier dans Le Monde cette semaine sur le massif déstabilisé par les canicules cet été. Marilyn Beaumard, bonsoir.
1: Bonsoir.
0: Donc Marilyn Beaumard, les autorités ont dû se rendre à l'évidence, c'était devenu trop risqué de permettre aux grimpeurs de se lancer dans l'ascension du plus haut sommet des Alpes. Imaginez 4806 mètres, c'est ça?
1: Exactement. C'est notre plus haut sommet, c'est le plus haut sommet européen. Donc ça veut dire que c'est un lieu très symbolique, c'est un lieu qui est tenté chaque année, dont l'ascension est tentée chaque année par à peu près 20 000 personnes.
0: Quand même.
1: Mais oui, c'est, vous savez, c'est une marque, le Mont Blanc, donc on le tente, mais il faut savoir que il y a que 3 000 à peu près, même si le comptage est très difficile, 3 000 personnes qui arrivent vraiment au sommet. Et là, vous avez raison, cet été, c'est encore beaucoup plus compliqué.
0: Et visuellement, la montagne change, là. Je parlais du pergélisol, mais le fait qu'il y ait comme ça des éboulements, ça change le visage de la montagne, et j'imagine avec la neige qui est peut-être moins présente qu'avant aussi.
1: Tout à fait. Quand on là pour mon reportage, je suis allée en haut de l'aiguille du Midi, puisqu'il y a un téléphérique qui nous amène jusqu'à 3800 mètres. Et là, on voit que l'équilibre entre la pierre et la neige est en train de se faire au profit de la pierre. La montagne est beaucoup plus rocailleuse. C'est vrai que quand on s'y balade, on entend très fréquemment des éboulements. Tous ces éboulements, ils sont monitorés, donc on sait qu'ils existent, mais on les sent, on les voit. On voit aussi pas mal d'amas de pierres, des grosses pierres, des plus petites, qui ont roulé, qui ont descendu la pente. Et puis la neige, elle est moins belle aussi parce que elle a fondu, elle a regelé. Il y a beaucoup de débris qui reparaissent en surface. Donc là, quand je suis allée sur l'aiguille du Midi, ben il y avait des gens qui faisaient le ménage, comme on fait le ménage chez soi. Mais en fait là, c'était des guides, un guide et puis quelqu'un de la compagnie du Mont Blanc qui était harnaché, qui avec le piolet essayait de descendre un petit peu la pente pour ramasser tous ces déchets qui reparaissent à la surface, puisque là, comme la neige fond régulièrement de semaine en semaine, ben on se trouve avec ce qu'ils appellent des déchets historiques qui ont refait surface alors que là, ils étaient enterrés depuis 20 ans, 30 ans parfois.
0: Je sais pas si un jour, il va falloir renommer la montagne, rebaptiser le Mont Blanc.
1: Bah, écoutez, j'espère que non, hein, mais j'espère qu'on l'appellera pas le Mont Gris parce que ce sera

0: franchement moins poétique, mais c'est vrai que les alpinistes eux-mêmes et puis les chercheurs, ceux qui vivent dans le coin, je pense notamment à quelqu'un qui fait vraiment référence, qui s'appelle Ludovic Ravanel, qui est un glaciologue, ben, il me dit, oui, le Mont Blanc a changé aujourd'hui. Mmh. Il est beaucoup plus gris qu'il n'était précédemment. Donc,
1: vous avez parlé de 20 000 grimpeurs par année.
0: Mais tout à fait.
1: Qu'est-ce que ça représente pour la région que la montagne soit comme ça, soumise aux variations des changements climatiques, à l'accélération finalement des étés plus chauds qui redessinent la montagne?
0: Alors, pour les guides, par exemple, qui sont vraiment des amoureux de la montagne, c'est vraiment un crève-cœur. Mmh. Parce que un guide me racontait justement cette semaine que lui, il continue à faire des sommets, parce qu'il y a des sommets qu'on peut encore faire. Hein, les Alpes sont grandes, mais pour lui, c'est terrible de voir ces sommets qu'il avait. Là où il avait l'habitude de voir beaucoup de gens l'été, ben aujourd'hui, il n'y a plus personne. Il n'y a plus personne au sommet du Mont Blanc. Il y a beaucoup moins de monde sur les pentes. Les paysages changent. C'est quelque chose d'absolument nouveau pour les gens du coin. Surtout à l'heure où l'on dit qu'il faut développer une fréquentation estivale de la montagne pour essayer de créer ce qu'on appelle cette montagne quatre saisons et plus simplement ne miser que sur les sports d'hiver puisqu'on sait que la neige en hiver elle est aussi moins importante pour le ski. Donc vous voyez, c'est un bouleversement très profond. On sent qu'on est à l'aube d'une ère nouvelle où la montagne, l'été, il va falloir apprendre à vivre avec elle autrement.
1: Et ça s'est quand même accéléré cet été, hein, avec ces canicules à répétition qu'on a vues en France.
0: On a eu un été de fou. La forêt a brûlé de façon vraiment effrayante. Et puis, pour la montagne, c'est quelque chose de beaucoup plus silencieux. C'est pour ça que cet article, il nous semblait très important de le faire au Monde, pour raconter tous ces changements qui sont un peu à bas bruit et qui pourtant sont de petites révolutions. Vous savez que pour atteindre 0 degré, il fallait cet été monter à peu près à plus de 4000 mètres, à 4002, 4003, pour avoir 0 degré. Vous vous rendez compte? Jusque dans les années 2020 à 3008 à peu près, on avait ce 0 degré. Donc la montagne, elle a eu 6 semaines de canicule, elle a emmagasiné très profondément la chaleur au cœur de la pierre, au cœur du permafrost, et voilà, son ciment, ce qui la tenait, elle, de façon verticale, eh bien, il a fondu, il est en train de fondre, il va continuer à fondre dans les mois à venir, parce que la pierre retient la chaleur, donc on n'aura pas sauf vraiment un coup de froid au mois d'octobre, mais ça, on n'y croit pas trop, on n'aura pas de nouveau gel de la montagne avant plusieurs mois. Donc les pierres vont continuer à tomber, elle va continuer à s'écrouler.
1: Marilyn Beaumar, vous parlez en images, mais si on a des auditeurs, des auditrices qui ont envie de voir des photos dans votre article, c'est titré « Le massif du Mont-Blanc déstabilisé par un été caniculaire et des chutes de pierres qui le défigurent ». Merci pour cet entretien.
0: Merci à vous.
2: Dans ce que j'ai compté, juste la partie de bois avait 200 ans. Ça veut dire que l'arbre aurait peut-être 600-700 ans. Là, tu sais.
1: Celui que vous venez d'entendre s'appelle Gabriel Grenier. C'est un spécialiste des arbres, des forêts anciennes plus particulièrement. Ça a vraiment de quoi piquer la curiosité, hein? Un arbre de peut-être 600-700 ans. Et notre collègue René Saint-Louis est allé le voir, ce mastodonte qui se trouve dans la région de Lanaudière au Québec. Bonsoir René.
3: Bonsoir Madeleine.
1: C'est un pin blanc. Il ressemble à quoi?
3: Ouais, ben, il est gigantesque. Près de 4 mètres de circonférence. Il va falloir 2 photos pour le texte web que je vais publier demain pour le voir au complet. Mais vous savez, ce pin, en fait, les spécimens les plus vieux au Canada, ils sont en

0: Ontario. Ils ont environ 500 ans. Et d'ailleurs, le pin blanc est l'emblème arboricole de cette province. Et là, je vous explique le contexte de sa découverte. Alors, il est à Saint-Damien. Et au nord de cette municipalité de Lanaudière, des citoyens ont soumis un projet d'aire protégée. Vous savez, dans le cadre de l'appel à projet du gouvernement du Québec en 2024, c'était pour protéger 30 % du territoire d'ici 2030. Il y avait alors eu 500 projets soumis à travers la province. Et le projet dont on parle, c'est celui du parc naturel du Creek à David. Il vise à protéger 2700 hectares de terres publiques. Et ben, pour faire connaître leur projet, ben, les citoyens ont invité un spécialiste des arbres et un journaliste à venir voir ce mastodonte.
1: Donc, s'il a 600-700 ans, ce serait peut-être le plus vieux au Québec. Comment en être certain?
0: Ben, Gabriel Grenier a extrait une fine carotte de l'arbre sur laquelle il a compté plus de 200 cernes de croissance. Mais la carotte ne se rend pas au cœur de l'arbre puisqu'il est creux. Son cœur est pourri. La carotte aurait dû faire 60 cm de long et elle en fait, vous voyez, un peu moins que 20. Donc, c'est en multipliant les 200 premiers cernes de croissance qu'on arrive à cette hypothèse qui pourrait être âgée de 600 ans. Mais pour éviter de faire de l'extrapolation, le laboratoire d'androchronologie de l'Université Laval va examiner la carotte. L'analyse dendrochronologique, ça consiste à reconstituer la chronologie de la vie de l'arbre en comparant ses cernes de croissance à ceux d'autres carottes prélevées dans le même secteur et ça permet de faire de l'interdatation. Et le, vous voyez, le laboratoire dispose de milliers de carottes d'arbres. Et l'autre option, ben, ce serait d'y retourner sur place et de prélever une carotte en hauteur. Là, il faudrait un grimpeur avec un harnais.
1: Donc ça serait une réponse à la question, est-ce que c'est le plus vieux au Québec? Mais il y en a une autre. Comment il a pu survivre aussi longtemps, cet arbre?
0: Oui, et ça, demain, je raconte ça en détail dans un texte web à venir sur radiocanada.ca. Mais disons qu'il a eu de la chance.
1: Bon.
0: Il a, à sa base, une entaille faite à la hache. Il y a de cela très longtemps, peut-être plus de 100 ans.
1: Oui.
0: Mais ce pin blanc, il est sur un cap rocheux et il penche un peu. Alors, probablement que les bûcherons se sont dit, ben, si on le coupe, il tombe dans le vide puis il se fracasse. Et l'arbre a aussi perdu sa cime il y a de ça fort longtemps. Je vous dis fort longtemps parce qu'on l'a cherché au sol. L'équipe y aurait d'ailleurs prélevé une carotte. Mais le fait que l'arbre ait perdu sa tête, ben ça l'empêche de prendre au vent puis d'être déraciné lors de tempêtes. Donc tout ça a contribué à sa longévité. Puis le spécialiste des arbres, Gabriel Grenier, il vient de publier un livre là sur les forêts anciennes du Québec. Après 10 ans là, à explorer ces forêts anciennes, il est convaincu que c'est un arbre exceptionnel.
2: Ah, c'est sûr que c'est le plus vieux plein vent que j'ai rencontré. Ça, c'est sûr. Ouais. Parce que, tu sais, j'en ai déjà sondé de 300 ans, là, mais il n'était pas aussi cordé que ça, les cernes. Là. Donc, ça, c'est de loin le plus vieux pin que j'ai jamais trouvé. Si on voit ce motif d'écorce-là qui ressemble un peu à les carapaces de tortue. Là.
1: Ah, c'est émouvant.
0: Carapaces de tortue.
1: Ouais. C'est émouvant de penser qu'il y a une histoire comme ça, c'est 700 ans devant nous. Donc, texte que vous allez publier demain, vous allez en publier un autre plus tard sur la région de Lanaudière.
0: Oui, en fait, dimanche, parce que ce pin blanc, il est sur un territoire, je vous le disais, qui fait l'objet d'une demande d'air protégé. Et dans Lanaudière, ben, le Conseil régional de l'environnement vient de terminer les consultations publiques sur l'ensemble des demandes soumises. Il y en avait 43 dans Lanaudière. En fait, ce sont les conseils régionaux de l'environnement, Madeleine, qui avaient eu le mandat du gouvernement de tenir ces consultations. Voici Camille Étier, la chargée de projet sur les concertations sur les aires protégées au Conseil de l'environnement de Lanaudière.
3: En octobre, on a une table régionale. Tous les CRE dans toutes les régions vont avoir une table régionale qui, la table régionale, dans le fond, doit valider une dernière fois les recommandations qui ont été faites. Donc, le but de la table régionale, c'est d'établir un scénario régional de conservation qui va être ensuite mis dans le rapport final qui va être envoyé au gouvernement d'abord en octobre puis ensuite en novembre.
0: Et on arrive, Madeleine, à ce stade-ci, à dire quels projets sont consensuels, quels projets rallient une majorité d'acteurs et quels projets ne font pas l'objet de consensus.
1: Merci, René Saint-Louis.
0: À bientôt.
1: Et c'est comme ça que l'émission prend fin ce soir. Merci aux membres de l'équipe. Jacques Lebrun à la technique, notre recherchiste Christophe Guillon, Dominique Hardy à l'affectation. Ça nous regarde est une réalisation de Mathieu Courchesne, adjoint à la réalisation Annie Trudel et Olivier Picard, notre rédacteur en chef est Hugues Mollet. Ici Madeleine Blais-Morin. Bonne soirée, bonne fin de semaine. À lundi.

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1: Bonsoir, ici Marc-Antoine Leblanc. Voici vos informations. Le ministre responsable du commerce Canada-États-Unis, Dominique Leblanc, vient tout juste de sortir du bureau du représentant américain au commerce à Washington après une rencontre qui a duré plusieurs heures. Le Canada tente d'éviter les nouveaux tarifs douaniers de 50% que compte imposer Donald Trump dès minuit une. Peu d'informations sur le potentiel accord à filtrer, mais selon des sources de CBC, le tarif douanier de 10% sur le bois d'œuvre résineux pourrait être éliminé d'ici le 1er septembre. À sa sortie, le ministre Leblanc n'a pas souhaité s'avancer sur l'état des discussions.
2: Nous avons encore du travail à faire. Notre travail n'est pas fini. On va continuer de travailler jusqu'à la dernière minute. Les travailleurs canadiens, les entreprises canadiennes s'attendent qu'on va faire ce travail-là. Et c'est précisément qu'est-ce que nous allons faire en quittant ici tout de suite.
1: La négociatrice en chef, Janice Charette, est toujours dans les bureaux, tout comme l'équipe de négociation. Par ailleurs, d'autres sources de CBC mentionnent que le secrétaire au commerce américain, Howard Lutnick, serait insatisfait de la tournure des négociations avec Ottawa. Il est l'un des membres les plus influents de l'administration Trump. Et toujours sur la question des négociations, de nouveaux produits pourraient faire leur apparition dans les supermarchés au pays, comme du lait, des fromages et des yogourts américains. Selon nos informations, l'entente potentielle entre le Canada et les États-Unis prévoit que les détaillants canadiens pourraient obtenir des permis d'importation de produits laitiers américains plutôt. Et non plus seulement les transformateurs. Le reportage de Benoît Livermoche.
3: Depuis la CEOM en 2020, les producteurs laitiers américains ont accès à 3,6 % du marché canadien, mais doivent vendre exclusivement aux transformateurs.
4: First of all, it was never good enough.
3: Une injustice, selon Jaime Castaneda de la Fédération nationale des producteurs laitiers aux États-Unis.
4: They were not treating us in the same way that they were treating Europe or CPTPP.
3: Il rappelle que l'accord Canada-Europe signé en 2017 permet aux fromagers de vendre directement aux détaillants canadiens.
5: L'idée, c'est de s'assurer que les règles soient les plus justes et équitables.
3: Même avis pour Michel Rochette du Conseil canadien du commerce de détail qui attend aussi ce changement.
5: C'est simplement une question d'équilibre à l'intérieur de ce qui est déjà permis par les accords de donner la chance aux détaillants d'acquérir eux aussi des produits. Et encore une fois, c'est le consommateur qui décide.
6: Les récriminations des Américains, je peux les comprendre.
3: Si l'agroéconomiste de l'Université Laval, Maurice Doyon, comprend les griefs américains, il prévient que la pression ne faiblira pas.
6: Une fois qu'ils auront gagné ça, il est fort possible que dans quelques années ou rapidement, ils nous reviennent en disant « Mais là, maintenant, j'aimerais avoir des accès supplémentaires. »
3: En entrevue, Jaime Castaneda confirme d'ailleurs que les producteurs américains visent à terme 10% du marché canadien. Ici Benoît Livernoche, Radio-Canada, Québec.
1: Le chef du Parti québécois, Paul Saint-Pierre Plamondon, a annoncé plus tôt ce matin qu'un gouvernement du PQ abolirait Santé Québec s'il prend le pouvoir en octobre prochain. Selon lui, la structure créée par la CAQ alourdit la bureaucratie dans le milieu de la santé. Il a également dénoncé la lettre de la présidente directrice générale de Santé Québec, Geneviève Biron, qui l'invite à une rencontre pour rectifier certains faits erronés. La ministre de la Santé, Sonia Bélanger, a réagi aux échanges du PQ et de Geneviève Biron.
7: Je pense qu'il faut être très prudent. Je pense qu'aujourd'hui, de ce que je vois, ça s'est bien passé. Mais il faudrait pas que ça soit un rendez-vous où on débat entre parties de nos idées avec une présidente directrice générale. Comme si on fait le parallèle avec Hydro-Québec. Quand il y a des débats sur l'énergie entre les politiciens, on n'amène pas la présidente d'Hydro-Québec débattre. Alors moi, je suis pas là pour leur souffler dans le cou, mais je m'attends quand même qu'il y ait une distanciation. On a fait toute cette réforme-là pour séparer justement le politique de la gestion. Fait qu'il faudrait pas que la gestion rentre dans le politique.
1: Le Parti conservateur abolirait lui aussi Santé Québec. S'ils sont élus, les libéraux de Charles Milliard ou les solidaires de Ribagazal préserveraient la société d'État. Et puis en terminant, fini la gratuité pour tous, des vaccins contre la grippe au Québec.